0: formidable. Et puis, moi, ça ne m'intéressait pas du tout au départ, je veux dire, pas du tout, la photographie. Mais je me suis aperçue, en venant travailler chez Raffo, où je venais travailler pour quelques mois et où je suis restée 20 ans,
1: ah oui.
0: Je me suis aperçue qu'il y avait un genre de virus qui vous attrapait.
2: C'est vrai, c'est vrai. C'est une passion.
1: C'est vrai que quand on commence à aimer la photographie, parfois, on bascule dans autre chose.
0: On est foutu.
2: C'est le grand plongeon.
0: C'est le grand plongeon. Les photographes, je dirais. Aimer la photographie et les photographes.
1: Et aimer les photographes.
0: C'est une drôle de race, hein, les photographes.
2: C'est vrai. On peut rappeler aussi, vous pouvez nous rappeler aussi ce qu'est Raffo pour nos auditeurs.
0: Alors Raffo, ça devient même très intéressant d'en parler parce que c'est vraiment un territoire pratiquement oublié maintenant, pour les photographes eux-mêmes. Même s'il y a toujours une agence Gamma Raffo avec laquelle on travaille, qui continue à s'occuper de la diffusion d'images et à très bien le faire. Mais néanmoins, le système de fonctionnement des photographes qui était de se regrouper en agence, alors de se regrouper volontairement, comme par exemple chez Magnum, qui a été créé à un an près après Raffo, mais à peu près au même, juste à l'après-guerre. Ça n'existe plus, ça. Chez Magnum, ils avaient créé un collectif
2: oui,
0: de photographes.
2: Ça, une coopérative.
0: Hein, c'est une coopérative de photographes. C'était eux les patrons à bord. Raffo, non, c'était une agence privée. Donc, ils étaient regroupés suivant le choix de
2: Raymond
0: Grosset, enfin de Charles Radeau au départ, et puis qui a beaucoup rassemblé les photographes hongrois, puisqu'il était lui-même hongrois, puis il est parti aux États-Unis, il est parvenu après la guerre, et c'est Grosset qui a rouvert l'agence à l'après-guerre. Et là, il a commencé à... Mon père est tout de suite revenu travailler avec lui. Ça a été une amitié comme on en souhaite à tout le monde, c'est-à-dire une amitié complémentaires, enfin de gens qui avaient des qualités totalement complémentaires et un très grand respect de l'autre. Et donc, jusqu'à la fin de leur vie, l'un, l'autre, ils sont restés fidèles à l'autre.
1: Ah, et c'est ça, Raymond Grosset et Robert Doisneau. On peut citer d'autres photographes quand même dans cette prestigieuse agence. Alors, des gens comme Édouard Bouba.
0: Édouard Bouba, magnifique photographe, un peu trop oublié maintenant. Oui. Sabine Weiss, qui est partie très tardivement et qui représente aussi, représente pour moi un aspect de Raffo que j'ai particulièrement aimé. Il y avait aussi dans les femmes, il y avait Janine Niepce qui a fait un travail très important sur le féminisme.
1: Oui.
0: Elle serait très heureuse de voir ce qui se passe aujourd'hui, Janine. Hein. Il y avait Willy Ronis, qui a été, moi, mon grand complice pendant des années, puisque je suis arrivée à l'agence au moment où il remontait sur Paris, après s'être exilé dans le Midi pendant des années. Et que donc, ensemble, on a fait des livres, on a énormément travaillé ensemble, et c'est quelqu'un que j'aimais très tendrement. Et puis, il y a eu une autre génération, la génération des voyageurs, parce que...
1: Charbonnier.
0: Ah oui, il y a eu Charbonnier.
1: Jean-Philippe
0: Charbonnier. C'est quand Raymond a racheté Top, l'agence Top, qui était l'agence de Hachette Réalité. Il y avait Charbonnier dans l'eau, et Charbonnier était un très grand photographe, vraiment. Mais après mon arrivée, enfin dans les années où je suis arrivée, quand je suis arrivée, donc en 1980, Raymond m'a dit, tu sais, l'année dernière, j'ai failli fermer le service noir et blanc. L'année dernière. Parce qu'il était totalement déficitaire. Or, quelques années après, c'était le service...
2: Le fond qui faisait vivre.
0: Qui faisait vivre l'agence, quoi. Mais à ce moment-là...
2: Il y a eu un creux de vague.
0: Pour faire vivre les photographes, c'était
1: Il fallait faire de la couleur.
0: C'était plutôt la presse avec des titres comme Géo.
1: Oui.
0: Et qui achetait très bien les reportages, qui donnait des garanties et tout ça. Donc, il y a eu toute une série de photographes, dont Sylvester le Merveilleux, Roland et Sabrina Michaud, Jean-Éric Pasquier, enfin, toute une équipe de photographes, Hervé Glohagen, magnifique photographe aussi, François Le Diascorne, enfin, il y a beaucoup de gens à citer, il y avait d'excellents photographes et qui travaillaient dans des domaines complètement différents.
1: Oui, Jean-Louis Courtina.
0: Jean-Louis Courtina. Alors Jean-Louis est arrivé encore un petit peu après, mais Jean-Louis, ça a été dans le fond pour moi l'arrivée à nouveau de ce qu'on pouvait appeler la photographie humaine.

0: Anniste, dont le terme me choquait beaucoup parce que je le trouvais réducteur pour les photographes. Puis surtout, je trouvais qu'il servait à désigner des gens qui n'avaient surtout pas voulu faire école, qui étaient le contraire de...
1: Qui étaient des électrons libres.
0: Des électrons libres qui ne voulaient pas théoriser et que j'aimais donc pas du tout ce terme. Maintenant, je me le mets à le re-aimer parce que ça veut dire quelque chose en réalité.
2: Surtout aujourd'hui peut-être.
0: Aujourd'hui particulièrement.
2: Il y a tellement besoin d'humanité.
0: Voilà. Mmh. Aujourd'hui, ou comme après-guerre, parce que c'est là où sont nés ces photographes dits humanistes, c'est quand même de l'extrême déshumanisation des années de guerre. Et tout d'un coup, ils remettaient au cœur de l'histoire l'homme. Et Jean-Louis, quand il est arrivé à l'agence, Jean-Louis Courtina, quand il est arrivé à l'agence, tout d'un coup, c'était ça. Moi, la première chose que j'ai vue de lui, c'était... ce qu'elle a donné un livre Hôpital, c'était absolument extraordinaire, de simplicité et de vigueur vitale, quoi, d'amour des autres. Et j'avais rapporté ce livre à la maison, parce que mon père dînait chez moi tous les soirs, et donc je lui avais montré ça, et il m'avait dit « Génial !» Je me souviens, là je me sentais confortée.
1: Non, parce que effectivement, nous abordons un peu beaucoup de sujets, mais vous avez été l'âme d'une certaine partie de la diffusion des photographies de Raffo. C'est-à-dire que Raffo, l'agence Raffo, vendait ses photographies, les photographies de ses photographes à la presse, bien sûr, la presse d'illustration. Vous avez cité Géo, la grande presse magazine, mais aussi vous avez fait beaucoup de livres.
0: Alors ça commençait, j'ai eu la chance. Oui, j'ai eu la chance d'arriver au moment où, maintenant c'est tout à fait normal d'aller voir une exposition de photos, d'acheter des livres photos. Ça commençait juste là dans ces années-là. Hein. L'institutionnalisation de la photo était en cours, et donc tout d'un coup, oui, je me suis aperçue qu'à l'agence, d'abord il y avait des gens qui s'occupaient magnifiquement de la presse, les vendeurs de presse, tout ça. Bon, il y avait pas besoin de moi. Et puis c'était pas mon truc. Et je me suis aperçue qu'il y avait des choses où, par contre, qu'on pouvait développer parce qu'elles ne l'étaient pas du tout. Il commençait à y avoir François Hébel arrivait avec quelqu'un de tout à fait oublié aujourd'hui, mais qui a été très très important, c'est Gilles Mijangose. Gilles Mijangose, c'est lui qui, à la FNAC, a inventé le concept d'exposition FNAC.
1: Exposition FNAC, qui tournait dans les différents FNAC, qui donnait lieu à des débats.
0: Et qui était quand même quelque chose... C'était une manière de prendre au sérieux la photographie, en montrant un visage, mais totalement différent d'une exposition à l'autre. C'était formidable. Et Gilles, qui n'avait pas pu obtenir de la direction de la FNAC l'idée de faire payer des droits d'auteur, de faire vivre les photographes. Moi, mon souci à l'intérieur de l'agence, tous les gens de l'agence, notre souci, c'était de faire vivre les photographes.
1: Leur rapporter des revenus,
0: de faire qu'ils puissent continuer à manger.
1: Bien sûr.
0: Et donc, Gilles avait eu une idée formidable. Il avait dit, écoutez, voilà ce que je vous propose. Il n'y aura pas de droits d'auteur, mais on prend en charge la partie laboratoire, on fabrique complètement l'exposition. On invente un concept pour arriver à en faire des objets qui puissent se balader après ça. Et puis, on donne au photographe l'exposition. C'est-à-dire que le photographe ne perdait rien. Il avait tout d'un coup une exposition clé en main.
2: Et une visibilité aussi.
0: Mais je vais vous dire qu'on a maintenant à l'atelier Robert Doisneau un catalogue d'expositions en location dont beaucoup sont encore des expositions FNAC. Alors, on les modifie un peu quelquefois, mais elles ont évolué. Mais c'est quand même ça. Donc, c'est des gens qui ont été formidables pour les photographes, ces gens-là.
2: François Hébel, Laura Serrani, Marion Islay.
0: François Hébel a été... On a vu arriver un très beau jeune homme un jour qui était l'assistant de Gilles Mijangose. C'était François Hébel qui allait devenir le patron d'Arles, le patron de Magnum pendant un moment, etc., qui est quand même une grande figure de la photographie. Le premier à exposer J.R. à Arles, c'est vrai. C'est vraiment découvreurs, des gens avec...
2: Des passionnés, là,
0: et
2: aussi.
0: Et ça, voilà, toute cette période des agences, c'est quand même quelque chose qui manque aux photographes, qui ont maintenant des outils numériques merveilleux pour travailler, pour classer, ça, mais qui sont tout seuls.
2: Oui, c'est ça.
1: Nathalie, une question ?
2: Oui, bah on peut rester d'ailleurs sur ce registre-là, parce que l'évolution des techniques fait que, j'imagine, l'approche en qualité de diffusion et d'organisation, etc., est un peu différente. Vous faites ça toutes les deux, sur la diffusion du fond ? Vous vous faites aider ? Est-ce que vous changez, vous sentez des grandes modifications ?
0: Alors, c'est plus le même métier.
2: C'est plus le même métier.
0: C'est absolument plus le même métier, bien entendu. Hein. Il s'agissait, à l'atelier, il s'agissait de faire passer un atelier papier, je dirais avec des archives papier, qui n'est pas du tout question de
1: d'oublier. Oui, dans des belles boîtes.
0: Mais une fois que c'est classé dans les boîtes, c'est classé, et puis voilà. Un archivage totalement moderne, c'est-à-dire, on travaille beaucoup avec le Japon, on travaille beaucoup avec l'Italie, il faut pouvoir tous les matins envoyer, donc il faut que tout soit numérisé, enfin, pratiquement, à chaque fois qu'on fait un livre, etc. Donc ça a été mon travail quand même pendant 20 ans.
1: Vous numérisez vous-même
0: maintenant,
1: ou bien vous faites
0: passer
1: par un...
0: pour le tout venant, je dirais, je numérise
1: oui,
0: avec un petit Epson, les tirages de lecture. Ou même, maintenant, il y a quand même des Epson qui sont très bons outils. Mais par contre, dès qu'on fait un livre, on va chez les artisans du regard ou dans les métiers d'excellence, là. Hein, ouais. Et on récupère après les fichiers, ce qui permet de continuer à diffuser des fichiers de très grande qualité quand on en a besoin.
1: Des fichiers lourds, c'est ça,
0: des fichiers lourds. Hein. Donc, je dis toujours qu'on travaille seul, mais en bande organisée. Hein. Il y a en face de chez nous le laboratoire Trafot aussi, qui est un merveilleux laboratoire. Il y a Picto, avec qui on continue à travailler. François Georges continue à être un complice absolu. Bon, c'est quand même des métiers de réseau.
2: Oui. Hein.
0: Donc on les a, tous ces réseaux-là. Oui. Et on a réussi à avoir maintenant des archives. Enfin, hier encore, vous remarquerez que je travaille le dimanche.
1: Oui, bien sûr, comme tout le monde.
0: Hier encore, j'étais à la recherche d'un travail dont je savais qu'il existait, mais que je ne retrouvais plus dans les archives, sur la Monnaie de Paris. Et j'ai passé l'après-midi à scanner des négatifs que je retrouvais. J'étais trop contente de retrouver ça et de découvrir des nouvelles photos.
2: Ah oui,
0: c'est
2: encore,
0: quand même fou.
2: Encore.
0: Ouais. C'est pas vraiment des nouvelles photos. Il y en avait une qui avait été publiée dans un livre que mon père avait fait avec Elsa Triolet en 54 ou 56. Ouais. Mais enfin, vous voyez, c'est ça, quoi. Tout le temps, des archives. C'est
1: tout
0: pour ça que.
1: C'est une mine d'or.
0: Il faut penser. C'est une mine d'or. Ouais. C'est une boîte à jouets. Hein, quand même. Donc, c'est chronophage, il n'y a pas de doute, mais en même temps, ça donne un sens à ces journées, quoi.
2: Bien sûr, bien sûr, très profond même. Et en fait, oui, pardon, l'utilisation des planches contact, faites éventuellement, c'est une question, par Robert Doisneau lui-même.
0: Toujours.
2: Est-ce que c'était quelque chose de très important ? Moi, je sais que j'ai adoré cette phase des planches contact, parce que je trouvais que c'était fabuleux de repérer parmi 36 vues, les quelques vues qui
0: c'est... Hein, c'est vrai. C'est vrai que c'est fabuleux.
2: C'est fabuleux.
0: C'est fabuleux parce que là, on a le suivi d'un reportage. Et avec mon père, c'est assez formidable parce qu'en général, il faisait son editing en mettant des petits points rouges dessus. Donc même quelquefois sur des sujets qui n'ont pas été publiés ou très peu ou il y a très très longtemps, on retrouve son choix.
2: Ah,
0: alors on peut s'en écarter un peu parce que ça aussi, c'est une des choses fabuleuses des collections photographiques d'une époque à l'autre. On ne lit pas la même chose.
1: La lecture devient différente.
0: Là, toujours. Hein. Ouais. Franchement, si tous les 20 ans, on relit l'œuvre d'un photographe, on ne va pas voir la même chose.
2: Oui, oui. Y compris par le photographe lui-même.
0: Parce que moi, j'ai eu
2: plusieurs fois des témoignages de photographes qui disaient « Mais c'est incroyable, quand je reprends mes planches contact, je me dis « Ah, mais pourquoi je n'ai pas pris celle-là »
0: Voilà. C'est toujours ça. Ouais. Et dans les dernières années de la vie de mon père, quand je travaillais déjà chez Raffo, le mardi matin, je venais chez lui à l'atelier, ce qui est maintenant devenu mon lieu de travail, je venais chez lui et on faisait des relectures de
1: planches contact
0: qui avaient été très mal légendées ou tout ça, dont on allait avoir besoin. Ça le barbait, mais alors là vraiment je lui ai imposé une corvée totale parce qu'il n'avait, c'était pas du tout un homme du passé, hein.
1: Non,
0: c'était un homme qui avait toujours un projet en cours,
1: il préférait envie de sortir.
0: Il préférait s'occuper du projet en cours ou de celui qu'il avait dans la tête pour à venir que de regarder les photos des années 30. Hein. Ça, vraiment, je peux vous le dire. Mais je lui ai imposé ça et je suis assez contente parce que maintenant, je me sers de tout ce que j'ai noté là-dessus. Et je l'ai justement entendu dire ce que dit Nathalie, c'est-à-dire tout d'un coup, on regardait des photos, puis je lui disais, parce qu'il dessinait aussi, surtout sur les 6-6, il redessinait des cadrages.
2: Oui. Ah oui.
0: Parce que le photographe se considérait comme un illustrateur avant d'être un grand artiste.
1: Oui, il avait un sens du recadrage.
0: Il avait un sens du cadrage et il savait que pour une couverture, on allait lui demander cette photo-là, mais en hauteur. Et c'était un 6-6, c'était fait au Rolleiflex. Pour, par contre, une double, il allait la falloir... Donc, il dessinait ça dessus.
1: Etc.
0: Et parfois, je lui disais, pour voir s'il fallait respecter absolument ses cadrages tout le temps, je disais, mais ça, pourquoi tu l'as recadré en largeur et tout ça? Et il disait, bah oui, c'est parce qu'on en avait certainement besoin pour une double, mais c'est une erreur, parce que, regarde, où est-ce qu'on voit les choses intéressantes? C'est dans tous les angles morts.
2: La partie que j'ai supprimée.
0: Mais c'est parce que...
1: Bah oui,
2: il
0: cadrait sur les regards, sur les visages et tout ça, mais il y avait plein de détails qui étaient finalement des détails d'illustration qui apparaissaient quand on regardait ailleurs. Et donc, l'ayant entendu dire ça, maintenant avec ma sœur, on prend certaines libertés avec ces cadres.
1: Voilà, et vous revenez au plein cadre.
0: On revient de plus en plus au plein cadre.
1: Bien sûr.
0: Et donc, c'est là où je dis que d'année en année,
2: ça change.
0: On change notre regard sur les images.
1: Alors vous avez, Francine Deroudi, posé une question, enfin soulevé un mot qui m'accroche. Moi, c'est le mot « les regards ». C'est-à-dire que j'estime que dans l'œuvre de Robert Doisneau, il y a une science des regards. Je parle des regards que les sujets photographiés échangent entre eux. Un regard en coin, un regard qui rebondit d'un personnage à l'autre. Il y a quelque chose d'extraordinaire là chez lui, le sens des regards.
0: Comme il avait le sens de la personne qu'il avait en face de lui.
1: Oui.
0: C'est effectivement, les regards c'est ça aussi, hein. C'est comprendre à travers la manière dont même quelqu'un qui vous pose frontalement en vous regardant, le regard n'est pas toujours le même, il n'exprime pas du tout la même chose. Et c'est ça qui est intéressant, c'est toujours ça qui est intéressant.
1: Oui, mais je veux dire, c'est un instant décisif à lui, enfin à spécial de Robert Doisneau.
0: Toujours.
1: C'est pas la main levée ou le pied en l'air. C'est l'articulation des regards.
0: Des regards.
2: Et qui souvent amenait de l'ironie, de l'humour. Il y avait, je pense,
0: c'est quand même
2: bien célèbre.
1: Ça marque.
2: De regarder
0: le regard oblique.
2: Voilà.
1: Le regard oblique
2: qui regarde le nu, la dame qui regarde le personnage qui regarde le nu, etc., etc.
0: Et ça, il s'amusait beaucoup avec
2: ça.
0: Il s'amusait énormément de voir justement à quel point on regarde pas toujours dans le même sens.
2: C'est ça.
1: Très bien, je crois que nous allons faire une première pause musicale. Et nous allons donc, c'est le choix de Francine Deroudi que nous recevons aujourd'hui, nous allons donc écouter Yves Montand dans Les Feuilles mortes.

0: Parlons photo, nous recevons aujourd'hui Francine Desroudilles, qui est la fille de Robert Doisneau, et nous parlons bien sûr de l'œuvre de Robert Doisneau et de l'action de l'agence RAFO. Nous venons d'écouter bien sûr Yves Montand, Les Feuilles Mortes, Jacques Prévert, Cosma. Et Prévert était un ami de Robert Doisneau. Il y a quelques portraits de Prévert extraordinaires, notamment celui avec le chien à ses pieds en silhouette sur un guéridon.
1: Prévert, c'était l'ami absolu. Parce qu'il y avait, de la part de mon père pour Prévert, une grande admiration en même temps. Il avait l'impression que Prévert lui avait appris à voir des choses que lui-même n'aurait peut-être pas regardées.
2: Ah, ouais.
1: Et ils partageaient des promenades dans Paris absolument formidables en essayant d'apprendre l'un à l'autre des choses qu'ils ne savaient pas, c'est-à-dire le nom de certaines rues. la rue du Dessous des Berges, c'est quand même un nom magnifique. La rue des Cinq Diamants. Voilà, ils s'amusaient à aller faire des photos là où il y avait un nom de rue absolument tombé, quoi. Donc, il y avait dans leur amitié quelque chose d'extrêmement ludique, quoi.
2: Et poétique.
1: Donc, vraiment, Prévert, c'est important pour mon père. Très, très important.
0: Et Prévert s'est servi de certaines photos de Robert Doisneau pour faire ses collages.
1: Absolument.
0: Découpage, collage, etc.
1: Prévert, il avait une grande complicité avec les photographes. C'était quelqu'un qui aimait vraiment la photo. Avec Isis, il a fait des merveilles. Il a beaucoup posé pour les photographes, mais ça faisait partie de quelque chose qui faisait partie de sa vie, vraiment, hein, l'image. Il était un très bon lecteur d'images, d'ailleurs. Et mon père disait toujours que, après la mort de Prévert, ça, il lui manquait pour aller lui montrer la dernière photo qu'il venait de faire, parce que c'était pour ça qu'il faisait des photos, pour montrer à ses copains.
0: Pour montrer à Prévert.
1: Et que Prévert, il avait à chaque fois un jaillissement incroyable face à la photo qu'il lui montrait, quoi.
2: D'accord. C'est une grande stimulation.
1: Grande stimulation. Grande amitié, grands échanges. Il y a une correspondance entre eux.
0: Vous avez une correspondance?
1: Oui. Oui. Par exemple, mon père avait préparé à un moment, quand Prévert a commencé à être malade, il est parti s'installer en Normandie,
0: à Aumonville-la-Petite.
1: Et quand il était à Aumonville, c'est quand même tout petit, éloigné, etc. Mon père lui faisait une espèce de petit journal de ce qu'il avait fait en collant des bouts de photos pour montrer et avec des commentaires absolument hilarants et tout ça. Donc ça, c'est vraiment quelque chose qu'on réserve aux amis
2: qu'on aime
1: et avec qui on partage la vie à fond, quoi.
0: Vous pourriez penser à publier ces choses-là.
1: On l'a déjà un petit peu fait par certains endroits. On est en train de préparer quelque chose parce que ça va être les 100 ans de la mort de Prévert. Le centenaire de...
0: De sa naissance.
1: Tout d'un coup, non.
0: Non,
1: c'était bien avant.
0: En 99.
1: Et il y a un gros anniversaire là qui se prépare. C'est pas le centenaire, mais... Et on est en train de préparer des choses là en ce moment, justement, en essayant de trouver des angles. Et ça, bon, ça en fait partie, bien entendu. Et les collages, parce que... Pas seulement les photos de mon père, la photo l'inspirait complètement, Prévert. Hein,
0: oui.
1: Donc, il y a des choses à sortir, à montrer.
0: Et il y a des portraits magnifiques.
1: Les
2: portraits, oui, justement, c'est important d'en parler parce que je trouve que ça, c'est quelque chose à quoi on ne pense pas forcément quand on pense au travail de Robert Doisneau, alors qu'il y a des portraits vraiment formidables. Je pense à Maurice Baquet.
0: C'était encore de l'humour, ça.
2: Et
0: aussi.
2: Voilà, avec des choses.
1: Avec Maurice, ils ont travaillé pendant 30 ans un livre dont personne ne voulait.
0: Oui, avec le violoncelle.
1: Avec une certaine obstination, puisque, quand même,
2: 30 ans.
1: Au bout de 30 ans, ils ont réussi à le sortir. Et pareil, avec Maurice, la complicité, l'amusement. Mais mon père travaillait très, très, très sérieusement. Il y a quelque chose d'extraordinaire, d'ailleurs, chez lui, de totalement contradictoire, parce que c'est un homme qui prône toujours la désobéissance, la fantaisie.
0: Un côté anarchiste.
1: Un côté un peu anarchiste.
2: Grande liberté.
1: Puis toujours être là où on vous attend pas, ne jamais se laisser enfermer. Il était très enfermé dans la commande puisqu'il fallait bien vivre. Et donc, voilà, toujours s'échapper. Il disait d'ailleurs que ce qu'on appelle, à la fin de sa vie, ce qu'on appelle mon œuvre, c'est du temps volé à mes employeurs. C'était ça toujours, toujours le, bon. Et avec Maurice, ils inventaient tout le temps des prises de vue, mais des photos très montées, etc. Avec un sérieux. Mais c'était extraordinaire. Eh oui. Il travaillait pas dans l'espèce de
0: d'improvisation. C'était une réflexion.
1: Mais un sérieux absolument incroyable. J'ai jamais vu. J'en ai fréquenté beaucoup des photographes. C'est un des photographes que j'ai vu le travailler le plus sérieusement possible. Jamais il ne revenait chez lui sans, en laissant les bobines dans l'entrée. Hein. C'était, fallait aller au labo et si on se couchait très tard, c'était pas grave. Tout devait être développé. Le lendemain, il fallait que les planches de contact soient faites. Il fallait les légender, il fallait numéroter, etc. C'était d'un sérieux absolu. Ah oui. Le tout au service de la plus grande liberté.
0: La plus grande fantaisie. Et des cocasseries, parce que Maurice Baquet, vous avez cité, il y a toute une série de photographies de Maurice Baquet par Robert Doisneau, où il se trimballe par Mons et par Vaux avec un violoncelle.
1: Même à New York,
0: À New York, sur les montagnes, il a une chaise et il joue du violoncelle face aux montagnes, il se met l'archet sur le nez, enfin, voilà. Il y a vraiment
1: donc
0: une cocasserie.
1: Donc il y a un livre qui est sorti, il y a une exposition qui se balade un peu, il y a des choses qu'on ressortira d'ailleurs encore, et c'est vrai qu'avec Maurice, c'était un duo formidable, quoi. Mais il a beaucoup photographié, et c'est un grand portraitiste.
2: Ouais, moi j'ai trouvé.
1: Et il a beaucoup photographié les peintres. Alors tout ça, ça c'est de la commande pour les journaux, en général, peintres. Picasso. Il y a eu un...
0: Oui, aussi, Picasso, il y a un très beau portrait.
1: Il y a vraiment des très beaux portraits de Picasso. Mmh. Dont il disait que c'était le meilleur modèle du monde, parce qu'on lui donnait... Oui. Un chiffon et il devenait un toréador. Il inventait lui-même.
2: Oui.
1: Il était acteur.
0: Il avait un regard.
1: Il avait un regard absolument incroyable.
0: Ouais. Puis il y a cette fameuse photo où Picasso a un maillot de bain, un maillot rayé. Oui. Et il y a les croissants qui sont posés sur la table
2: les petits pains.
0: Comme mains.
1: Déjeunent avec. Ben ça, c'était pour le point. Et il y avait donc cette revue d'art, magazine d'art, Le Point, qui n'a rien à voir avec le journal actuel. Le Point, c'était à Souillac, et c'était un Alsacien qui était venu après la guerre, pendant la guerre, s'installer à Souillac, qui n'en était jamais reparti, et il avait monté cette revue et c'est une collection magnifique, hein, vraiment magnifique, magnifique. Et il avait voulu en 45 faire quelque chose sur les imprimeurs clandestins. On lui avait donné le nom de ce jeune photographe qui avait fait des faux papiers pour les Juifs pendant la guerre, qui connaissait bien des imprimeurs clandestins. Il a rencontré mon père comme ça, Pierre Betz. Et Pierre Betz a donc fait en 45 ce premier ouvrage sur les imprimeries clandestines. A tellement sympathisé avec mon père qu'il lui a proposé de refaire des choses. Et c'est grâce à Pierre Betz que après il y a eu un numéro sur Picasso. Après il y a eu Paul Léoto. Après il y a eu Braque. Après il y a eu la musique contemporaine au XXe siècle, etc. Et ça, le travail avec ça faisait pas bouillir la marmite, le travail pour le Point.
0: Mais ça faisait connaître.
1: Hein, et puis ça faisait connaître. Comment
2: des
1: on passe
2: rencontres.
1: Du métier à l'œuvre.
0: Voilà.
1: C'est Jean-François Chevrier qui s'est interrogé sur cette question qui est très intéressante d'ailleurs.
0: Hein. Surtout en photographie.
1: C'est comme ça. C'est avec des rencontres comme ça qu'on passe du métier à l'œuvre.
0: Ouais.
1: Et là, il a pu déployer son talent de portraitiste dans plein de domaines. Et avec les peintres et les sculpteurs particulièrement, parce qu'il disait que c'était plus facile de photographier quelqu'un sur son lieu de travail quand dans l'arrière-fond, il y avait dernière toile. Il y a des portraits de Braque qui sont sublimes aussi. Hein.
0: Ouais.
2: Il a beaucoup travaillé, collaboré avec Albert Plessis. Aussi.
1: Alors voilà encore un nom très oublié, injustement.
2: Oui.
1: Albert Plessis, c'est un personnage aussi qui a été très très très important pour les photographes. C'est un des premiers, parce qu'aujourd'hui la photographie
2: paraît une évidence.
1: Oui, le
0: goût
1: pour
0: tout le monde est sur le coup.
1: Tout le monde est sur le coup, ça intéresse tout le monde, on en fait tous, on a. Il faut quand même penser que c'est une génération qui avait des journaux qui étaient illustrés uniquement par des dessinateurs. Il y avait très peu de photographes, très peu de photos. Ils étaient un petit groupe de gens à s'intéresser à ça. et encore moins de gens en face, de professionnels de la presse, de l'édition, ça, pour s'y intéresser. Mmh. Ils étaient des espèces de pièces rapportées du grand marché de la presse ou de l'édition. Mmh. Et tout d'un coup, des gens comme Albert Plessis disaient, mais la photographie, c'est essentiel.
2: C'est important.
1: Et il y a des très grands auteurs qui sont en germination.
2: Oui, oui. On pourrait presque dire qu'en tout cas, il l'a vécu dans son fort intérieur, Albert Plessis, de dire, alors qu'il était au départ un journaliste de l'écrit, que tout d'un coup, pendant la guerre, il a réalisé l'importance des photographies qu'il a dû faire lui-même et qu'il a rapportées, et qu'il disait, l'importance de la photographie par rapport aux mots. Et finalement, c'est presque lui qui aurait pu inventer le poids des mots, le choc des photos. Mais
1: complètement, il a ouvert un journal.
2: Il a ouvert ça, cette
1: voie. Point de vue. Ouais. Il a inventé un petit portfolio au milieu de point de vue.
2: C'est ça.
1: Il donnait la parole au photographe.
2: Le salon de la photographie.
1: Et mon père était un invité du salon.
2: Permanent. On peut le dire.
1: Ah oui, c'est une personnalité magnifique, Albert Plessis.
2: Oui. Après, collaborateur très. Ouais.
1: Quand au départ, il fait partie des premiers. Ils font de gens d'image. Enfin, avec Raymond Grosset, d'ailleurs aussi, c'est des complices tout ça. Hein, c'est des gens avec une très grande tenue.
2: Oui, il n'y avait pas de familiarité, mais c'est...
1: Ils ne sont pas dans la grande familiarité.
2: Mais des amitiés solides.
1: Mais c'est vraiment des gens qui défendent leurs idées, défendent les gens qui les intéressent, avec une grande complicité, vraiment. Et c'est vrai que maintenant, ça paraît tout à fait évident, alors qu'ils étaient des précurseurs absolus.
2: Complètement.
1: Et Albert Plessis, moi j'aime toujours quand on parle de lui, parce que il est...
2: On lui doit beaucoup, en fait.
1: On lui doit énormément. Ouais, énormément, même dans la manière... Il avait fait une grammaire de...
2: La grammaire de l'image.
3: Grammaire élémentaire.
1: Et donc, c'est il pensait que lire la photographie n'allait pas de soi, que ça s'apprenait. Et encore aujourd'hui, on a besoin d'Albert Plessis pour nous, de nouveaux Albert Plessis pour nous apprendre à lire les images détournées, les fake news, etc.
3: Absolument.
2: Et oui.
1: C'est vrai. Mais c'était des grandes intelligences qui s'étaient penché sur un travail qui était très très modeste. Alors après, il y a eu les rivalités, parce que bien entendu, petit à petit, il y a eu embouteillage sur ces créneaux. Et donc, l'histoire se termine pas forcément bien. Hein. Mais c'est vrai qu'Albert Plessis fait partie quand même des gens qui ont installé complètement la photographie dans ce qui a été notre vie à nous après.
2: Oui, ce qui a progressé après, durant ces 70 dernières années. Ça, c'est une vraie réalité. Oui.
3: Pour la notion d'œuvre, à quel moment, quand vous sentez, vous avez une vision extraordinairement précise du fond d'Oineau et de la variété des sujets qu'il a photographiés, certains sont évidemment des sujets de commande.
1: L'essentiel, vous savez.
3: Oui, non, l'essentiel, mais bien sûr. Ce que je veux dire, c'est que dans la commande, il y a certains reportages de commandes qui n'ont pas donné lieu à de photographies extraordinairement fortes ou majeures.
1: Bien sûr.
3: Voilà, c'est normal, c'est tout à fait évident. Je pense à un livre fait par des photographies de Robert Doisneau où il y a des objets, vous savez, ces objets ethnologiques, les ATP, arrêt tradition populaire, des choses comme ça. Bon, c'est un livre très bien fait, très documenté, mais qui n'est pas... Par contre, à certains moments, il y a l'éclair. Il y a l'éclair de génie, il y a l'éclair du regard, il y a l'éclair du cadrage, du sujet, et brusquement, on a une petite merveille comme l'enfant papillon qui court vers nous, ou comme le monsieur avec une moustache devant la tête de veau suspendue chez le boucher, ou les photos humoristiques. Je réfère à des choses que tous nos auditeurs peuvent aller voir sur le site Robert Doisneau et compagnie, si je puis dire. Il y a quand même un moment où, brusquement, il y a des chefs-d'œuvre qui sortent. Et ces chefs-d'œuvre sont entourés d'autres photographies extrêmement intéressantes. Donc, il y a la construction d'une œuvre où il y a de l'humour, où il y a une espèce de moralisme. Moi, je pense que Robert Doisneau est un moraliste français dans la grande tradition de La Rochefoucauld et La Bruyère. Et donc, comment vous sentez-vous ces choses-là et quelles sont les choses que vous auriez envie de faire passer au niveau du public, au-delà simplement des photographies hyper connues et un peu gentilles parfois,
1: Alors, ce que je ressens, c'est il y a deux regards dans les photographies. Il y a le regard du photographe sur la photo qu'il va prendre, mais il y a un regard essentiel, c'est notre regard, nous, après, sur la photographie. C'est le lecteur de la photographie. Et là, il y a un changement de regard qui arrive, dans le fond, très tôt, grâce à Blessandra.
3: Oui.
1: Il y a la rencontre avec Blessandra, qui est quand même juste l'après-guerre aussi, oui. Hein, ou Maximilien Vox, autre nom très important du milieu photographique qui
3: avec
1: mériterait
3: les caractères Noël, etc.
1: Qui mériterait une émission à lui tout seul. Et Maximilien Vox envoie mon père en commande à Aix-en-Provence, c'est la fin de la guerre, et Blessandra va sortir un nouveau livre alors que ça fait des années qu'il n'a pas écrit. Et donc mon père arrive à Aix-en-Provence pour photographier Blessandra. Et ça se passe très bien, mais tellement bien que c'est un jeune photographe tout à fait inconnu, et Blessandra n'arrête pas de l'interroger, de le faire parler, de l'interviewer. Et il lui dit, vous êtes de banlieue ? Et la banlieue, intéressant, et vous n'avez sûrement pas photographié le plateau de Villejuif, parce que il y a les gitans, on peut pas y aller, etc. Et mon père dit, ah, mais si, j'ai fait beaucoup de photos du plateau de Villejuif, je suis de Gentilly, Et Sandra lui dit, écoutez, envoyez-moi quelques photos. Mon père revient à Paris après cette prise de vue, il fait d'excellents portraits.
3: D'excellents portraits de Sandra,
1: et il va chercher un certain nombre de photos qui lui semblaient à lui intéressantes, mais qui n'intéressaient absolument personne.
3: Oui, des photos de la banlieue.
1: Vous imaginez.
3: J'allais dire triste de l'après-guerre.
1: Plus que ça.
3: Plus que triste, tristoun.
1: Avec une épaisseur de tristesse.
3: Et de misère, oui, aussi.
1: Imaginable.
3: Oui.
1: Il envoie tout ça à Blessandra et reçoit par retour un petit mot lui disant « Vous avez du génie ». Je pense que quand on a une trentaine d'années...
3: Ça fait du bien.
1: Ça aide.
2: Ah, oui.
1: Ça aide à prendre une certaine conscience de... qu'on n'a pas tort, quoi.
2: Oui.
3: Hein, qu'on est...
1: que mon père a toujours eu. Parce que même dans les années très creuses, les vaches maigres et tout ça qu'il a connu, le manque dans les années 60, après plus beaucoup de commandes, des choses comme ça, il avait toujours... Il savait qu'il avait raison.
3: Oui, mais alors, Sandra, je suis très content que vous citiez ça, parce qu'il y a eu un livre magnifique, quand même, qui s'appelle « La banlieue de Paris ».
1: Et quand vous avez du génie, était suivi du « Si ça vous amuse, on fait un livre ».
3: Voilà,
1: c'est ça. Et ça a été « La banlieue de Paris ».
3: Livre admirable.
1: Livre absolument admirable, qu'on vient de ressortir, alors encore plus admirable, je dirais, parce qu'on a repris les cadrages du départ. Non, on n'a rien, on n'a pas bougé
3: les, mêmes photos,
1: les choix de photos.
3: Mais en élargissant le cadrage.
1: Mais en refaisant les cadrages, parce que mon père détestait les cadrages de Mermoud. Mais d'abord, le photographe n'avait pas son mot à dire
3: à cette époque-là.
1: Oui. Et il était tellement content que Mermoud ait sorti le livre qu'il n'aurait jamais rien dit, mais il disait toujours, c'est un livre que...
3: On aurait pu mieux faire.
1: Voilà. Mais... Il était tellement ému d'avoir un livre avec Sandra, ça avait été extrêmement important pour lui. C'est son premier livre, bien sûr. Et c'est le livre essentiel quand même de son histoire.
2: 30 ans.
1: Et donc, là, il y a quand même tout d'un coup la certitude qu'il y a une façon de regarder ses photos qui va dans son sens à lui.
3: C'est ça. Hein,
1: que c'est possible de voir autre chose que l'illustration d'une banlieue glauque. Et là, à partir de ce moment-là, il est dans la certitude que c'est ça qu'il va faire.
2: Ouais. Il a pris confiance.
1: Il prend confiance complètement. Mais après,
3: juste un point, c'est vraiment l'œuvre d'un... Enfin, c'est une œuvre, c'est un artiste, c'est un auteur. Ça n'est pas un travail documentaire sur la banlieue de Paris qui aurait pu intéresser, je sais pas moi, les élus ou le préfet de région. C'est quelque chose de très personnel, avec
1: totalement
3: un regard
1: personnel.
3: Très personnel sur les fêtes, sur les enfants, sur l'hiver.
1: Et qui n'est pas aimable.
3: Et qui n'est pas du tout aimable,
1: pas
3: ni souriant.
1: Tout. Pas du tout. Et vous parliez tout à l'heure d'une photo qui est effectivement une grande photo de l'enfant papillon.
3: Voilà, l'enfant papillon.
1: Mon père disait toujours que l'enfant papillon, c'était un autoportrait. C'est comme ça, lui, il avait été un petit enfant de banlieue, d'un milieu bourgeois, hein. Il vient pas du tout du lumpen prolétariat, hein. du tout. C'est un milieu de petite bourgeoisie étriquée, de Gentilly, etc. Mais il avait perdu sa mère à 7 ans. Il avait eu une enfance extrêmement triste.
3: Il avait eu une belle-mère.
1: Il avait eu une belle-mère.
3: Pas forcément, très douce.
1: Non, elle était. Il disait simplement. Il n'avait rien à dire contre elle, mais il disait simplement « les enfants des autres ne sentent pas bon ».
3: Oui,
1: c'est ça. Voilà. Et il avait toujours ressenti qu'il était l'enfant qui sentait pas bon.
3: Oui, oui, il avait toujours ressenti ça. Nous allons avoir une deuxième pause musicale. Vous avez choisi Barbara, je crois.
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3: Si la photo est bonne.

0: Barbara, si la photo est bonne, parlons photo justement. Nous recevons Francine Deroudy qui va nous dire pourquoi elle a choisi Barbara et cette chanson.
1: Barbara, c'est toute une histoire. D'abord parce que c'est une merveilleuse chanteuse, parce que la manière dont elle tord la photographie dans cette chanson, je l'apprécie particulièrement. Et aussi parce que quand j'étais petite fille, jeune fille plutôt, dans les années, fin des années 50, de début des années 60, elle posait pour mon père.
0: Ah oui.
1: Parce qu'ils étaient très copains, parce qu'elle chantait à l'écluse, que le patron de l'écluse était un grand ami de mon père. Elle lui avait dit, tu sais Barbara, je crois que ça l'arrangerait bien de faire des petits trucs de mannequin comme ça quand t'as une prise de vue. Et donc, il avait demandé à Barbara, ils en ont pas fait beaucoup d'ailleurs, mais enfin de faire quelques couvertures pour des polars. Parce qu'il gagnait sa vie aussi comme ça, en faisant de l'illustration de polar. Et Barbara se prêtait à ça avec une gentillesse absolument totale. Et donc, pour moi, Barbara, c'est quelqu'un de la famille encore.
2: Ah oui. Elle aussi avait beaucoup d'humour, je crois.
1: Elle avait beaucoup d'humour, beaucoup de cœur. C'est une chanteuse humaniste.
0: C'est une chanteuse
1: On
0: humaniste.
1: On va inventer ça. Non, c'est quelqu'un de très important.
2: Oui.
0: Mais il y a eu des grandes dames dans la vie de Robert Doisneau. Je pense à Edmond Charleroux, par exemple.
1: Edmond Charleroux, magnifique personne aussi.
0: Ouais, et qui vraiment lui a donné accès à Vogue.
1: C'est pas tout à fait vrai. C'est
0: non,
1: pas Edmond.
0: Il était déjà à Vogue.
1: Vogue. Quand mon père est arrivé à Vogue, quelle année ? J'aime mieux me taire que de dire quelque chose de faux.
0: Il y a longtemps.
1: Mais quand il est entré à Vogue, pas pour faire de la mode, tout ça, c'est au moment de la banlieue de Paris.
0: Ah, d'accord.
1: Et donc
0: très tôt, 49-50.
1: Avant.
0: Voilà.
1: Et donc, le patron de Vogue s'était dit, ça va être un œil neuf. Ouais. Il y a beaucoup de photographes américains, lui, il a l'air très solide, etc. Il voit autre chose et on va le faire travailler. Et il lui a présenté Edmond Charleroux, qui était une rédactrice assez débutante aussi. Et les deux ont fait la paire.
0: Hein. Les deux ont fait la paire.
1: Ils ont été totalement inséparables après. Et donc, il y a eu, par exemple, l'idée formidable de faire des... C'était l'après-guerre. 49, 50, l'idée est de faire des portfolios des grandes villes de France pour montrer à la fois l'argent qui revient...
0: Oui.
1: Vogue, c'est quand même, ça s'adresse au monde de l'argent. Montrer que tout ça repart, les fortunes reviennent en France, il y a des grands bals. Donc, mon père est chargé de faire des grands bals
0: soirées,
1: il n'a jamais même pensé avec Étienne de Beaumont.
2: Pareil, ouais.
0: L'opéra, les petits lits blancs.
1: Extraordinaire.
0: Et tout ça, oui.
1: Et aussi la vie culturelle qui démarre, parce qu'il y a, comme toujours dans les après-guerres, un foisonnement culturel extraordinaire. Donc, même si les années Vogue, on peut pas dire que c'est là où il a été le plus heureux, il y a eu la complicité d'Edmond. C'est Edmond qui choisit les gens à aller photographier dans les villes. C'est avec elle qu'il va partir 5 jours à Lyon pour photographier. Là, on va le montrer parce que la grande exposition qu'on a fait à Mayol l'année dernière va aller à Lyon au mois de septembre. Et à chaque fois que l'expo se pose ailleurs qu'à Paris, on fait un supplément sur le travail que mon père a fait sur le lieu. On va montrer donc à Lyon toute cette partie du travail de portfolio de Vogue. Et c'est passionnant, c'est formidable parce que là, on voit comment un photographe en quelques jours avec sa rédactrice, parce que c'est Edmond qui fait les textes pour raconter tout ça, comment ils analysent très en profondeur, avec un grand sérieux aussi.
0: Oui, le visage de la ville.
1: L'état de la ville juste après la guerre, quoi. Hein.
0: Ouais.
1: Donc ça, c'est quand même très très très passionnant. Et avec Edmond, du coup, il y a eu une complicité totale. Et quand mon père, au bout de 3 ans, a décidé de ne pas renouveler son contrat, ce qui était très courageux, parce qu'à Vogue, tous les photographes avaient envie d'entrer à Vogue. C'était un endroit Condé Nast, c'était un endroit où on payait bien, quoi,
0: il y avait de bons honoraires.
1: Il y avait de bons honoraires et on avait une carte qui vous ouvrait la porte partout. Mon père décide qu'il préfère aller retrouver Giraud dans les bistrots pour photographier ceux qui traversent en dehors des clous, plutôt que d'aller voir le comte de Beaumont ou les grands,
0: ce qui apparaît. Les mondanités n'étaient pas son truc. Oui.
1: C'était pas son truc.
2: Peut-être ça devenait trop dominant.
1: Mais Edmond Charleroux, elle est passée de rédactrice à rédactrice en chef. Et donc, jusqu'à la fin des années 60, elle lui donne des commandes.
0: Ah oui, elle a continué à faire tourner la ration.
1: Elle continue, quand il y a un truc où elle voit que c'est son copain qui peut être très bon à la manœuvre, c'est mon père qui a la commande. Donc, jusqu'à la fin des années 60, c'est comme ça qu'il va photographier Béjart, c'est comme ça qu'il va entrer aussi dans le monde de Vogue, bien au-delà de son contrat avec Vogue.
0: C'est ça, pas seulement la mode, mais la culture,
1: et d'ailleurs, Edmond un jour m'avait dit, tu sais, ton père, quand il dit que Vogue, les années Vogue, c'était pour lui un petit peu la corvée, etc. Elle me dit, mais c'était un enfant devant l'arbre de Noël. Je pense qu'elle avait raison.
0: Oui, oui, il avait l'œil qui pétillait.
1: Il avait besoin de voir autre chose aussi, mais je pense qu'il a été quand même très très ébloui par la vicomtesse de Ribes, qui était la femme la plus élégante du monde, quoi, et qui est encore en vie d'ailleurs, je crois, la vicomtesse, où elle vient de mourir, mais enfin, presque centenaire. Mais bon, des gens d'une beauté, d'une élégance, d'une classe absolument incroyable, avec lesquels il ne pactisait pas.
0: Non, surtout pas.
1: Sûrement
0: mais
1: pas.
0: Mais il savait les photographier.
1: Mais il savait les photographier et il savait voir leur grâce. Hein, c'est une évidence.
0: Thali ?
2: Alors, comment rebondir derrière
0: cette épisode de Vogue, voilà.
2: Si, parce qu'on on a parlé d'Edmond Charleroux, mais on voulait parler de quelqu'un d'autre quand on est parti sur Edmond Charleroux, et je me disais...
1: Maximilien
2: oui,
1: Vox.
2: Non, on a parlé de Maximilien, non. Mais... Non, alors j'ai perdu le fil.
0: Non, mais on voit bien que...
1: Mais c'est vrai aussi que c'est un métier... C'est encore une bande organisée.
0: Oui,
1: c'est un métier qui se fait par des réseaux, par des rencontres. Et mon père adorait les rencontres. Alors, quand une rencontre ne lui convenait pas, je vais vous dire, ça se voyait tout de suite. Il n'était jamais, il ne disait quelque chose de désagréable. Jamais. Mais alors, il n'était plus là.
2: C'était terminé.
0: Et la rencontre avec Robert Delpire, par exemple.
1: Alors, Delpire, ça, c'est pareil. Ça a été un complice extraordinaire.
0: Ouais. Et là, on le grand éditeur.
1: Grand éditeur, grand œil.
2: Oui, homme
1: photographique. Et,
2: et
1: alors, Delpire l'a fait beaucoup travailler quand même au début. C'est Delpire, grand éditeur, parce qu'il a inventé la collection Photopoche, par exemple.
0: Bien
1: là, c'est quand même une invention fabuleuse.
0: Hein, et puis avant, une collection de petits formats où il y a les Parisiens tels qu'ils
1: sont. Et ben
0: voilà.
1: C'est comme ça leur première grande complicité.
0: Voilà.
1: C'est les Parisiens tels qu'ils sont. Tout d'un coup, ils tombent en sympathie l'un et l'autre. Et Delpire dit, mais pourquoi on ne ferait pas une collection? C'est d'ailleurs dans la tête de Delpire, il le disait, cette collection-là était l'ancêtre de Photopoche.
0: Ouais.
1: C'est-à-dire, comment démocratiser la photographie qui était réservée, le livre photographique coûtait très cher, et était réservé finalement à une élite intellectuelle
0: qui pouvait payer ça.
1: Tout d'un coup, comment faire? Parce que la photo, Delpire sentait que ça intéresserait tout le monde. Delpire, il était parti pour être médecin, il faisait des études de médecine. C'est parce qu'on lui a confié les destinées.
2: Du journal de
1: la fac de médecine, que tout d'un coup, il l'a trouvé beaucoup plus intéressant de s'occuper du journal. Mais il était...
2: Parti pour ça.
1: La grande complicité qu'il a eue aussi à la fin de sa vie avec Jean-Louis Courtina, à qui il a fait beaucoup de livres, et dont il adorait les images, mais c'était là parce que...
0: C'était
1: parce que Jean-Louis photographiait les lieux qu'il avait touché dès sa jeunesse, complètement. Voilà encore un réseau.
0: Oui. Alors nous sommes évidemment au bout de l'émission. Nous avons fréquenté Robert Doisneau et Francine de Roudy, sa fille, pendant une petite heure ou presque. On a envie de faire 5 ou 6 heures de plus. Hein. Vous allez revenir.
1: Eh bien, je reste.
0: Nathali, vous avez quelques annonces à nous faire.
2: Oui, on peut parler d'expositions qui vont se dérouler cet été ou même jusqu'à la fin de l'année, comme celle consacrée à Robert Capa au Musée de la Libération dans le 14e. On peut parler de l'exposition sur Lee Miller, donc au Musée d'Art Moderne de la ville de Paris, c'est ça. Et puis, voilà.
0: Et votre galerie aussi.
2: Et alors, la galerie, voilà, d'Esther Voderhoff, qui se trouvait dans le 15e et qui rejoint le 4e, qui déménage après 30 ans de Montparnasse. Et voilà, Esther est une grande galeriste. Et donc, on est content de souligner cette ouverture toute récente.
0: Voilà, moi, je voudrais simplement citer une photographie qui m'a toujours extraordinairement touché de Robert Doisneau, qui est celle, vous savez, où on voit un espèce de ring de boxe avec un petit singe.
1: Oh là, oui.
0: Quel est le titre qui est couramment mis à cette photographie? C'est les êtres humains tels qu'ils sont.
1: Non,
0: je sais pas. Enfin bon. Et alors on voit une foule derrière, et puis on voit un personnage au premier plan qui est assez rondouillard, qui se moque de ce singe, et ce singe a l'air tellement d'un sage
1: à côté
0: zen,
1: de l'autre.
0: À côté de l'autre. Je trouve que cette photo est extraordinairement touchante, et elle est puissante, et elle est spirituelle, vraiment dans le sens le plus fort du terme, c'est-à-dire les hommes ne sont pas chargés de se croire supérieurs aux animaux.
1: Les animaux supérieurs.
0: Les animaux supérieurs, voilà, c'est ça. Les humains sont soi-disant des animaux supérieurs. C'est une photographie extrêmement touchante, et je suis très sensible personnellement au côté justement moraliste de Robert Doisneau, c'est-à-dire posant les questions essentielles. Qui sommes-nous? Que faisons-nous de notre vie? Que faisons-nous les uns contre les autres ou les uns pour les autres? Et c'est un photographe extraordinaire pour ça. Est-ce que vous avez, vous aussi, une petite impression à nous livrer pour la dernière phrase?
1: Je suis très contente que vous disiez ça, parce qu'on retient souvent chez lui le côté un peu amusant,
2: coquin,
1: gentil.
0: Amusant ou amuseur.
1: Gentil. Et on dit... très souvent, on emploie le terme de gentillesse pour dévaluer finalement les gens. C'est la qualité des faibles. Eh bien, moi, je crois que la gentillesse, c'est la qualité des forts.
2: Ah oui.
1: Il n'y a rien de plus difficile que de tenir un petit peu le coup à la gentillesse.
2: Dans ce monde de brutes.
0: Voilà, ben, je crois que ce sera le mot de la fin. Merci beaucoup, Francine de Roudy. Et
1: merci
0: à très bientôt,
1: à
0: alors, pour quelques heures encore.

0: Bonjour amis auditeurs et auditrices. Aujourd'hui, je vous emmène aux petites cantines. Il s'agit d'un réseau non lucratif de cantines de quartier. En créant ce réseau, sa fondatrice avait un but, tisser des relations de qualité et surtout contribuer à construire une société fondée sur la confiance. C'est une utopie, me direz-vous. C'est une réalité. J'ai déjeuné dans une petite cantine. J'ai noué des liens avec les convives autour de la table. Et ce matin, la créatrice de ce réseau vient nous raconter son aventure. Diane Dupré-Latour, bonjour.
1: Bonjour.
0: Diane Dupré-Latour, vous êtes une entrepreneuse et même une entrepreneuse sociale. Auparavant, vous étiez journaliste, puis la vie vous a malmené et vous avez su rebondir. Avec votre associé Étienne Touvenot, vous avez créé un réseau de restaurants de quartiers alternatifs, les petites cantines. Alors ça fait maintenant 10 ans, le temps d'une solide expérience. Quand vous vous retournez sur ces 10 années, qu'est-ce que vous ressentez? Qu'est-ce qui prime pour vous? Qu'est-ce qui émerge de tout ce temps?
1: De la fierté.
0: Oui, vous avez raison, vous pouvez.
1: La joie, je me sens milliardaire.
0: À vous l'êtes ?
1: Milliardaire en visage,
0: oui.
1: Milliardaire en apprentissage,
0: oui.
1: En relation, en rêve, et aussi en bonne table auquel je peux aller m'asseoir à chaque fois que je me balade en France.
0: Et bon, alors, on va peut-être revenir au début. On va rembobiner la bobine. Vous étiez journaliste, vous étiez mariée avec 3 enfants, et en 2013, votre époux meurt dans un accident de voiture. Bon, alors, qu'est-ce qui se passe à ce moment-là?
1: C'est l'effroi. C'est l'effroi, mais c'est aussi l'entraide, la solidarité.
0: Vous viviez à Lyon, c'est ça?
1: On habitait à Lyon,
0: ouais. Oui.
1: Ouais.
0: D'accord.
1: Et c'est vrai qu'il y a eu à ce moment-là un élan de solidarité des habitants de mon quartier qui se sont organisés, soit pour être

0: et ça a vraiment fait naître en moi une lueur. Des lueurs de joie, de ça m'a attiré vers un chemin qui était peut-être différent de ce que je vivais jusqu'ici.
1: Et alors, entre votre deuil et le lancement de la première petite cantine, je ne sais pas combien de temps il s'est écoulé.
0: Un an et demi.
1: Oui, donc c'est quand même très rapide. Quel est le chemin que vous avez suivi? Qu'est-ce qui vous a amené d'abord à la prise de décision, puis à la création?
0: Ça a été une succession de toutes petites décisions. Jamais une grande décision, en fait. Les toutes petites décisions, ça commence par déjà sortir de chez soi le matin, se lever, prendre soin de soi, prendre une douche, s'occuper des enfants, les emmener à l'école. Déjà, tout ça, c'est des petits combats quand on est dans une période de deuil qui plus est complexe, etc. Et puis, après la décision de quitter le travail que j'avais, même si l'équipe dans laquelle j'étais avait été très soutenante, très accueillante dans cette période d'accident, je sentais que c'était plus ma place. Ensuite, la décision de laisser du vide, de la jachère, de pas avoir peur de faire du rien. Donc pour moi, ça s'est traduit par une année souterraine pendant laquelle je ne savais pas du tout ce que j'allais faire après, voilà, ce qui allait m'arriver dans la vie et ouvrir cette période d'incertitude.
1: Vous avez accepté la jachère?
0: Oui, c'est pas si évident parce que ça peut stresser des gens autour de nous.
1: Oui.
0: Ils disent, ah, mais t'as 3 enfants à charge, tu quittes un CDI, tu sais pas ce que tu vas retrouver après. Et puis il y a aussi dans la vie professionnelle, les gens, quand vous avez plus de carte de visite, c'est une autre identité qu'il faut redécouvrir. Et parfois ça peut effrayer. Voilà, mais je trouve que c'est une étape qui est salutaire.
1: Alors, donc je voulais vous demander, donc la création des petites cantines, si je comprends ce que vous venez de me dire, s'est faite en rupture avec votre passé professionnel, familial. Mais malgré tout, est-ce que vous voyez des liens avec votre vie antérieure? Est-ce que c'est né? Est-ce que c'est parti de rien? Ou est-ce qu'il y a quelque chose, un fil, en fait, qui fait que vous vous êtes orienté vers la restauration et vers la restauration participative?
0: Il y a une rupture, vous avez raison, dans le sens où si vous m'aviez demandé 6 mois ou 1 an avant si j'allais monter un restaurant, je vous aurais rionné et j'aurais dit non, je crois pas, c'est pas sûr. Parce que j'avais pas de compétences en restauration, pas d'appétence non plus. Et puis voilà, comme ça, on se dit pas que c'est compatible avec une vie familiale dans mon contexte et tout. Et en fait, assez vite, j'ai vu les liens profonds et même la dynamique un peu d'accomplissement qu'il y avait par rapport à mon parcours. Parce que quand j'étais journaliste, ma finalité professionnelle, en tout cas telle que je me la formulais, c'était de créer des liens et faire changer de regard à travers les articles que j'écrivais, le fait de donner la parole à des personnes qui s'écoutaient pas forcément sur un même sujet, c'était une manière de faire tourner le kaléidoscope et de voir s'il y avait pas des angles morts et quelque part un peu animer la conversation autour de sujets sociétaux qui peuvent être parfois complexes, notamment quand on est sur des sujets économiques ou sociaux. Et puis en plus là, au moment de l'accident, moi, je travaillais dans la presse territoriale.
1: Oui.
0: Et en fait, je trouve que l'ancrage territorial, voir comment les gens ils travaillent ou pas ensemble, c'est très intéressant. Et du coup, cette finalité-là, créer du lien, faire changer de regard, je l'ai retrouvée au niveau des restaurants de quartier.
1: Vous alliez?
0: Non, qu'on a fait émerger avec les petites cantines.
1: Ah oui, d'accord. Oui, ça, c'est le lien, en fait, le lien invisible, mais qui est bien présent.
0: Oui, c'est juste qu'on avait changé de média, c'était plus le journal, c'était la table. Voilà. Après, je pense que ce fil-là, il n'est pas terminé et j'ai hâte de savoir ce que je ferai après. Quoi.
1: Vous brûlez les étapes et vous nous faites déjà d'autres annonces. Alors, oui, moi je dis que le projet des petites cantines est social. Moi j'ai envie de parler de levain dans la pâte, c'est un peu ça, non?
0: J'utilise volontiers plutôt le qualificatif sociétal,
1: oui,
0: que social, parce que je trouve que social, c'est un peu connoté aide.
1: Oui.
0: Et on n'est pas tant dans des relations d'aide au sens relation aidant-aider.
1: Oui.
0: On est vraiment dans un projet sociétal au sens convive, convivere, vivre ensemble. Et forcément, une société, elle est faite d'entraide. Je vois pas comment on peut faire société autrement.
1: Oui.
0: Mais c'est une entraide à partir de relations d'équivalence et pas de relations bénévoles-bénéficiaires.
1: J'entends bien ce que vous dites. Mais néanmoins, parce que, avant de vous interviewer,

0: trouver. Je suis allée à la petite cantine de Paris, 94 boulevard Vincent Auriol, dans le 13e. Je le signale aux auditeurs et aux auditrices. Bon, il faisait horriblement chaud ce jour-là, c'était l'autre semaine. Et effectivement, il y avait quand même deux tables d'une dizaine de personnes. Et des hommes, des femmes, plus de femmes que d'hommes, tous les âges. Deux ou trois immigrés et une ancienne enseignante, très enseignante mais très sympathique, une jeune femme qui était plutôt en burn-out et qui était en repos. Alors effectivement, ça n'est pas social, mais malgré tout, on ne peut pas s'empêcher d'y penser. Et j'avais une autre question à vous poser par rapport à ça. Est-ce que il y a des racines, je dirais, spirituelles dans cette création ?
1: On peut pas parler de repas sans parler de spiritualité, je crois, parce qu'un repas, c'est toujours une histoire de relation, même quand on mange seul. Je suis pas en train de parler d'animisme ou je sais pas quoi.
0: Je suis en train
1: de parler de lien, en fait.
0: Oui.
1: De lien, de relation et dès qu'on mange.
0: Oui.
1: On parle de relation. La nourriture, elle est issue des relations du vivant. Ensuite, il faut qu'on l'achemine jusqu'à nous, donc entre la personne qui a travaillé la terre, celle qui l'a amenée. Bon, souvent après on est en circuit court à chaque fois qu'on peut, donc on a un lien direct souvent avec le producteur ou le maraîcher.
0: C'est ce que vous appelez durable, parce que vous parlez de cuisine durable, c'est ça?
1: C'est intéressant que vous tiquiez sur le mot durable. Parce
0: oui, je tique.
1: Effectivement, il n'a rien d'évident. Moi, il y a des convives qui m'ont dit, mais c'est quoi durable? C'est pour moi, la nourriture durable, c'est celle qui dure longtemps. Donc, c'est les boîtes de conserve, en fait. Et alors ça, c'est les institutions nationales, européennes, etc., qui disent alimentation durable, c'est certains critères. Alors, par exemple, le fait d'être en circuit court, c'est-à-dire maximum un intermédiaire entre la personne qui a cultivé, produit les choses et la personne qui la consomme. Ou ça peut être local, c'est-à-dire souvent maximum 150 km autour du lieu de consommation. Ça peut être de saison, ça peut être récupérer les invendus des magasins ou des magasins bio du quartier. Ça peut être mettre moins de protéines animales, c'est-à-dire une alimentation moins carnée, mais de meilleure qualité. Voilà, plein de choses comme ça. Moi, aujourd'hui, je crois que j'aime bien parler d'alimentation de qualité, d'alimentation engagée. Ça veut dire que chacun, à tous les échelons de la chaîne agroalimentaire, s'engage et va s'engager dans le fait de prendre soin du vivant. Et ça, ça vaut à la fois pour les produits de la terre et pour les relations. Et du coup, il en découle un modèle économique derrière qui est vertueux.
0: Alors, c'est intéressant que vous passiez aussi facilement du durable à l'économique. Parce que ce que je trouve très frappant dans votre modèle, et quand on va voir la charte des petites cantines sur Internet, c'est combien à la fois il y a ce désir, cette orientation, cette utopie d'augmenter la confiance en société et en même temps ce réalisme financier et économique de toute la chaîne.
1: Les utopies d'aujourd'hui sont les évidences de demain. Heureusement qu'on en a. L'économie, c'est une sous-catégorie des relations sociales et non l'inverse. Et du coup, c'est normal que dès qu'on s'intéresse à l'écologie, à un moment donné, on se pose la question de qu'est-ce qui a de la valeur pour nous, à quoi est-ce que nous tenons et comment on s'organise pour que ces richesses circulent. Moi, je trouve que l'économie devrait être un des sujets les plus démocratiques qui soit. On est tous en mesure d'avoir un regard dessus et potentiellement une action. Donc, peut-être que c'est un sujet qu'il faut faire, qu'on pourrait demander aux experts de partager un petit peu plus avec les citoyens.
0: Oui. Alors, peut-être faut-il qu'ils changent leur vocabulaire, leur manière de partager leur science.
1: On peut aussi, au lieu d'attendre qu'ils changent, changer nous-mêmes.
0: Alors, justement, je voudrais venir au projet lui-même. Parce que, basiquement, si on veut décrire ce qu'est une petite cantine, c'est un restaurant sans serveur,
1: Ah oui,
0: ouais. Ni cuisinier, ah oui. Et où le prix du repas est libre. Donc je dirais que c'est un ovni en matière de restaurant. Alors racontez-nous quand même la recette de votre réussite.
1: Je dirais pas qu'il n'y a pas de cuisinier, je dirais qu'il y en a plein. Il y en a une dizaine.
0: Oui, mais il n'y a pas de cuisinier.
1: Mais on ne sait jamais qui ça va être.
0: Oui, voilà. Il n'y a pas de cuisinier officiel, je dirais.
1: Ouais, c'est ça. Ou plutôt, on est tous chefs, quoi.
0: Oui.
1: Non, en fait, comment ça marche? En gros... Quand vous arrivez le matin à 9h30, là, vous avez un petit café d'accueil d'une demi-heure pendant lequel vous allez rencontrer les personnes avec qui vous allez cuisiner. On a jusqu'à 10 places en cuisine participative par service. Et c'est l'occasion de faire des belles rencontres. Et on pose le cadre aussi. On pose le cadre sanitaire, voilà, les bonnes pratiques d'hygiène. Moi, j'aime bien dire hygiène avec un grand H comme hospitalité. Et aussi nos bonnes pratiques relationnelles, on va découvrir d'autres personnes en fait. C'est aussi une occasion de transmettre des recettes, parce que vous avez dit qu'il y avait des jeunes et tout, il peut y avoir de la transmission de savoir-faire familial. Et ça, je pense que ça compte, c'est important. Et puis, à 10h, on enfile le tablier, et il faut que le repas soit prêt à midi et quart. Parce qu'à midi et quart, les premiers convives commencent à arriver, à aider à mettre le couvert et tout ça. On a souvent une trentaine de places assises. Souvent, les cuisiniers restent manger avec les convives. Et les premiers convives peuvent couper le pain ou autre. Voilà, on s'accueille, les gens se placent où ils veulent.
0: Mais Diane Dupré-Latour, je suis d'accord avec tout ce que vous venez de décrire, mais ça veut dire que les gens qui viennent dans ce restaurant n'ont pas d'emploi fixe, ont du temps à passer à la cuisine et à la vaisselle ?
1: Il y a de tout. Vous pouvez avoir une équipe d'un grand groupe qui vient cuisiner, ce qu'ils sont inscrits ensemble, et en fait, ça leur fait aussi une manière de vivre un truc en équipe.
0: Vous pouvez c'est fréquent ?
1: Oui. Mmh. Oui. Mmh. Oui, on a pas mal d'actifs. Vous pouvez avoir des gens qui travaillent de chez eux, vous savez, avec télétravail et tout.
0: En télétravail, oui.
1: À un moment, il y a besoin d'un break et ils viennent faire la vaisselle.
0: Oui.
1: Vous pouvez avoir des gens qui sont entre deux missions. Il y a franchement, on a même pas mal d'actifs en fait engagés dans le projet à tous les niveaux.
0: Et alors pour les petites histoires, est-ce que il y a eu des amitiés qui se sont créées?
1: Oula, franchement, je pourrais pas dire le compte quoi. En fait, c'est peut-être plein de types d'amitiés, à la fois des personnes qui se retrouvent en dehors de la cantine, genre qui commencent à monter des activités ensemble, des balades urbaines, vont à la piscine ensemble. Aussi juste de l'entraide, genre je t'aide à déménager, je te garde tes enfants, des trucs comme ça. Il y en a aussi qui se sont trouvés réciproquement des formations ou aidés à trouver un boulot. Moi, j'étais étonné de voir que il y a 10% de nos convives qui nous disent qu'ils retrouvent un emploi ou une formation uniquement grâce aux rencontres qu'ils font en cantine.
0: Ah oui, c'est énorme.
1: Ça nous rappelle que le repas, c'est le premier réseau social en France, en fait.
0: Ouais.
1: Et que c'est déjà là qu'il faut qu'on se connecte les uns les autres. Et surtout, c'est pas toujours évident, soit de trouver un job quand c'est par écran interposé et que la fiche de poste, la job description, elle est inscrite sur un PDF. En fait, ça dit pas grand chose des relations qu'il va y avoir derrière. Alors que quand on a déjeuné avec la personne, on voit tout de suite l'ambiance de l'équipe et du coup, c'est beaucoup plus facile de candidater quand on est un jeune un peu timide, par exemple. Donc, je comprends, en fait. Je comprends ça.
0: En fait, ce que vous dites, c'est que vous êtes le reflet de la société tout entière.
1: Non, pas tout entière. Il y en a toujours qui restent à la marge. Soit parce que c'est quand même difficile de pousser la porte d'une petite cantine la première fois. Bravo à toutes celles et ceux qui ont eu ce courage de passer devant la vitrine et de se dire mais qu'est-ce qui se passe ici et de rentrer. Souvent on essaye d'aller vers eux sur le trottoir, mais voilà, il y en a beaucoup qui ont mis du temps avant de pousser la porte. Donc bravo. Et puis il y en a aussi, ils se disent oh là, c'est pas pour moi ici.
0: Pourquoi?
1: Ils se disent c'est un truc de bobo, ou bien c'est un truc pour les pauvres, ou bien je sais pas quoi, parce que ils se disent c'est à prix libre, donc si c'est à prix libre c'est peut-être pour les bobos, ou si c'est à prix libre c'est peut-être pour les pauvres, c'est marrant. Ou alors c'est pour faire des relations, mais moi j'en ai pas besoin, j'ai déjà plein de relations. T'as plein de relations, mais est-ce que c'est que des gens qui te ressemblent, ou bien est-ce qu'il y a des gens différents, et combien de centimètres de ta journée tu consacres à ces relations? Et toi, est-ce que t'as pas l'impression parfois de passer à côté de toi-même et de ce qui est différent chez toi? Est-ce que t'as pas l'impression d'être dans des cases ou qu'on te met dans des cases? Est-ce que t'as pas l'impression d'être sur des rails? Et c'est Jeanne Moreau, l'actrice et chanteuse, qui disait « La vie, c'est ce qu'on fait quand... Enfin, c'est ce qui arrive quand on fait ce qui n'était pas prévu. » Et moi, j'adore ces moments où on voit quelqu'un qui passe sur le trottoir, qui se dit « C'est quoi qui se passe ici ?» qui pousse la porte et qui reste déjeuner aux petites cantines.
0: Ça vous arrive souvent d'aller dans une petite cantine? Je dirais pas incognito, parce que vous êtes connu de votre réseau.
1: Alors, incognito, carrément, dans le sens où très, très souvent, je suis accueillie en disant « Bonjour, comment vous connaissez les petites cantines ?» Et oui, ça m'arrive souvent, oui, parce que moi, j'habite à Lyon et j'ai la chance qu'il y ait 5 cantines à Lyon. Il y en a une à Tassin qui a ouvert ses portes la semaine dernière. C'est vraiment la fiesta.
0: Bon.
1: et puis, ouais, j'aime bien aller voir les cantines pour connaître les équipes et rencontrer et tout. Oui, et même ça m'est arrivé des jours où le ciel était gris et je suis tombée dans la rue sur quelqu'un qui est en vraie fragilité pour le coup, en précarité sociale,
0: ouais,
1: avec des addictions et tout ça, et je la croise et puis elle avait le moral dans les chaussettes, elle avait un gros problème là, et donc elle me vide son sac et je lui dis mais va aux petites cantines, ça va te remonter le moral, va aux petites cantines. Et elle me dit, ah, je sais pas, est-ce que tu y seras, toi? Je dis, j'avais pas prévu. Elle me dit, viens, parce que si tu viens, moi, je veux bien y aller. Et je me dis, mais en fait, ouais, moi, aujourd'hui, j'ai besoin d'y aller. Et du coup, on y allait ensemble, on a passé juste un déjeuner incroyable.
0: Diane Dupré-Latour, qu'est-ce qui est le plus important pour vous? C'est de faire augmenter cette confiance au sein de la société, de faire qu'il y a plus de personnes qui se croisent, qui se reconnaissent, qui se lient ensemble, ou rentabiliser votre investissement.
1: Le plus important pour moi, c'est de me laisser toucher par ce changement de regard profond que j'ai vécu aux petites cantines sur la question de la confiance.
0: Allez-y.
1: Quand je suis arrivée il y a une dizaine d'années, j'avais vraiment de la confiance, cet imaginaire que la confiance c'est quelque chose qui se mérite, qui se gagne, la confiance se gagne, et que en gros il fallait que je regarde comment l'autre se comporte et en gros s'il faisait ses preuves, s'il montait patte blanche entre guillemets, alors je pouvais lui faire confiance, c'est qu'il était digne de confiance. Et je me rendais pas compte à quel point je voyais la confiance comme quelque chose de méritocratique. Et comme une récompense. Et à quel point, peut-être en faisant ça, ça répondait chez moi à une forme de besoin de prédictibilité, de sécurité. C'est voilà, sécuriser les choses. Et de répondre à un besoin de contrôle aussi, peut-être un peu, voilà, sur ma vie, mon environnement, mes relations. Et aujourd'hui, avec les petites cantines, je vois que la confiance, c'est pas tant une récompense que là où tout commence. C'est pas quelque chose qui arrive après qu'on a fait ses preuves. Mais plutôt quelque chose qui est le point de départ, un peu comme un acte inaugural. Ouais, un acte, je pense que c'est le bon mot. Et c'est plutôt quelque chose qui naît en contexte d'incertitude. En contexte d'incertitude, deux options. Soit on se recroqueville sur soi, sur ses sécurités. Soit on s'ouvre et on accepte qu'on ne sait pas ce qui va se passer. Et à ce moment-là, on se relie. On se relie aux autres. Et regardez quand moi, je suis venue en train ce matin.
0: Alors le train, qu'est-ce qui vous est arrivé dans
1: votre train ? Non, le train s'est pas arrêté sur la voie, mais parfois, le métro s'est arrêté.
0: Oui.
1: Et hop, quand le métro s'arrête, tout le monde lève le nez de son portable. Et j'en se regarde, machin, qu'est-ce qu'il a dit, et puis hop, il commence à se parler. Et hop, qu'en fait, quand il y a de l'imprévu, les gens peuvent commencer à être autrement, à se relier les uns aux autres. Et là, tout peut se passer, en fait. Et pour moi, la confiance... C'est cette capacité à créer des relations en zone d'incertitude et, dans ce contexte, à co-construire ensemble le cadre qui va faire qu'on prend soin de ces relations. On pose ensemble que le plus important, ça va être les relations. C'est Étienne, cofondateur des Petites Cantines, qui disait « La finalité des Petites Cantines, c'est la rencontre et le moyen, c'est la rencontre. » Et ben, pour moi, faire confiance... C'est cet acte qui consiste à prendre soin du cadre qu'on a construit ensemble.
0: Et d'après ce que vous racontez, vous avez le sentiment que ce faire confiance, ça existe dans notre société actuellement ?
1: Je trouve pas qu'on soit dans une société qui co-construit ensemble les règles du jeu. Je trouve qu'on a tendance à les subir et à dire c'est comme ça de toute façon. Le travail c'est comme ça, la politique c'est comme ça, l'ordre géopolitique c'est comme ça, et on n'a pas le choix. Ben, moi je trouve qu'on a toujours le choix. Et donner la même recette à deux convives différents, vous n'aurez pas du tout le même menu à la fin suivant comment ça s'est passé en cuisine. Et donc ça passe par quoi ? Bah, ça passe par se dire c'est la relation qui a de la valeur. C'est pas le repas en lui-même ou je sais pas, même si c'est important bien sûr, mais c'est la relation qui a de la valeur et du coup c'est sur ça qu'on va mettre notre attention.
0: Et alors vous qui êtes au plus proche de la société, je dirais, au plus proche de la société dans toutes ses configurations. Qu'est-ce que vous m'en dites ? Comment vous la trouvez, notre société, actuellement ?
1: J'étais marquée, par exemple, par quand il y a eu la dissolution de l'Assemblée nationale. Oui. C'était un moment particulièrement polarisé en France. Dans les médias, ça s'exprimait beaucoup, etc. On s'est dit, OK, qu'est-ce qu'on va faire de ça, nous, petites cantines ? Il va y avoir des conversations potentiellement très clivantes à oui. table et qui peuvent provoquer... Des grosses tensions. Et à ce moment-là, les responsables de cantine nous ont dit « C'est fou. » Comme quand on va chercher non pas les gens par le mental, c'est-à-dire c'est quoi tes idées politiques, oui. mais c'est quoi tes émotions. Quand on va plutôt les chercher par les tripes, le cœur, et quand ils commencent à arriver sur ces sujets-là, on leur dit « Mais qu'est-ce que tu ressens, toi ?» Eh bien, ils disaient en fait des choses qui se rejoignaient.
0: Ben
1: moi, je ressens de la peur, je ressens de l'inquiétude, je ressens de l'envie de faire autrement, je ressens de l'envie de fuir ou de m'engager. Et en fait, on parlait plutôt à partir de ce matériau-là qu'à partir de choses qui sont plus dans l'ego ou le mental, en fait. Voilà.
0: Parce que quand vous dites « on parlait », est-ce que vos cuisiniers bénévoles, vos laveurs bénévoles, ont un petit peu des mandats pour animer les conversations ou pas ?
1: Alors, on forme des maîtres et maîtresses de maison d'un jour qui s'engagent pour un repas, donc ça peut être à midi ou le soir, hein, et on est ouvert en semaine et aussi le week-end. Et en binôme ou en trinôme, leur mission, ça va être d'accueillir et quelque part de diffuser une culture d'accueil et de l'hospitalité. Et donc pour ça, bah, faut apprendre parfois à accueillir, bien s'accueillir soi et tout ça. Et souvent, sur le binôme, il y a une des personnes qui va superviser la cuisine participative et garantir l'hygiène, et l'autre personne qui va être plus dans l'accueil ou tenir la caisse ou voilà. Et donc oui, eux, ils sont les tiers de confiance. Ça va être eux les garants du cadre qui vont faire que chacun se sent bien et tout le monde trouve sa place dans la cantine.
0: Alors, si on revient un petit peu à l'aspect financier, vous avez construit votre système en mettant un prix libre pour le repas. C'était un peu gonflé, non ?
1: Oh bah, c'est pas nous qui étions gonflés, c'était Nicolas. Nicolas, à l'époque, c'était un jeune qu'on accueillait au tout démarrage. Et puis, c'était encore le moment où on faisait uniquement des cantines éphémères, c'est-à-dire qu'on n'avait pas encore de lieu dans lequel se poser. Donc, c'était à l'époque en 2015 à Lyon. Et on savait pas trop à combien proposer le repas parce qu'on voulait quelque chose d'inclusif et en même temps on voulait pas dépendre de subventions, on voulait pas trop dépendre de subventions pour fonctionner. Essayer de couvrir nos charges, quoi, essayer de trouver un modèle économique. Et c'est Nicolas, il nous a dit, essayer à prix libre. Franchement, jamais j'aurais eu cette idée, moi. Mais Étienne, il avait eu la même, cette idée du prix libre, et ils ont dit, on essaye et au pire ça marche.
0: Oui, et alors, qu'est-ce qui se passe ?
1: Bah aujourd'hui, donc il y a 10 ans plus tard, il y a, je sais plus, 22 restaurants ouverts, je crois.
0: Oui. Il y en avait. Enfin, oui, le 23e vient d'être ouvert.
1: Ouais, 23e, voilà.
0: Vous en êtes à 23.
1: Ouais, c'est ça. Bon, en plus, il y en a un autre qui va ouvrir la semaine prochaine à Chambéry.
0: Oui.
1: Big hug à la team Chambéry.
0: Oui.
1: Et puis un autre juste après à Romans-sur-Isère.
0: Oui. Ah, donc, vous prenez des coins pas faciles.
1: Bah, c'est les habitants. Pourquoi pas facile? C'est très chouette, Romans-sur-Isère. C'est en fait quand les gens sont sur un territoire, qu'ils ont envie de monter une petite cantine, et ils se rapprochent du réseau. Et, Et là, qu'est-ce qu'on était en train de se dire ?
0: Bah, on était sur le prix libre.
1: Ah oui, le prix libre. Bon, bah, 10 ans plus tard, il y a 23 petites cantines ouvertes et le prix libre permet de couvrir 60 à 85% des charges, suivant les restaurants. Il y a certains restaurants qui sont vraiment 100% autonomes sur l'exploitation. C'est-à-dire que le delta, c'est de la privatisation. C'est-à-dire quand, je sais pas, une famille ou
0: ah
1: une,
0: oui,
1: une entreprise...
0: Je comprends, ouais. Veut... Ça vous arrive souvent ?
1: Oui, ça nous arrive souvent. Quand les gens veulent organiser, je sais pas, un pot de départ, un truc à la retraite ou une AG de copropriété ou des trucs comme ça, et ben ils louent la cantine et nous, ça nous met du beurre dans les épinards. Et puis, il y a des cantines pour lesquelles ça s'y prête moins. Soit parce que c'est plus difficile pour l'équipe de parler à un public d'entreprise, ou alors le local s'y prête moins, le quartier. Et souvent, là, les cantines fabriquent des produits, ça peut être des confitures à partir d'invendus ou cousent des choses ou autres, et ça fait aussi des compléments de revenus. Mais on a souvent besoin, pour ces cantines-là, de subventions pour aider. Donc, je ne sais plus quel est le pourcentage de subventions moyen sur l'ensemble du réseau, mais il est très faible. En fait, ça concerne certaines cantines dans certains territoires. Et voilà. Par contre, sur la partie investissement, parce que pour monter une petite cantine, il faut des fonds, hein, il faut faire des travaux. Bon, ça dépend de l'état du local qu'on trouve, mais on peut y avoir pour 200 000 euros de travaux faciles. Hein. Il y en a même, ouais, ça allait jusqu'à 300 000 ou autre. Et du coup, ces fonds-là, ils ne viennent pas de notre poche à nous personnellement. Ils viennent de fondations ou d'entreprises qui soutiennent la partie investissement du montage de ce restaurant. Et très important, ces restaurants, ils sont montés par qui ? Pas par nous, au sens les quelques salariés du réseau, mais plutôt par les habitants eux-mêmes. Donc, c'est des porteurs de projets. Donc, ces équipes qui se montent, alors, au début, c'est 2, 3, 4 personnes. Ils disent « Ah, si on montait une petite cantine sur notre territoire ?» Et puis là, bah, ils commencent à organiser des cantines éphémères de manière événementielle, à mobiliser les habitants assez vite avec cette mobilisation de communauté. Ils se retrouvent à être 10, 15, 20, hop, ils s'organisent en cercle. Il y en a qui s'occupent de chercher le local, d'autres de trouver des producteurs, d'autres de lever des fonds, des trucs comme ça. Et c'est comme ça qu'émerge un restaurant sur le territoire. Souvent, il faut environ 2 ans pour monter une petite cantine dans son quartier, dans sa commune.
0: Ça veut dire que le projet d'une petite cantine suscite un dynamisme à la base. Et ce n'est pas vous, à la limite, qui, petit à petit, donnez forme au projet. Ce sont les habitants du quartier.
1: Ah oui, des habitants qui ont un profil de porteur de projet, donc des compétences entrepreneuriales, parce que...
0: Mais ils viennent vous voir ou vous allez les chercher ?
1: Non, ils viennent nous voir.
0: Ils viennent vous voir ?
1: Ouais. Ah oui. Mais c'est important...
0: Excusez-moi de ma question, quel âge ils ont ?
1: Oh, il y a tous les âges. Par exemple, j'étais à Mulhouse en début de semaine, et à Mulhouse, c'est un couple qui a été au démarrage des petites cantines Mulhouse. Il y en a, ils se connaissaient pas, mais en fait, ils habitaient dans la même ville. Ils nous ont tous, par exemple, à Angers, j'étais à Angers la semaine dernière, et c'est deux personnes qu'ils ont contactées chacune de leur côté, qui n'ont pas du tout le même style, en fait. Peut-être qu'ils ne seraient pas forcément rencontrés comme ça. Et on leur a dit, toutes les deux, vous avez envie de monter une petite cantine à Angers, rencontrez-vous. Vous avez mis en relation, ben là, ils sont en train de monter une petite cantine.
0: Donc, c'est important que vous fassiez parler de vous. Pour faire germer d'autres petites cantines.
1: Ah, c'est important que vous parliez de nous. Mais un truc que je voulais dire, qui est très important,
0: allez-y.
1: Parce que ce projet, il peut être très attirant pour le côté relationnel, le repas, le côté nourricier. Mais je voudrais quand même insister sur le fait que même si on est sous statut associatif, c'est un modèle qui est très exigeant. Qui est très exigeant sur le plan entrepreneurial. C'est une entreprise associative à but non lucratif, mais il faut quand même gagner de l'argent. Dans le secteur de la restauration, qui est un secteur vraiment pas facile. Et en plus, non seulement c'est le secteur de la restauration, mais en plus, là, on dit, on ne sait pas qui va venir cuisiner, on ne sait pas ce qu'on va manger, on ne sait pas à côté de qui on va être assis, on ne sait pas ce qu'on va avoir dans la caisse. Donc, on est sur un niveau de complexité maximale. Et quand la ressource première, c'est la relation, il n'y a rien de plus imprévisible. Donc, ce n'est pas un projet bisounours, c'est un projet de ninja. C'est-à-dire que les boîtes du CAC 40 à côté, c'est de la gnonotte, en fait. En termes de gouvernance, en termes de posture employeur, en termes de pilotage. Donc ça veut dire que les porteurs de projets qui monte une petite cantine, et ensuite l'équipe qui va l'administrer au quotidien, la gouverner au quotidien. Mais c'est des entrepreneurs citoyens, des explorateurs, des exploratrices de l'économie qui émerge. Ce sont des warriors du rapport à l'incertitude. Ce sont des créateurs de valeurs incroyables. Ce qui fait que c'est très fréquent que on accueille des gens qui sont dans des postes à responsabilité, des comités de direction, des je sais pas quoi, des parce que en fait c'est un lieu d'inspiration. Voilà, aujourd'hui on sait que notre seule certitude c'est l'amplification de l'incertitude avec tous les bouleversements climatiques, géopolitiques, sociétaux, etc. et qu'on ne peut plus piloter nos organisations comme on le faisait hier.
0: Eh bien, je crois que c'est le moment de passer une pause musicale. Vous avez demandé Sway avec les Pink Martini et je me tourne vers Arnaud.

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1: Alors nous nous retrouvons avec Diane Dupré-Latour, cofondatrice des Petites Cantines. Les Petites Cantines qui sont un lieu où, comment dirais-je, multiplier la confiance dans notre société, c'est ça? La faire naître, la faire grandir, la multiplier, c'est ça votre ambition? Au fond, vous nous avez parlé de toutes les conditions économiques, on est bien d'accord, c'est pas évident, c'est pas facile, mais pour vous, c'est la confiance qui prime.
2: Je pense que toutes les richesses économiques, elles découlent d'abord de richesses relationnelles. Et l'autre nom de ces richesses relationnelles, c'est la confiance. Quand on demande à nos convives qu'est-ce qui fait qu'ils sortent de chez eux le matin, qu'est-ce qui fait qu'ils s'y parlent à des gens qui sont des parfaits inconnus et qui mangent des choses qu'ils ne savent pas qui a cuisiné, ils nous disent à chaque fois c'est la confiance. Et pour moi, si on est dans cet état d'atrophie, c'est un peu comme un muscle qui serait atrophié.
1: Vous parlez de la société.
2: Ouais. C'est-à-dire, aujourd'hui, on est face à des enjeux sociaux, démocratiques, écologiques, économiques...
1: Géopolitiques,
2: qui sont urgentissimes et qu'on ne prend pas à bras-le-corps alors qu'on a compris qu'ils étaient là. Et pour moi, pourquoi on passe pas à l'acte massivement comme on devrait le faire? C'est parce que ce muscle de la confiance, il est atrophié. C'est comme si la confiance était le périnée de la société. C'est-à-dire ce muscle invisible.
1: Moi, il faut bien l'expliquer, parce que je ne sais pas si ces messieurs comprennent.
2: Alors, messieurs, vous êtes comme nous, les femmes. Vous avez un périnée. C'est un muscle qui est au niveau du plancher pelvien, en fait, qui n'est pas très conscientisé, pas très visible, mais qui permet que vous n'ayez pas de descente d'organes. Donc, en fait, il faut vraiment bien muscler ça, et ça permet que tout le reste se remet à sa place, que vous avez une belle ceinture abdominale, et que vous vous tenez droit, et que vous êtes beau. Et donc, nous, les femmes, après les accouchements, maintenant, on fait des rééducations du périnée. Et moi, j'aime bien dire que la confiance, c'est le périnée de la société, parce que quand ça, c'est bien musclé, tous les autres organes, ils se mettent à leur place de manière harmonieuse.
1: Alors, vous qui savez susciter la confiance, vous qui savez susciter des petites étincelles d'énergie dans la société, puisque vous nous dites que ce sont des gens qui habitent dans un quartier, qui viennent vous voir en vous disant « on a envie de créer une petite cantine ». Bon, qu'est-ce que vous pensez de notre état de la société? Le périnée de la société, il est comment?
2: Aujourd'hui, il y a 2/3 des Français qui disent qu'on ne peut pas faire confiance aux autres. Alors, comment vous voulez construire des politiques publiques à partir de ça? Moi, je pense qu'on est des kinés de la confiance, que c'est le point d'acupuncture ou le levier d'Archimède. Vous voyez, Archimède qui disait « donnez-moi un point d'appui, je soulèverai la terre ». Je pense que si on réussit à remuscler la confiance par des toutes petites choses comme le fait de faire des repas ensemble et que ça se passe bien et que ce soit source de bien-être pour tout le monde, c'est une manière de reprendre confiance en soi. On en a 1000 exemples là-dessus. Et du coup, quand on prend confiance en soi, on se rend compte « ah mais ok, j'ai toutes les ressources pour m'en sortir en fait et je vais y arriver et en fait je suis une personne magnifique ». Faire confiance à l'autre, dire « ah ok, l'autre il est hyper différent et cette différence elle est jubilatoire ». Parce que cette diversité, elle est incroyable. C'est grâce à la diversité qu'on va s'en sortir, en fait. Et même si ça peut faire un peu peur, ça me fait prendre conscience de ce qui est unique chez moi et que je ne retrouverai pas chez les autres. Donc, cette différence, elle est une chance pour le groupe, pas une menace. Et c'est aussi une manière de dire, OK, je peux faire confiance dans les institutions. Je peux faire confiance dans un modèle socio-économique. Dans le prix libre, par exemple. Les gens autour de la caisse, ils nous disent OK.
1: Prix libre, mais... je reprécise pour les auditeurs. Prix libre pour le déjeuner ou le dîner d'ailleurs, parce que vous êtes aussi ouvert pour les repas du soir.
2: Oui, enfin, chaque restaurant a ses horaires d'ouverture. Oui. Alors, quand on vient en petite cantine, c'est une association, donc il faut adhérer. Donc il y a une adhésion. Cette adhésion, elle est à prix libre aussi. Et ensuite, elle ouvre la porte à toutes les petites cantines de France. Et à chaque fois que vous venez manger, vous donnez ce que vous voulez. En fait, le prix libre, c'est quand c'est le client qui fixe le prix. C'est-à-dire, c'est pas dans un magasin normal, c'est le vendeur qui fixe son prix, qui dit, voilà, ça a telle valeur. Et ben là, ça, on laisse faire le client. Et donc, pourquoi je vous disais ça?
1: Nous étions partis sur l'état de la société en matière de confiance.
2: Oui, en fait, les questions que nous posent les convives autour de la caisse. La première, c'est combien ça vous coûte? Donc nous, on est transparents sur notre structure de coûts. Et la deuxième question, c'est combien donnent les autres? Est-ce que les autres jouent le jeu? Est-ce qu'il y a des passagers clandestins? Est-ce que je suis le seul à me faire avoir? Est-ce que machin, en fait. Et c'est là qu'on recrée le cadre de confiance. Peut-être qu'il y a des passagers clandestins, mais c'est une minorité. C'est une minorité qui n'est pas signifiante. Et en fait, si on regarde sur le temps, les comportements, ils évoluent et ils apportent autre chose.
1: Alors, j'aimerais savoir une chose. Est-ce qu'il y a des aventures amoureuses?
2: Ah, bien sûr. Bien sûr.
1: La confiance devient maximum.
2: Bien sûr. On a célébré des mariages, des pacs, des très belles choses, des retrouvailles aussi entre père et fils qui ne s'étaient pas vus depuis longtemps et qui cherchaient un terrain neutre pour se parler à nouveau. Et puis, bah, c'est vrai que faire la vaisselle, les mains dans l'eau tiède, ça crée des liens, quoi. Vas-y, prends un torchon et c'est très joyeux. C'est très joyeux. C'est trop marrant aussi quand il y a des couples qui se dévoilent. C'est-à-dire, au début, ils sont secrets dans la cantine. Et puis, c'est deux maîtres de maison d'un jour qui se retrouvaient à tenir un service ensemble et tout. Puis, au bout de quelques mois, ils font leur coming out. Et voilà, c'est trop marrant.
1: Alors, est-ce que vous craignez l'élection présidentielle de l'année prochaine? Est-ce que vous craignez qu'il y ait, est-ce que des attitudes politiques peuvent se révéler? Est-ce que les discussions peuvent devenir trop risquées, trop fortes?
2: J'ai envie de vous dire que là, ça fait quand même quelques temps maintenant que l'atmosphère en France est tendue et polarisée, crispée, que les gens ont du mal à se parler quand c'est par écran interposé. Mais si on regarde à l'échelle d'un quartier, moi je suis surprise de voir à quel point les gens ont le smile. Les gens s'entraident, des personnes aussi qui ont des métiers qui manuels ou dits par intellectuels et qui sont pas toujours bien considérés sur la hiérarchie sociale des métiers, entre guillemets, peuvent avoir des avis éclairés, renseignés, être des gens curieux, qui fréquentent des librairies, les bibliothèques. Et donc, il y a quand même une soif de se parler, de se comprendre, de s'écouter. Ce qu'il faut, et qu'on n'a pas toujours, je trouve, c'est de créer les conditions pour ce dialogue. Voilà, créer les conditions de confiance pour que les gens s'écoutent. Et du coup, ce qu'on a mis en place aux petites cantines, c'est vraiment tout simple. Ce sont des principes relationnels. On les affiche en cantine. Il y en a 7. Le premier, c'est l'accueil. Accueil, non pas inconditionnel, au sens où il faut respecter quand même les règles. Si elles ne sont pas respectées, on ne peut pas accueillir les personnes, mais accueil sans jugement. Le deuxième, c'est le sourire. Le sourire, c'est le moyen le plus simple de changer le monde.
1: Et je dis aux auditeurs et aux auditrices que mon invité est tout sourire en parlant.
2: Le troisième, c'est prendre soin. Vous évoquiez tout à l'heure les problématiques un peu de, je ne sais plus comment vous disiez, rentabilité, croissance et tout.
1: Problématiques qui sont très présentes sur votre site internet.
2: C'est-à-dire
1: que vous avez des piliers des petites cantines et on sent très bien que vous tenez les deux bouts de la reine.
2: Mais oui, mais il n'y a pas de raison que ça s'oppose. Et puis de toute façon, dans la vie, tout le temps, on a des contraires qui tiennent ensemble en fait. C'est la vie, c'est complexus, c'est-à-dire un tissu avec des choses qui s'entremêlent. Donc, accueil, sourire, prendre soin de soi, prendre soin des autres. Si on ne prend pas soin de soi, en fait, on va au burn-out ou à la surimplication et ça fait autant de dégâts, surtout dans les associations, que la sous-implication. On a aussi l'écoute.
1: Je vous écoute.
2: Ben, je trouve que c'est beau, ces silences. Il se passe tellement de choses. Moi, j'étais témoin de tellement de témoignages de vie. Parfois très intime chez des convives, juste par l'écoute. Il y a aussi chaque voix compte, que vous soyez le petit jeune qui a à peine 16 ans, ou bien un grand patron qui vient manger ce jour-là. On écoute chacun. On n'oublie pas que le prix libre, il est venu d'un jeune chez nous. Il y a aussi la responsabilité. On n'a pas tous les mêmes responsabilités.
1: Donc, si je comprends bien, il y a une mayonnaise, petite cantine.
2: Oui.
1: Et elle est très, comment dirais-je...
2: Gardée vivante.
1: Gardée vivante, et en même temps, on connaît sa composition.
2: On a essayé de mettre des mots dessus.
1: Voilà.
2: Pour en faire un but conscient.
1: C'est ça. Et ces mots, vous les transmettez, vous les dites, vous les redites au besoin.
2: Oui. C'est pas qu'on les redit, c'est que on amène les responsables de cantine, les administrateurs, enfin toutes les équipes qui animent les cantines à les redire dans leurs mots, avec leur intelligence situationnelle, parce que c'est très important pour nous, l'autonomie. Donc en fait, suivant à côté de qui vous êtes assis, suivant le contexte, suivant votre humeur du jour, tout ça, eh ben, on ne va pas dire les choses ni les vivre de la même manière. Ce qu'il faut, c'est garder la boussole.
1: Diane Dupré-Latour, on avait encore beaucoup de choses à se dire. Je voudrais vous poser une dernière question. Qu'est-ce que vous envisagez? Parce que vous allez quitter les petites cantines.
2: Moi, je m'étais toujours dit, quand le projet aura 10 ans, je partirais.
1: D'accord.
2: Donc, c'est maintenant, le temps du départ.
1: Oui.
2: Je prends mon envol. Et pour l'instant, je me réouvre une phase de jachère.
1: Toujours. Les jachères, c'est tous les 3 ans, non?
2: Je sais pas.
1: La vôtre, c'est tous les 10 ans.
2: Bah, là, c'est venu.
1: Et vous plantez même pas de luzerne, rien?
2: Ouais, je regarde ce qui émerge.
1: Merci beaucoup.
2: Merci à vous.

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1: Bonjour à toi, à tout le monde. Et pour cette rentrée, c'est le premier point d'orgue de l'année. De cette nouvelle saison 26-27 de Point d'orgue. Et j'ai le plaisir de recevoir Jean-Baptiste Fonlupte, pianiste, pour deux raisons. D'abord parce qu'il va donner un concert dans peu de temps, c'est-à-dire dimanche prochain, tout simplement. Et nous serons le 6 septembre et vous instrumenterez tout cela à 16h, je crois me souvenir.
2: Exactement. Bonjour Marc.
1: Et alors où? Bien entendu.
2: Alors c'est le Festival Les Solistes à l'Orangerie d'Auteuil. Et c'est donc dimanche à 16h, effectivement. Au programme, je jouerai deux Lieder, deux mélodies de Schubert transcrites par Liszt. Ensuite, je jouerai une pièce du compositeur Benoît Menut, qui s'appelle La Rivière, qui est une pièce absolument extraordinaire pour piano, qu'il a écrite pour moi. J'en suis extrêmement honoré. Et que j'ai créée au Festival de Saint-Ursanne le 7 août dernier. Et donc, ça sera la première française de cette grande fresque pour piano, qui parle de quatre stations différentes le long de la rivière Le Doubs. Et puis, je terminerai ce récital par la Fantaisie de Schumann, opus 17.
1: Et ça sera à quel endroit?
2: Donc, ça sera à l'Orangerie d'Auteuil, dans le cadre du festival Les Solistes à l'Orangerie d'Auteuil, à 16h, ce dimanche.
1: On va quand même écouter ce que vous avez déjà enregistré, et notamment dernièrement, autour d'un compositeur que vous vénérez particulièrement, je veux dire Serge Rachmaninoff.

0: Rachmaninov à la marcia sol mineur, sous les doigts de mon invité de ce jeudi, Jean-Baptiste Fonlupte. C'est un disque, la Deutsche Volta, qui fait beaucoup pour les pianistes d'ailleurs, je dois dire. Oui. Et vous avez d'ailleurs déjà enregistré sur ce label.
1: Oui, un premier disque, oui, il y a quelques années, autour des musiques de ballet. Donc il y avait Petrushka de Stravinsky, il y avait les valses nobles et sentimentales et la valse de Ravel, et puis des extraits de Roméo et Juliette de Prokofiev.
0: Beaucoup de Russes, alors, je vois.
1: Oui, mais j'ai étudié en Russie, j'ai toujours aimé la musique russe. après mes études en France...
0: Conservatoire de Tchaïkovski.
1: Oui, je suis parti au conservatoire de Tchaïkovski et j'ai étudié avec Elis Ovir-Saladze, là-bas. Et alors c'est pas parce que je suis parti en Russie que j'aimais la musique russe, c'est parce que j'aimais la musique russe que je suis parti en Russie. et je voulais trouver là-bas des choses qui me manquaient personnellement dans mon parcours pour interpréter au mieux cette musique et puis pour découvrir la culture russe dans tout ce qu'elle contient de large et puis la langue également. Que j'ai dû apprendre quand j'étais là-bas, et donc ça m'a enrichi considérablement, personnellement, sur le plan personnel, et puis sur le plan artistique, musical. Les pianistes russes ont des façons d'aborder le clavier, des façons de travailler l'instrument qui sont fascinantes, et c'était pour moi un très grand privilège de pouvoir être là-bas et de travailler le piano, de pouvoir rencontrer tous ces jeunes pianistes et les grands professeurs bien évidemment du conservatoire.
0: Donc tout naturellement aussi Rachmaninov.
1: Oui.
0: Pour ce disque, j'ai pas précisé qu'il s'agissait des 24 préludes.
1: Oui. Oui, les 24 préludes, c'était des pièces que j'avais déjà travaillées au conservatoire. J'en avais travaillé un certain nombre avec Bruno Rigouteau, d'ailleurs. Et puis, j'ai été bercé quand j'étais jeune par le disque de Jean-Philippe Collard sur Rachmaninov, qui était pour moi vraiment un enregistrement absolument fascinant. Et donc, c'est par ce biais-là que je suis rentré dans la musique de Rachmaninov dans un premier temps.
0: Oui, je vous en prie.
1: Oui, et puis ensuite, le fait de vouloir aller étudier en Russie, c'était une deuxième démarche par rapport à tout ça. Et comme j'expliquais tout à l'heure, c'était aussi découvrir non seulement cette culture, mais également le pays, la géographie. Moi, j'adore la nature et je me suis baladé dans la campagne russe, qui était d'ailleurs si chère à Rachmaninov, qui se réfugiait à Ivanovka dans un domaine dans la campagne pour composer. Et donc c'est assez extraordinaire de pouvoir voir ça de ses propres yeux, puis d'y être.
0: Effectivement, vous le précisez dans ce, je dirais, ce presque livre-disque,
1: oui.
0: Qui est paru donc la Deutsche Volta, Jean-Baptiste Fonlupte, les préludes de Rachmaninov, où il y a une interview très intéressante sur laquelle vous évoquez tout ce rapport à la nature.
1: Oui.
0: On va écouter un nouvel extrait de votre disque, Alento cette fois-ci. Et il s'agit de l'opus 32.
1: Oui.
0: Parce qu'il y a deux opus, enfin trois si on prend le premier, mais enfin. Et qu'est-ce qu'on peut dire sur cette toute petite pièce?
1: L'opus 32 numéro 10.
0: Oui.
1: C'est
0: une grande pièce.
1: Oui,
0: on va écouter le début.
1: C'est une vaste pièce qui évoque tout d'ailleurs, qui évoque. Rachmaninov disait qu'il évoquait le retour vers la terre, le retour vers l'enfance, le retour vers la vie. Le lieu de la naissance de la musique pour lui.

0: c'est juste, nous sommes au début de à la fin, au début de cette pièce que nous avons commencé à écouter, l'opus 32 numéro 10, qui se poursuit et qu'on aimerait bien écouter jusqu'au bout, mais qu'on ne peut pas dans le cadre de cette émission. Et on parlait de la Russie hors antenne avec Jean-Baptiste, c'est pourquoi j'étais surpris. Dites-moi tout.
1: Oui, alors. Donc, oui, bah, ce prélude. Rachmaninov cherchait toujours des sources d'inspiration dans d'autres formes d'art, notamment ce qu'il préférait, c'était la littérature et la peinture. Et là, on est vraiment, je trouve, dans une peinture. D'ailleurs, il voulait appeler au début ses préludes, il voulait les appeler les préludes tableaux. Et puis, il a composé à côté de ça les études tableaux. Alors, ça faisait un peu trop de tableaux dans les appellations, donc il a laissé le titre études tableaux et il a simplement appelé les préludes, mais c'est vraiment pour moi comme des tableaux. Et il était très inspiré par les peintures des peintres de son temps. Et quand on est dans ces paysages russes, dans ces immenses champs de blé, ces forêts, des vallées avec des rivières tout au fond, on a l'impression d'être devant une immensité. Et je trouve ce prélude évoque ça très bien. À la fois, il y a une immense nostalgie, et puis en même temps, ça dépasse la sentimentalité, ça dépasse l'émotion. Il y a quelque chose de quasi impressionniste, je trouve, dans sa musique. D'ailleurs, j'en parle un petit peu dans le livret. On a vraiment l'impression d'être dans un décor, dans un paysage. On a l'impression qu'il y a un vent qui vient nous faire frissonner.
0: Je crois que vous dites à un endroit que chaque prélude est un paysage unique.
1: Oui, c'est ça. Oui, je trouve. Mais de toute façon, c'est ce que Rachmaninov a cherché à mettre en musique, puisqu'il a vraiment cherché et trouvé ses inspirations par la littérature, par la description, notamment, et par la peinture. Donc, je pense qu'il faut aller dans la musique de Rachmaninov au-delà de ce qu'elle peut évoquer, comme je disais tout à l'heure, de façon sentimentale, et vraiment la replacer dans un contexte aussi où on sent autour de soi une grande solitude. Dans cette musique-là, par exemple, je trouve ça flagrant, on a l'impression vraiment à la fois d'un moment de nostalgie, d'un moment en phase avec l'environnement, où on a l'impression que l'homme appartient à la terre, et en même temps un grand moment de solitude également.
0: Il est très inspiré aussi par la peinture, L'île des morts.
1: Voilà,
0: etc.
1: Bien sûr. Oui.
0: C'est un poème symphonique auquel je renvoie mes auditeurs, bien sûr. Une écoute fabuleuse. Je renvoie, bien sûr, à nos auditeurs à votre concert, qui aura lieu donc dimanche.
1: Qui sera un peu également, d'ailleurs, sur le thème de la nature, puisque les deux leaders sont autour du thème de l'eau. Il y a Der Müller und der Bach, Le Meunier et le Ruisseau, qui est un extrait des Müller-Lieder de Schubert, et puis Auf dem Wasser zu singen, qui veut dire en chantant au bord de l'eau. Ensuite, La rivière de Benoît Menut, c'est également totalement thématique avec la nature, avec l'eau. Et puis la fantaisie de Schumann, ensuite, pour terminer, qui est une immense, un cri d'amour comme ça envers Clara, et qui a également en tête un poème où le poème parle d'un son entendu parmi les Erden Blumen. C'est très difficile à traduire, mais ça parle un petit peu de aussi c'est l'homme dans la nature et qui entend les sons comme ça qui viennent à lui.
0: Merci Jean-Baptiste. Jean-Baptiste Fonlupte. Dans cette émission, je précise que ce festival, les solistes de l'Orangerie, débute demain à partir de 18h, ensuite 20h. Avec des pointures aussi, comme Madame Kefelec, Dehaene, Suzanne Bartal, et Chani Di Luca après. Voilà.

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0: Bonjour à tous et bienvenue dans Du vent dans les voiles. Ici, on ne parle pas de bateau, mais de ce qui fait gonfler nos voiles, de ce souffle intérieur qui nous pousse à avancer, à nous dépasser, à quitter le rivage pour prendre le large et aller à la rencontre d'horizons nouveaux. Du vent dans les voiles, c'est une émission qui parle de passion, de rêve, de ce je ne sais quoi plus fort que nous, qui nous donne envie de larguer les amarres et de répondre à l'appel de l'aventure. Du vent dans les voiles donne la parole à des femmes et des hommes porteurs d'un projet, d'une vision, des personnes qui osent et qui viennent partager avec nous ce qui les fait avancer. Et si le bonheur finalement c'était ça, tout simplement, mettre le cap sur ce qui nous fait vibrer, fais de ta vie un rêve et d'un rêve une réalité, écrivait Antoine de Saint-Exupéry, je vous propose d'embarquer. Bonjour Laurent Virlogeux.
1: Bonjour Anne-Marie.
0: Bienvenue dans Du vent dans les voiles. Merci d'avoir répondu à mon invitation. Quelques mots tout d'abord pour vous présenter avant d'embarquer. Alors, vous travaillez pour une structure associative qui existe depuis plus de 60 ans, le Grain de Blé. Le Grain de Blé, eh bien, ce sont des camps pour les enfants, des festivals, des comédies musicales, nous en parlerons, mais aussi des actions de formation et d'accompagnement à destination des églises et en direction des leaders jeunesse. Vous avez démarré dans cette structure en 2000, tout d'abord en qualité de bénévole. En 2013, vous lâchez votre travail de moniteur éducateur. Vous devenez directeur adjoint du Grain de Blé et à partir de 2016, vous êtes nommé co-directeur. Et l'on verra au cours de cette émission quelles sont vos missions. Vous habitez la région parisienne, vous êtes marié avec Violaine et avez 3 enfants. J'ajouterai, et c'est la raison pour laquelle vous êtes mon invité aujourd'hui, vous dites de vous-même que vous êtes un aventurier. Vous aimez les nouveaux projets, relever des défis et prendre des risques, donc c'est tout ce qu'on aime à Du vent dans les voiles. Et la passion chez vous, c'est un trait de caractère. Et quand nous nous sommes rencontrés dernièrement, je vous ai demandé si vous étiez passionné, vous m'avez dit, il y a tellement de choses que j'aime faire. Alors, commençons peut-être par là. Quelles sont finalement vos passions? Faire une mini-liste, hein, je veux dire. Parce que...
1: C'est déjà très bien résumé. Hein. J'ai plus rien à dire. Non, je plaisante. Alors, mes passions, elles sont, comme vous l'avez dit, elles sont multiples. Alors, qu'est-ce que j'aime? Je dirais d'abord, peut-être pour introduire, que j'aime la vie, avec tout ce qu'elle donne, de bon et des fois de plus compliqué. Mais en tout cas, moi, j'aime déjà les relations sociales, être en interaction avec les gens. Après, dans mes passions un peu plus, je dirais, personnelles, moi, j'aime beaucoup le sport. Donc, j'ai fait et je continue de faire du sport. Alors, vraiment, multisport. Je n'ai pas un sport de prédilection. J'aime courir, mais j'aime plein de sports. J'aime le foot, le volley. Enfin, voilà, plein de sports. Après, j'aime beaucoup aussi, j'ai été baigné dès ma petite enfance dans la musique. Donc, j'aime beaucoup la musique, tout ce qui est...
0: Vous composez aussi ?
1: Je compose un petit peu. Mmh. Ouais, je compose depuis pas mal de temps. Alors pour moi-même, et puis là, on en parlera plus tard dans le cadre d'un projet musical. J'aime beaucoup la cuisine aussi. Alors c'est moi qui cuisine à la maison.
0: Voilà. Ça, je ne savais pas.
1: Comme ma femme dirait, pour le plus grand bonheur de ma femme qui n'aime pas ça. Donc ça tombe très bien.
0: Oui.
1: Voilà. Donc je suis épicurien et tout. Voilà. J'aime aussi tout ce qui est voyage. Ça va avec le sport, mais randonner, découvrir de nouveaux lieux et beaucoup la nature. Je suis
0: un fan de la nature. Alors, vous aimez le trail aussi, vous l'avez pas dit.
1: Ouais, si, voilà, j'aime le trail, donc ça va avec.
0: Ouais,
1: c'est-à-dire, j'aime le trail parce qu'il y a l'aspect de la nature. On voit des paysages extraordinaires. Voilà.
0: Alors, c'est quoi pour vous en fait la passion? Si vous deviez définir ce mot, comment vous voudriez le définir?
1: Ah, c'est quelque chose qui nous anime. Je crois qu'il y a en nous qui vibre fort dans tout notre être, corps, âme et esprit. Et qui va nous amener, vous l'avez dit un peu dans une des proverbes, des citations tout à l'heure, qui nous amène aussi à transformer le rêve en réalité. Donc voilà, c'est une passion. Je crois la passion, elle part de quelque chose dans lequel on croit, et puis qui va nous amener à agir.
0: Ça a été votre cas d'ailleurs. Et est-ce que vous avez toujours été passionné? Je dirais dès le plus jeune âge, il y avait déjà des passions dans votre caractère. On voyait déjà ce caractère-là.
1: Oui, j'étais un enfant. Alors à l'époque, c'était moins, on faisait moins ça, des diagnostics des enfants. Je pense que j'aurais été diagnostiqué hyperactif. Donc je courais partout, j'aimais beaucoup bouger. Mais c'est vrai que quand je m'impliquais dans quelque chose, je le faisais à fond. Donc oui, dès mon plus jeune âge, je dirais que j'ai eu ce caractère, que ce soit à travers les sports que j'ai faits, que ce soit à travers les différentes activités auxquelles j'ai pu participer aussi.
0: Un point important donc, du Grain de Blé, donc l'association que vous co-dirigez, c'est la réalisation de spectacles, oui. Donc, lors de camps artistiques. Et vous êtes très investi dans ces spectacles. Vous en avez monté plusieurs. Et il s'agit de comédies musicales, donc avec des enfants. Ces spectacles donc, ont été montrés ensuite. Ils ont circulé en France, à l'étranger. Alors, je cite, hein, je ne les connais pas tous. Il y a La Maison du Père, Le Prix de la Vérité. Oui. Lily, et puis j'en oublie certainement. Qu'est-ce qui vous a motivé à chaque fois? Qu'est-ce que vous aimez à travers ces projets de comédie musicale?
1: C'est une bonne question. Alors, il y a deux aspects dans ce que vous avez dit. L'association organise des camps artistiques chaque année, une fois par an, dans lequel on peut accueillir des jeunes qui sont passionnés par l'art, par la musique, par le chant, par la danse, le théâtre. Donc ça, c'est une de nos activités. Et puis, il y a une autre activité qui est en marge, et on a créé une association qui fait que des spectacles musicaux qui s'appelle Sommeil et Création, mais qui est très liée au Grain de Blé.
0: Sommeil et Création.
1: Voilà. D'ailleurs, les spectacles étaient plus connus sous ce nom d'association. Mais ça fait partie du Grain de Blé France. Et donc là, effectivement, la production de spectacles musicaux a vraiment pour visée de partager aussi une passion et puis aussi des convictions. Des convictions, parce que l'association du Grain de Blé est une association chrétienne, donc on partage des convictions aussi et des valeurs chrétiennes, la joie, l'amour, la paix, le pardon, au travers de l'outil de la comédie musicale.
0: Donc je dirais... Donc c'est des enfants qui viennent participer à ces camps. Ouais. Je dirais que c'est des enfants venant de tous les milieux et de toute confession, il n'y a pas de...
1: Oui, alors il y a quand même plus des enfants issus de familles de confession chrétienne, mais on reçoit, oui, tous les enfants. Donc on peut avoir des enfants de différentes confessions, tout à fait.
0: On dit souvent que la passion isole et que l'individu passionné a tendance à vivre sa passion tout seul. Donc ce n'est pas votre cas, on le sent. Mm-mm. Donc vous faites rarement les choses tout seul, vous aimez partager en fait cette passion. Donc dans ces comédies musicales, en fait, qu'est-ce qui est passion pour vous? Qu'est-ce que vous aimez en fait particulièrement? Qu'est-ce que vous recherchez? Alors, on parlait tout à l'heure de la composition, ouais. Mais vous aimez aussi monter sur scène, diriger.
1: C'est ça. Alors, il y a plusieurs volets hein, dans la création d'un spectacle. Il y a ce que les spectateurs vont voir, la finalité, le spectacle produit, fini, joué. Et puis, il y a tout l'avant qui est une grosse, grosse partie. Donc, depuis la création, vous le disiez, création des chansons, les arrangements musicaux.
0: La conception aussi, il faut avoir l'idée.
1: La conception, l'écriture.
0: Ouais. Donc, vous êtes dedans.
1: Là, alors, pour le dernier spectacle, je dirais que j'étais vraiment un peu sur tous les volets, avec plein d'autres personnes hein, qui sont compétentes. Il faut aussi rester dans ce qu'on sait faire et savoir déléguer, c'est important, savoir demander de l'aide. Donc oui, il y a tout ce volet de la conception avant même de pouvoir monter sur scène. Et effectivement, monter sur scène, ça, je dirais, c'est la petite cerise sur le gâteau, c'est le bonheur de partager tout ce qu'on a construit.
0: Alors, je propose en fait d'écouter maintenant en fait un extrait d'une comédie musicale, donc le Prix de la Vérité.
2: Génial ! On m'a chassé de chez moi. Et maintenant, me voilà enfermée dans ce trou à rats. Y a rien d'intéressant là-dedans. Que des vieux trucs.
3: Des vieux trucs? Merci pour moi.
2: Qui a parlé?
3: C'est moi.
2: Moi? Qui? Moi? Je ne vois rien. Que des vieux bouquins.
3: C'est moi, le vieux bouquin, comme tu dis.
2: Mais qui es-tu, toi?
3: Mon nom est Book, Mr. Book, pour te servir.
2: Un livre qui parle.
3: C'est que je ne suis pas un livre comme les autres.
2: Ah, ça c'est clair, j'ai jamais vu un livre dans un état pareil. T'es passé sous un cheval ou on t'a fait cuire au bain-marie?
3: Très drôle, c'est juste que je n'intéresse plus personne. Alors on m'a rangé ici, au grenier. Et la poussière et l'humidité... Ça ne me convient pas du tout.
2: Et tu racontes quoi, au fait?
3: Je suis une Bible. Je suis la parole de Dieu.
2: La parole de Dieu?
3: Comment t'appelles-tu, petite fille?
2: Marie Agathe.
3: Eh bien, Marie Agathe, tu ne le sais peut-être pas, mais c'est Dieu qui t'a créée. Il a toujours voulu communiquer avec les hommes. pendant une longue période, il y a bien longtemps, il a inspiré des gens qui ont écrit ce qu'on peut lire dans mes pages. Écoute bien ceci.

0: Je suis avec Laurent Virlogeux, co-directeur de l'association du Grain de Blé, et nous venons d'entendre un extrait du Prix de la Vérité, donc une comédie musicale qui a été montée avec des enfants. Cet été, Laurent Virlogeux, vous avez travaillé un nouveau spectacle donc sur les émotions qui sera présenté très prochainement. Racontez-nous en quoi ce spectacle est peut-être différent des autres.
1: Oui. Alors sur les dernières productions, que, notamment celle que vous avez écoutée, là, qui est un spectacle qui date déjà un petit peu, on faisait participer énormément d'acteurs, donc des enfants et des adultes. Donc on pouvait être jusqu'à 100 sur scène. Hein, avec le Prix de la Vérité, c'était le cas. On était jusqu'à 100 sur scène, ce qui est énorme.
0: Impressionnant, oui.
1: Alors, c'est impressionnant. Et logistiquement parlant, c'est aussi très compliqué à gérer, de tous les aspects de la tournée, les aspects logistiques. Donc là, on est revenu sur un format sur le prochain spectacle, qui s'appelle « Où est passé l'amour ?». On est sur un format beaucoup plus restreint, avec 4 acteurs. Ce qui nous permettra de jouer dans un maximum de salles avec aussi, je dirais, scéniquement parlant, on n'a pas besoin de beaucoup d'espace. Donc l'idée, c'est de pouvoir le proposer à un maximum de personnes et aussi de réduire le côté budgétaire pour le proposer à un tarif abordable, même si c'est un spectacle qui se veut de qualité, je dirais, quasi professionnelle.
0: Alors, une particularité aussi, c'est que les acteurs qui jouent avec vous, parce que vous êtes sur scène, je crois que certains, vous les connaissez depuis longtemps.
1: Alors c'est
0: cheminé avec eux.
1: C'est vraiment le cas de le dire. Moi j'aurais la joie, le privilège de jouer dedans, mais les 3 autres acteurs, ils sont tous soit intermittents du spectacle déjà, soit vraiment dans le milieu artistique à temps plein. Et c'est tous sans exception des jeunes qu'on a eu enfants, soit dans les comédies musicales, soit dans les camps artistiques. Donc qu'on a connu et qui ont mis un pied à l'étrier dès leur plus jeune âge. Ce qui a suscité, si vous leur posez la question, c'est ce qu'ils diraient, un peu leur vocation.
0: Donc ça, c'est extraordinaire, c'est vrai, de voir ça pour vous, j'imagine, de voir que ces jeunes ont évolué et donc peuvent vivre aujourd'hui leur passion. Qu'est-ce que vous éprouvez, en fait, de les voir comme ça?
1: Eh bien, je dirais que ça donne du sens à tout ce qu'on fait. Et vous disiez tout à l'heure que la passion, en tout cas moi je la partageais, mais je crois que je vois pas comment on peut garder pour soi une passion. Et je trouve que ce qui donne du sens, c'est vraiment de pouvoir la partager et puis de voir qu'il y en a qui vont aller même plus loin que nous. Et c'est ok, c'est même très bien. Alors ce qui est encore, j'allais dire, là, ce qui est génial, c'est qu'aujourd'hui je peux encore participer à des projets comme
0: bien.
1: Ça. Et puis voilà, il y a toutes les générations. Là sur scène, il y aura vraiment, ça va de 20 ans à, allez, je vais dire mon âge, bientôt 46 ans. Donc c'est génial.
0: Donc ils ont envie d'être avec vous et de continuer en fait l'aventure.
1: C'est ça, complètement.
0: Donc vous avez su en fait instiller en eux cette passion, ce virus et leur permettre aussi de le vivre à leur tour.
1: Complètement, enfin, c'est ça. Complètement. Avec d'autres, je vous dis, on fait pas les projets se font pas tout seuls.
0: Alors on a vu en début d'émission que vous étiez porteur de passions multiples, quel que soit le domaine finalement auquel vous vous intéressez, vous investissez à fond. Et il y a 2 ans, donc c'est sur un autre type de scène que vous êtes lancé, vous avez fait vos débuts dans le stand-up. Donc, comment cette envie est-elle née, je dirais, ce sera ma première question. Ouais. Est-ce qu'il y a eu un élément déclencheur? Pourquoi vous étiez bien là, déjà dans un certain type de projet. Là, ça change quand même. Ce n'est pas la même chose d'être tout seul sur scène.
1: Alors, on peut se dire, cet homme est instable, il va partout.
0: Ah oui, c'est vrai.
1: Il a la bougeotte. J'ai la bougeotte. Je ne suis pas instable, mais j'ai la bougeotte. Alors, pour la jeunesse, c'est très intéressant. Le pourquoi du comment, on a commencé, j'ai commencé le stand-up. On était avec des amis dans des projets musicaux, justement, des comédies musicales. On s'est retrouvés ensemble. Et dans nos conversations, il ressortait souvent que l'humour était un trait de caractère qui nous représentait et qu'on utilisait dans nos relations. Et on s'est tous dit, on avait tous cette même réflexion, je dirais, secrète, de se dire, mais comment je pourrais amener l'humour plus loin? Et bien sûr, on connaît tous, je veux dire, les stand-uppers aujourd'hui qui évoluent, et on regardait ça avec intérêt. Mais,
0: donc dans votre milieu ou de manière générale?
1: De manière générale.
0: De manière générale, ouais.
1: Et justement, pour en venir à notre milieu, on était tous des amis avec des convictions et des valeurs chrétiennes. Et on s'est dit, comment on pourrait utiliser l'humour pour aussi partager notre chemin de foi, nos valeurs? Peut-être avec une autre approche un peu moins, encore une fois c'est pas pour jeter la pierre, mais peut-être un peu moins vulgaire, un peu moins, on voit dans les stand-uppers aujourd'hui, dans ce qu'on voit, il y a des très belles choses et puis il y a des choses qui nous plaisent moins en tout cas. Et on s'est dit comment nous on pourrait commencer à se lancer. Donc on a commencé par des sessions d'écriture ensemble, on s'est soumis les sketchs aux uns aux autres, après on s'est dit c'est quoi l'étape suivante, Et on a fait des sessions de rodage sur Paris. Voilà, ça commence
0: comme
1: ça.
0: En invitant des amis, enfin, un petit comité.
1: Des amis, les amis des amis. Et on a rempli 3 petites salles, des salles vraiment de stand-up, hein, en sous-sol, comme on peut connaître les salles, pour roder, finalement, nos sketchs. Et ça a vraiment... Il y a eu un très bon retour des gens qui sont venus nous voir. Et ça nous a encouragés à aller plus loin, à lancer un collectif qui s'appelle le Ramen Comedy Club.
0: Donc et ramen comme les nouilles.
1: Exactement. Alors, il y a un jeu de mots. Hein. Ramen, oui. Le plat de nouilles, qui est un plat très convivial. Ramen, c'est ramen, ramen du monde. Et puis, il y a le côté amen aussi, avec le côté un peu chrétien. Donc, il y a un triple jeu de mots. Et puis, voilà, l'idée, c'est de passer un bon moment ensemble, que les gens qui, peut-être, aujourd'hui, vivent des vies pas toujours faciles, puissent avoir un moment où ils puissent rigoler, passer... Et puis, tout en transmettant aussi des messages positifs.
0: Donc, vous parliez d'amis, donc après ça s'est étoffé, puisqu'on peut ramener qui on veut à ces spectacles. Oui. Finalement, est-ce que ça touche, je dirais, toutes sortes de publics ou seulement un public chrétien ?
1: Pas du tout, ça touche vraiment un public au sens large, public même, je dirais, familial. Hein, ça va des... Alors bien sûr, pour comprendre un sketch, il faut quand même avoir une certaine maturité. Donc, je dirais des enfants à partir de 11 ans, 11-12 ans, c'est pas mal. Et après, un public adulte...
0: Il n'y a pas besoin de référence biblique, par exemple ?
1: Non, parce que l'idée de la conception des sketchs, c'est que ça soit accessible à tous.
0: D'accord.
1: Donc, on vient parler aussi, dans un sketch, hein, je crois, on vient raconter ce qu'on vit, nous. Ce qui nous anime, justement, on parlait de la passion, mais aussi les expériences qu'on a pu connaître, bonnes ou moins bonnes, et qu'on transforme en humour. Donc on vient parler de nous, donc l'idée c'est de se faire comprendre par tout le monde.
0: Donc on n'a pas pu, en fait, on aurait bien aimé que nos auditeurs puissent entendre, en fait, un de vos sketchs, mais bon, on n'a pas pu le faire. On peut vous suivre quand même sur les réseaux, savoir
1: ouais,
0: un petit peu ce que vous faites.
1: Alors on a une page Instagram qui s'appelle Ramen Comedy Club, où là on met un peu nos actualités, les passages qu'on va faire, les lieux où on joue. Et on a aussi, on a vraiment une belle collaboration avec l'Eden Comedy, qui est un autre collectif de stand-uppers, stand-uppeuses, parce qu'il y a aussi des hommes et des femmes, hein, et avec qui on fait vraiment des collaborations, des scènes ensemble. Voilà.
0: Alors on pense souvent que les chrétiens sont des gens sérieux, et un peu trop, je dirais. Est-ce qu'ils ont vraiment de l'humour ? Est-ce qu'ils peuvent rigoler d'eux-mêmes ?
1: Eh ben, j'espère, j'ai envie de dire, il faudrait qu'ils rigolent peut-être un peu plus.
0: Un peu plus ?
1: Il faudrait qu'on rigole un peu plus de nous-mêmes. Ouais. Ça ne veut pas dire qu'on se moque, ça ne veut pas dire qu'on dénigre. Mais je pense savoir rigoler de soi-même de façon générale, c'est quelque chose qui
0: fait un peu de distance,
1: exactement,
0: du recul,
1: qui fait du bien.
0: Ouais.
1: Voilà.
0: Mm-mm. Quels sont les sujets que vous abordez ? Alors, est-ce que il y a des sujets tabous quand même, ou est-ce que vraiment
1: il peut y avoir des... Alors, les sujets, ils sont divers. Ça peut être des sujets de société, ce qui se passe actuellement. Ça peut être des sujets, oui, comme vous dites, un peu plus tabous. Hein. Parler, par exemple, sexualité, relations de couple, amitié, voilà. Donc, les sujets, ils sont divers. Voilà.
0: Vous aviez parlé aussi d'un sujet qui touche tout le monde quand on monte dans sa voiture, je crois.
1: Voilà, c'est un sketch que j'ai fait sur ma capacité à me contrôler en voiture ou à ne pas me contrôler. Et j'en ai fait un sketch parce qu'il m'est arrivé une anecdote véridique. Et je me suis dit, mais ça, il faut que je le raconte parce que c'est trop rigolo.
0: Ah bon, alors on le saura si on va vous voir.
1: Exactement. Suspense.
0: Alors, monter sur scène, je dirais en solo, hein, parce que vous êtes tout seul quand vous êtes sur scène avec un micro.
1: Oui. Alors oui, le stand-up, c'est vraiment...
0: C'est ça. Ouais. Alors, quand on veut parler aussi de sa foi, je dirais, c'est quand même, via l'humour, c'est quand même un pari. Et je dirais, comment la passion vous aide à dépasser la peur, parce qu'il y a peut-être quand même une peur de peur du bide, ou peur de pas être compris, peur du jugement, que la salle ne réponde pas.
1: C'est une très bonne question. Alors oui, ceux qui me diront qu'ils n'ont pas peur quand ils montent sur scène, je ne les crois pas. Même si après, l'expérience peut faire qu'on se sent plus à l'aise. Ouais. Mais quand on est tout seul confronté face à un public, je pense qu'il peut nous aider à dépasser notre peur, parce que la peur, elle est là. En tout cas, pour moi, je vais parler pour moi, elle est bien présente.
0: C'est bien d'avoir peur, moi, je pense.
1: Oui, bien sûr. Ouais. Ça donne de l'adrénaline, et puis ça donne aussi une forme de voilà, rien n'est acquis, finalement. Mais c'est de dire pourquoi on monte sur scène. Et ça, c'est valable pour le stand-up, pour la comédie musicale, pour...
0: Alors, pourquoi vous montez sur scène ?
1: On parlait d'un être passionné. Moi, c'est d'abord pour partager qui je suis, et puis ce qui m'anime. Et je pense aussi, par rapport à ma foi effectivement chrétienne, ça c'est quelque chose qui vient vraiment me donner du sens à tout ce que je fais. Donc je veux le partager sans l'imposer à chaque fois, parce que ça c'est très important, on n'a pas à imposer. Par contre, je crois que moi ça me fait du bien, donc j'ai envie de faire du bien aux autres aussi.
0: Est-ce que le fait d'être chrétien, ça change quelque chose dans votre manière de vivre vos passions ?
1: Oui, je ne les vis plus pour moi-même. Voilà. Ce que ça change, c'est qu'on l'a dit en début d'émission, c'est que la passion, elle est aussi au service des autres. Voilà. Alors j'y prends du plaisir, attention. Hein. Je veux dire, quand je monte sur scène, je prends beaucoup de plaisir personnel. Mais mon but ultime n'est plus de prendre un plaisir personnel pour moi, mais vraiment de partager quelque chose. Et puis si on peut vraiment aider, donner du bonheur à travers ce moyen-là, ben, c'est super.
0: Oui, vous m'avez dit en préparant l'émission que vous étiez un peu détaché quand même.
1: Oui, avec les années, on apprend aussi, ben, on travaille sur soi, c'est bien. et aujourd'hui, oui, je ne suis plus attaché à absolument que le projet réussisse pour moi-même et tout ça. Donc, je le fais parce que j'aime le faire.
0: C'est votre vie quand même.
1: C'est plus un lien dans le mauvais sens du terme.
0: Est-ce que Jésus était un passionné selon vous ?
1: Ah oui. Ah oui, ben alors là, complètement. Quand on regarde les béatitudes, quand on regarde la manière dont il s'adressait aux gens.
0: Face à la foule.
1: Oui, c'était un vrai passionné. Ouais. Hmm. Passionné, passionnant.
0: Ça fait des années maintenant que vous vous donnez, je dirais, à fond dans tous les multiples projets que vous avez. Comment on fait pour garder toujours la même flamme ?
1: Bonne question.
0: Pour ne pas se lasser, finalement. Alors, je sais que vous vous renouvelez justement avec des projets nouveaux.
1: Oui, oui, oui. Bah, je dirais, si on veut être honnête, il y a aussi une part de, encore une fois, pourquoi on fait les choses et puis savoir avoir des temps de repos. Parce que pour bien créer, je pense qu'il faut aussi des fois prendre du recul, des fois se retirer de certains projets pour mieux après en mener d'autres. C'est ce qui m'est déjà arrivé, hein, j'irai sur ma route, des moments où j'ai pris du recul, où j'ai laissé d'autres faire. Pour revenir aussi différemment, reposer, et puis avec peut-être de nouvelles idées qui émergent et qui peuvent que arriver quand on a pris du repos.
0: Un petit peu de
1: ça,
0: de
1: c'est
0: repos.
1: Indispensable.
0: C'est important, régulièrement,
1: ouais.
0: Finalement.
1: Ouais. Et puis les autres, hein, moi, les autres sont vraiment mon moteur et ma source d'inspiration. Quand on est en relation avec d'autres personnes, elles viennent vous apporter tellement de belles choses qu'on crée mieux ensemble.
0: Oui, par rapport à des jeunes qui venaient vers vous.
1: Ah,
0: avec,
1: oui, complètement. Ouais.
0: Votre fils, notamment, qui était aussi...
1: je crois que les chiens ne font pas des chats, comme dirait l'expression qu'on connaît bien. Mon fils est quelqu'un aussi. D'ailleurs, pas que mon fils, hein, mes enfants sont aussi assez passionnés dans ce qu'ils font. Ouais.
0: Vous avez transmis là aussi la passion, le goût de la passion. Mm. Vous m'avez parlé d'un autre projet que vous aviez aussi dans les tiroirs. Je ne sais pas si c'est le moment d'en parler. Avec le gospel, est-ce qu'on en parle ?
1: Avec le gospel comedy club.
0: Oui, c'est ça.
1: Oui, voilà. Ça s'appelle. Oui, mais si on dit que gospel.
0: Le gospel, non, je voulais juste.
1: C'était justement dans la collaboration qu'on a avec l'Eden Comedy, qui est un autre comedy club que le Ramen Comedy Club. On a l'idée de pouvoir faire un peu un tour de France, des différentes. Alors, ça peut être avec les églises, mais pas que. Et justement, avec justement des spectacles de stand-up. Donc, avec un format qui est souvent le même, hein, 5-6 comédiens maximum, une heure de stand-up, un temps d'échange aussi avec les spectateurs. On peut faire, par exemple, un petit temps où il y a même un échange avec la nourriture, un petit apéro, quelque chose de très convivial.
0: Ouais.
1: Ça, c'est le concept.
0: Ouais. Et finalement, pour vous voir, est-ce que, dans quels espaces vous produisez ? Est-ce que ce sont uniquement des églises ou est-ce qu'il y a d'autres lieux ?
1: Non, alors par exemple, l'Éden, ils ont ce qu'on appelle sur Paris l'appart La Villette, à côté de La Villette, où là, ils se produisent, je crois, à peu près une fois par mois. C'est tous les vendredis soirs. Et après, donc ça peut être dans des églises, ça peut être dans des salles municipales, ça peut être...
0: Vous êtes présent sur des festivals aussi.
1: Oui, on a fait Christ en scène cet été. On était quatre comédiens. Donc là où on est invité aussi.
0: On peut communiquer à l'antenne, en fait, si quelqu'un souhaite vous inviter. Donc,
1: complètement.
0: Ouais. Comment on fait ? Par
1: Instagram, c'est le plus simple. Hein. Ils nous laissent un message. Puis après, on reprend contact avec les personnes qui nous contactent.
0: Vous êtes ouvert à toute proposition, je dirais, sur toute la France ?
1: Oui. Oui. Là, on a déjà tourné en 2026. On a été dans le Nord. On a été pas mal en région parisienne. On était dans le centre de la France. On va là où, quelque part, on nous appelle.
0: Ouais. Alors, une dernière question. S'il ne devait rester qu'une seule passion parmi toutes celles qui vous animent, alors là, c'est une question difficile. Ce serait laquelle ?
1: J'ai pas envie que ça paraisse une réponse bateau, mais moi, je dirais quand même la passion de l'amour.
0: C'est le titre d'ailleurs de votre spectacle.
1: Oui, passer l'amour.
0: Oui, passer l'amour.
1: Ouais, parce que je crois vraiment que ce qui nous anime chacun, moi ce qui m'a animé pendant des années pour monter sur scène, c'était pour être aimé. Je vous disais que j'ai pris un peu de recul par rapport à ça. Aujourd'hui, je suis plus dépendant de ça, c'est le terme que je cherchais. Mais la transmission de l'amour avec passion, je crois que c'est quelque chose, c'est ce que dit d'ailleurs ce spectacle, Où est passé l'amour, que la passion et l'amour sont très liés. Je pense que c'est ce qui donne du sens, en tout cas, à ma vie. Être aimé, c'est aussi important.
0: Être aimé.
1: Et aimer.
0: Ouais. Aimer. Merci, Laurent Birlogeux, pour ce message. Merci d'avoir accepté d'embarquer avec nous donc pour Du vent dans les voiles. Je crois que le vent a soufflé dans ce studio pendant l'émission. On retient votre motivation, donc vivre vos passions, mais aussi à encourager d'autres à vivre les leurs, à les accompagner en chemin, et puis à oser, c'est vrai, oser de nouvelles pistes, oser de nouveaux projets. Pour en savoir plus sur l'association Du Grain de Blé, dont je rappelle que vous êtes co-directeur, eh bien, rendez-vous sur graindeblefrance.fr.
1: C'est ça.
0: C'est ça. Et puis, on peut vous suivre donc sur les réseaux personnellement. Donc, vous l'avez dit, Ramène Comedy Club.
1: C'est ça, la page du Grain de Blé France aussi sur les
0: réseaux.
1: Sur la
0: page aussi du Grain de Blé France. Très bien. Bon, bah écoutez, merci à vous qui avez suivi cette émission. Le mois prochain, je recevrai un pilote d'une organisation internationale, la MAF. Si vous ne connaissez pas la MAF, ben ce sera l'occasion de vous connecter. La MAF, c'est une organisation qui va là où personne ne peut aller, qui touche en fait des populations qui sont particulièrement isolées en leur apportant de l'aide, de l'espoir et la guérison sans doute. Alors bonne journée à tous et à bientôt. Au revoir.
1: Au revoir.

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1: Chers amis auditeurs, bonjour, bienvenue dans ce clin d'œil où nous allons rendre hommage à Dolly Parton. Dolly Parton, la star de la music country américaine, mais bien au-delà, est décédée le 25 août dernier et sa mort a provoqué aux États-Unis une émotion que l'on ne peut pas imaginer. En France, on a connu il y a 50 ans la mort d'Edith Piaf ou plus récemment celle de Johnny Hallyday, mais jamais le président de la République n'avait décrété un deuil national et les drapeaux mis en berne pendant plusieurs jours. C'est ce qui s'est passé aux États-Unis, où le président Trump non seulement a mis en berne les drapeaux, mais a décrété un deuil national d'une semaine. Tandis que les anciens présidents, Joe Biden, Bill Clinton, Barack Obama, George Bush, tous unanimement ont publié des hommages à cette femme décédée à l'âge de 80 ans. Et à New York, l'Empire State Building s'est illuminé en rose scintillant de 21h25 à 22h25, référence à l'une de ses chansons. Mais qui était Dolly Parton ? Née le 19 janvier 1946 dans une famille de pauvres métayers, Dolly Parton grandit dans le Tennessee au sein d'une famille de 12 enfants. On dit qu'ils habitent dans une cabane en bois où ils dorment à 5 enfants dans le même lit. Alors on peut se demander comment cette future star de la musique qui composait tous ses airs et ses chansons, comment a-t-elle appris la musique ? Famille pauvre mais très musicale dans les montagnes des Appalaches. Sa mère chante des hymnes religieux et des ballades traditionnelles, son père joue du banjo et plusieurs de ses frères et sœurs se lanceront dans la musique. Ils sont membres de l'Église de Dieu, Church of God, une communauté pentecôtiste du Tennessee où son grand-père maternel est prédicateur. Et même si son métier l'éloignera parfois de l'Église, elle a toujours affirmé sa foi chrétienne. Dès l'âge de 6 ans, Dolly chante dans les services religieux de son village. Son oncle maternel, Bill Owens, qui travaille pour la radio locale, lui offre sa première guitare et la fait passer sur l'antenne à l'âge de 10 ans, où elle va interpréter sa première chanson, Puppy Love. En 1964, elle termine sa scolarité au lycée, elle a 18 ans et elle part pour Nashville et c'est là que son destin va prendre forme. Très vite, à Nashville, elle lance sa carrière professionnelle. On remarque son talent. À la fin des années 60, le musicien et animateur vedette qui a son propre show télé, Porter Wagoner, la remarque et l'embauche comme co-animatrice sur son show. Chaque semaine, devant 3 millions de téléspectateurs, elle a 20 ans, Porter Wagoner interprète avec la jeune femme de nombreux duos à succès. Dolly Parton gagne à cette époque 60 000 $ par an, soit plus que son père a gagné dans toute sa vie. Elle va bientôt finir à s'imposer en solo et devenir au fil des années l'une des plus grandes représentantes de la country américaine. On l'écoute un de ses premiers grands tubes, Coat of Any Color, qui date de 1971. Ce manteau de toutes les couleurs, c'est un manteau fait de tissus rapiécés que sa mère lui avait confectionné enfant.

Alors, il faut parler de sa voix. Dolly Parton possède une voix de soprano au registre aigu et un vibrato très prononcé et rapide. Au début de sa carrière, d'ailleurs, on l'orientait vers un répertoire pop en raison de la hauteur de sa voix. Il faut savoir que la musique country est née au XVIIIe siècle dans la région des Appalaches et le sud-est des États-Unis. Elle vient d'un mélange de musique traditionnelle d'Europe, celtique, irlandaise et écossaise, et d'influences afro-américaines telles que le blues et le gospel. Dolly Parton ne se limitera pas à ce seul genre musical et elle associera country, pop et musique traditionnelle et va réussir à conquérir un très large public. Son style et sa personnalité unique vont jouer un rôle essentiel dans son succès. Cheveux blonds bouclés en choucroute, souvent des perruques, costume hyper sexy, elle avait fait de son apparence une signature et son autodérision était légendaire. Elle plaisantait par exemple sur le coût nécessaire pour paraître aussi cheap, c'est-à-dire bon marché. Sa vie personnelle sera aussi exemplaire. Elle rencontre dès le premier jour à Nashville, dans une laverie automatique, celui qui deviendra son mari pour 60 ans, Carl Dean, qui restera toujours extrêmement discret. Ils n'auront pas d'enfants. Carl Dean est mort l'année dernière et Dolly l'a suivi 18 mois plus tard dans la tombe. Elle lui rendra d'ailleurs hommage dans une chanson intitulée « If you had not been there »,« Si vous n'aviez pas été là ». Un de ses plus grands succès, Jolene, en 1973, raconte, dit-on, un épisode d'ailleurs de sa vie sentimentale. Et il parle, Jolene, c'est le regard inquiet sur une femme qui s'intéressait de trop près à son mari. En 1974, elle enchaîne sur un de ses plus grands succès, « I will always love you », qui est dédié à Porter Wagoner avec qui elle travaille et qu'elle va quitter pour se lancer en solo, mais à qui elle rend hommage. Cette chanson « I will always love you » rencontrera 2 ans de suite le prix de la meilleure chanson country et sera repris des années plus tard par Whitney Houston dans le film Bodyguard, où il deviendra un succès absolument époustouflant. C'est une des plus grandes musiques chantées aux États-Unis. On écoute maintenant « I will always love you » par Dolly Parton.

Dolly était une femme de tête et de générosité derrière une image de Barbie sexy. Femme d'affaires, elle va contrôler son image et ses activités dans une industrie largement dominée par les hommes. Elle créera une maison d'édition, une station de radio et une chaîne de restaurants, ainsi que son fameux parc d'attractions Dollywood dans le Tennessee, qui emploie 13 000 personnes. Elle va surtout être très engagée dans les domaines de l'alphabétisation. On dit que son père ne savait ni lire ni écrire. Et Dolly va consacrer une partie de sa fortune à envoyer des livres aux enfants, pas seulement aux États-Unis, mais jusqu'en Angleterre et dans les pays du tiers-monde. Elle était aussi appréciée pour son soutien à la communauté homosexuelle. Elle a développé des programmes absolument très importants auxquels elle consacrait beaucoup d'argent en faveur de la lecture et de l'accès aux livres pour les enfants. Alors, dans les années 80, le cinéma va la réclamer. Et ce sera, elle fera quelques films, dont un film qui aura du succès avec Jane Fonda, 9 to 5. Je voulais vous faire écouter la musique de 9 to 5, mais on va juste écouter le début parce qu'on arrive à la fin de cette émission. Et je vous souhaite un très bon week-end.

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1: Bonjour à tous, moi c'est Carole. Bienvenue pour votre 31e émission de Espérance Féminine, l'émission qui met en lumière toutes ces femmes de l'ombre qui ont des parcours hors du commun et surtout qui portent l'espoir, que ce soit via une invention, une association, une musique ou un parcours, comme c'est le cas de Madame Gaudi Maïwenn, responsable de l'antenne parisienne de l'Association nationale transgenre. Bonjour Mayenne, comment allez-vous ?
2: Bah ça va très bien, et toi Carole ?
1: Eh bien ça va très bien, merci beaucoup Mayenne pour avoir accepté l'invitation. Vous êtes la 31e invitée de Espérance Féminine car vous êtes une femme forte et que vous portez l'espoir en vous. Merci aussi aux auditeurs qui sont avec nous. Aujourd'hui c'est à la transidentité que nous allons nous intéresser. Aujourd'hui on dénombre en France 15 000 personnes transgenres selon l'association ORT Trans, Objectif Respect Trans. En première partie d'émission nous allons revenir sur votre histoire Maïwenn, puis nous parlerons aussi de votre association. Maïwenn, vous avez 37 ans, vous êtes originaire de Villennes-sur-Seine dans les Yvelines et vous êtes chef d'entreprise. En 2011, vous avez pris une grande décision qui va changer votre vie. Pouvez-vous nous expliquer pourquoi ?
2: J'ai décidé d'entamer un parcours de transition, de passer de homme à femme. Donc, c'est pas une décision facile à prendre et aussi pour la famille. Donc, c'était une décision réfléchie. Après, on a tout un suivi. Un parcours compliqué, mais un suivi très, très compliqué aussi. Avec un bon suivi psychiatrique, on y arrive et on fait le bon point. Et après, on dit oui, non, on va entamer ou pas.
1: Alors, pour votre transition, vous avez eu deux opérations pour devenir la femme que vous êtes aujourd'hui. Quel sentiment avez-vous eu après ces opérations ? Avez-vous ressenti le sentiment d'être libérée ?
2: Alors, la plus importante pour une transition souvent qui font homme-femme, c'est la vaginoplastie. Alors, il y en a beaucoup qui le font, il y en a d'autres qui ne souhaitent pas le faire. Ça, c'est tout à chacun. Mais oui, quand on fait une vaginoplastie, c'est qu'on arrive au bout, on dit ça y est, c'est le plus dur est fait. C'est ça, on est une femme à 100%, comme on dit, et puis c'est une délivrance, ouais. C'est une renaissance. Les infirmières, ils appellent ça une renaissance, ouais.
1: C'était important pour vous de passer ces étapes.
2: Oui.
1: La vaginoplastie, c'était,
2: c'était
1: primordial.
2: Après, il faut bien réfléchir à la chose parce qu'il n'y a pas de retour en arrière. C'est une chirurgie qui est longue, elle dure 6 heures et demie, 15 jours d'hôpital. Donc, c'est pas évident. Il faut l'accepter et ça marche très bien. Il y a beaucoup d'attentes, donc ça permet de réfléchir si on est sûr jusqu'au dernier moment si on veut le faire ou pas.
1: Il me semble que le délai est long avant justement de passer à l'acte pour ces opérations.
2: Oui, très très long le délai. À l'heure actuelle, là, je ne pourrais pas te dire. Moi, j'ai attendu un an juste pour avoir le premier rendez-vous avec le chirurgien. En règle générale, il y a 4-5 ans d'attente.
1: 4-5 ans d'attente.
2: Ouais.
1: Donc on a le temps de mûrir sa décision.
2: C'est ça. Et jusqu'au dernier moment, quand on arrive au bloc opératoire, on nous repose la question, est-ce que vous êtes bien sûr que vous voulez toujours le faire ?
1: 6h30 d'opération. Ouais. Est-ce que tout s'est bien passé ?
2: Non, j'ai fait une hémorragie.

0: arrive souvent pour ce type d'opération?
1: Ça arrive. Sur les personnes jeunes, c'est très fréquent. Sur les personnes moins âgées, moins. Mais sur les personnes jeunes, oui, c'est très fréquent qu'il y ait une hémorragie.
0: Et aujourd'hui, vous avez un traitement à prendre à vie?
1: Oui, traitement hormonal à prendre à vie, à la THS.
0: C'est un gel. Ça consiste en quoi, ce traitement?
1: Alors, le strodo, c'est un gel qu'on applique le matin et le soir. Et la progestérone, qui est un comprimé qui permet d'avoir l'hormone féminine en permanence, parce que nous, on ne le sécrète pas. Donc, on a besoin de le situer. Donc, on prend ces traitements-là pour avoir l'hormone féminine comme vous. Voilà, vous le sécrétez naturellement, nous, il faut le remplacer.
0: C'est un gel à appliquer
1: C'est un gel à appliquer
0: sur l'entrejambe.
1: Non, au niveau des bras, il y a le bras, il y a le ventre, il y a les jambes.
0: Voilà, d'accord.
1: Il y a quelques zones où on peut le mettre. Ouais.
0: Avant de faire ces opérations, vous devez faire donc une séance avec un psychiatre. C'est ce que vous avez expliqué.
1: Ouais, psychiatre, ça dure assez longtemps.
0: Trans-friendly. Alors justement, pouvez-vous nous en dire plus? Combien de temps durent toutes ces séances avant de passer à l'acte?
1: Alors déjà, les séances psychiatres juste avant d'avoir l'hormonothérapie, ça peut attendre. Moi, j'ai attendu 1 an et demi, 2 ans pour avoir l'accord du psychiatre. Donc c'est assez long. Une fois que c'est validé par le psychiatre, c'est passé en commission pluridisciplinaire et c'est décidé en commission pluridisciplinaire. Une fois que la commission décide, dit oui, là on peut avoir accès à l'hormonothérapie. Mais entre-temps, on va avoir l'endocrino qui va nous faire toute une évaluation, parce qu'avant le traitement hormonal, on a des examens à faire pour savoir niveau santé si on peut l'avoir ou pas.
0: Oui, parce que ça peut être refusé.
1: Ouais, pour des questions de santé.
0: Pour des questions de santé,
1: ça peut être refusé, ouais.
0: Vous passez donc devant le psychiatre, mais il y a aussi une autre étape importante, c'est aussi de passer devant la juge.
1: Ouais, le tribunal pour le changement de sexe, c'est assez costaud.
0: Et là, il me semble que c'est pas très agréable.
1: C'est pas très agréable, ça dépend des tribunaux. Il y en a certains qui vont plutôt safe, d'autres moins. Donc, il faut s'y attendre.
0: C'est-à-dire ?
1: Il y a des tribunaux qui vont poser certaines questions délicates.
0: Quoi, par exemple ?
1: Ça peut aller...
0: Sexuel ?
1: Oui, sexuel, ça arrive. Moi, ça m'est arrivé, sexuel, voilà.
0: Justement, racontez-nous comment s'est passé ce rendez-vous devant la juge.
1: Alors déjà, il faut savoir que les juges, en général, quand on fait un demande de changement d'état civil, ils regardent de la tête aux pieds.
0: D'accord.
1: Savoir si le physique correspond à la demande. Si on dit, s'ils voient une femme ou un homme qui demande à changer de sexe, voilà ce que...
0: Donc déjà, vous êtes scruté du regard, si on peut dire.
1: Exactement. On est scruté du regard, sachant qu'il y a le procureur avant qui doit valider. Donc il y a le procureur qui valide la demande, après on passe devant le juge. Et le juge, il va poser des questions plus ou moins discrètes. Et si on a un avocat, il va le rétorquer, mais si on n'a pas d'avocat... Il retorque pas, puis...
0: Et justement, hors interview, vous m'avez expliqué que c'est recommandé d'avoir
1: un avocat
0: pour changer de sexe devant la juge.
1: C'est ça. Alors, on le recommande, nous, aussi, l'association. Moi, j'avais fait sans avocat. Et quand j'avais dit au juge, à l'époque, quand j'étais passé, en disant qu'il faisait n'importe quoi, ça leur a pas plu. Et du coup, ils avaient refusé ma première demande. Du coup, j'ai dû refaire tout le parcours.
0: C'est-à-dire, quel a été le premier verdict, entre guillemets?
1: Le verdict, en fait, du fait que déjà, j'avais pas d'avocat, ça n'avait pas plu. Parce qu'ils sont tous un peu que les chemises. Et du fait que j'avais pas présenté d'attestation médicaux comme quoi j'étais bien trans, que j'avais tant d'hormonothérapie, certaines chirurgies qui étaient prévues. Et ils ont refusé parce qu'il n'y avait pas d'attestation médicale. Sauf que la loi leur dit très bien que ce n'est pas légal, mais certains tribunaux le demandent.
0: D'accord. Donc en fait, dans les faits...
1: C'est à l'appréciation du procureur et du juge.
0: Ça va d'un tribunal à l'autre.
1: C'est ça. La loi est très mal faite pour ça. En fait, c'est à l'appréciation du tribunal. Donc du coup, les juges et les procureurs font un peu ce qu'ils veulent. Il y en a qui ont des pièces médicales, d'autres non. Alors s'ils demandent des pièces médicales, normalement, ils n'ont pas le droit.
0: Alors vous, dans le cadre de votre association, maintenant, vous savez qui sont les gentils et qui sont les méchants.
1: Ouais.
0: Qui sont les tribunaux qui sont vraiment réfractaires et les autres.
1: Il y en a 2 ou 3 en France qui le sont. Il y en a 2 ou 3, on a fait déjà des recours auprès d'eux. Ils ont été sanctionnés plusieurs fois, mais ils continuent. Donc
0: ils sont vraiment

0: veulent pas.
1: C'est ça. En fait, c'est pas qu'ils ne veulent pas, c'est qu'ils appliquent pas la loi. Ils appliquent pas la loi qui est prévue. Ils font appliquer l'ancienne loi.
0: Bah là, faudrait peut-être aller jusqu'à la Cour européenne des droits de l'homme.
1: Non, ça a été fait. Et la France a été condamnée par la Cour européenne des droits de l'homme.
0: C'était en quelle année?
1: C'était en 2016.
0: Ah, donc c'est très récent. Oui. Et encore plus récent, en 2018 seulement, une personne transgenre n'est plus obligée de se faire stériliser pour changer de nom à l'état civil.
1: Non, changer de sexe à l'état civil.
0: Changer de sexe à l'état civil, pardon.
1: Ouais. En 2018, ça a été abrogé avec la loi de modernisation de 2021. Donc, en 2018, avant, il fallait que la personne soit stérilisée chirurgicalement.
0: Chirurgicalement, l'opération de changement de sexe implique une lourde décision, c'est-à-dire celui de ne pas pouvoir
1: avoir d'enfant. C'est ça.
0: Il y a une youtubeuse qui vous a fortement inspiré, oui, puisque c'est elle qui vous a donné l'impulsion de prendre cette grande décision.
1: Ah oui, c'est la première youtubeuse en France qui a commencé à parler du sujet. Maintenant, il y en a d'autres. Mais Laura Badler est très connue dans notre petit monde des personnes trans. Elle a donné plein de conseils et des bons conseils.
0: Et elle parle de binarité sociale.
1: Oui.
0: Pouvez-vous nous expliquer ce que c'est que la binarité sociale pour les auditeurs qui ne connaissent pas ces termes?
1: Alors, la binarité sociale, c'est on est dans une case où soit on est homme ou soit on est femme, et quand on est entre les deux, c'est compliqué.
0: En fait, on est assigné au
1: homme,
0: sexe...
1: Ouais, c'est ça. On est assigné au sexe masculin ou féminin depuis l'enfance. Et tout se joue là-dessus. Hein. On prend les jeux d'enfants, c'est exactement ça. Et quand on entame une transition, on est entre les deux. Donc, c'est compliqué parce que on sait pas dans quel domaine on appelle monsieur, madame.
0: Est-ce que suite à cette transition, vous vivez des exemples de binarité sociale dans votre quotidien encore, aujourd'hui?
1: Moi, personnellement, maintenant, non. Parce que maintenant, c'est madame. Et voilà, c'est madame. Mais au début, ouais, c'est compliqué. Parce que quand on a les papiers qui ne correspondent pas à la tête, c'est compliqué. Quand on doit aller à la poste, à la banque, c'est compliqué.
0: Hors interview, vous m'aviez expliqué que, par exemple, pour certains rendez-vous, par schmilblick administratif, finalement, on se trompe et puis...
1: C'est ça.
0: On est dans un malaise. Et...
1: C'est ça, les hôpitaux, souvent... C'est pas la faute du personnel parce qu'ils sont pas forcément formés. Mais quand ils les étiquettent, ils vont dire ou soit monsieur ou soit madame. Et quand ils vont vers la personne, ils vont corriger. Mais ça peut mettre un malaise et ça peut créer une tension aussi parce que la personne peut se faire agresser derrière aussi. Parce que dans une salle d'attente, il y a plusieurs personnes et c'est déjà arrivé que malheureusement, on va se faire taper.
0: À cause de cette erreur.
1: Ouais.
0: Dans le cadre de votre association, vous avez eu des témoignages de personnes qui se sont fait agresser.
1: Agresser, c'est fréquent.
0: Oui.
1: Moi, j'ai une dame qui est venue, elle avait 50, 55 ans. Pas hormonée, pendant vraiment tout début de transition, en questionnement. Et elle vient me voir un jour à l'association, en mini-jupe, maquillée comme c'est pas possible, les ongles de toutes les couleurs, très voyant. Et lui dit, vous êtes promené comme ça dans le métro et tout. Elle me dit oui. Ah ok, vous avez le courage de ne pas vous faire agresser, ok.
0: Elle vous a répondu
1: Elle m'a répondu que ça lui était jamais arrivé, mais elle dit, on voit que vous êtes un homme, quoi. Donc, vous êtes habillé en femme dans la rue, ça peut poser problématique, quoi.
0: Pour vous, ça appelle à l'agression?
1: Alors, ou soit agression verbale, comme je le dis, ça peut être une agression verbale, ça peut être agression physique. Jusqu'au meurtre.
0: Dans le cadre de votre association, vous avez eu des cas de meurtre?
1: On a eu une fille trans qui a été assassinée au bois de Boulogne, il y a 2-3 ans. Ouais.
0: D'accord. Au bois de Boulogne, est-ce que... la question est peut-être indiscrète, mais... Bois de Boulogne, est-ce qu'elle faisait... Une activité particulière.
1: Elle faisait une activité particulière et en fait, ce qui s'est passé, c'était avec un policier.
0: Et, un policier?
1: Avec un policier. Et en fait, son arme de service était restée dans la voiture.
0: Oui.
1: Les mecs, ils sont venus, ils ont cassé la voiture, ils ont piqué l'arme. le mec, la police, il a pas vu, s'est barré. Et quand il a commencé l'agression, en fait, elle s'est pris du 9 mm, trois cartouches de 9 mm dans le corps, l'arme de service du policier, quoi.
0: Ça, je pense que c'est malheureusement un très gros problème qui concerne beaucoup de monde en France. Ouais. Comment votre entourage a vécu votre transition ?
1: Alors, mes parents, ça a été, à peu près. Même si ils ont encore un peu de mal maintenant, mais ça va à peu près. Ma seconde sœur, ça va. Ma sœur aînée, on s'entend plus. On a coupé les ponts, donc...
0: Votre sœur aînée, elle n'a pas accepté ?
1: Pas du tout.
0: Et là, vous vous parlez plus depuis combien de temps ?
1: Ouh, bah, ça fait 10 ans. Depuis que j'ai démarré ma transition.
0: Et là, aujourd'hui, vous avez tenté de renouer le dialogue ?
1: Oui, on se voit de temps en temps pour les anniversaires. C'est tout, quoi. On se parle pas, on se téléphone pas. Alors qu'on habite pas loin de l'une de l'autre, mais voilà, ça va pas plus loin.
0: Mais c'est un manque pour vous aujourd'hui ?
1: Manque, non. Parce que je vis pas avec elle, donc...
0: Du moment que vous êtes heureuse,
1: c'est ça.
0: C'est le plus important. Et d'ailleurs, vous avez l'air d'être très épanouie.
1: Ouais, et puis une transition, ça fait grandir aussi mentalement.
0: C'est-à-dire ?
1: C'est-à-dire qu'on a des décisions importantes à prendre. Et mentalement, on grandit aussi parce qu'on doit faire souvent le point sur soi et de ce qu'on veut. Et ouais. C'est pas toujours évident. Et ouais, mentalement, ouais, j'ai grandi aussi, ouais.
0: Quelle a été la réaction de vos amis ?
1: Ah, il y en a qui l'ont très bien pris, il y en a d'autres qui l'ont très mal pris. Donc j'ai dit, c'est pas grave, on va voir. Hein.
0: Finalement, ça a fait le tri.
1: Ouais, c'est ça. Ça a fait le tri des bons et très bons amis et des moins bons. C'est un peu dommage, il y en avait que je connaissais depuis 15 ans. Donc.
0: Est-ce que vous parlez de votre transition quand vous faites une rencontre ou pas forcément ?
1: Non. J'en parle pas, si je vois que ça va durer un peu plus, et si on essaye d'avoir une relation sérieuse, oui, je vais en parler, mais autrement non. Et puis ça regarde que moi. C'est que je peux le cacher, je suis pas obligée de le dire, et c'est très bien.
0: Dans mes recherches, j'ai lu qu'il y a une femme transgenre du nom de Ravani qui a été incarcérée pendant 9 mois dans la prison de Florimérogis. Elle a dénoncé le traitement que lui a réservé le personnel de la prison. Les personnels orientent après une observation de leur partie génitale et non seulement par leur état civil, comme le stipule la loi. Elle a donc été dans la prison pour hommes parce qu'elle n'a pas été opérée. Mayenne, vous êtes responsable de l'antenne parisienne de l'Association nationale transgenre. Que pensez-vous de ce qui s'est passé ?
1: Alors, dans les prisons, c'est très fréquent. Parce qu'en fait, il y a les fouilles au corps. Donc, fouilles au corps, c'est fouilles intégrales. Donc, en fonction du sexe, on va dire, entre guillemets, biologique, on va être plus ou moins dirigé soit vers les hommes, soit vers les femmes. Mais ça, c'est dû aux fouilles.
0: Mais du coup, ça veut dire qu'ils ne respectent pas la loi ?
1: Non. En fait, ils ne respectent pas la loi, mais une femme ne peut pas faire une fouille intégrale d'un homme, par exemple. Ça peut être qu'un homme.
0: D'accord. Ça peut être qu'un homme qui peut faire...
1: Une fouille intégrale sur un homme et une femme sur une femme.
0: D'accord. Et du coup, c'est ce qui explique le problème qui s'est passé avec Ravani.
1: C'est ça. Et puis, c'est ce qui explique les problèmes qu'il y a en prison en France pour les personnes trans.
0: C'est quoi les autres problèmes qu'il y a pour les personnes trans en prison ?
1: Alors ça, moi, malheureusement, c'est pas ma spécialité. Il y a une autre association qui s'appelle Acceptes, qui sont plus dédiées à cette problématique sur les femmes en prison. Donc moi, je suis vraiment pas spécialiste dessus, donc je m'avancerai pas sur ce terrain-là. Mmh. Donc je pourrais pas en dire plus. Je sais que la problématique, c'est liée à ça. Après, il y a sûrement d'autres problèmes, mais je sais pas lesquels.
0: D'accord, mais en tout cas, la loi n'est pas respectée concernant les personnes transgenres en prison.
1: Non.
0: C'est un domaine qui est très mal légiféré, j'imagine. Mais oui, comme vous avez dit, ce n'est pas votre spécialité.
1: C'est pas ma spécialité, donc il y a sûrement des choses à faire, mais ce n'est pas, le combat de notre association.
0: Et justement, pour parler de votre association, combien de personnes suivez-vous par an ? En fourchette.
1: En fourchette, 200, 300 personnes par an.
0: Et quel est le problème qui arrive le plus souvent ?
1: plus souvent, ça va être début de transition, changement d'état civil, ça va être les problématiques qui reviennent le plus souvent.
0: D'accord. Changement d'état civil, justement, comme ce qu'on a dit avant, c'est-à-dire que bah, ce problème...
1: Alors, pas forcément, mais comment faire le dossier, par exemple.
0: Au niveau administratif.
1: Au niveau administratif, ou après, comment expliquer à la banque pour faire les changements de papier à la banque. Voilà. Après, il y a tout le dossier derrière à faire.
0: Et quels sont les différents volets que vous proposez dans le cadre de votre association ?
1: Alors, nous, on propose, dans le cadre de l'association, on reçoit les gens, souvent c'est en début de parcours. On leur explique les démarches à faire, comment ça se déroule en France, qu'est-ce qu'on peut faire, qu'est-ce qu'on n'a pas le droit de faire, où aller ou ne pas aller aussi. Et après, on leur explique tout, ils réfléchissent, on leur donne quelques adresses de psychiatres spécialisés dedans. Où je dis, vous appelez, prenez rendez-vous, et quand vous faites le premier, deuxième ou troisième rendez-vous, vous emmenez me voir et on fait le point.
0: Avez-vous, par exemple, des familles qui vous appellent parce que ils se retrouvent un petit peu perdus face à la situation?
1: C'est fréquent, j'ai des parents qui m'écrivent par mail et leur dit de me recontacter lors de la permanence téléphonique que je fais tous les samedis. Et on discute pas mal aussi. Ça arrive souvent que des familles viennent me voir. Moi, j'en ai qui sont venus de Clermont-Ferrand.
0: Oui.
1: Ils sont venus de Clermont-Ferrand jusqu'à Paris, exprès pour me voir.
0: Exprès pour vous voir, vous?
1: Ouais, c'est ça. Et j'ai des personnes qui viennent de partout, toute la France.
0: Vous êtes une star dans l'association, faut le dire.
1: Une star, je sais pas, mais en fait, comme je suis la seule à peu près à faire la permanence téléphonique, je reçois des gens de tout partout.
0: Et on parlait des parents. Je sais parce qu'on en avait discuté ensemble hors interview qu'il y a quelque chose qui arrive très souvent, malheureusement. C'est le rejet.
1: Ouais, le rejet des familles ou des parents. Voilà, du jour au lendemain, leur enfant, quand ils ont 15, 16 ans, ils se font jeter du jour au lendemain de la maison et ils débrouillent.
0: Et donc là, à ce moment-là, vous proposez des refuges.
1: Ouais, on a une association qui s'appelle Le Refuge, justement, qui est sur Paris. Et on essaye de leur trouver une place, mais pareil, ils sont bien remplis. Donc c'est compliqué.
0: C'est possible de faire une transition lorsque l'on est mineur ?
1: Alors en France, non. Enfin, oui et non. Pour l'hormonothérapie, c'est 18 ans. Jusqu'à 18 ans, on a les bloqueurs, on appelle ça. Donc ça va bloquer la puberté.
0: Oui.
1: Et une fois qu'on a 18 ans, on va provoquer la puberté que la personne souhaite.
0: Oui.
1: Sachant que les bloqueurs, si on arrête, au bout d'un moment, le processus va reprendre son cours. Donc il n'y a pas d'incidence dessus. Donc c'est plutôt pas mal. Et c'est utilisé depuis plusieurs années aux Pays-Bas, Canada. En France, ça fait 5-6 ans maintenant qu'ils ont ça.
0: D'accord. Et une autre question, parce que là, on va un petit peu dans le domaine médical. Pourquoi on ne peut pas avoir d'enfant quand on fait l'opération, quand on fait une transition? Et est-ce que, d'ailleurs, il y a quelque chose qu'on pourrait changer lors de l'opération pour permettre d'avoir des enfants? Il me semble qu'il y a une histoire de gamètes derrière.
1: En France, on n'est pas autorisé, personne transgenre, de garder les gamètes ou les ovocytes. C'est interdit par la loi. Donc on ne peut pas. Mais dans notre pays, en Espagne, on peut le faire. Sauf qu'il faut payer. Mais dans d'autres pays, c'est autorisé. En France, malheureusement, ça ne l'est pas.
0: Et c'est parce qu'on retire les gamètes pendant l'opération?
1: Non, ça c'est
0: on le fait
1: avant. Non, ça on le fait avant, même avant l'hormonothérapie, parce que l'hormonothérapie va modifier et avoir une incidence dessus.
0: C'est l'hormonothérapie qui.
1: Ouais, qui. Alors on retire pas. En fait, l'hormonothérapie va avoir une incidence dessus. Il y en aura moins et de moins bonne qualité. Donc si on veut conserver les gamètes ou les ovocytes, il faut le faire avant.
0: D'accord.
1: La prise d'hormones.
0: Je comprends mieux.
1: Une fois qu'on a fait la chirurgie de chirurgie génitale, on peut avoir des enfants, mais il faut avoir gardé les gamètes, et sachant que la GPA en France est interdite.
0: Et dans quel pays, justement, on les garde, les gamètes ?
1: Espagne.
0: Espagne. Donc en Espagne, ce cas de figure est possible ?
1: Alors, en ce cas de figure, je sais qu'on peut garder les gamètes. Après avoir des enfants derrière, je ne sais pas comment ça se déroule en Espagne. Sûrement, mais j'en sais pas plus.
0: Donc s'il y avait un combat à mener, ce serait donc celui-là.
1: Alors, il y en a d'autres, hein. Ça en fait partie, comme le changement de sexe à l'état civil gratuit en mairie, alors que là, on est obligé de passer par le tribunal. Donc, si on peut tout faire en mairie, ce serait bien. Et puis, les juges, ils ont d'autres choses à faire que juger ce genre de choses, quoi.
0: Le fait que ce ne soit pas gratuit, finalement, ça, c'est le combat à mener.
1: Le changement d'état civil, c'est gratuit. Le tribunal est gratuit. Au tribunal, c'est gratuit, mais on passe devant un juge.
0: Oui, et c'est cette étape,
1: du juge qui est compliquée.
0: Qui est difficile. Merci beaucoup, Mayenne, pour le temps que vous avez accordé pour cette interview. Avez-vous quelque chose à ajouter ?
1: Bah, moi, non. Je pense que j'ai dit pas mal de choses déjà.
0: Eh bien, c'est un plaisir de vous avoir avec nous aujourd'hui. Merci d'avoir honoré l'invitation pour la 31e émission de Espérance Féminine. Merci aux auditeurs qui nous ont écoutés. Mayenne, à bientôt.
1: À bientôt. Au revoir.
0: À très vite, chers auditeurs. Bonne suite des programmes sur Fréquence Protégée.

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0: Bonjour à tous. Aujourd'hui, une focale sur un compositeur encore jeune, mais né en 1937, et qui est un compositeur américain qu'on réduit trop souvent à la musique dite répétitive et qui mérite beaucoup mieux que cela. En témoigne un ouvrage, une publication parue chez Mirare, je crois me souvenir, absolument, qui s'appelle Echoes, enfin, écho, je dirais en anglais, c'est le même mot, donc il n'y a pas de difficulté, enregistré par mon invité de ce dimanche, Célia Onetto Ben Saïd, et qui est une somme choisie, arbitrée par mon invité sur le piano, puisqu'elle est bien sûr pianiste. On va tout de suite entrer dans ce climat musical particulier avec Akhnaten, un opéra de Philippe Glass, qui est également compositeur lyrique, et qui, là, a transcrit, c'est une transcription.
1: Tout à fait, ouais. C'est une transcription.
0: On rentre tout de suite, et après, on parlera.

0: début de Akhnaten.
1: Tout à fait.
0: Akhenaten, oui. En réalité, bien sûr, l'opéra de Philip Glass, qu'il a donc lui-même, je pense, transcrit.
1: Non, alors c'est une transcription de Nico Mui et Rissman, qui sont deux collaborateurs très réguliers de Philip Glass, qui ont transcrit un paquet d'œuvres, de ses œuvres orchestrales ou de musique de film. Et donc là, c'est la transcription. En fait, il y a une trilogie d'opéras que Glass a composée, qui est composée de trois opéras. Einstein on the Beach, le célèbre Einstein on the Beach, qui a été créé en France, à Avignon. Satyagraha, qui est donné d'ailleurs, enfin qui vient d'être donné à l'Opéra Garnier à Paris. Et puis le troisième volet, c'était Akhenaton. C'est trois personnalités qui ont, pour Glass, changé l'histoire de l'humanité. Akhenaton, pour la raison toute simple que c'est le premier pharaon monothéiste qui a décidé que, vous savez, tous ces dieux qu'on a tous appris en classe de 6e de l'Antiquité égyptienne, bien lui les a réduits au silence, ces dieux, pour dire qu'il n'y en avait plus qu'un, qui était le dieu soleil. Et donc Akhenaton, là, c'est la danse d'Akhenaton, et donc c'est une transcription d'un passage orchestral qui est dans l'orchestre. Voilà.
0: Chère Célia Onetto Mensahi, je ne vous ai pas présenté. Est-il nécessaire de le faire, mais bien entendu.
1: Bien sûr.
0: C'est bien, vous êtes déjà très, très, très largement connu et reconnu, notamment pour votre aussi intervention sur les compositrices.
1: Tout à fait, c'est vrai.
0: Et c'est vrai que j'ai eu le plaisir aussi de, je crois, parler de ça avec vous.
1: On a parlé de Marie-Jaël ensemble.
0: Marie-Jaël, absolument. Mmh. Et j'avais d'ailleurs pris une des publications de la boîte à pépites sur Marie-Jaël, dans laquelle vous intervenez. Mais vous n'intervenez pas que sur Marie-Jaël, vous intervenez sur d'autres compositrices, je crois.
1: Oui, bien sûr. Sur Charlotte Souy, sur Ita Strohl, sur Jeanne Leleu. C'est un pan de mon activité de pianiste que je mène au sein de la Cité des Compositrices, cette association créée par Héloïse Luzzatti. Donc il y a tout un travail de recherche un peu qui s'apparente à de l'archéologie. On va dans les bibliothèques, on exhume des partitions, on déchiffre pour savoir lesquelles sont chouettes. Il y en a qui sont nulles, faut quand même le dire. Et puis parfois on tombe sur des pépites.
0: Absolument.
1: Et donc là, il y a une excitation qui s'empare de toute l'équipe. Et donc il s'agit pour créer un portrait monographique de ces compositrices qu'on ignorait jusque-là. Eh bien, on déchiffre pour sélectionner les œuvres qui nous semblent les plus indispensables pour la redécouverte de ces figures-là.
0: Revenons bien sûr à Philip Glass. J'étais un peu surpris d'ailleurs, non pas surpris négativement ou positivement, j'étais un petit peu surpris de vous voir sur Philip Glass, justement. C'est vrai que de temps à autre, des pianistes s'en emparent. Mm-hmm. Vous n'êtes bien sûr pas la seule, mais il n'y a pas beaucoup quand même de pianistes qui s'y risquent.
1: Oui.
0: On va écouter un deuxième extrait que tous ont, pour moi, été tout à fait passionnant à entendre et j'ai le plaisir à le diffuser, de Mad Rush.
1: Oui. Alors,
0: c'est
1: Rush,
0: la fin de Mad Rush.
1: Oui, c'est une pièce que Glass a composée à l'origine pour l'orgue, pour la première venue du Dalai Lama à New York. Et donc, il y avait toute une cérémonie en la cathédrale, Saint-John, dans la fin des années 70. Et donc, c'est une pièce qui est pensée aussi en pensant une procession. Et donc, qui alterne des passages très vifs avec des passages très lents. Il faut imaginer qu'à la fin de cette pièce, le Dalai Lama va prendre la parole auprès du public américain, new-yorkais.

0: Mad Rush de Philip Glass. Ce compositeur qui est toujours vivant.
1: Qui est toujours vivant.
0: Toujours créateur.
1: Et qui continue d'être actif, de composer, et même d'être engagé, parce que Philip Glass vient récemment d'annuler une création d'une symphonie qui aurait dû avoir lieu en juin prochain, pour des raisons politiques aux États-Unis, puisque cette symphonie aurait dû être créée à l'ancien Kennedy Center, rebaptisé Trump Center, et Glass a annulé la création.
0: Certains
1: de cette
0: auditeurs doivent savoir qu'il y a eu, effectivement, avec la présidence Trump,
1: petit remue-ménage.
0: Des complications autour des lieux culturels.
1: Voilà, mais donc c'est quand même tout à son honneur de rester engagé et d'aller au bout de ses convictions. Et pour ça, je le trouve aussi très inspirant. Moi, c'est un compositeur vivant que j'ai pas du tout découvert par mes aînés, par mes professeurs, mais par d'autres compositeurs vivants de ma génération. En l'occurrence, c'est Camille Pépin qui m'a permis de découvrir Glass.
0: Faut que je le reçoive d'ailleurs.
1: Ah, compositrice extraordinaire qui a 35 ans, qui est vraiment une ambassadrice de la musique française à travers le monde de manière brillantissime. Je suis subjective parce que je suis une de ses interprètes depuis le début, mais comme il n'y a pas que moi qui le dis, je me permets de le dire quand même. Et donc, Camille Pépin m'avait parlé il y a une dizaine d'années de plusieurs compositeurs américains qu'elle aimait beaucoup et dont elle se revendiquait un petit peu des influences. Et dans la liste, il y avait Philip Glass. Et moi, c'est comme ça que j'ai mis le doigt dans l'engrenage. Et il se trouve que pour Philip Glass, quand on est pianiste, on est assez heureux parce qu'il y a beaucoup, beaucoup de littérature pour piano. Donc, j'avais enregistré ses Métamorphoses, qui est un cycle d'une trentaine de minutes qui fait écho à la Métamorphose de Kafka. Donc toujours on est dans des considérations assez spirituelles sur la différence entre notre apparence extérieure qui évolue mais celle intérieure qui reste la même. Et donc là je le retrouve avec grand plaisir, c'est aussi une préparation de son anniversaire. Puisque vous le disiez, il est né en 1937, donc il aura 90 ans le 31 janvier prochain. Et c'est quand même le compositeur vivant le plus joué dans le monde de l'opéra. Un catalogue incroyable, que ce soit la musique instrumentale, la musique de film, qu'il a rendu très célèbre du grand public, puisqu'il y a des nominations Golden Globes, aux Oscars, qui fait que voilà, tout de suite, il a touché une audience très large. La musique donc de film, la musique instrumentale, la musique d'opéra, la musique symphonique, la musique concertante. Enfin, il a touché à tout. Là, c'est vraiment quelqu'un de très ouvert et même, je dirais presque de la musique pop, puisqu'il a carrément collaboré avec David Bowie pour faire une low symphonie d'après un album de Bowie. Donc, enfin, c'est aussi quelqu'un qui est pas du tout snob. Et ça aussi, je trouve ça hyper rafraîchissant dans notre monde de musique classique et parfois un petit peu sur lui-même. Voilà, cette ouverture sur les autres que Glass a, qu'elle soit humaine ou esthétique. Moi, ça m'inspire parce qu'en tant que pianiste, je me sens pas isolée dans ma tour d'ivoire, loin de là. Je prends le métro, je suis venue en métro ce matin pour vous retrouver. Enfin voilà, donc cette énergie commune de la société, elle nous touche tous, elle nous inspire tous, elle nous nourrit tous. Et voilà, j'aime bien ça.
0: On a choisi ensemble un troisième extrait que j'aime beaucoup particulièrement, qui s'intitule « Poem Act ».
1: Oui.
0: Alors, qu'est-ce que vous pouvez nous en dire,
1: Alors,
0: Célia ?
1: The Poet Acts, c'est un extrait d'un film qui s'appelle The Hours, film inspiré d'une nouvelle qui s'appelle Mrs. Dalloway de Virginia Woolf, dans lequel on retrouve en casting Nicole Kidman, Meryl Streep, Julianne Moore, donc plutôt trois très grandes actrices. Et c'est un film, en réalité, assez nostalgique. Donc, sur le temps qui passe et sur le rapport de l'humanité à la folie et à la folie qui peut se transformer en quelque chose de destructeur. The Poet Act, c'est le moment où le poète, son acte, en l'occurrence, c'est de donner fin à ses jours. Donc, c'est un moment très nostalgique, très sombre dans le film. Évidemment, il y a d'autres moments beaucoup plus chargés d'espérance et de lumière. Je dirais qu'on est dans le trou noir à ce moment-là du film. Et ça, c'est une transcription donc, qui a été réalisée par les deux mêmes que je citais tout à l'heure, Risman et Mui. Mais je me suis permise, puisque moi aussi je fais de la transcription, d'y ajouter un petit peu ma patte. Donc je dirais que c'est un six mains, cette transcription. J'ai rajouté pas mal de couche sonore aussi, puisque c'est à la base une musique pour orchestre. Et j'avais un petit peu peur que Philippe Glass soit pas content, parce que voilà. Et en fait, je sais qu'il a écouté le disque, et puisqu'il me l'a renvoyé dédicacé, ce qui m'a fait évidemment un plaisir immense. Et je sais qu'il a validé ses transcriptions. Donc, je peux enfin souffler là-dessus.
0: Poème Acts de Philippe Glass par Célia. On est au Saïd.

0: poème Acts. Cette pièce de Philippe Glass dans l'interprétation de mon invité de ce dimanche, Célia Onetto Ben Saïd, une publication Mirare, je le précise. Avant que nous nous quittions avec quelque chose que j'apprécie aussi beaucoup, ça s'appelle Truman Sleeps. Vous avez une actualité assez abondante, je veux dire. Je crois savoir, pour m'être reporté à vos informations sur le web, que vous enregistrez l'intégrale des mélodies de...
1: De Duparc.
0: De Henri Duparc, ce oui. qui n'est pas rien.
1: Ce qui n'est pas rien, oui, oui. En studio, en début mai, nous avons fait l'intégrale avec Stéphane Degout et Marie-Laure Garnier pour un projet chez Harmonia Mundi.
0: Magnifique.
1: Donc peut-être que nous reviendrons pour en parler.
0: J'espère bien.
1: Ça sortira en 2027. Donc on sera très heureuse d'en reparler avec Marie-Laure et Stéphane. Mais oui, c'est un projet magnifique. Très différent, évidemment, comme musique de Philippe Glass. C'est très charnel, la musique de Duparc au piano. C'est très fourni, c'est vraiment du romantisme français. Plus en termes d'expression. Donc, on se régale avec cette musique.
0: On en reparlera quand il sera temps de recevoir effectivement cette publication. Mais avant, vous avez une actualité, bien entendu.
1: Oui, puis la saison des festivals s'ouvre. Donc, effectivement, tous les musiciens vont être
0: bien sûr.
1: Pas mal sollicités. C'est les vacances pour la plupart des Français, et puis même pas que des Français l'été. Mais c'est vrai que pour les nomades musiciens, nous, on part un peu sur les routes. Et donc j'aurai la chance de retrouver notamment plusieurs fois Philippe Glass. Et là, en l'occurrence, donc, je le retrouverai dans 10 jours, le 10 juin, à l'Écuge, qui est une salle à Paris pour un récital complètement un portrait de Philippe Glass. Donc j'espère vous y retrouver nombreux. Et puis je joue aussi en ce moment...
0: L'Écuge, c'est une abréviation, hein ?
1: Oui.
0: Vous avez l'adresse ? Non ?
1: Je sais que c'est près de Gare de l'Est.
0: Les gens se reporteront.
1: C'est à Paris.
0: E-C-U-J.
1: E-C-U-J-E, l'Écuge.
0: Exactement.
1: Et par contre, après, je pourrais plus vous donner l'adresse. Je joue le 14 juin en l'église Saint-Éloi, la fantaisie pour piano et orchestre de Nadia Boulanger, qui fait partie des professeurs de Philippe Glass.
0: En plus.
1: Philippe Glass est venu pendant 3 ans à Paris se former auprès d'elle. Il avait obtenu une bourse à la Juilliard pour cela. Et c'est vrai que Nadia Boulanger, on la connaît parce que c'est la grande sœur de Lili Boulanger qui a été cette première compositrice à obtenir le Grand Prix de Rome, qui était un peu les JO de la composition. Et Nadia Boulanger, sa grande sœur, a vraiment œuvré pour que l'œuvre de sa petite sœur, qui est décédée très tôt, avant même ses 25 ans, soit reconnue et diffusée. Mais en plus de ça, elle a été la professeure de tout le monde dans le XXe siècle, et notamment de beaucoup de compositeurs américains. Donc là, je peux citer Glass, on peut citer Elliot Carter dans une esthétique beaucoup plus hircamienne, si j'ose dire. On peut aussi citer Quincy Jones, qui écrivait pour Michael Jackson. Voilà, toutes ces personnalités, aussi variées qu'elles soient, sont venues se former dans le sillage de Nadia Boulanger. Et donc c'est vraiment une femme qui était, je crois, assez fabuleuse.
0: Oui, qui a compté beaucoup je pense, l'histoire de la musique.
1: Et donc voilà, et puis d'autres festivals, les Sœurs Jumelles à Rochefort, je serai aussi avec Marie-Laure Garnier plusieurs fois, et puis à la Roque d'Enterron cet été, je vais aussi aller aux États-Unis.
0: Alors dites-moi, là vous pouvez développer un peu plus.
1: Pour l'été ?
0: Pour l'été, absolument.
1: Alors j'aurai la chance de jouer aux États-Unis en début juillet un programme en 2 pianos, je vais aussi jouer...
0: À 2 pianos avec qui ?
1: Avec une pianiste qui s'appelle Clémentine Dubost, un programme franco-américain uniquement de compositrices. Donc on va jouer à la fois du Amy Beach, du Meredith Monk pour le volet américain, que du Cécile Chaminade ou du Rita Stroll pour le volet français. Je vais jouer à la ferme de Villefavard, dans laquelle j'ai enregistré ce disque Glass, exactement le programme de ce disque Echoes. J'aurai la joie de retrouver le Festival de la Roque d'Enterron dans un programme...
0: Ça m'intéresse, à quel jour ?
1: Le 21 juillet, à la Roque d'Enterron, le mardi 21 juillet, dans un programme de récital sur l'eau, 100% féminin. Donc là, il y a des pépites...
0: Sur l'eau ?
1: sur l'eau, thématique de l'eau. Donc, on va à la fois évoquer l'eau avec les naïades, avec la pluie, avec l'orage, avec les gondoles à Venise.
0: Ah
1: voilà,
0: oui,
1: l'eau
0: j'adore les gondoles.
1: Sous toutes ses formes. Ah bah, moi aussi, j'adore les gondoles. J'étais à Venise il n'y a pas longtemps. Quelle belle ville. Voilà, donc, et puis bah, après, moi, j'ai un site internet, il y a tout dessus, parce que sinon, ça, je vais énumérer ça, ça va être peut-être réverbatif, mais en tout cas, un bel été à venir, un riche été.
0: L'enregistrement qui est en train de se réaliser, enfin qui a été réalisé en début du mois de mai, sera normalement disponible quand à peu près ?
1: Au printemps 27.
0: Sur Harmonia Mundi, je crois.
1: Sur Harmonia Mundi, sachant qu'entre-temps, j'aurai un autre disque qui est dans la prolongation de Echoes, qui sortira pour moi toute seule, avec l'intégrale des études de Philip Glass, qui sortira pour l'anniversaire de Philip Glass en janvier.
0: Également chez Mirare.
1: Et également chez Mirare. C'est la suite du projet.
0: Alors, c'est pas une intégrale, parce que je crois que c'est considérable, mais enfin, c'est...
1: C'est une intégrale, c'est un double disque.
0: Ah,
1: c'est les 20 études. Ouais.
0: Des études, je veux dire.
1: Des études. Non, intégrale des études.
0: Des études,
1: ouais,
0: absolument.
1: Bien sûr. Voilà.
0: On est bien d'accord. On va terminer par... ce qu'on a annoncé.
1: Oui,
0: Truman Sleeps.
1: Truman Sleeps.
0: Deux mots.
1: Deux mots, bien sûr. Alors, donc, ce film de Truman Show, mythique, avec Jim Carrey, qui est un film qui dénonce la télé-réalité, cet homme qui est filmé 24 heures sur 24 à son insu. Et Truman Sleeps, c'est évidemment le moment où le personnage principal dort, et même quand il dort, ça fait des audiences incroyables. Et dans le film même, c'est toujours Philip Glass lui-même qui joue cette pièce, donc on le voit apparaître. Donc Truman Sleeps.
0: Cher Célia, merci.
1: Merci de votre invitation, Marc.
0: Merci à Zoé pour la réalisation de cette émission et on termine avec Truman Sleeps. Bon dimanche, bonne musique.

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0: chers auditeurs, chères auditrices, vous êtes désormais bien sur Fréquence Protestante. Nous sommes le 3 septembre 2026, vous êtes sur le DAB+, vous êtes sur Fréquence Protestante et désormais vous êtes même sur le 100.7 avec nous en région parisienne et vous écoutez le magazine de la grâce matinale, le premier de l'année. Alors c'est une nouveauté de l'année, donc je me dois quelques explications. Désormais, tous les jeudis, l'équipe de Fréquence Protestante propose 2 heures de direct sur l'actualité, une première heure qui vient de passer de 11h à midi avec un interview long de 40 minutes et une chronique. Puis à partir de midi, c'est le magazine de la grâce matinale, un magazine avec plusieurs interviews, un ou deux, et des chroniques de nos journalistes ici présents. Je suis Raphaël Varnoy et je suis accompagné de Richard Casazza-François, Gauthier Laroche, Mathilda Dutel et Arthur Martori pour les sujets et reportages, Arnaud à la technique, Rémi Véran et Valérie Thorin dans le public. Bonjour à vous tous.
1: Bonjour.
2: Bonjour. Bonjour.

Alors les présentations sont faites, mais qui dit fréquence protestante et arrivée à midi dit mot du jour quand même, programme de l'après-midi et parole du jour. Alors avant de retrouver le journal de Mathilda Dutel, voici le mot du jour, crise éléphantine. Alors ça, je suis pas sûr que vous connaissiez. Ce terme désigne une technique de sculpture antique combinant l'or et l'ivoire, comme la statue de Zeus à Olympie ou l'Athéna Parthénos de Phidias. C'est un adjectif qualifiant une œuvre réalisée dans cette technique mixte précieuse. Alors, je vous rassure, c'est très peu employé en dehors des cercles d'histoire de l'art antique, mais on ne sait pas, si vous allez en Grèce ou dans certains musées, vous pourrez dire « Oh, c'est une sculpture crise éléphantine ». Et ça, ça vaut le coup. Donc voici pour le mot du jour, crise éléphantine. On va continuer avec le programme de l'après-midi. Après, donc le magazine de la grâce matinale, c'est l'émission de Marc Porteau. Point d'orgue à 13h. À 13h15, un nouvel impromptu sur les pentecôtistes, ce courant religieux qui gagne du terrain démographique et politique partout dans le monde. J'ai eu la chance d'interviewer le chercheur canadien André Gagné, de passage en France, pour son livre « Chrétiens en quête de puissance, présence globale et politique des pentecôtistes » aux éditions Labor et Fides. Et enfin, à 14h, c'est une nouvelle émission, c'est « Liberté chérie », une émission de James Woody. Et on finit comme d'habitude ce programme avec la parole du jour, choisie aujourd'hui dans Isaïe, chapitre 55, verset 3. Prêtez l'oreille, venez à moi, écoutez et vous vivrez. Prêtez l'oreille, venez à moi, écoutez et vous vivrez. Isaïe, chapitre 55, verset 3.

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1: Alors il est midi 3, presque midi 4, on vient de passer à midi 4 sur Fréquence Protestante, vous êtes bien dans le magazine de la grâce matinale, l'émission qui traite de l'actualité. Ce midi, le sujet principal du magazine, c'est l'école et la rentrée scolaire. Mais avant d'accueillir notre invité de ce matin, on écoute d'abord le journal de Mathilda Dutel. Bonjour Mathilda.
2: Bonjour Raphaël, bonjour à toutes et à tous.
1: Alors Mathilda, pour commencer ce

0: atteint que l'épisode pourrait être le plus puissant observé depuis le début des mesures du phénomène climatique.
1: L'organisation prévoit que le phénomène naturel se renforce et se prolonge jusqu'en février 2027, jusqu'à atteindre une intensité, je cite, « très forte ». Phénomène naturel mais aggravé par le changement climatique, le réchauffement des eaux de surface du Pacifique provoque inondations, sécheresses et chaleurs extrêmes.
0: Retour en France maintenant où les députés échappent à une session extraordinaire en septembre.
1: Ils retrouveront les sièges du Palais Bourbon en octobre, comme d'habitude. Le gouvernement a finalement renoncé à convoquer les députés en session extraordinaire, notamment à cause des élections sénatoriales qui se tiennent le 27 septembre. Cette rentrée anticipée était envisagée pour examiner la proposition de loi dite « intégrale » relative aux violences sexistes et sexuelles commises contre les femmes et les enfants. Elle sera donc examinée en octobre.
0: Autre annonce qui va en soulager plus d'un, la porte-parole du gouvernement Maud Bréjon a annoncé la prolongation des aides pour le carburant.
1: Les grands rouleurs pourront encore en bénéficier en septembre, alors que le guichet devait initialement fermer fin août. Du côté des agriculteurs, pêcheurs et entreprises du BTP, ces aides sont prolongées pour 2 mois.
0: Dernière édition pour le The Event, l'événement caritatif du web français qui levait des millions d'euros pour les associations.
1: Le plus grand événement du web français s'ouvre en concert ce soir près de Montpellier pour une dernière édition record. Depuis 2016, des dizaines de streamers se réunissent chaque année pour récolter des dons en animant un marathon de vidéos en direct sur la plateforme de streaming Twitch. Pour cette dernière édition, 330 streamers participent à l'événement pour soutenir la vingtaine d'associations que le The Event a aidé depuis 2016.
0: Et alors on finit avec une fête qui, elle, n'est pas prête de se terminer.
1: Connaissez-vous Ganesh, ce dieu à tête d'éléphant très populaire dans l'hindouisme ? Chaque année, les fidèles célèbrent sa naissance lors d'une grande fête, destinée notamment à demander sa protection et à écarter les obstacles de la vie. À Paris aussi, cette tradition est devenue un moment important pour la diaspora tamoule. Richard Casaza-François, vous vous êtes rendu là-bas.
2: Des couleurs, des tambours, de l'encens, des prières. Pendant quelques heures, les rues changent complètement de visage. Dimanche dernier, je me suis rendu dans le quartier de la Chapelle, dans le 18e arrondissement de Paris, pour assister à la fête de Ganesh. Et derrière ce défilé spectaculaire, c'est aussi l'histoire d'une diaspora qui se raconte. Depuis près de 30 ans, le temple Sri Maninka Vinayakar Alayam fait sortir de cette fête dans la rue. Une tradition portée notamment par la communauté tamoule sri-lankaise qui a trouvé ici un lieu de transmission de sa culture et de sa spiritualité. Ganesh, c'est ce dieu à la tête d'éléphant et celui que l'on invoque pour écarter les obstacles. Alors les prières accompagnent le char, les fidèles font des offrandes et des centaines de noix de coco sont brisées sur le passage du cortège en les éclatant au sol. Nous sommes d'ailleurs invités aussi à le faire avec eux. Ce rituel religieux symbolise le don du cœur et la libération de l'ego face au dieu. En voyant cette foule, croyants, familles, habitants et curieux réunis autour du temple, on comprend que cette fête est plus qu'une procession religieuse. C'est une manière pour une diaspora de faire vivre une mémoire, de transmettre une culture et chaque année d'inscrire un peu son histoire dans les rues de Paris.
1: Loin, très loin de toute festivité, cet été, les députés et les sénateurs se sont penchés sur plusieurs textes de loi. Place à la chronique parlementaire présentée par Arthur Martori. Bonjour Arthur.
3: Bonjour Maltina, bonjour à tous et à toutes.
1: L'été législatif a été particulièrement chargé.
3: En effet, avec notamment l'adoption de la loi de programmation militaire pour 2024-2030, la loi sur les réponses immédiates aux troubles à l'ordre public, la loi sur l'aide à mourir et la loi d'urgence pour la protection et la souveraineté agricole.
1: Mais qui dit rentrée dit surtout jeunesse, avec 2 nouvelles lois adoptées pour la protection des mineurs.
3: On commence avec la loi promulguée le 13 juillet pour une aide juridique des enfants. Ce texte modifie le régime d'assistance éducative et de protection à l'enfance. L'assistance juridique d'un avocat pour un enfant concerné par cette procédure est désormais obligatoire. Elle était jusque-là à la demande de l'enfant et donc dépendance de sa faculté de discernement. Ce sera désormais au juge des enfants de demander au bâtonnier de désigner un avocat dès l'ouverture de cette procédure. Le juge sera tenu d'en informer le mineur, ses représentants légaux ou la personne à qui le mineur a été confié. Le mineur aura la possibilité de choisir lui-même son avocat. Les frais de l'avocat seront entièrement pris en charge par l'État. Les mesures ouvrent aussi la possibilité au juge des enfants d'assigner un administrateur ad hoc si les intérêts des représentants légaux apparaissent en contradiction avec ceux de l'enfant.
1: Et qu'en est-il, Arthur, de cette fameuse loi concernant la protection des mineurs contre les réseaux sociaux dont on a beaucoup entendu parler ?
3: Vous m'ôtez les mots de la bouche, Mathilda. Une loi a bien été promulguée le 24 août, mais c'est une version réécrite.

0: En effet, le Conseil constitutionnel a censuré l'interdiction des réseaux sociaux aux moins de 15 ans. Par contre, elle étend l'interdiction des téléphones au lycée dès septembre 2026. Elle inclut aussi une obligation pour les projets d'établissement à inclure une partie spécifique sur l'utilisation des technologies numériques. Elle concerne des actions de sensibilisation auprès des élèves, du personnel et des parents sur les dangers d'une exposition non raisonnée aux écrans et sur le caractère addictif des réseaux sociaux.
1: Merci beaucoup Arthur, merci Mathilda.
2: Et merci à l'équipe du journal bien sûr. On continue tout de suite sur Fréquence Protestante.
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2: Il est midi 11, vous êtes sur Fréquence Protestante, sur le magazine de la grâce matinale, l'émission qui traite de l'actualité. Dans le cadre de cette rentrée, les enseignants sont souvent le sujet central et il y a un point qui fait souvent débat, c'est le système de nomination des enseignants et c'est le sujet des clés du civique de ce midi, une chronique de Gauthier Laroche.
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2: Et oui, pour notre plus grand bonheur en cette rentrée, c'est le retour des clés du civique. Rebonjour Gauthier.
4: Rebonjour Raphaël et rebonjour à tous.
2: On arrive à peu près à imaginer en quoi consiste le travail d'un professeur, mais on en sait un peu moins sur la manière d'arriver dans les classes. Gauthier, vous nous expliquez aujourd'hui comment fonctionne le système de nomination des enseignants.
4: Tout à fait. Alors d'abord, pour bien comprendre comment ce système fonctionne, il faut séparer deux mondes. D'un côté, l'école primaire, de l'autre côté, le collège et le lycée.
2: Bon alors Gauthier, commençons par les professeurs des écoles. En maternelle et en primaire, comment sont-ils affectés ?
4: C'est le système le plus local. Les professeurs des écoles sont rattachés à une académie. Quand ils passent leur concours, c'est pour enseigner précisément dans un des départements de cette académie. Et chaque année, s'ils veulent changer d'école, ils font ce qu'on appelle des vœux. Ils dressent alors une liste des écoles où ils aimeraient enseigner. Et c'est ensuite un logiciel qui va venir calculer leurs points. Ils sont attribués selon des critères bien définis, dont on parlera dans un instant. Et enfin, celui ou celle qui a le plus de points obtient évidemment le poste.
2: Alors Gauthier, j'ai une question. Est-ce que c'est la même chose pour les professeurs du second degré au collège et au lycée ?
4: Pas du tout. Là, on passe à une échelle nationale. Les professeurs des collèges et des lycées sont gérés par le ministère. Alors, leur affection se fait en deux grandes étapes. D'abord, il y a un mouvement interacadémique. Tous les enseignants qui veulent bouger, ou bien les nouveaux qui viennent d'avoir leur concours, demandent une académie. Et une fois que le ministère les a répartis dans ces grandes régions, ils participent à un mouvement intra-académique. C'est à ce moment-là qu'ils formulent de nouveaux vœux pour obtenir un établissement précis dans leur nouvelle région.
2: Et là encore, j'imagine que tout fonctionne avec ce fameux système de points que vous évoquiez plus tôt.
4: Exactement, c'est le cœur du réacteur. On appelle ça le barème. Alors, pour cumuler des points, plusieurs choses comptent. L'ancienneté, bien sûr, plus on a d'années de service, plus on a de points, mais la situation familiale joue aussi beaucoup. Si vous êtes marié, paxé ou si vous avez des enfants, votre barème augmente. Mais, car il y a toujours un mais, ce système envoie les jeunes professeurs dans les académies où il y a le plus de besoins et où c'est le plus difficile généralement, comme l'académie de Versailles ou de Créteil. Et vous le devinez, ça plaît pas forcément à tout le monde, loin de là, à commencer par Emmanuel Macron. Dans sa campagne de 2022, il promettait d'expérimenter le recrutement d'enseignants par les directeurs d'école. Chose faite, une expérimentation a été lancée depuis 2022 à Marseille, dans le cadre du plan Marseille en grand. Alors, la question, forcément, on retrouve aussi un certain clivage gauche-droite. À droite, l'idée est de donner plus d'autonomie aux établissements scolaires, quand à gauche, on est plus attaché à cette centralisation qui permet de garantir les mêmes règles partout, à condition d'augmenter les budgets.
2: Et alors une question Gauthier pour finir, comment ça se passe chez nos voisins européens ?
4: Eh bien dans certains pays, c'est un peu le même système qu'en France. En Allemagne ou encore en Espagne, il y a un système de gestion centralisée des enseignants. Mais le système qui est en vrai le plus répandu est celui du recrutement local. C'est le cas dans 16 pays du continent et principalement dans les pays d'Europe de l'Est. En gros, c'est le chef d'établissement qui choisit son équipe. Il publie une offre d'emploi, les professeurs envoient leur CV, puis passent un entretien. Mais il y a un troisième modèle, c'est celui où les autorités locales recrutent les enseignants directement, notamment en Finlande, en Norvège ou encore en Hongrie. Alors imaginez, si c'était votre mère qui devait choisir les enseignants de vos enfants, cela arrangerait peut-être l'abstention au municipal, qui sait ?
2: Effectivement, qui sait, cher Gauthier ? Et alors que le système de nomination n'est pas une nouveauté de l'année, il y en a pourtant des nouveautés, et c'est le sujet de la chronique de Mathilda Dutel.
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2: Alors on retrouve Mathilda, on fait un petit détour par l'actualité maintenant avec la rentrée scolaire qui a eu lieu donc le 1er septembre. Mardi, près de 12 millions d'élèves et 850 000 enseignants ont entamé une nouvelle année avec son lot de nouveautés et de problématiques à affronter. Mathilda, vous faites le point sur les spécificités de cette rentrée.
5: D'une part, il y a les nouveautés. Pas de grandes réformes cette année, mais une mesure forte, l'interdiction du téléphone portable dans les établissements scolaires. Annoncée début juillet par le ministère de l'Éducation nationale, cette mesure, déjà en vigueur dans les collèges, s'applique depuis mardi aux lycéens. En théorie, du moins, parce qu'en pratique, de nombreux établissements n'ont pas eu le temps de modifier leur règlement intérieur. En pleine vacances scolaires, il a été difficile pour eux de s'atteler à ce processus long et fastidieux qui nécessite l'intervention de nombreux acteurs. Parmi les autres nouveautés, il y aura aussi la possibilité de changer un enfant d'établissement si le comportement de ses parents est considéré comme préjudiciable au personnel de son école, collège ou lycée. Une mesure qui n'a pas manqué d'irriter les syndicats et les parents d'élèves, nombre d'entre eux refusant qu'un enfant pâtisse des actes de ses parents. Enfin, la réalisation par les élèves d'un questionnaire sur les violences sexistes et sexuelles ou encore l'ajout d'un cours d'éducation financière dans le programme de 4e font partie des principales mesures introduites cette année.
2: Et au-delà des nouveautés, que retenir de cette rentrée, Mathilda ?
5: Eh bien, comme chaque année, la rentrée a aussi été l'occasion de soulever des problèmes plus structurels, comme celui du déclin démographique. Alors que les établissements scolaires sont synonymes d'attractivité pour les territoires, notamment ruraux, l'Éducation nationale estime que le nombre d'élèves aura diminué de 20% en 2035 par rapport à 2018. Ce qui, côté politique, n'a pas manqué de faire réagir. Le ministre de l'Éducation nationale, Édouard Geffray, a affiché le sujet comme une de ses priorités. Mais c'est surtout du côté des candidats à la présidentielle que cette tendance a fait parler. Gabriel Attal, Édouard Philippe, Marine Tondelier, nombre d'entre eux se sont appuyés sur cette tendance pour promettre des revalorisations salariales pour les professeurs. Professeurs qui ont par ailleurs vu leurs effectifs se gonfler cette année, avec une augmentation de 50% du nombre d'admis au concours par rapport à l'année dernière. Une augmentation qui découle de la réforme du concours mise en œuvre l'année passée et qui permet d'accéder au métier dès la licence et de rémunérer la formation en master.
2: Bien, merci beaucoup Mathilda. Et avant de retrouver l'interview de ce midi, petite pause musicale avec Next Semester de 21 Pilots.

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1: Il est midi 20, vous écoutez le magazine de la grâce matinale de Fréquence protestante et tout de suite, l'interview culturelle avec Richard Cazazza-François. Bonjour Richard.
2: Bonjour Raphaël, bonjour à tous.
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2: Bonjour Patrick Dupuis.
3: Bonjour.
4: Bonjour à vous et bonjour à tous vos auditeurs.
2: Vous êtes peintre, dessinateur, écrivain et vous avez longtemps été professeur d'art plastique pour l'éducation nationale. Pendant combien d'années à peu près ?
4: 36 ans, de 1983 à 2019.
2: Ça fait un très beau parcours au sein de l'éducation nationale. Vous publiez en ce moment deux ouvrages chez Livre d'art, État des songes qui est sorti l'an dernier, ainsi que La part des mondes qui arrive d'ici quelques jours en librairie, c'est ça ?
4: Oui, le 14 octobre, dans toutes les librairies au rayon Beaux-Arts.
2: Deux livres où se mêlent vos dessins, oui, vos peintures et des textes très courts, presque poétiques à des moments. Ce qu'on retrouve dans ces ouvrages, on voit votre regard, qui est parfois assez sévère, on va dire, qui est porté sur l'école, l'apprentissage du dessin depuis plus de 40 ans. Et c'est Raphaël qui va s'y en charger d'ici peu de temps. Et ensuite, on bascule sur votre travail à vous, cette poésie du quotidien, parfois très crue, très lucide, et la façon dont elle cohabite avec des dessins aux traits tout en délicatesse, ça je tiens à le dire, et des peintures un peu plus abstraites à des moments. Avant de commencer, un mot pour nos auditeurs. Vous employez souvent dans vos textes le mot pédagogiste.
4: Oui.
2: Donc c'est un terme qui est employé depuis les années 80 pour critiquer les enseignants qui appliquent les méthodes issues du mouvement de l'éducation nouvelle, ces méthodes dites constructives qui font de l'élève le constructeur de ses propres apprentissages plutôt que le simple récepteur d'un savoir transmis par le maître. Vous avez plusieurs défenseurs, comme vous, qui parlent de ça, comme la journaliste Natacha Polony ou le mathématicien Laurent Laforgue, qui reproche justement ce sacrifice de la transmission des connaissances à l'épanouissement immédiat de l'enfant. Et d'autres chercheurs, eux aussi, contestent au contraire l'idée même qu'il existerait un vrai savoir sur la manière d'enseigner. Ce débat, je vais le faire avec Raphaël Warnery. Donc tous les deux, nous allons organiser ça ensemble sur deux pendants. Il y aura un premier pendant que Raphaël va faire juste maintenant sur l'éducation nationale et ce terme pédagogiste. Et moi, je reviendrai avec vous un peu plus tard sur tout ce qui est sur la poésie et vos dessins.
1: Alors juste avant de revenir sur les pédagogistes, j'ai juste une question. Donc Richard l'a bien dit, vous êtes ancien professeur d'art plastique et artiste. Vous n'êtes pas ancien artiste, vous êtes encore artiste, mais ancien professeur d'art plastique. Juste concrètement, pour bien qu'on comprenne, qu'est-ce qui a changé dans une salle de classe, dans l'enseignement du dessin depuis les années 80 ?
4: Depuis les années 80, ce qui a beaucoup changé, c'est ce dont on vient juste de parler. C'est la mise en œuvre de toutes les méthodes et les idées de ce qu'on appelle les pédagogistes.
1: Et qu'est-ce que c'est la différence, par exemple, entre les années 70 et les années 80 ? Est-ce qu'il y a eu, parce que visiblement, vous expliquez qu'il y a eu un basculement au niveau des années 80. Qu'est-ce qui a changé drastiquement ?
4: Eh bien, non, à partir des années 80, c'est-à-dire à partir des années Mitterrand, c'est-à-dire les gauchistes, les trotskistes, sont entrés en masse dans l'éducation nationale. Moi, je suis entré dans l'éducation nationale en 1983. Je me rappelle très bien de ce que me disaient mes formateurs à l'époque. C'était des trotskistes. J'étais dans l'académie de Versailles. C'était des trotskistes. Et ils me disaient, nous, on est entré dans l'éducation nationale pour changer l'institution de l'intérieur. Donc c'est ce qu'ils ont fait, c'est ce qu'ils ont fait.
1: Et comment ils l'ont choisi ? Et donc c'est ceux que vous appelez les pédagogistes, c'est ça ? Ou là c'est encore
4: par
1: plus vaste,
4: suite,
1: les pédagogistes ?
4: Voilà. Par la suite, ils ont développé leurs idées, et puis c'est devenu le pédagogisme. C'est-à-dire l'élève qui est au centre de l'éducation.
1: Parce que vous êtes partisan d'une approche comment ? C'est quoi l'idéal pour vous par rapport à cette approche-là ?
4: Ce qui est au centre de l'éducation, ce sont les connaissances et les savoirs.
1: Et notamment sur l'art plastique, c'est vrai qu'on se pose toujours la question, il y a un côté très subjectif, effectivement nous avec mon collègue Richard Cazazza-François, on a fait de l'art plastique au lycée, mais après les années 80, oui, j'avoue, et on s'est rendu compte, en fait effectivement c'est le jeune qui est placé au centre, mais c'est vrai que le dessin ça paraît subjectif, l'art ça paraît subjectif et c'est une question d'interprétation. Comment ne pas mettre l'enfant au centre de ce dispositif ?
4: C'est pas aussi subjectif que ça, puisque... Il faut aussi apprendre le dessin. Il y a un apprentissage. C'est comme quand on apprend la langue. Il faut apprendre le vocabulaire, il faut apprendre la grammaire. Et bien c'est pareil pour le dessin.
1: Et est-ce que vous avez l'impression que vous, depuis les années 80, vous étiez un peu seul dans cette approche-là, de dire, mais attendez, on a perdu le concret et la base même de l'art plastique?
4: Non, bon, j'étais pas seul, on était... Je dirais même la majorité.
1: Est-ce que c'est possible de faire ça, d'apprendre le dessin? Parce que c'est vrai qu'on dit aussi qu'il y a quand même une forme de possibilité pour l'enseignant de pouvoir être assez libre de ce qu'il choisit. Ou vous êtes senti quand même qu'il y a une sorte de carcan. Et quand vous avez essayé de faire un peu vos méthodes, ça a été...
4: Il y avait un carcan, ouais. Ça c'est clair. C'est-à-dire que tous ceux que j'appelle les pédagogistes, c'est eux qui étaient inspecteurs, c'est eux qui faisaient les programmes. Ils étaient même au ministère. Hein.
1: Et ça, vous pensez que c'est partout ou c'est qu'en art plastique?
4: C'était aussi ça s'est généralisé aux autres matières hein, par la suite. Hein. Donc, petit à petit, c'est eux qui nous disaient ce qu'il fallait faire. Donc moi, dans toute ma carrière de 36 ans, j'étais inspecté 3 ou 4 fois. J'ai fait ce que faisaient la plupart de mes collègues. C'est le jour de l'inspection, on faisait ce qu'on nous demandait. Et une fois que l'inspecteur était parti, on faisait ce que nous, on avait choisi de faire.
1: Et du coup, comment on apprend le dessin aux jeunes, effectivement? C'est quoi la technique? Comment on peut juger qu'il y a un dessin qui est bien fait et un autre qui est mal fait?
4: Il faut partir de l'observation. L'observation de tout ce qui nous entoure au quotidien. Donc il faut apprendre à voir. Et il faut observer ce qui nous entoure et essayer de dessiner ce qu'on voit. Et c'est en dessinant qu'on comprend.
1: C'est intéressant. Et ça c'est quoi les avantages de ça? C'est vraiment technique? En fait, si je suis un peu... Je vais être très dur, mais à quoi ça sert de savoir dessiner, entre guillemets? Pour certains, ils peuvent se poser la question. Qu'est-ce que c'est le sens pour vous de développer ça, d'apprendre à faire cette technique, de vraiment avoir ce fond technique pour les enfants et les jeunes?
4: Ça sert à comprendre le monde. C'est-à-dire que quand on dessine quelque chose, qu'on reste 1 heure ou 2 heures devant quelque chose, on essaie de comprendre ce qu'on voit.
1: Comment c'est fait exactement?
4: Comment c'est fait, les matières, les couleurs, et c'est comme ça qu'on comprend les choses.
1: Et qu'on apprend effectivement à dessiner?
4: Autrefois, il y avait ce qu'on appelait le dessin d'observation existait autrefois dans toutes les matières. Ce qu'on appelait à l'époque les sciences naturelles, hein, et qu'on a appelé par la suite la SVT. Dans les sciences naturelles, on dessinait les plantes, les fougères, pour les comprendre. On dessinait des têtes de lapin. Des squelettes, les os, tout ça pour comprendre les choses.
1: Et comment vous expliquez qu'il y ait ce vous appelez donc les trotskistes, enfin en tout cas ce courant des années 80, comment vous expliquez qu'ils aient favorisé cette pédagogie peut-être libérale qu'on peut dire? Est-ce qu'il y a quand même un intérêt à cette pédagogie ou c'est vraiment quelque chose qu'on ne comprenait même pas encore aujourd'hui?
4: L'intérêt c'est surtout pour eux, parce qu'il y en a beaucoup. Moi les formateurs que j'ai eus, ils sont devenus profs de fac par la suite.
1: Ah, donc c'était des moyens pour eux de...
4: Ah ben bien sûr. Je me souviens, pendant mon année de formation, il fallait faire des fiches de lecture. Donc, je me suis tapé tout ce qui était écrit sur la pédagogie, pédagogie nouvelle, pédagogie non directive. On faisait des fiches de lecture, on rendait tout ça à notre formateur, et puis lui s'en servait pour sa carrière.
1: Ah oui, d'accord.
4: Bah oui. La plupart sont devenus profs de fac.
1: Grâce à ça.
4: Donc en utilisant, oui, ils sont continués leur... Ou ils sont devenus inspecteurs, ou ils sont devenus... ou ils ont des postes dans les ministères. Donc c'est eux qui dirigent.
1: Alors, on a parlé un peu de dessin, et ça va être intéressant, parce que je me permets, on a enregistré un extrait de votre livre sur le croquis, qu'on écoute tout de suite. Et qui, justement, juste avant de l'écouter, comme ça, je vous prépare avec la question, c'est que faut-il comme enseignant d'art plastique concrètement? Est-ce que typiquement vous donnez une définition du croquis qui est très intéressante et qui permet de comprendre en fait qu'il y a vraiment une approche technique? Et je me demandais par rapport à ça, parce qu'on en parlait avec Richard, de se dire mais comment on fait un croquis, comment on fait un bon croquis? Moi je vous avoue, pour être très sincère, j'étais très nul en art plastique, je ne savais pas dessiner, donc ça se trouve ça m'aurait aidé d'avoir plus de cours techniques. Mais du coup on va juste écouter rapidement l'extrait sur le croquis.
5: Croquis. Le croquis est un dessin rapide dégageant l'essentiel du modèle. La pratique du croquis permet d'affiner et d'entretenir le rapport entre la perception visuelle, l'esprit de synthèse et la maîtrise technique. C'est un exercice visant la précision et la justesse du dessin d'observation.
1: Ça paraît tout simple et pourtant l'essentiel oui. Est là, j'imagine. Mais du coup, comment vous voyez, comment idéalement l'enseignement de l'art plastique, ce serait quoi pour vous l'idéal aujourd'hui?
4: Je pense qu'il faut revenir à l'observation, au travail d'observation de tout ce qui nous entoure. On le fait par le dessin, mais on peut le faire aussi par l'écriture.
1: Je vais essayer la passion, vu qu'on parle d'art, je fais le passe-plat parfait transition. Pour Richard, la transition parfaite.
2: Justement, pour faire cette transition, on va démarrer directement avec le deuxième son que je vous propose.
5: Je pars du réel observé pour donner ma vision du monde. De l'observation à l'interprétation, de la réalité à l'imaginaire. Recouvrement, recouvrir, recouvrer. Des couches superposées et enlacées. Les dessous transparaissent et affleurent pour que la beauté apparaisse dans toute sa clarté.
2: Donc là, on n'est plus du tout dans l'aspect, on va dire, politique et éducation. On va se resserrer sur la partie dessin de vos ouvrages. Est-ce que c'est essentiel pour vous, dans toute votre pratique personnelle, de faire cette observation du monde pour être aussi bon dans le texte, mais aussi dans cette manière graphique que vous avez ?
4: Oui, oui, oui, on part toujours de la réalité. Hein. Bon, y a une, je peux vous donner un exemple tout simple, hein, c'est que les, je parlais des hommes du paléolithique, chasseurs-cueilleurs, ils observaient le monde qui était autour d'eux, les bisons, les aurochs, les chevaux. Et puis après, ben, dans les grottes, aux grottes de Lascaux ou aux grottes de Chauvet, ce qu'ils avaient vu, ben, ils le reproduisaient sur les parois des grottes. Donc on passe de l'observation à un imaginaire.
2: Cette observation, il se fait aussi par la photographie. On en a parlé tout à l'heure, oui. Juste avant l'émission. Est-ce que vous pensez que c'est complémentaire de savoir dessiner, écrire, faire de la photo, d'utiliser tous les supports visuels aujourd'hui qui sont à disposition pour avoir cette sensibilité, on va dire?
4: Oui, mais chaque... Par exemple, la photo, je trouve que c'est beaucoup plus dur de faire une photo, un chef-d'œuvre photographique. C'est beaucoup plus difficile. Parce que des photos, on en fait des milliards tous les jours. Et pour trouver un chef-d'œuvre dans la photo, c'est très rare. Il y a peu de chefs-d'œuvre en photo.
2: C'est un instant.
4: Il y a énormément de bonnes photos. Il y a énormément de photos bien faites. Mais un chef-d'œuvre... Bon, ça, on passe aussi sur un autre niveau. C'est que... Il y a les arts majeurs, il y a les arts mineurs. Alors, je considère que la photo, c'est un art mineur.
2: C'est-à-dire que vous êtes un peu plus développé cet aspect-là, rapidement.
4: Là, je fais référence à une séquence célèbre avec Gainsbourg et Guibert. Alors, Guibert, il disait que la chanson, c'était un art majeur. Et ça mettait en pétard Gainsbourg qui disait ben non, c'est pas, la chanson, c'est pas un art majeur, c'est un art mineur. L'art majeur, c'est Chopin. Gainsbourg savait de quoi il parlait, puisqu'il s'inspirait beaucoup de Chopin dans ses chansons.
2: Justement, on peut faire une très belle transition avec Gainsbourg, qui avait ce don d'écriture très détaillé. Vous avez beaucoup de détails dans tous vos textes. C'est une poésie du quotidien, j'ai l'impression. Oui. On est presque sur du Frank O'Hara, le poète américain, qui définit un peu, on va dire, un idéal du quotidien urbain. Est-ce que vous avez décidé un peu, au fur et à mesure, d'écrire comme ça par vos dessins, ou c'est les textes qui arrivent en premier ou les dessins après?
4: Parfois ce sont les textes et parfois ce sont les dessins. La différence, c'est que le texte est beaucoup plus direct, c'est beaucoup plus simple, on l'a tout de suite devant soi, alors que le dessin, ce qui est encore pire pour la peinture, c'est qu'il faut un certain temps pour obtenir le résultat. Et la peinture, c'est beaucoup plus contemplatif. Et c'est une image qui s'adresse directement au sens, par la couleur, par les formes.
2: Et justement, un petit rebond par rapport à l'interview que Raphaël a fait juste avant moi, vous ne reniez pas non plus l'abstrait?
4: Non.
2: Il y a plusieurs peintures abstraites dans vos ouvrages.
4: Oui, là... Ce que je fais, en ce moment, je fais un peu plus de peinture abstraite, mais j'appelle ça de l'abstraction poétique ou de la figuration minimale. Parce que, bon, les peintres abstraits, je pense par exemple à Rothko. Une fois, j'ai vu sur Rothko un reportage où on parlait de... Où on montrait... Parce que Rothko est mort est né en Russie ou en Ukraine, je ne me souviens plus. Donc, on faisait un reportage sur l'endroit où était né Marc Rothko. Et ça m'a étonné parce qu'il y avait des isbas qui étaient avec des couleurs vives. Et ça me faisait penser aux peintures de Rothko. Donc Rothko, c'est pas si abstrait que ça, quoi. Il y a une référence à des souvenirs d'autrefois.
2: À de l'imaginaire.
4: À de l'imaginaire,
2: à du songe.
4: Oui, du songe, oui, exactement. Oui.
2: C'est presque le thème d'un de vos ouvrages, justement. Oui, oui. On doit prendre justement tous ces dessins, ces textes qu'il y a dans vos deux ouvrages d'une manière... imaginaire, poétique ou réel? Ou un peu des deux à la fois?
4: Les deux à la fois. les deux à la fois, parce que justement, il y a des moments où c'est très réaliste,

0: des moments où je pars dans l'imaginaire et dans l'écriture, dans le roman.
1: Et vous avez une volonté d'inculquer aussi des idées. Je repense à un des textes que vous avez écrit qui est sur Picasso,
0: oui.
1: Pablo, qui il se nomme comme ça. Ouais. On voit vraiment toute une chronologie, une histoire, oui, par rapport à Pablo. Est-ce qu'il y a, vous avez cette volonté presque encore de professeur,
0: oui,
1: de donner envie aux gens de dire, bon, voilà, Pablo Picasso, c'est ça, c'est ce qu'il a fait. Pas d'une manière la plus simple possible, parce que vous donnez quand même des détails intéressants, avec un petit dessin à côté. Vous avez toujours eu cette volonté, en fait, dans vos écrits, encore
0: professer,
1: aujourd'hui,
0: oui,
1: de professer.
0: Oui.
1: D'une manière didactique, on,
0: oui,
1: va,
0: oui,
1: dire.
0: Oui,
1: oui. Et on le retrouve dans ces dessins-là aussi, avec des lignes très légères. Mais peut-être ce qui manque, on va dire, c'est un peu l'idée qu'on peut, nous aussi, dessiner comme vous.
0: Et là, on aborde autre chose, c'est que tout le monde n'est pas doué pour faire ça.
1: Par manque de, peut-être, de pratique, du coup.
0: Ça suffit pas. Ça suffit pas. Je donne souvent un exemple. Je donne souvent un exemple. Quand on commence à apprendre à lire, à écrire, très jeune, à partir du cours préparatoire, et on passe une douzaine d'années jusqu'au bac pour apprendre à lire, à écrire, et on acquiert aussi une culture littéraire, etc. Pendant les autres cours en maths ou en histoire-géographie, on utilise l'écriture, le français. On arrive au bac. Au moment du bac, on nous demande de rédiger un texte, une composition française, et disons 4 pages, que ça soit bien structuré avec une introduction, une conclusion, thèse, antithèse, synthèse. Voilà, et après, après 12 ans d'apprentissage, on sait faire 4 pages de texte. Et bon, et tous ceux qui ont leur bac, ils ne deviennent pas écrivains. Hein.
1: Donc c'est plus qu'un manque de connaissances pour vous. C'est peut-être dans l'espace où on est situé aussi, ça peut jouer, notre curiosité qui manque aussi.
0: Moi, j'aime bien la musique, j'ai toujours aimé la musique, j'ai essayé de jouer de la musique, j'étais pas doué, voilà, c'est tout. J'ai pas insisté, je me suis rendu compte que j'arrivais pas.
1: Il manque une figure, en fait, pour aider.
0: Alors que pour le dessin, j'étais beaucoup plus doué. C'est pour ça que j'ai continué à faire du dessin. Et le dessin, bon, je trouve que je suis moins bon en peinture qu'en dessin. Voilà.
1: C'est sûrement dû à vos études préparatoires, justement, qui ont aidé.
0: Non.
1: Votre peinture est plus instantanée, c'est des couleurs, on va dire.
0: Oui, c'est des couleurs.
1: C'est des aplats de couleurs.
0: J'utilise la peinture à l'huile, donc c'est des couches qui superposent, qui s'entremêlent et qui...
1: Vous êtes beaucoup moins dans le détail, donc... Et la réalisation prend autant de temps pour l'un ou l'autre ?
0: Ah non, la peinture, ça peut mettre des mois, hein, parfois des années. Hein. Je fais aussi référence dans mes livres à un peintre que j'ai très bien connu, qui s'appelle Eugène Leroy, qui est originaire du Nord. Il travaillait pendant des années sur ses peintures, il y revenait chaque jour. Quoi.
1: J'ai encore une petite question, peut-être que Raphaël, tu auras rajouté quelque chose. Qu'est-ce qui est votre volonté, on va dire, dans le futur ? Parce que là, vous avez sorti 2 beaux ouvrages, vous avez une volonté peut-être d'exposer.
0: Oui. En fait, avec les 2 ouvrages, j'ai rassemblé une 50aine de dessins et de peintures, plus des textes. Et mon projet, c'est de faire une espèce d'exposition, où je pourrais présenter ces textes avec les dessins, les peintures, puis peut-être ajouter d'autres médiums comme la photo ou la vidéo, peut-être.
1: Et cette volonté peut-être de continuer aussi votre combat ou pas du tout au niveau éducatif?
0: Pour ce qui est de l'éducation nationale, j'ai tourné la page en 2019. Hein.
2: Peut-être que c'est moi ce qui m'intéresse en vous entendant parler avec Richard, c'est comment vous trouvez l'inspiration et qu'est-ce qui vous motive à faire de l'art ? Pourquoi vous dessinez ? Pourquoi vous faites de la peinture ?
0: En fait, ça commence très tôt, ça commence quand on est tout petit. Ça commence quand on est tout petit, on fait des dessins. Je l'écris dans le dernier livre. Au début, je crois qu'on dessine pour faire plaisir à ses proches, à son papa, à sa maman. On fait des beaux dessins pour avoir l'approbation de ses parents. Et puis après, je pense qu'à l'adolescence, on prend ses distances et puis on s'aperçoit que il y a le monde autour de nous et voilà, ça devient à ce moment-là.

0: C'est, je pense que c'est à l'adolescence qu'on décide d'être artiste ou de continuer dans cette voie.
1: Et du coup, si je ne me trompe pas, est-ce que le fait d'avoir devenu professeur d'art plastique, est-ce que vous trouvez que c'est à part entière dans votre rôle d'artiste ou c'est quelque chose qui est à côté? Ce côté-là de transmettre?
0: Ah ben, ça m'a beaucoup servi, hein, le fait d'être professeur d'art plastique. Hein, ça m'a permis de réfléchir déjà sur ce que je fais, sur ce qu'a un cours, de comprendre les choses pour pouvoir après les expliquer, les montrer clairement. Parce que quand on enseigne, il faut être clair, net, précis. Pas avoir peur des clichés, des clichés, parce que c'est ce que demandent les enfants, c'est des certitudes. Les enfants demandent des certitudes.
1: Un cadre,
0: c'est ça ? Un cadre. Donc le professeur, il est là pour donner aux enfants des certitudes. Après, s'ils veulent changer le monde, ben, ils peuvent mettre en l'air ces certitudes et puis apporter ce qu'eux ont trouvé de nouveau.
1: Parce que si je ne me trompe pas, votre point de vue, c'est aussi de dire que, en fait, il faut avoir la base. Oui. Il faut avoir les évidences, les choses, voilà, savoir dessiner, savoir faire du classique, savoir faire un peu les évidences pour ensuite remettre en cause ces choses-là. Vous n'êtes pas forcément contre le fait de remettre en cause et de venir réinventer. Plus qu'il faut pour vous avoir vraiment la base, l'absolu. C'est ça, si je ne me trompe pas?
0: Oui, c'est comme l'écriture. Il faut savoir écrire. D'abord, il faut savoir ce que c'est qu'un sujet, un verbe et un complément avant de vouloir tout changer.
1: Très bien. Bah, je pense que c'est très intéressant et ça donne aussi peut-être envie ou pas à certains qui se sentent, ils disent mais j'ai du talent, il faut que je devienne artiste.
0: Oui, mais il faut beaucoup travailler.
1: C'est combien de temps, c'est combien d'heures par jour pour vous par exemple?
0: Bah, c'est tous les jours. Hein. On n'est pas en retraite, on n'est pas en vacances, il n'y a pas de dimanche, ça dépend. Il y a des jours où on peut travailler 2 heures et il y a des jours où on travaille 10 heures. Et ça dépend de ce que. Bon, moi, comme j'écris, je dessine, je prends aussi des photos. Donc, quand je suis épuisé sur un médium, je passe à un autre médium. Je me mets. Voilà.
2: C'est une œuvre complète.
0: Oui, c'est une œuvre complète. Bon, l'écriture, c'est plutôt le matin.
1: Quand l'esprit est encore clair, c'est ça.
0: Et l'après-midi, bon. Il ne faut pas aussi négliger tout ce qui est pratique, c'est-à-dire tendre une toile, mettre un enduit. Tout le côté artisan de la chose, le métier, ce qu'on appelle le métier.
1: Et qui permet, j'imagine, de trouver l'inspiration aussi.
0: Oui.
1: Bon, très bien. Bah, merci beaucoup.
2: Merci beaucoup, Patrick Dupuy. Je précise quand même que vous avez sorti donc État des songes et La part des mondes qui va sortir prochainement au Livre d'art. Voilà. Le Livre d'art, édition.
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0: Merci beaucoup Patrick Dupuis pour votre temps et ce point de vue, à la fois sur l'enseignement de l'art plastique à l'école, mais aussi voilà, sur une vision artistique avec plusieurs médiums. C'était très intéressant. Il est midi 43. Vous êtes toujours sur Fréquence Protestante, dans le magazine de la grâce matinale. Mais avant de se quitter, c'est une habitude maintenant, enfin en tout cas ça va le devenir, c'est le moment des cartes blanches.
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0: Et ce midi, c'est deux cartes blanches, celle de Mathilda et Arthur. Et on commence avec celle de Mathilda.
2: Oui, alors pour ma première carte blanche et pour combler le mal du pays, j'ai décidé de partager avec vous un concept découvert dans ma ville d'origine, Besançon. Là-bas, dans cette lointaine cité franc-comtoise, il existe un mur. Ce mur, il est situé dans un lieu de passage très fréquenté. Jusque-là, rien d'anormal. Seulement voilà, tous les trois mois, ce fameux mur change de visage dans un ravalement de façade trimestriel, digne des plus grands panneaux publicitaires. Alors, la réponse à ce mystère tient en deux mots que vous aurez peut-être deviné, art urbain. Les graffitis, peintures murales ou collages ont toujours eu vocation à se succéder les uns les autres dans l'espace public. Sur ce point, notre façade ne fait pas exception, elle est un palimpseste perpétuel. Mais ce qui fait sa petite différence, c'est que cette toile urbaine n'est pas couverte au gré des allées et venues des artistes, puisque son remplissage est soigneusement organisé et pensé par une association qui s'appelle Le Mur. Tous les trois mois, l'association invite des artistes urbains venus d'horizons et de styles différents pour qu'ils expriment leur créativité. Alors oui, cette forme d'institutionnalisation, je vais y arriver, éloigne l'art urbain de ses origines illégales et subversives. Mais c'est une institutionnalisation douce par rapport à celle opérée par le marché de l'art ou certaines collectivités qui dévoient parfois le sens initial de l'art urbain en le privatisant ou en le monétisant. Là, on peut dire que le mur continue d'offrir un terrain d'expression libre aux artistes et au public des œuvres d'art gratuites et accessibles à tous. Cependant, et c'est là le joli trait d'union avec ma nouvelle vie parisienne, j'ai découvert en arrivant dans la capitale que le mur avait un confrère parisien. Et oui, là, alors que je me baladais rue Oberkampf à côté du café de la Place Verte, je découvrais sous mes yeux un mur, géré par l'association du même nom. Ni une ni deux, internet sur mon smartphone, je découvrais le Poteau Rose. Né en 2003 à Paris, en 20 ans, l'association Le Mur avait eu le temps de faire une progéniture disséminée dans une trentaine de villes. Ce que je pensais donc être une innovation byzantine n'était en réalité qu'une invention parisienne. Quelle déception! Mais j'ai ensuite réalisé que je venais finalement d'expérimenter l'une des plus belles facettes de l'art urbain, la mise en relation par un graphe, un calque, quoi que ce soit, de deux lieux qui n'avaient a priori rien à voir l'un avec l'autre. Alors, que vous soyez à Bordeaux, Cherbourg ou Marseille, ouvrez les yeux parce qu'un mur vous relie peut-être vous aussi à des lieux ou des proches qui vous paraissent pourtant si loin.
0: Bien, merci beaucoup Mathilda. Je ne connaissais pas du tout le mur. Est-ce que vous connaissiez vous le mur à Paris ou à Besançon?
3: Non, pas du tout.
0: Non, bah, ni Arthur.
4: Pas du tout.
0: Pas du tout.
4: Pourtant j'habite dans le 11e, c'est pas loin, je ne le connais pas.
2: Et donc, bah, je pourrais
0: c'est...
2: y faire un tour.
0: C'est ça l'occasion de... Merci beaucoup Mathilda. Donc le mur, c'est exactement où déjà? Vous pouvez me redire?
2: Eh bien c'est rue Oberkampf, à côté du café La Place Verte.
0: Et ben voilà, si ça vous intéresse, c'est de l'art urbain, c'est intéressant, c'est toutes les trois semaines, c'est ça, c'est refait.
2: Exactement.
0: Donc même on s'ennuie jamais, c'est ça le
2: non,
0: truc.
2: Ça change voilà. Tout le temps.
0: Et ben merci cool. Beaucoup Mathilda. Et on va passer à la deuxième carte blanche, celle de Arthur Martori. On vous écoute.
3: Pour ma carte blanche, je souhaiterais vous parler d'une autrice italienne que j'ai découvert cet été. Tour à tour, écrivaine, actrice, prisonnière et résistante face à l'occupation nazie, elle se caractérise par un style transgressif et d'une liberté telle que son œuvre phare ne trouvera aucun éditeur en Italie de son vivant. Il faudra attendre sa publication en France en 2005 pour la reconnaissance de son génie littéraire. Je veux vous parler de Goliarda Sapienza et plus particulièrement de l'art de la joie. On y suit Modesta au cours de ses péripéties dans le tourmenté Novecento italien, de sa naissance dans une famille rurale pauvre de la Sicile à son ascension de princesse Brandiforti. Modesta est un personnage farouche qui se construit malgré un traumatisme important durant son enfance. On y retrouve le sujet du moi en changement, qui évolue hors de tout cadre normatif et qui caractérise l'entièreté de l'œuvre de Goliarda Sapienza. En effet, ce qui est grisant dans ce roman, c'est cet élan farouche de l'héroïne à vouloir contrôler son destin et qui emporte tout sur son passage, même les normes sociales. Elle en vient même à se libérer de la narration. Goliarda Sapienza inscrit son personnage dans une logique de mouvance perpétuelle. Le personnage est constamment en métamorphose alors que le récit avance. Vibrant entre une métamorphose sociale de miséreuse à noble, et une métamorphose de ces identités, parfois pouvant parfois être, excusez-moi, simultanément fille, sœur et mère de substitution, novice, camarade politique, amante, et habiter pleinement chacun de ces rôles sans pour autant en réduire aucun d'entre eux. Entre une métamorphose de son désir, qui n'est jamais une constante dans sa bisexualité, mais un instrument qu'elle apprend à faire évoluer selon les circonstances et sa soif de joie, et une métamorphose politique en passant d'une survie instinctive de la réalité à un engagement conscient contre le nazisme. La métamorphose n'y est pas un élément chaotique, mais un axe guidant l'héroïne vers l'indépendance la plus totale. C'est l'art de la joie de Goliarda Sapienza.
0: Bien, merci beaucoup Arthur. Je ne connaissais pas du tout. Est-ce que vous connaissiez Gauthier et Mathilda, cette autrice?
2: Pas du tout, ça m'a donné envie de lire.
0: Moi j'ai une question, Gauthier, non.
4: Non, je ne connais pas.
0: Moi j'ai une question quand même, Arthur. Comment vous avez découvert cette autrice?
3: Eh bien, c'est ma mère qui est très fan de cette autrice et qui m'a offert son livre.
0: Il faut toujours écouter sa maman, c'est ça. Non, très bien, Arthur, effectivement, ça a l'air d'être aussi, j'ai l'impression, Arthur, vous m'en avez parlé un peu, et je vous dis, si ça vous intéresse aussi, j'ai l'impression que c'est un parcours d'une autrice qui est assez incroyable, qui est assez dingue, et du coup, eh ben, on se fera un plaisir de le découvrir grâce à vous. Arthur, est-ce que vous pouvez nous redire le titre du roman et l'autrice?
3: L'art de la joie de Goliarda Sapienza.
0: Eh bien, merci beaucoup à Arthur pour cette carte blanche. Merci à Mathilda aussi pour, aussi, je rappelle, le mur qui est dans le 11e arrondissement. Merci à Gauthier pour vos quelques commentaires qui sont toujours précieux.
4: Mais c'est avec grand plaisir.
0: Et on continue sur la grâce matinale de Fréquence Protestante.
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0: Il est 12h50, c'est le magazine de la grâce matinale spéciale rentrée scolaire. C'est presque fini, je sais, c'est dommage, mais c'est comme ça. Mais avant de nous quitter, pour laisser la place à la suite du programme et Marc Portereau et Point d'Orgue, Fréquence Protestante a aussi fait sa rentrée et il y a quelques nouveautés. Et vous nous expliquez tout ça, Richard Casazza-François, parce que cette saison, des nouvelles voix arrivent sur Fréquence Protestante.
1: Et oui, hein, chaque premier jeudi du mois, comme aujourd'hui je crois, hein, de 14h à 14h30, le pasteur James Woody vous donne rendez-vous avec Liberté Chérie, une émission consacrée à celles et ceux qui ont choisi de mettre leur liberté, leur talent et leur conviction au service d'un engagement.
0: Le vendredi de 16h à 16h30, deux nouvelles émissions s'alternent.
1: Effectivement, avec Identité Cuir, Pacôme Rupin, directeur général de la Fondation Le Refuge et de Têtu, donne la parole aux personnes LGBTQIA+, et à celles et ceux qui défendent leurs droits pour mieux comprendre leur parcours et les réalités d'aujourd'hui. Et dans un deuxième temps, donc en alternance, il y aura Visible, Invisible, Égaux avec Moïse Coipel, membre actif du comité des usagers et usagers de la MDPH de Paris, qui propose de changer notre regard sur le handicap. Il donnera directement la parole aux personnes concernées et à celles et ceux qui agissent pour une société plus inclusive. Donc trois nouvelles émissions, trois regards sur notre société et toujours une même ambition pour vous. Écouter, comprendre et faire entendre toutes les voix.
0: Je me permets, Richard, vous avez oublié une émission qui est tout à l'heure à 14h30. Alors, vous voulez peut-être faire le 1, mais je crois qu'il y a une émission qui s'appelle Déambulation et que vous connaissez bien.
1: Effectivement, c'est ma toute nouvelle émission. Il y a déjà eu trois premiers épisodes qui sont sortis cet été, un sur Jean Villard, un autre sur Martial Reis. Bon, je déambule dans toute la France pour découvrir des expositions. Je vais directement au contact avec les commissaires d'exposition, les artistes, les directeurs. On discute ensemble. Je vous fais un petit montage après avec des archives sonores sur l'artiste. Et là, je me suis rendu, écoutez bien, à Aubusson, pour la nouvelle tapisserie Georges Sand pour cet anniversaire qui a été réalisée par Françoise Petrovitch avec la manufacture Robert Four. C'était un moment grandiose, très beau. J'ai beaucoup de témoignages et vous verrez que c'est très intéressant, en tout cas je l'espère. Vous allez découvrir cette magnifique tapisserie qu'il faut découvrir absolument à Aubusson. Et donc c'est à 14h30 et c'est tous les premiers jeudis ainsi que le cinquième jeudi à 14h30, en DAB+, et ben c'est l'occasion d'aller sur le DAB.
0: Ouais, de rester avec nous. Alors c'est soit sur fréquenceprotestante.com, soit sur le DAB+, sur Fréquence Protestante. Merci beaucoup Richard. Liberté Chérie, d'ailleurs, dont vous avez parlé au début de l'émission de James Woody, que l'on retrouve dès 14h30 sur Fréquence Protestante. Merci Richard. 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
0: Chers auditeurs, chères auditrices, il est 12h54, la grâce matinale et son magazine, c'est fini pour aujourd'hui. On se donne rendez-vous jeudi prochain à 11h sur le DAB+. Et dès midi sur la FM, sur le 100.7, on va parler de quoi ? On va parler des expositions universelles. On a le plaisir de recevoir Olivier Ibanez, programmateur des expositions pour Belgrade et Riyad. Mais tout de suite, je vous laisse avec Marc Portereau pour son émission Point d'Orgue. Chère équipe de Fréquence Protestante, merci pour votre travail et votre temps. Il est presque 13h. On se quitte quand même sur une musique. C'est Touch Touch de Ote Freddy. Alors, chers auditeurs et auditrices, merci de votre écoute. Merci de votre fidélité. On se dit à très vite la semaine prochaine à 11h. Tout de suite, c'est Point d'Orgue, l'émission musicale de Marc Portereau. Bon après-midi sur Fréquence Protestante.

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1: Bonjour à toi, à tout le monde. Et pour cette rentrée, c'est le premier point d'orgue de l'année, de cette nouvelle saison 26-27 de point d'orgue. Et j'ai le plaisir de recevoir Jean-Baptiste Fonlupte, pianiste, pour deux raisons. D'abord parce qu'il va donner un concert dans peu de temps, c'est-à-dire dimanche prochain, tout simplement. Et nous serons le 6 septembre et vous instrumenterez tout cela à 16h, je crois me souvenir.
2: Exactement. Bonjour Marc.
1: Et alors où ? Bien entendu.
2: C'est le Festival Les Solistes à l'Orangerie d'Auteuil. Et c'est donc dimanche à 16h, effectivement. Au programme, je jouerai deux leaders, deux mélodies de Schubert transcrites par Liszt. Ensuite, je jouerai une pièce du compositeur Benoît Menute qui s'appelle La Rivière, qui est une pièce absolument extraordinaire pour piano, qu'il a écrite pour moi. J'en suis extrêmement honoré. Et que j'ai créée au Festival de Saint-Ursanne le 7, ce dimanche.
1: On va même écouter ce que vous avez déjà enregistré, et notamment dernièrement, autour d'un compositeur que vous vénérez particulièrement, je veux dire Serge Rachmaninoff.

0: Rachmaninov à la marcia sol mineur, sous les doigts de mon invité de ce jeudi, Jean-Baptiste Fonlupte. C'est un disque, la Deutsche Polka, qui fait beaucoup pour les pianistes d'ailleurs, je dois dire. Oui. Et vous avez d'ailleurs déjà enregistré sur ce label.
1: Oui. Un premier disque, oui, il y a quelques années, autour des musiques de ballet. Donc il y avait Petrushka de Stravinsky, il y avait les Valses nobles et sentimentales et la Valse de Ravel, et puis des extraits de Roméo et Juliette de Prokofiev.
0: Beaucoup de Russes, alors, je vois.
1: Oui, mais j'ai étudié en Russie, j'ai toujours aimé la musique russe. après mes études en France...
0: Au conservatoire de Tchaïkovski.
1: Oui, je suis parti au conservatoire de Tchaïkovski et j'ai étudié avec Elie Ovirsaladze là-bas. Et alors c'est pas parce que je suis parti en Russie que j'aimais la musique russe, c'est parce que j'aimais la musique russe que je suis parti en Russie. et je voulais trouver là-bas des choses qui me manquaient personnellement dans mon parcours pour interpréter au mieux cette musique et puis pour

0: de pouvoir être là-bas et de travailler, de rencontrer, de travailler le piano, de pouvoir rencontrer tous ces jeunes pianistes et les grands professeurs, bien évidemment, du conservatoire.
1: Donc, tout naturellement, aussi, Rachmaninov.
0: Oui.
1: Pour ce disque, j'ai pas précisé qu'il s'agissait des 24 préludes.
0: Oui. Oui, les 24 préludes, c'était des pièces que j'avais déjà travaillées au conservatoire. J'en avais travaillé un certain nombre avec Bruno Rigouteau, d'ailleurs. Et puis, j'ai été bercé quand j'étais jeune par le disque de Jean-Philippe Collard sur Rachmaninov, qui était pour moi vraiment un enregistrement absolument fascinant. Et donc, c'est par ce biais-là que je suis rentré dans la musique de Rachmaninov dans un premier temps.
1: Oui, je vous en prie.
0: Oui. Et puis ensuite, le fait de vouloir aller étudier en Russie, c'était une deuxième démarche par rapport à tout ça. Et comme j'expliquais tout à l'heure, c'était aussi découvrir non seulement cette culture, mais également le pays, la géographie. Moi, j'adore la nature et je me suis baladé dans la campagne russe, qui était d'ailleurs si chère à Rachmaninov, qui se réfugiait à Ivanovka dans un domaine dans la campagne pour composer. Et donc c'est assez extraordinaire de pouvoir voir ça de ses propres yeux, puis d'y être.
1: Effectivement, vous le précisez dans ce, je dirais, ce presque livre-disque,
0: oui.
1: Qui est paru donc la chez Volta, Jean-Baptiste Fonlup, dans les préludes de Rachmaninov, où il y a une interview très intéressante sur laquelle vous évoquez tout ce rapport à la nature.
0: Oui.
1: On va écouter un nouvel extrait de votre disque, Alento cette fois-ci. Et il s'agit de l'opus 32.
0: Oui.
1: Parce qu'il y a deux opus, enfin trois si on prend le premier, mais enfin. Et qu'est-ce qu'on peut dire sur cette toute petite pièce?
0: L'opus 32 numéro 10.
1: Oui.
0: C'est
1: une grande pièce.
0: Oui,
1: on va écouter le début.
0: C'est une vaste pièce qui évoque tout d'ailleurs, qui évoque. Rachmaninov disait qu'il évoquait le retour vers la terre, le retour vers l'enfance, le retour vers la vie. Le lieu de la naissance de la musique pour lui.

0: c'est juste, nous sommes au début de à la fin, au début de cette pièce que nous avons commencé à écouter, l'opus 32 numéro 10, qui se poursuit et qu'on aimerait bien écouter jusqu'au bout, mais qu'on ne peut pas dans le cadre de cette émission. Et on parlait de la Russie hors antenne avec Jean-Baptiste, c'est pourquoi j'étais surpris. Dites-moi tout.
1: Oui, alors. Donc, oui, ben, ce prélude. Rachmaninov cherchait toujours des sources d'inspiration dans d'autres formes d'art, notamment ce qu'il préférait, c'était la littérature et la peinture. Et là, on est vraiment, je trouve, dans une peinture. D'ailleurs, il voulait appeler au début ses préludes, il voulait les appeler les préludes tableaux. Et puis, il a composé à côté de ça les études tableaux. Alors, ça faisait un peu trop de tableaux dans les appellations, donc il a laissé le titre études tableaux, et il a simplement appelé les préludes, mais c'est vraiment pour moi comme des tableaux. Et il était très inspiré par les peintures des peintres de son temps. Et quand on est dans ces paysages russes, dans ces immenses champs de blé, ces forêts, des vallées avec des rivières tout au fond, on a l'impression d'être devant une immensité. Et je trouve ce prélude évoque ça très bien. À la fois, il y a une immense nostalgie, et puis en même temps, ça dépasse la sentimentalité, ça dépasse l'émotion. Il y a

0: quelque chose de quasi impressionniste, je trouve, dans sa musique. D'ailleurs, j'en parle un petit peu dans le livret. On a vraiment l'impression d'être dans un décor, dans un paysage. On a l'impression qu'il y a un vent qui vient nous faire frissonner.
1: Je crois que vous dites à un endroit que chaque prélude est un paysage unique.
0: Oui, c'est ça. Oui, je trouve. Mais de toute façon, c'est ce que Rachmaninoff a cherché à mettre en musique, puisqu'il a vraiment cherché et trouvé ses inspirations par la littérature, par la description notamment, et par la peinture. Donc, je pense qu'il faut aller dans la musique de Rachmaninoff au-delà de ce qu'elle peut évoquer, comme je disais tout à l'heure, de façon sentimentale, et vraiment la replacer dans un contexte aussi où on sent autour de soi une grande solitude. Dans cette musique-là, par exemple, je trouve ça flagrant, on a l'impression vraiment à la fois d'un moment de nostalgie, d'un moment en phase avec l'environnement, où on a l'impression que l'homme appartient à la terre, et en même temps un grand moment de solitude également.
1: Il est très inspiré aussi par la peinture, L'île des morts.
0: Voilà,
1: etc.
0: Bien sûr. Oui.
1: C'est un poème symphonique auquel je renvoie mes auditeurs, bien sûr. Une écoute fabuleuse. Je renvoie bien sûr nos auditeurs à votre concert, qui aura lieu donc dimanche.
0: Qui sera un peu également d'ailleurs sur le thème de la nature, puisque les deux leaders sont autour du thème de l'eau. Il y a Der Müller und der Bach, Le Meunier et le Ruisseau, qui est un extrait des Müller Lieder de Schubert, et puis Auf dem Wasser zu singen, qui veut dire en chantant au bord de l'eau. Ensuite, La rivière de Benoît Menut, c'est également totalement thématique avec la nature, avec l'eau. Et puis la fantaisie de Schumann, ensuite, pour terminer, qui est une immense un cri d'amour comme ça envers Clara, et qui a également en tête un poème où le poème parle d'un son entendu parmi les Erden Blumen. C'est très difficile à traduire, mais ça parle un petit peu de aussi c'est l'homme dans la nature et qui entend les sons comme ça qui viennent à lui.
1: Merci Jean-Baptiste. Jean-Baptiste von Lübt. Dans cette émission, je précise que ce festival, les solistes de l'Orangerie, débute demain à partir de 18h, ensuite 20h. Avec des pointures aussi, comme Madame Kefelec, Dehaene, Suzanne Bartal, et Chani Di Luca après. Voilà.

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1: Chers auditeurs, chères auditrices, bienvenue dans ce nouvel impromptu de Fréquence Protestante. Depuis son premier mandat, Donald Trump incarne pour une partie des chrétiens américains une sorte de prophète, ou tout du moins un allié fort au service d'un idéal. Ces chrétiens, une bonne partie d'entre eux, sont pentecôtistes. Pour la France, ce courant paraît encore difficile à comprendre. Dans le pays de la laïcité des Lumières, qui se veut dans un culte de la rationalité plus que du mysticisme, ces chrétiens charismatiques interrogent. Alors pour mieux comprendre ce courant religieux et aussi son rôle politique dans le monde et aux États-Unis, j'ai le plaisir de recevoir André Gagné. Bonjour André Gagné.
2: Bonjour Raphaël.
1: Alors je vais vous présenter un peu pour nos auditeurs et auditrices. Vous êtes spécialiste donc des mouvements pentecôtistes charismatiques. Vous êtes également professeur titulaire à l'Université Concordia de Montréal. Vous êtes spécialement à Paris en ce mois de mai et vous avez le plaisir pour la parution de votre livre « Chrétien en quête de puissance, présence globale et politique du pentecôtisme » aux éditions Labor et Fides. J'ai une première question, sans doute la plus facile et en même temps la plus longue à répondre. Qu'est-ce que c'est le pentecôtisme? Et après, peut-être la précision, qu'est-ce que c'est le pentecôtisme charismatique?
2: Oui, bon, ben merci encore une fois pour cet bel accueil. Oui, le pentecôtisme, hein, c'est une expression du christianisme qui est en fait assez significative en ce moment dans le monde. On parle de 676 millions de pentecôtistes en 2026, avec une projection en 2075 à 1,1 milliard. C'est quand même une mouvance à ne pas négliger. Hein. Et bon, comment on peut les comprendre, d'un certain sens? C'est en fait une expression du christianisme qui met l'accent sur le salut en Jésus-Christ. C'est assez proche, en fait, même du protestantisme. Hein. On s'appuie sur l'œuvre du salut du Christ, mais aussi sur l'idée que la transformation de sa vie, en fait, de la vie du croyant, s'effectue par l'Esprit-Saint et que l'Esprit-Saint accorde des charismes ou des dons spirituels que le croyant est encouragé à, bien sûr, rechercher, à vivre, à expérimenter des dons tels que le parler en langue, la prophétie, les miracles, les paroles de connaissance, et ainsi de suite. C'est du surnaturel. Hein. Ce n'est pas des charismes.
1: D'autres guérisons aussi, c'est ça, par exemple, qui peuvent guérir les gens.
2: Oui, par l'imposition des mains, par un moment de prière, on peut guérir. En fait, bon, on ne dit pas que c'est soi, hein, c'est nous qui guérissons si nous sommes pentecôtistes, mais que le Christ agit à travers le don que nous nous exprimons, hein, à travers un moment de prière. Ce qui est important de savoir, c'est que la raison de cette emphase sur cet aspect de la vie chrétienne, c'est que les dons sont là aussi pour l'édification du corps de Christ, mais aussi ils sont perçus comme un peu la preuve de la présence divine au sein de la communauté, et tout cela en continuité avec leur compréhension de ce qu'ils voient lorsqu'ils lisent, par exemple, le livre des Actes des Apôtres. Parce que si on lit le livre des Actes des Apôtres, ce texte du Nouveau Testament, on voit les premières communautés chrétiennes, nous voyons les apôtres, les chrétiens manifester un pouvoir surnaturel. C'est un peu ça le pentecôtisme comme tel.
1: Ils sont pour un retour effectivement à une église primitive, c'est ça?
2: Ça, c'est très important.
1: J'avoue,
2: oui,
1: qu'en lisant votre livre, je me suis posé la question, parce que souvent on pense à dans l'islam au salafisme qui veut revenir à cet islam primaire.
2: Oui.
1: Là, c'est pas complètement pareil parce qu'il n'y a pas cette notion, on va dire, sociétale. C'est purement quelque chose, on va dire, de justement, c'est parler en langue, c'est cette inspiration,
2: oui,
1: qu'ils veulent rechercher.
2: Oui.
1: Ils sont pas contre la technologie. Ils sont
2: non,
1: pas contre ça,
2: c'est pas un mouvement qui est anti-moderne. Hein? Ça, c'est très important, c'est un excellent point que vous relevez. On appelle leur perspective une perspective restaurationniste, au sens qu'on recherche l'expérience de l'esprit telle qu'elle était vécue au moment des premières communautés chrétiennes pour eux, essentiellement, Dieu n'a pas arrêté, c'est pas arrêté à ne plus se manifester de façon miraculeuse. Il continue ses dons, ses charismes, tout ça, ça se maintient. Tandis que vous allez avoir d'autres communautés qui, bon, les dons de l'esprit, c'est pas nécessairement quelque chose de qui existe encore. Hein. Il y a des perspectives qu'on appelle cessationnistes où on ne croit plus à la nécessité d'avoir ces manifestations spirituelles parce que nous avons le texte biblique maintenant qui est le texte qui guide notre foi et notre pratique.
1: Parce qu'effectivement, il y a quelque chose qui est intéressant dans ce mouvement, c'est qu'il y a une sorte de gradation aussi. Il y a des pasteurs, des prophètes, des docteurs qui sont aussi, j'ai bien compris, des équivalences des professeurs. Il y a aussi des apôtres.
2: Oui.
1: Cette distinction, est-ce qu'elle ne vient pas rompre, on va dire, un des apports, ou on va voir comment on le dit, mais du protestantisme, qui est de dire que chaque humain est à égalité devant Dieu. Est-ce qu'il n'y a pas une gradation entre les hommes avec ça?
2: Oui, jusqu'à un certain point, mais en même temps, il faut bien comprendre que ce n'est pas nécessairement tous les pentecôtistes qui vont adhérer à certains de ces ministères. On voit, plus récemment, une recrudescence de cette idée d'apôtres contemporains, de prophètes contemporains. Souvent, on peut faire ce rapport plus avec des mouvements néo-pentecôtistes, néo-charismatiques indépendants. C'est une des classifications. Lorsqu'on parle de pentecôtisme, il faut en parler de façon plurielle.
1: Avec un S,
2: hein? Oui, avec un S, parce que s'il y a beaucoup de types de manifestations, ainsi de suite. Et dépendamment des courants, l'apôtre peut être vu aussi comme un des dons, et non nécessairement comme un office, hein? Un ministère particulier. Ça dépend vraiment. Et c'est pour ça qu'il faut voir chacune de ces communautés pour elle-même, comprendre sa propre herméneutique par rapport à justement ce fonctionnement des ministères, des ministères dons qu'on appelle. C'est une lecture particulière d'un texte. Hein. En même temps, lorsqu'ils lisent, par exemple, Éphésiens, le chapitre 4, les versets 11 à 13, qui est une lettre qu'on dit paulinienne, il voit dans ce texte que il a donné les uns comme apôtres, prophètes, évangélistes, pasteurs et docteurs pour le perfectionnement de l'Église jusqu'à ce que les saints atteignent une pleine maturité. Mais dans leur conception, si les saints auraient atteint une pleine maturité, si l'Église, elle avait atteint cette pleine maturité, nous n'aurions plus besoin d'apôtres, de prophètes, de pasteurs, de docteurs. Voyez-vous, c'est que l'Église, elle est encore en perfectionnement, d'où l'idée que les apôtres et les prophètes sont encore nécessaires aujourd'hui.
1: Et ça rejoint ce qui est aussi très intéressant et très fort, j'ai l'impression, dans le mouvement du pentecôtisme, et vous me dites si je me trompe, mais c'est cette importance du royaume de Dieu et l'importance de l'Apocalypse. C'est qu'ils ont dans cette approche, et j'ai l'impression que même politiquement, on en parlera un peu plus tard de cet aspect politique, mais que leur objectif, c'est la fin du monde. Alors, dans le sens positif pour eux, parce que c'est le retour du Christ, c'est le combat contre le diable qui est mis à mal.
2: Oui.
1: Quelle place elle a, elle est vraiment fondamentale, elle est omniprésente, cette rhétorique-là?
2: Oui, c'est intéressant, et c'est important le royaume de Dieu, et c'est important la notion qu'on appelle d'eschatologie. Parce qu'on lit cette idée de royaume de Dieu à l'eschatologie. Même pour les pentecôtistes du début du 20e siècle, lorsqu'ils ont eu cette expérience de l'esprit, ils croyaient, eux, qu'ils étaient le mouvement de la fin dernière, des fins dernières, et que par leur, justement, le fait que Dieu leur a restaurer les dons de l'esprit qui n'étaient pas en opération selon leur compréhension depuis des milliers d'années, 1500 ans sans dons de l'esprit, hein, un grand hiatus spirituel, une sécheresse spirituelle.
1: Oui, c'est les entre deux pluies, c'est ça?
2: Oui, c'est ça, ouais. Entre les deux pluies, la première pluie, la seconde pluie, on pourra y revenir, mais c'est comme ça qu'ils ont vu, bon, ce retour de l'esprit pour eux. Et ils se sont vus comme le mouvement de la fin des temps qui allait apporter, par la prédication de l'Évangile à travers le monde, un espèce de grand réveil à l'échelle mondiale. Et lorsque ce réveil serait accompli, alors le Christ reviendrait. Il y a une forme d'étendue du royaume de Dieu jusqu'à un certain point. C'est complexe, le royaume de Dieu, parce que pour eux, ça peut... Il y a une dimension qui est vraiment futuriste, mais il y a différents... On mobilise différents schèmes eschatologiques dépendamment des communautés. C'est un peu compliqué, mais oui, ça demeure quelque chose d'important.
1: C'est compliqué, juste, est-ce que c'est commun, donc j'ai l'impression dans ce que vous dites, c'est, est-ce que c'est qu'une partie du peuple bouddhiste qui va dire, en fait, c'est à eux de provoquer le retour du royaume de Dieu, ou tous disent, il va arriver, juste nous, il faut qu'on prépare le terrain.
2: Oui, mais il y a un peu de ça. Okay. Il va arriver, le royaume de Dieu, il y a une perspective futuriste, mais vous avez des gens qui ont, bien sûr, une eschatologie qui est dispensationaliste, qui est un peu une eschatologie du chaos, hein, que finalement, il va y avoir un enlèvement de l'Église, et il va y avoir une venue d'un antéchrist, et ainsi suite et 7 années de tribulation. Vous avez tout le schème très, très compliqué du dispensationalisme. Vous avez des pentecôtistes qui y adhèrent. Vous avez d'autres pentecôtistes ou charismatiques indépendants qui vont avoir une eschatologie qu'on appelle une eschatologie victorieuse, où il s'agit maintenant d'être impliqué dans la société, dans la culture, dans la politique, pour faire advenir le royaume, pour le bâtir maintenant. Ça veut dire que ça dépend encore une fois à qui vous avez affaire. Et c'est pour ça que c'est très important d'écouter chaque personne, chaque pasteur, chaque enseignant, pour voir quelle perspective est-ce qu'il adopte et que sa communauté, finalement, quelle perspective sa communauté y adhère. Hein?
1: Donc, s'il y a vraiment une horizontalité, et ça va être plus, on va avoir du pouvoir, entre guillemets, en tant que pasteur,
2: oui,
1: en fonction de la taille de sa communauté, c'est ça? Il n'y a pas vraiment d'organisation, pas pyramidale, mais en tout cas d'organisation qui rassemble et qui coordonne l'ensemble, ou
2: non,
1: ou ben, ça dépend?
2: Non, mais en même temps, on marche beaucoup en réseau. Hein. Mm. Vous allez avoir des dénominations pentecôtistes. Hein. Vous connaissez bien les Assemblées de Dieu. Il y a d'autres dénominations où ce qu'il y a une certaine forme de redevabilité. Il y a un responsable régional et ainsi de suite. Et les pasteurs qui ont leur accréditation à travers une certaine dénomination, eux fonctionnent jusqu'à un certain point. Il y a une forme de démocratie et il y a un gouvernement qui est redevable et ça fonctionne. Vous avez aussi beaucoup, beaucoup d'églises, de plus en plus d'églises qui sont indépendantes dans ces courants. Le type d'église pentecôtiste charismatique qui est en forte croissance en ce moment, c'est ce type d'église qui n'appartient pas nécessairement à une dénomination.
1: Ils font partie d'un réseau, mais qui sont très indépendants, c'est ça?
2: Exactement. Ils ont un réseau où ils font partie de plusieurs réseaux, mais les réseaux sont plutôt relationnels. Hein? Mmh. On s'encourage les uns les autres, mais la question de la redevabilité n'est pas la même que si nous appartenons, par exemple, à une dénomination et on a des comptes à rendre et il faut adhérer à une certaine...
1: Il y a une ligne,
2: une constitution, il y a un corps doctrinal et ainsi de suite.
1: Et par rapport au pentecôtisme, est-ce qu'au niveau de l'organisation interne, donc du local, au niveau du local, enfin de l'église locale, est-ce que c'est le pasteur qui a tous les pouvoirs ou est-ce qu'il y a une sorte de pouvoir qui est pas...
2: Encore une fois, ça dépend beaucoup. Vous faites partie, votre communauté fait partie d'une dénomination, il y a une constitution, on exhorte les églises locales à fonctionner avec un certain cadre gouvernemental. Ça fonctionne où ce que la communauté a le droit de regard, a le droit de choisir son pasteur, doit voter pour les budgets, et ainsi de suite, doit élire son comité d'anciens, et ainsi de suite. Il y a une structure qui est assez démocratique, mais vous avez des églises indépendantes avec un individu qui, finalement, se considère comme étant un apôtre. Hein? Et là, il n'y a plus ce rapport démocratique avec la communauté, mais c'est l'apôtre qui est une forme de, je dirais, peut-être un CEO, hein, une espèce de chief executive officer, qui fonctionne un peu comme si c'était son entreprise. Vous allez avoir ce genre de communauté qui prennent de plus en plus de place. Et là, le rapport démocratique peut être beaucoup plus difficile.
1: Et créer des décisions et des
2: tensions. Oui, et c'est là, des fois, qu'il pourrait y avoir avoir des dérives, il faut être à l'aguet. Souvent, les apôtres vont choisir leur propre équipe apostolique. Ce n'est pas quelque chose qui va être certifié par la communauté. Voyez-vous, ça veut dire que, encore une fois, ce qui est très important, c'est chaque communauté, dépendamment de son propre contexte, qu'il soit social, mais qu'il soit « est-ce que j'appartiens à une dénomination ou pas », va avoir un fonctionnement qui lui est propre. Et c'est pour cela qu'on ne peut pas simplifier. Hein? Mmh. Il faut vraiment, vraiment donner... Il faut prendre le temps. Essentiellement, il faut prendre le temps d'analyser chacune de ces communautés pour ce qu'elle est en soi.
1: Oui, il y a vraiment des... Et par rapport au fait qu'ils se revendiquent protestants, alors, en pensant à cette question, je me rends compte que c'est très français comme vision, parce que j'imagine que si ça se trouve en Amérique, donc aux États-Unis, mais même au Canada, ou j'imagine en Amérique du Sud, il y a peut-être pas moins ce rapport de dire dans des cases, il y a protestants et catholiques, il y a peut-être plus ce truc de dire, je suis baptiste, je suis pentecôtiste, je suis évangélique.
2: Ouais.
1: Comment ça se passe? Est-ce qu'ils ont quand même une revendication d'être protestants, ou ils sont vachement dans ce truc de dire, comme on a la vérité, nous sommes les chrétiens, en fait?
2: Ouais. Souvent, vous allez parler à des gens et ils n'aiment pas les étiquettes. Hein, de dire vous êtes évangélique, vous êtes pentecôtiste, vous êtes ils vont dire je suis chrétien. Mais ils appartiennent toutefois à une église d'expression pentecôtisante où même des fois les fidèles sont moins au fait que leur église peut-être appartient aux Assemblées de Dieu ou à une autre Church of God ou ainsi de suite. Souvent parmi les fidèles, il y a pas toujours cette compréhension du rapport à la redevabilité et aux notions de démocratique. Mais en même temps, le rapport au protestantisme, c'est sûr qu'on veut en faire un, parce qu'on veut se raccrocher à quelque chose, à une espèce de socle historique, par le fait même de la justification par la foi, et ainsi de suite. Hein? Il y a ce rapport, mais ça devient très complexe, ce rapport, je crois, personnellement, parce que on crée des grandes catégories qui deviennent... On a tendance à parler des évangéliques, mais c'est complexe. Hein? La galaxie évangélique, comme on l'appelle, il y a des particularités. Et il y a eu une tendance de vouloir chapeauter l'évangélisme et mettre sous ce chapeau toutes sortes de groupes qui, finalement, des fois, ont beaucoup de distinctions, à part du fait que, bon, oui, c'est le salut en Jésus-Christ, mais il y a d'autres éléments que il n'y a pas de compatibilité entre un et l'autre. C'est un peu la même chose avec le pentecôtisme. Il faut vraiment, vraiment... faire l'effort de montrer la complexité de chacun de ces groupes. Et je crois que c'est notre responsabilité en tant que chercheur à se dire, ben peut-être qu'il faut revenir à cette complexité. À place de chercher la simplification de tout ça, mais peut-être que ça vaut la peine de parler de diversité et de montrer que on n'est pas tous pareils. Mmh.
1: Oui, exactement, et que chaque église, effectivement, sont différentes. J'ai peut-être une dernière question, et après on partira un peu sur la question politique.
2: Oui.
1: Là, c'est passionnant de pouvoir comprendre aussi ce que c'est le pentecôtisme, parce qu'il y a plein d'idées reçues, mais il y a aussi des réalités. Enfin, c'est tout un ensemble de choses qui s'entrecroisent. J'ai quand même une question, est-ce que là, on parle surtout du pentecôtisme américain, où en fait tous les pentecôtismes à peu près ont une sorte de point commun et ses liens avec notamment le royaume de Dieu, la notion de l'apocalypse, la notion aussi de la place du pasteur et des pasteurs, des apôtres. Est-ce qu'il y a quand même un fonctionnement global où toutes les églises pentecôtistes, en tout cas les grands courants, dépendent vachement de leur réalité nationale?
2: En fait, c'est ça. Il y a la réalité nationale parce que le pentecôtisme réussit quand même à... fonctionner très bien selon le contexte dans lequel il se retrouve. Il réussit à s'intégrer avec la culture qui est ambiante. Il y a des couleurs locales, hein, qu'on dit du pentecôtisme. En même temps, bon, ces idées circulent à l'échelle transnationale. On peut pas nier cela. Et un des faits, c'est justement beaucoup... Si on pourrait vraiment dire quel point commun ils auraient tous ces pentecôtismes, c'est le fait de mettre l'accent sur la puissance de l'esprit dans la vie du croyant et que cette puissance se manifeste par des charismes particuliers. Parfois, ces groupes-là n'adoptent pas l'étiquette pentecôtiste. Il dirait, moi, je ne suis pas un pentecôtiste, je suis du charismatique renouveau, je suis un évangélique charismatique, ou ainsi de suite. Mais ce qui les tient ensemble, d'un certain sens, c'est cette emphase sur les dons de l'esprit, sur la présence du surnaturel dans la vie du croyant. C'est ce qui les tient ensemble.
1: Ce que nous avez dit, donc, avec les dons de guérison, le parler en langue, toutes ces choses-là qui sont des émanations et qui semblent provoquer. On va parler un peu de la vision politique.
2: Oui.
1: Parce qu'on a beaucoup, beaucoup parlé de Trump. On en parlait aussi avant l'interview. Il y a eu cette complexité aussi en France de comprendre cet impact religieux, de comprendre pourquoi... Pourquoi Trump avait été élu, soi-disant, par les évangéliques? Qu'est-ce que c'est, ces prières dans la maison ovale, toutes ces choses-là? J'ai quand même une question, une première, c'est est-ce que l'aspect politique du pentecôtisme, il est les conséquences d'une montée en puissance, d'avec de plus en plus de monde qui sont pentecôtistes, ou c'est interne à la théologie pentecôtiste de vouloir, pas contrôler la société, mais en tout cas, la rendre à leur image?
2: Mais vous savez... Tout groupe, jusqu'à un certain point, cherche à influencer. Hein, qu'on soit un parti politique, qu'on soit un groupe religieux, on cherche à influencer par nos voix parce qu'on a une vision du monde qu'on croit être la bonne, hein, la meilleure pour la société. Si vous regardez les premiers pentecôtistes, ils n'étaient pas politiques. Il n'y avait pas vraiment d'attrait. En fait, c'était vu comme les choses du monde. On ne se mêle pas de politique. On s'occupe des choses spirituelles, de l'Église, de l'évangélisation. La responsabilité, c'est finalement partager l'Évangile. Le pentecôtisme est vu comme et se concevait vraiment comme un mouvement restaurationniste, mais également un mouvement missionnaire. C'est très important. Ce qu'on voit, par exemple, le grand réveil d'Azusa Street a contribué à l'essor du pentecôtisme ailleurs aussi dans le monde. Ce n'est pas le seul point. J'explique ça aussi dans mon livre, parce qu'on a tendance à réduire la venue du pentecôtisme avec le réveil de 1906 à Azusa Street, ce qui n'est pas le cas. Là. Il y a eu beaucoup de foyers de
1: manifestations. Vous parliez de l'Inde aussi,
2: la Chine, ainsi de suite, qui a eu des foyers où on...
1: Et qui se sont nourris, c'est ça, entre
2: et qui ont justement manifester des caractéristiques que nous pourrions qualifier de charismatiques ou pentecôtistes sans nécessairement avoir eu un rapport avec Azusa Street. Hein? Mm. Il y a eu des foyers un peu indépendants de ce genre d'expression de la foi. Mais en même temps, c'est certain que lorsqu'il y a une croissance démographique, c'est certain que les gens veulent avoir une place en société, veulent que leur voix porte, se disent, ben moi, je contribue à la société, et il y a une croissance en nombre. En même temps, on se dit, ben oui, on peut s'investir en politique, on a une vision du monde qu'on croit être la meilleure. On a cette vision aussi, parce qu'on rattache le politique, on parle beaucoup du politique, mais l'urgence pour eux aussi, c'est, si on prend le cas des États-Unis, juste comme exemple, c'est qu'on voit les États-Unis comme étant une terre en dégradation. On voit que les États-Unis se sont détournés de leur héritage chrétien. C'est le sécularisme, l'humanisme, ainsi de suite. Et il y a comme une urgence à vouloir maintenir ce socle chrétien et se dire, ben on a besoin de quelqu'un à la Maison-Blanche qui va nous faciliter la tâche. Hein?
1: Ouais, vous en parlez. C'est les chrétiens conservateurs qui sont persuadés de perdre leur statut culturel dominant, c'est ça?
2: Exactement.
1: C'est cette peur-là qui fait que on s'investit plus. Après, effectivement, il y a quand même une question qui vient. Est-ce qu'on pense aux États-Unis, mais même globalement, est-ce que ces pentecôtistes, est-ce qu'ils sont toujours de droite, voire d'extrême droite?
2: Non,
1: en fait,
2: il y a une
1: diversité. Est-ce qu'il y a une majorité qui va quand même vers ces valeurs conservatrices, qui va contre l'avortement, qui va contre le mariage homosexuel? Et même, je dirais, est-ce que cet anticommunisme qu'on a vu chez les pentecôtistes américains, dont vous parlez dans le livre, qui est très fort, antisocialiste et anticommuniste, parce qu'aux États-Unis, c'est socialisme aussi, fait office
2: D'anticommunisme. Voilà, c'est ça.
1: Est-ce que ça, c'est quelque chose qui est commun à tous les pays? Parce que j'avais vu, je crois que c'est au Ghana ou quelque chose comme ça,
2: au Ghana.
1: C'est les socialistes, les syndicats en tout cas de gauche, plutôt qu'ils portent au pouvoir au début, dans les années 2000.
2: Oui, au début et ensuite, mais en même temps, c'est ça, c'est qu'on joue sur des registres. Surtout lorsqu'il est question d'ordre politique, on joue beaucoup sur des registres moraux. Okay. C'est des questions, justement, l'avortement, des questions de sociétales. Le cas aux États-Unis, bon, on pourrait parler ailleurs aussi, mais le cas aux États-Unis montre, en fait, cet exemple. Souvent, j'ai des questions, on me dit, bon, c'est vrai qu'on parle des évangéliques blancs ou des pentecôtistes blancs ou qui votent à majorité pour Trump, mais on n'est pas sans savoir qu'il y a des hispanophones qui ont voté pour Trump. Hein? Pourquoi des hispanophones? Bon, peut-être les hispanophones catholiques n'ont pas voté pour Trump à majorité, plus pour Kamala Harris, mais les hispanophones évangéliques à 64% contre 34-36% pour Harris ont voté majoritairement pour Trump. Et s'il y a des Afro-Américains qui votent pour Trump, pourquoi? Il n'y en a pas beaucoup. Majoritairement, ils vont voter Kamala Harris, hein, démocrate, perspective beaucoup plus progressiste. Mais ça, c'est dû aussi à leur propre compréhension historique dans le pays. Mais parce qu'on joue sur un registre d'ordre moral, souvent, ces communautés-là vont se ranger à droite parce qu'il y a des valeurs communes sur le plan moral. Et ils vont oublier un peu leur propre positionnement ou leur propre histoire historique à l'intérieur même du pays. Oui, ça démontre jusqu'à un certain point qu'il y a pour beaucoup d'entre eux quand même le souci moral, hein, cette idée d'être à droite, d'être un peu plus conservateur. C'est là. On peut pas le nier. Et même dans les autres pays, c'est là. Mais ça ne veut pas dire qu'il n'y a pas de regard ou qu'il faudrait non plus dire que non, c'est absolument impossible pour un pentecôtiste de ne pas être ouvert et d'être plus à gauche, parce qu'il y a quelques églises, même aux États-Unis, qui sont ouvertes aux personnes LGBTQ+. Il y a des mouvements de type charismatique qui ont une ouverture aussi. Il faut faire attention. Il ne faut pas, encore une fois, trop généraliser, mais c'est certain que la plupart du temps, ce qu'on voit, c'est qu'on se range. On se range à droite. Mais
1: effectivement, vous dites aussi que les jeunes générations, effectivement, se détachent un peu
2: de cette approche-là. Surtout politiquement. Okay. Surtout politiquement, en raison de, justement, une voix. Ils ne veulent pas appuyer une politique trumpienne. En même temps, il y a des groupes, comme vous avez dit, mais j'en parle à la fin de mon livre, parce que ça peut être assez déprimant. Il y a la fin de du bouquin que je nomme « La conclusion de l'espoir », il y a des groupes qui, finalement, sont beaucoup plus ouverts. Ils sont ouverts à l'autre, à l'immigration, à des personnes de différents sexes. Il y a vraiment une ouverture. « Pentecostals and Charismatics for Peace and Justice », qui est une mouvance qui a débuté au début des années 2000. Il y a une ouverture, mais est-ce qu'on peut dire que c'est quelque chose de généralisé?
1: Pour l'instant, c'est l'exception.
2: Des gens en marge, absolument.
1: Ouais. Après, on pourrait dire aussi qu'avec la prise de pouvoir, souvent, on est un peu plus conservateur. Ça joue aussi parce qu'on veut maintenir le système dans lequel on est élu.
2: Oui.
1: Avant de revenir sur peut-être cette opposition, et notamment ce qui était intéressant dans cette opposition, c'est... en fait, il reste sur la même rhétorique religieuse, mais avec des utilisations de textes différentes avec d'autres incarnations. Oui. Je voulais juste revenir sur un sujet qui me paraît assez important, c'est la violence politique au sein du pentecôtisme. Dans ce que je vois... Il y a un exemple dans votre livre, c'est le Guatemala 1982.
2: Oui, oui.
1: Le président, qui est un militaire, arrive au pouvoir et en fait justifie une violence contre les autochtones, qui est pas loin du génocide, voire qui a été jugé génocidaire par la justice après.
2: Oui.
1: Et en fait, les églises pentecôtistes, militent et disent, il a raison, ces autochtones sont pris par le démon, par des esprits qui sont mauvais. Jézabel, je sais plus si Jézabel est intégrée dedans, mais en tout cas, voilà. Est-ce que pour autant... Ça reste une exception, parce que pour autant, j'ai pas vu beaucoup de terrorisme pentecôtiste. Alors que, vu la violence parfois des propos et cette bataille spirituelle, on pourrait imaginer qu'il y ait quelqu'un qui se dise, mais.
2: Voilà,
1: un démocrate, l'agent du mal qui veut empêcher le retour du Christ, il faut que je l'élimine.
2: C'est quand même assez. Vous avez cet exemple qui. L'exemple est fourni pour montrer qu'il peut y avoir parfois un danger dans la rhétorique du combat spirituel, voyez-vous. Parce qu'on voit ça beaucoup émaner dans les milieux pentecôtistes en ce moment, qui sont très politisés. On démonise.
1: Jésus guerrier, c'est ça aussi.
2: Oui, oui. Puis on démonise l'adversaire politique. Mmh. Finalement, pour le disqualifier, on dit que l'adversaire politique, le démocrate ou quel adversaire politique qui est contre nos principes ou nos valeurs, mais il est démonisé, il est sous l'emprise de forces démoniaques et il faut chercher d'un certain moyen à l'éliminer. Est-ce que ça veut dire l'éliminer physiquement ou finalement le discréditer ou bon? Mais des fois, il y a une espèce de glissement qui peut arriver. On a vu là, l'insurrection, hein,
1: au Capitole.
2: Ben ça, c'est le résultat d'une rhétorique de combat spirituel extrêmement virulente pendant, justement, juste avant la certification de Joe Biden. Vous aviez ces leaders sur leurs médias sociaux donner vraiment des propos très, très acerbes contre, justement, les démocrates et dire qu'ils sont sous l'emprise de forces démoniaques et on ne peut pas permettre la certification de l'élection. Et vous aviez au Capitole des gens qui étaient strictement, définitivement, certains étaient chrétiens, qui sonnaient la trompette, le chauffard
1: qu'on a revu d'ailleurs dans 2022 avec une campagne en Pennsylvanie,
2: exactement. Mais là, c'est quand même assez étonnant de prendre ou de s'engager dans une espèce de rituel de performance où on prend justement des versets bibliques, on fait carrément, continuellement, référence à des textes de l'Ancien Testament qui sont des textes de guerre. On mobilise le livre de Josué, la chute des murs de Jéricho, des textes qui rapportent des génocides essentiellement dans l'Ancien Testament. Pourquoi est-ce qu'on fait continuellement ça? Pourquoi qu'on se tourne pas vers le Nouveau Testament et qu'on ne mobilise pas les béatitudes, par exemple, hein? L'amour du prochain, et si on est persécuté, on tend l'autre joue, on retrouve pas ce genre de langage, hein? Lorsqu'on est engagé dans une espèce de virulence du combat spirituel pour délégitimer notre adversaire politique. C'est ça qui est essentiellement le problème et qui peut mener à des dérives, malheureusement, même physiques. Est-ce que c'est quelque chose de commun? On le voit pas comme nécessairement quelque chose de commun, mais il faut faire attention. C'est pour ça que lorsqu'on entend ce genre de propos, c'est là qu'il faut sonner l'alarme et dire, écoutez, là, vous appartenez à une société qui est pluraliste, on vit dans une démocratie, on n'est pas dans une théocratie ici. Est-ce que vous êtes capable de vous unir à un projet sociétal où ce qu'on inclut tout le monde et qu'on est capable de fonctionner dans une perspective pluraliste où votre voix compte, mais ce n'est qu'une voix parmi tant d'autres?
1: Et ça, vous pensez que c'est possible? Si je fais une question un peu généraliste, mais est-ce que le pentecôtisme est un danger pour la démocratie?
2: Moi, je pense pas qu'il est un danger au sens que si on comprend vraiment notre place en tant que pentecôtiste, que Dieu nous a transformés, qui a transformé notre vie devrait manifester non seulement des dons de l'esprit, mais les fruits de l'esprit également, hein. Galates chapitre 5, hein. On parle des fruits de l'amour, la paix, la patience, la tempérance, et ainsi de suite. C'est ça, la transformation de l'esprit. Et le pentecôtisme original, hein, le pentecôtisme du début du 20e siècle, c'est un pentecôtisme qui est ouvert sur l'autre, qui est multiracial. Hein, à Sousa Street, vous avez des Afro-Américains, vous avez des hispanophones, vous avez toutes sortes de gens, vous avez des Blancs, vous avez toutes sortes de gens qui est un mouvement ouvert sur l'autre, qui est un mouvement, en fait, qui est pluraliste. Quand on parle de que l'esprit est survenu sur toute chair, qu'est-ce qu'on veut dire? Hein? C'est sur toute chair. Mais c'est sur la diversité. Si le pentecôtiste, et c'est ça que le pentecôtiste doit faire, il doit revenir à cette vision originelle de se dire, ben oui, dans notre mouvement, il y a la diversité, il y a de la place pour tout le monde, et on est dans une société, on n'est pas à l'ère des théocraties ici. On est dans des sociétés libérales, on est dans des sociétés aussi démocratiques, on est dans des sociétés pluralistes. Il y a d'autres acteurs religieux. Je crois que le pentecôtisme peut réaliser cela et se dire, ben moi j'ai quelque chose à contribuer, mais je réalise que je dois être à l'écoute de mais des partenaires religieux autour, je dois être à la table, je dois m'asseoir à la table et être à l'écoute. C'est pas que c'est un danger, c'est pas obligé d'être un danger.
1: Okay.
2: Ça dépend de la posture qu'on a. Et si on martèle continuellement le combat spirituel contre les autres,
1: Jésus
2: ben là,
1: guerrier,
2: oui, le Jésus guerrier, puis là, on va les paître avec une verge de fer. Hein? Vous avez vu dans le livre, j'analyse, mais c'est là le problème, c'est le type de rhétorique et à quoi ça peut mener qui est le vrai danger.
1: Et est-ce que c'est peut-être aussi compliqué quand, j'imagine, pour eux, ils ont la vérité? Du coup, c'est difficile de se mettre à une table en acceptant que l'autre ne soit pas aussi dans une forme de vérité.
2: Ben oui, mais on est... Tout le monde a sa vérité, hein? On le sait, on est très, très conscient. Je veux dire, le protestantisme a aussi sa vérité, hein? Sinon, les protestants seraient restés catholiques. Voyez-vous? Je veux dire, c'est normal d'avoir sa vérité, d'avoir eu, justement, une expérience propre à soi, mais qu'on peut... En même temps, respecter le cheminement de l'autre. Et ce n'est pas, quand on parle d'écuménisme ou on parle de dialogue interreligieux, ce n'est pas nécessairement de se dire, ben, il faut absolument convertir l'autre à notre vérité, mais c'est de partager et de construire une société juste, équitable et qui a de la place pour tout le monde. Mmh. Et ce pluralisme va les favoriser. En fait, parce que il va favoriser tout le monde. Tout le monde va pouvoir venir à la table et se dire, ben moi j'ai cette liberté religieuse en raison justement de ce pluralisme. Et si ce pluralisme n'existe pas, mais c'est sûr que c'est une menace pour la liberté religieuse, pas seulement la sienne, mais pour la liberté religieuse des autres également.
1: Alors André Gagné, j'ai malheureusement l'entretien est presque fini, mais j'ai encore quelques questions.
2: Oui.
1: Notamment, on est obligé, on en a parlé un peu. De la position de Donald Trump, qui est cet homme pour les évangéliques,
2: oui.
1: Pour les pentecôtistes, excusez-moi. J'ai l'impression, quand on lit, et même depuis plusieurs années, même de le premier mandat de Trump, qu'il est vu plus comme un allié qu'un prophète et un membre de l'église pentecôtiste.
2: Oui.
1: C'est plus un relais. Il reste dans cette image-là.
2: Parce que
1: j'ai
2: l'impression,
1: et aussi il y a ce truc qui a choqué récemment d'avoir fait de l'IA avec
2: lui
1: en Jésus-Christ.
2: Oui. Vous avez raison. Il faut comprendre le rapport Trump. Évangélique, Trump, pentecôtiste. Il faut comprendre ce rapport comme un rapport transactionnel. C'est essentiellement ça. C'est que Trump, bien sûr, a besoin des pentecôtistes hein, pour se faire élire, a besoin des évangéliques. Ils ont voté pour Trump, les évangéliques blancs, à 81% en 2016-2020 et à 85% selon certains sondages en 2024. Hein. C'est quand même des proportions assez importantes.
1: C'est majoritaire, oui.
2: Mais... On est conscient en même temps que ce rapport est transactionnel parce qu'on choisit Trump, parce qu'on le conçoit, bon, bien sûr, j'en parle dans mon premier bouquin, je reviens un peu sur le deuxième bouquin, on le conçoit comme un choisi de Dieu. Hein. Pour ce moment, l'Amérique est dans un état de déchéance et Trump est le plus grand défenseur des valeurs chrétiennes et ainsi de suite. On le voit comme ça, c'est lui qui porte attention à, ils se disent, à nos griefs. Hein? Et il leur donne ce qu'ils veulent, essentiellement, hein? les juges conservateurs
1: voilà,
2: de la Cour suprême.
1: À la fois en termes d'image et en termes de mesures politiques.
2: Absolument. Et ça fait leur affaire. Il n'y a pas besoin d'être la personne la plus parfaite. Bon, parfois, ils vont rechigner le fait qu'il va utiliser du langage un peu cru, mais ils vont passer l'éponge et se dire, ben Trump est le plus grand défenseur quand même des valeurs judéo-chrétiennes. On voit des choses spectaculaires pendant son deuxième mandat. C'est complètement phénoménal. Là. On vient juste là, pour le 250e anniversaire de l'Amérique. On a eu une semaine complète de lecture de la Bible hein, à partir du musée de la Bible. C'est phénoménal. Ça a été reproduit live. Et vous avez même Trump faire la lecture de 2 Chroniques, chapitre 7, versets 11 à 22. Et vous connaissez bien le verset 14. Hein? « Si mon peuple sur qui est invoqué mon nom s'humilie, prie et cherche ma face, et se détourne de ses mauvaises voies, je guérirai son pays et je ferai en sorte qu'il soit prospère, et ainsi de suite. » C'est un texte qui appelle à la repentance. On fait lire un texte à Donald Trump. Ce texte, il le lit sans problème. Voyez-vous? Ça veut dire que ça fonctionne. Hein? Et les évangéliques qui sont proches de lui, et la plupart du temps, c'est des pentecôtisants. Vous avez Paula White Cain et d'autres. C'est des pentecôtistes charismatiques. Ils sont... c'est eux qui organisent tout ce qu'on voit sur le plan religieux. Il y a le bureau de la foi, hein, à Maison-Blanche. C'est
3: Paul
2: la White.
3: Dans votre livre,
2: ben oui, c'est
3: pas,
2: c'est Paul la White King, c'est une pentecôtiste.
1: J'ai quand même une dernière question, parce qu'il y a plein d'aspects. J'encourage vraiment nos auditeurs à lire ce livre si c'est un thème qui vous intéresse. Ça permet de vraiment mieux comprendre aussi tout cet univers-là qui est parfois étranger en France, en tout cas, qui est pas encore très présent. Parce que dans les chiffres, c'est à peu près 20 millions de pentecôtistes en Europe.
2: Oui.
1: 253 millions en Afrique, Amérique latine 195, Asie 128. Et rien que les États-Unis, c'est 63 millions. J'ai ma dernière question. Comment vous expliquez que le fait qu'en Europe, et notamment en France, ça pas encore, qu'il n'y ait pas encore cette vague-là qui arrive? Ou alors vous considérez même que cette vague, elle a peut-être commencé?
2: Ben, on voit une certaine croissance, on le voit un peu là, okay. en France. Mais c'est certain que lorsqu'on regarde la croissance majoritairement, c'est dans les pays du Sud. Hein? C'est en Afrique, c'est en Asie. C'est en Amérique du Sud, Amérique latine. L'exception, c'est vraiment les États-Unis. En ce moment, ils sont 63 millions, là, mais en 2050, ils seront environ 87 millions. Ouais. C'est différent. Mais l'Amérique, c'est un pays très, très religieux, comme on le sait.
1: Ouais.
2: Le rapport politique-religion est présent. Bon, on le voit pas là, mais je crois qu'il va y avoir, il y a possibilité peut-être d'avoir une certaine croissance, surtout justement lorsqu'il y a des églises qui viennent de pays du Sud, qui partent justement, qui implantent des espèces d'églises en France, en Belgique, au Royaume-Uni, et ainsi de suite. Souvent, ces idées voyagent de manière transnationale et on le voit
1: grâce aux communautés souvent.
2: C'est ça, c'est grâce aux communautés. S'il y a à voir croissance, c'est là, je crois, qu'on va voir croissance. Mais en ce moment, non, on voit pas ça. Okay. Le rapport aux religieux aussi et la laïcité est très, très forte aussi en France. Comme de fait. Et dans d'autres pays de l'Europe, mais vous savez, c'est très, très catholique aussi.
1: Hein. Exactement, ouais. Même l'Allemagne, qui on dit protestant, est quand même moitié-moitié.
2: Oui, et quand même moitié.
1: Il y a les pays du Nord, des Scandinaves, qui sont très luthériens,
2: le religieux est très, très bas. Je veux dire, le rapport religieux, il y a une diminution dans les pays scandinaves.
1: Et est-ce que, comme je sais qu'à la fin du 19e siècle, la France était vue, même l'Europe était déjà vue à l'époque par les États-Unis et par d'autres pays, comme des pays qui sont en train d'aller dans le faux parce qu'ils se sécularisent, est-ce que c'est encore cette vision-là qu'on les
2: Ah, ben c'est certain, ben oui, c'est sûr. Les États-Unis, ben c'est sûr. C'est des
1: il faut évangéliser.
2: Mais surtout les pays, je dirais même du Sud, okay. Hein, c'est leur retour. Hein, à l'époque, c'était l'envoi des missionnaires hein, des pays du Nord vers le Sud, mais là, c'est les pays du Sud qui, la circulation justement des idées et des communautés se fait maintenant du Sud vers le Nord.
1: Eh bien, malheureusement, André Gagné, notre interview touche à sa fin. Je voulais vous remercier encore de votre temps et d'avoir pris le temps d'expliquer. Malheureusement, il y a plein d'aspects qu'on n'a pas pu aborder, parce que notamment Israël, Israël qui est fascinant et qui est très intéressant de comprendre qu'ils sont dans un rapport particulier parce qu'ils veulent quand même convertir les Juifs après. C'est tout un truc que je laisserai les gens découvrir avec votre livre. Je rappelle quand même le nom, c'est Chrétien en quête de puissance, présence globale et politique des pentecôtismes aux éditions Labor et Fides. C'est très intéressant. Il y a aussi toute la partie sur Trump, sur la représentation de cette personne, de ce fait qu'il soit prophète, qui va très bien avec l'actualité.
2: Oui.
1: Voilà, donc merci encore André Gagné pour votre temps.
2: Merci beaucoup pour cette gentille invitation.
1: Ben merci. Je voulais aussi remercier quand même les auditeurs et auditrices pour votre confiance et vous dire à très vite pour un nouvel impromptu sur Fréquence Protestante.

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1: Chers auditeurs, bienvenue à ce nouveau rendez-vous sur Fréquence protestante. Chaque premier jeudi du mois, nous allons chérir la liberté. Avec des invités qui évoluent dans différents univers qui composent notre vie, nous nous efforcerons de débusquer ce qui dégrade la liberté et puis surtout nous essaierons de souligner tout ce qui, au contraire, donne de la vitalité à notre liberté chérie. Et je souhaitais à titre personnel que notre premier invité soit un amoureux de la liberté et c'est Mathieu Laine que j'ai le grand plaisir d'accueillir dans nos studios. Bonjour Mathieu Laine.
2: Bonjour James Woody.
1: Alors pour tout dire, vous êtes plutôt un passionné de la liberté, vous avez édité des textes de penseurs de la liberté, vous publiez dans la presse des chroniques qui célèbrent la liberté et vous êtes aussi l'auteur du dictionnaire Amoureux de la liberté. Ce dictionnaire est, je trouve, rédigé dans un style plein de joie, plein d'enthousiasme, un style que l'on retrouve dans bien des passages de ce nouveau livre que vous consacrez à la liberté, Les saisons de la liberté. Alors, avant de nous plonger dans ces saisons, dites-nous ce qui vous a conduit à être épris à ce point de la liberté.
2: Ah, quelle magnifique question et bravo pour cette émission. Écoutez, il y a évidemment plein de raisons, mais si je dois en retenir une seule, c'est mon grand-père. Mon grand-père maternel est né dans les mines. Il était destiné à être mineur, et puis un peu comme Camus qui a été identifié par Monsieur Germain, à qui il a rendu hommage quand il a eu le prix Nobel. Il y a Monsieur Germain avait dit à Camus, ou plutôt à la mère et à la grand-mère de Camus, bah celui-là on va pas l'envoyer dans les champs. Ils ont fait la même chose pour mon grand-père en disant celui-là on va pas l'envoyer à la mine. Et c'était un homme absolument merveilleux, gourmand de lecture. Et qui m'a transmis ça, et qui me disait et critiquait à l'époque ce qu'il appelait les socialistes et les communistes, pardon, et qui était vraiment une dénonciation profonde, et bien au-delà d'ailleurs de ces deux appellations politiques, de tout ce qui pouvait enfreindre la liberté d'une part, mais également tout ce qui pouvait frelater la vie. Il m'a vraiment transmis une espèce de sens de la méfiance du pouvoir et de l'excès de pouvoir. Alors ça n'a pas fait de moi un anarchiste, mais ça a fait de moi quelqu'un qui est très sensible à toute tentative du pouvoir de venir renier nos libertés.
1: Alors cette sensibilité, vous la mettez à notre profit en étant l'un des voyants finalement de cette société avec tous les voyants que vous convoquez. Vous utilisez la métaphore des saisons pour repérer les situations qui sont plus ou moins favorables à la liberté. Vous commencez votre ouvrage par l'été, pour évoquer ce temps où la liberté est en pleine puissance. Puis vient l'automne, le recul progressif des libertés. On imagine à quel point l'hiver doit être tyrannique. Et vous terminez par le printemps qui permet à la liberté de s'épanouir à nouveau. Alors, si aujourd'hui vous portez votre regard sur la société française, vous diriez qu'on est dans quelle saison ?
2: Eh bien, nous sommes, disons, à la fin de l'été ou au début de l'automne. L'été, c'est vraiment le temps de l'ingratitude. Parce que l'été est né d'un printemps libérateur. Donc chez nous, c'est vraiment, on s'est libéré du joug nazi et communiste, pour le dire, plutôt nazi, mais grâce au communisme. Mais en tout cas, et on a échappé par la guerre froide à ce que les communistes s'occupent de nous. Mais à force, dans les belles décennies de croissance et de perspectives qu'a connu la France, eh bien, pendant toutes ces années-là, on a fini par se détourner de la liberté. Et on voit bien que la montée en puissance de l'État, de cet État que j'ai appelé il y a 20 ans l'État nounou, hein, la grande nurserie. Donc c'est pas simplement une montée en puissance d'un État policier, hein. C'est aussi l'État qui vous veut du bien, qui vous protège à peu près sur tout, qui réglemente à peu près tous les moments de votre vie. Et cette montée en puissance a fini par nous rendre ingrats vis-à-vis de la liberté. C'est quelque chose qui avait été très bien perçu par la Boétie. La liberté, c'est la valeur la plus importante, mais dès lors qu'on vous la donne, on s'en détourne. C'est paradoxal, mais c'est tragique. Et donc, ce qui s'est passé ces derniers temps, sans doute, c'est qu'on était dans le temps de l'ingratitude. Et le temps de l'ingratitude cet été, il termine dans les orages, mais il mène à l'automne, et l'automne, c'est le temps que j'ai appelé celui des hommes forts, mais avec des gros guillemets.
1: Alors, on va y revenir. Effectivement, ce qui est assez paradoxal, c'est que l'été est finalement la saison de tous les dangers. Parce qu'on se dit, la liberté est là, et c'est gagné. Il n'y a plus rien à faire. Et je constate que vous parlez un peu de ce moment dans une formule très religieuse, en fait. Vous commencez par citer Tocqueville, qui dit « La vie d'un peuple libre est la vie de perpétuels combats et d'actions continues. C'est peu d'avoir lutté, dit Tocqueville, une fois pour conquérir des droits, pour les conserver intacts et pour en jouir, il faut lutter toujours. » Et du coup, vous faites une recommandation, c'est que chaque matin, les Français est en quelque sorte une prière. Et la prière, ce serait celle-là, c'est de se rappeler la nécessité de lutter.
2: C'est vrai que j'utilise le mot prière. Mmh. Alors, puisque je sais que vous êtes très précis, c'est pas Tocqueville, mais son meilleur ami Gustave de Beaumont qui disait
1: d'accord.
2: ça, avec qui il est allé aux États-Unis. Mais c'est la même fibre, évidemment. Eh bien, oui, c'est vrai. Tout à coup, la liberté est là et on s'en détourne. Je l'ai découvert aussi en lisant la biographie de Montaigne par Stefan Zweig. Ça, c'est vraiment très intéressant. Stefan Zweig, il avait lu Montaigne, allez, 20 ans avant, il s'était dit, ben voilà un auteur qui nous parle de chaînes qu'on a déjà brisées. Et donc, c'est intéressant, mais il parle de temps anciens, c'est 350 ans avant lui. Et puis vient tout le totalitarisme nazi dont qu'il fuit, et il se retrouve au Brésil, puisqu'il a fui là-bas avant de se donner la mort, et il retombe sur les

0: texte religieux, mais vous savez aussi les mêler à la littérature. Pourquoi ? Bah parce que dans la littérature, dans l'histoire, dans la poésie, même dans la peinture, il y a des artistes qui ont identifié des invariants humains, des schèmes de comportement humain qui sont, j'allais dire, éternels, c'est un mot qu'on peut utiliser ici, et qui se retrouvent en permanence. Et là, je me rends bien compte que nous sommes en train de basculer, malheureusement.
1: Alors, je me demande si ce basculement n'est pas aussi un peu la faute des libéraux qui ont une petite faiblesse au niveau de leur vision de l'homme et de leur anthropologie. Vous continuez un peu plus loin en écrivant « La levée de l'écrou et le reflux des contraintes favorisent un désir d'émancipation, chacun aspirant à forger son propre destin. » Chacun aspirant à forger son propre destin. J'ai l'impression d'entendre tous les penseurs libéraux, depuis John Locke jusqu'à John Rawls, qui sont extrêmement optimistes sur la nature humaine, qui considèrent que l'homme est rationnel par nature et qu'au fond, la liberté, c'est ce qui l'anime si rien ne l'y contraint à autre chose. Moi, avec Jean Calvin, avec le réformateur protestant Calvin, j'ai une vision où l'homme est quand même plutôt pécheur et par nature, il n'est pas bien disposé à la question de la liberté. Est-ce qu'il n'y aurait pas un excès d'optimisme de votre part et de façon générale des penseurs libéraux sur l'homme ?
0: Alors, je peux parler que pour moi, mais il me semble que le libéralisme et la foi dans la liberté, c'est se donner la possibilité du meilleur. C'est Camus qui disait ça. La possibilité du meilleur, alors que la servitude, c'est la garantie du pire.
1: Ça,
0: au moins, je partage le monde en deux. Je pense qu'on est du même côté. On est sur la même rive, disons.
1: Oui.
0: Après, est-ce que nous ne pêchons pas par excès d'optimisme ? Disons que je pense qu'on pêche surtout par manque de lucidité. Par incapacité à, d'une part, faire la pédagogie de l'efficacité de l'ordre auquel nous croyons. Mm-hmm. Vous savez, entre l'ordre naturel dont on parlait il y a très très longtemps, donc on respectait ce qu'on avait sous la main, et donc on respectait la pluie, le dieu, les éclairs, etc. Bon, ça a donné ce qu'on sait. L'ordre artificiel qui s'en est suivi, c'est-à-dire il y a des gens qui décident à notre place parce qu'ils sont saisis du pouvoir ou parce qu'ils l'ont hérité ou parce qu'ils ont été élus, et c'est eux qui décident et nous on applique. Donc ça, il y a un plan et on applique le plan. Ben non, il y a un autre ordre, c'est le troisième, c'est l'ordre spontané, ça vient des scolastiques espagnols. En tout cas, c'est ainsi que ça a été identifié. Ils ont repéré cet ordre, ça a été redécouvert par Hayek et c'est venu jusqu'à nous. Et cet ordre spontané, c'est en réalité la confiance, c'est vrai, dans l'action humaine, mais qui est, si je puis dire, inséré dans des règles, tout simplement. La liberté, c'est la responsabilité, c'est la propriété, un certain nombre de normes. Et que si effectivement on fait confiance à ça, il y a un ordre qui naît et qui est supérieur à ce qui pourrait être donné par des gens qui nous l'imposeraient. Donc ça, c'est le cadre total. Après, est-ce que dans la manière de le vendre, les libéraux sont bons ? Je suis à peu près certain qu'ils ne le sont pas.
1: Moi, je me pose la question de ce qui suscite le goût pour la liberté. Je continue un peu sur cette hypothèse. Vous avez eu l'occasion, comme vous le disiez dans le livre précédent, de parler de l'État nounou, de la grande nurserie qu'est la France. Et dans votre livre, vous en venez à vous moquer un peu de l'ADEME qui, grosso modo, nous dit quand on doit changer les sous-vêtements.
0: Ouais. Et plutôt combien de temps on doit les garder.
1: Oui. Et dans une certaine mesure, je partage cet ahurissement devant de telles consignes. Et en même temps, je constate que beaucoup de gens sont perdus et sont complètement perdus et submergés par le quotidien. Et je me demande si il n'y a pas des familles qui sont tout simplement effectivement dépassées et qu'il faut accompagner. Ça ne veut pas dire ne pas leur faire confiance, mais trouver des moyens pour développer une pédagogie, parce que là, il y a une sorte de rupture de la transmission au sein des familles.
0: Oui, mais James, moi je ne viens pas dire qu'il faut basculer de notre état providence maximale à l'anarchie la plus complète, avec une absence totale d'État et une absence totale de solidarité, ni publique ni privée. Je dis simplement que, à force d'aller beaucoup trop loin dans de l'hyper-précaution protection à tous égards et sur tout sujet, en réalité, on affaiblit la capacité des personnes à s'autogérer, mais pas dans l'égoïsme, mais dans la solidarité familiale, par exemple, ou la solidarité amicale, c'est devenu très à la mode, ou par l'entreprise et les associations, etc., ça c'est très tocquevillien, et que donc on assèche les capacités de chacun à régler un problème, et que dès qu'il y a un problème qui advient, on se tourne vers une espèce de super entité qui serait en charge de tout. Sauf qu'une super entité en charge de tout, pardon de le dire, mais ça marche pas. Si vous regardez la France, puisqu'on évoquait la France, on est le champion du monde

0: la dépense publique, le champion du monde des prélèvements obligatoires, et vous attendez aux urgences à peu près comme nulle part dans les pays occidentaux.
1: Ça coince.
0: Donc, ça coince. Donc moi, je ne suis pas simplement là, j'essaie de ne pas être si doctrinal que ça, ni caricatural. J'essaie simplement de me dire, il me semble que le curseur est allé trop loin, qu'on a oublié que la liberté, ce n'était pas quelque chose d'absolu et qui est d'éternel. Et le message de ce livre, c'est aussi de se dire, au-delà de sujets qui sont importants, mais qui sont quand même minimes par rapport au sujet d'après.
2: C'est significatif.
0: Voilà, c'est un signal, un rapport à la liberté. Mais ce qui m'inquiète le plus, c'est qu'il y a 20 ans, je ne me préoccupais pas de la défense de la liberté politique chez nous. C'était un sujet qu'on voyait ailleurs.
2: Mais
0: et là, je la vois réduire.
2: À côté de cette déresponsabilisation provoquée par un État omniprésent, vous évoquez aussi la résignation de beaucoup. Hein, vous dites ça devient quasiment une seconde nature, la résignation. Est-ce que vous observez justement dans quel domaine cette résignation s'exerce ici ?
0: Oh, je trouve un peu partout. Et quand vous voyez cette campagne présidentielle, il y a une espèce de résignation globale de bon nombre de gens, quels que soient les milieux, les âges et les origines, à se dire, à la fois, j'entends ceux qui me disent, moi j'en ai marre, j'ai besoin d'un grand coup de balai, et donc je vais voter Le Pen ou je vais voter Mélenchon. Et
2: la puis tentation les autres, de l'homme fort.
0: Ouais, la tentation de l'homme fort, grand coup de balai, grande différence. Et ça, pour le coup, c'est symptomatique de ce que j'ai appelé l'automne de la liberté, c'est-à-dire des gens qui viennent avec un discours assez séduisant, parfois même des constats justes, mais avec des solutions simplistes, pour le coup, objectivement simplistes. Le monde est beaucoup plus complexe qu'ils ne le prétendent. Et dans l'histoire, ou dans la littérature et autres, on se rend compte que malheureusement, tous ceux qui ont suivi ce chemin ont créé bien plus de servitude que de liberté, même quand ils invoquaient la liberté.
2: Alors, il y a justement le poète Rilke qui dit que la liberté qu'on ne chérit plus n'est rien d'autre que le commencement du terrible. Et nous allons faire une première pause musicale, enfin une pause musicale, qui va nous permettre d'entendre quelqu'un qui essaie de lutter contre ce moment terrible.
3: Dès leur arrivée, elle se mit à chanter. Accompagnée de quelques amis musiciens, la jeune femme se lança dans un spectacle magnifique qui subjuga le peuple du milieu du désert. La musique du Djazikistan semblait jongler avec la terre, la pierre et le feu d'un volcan. Habitée par ces rythmes irrésistibles, Joséphine bougeait ses jambes, ses poignets, ses bras, son cou, ses cheveux et tout son corps au son virevoltant de ses camarades. Elle monta sur les chaises, sur les tables, sur le bar, laissant exploser sa joie et invitant chacun à la rejoindre dans ses tourbillons étourdissants. Elle se montra même si drôle qu'elle déclencha un fou rire général.
2: Nous avons reconnu la voix de Guillaume Gallienne, bien évidemment, qui dit le texte du roi qui tombait amoureux, mais tout le monde ignore que vous en êtes l'auteur, en fait.
0: Eh oui, c'est ma chance.
2: Avec une musique de Carole Beffa.
0: Ouais.
2: Et cet extrait nous fait entendre à quel point vous avez un style plein d'exubérance, et c'est très positif dans ma bouche, des tourbillons étourdissants, et ça débouche sur un fou rire général. C'est tout l'inverse de l'hiver de la liberté.
0: Oui.
2: Il n'y a plus de fou rire général.
0: C'est sûr. Et j'ai eu la chance de pouvoir m'abstraire des essais, même si les essais, j'essaie de les faire de manière de plus en plus littéraire, et d'aller vers l'écriture de contes musicaux pour enfants, des espèces de Pierre et le Loup. Et donc, Carole Beffa, qui est un génie de la musique actuelle, vous avez entendu sa musique, a fait la musique. Et donc, on a écrit 3 contes musicaux pour enfants ensemble. On est même en train d'écrire un opéra ensemble. Je l'ai écrit d'ailleurs cet été. Et évidemment, mon amour de la liberté que vous avez vu se démultiplier sous de multiples livres, eh bien, il apparaît et transparaît un peu partout. Et en même temps, il y a là aussi mes angoisses profondes, c'est-à-dire la montée du tyran. Et comment on répond au tyran ? Donc, il y a à la fois le côté très efficace de la montée du pouvoir. Il y a aussi le côté ridicule du tyran, magnifiquement incarné par Charlie Chaplin, par exemple. Et il y a toujours du ridicule dans le tyran. Et en même temps, il y a du tragique absolu. Et donc, ces petits rois, bah, c'est fait pour des enfants, c'est fait aussi pour leurs parents. Donc, il y a deux degrés de lecture. Mais le premier qui s'appelait le roi qui n'aimait pas la musique, c'est un petit roi qui interdit la musique. C'est en réalité une dénonciation de Boko Haram et des talibans, mais fait pour les enfants. Et derrière, il y a une pédagogie, parce que ça se termine toujours bien, mes contes. Comme quoi, vous voyez, c'est vrai, vous avez raison, je suis un vrai libéral optimiste. C'est vrai, à un moment ou un autre, après les moments les plus tragiques, au plus profond de l'hiver de la liberté, il y a comme sur la toile de Picasso dans Guernica, il y a une rose qui est tenue dans la main d'un militaire. Et la liberté regagne toujours, mais malheureusement au prix du sang.
2: Alors on va voir comment on arrive à passer l'hiver, si l'hiver peut laisser quand même un bout de printemps apparaître. Vous donnez quelques caractéristiques de l'hiver. Vous dites c'est l'élimination des opposants, c'est le rapt d'enfants, c'est la torture, c'est l'emprisonnement arbitraire. Ça veut dire qu'il n'y a plus de présomption d'innocence. Quand on entend cette liste, on se dit que, bien évidemment, ça ne sera jamais le cas chez nous. On sera évidemment préservé. C'est pas possible, c'est tellement énorme. Jamais, bien évidemment, mais c'est en fait ce qu'a fait le gouvernement de Vichy. Des Français qui s'occupaient des Français sans que les Allemands leur demandent quoi que ce soit. Et c'est ce qui provoque ce que vous appelez cette saison létale, en fait.
0: Exactement.
2: Et qui continue à faire des victimes de nos jours. Selon vous, quel serait le degré de résistance des Français aujourd'hui face à tout ce qui est anti-libéral et est-ce qu'on ferait mieux que dans les années 40 ?
0: Je crois qu'il faut avoir beaucoup d'humilité par rapport à ça. Et le film d'Ombre et de Lumière, là, qui est sorti il n'y a pas très longtemps, montre tout ça. Donc, il y a une capacité très grande des pouvoirs à obtenir une tête baissée, pas par lâcheté, ou peut-être par lâcheté, mais aussi parce que c'est dangereux, tout simplement. Et quand vous avez peut-être vu les deux films sur De Gaulle, vous avez perçu, notamment dans le premier, la solitude de cet homme. Et qui, je pense, n'était pas simplement un phénomène de cinéma, c'était véritable. Mon fameux grand-père, lui, il a essayé de partir avec lui, il en a été empêché par son propre père, qui lui a dit « tu vas risquer ta vie ». Et donc, il l'a empêché physiquement, il l'a enfermé pour pas qu'il parte. Donc, j'ai beaucoup d'humilité par rapport à ça. En revanche, il y a un continuum naturel, tragique, vers ce genre de désastre, si on ne se réveille pas. À l'inverse, je suis pas un pessimiste, moi. Je suis convaincu qu'on peut passer d'une saison, on peut enjamber une saison.
2: Est-ce que j'allais vous demander, voilà, est-ce qu'on peut enjamber l'hiver?
0: On va anticiper la question, mais on peut passer de l'automne directement au printemps, dès lors que des gens se lèvent. Déjà, le simple fait que cette émission existe est un point, un signal positif dans la capacité à pouvoir dire, à pouvoir partager des idées, à penser différemment des autres et à sortir de ces bulles contemporaines, mais qui ont toujours existé. Vous savez, aujourd'hui, on lit comme on aime avec un bandeau sur les yeux, c'est ce que disait Proust. C'est-à-dire les réseaux sociaux, on est dans sa bulle.
2: À l'époque, c'est les journaux,
0: mais c'était déjà le cas. Et donc, il faut, et je crois beaucoup dans la démultiplication des sphères de liberté, d'expression et de pédagogie de la liberté aussi, et dans la capacité à penser par soi-même. Voilà, faire la pédagogie de la nécessité de penser par soi-même et de pas se laisser embarquer.
2: Nous reviendrons à Emmanuel Kant, mais finalement, ce film d'Ombre et de Lumière montre que entre la paix et la liberté, on fait souvent le choix de la paix et de la sécurité au dépens de la liberté et on perd et la paix et la liberté.
0: Voilà. Mais c'est un choix naturel. C'est aussi ainsi qu'on explique des mouvements démocratiques qui font le pari d'un pouvoir autoritaire. Si on regarde l'Allemagne de Weimar, par exemple, donc ces années 20 étaient des années assez florissantes. De 24 à 28, il y a eu Brecht, il y a eu Mann, il y a eu une création artistique exceptionnelle, une croissance économique non négligeable. Elle vivait en réalité à crédit grâce aux États-Unis. Et tout à coup, la crise de 29, l'argent n'est plus là, l'inflation galope, l'angoisse monte de partout. Et c'est pas Hitler le premier qui a pris le pouvoir autoritaire et qui a dit « moi, je préfère la sécurité à la liberté ». C'est Hindenburg. C'était pas un méchant facho. Hein. Hindenburg, il se saisit de la Constitution et il le fait. Et ensuite, il fait évidemment, il donne la possibilité à Hitler de prendre le pouvoir et là, dans des dérives absolues. Il faut donc se méfier. Et moi, je le sens bien aujourd'hui, ce désir de sécurité plus que de liberté. J'entends bien que la liberté, ça fasse peur. C'est le vertige de la liberté. Et donc, c'est pour ça qu'il faut aussi faire des exercices de pédagogie pour montrer qu'en réalité, on est tellement cadenassé aujourd'hui qu'on recréerait de l'espoir, de la vigueur, de la capacité d'avoir de l'emploi et de plein d'autres créations à tous égards si on remettait plus de liberté que d'en enlever.
2: Tocqueville observe une Amérique qui est très contemporaine finalement. Il dit « Ce qui me répugne le plus en Amérique, ce n'est pas l'extrême liberté qui y règne, c'est le peu de garantie qu'on y trouve contre la tyrannie. »
0: Exactement.
2: Est-ce que nous, on a des moyens de se prémunir contre la tyrannie ? Ou quels seraient les moyens nécessaires à mettre en place ?
0: En tout cas, il y a aujourd'hui, c'est vrai, on critique beaucoup l'Europe, mais l'Europe a été en capacité, du moins pour ses membres, à préserver la paix pendant des décennies, ce qui n'a jamais eu lieu par le passé. Et c'est ce qui crée ce que vous évoquiez tout à l'heure, cette espèce de sentiment que plus jamais la tyrannie reviendra chez nous. Alors qu'en Iran, elle l'est, Poutine, on ne peut pas considérer que... Et donc, et l'Ukraine subit ce joug. Donc, ce mouvement-là, l'Europe... modulo sa dimension beaucoup trop technocratique et bureaucratique, est une forme de protection. Intéressant de voir aussi ce qui s'est passé avec M. Orban en Hongrie. Donc Orban, c'était quand même quelqu'un qui a été vraiment une incarnation de la liberté au sortir du communisme, et puis qui tout à coup a assumé d'être illibéral, comme il l'a dit lui-même, un champion de l'illibéralisme.
2: Le goût du pouvoir, en fait.
0: Voilà, et en fait, du pouvoir et d'appropriation du pouvoir. C'est-à-dire, et qui a essayé de mettre les médias à son profit, etc. Bon, il perd des élections. Il ne reste pas, parce que la bascule dans l'hiver, c'est quand on reste. Hein. Il ne reste pas, il s'en va, et c'est tant mieux. Et on voit bien que là, il y a quand même quelques contrefeux qui existent en Europe. Simplement, comment les renforcer ? Eh bien, toujours défendre le primat de la liberté, ce que j'ai appelé le primat de la liberté, c'est-à-dire que nos valeurs, nos institutions devraient défendre beaucoup plus la liberté que toutes les autres valeurs.
2: Et puis aussi le primat de l'individu, peut-être. Les textes bibliques, par exemple, après les grandes crises que sont la chute de Jérusalem et la déportation à Babylone, se posent la question du bon système politique. Et au fond, constatent qu'il n'est aucun système politique qui permet de préserver la liberté. Et du coup, que font-ils ? Ils misent sur l'individu, sur la formation de l'individu, seul pouvoir capable d'arrêter le pouvoir, pour anticiper Montesquieu. Vous évoquez plein de voyants qui, finalement, suscitent le goût de la liberté. Est-ce que vous pourriez nous parler de un ou deux voyants qui sont particulièrement significatifs pour vous ?
0: J'y réponds tout de suite, mais ce que vous avez dit sur la personne humaine me touche beaucoup. Vous savez, on est toujours sensible aux minorités. Et c'est important, d'ailleurs, de défendre des minorités qui seraient opprimées, bien entendu. Mais la plus petite des minorités, c'est la personne humaine. Et celle-là, on la défend pas beaucoup, à part à ce micro, mais on la défend pas beaucoup parce qu'on a l'impression, on met un signe égal entre personne ou individu et égoïsme. Alors que c'est tout l'inverse. En réalité, c'est préserver ce qu'il faut préserver. Ce pourquoi on doit s'engager, c'est de préserver la personne humaine et qui ne doit pas être contrainte d'ordre ou de servitude qui n'aurait pas de respect pour ce qu'elle est au plus profond. Des voyants, effectivement, j'en ai plein dans le livre. Si j'en prends deux au hasard, il y a un livre de Romain Gary que peu de gens ont lu qui s'appelle Lady L, qui est vraiment, je pense, le roman qui offre la plus belle destruction de la folie de l'engagement à l'extrême gauche. Alors ça, en ce moment, c'est intéressant, il faut faire lire ça à certains. Mais, et donc là, c'est une jeune fille qui sort des faubourgs et qui est identifiée par un type très malin, qui s'appelle Armand, et qui se dit, tiens, je vais transformer cette jolie fille en une bombe humaine et que je vais envoyer au milieu de la bourgeoisie et je vais tout exploser. Et puis après, je raconte pas la fin, mais c'est assez intéressant de voir comment lui a de l'emprise et embarque cette pauvre victime, et comment au milieu de la bourgeoisie, elle s'en sort ou ne s'en sort pas, mais je vais laisser ça aux uns et aux autres. Et puis, il y a un autre livre qui m'a beaucoup touché, qui s'appelle, qu'on lit parfois quand on est petit, mais qu'il faut relire, qui s'appelle Sa Majesté des Mouches. Alors vous savez, le livre d'avant, précédent, qui s'appelait La Compagnie des Voyants, j'ai repris comme ça 25 romans qui permettent de mieux comprendre le monde. Eh bien, dans ce roman, il y a un accident d'avion, tous les adultes meurent, il ne reste plus que les enfants, il y a un côté Robinson Crusoe dans tout ça. Et là, il y a un conflit qui monte entre Ralph et Jack. Ralph, c'est celui qui est raisonnable, qui dit « Attends, on va prendre un coquillage. » Et puis, personne ne parle quand on tient le coquillage et on se le passe. Pédagogie de la démocratie, de la manière de se comporter. Et puis, il y a Jack qui dit « Mais pas du tout, il n'y a plus les adultes, on n'a qu'à faire n'importe quoi. » Et qui devient fou, en quelque sorte, qui prend le pouvoir. Ils arrivent à faire un feu, évidemment, ils ne le surveillent pas. Et le bateau ne peut pas les sauver. Et à la fin, ils finissent, et ce n'est pas par hasard que je le dis, tous grimés comme Davy Crockett, comme quand on a pris le Capitole. Mmh. Et donc, il y a des liens par ces voyants. Après, voilà, il y a plein d'autres grands que vous pouvez lire. Oui. Je cite dans le livre.
2: Très bien. Mais je pense que c'est important de trouver des sources d'inspiration.
0: Oui.
2: Parce que c'est aussi ce qui suscite notre goût pour la liberté.
0: Bien sûr.
2: Et nous parlions du travail quotidien pour chérir la liberté. Comment chérit-on la liberté ? Zweig a une réponse que vous citez. Demeurer fidèle à son moi le plus intime. Se dresser contre tout fanatisme, ajoutez-vous, contre toute tentative de soumettre la pensée à une norme, se détourner des dictateurs de l'esprit qui veulent, avec une arrogance insolente, faire de leur nouveauté, entre guillemets, l'unique, l'irréfutable vérité de ce monde. Au fond, il ne faut rien laisser passer.
0: Oui, il faut une forme d'intransigeance dans le combat pour la liberté. Et d'ailleurs, tous ceux qui essaient de l'incarner politiquement passent toujours un peu pour des fous, mais parce qu'ils sont intransigeants, et je respecte ça. Mais c'est Jacques Prévert hein, qui disait « c'est difficile, c'est si fragile la liberté ». Et donc c'est tellement compliqué qu'à un moment, il faut quand même s'ériger pour porter un certain nombre de principes. Et Zweig est vraiment un formidable voyant à cet égard. Et j'invite à lire sa biographie de Montaigne et les autres.
2: Alors je reviens justement sur Emmanuel Kant qui nous invite à avoir le courage de penser par nous-mêmes, vous y insistez, et vous rappelez qu'Émile Verhaeghe dit que l'Europe est une forge où se frappe l'idée. Au fond, l'idée c'est bien aussi ce qui nourrit la liberté, et peut-être qu'on pourrait en finir par là, quelle est la part de l'Europe en faveur de la liberté de nos jours ?
0: Alors je l'évoquais un peu tout à l'heure, mais c'est vrai que d'abord sur cette défense de l'idée, je veux absolument dans un monde qui, en partie, lit moins. Il est absolument fondamental de se remettre à lire ou d'inciter à lire ou de trouver les moyens pour que les gens lisent. Parce que se confronter dans les romans par le mentir vrai, disait Aragon, à d'autres vies que la mienne, c'est aussi la manière de comprendre qu'il y a différents types de personnes et que je ne dois pas raisonner de manière bornée, que je dois co-construire avec plein d'autres gens. Bon, par ailleurs, les grands penseurs, bien des choses sont nées en Europe. Et donc ça, c'est notre force, c'est notre puissance. Elle est malheureusement éteinte par trop de bureaucratie, trop de socialisme de tous les partis, pour le dire vite, parce que le temps passe. Mais je suis fondamentalement habité par l'idée que l'Europe va et peut s'en sortir dès lors qu'elle refait le pari de la liberté.
2: Alors, vous incitiez à la lecture. Eh bien, je vous incite à la lecture de votre livre « Les saisons de liberté » paru cette année chez Grasset. C'est aussi une floraison d'auteurs que l'on pourra suivre et emprunter nos propres chemins de liberté. Merci beaucoup, Mathieu Delaine.
0: Merci à vous.

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0: 23 mètres de laine et de soie, il est impossible de les embrasser d'un seul regard. Il faut marcher, longer le ruban d'un bout à l'autre, comme on remonte le cours d'une vie. Et sous nos pas, tout en bas de l'image, une ligne d'eau qui ne s'arrête jamais. George Sand a écrit dans « Histoire de ma vie » « La vie est un roman que chacun de nous porte en soi, passé et avenir ».
1: La tapisserie, elle a vraiment un lien très fort avec l'œil humain, avec le regard.
0: Alice Bernadac, conservatrice de la Cité de la Tapisserie d'Aubusson.
1: Parce que c'est un art qui joue beaucoup avec les capacités de cet œil et qui joue à le perturber, qui joue à le tromper tout le temps. Et effectivement, une tapisserie, il y a toujours ce rapport un petit peu ambigu. Quand on la voit de loin, on ne sait pas trop ce qu'on regarde, puisque l'aspect textile se révèle en général quand on se rapproche. Il y a tout ce jeu de voir une tapisserie à la fois de loin et de près qui est très important. Et effectivement, il y a un petit effet de perturbation, on ne sait pas trop ce qu'on va découvrir, et c'est aussi ça qui en fait un art aussi attirant pour le visiteur, et c'est aussi ça qui surprend le visiteur. Et nous, on tient beaucoup à surprendre les gens, à challenger un peu l'image un peu surannée qu'on peut avoir de ce médium tapisserie qu'on associe beaucoup finalement au château, et c'est avec des œuvres comme la tenture Busson-Tistolkien, comme la tenture Miyazaki ou comme Georges qu'on peut réussir à faire évoluer aussi cette image de la tapisserie.
2: Voilà, je voulais pas faire un truc hommage genre George Sand habillé au 19e siècle, habillé tout en marron, là, c'est pas possible quoi.
0: 2020. Pour les 150 ans de la disparition de George Sand, la Cité de la Tapisserie lance un appel à la création. 65 dossiers, 5 finalistes, une lauréate, une peintre, Françoise Petrovitch. À elle désormais de faire entrer une géante du 19e siècle dans un fil d'aujourd'hui.
2: Ah bonjour, donc moi c'était ce qui m'a intéressé dans l'appel à projet. Il y avait deux choses, c'était que c'était une tapisserie un peu exceptionnelle dans son format qui allait faire 23 mètres. Alors effectivement ici on la voit en courbe, on se rend un petit peu moins compte de la longueur, mais elle peut être présentée aussi comme un grand ruban ou comme un S, comme ça. Donc je pense qu'on percevra mieux la dimension très étendue. Comme ça, une composition extrêmement horizontale, très très très panoramique. Et puis, ce qui m'a intéressé aussi, c'était George Sand. Parce que je connaissais assez mal George Sand. Je me suis dit que c'était l'occasion de rentrer dans la personnalité d'une grande figure du 19e et qui résonne. Et j'avais envie finalement de la faire résonner encore aujourd'hui. Et surtout de ne pas travailler à partir des clichés qu'on pouvait avoir de George Sand, c'est-à-dire simplement une femme habillée en homme qui fume le cigare et voilà.
1: C'est une tapisserie qui est exceptionnelle à tous les niveaux. D'abord parce que elle a des dimensions extrêmement importantes, 23 mètres de long sur 2,15 mètres de haut. D'habitude, dans l'histoire de la tapisserie d'Aubusson, quand on voulait faire des très grandes pièces, on avait plutôt tendance à les découper en plusieurs tapisseries, donc on appelle ça une tenture. Là, avec Georges, on a une œuvre qu'on ne peut pas embrasser d'un seul regard. On est obligé de la parcourir, on est obligé de se promener finalement le long de cette tapisserie. Et ça, c'est permis aussi par le fait que cette œuvre, elle est indépendante du mur, puisque la commande de la cité était non seulement une maquette pour une tapisserie, mais aussi une structure autoportante qui devait permettre de présenter cette tapisserie en plusieurs configurations.
0: Un hommage est un exercice toujours périlleux, confié à un écrivain non pas à une plume, mais à une peintre. Françoise Petrovitch refuse la leçon d'histoire. Elle choisit le fragment, l'éclat.
2: J'ai rendu l'hommage sans vouloir faire une BD, évidemment, ni une page didactique en racontant l'histoire de George Sand. C'était pas du tout le propos, enfin l'axe que j'avais voulu. C'est plutôt des éclats de vie, des moments.
0: Tout
2: de
0: commence
2: vie.
0: À Nohant, la maison de son enfance dans le Berry, celle qu'elle rachètera, celle où elle reviendra toute sa vie, celle où elle voudra mourir aussi. Une terre d'eau et de prairies qui ne la quittera jamais. Sand a écrit. Je dirai quelques mots de cette terre de Nohant où j'ai été élevé, où j'ai passé presque toute ma vie et où je souhaiterais pouvoir y mourir.
2: Je commence par Nohant. Vous voyez, c'est la maison où elle habitait. Je suis allée visiter la maison. Je me suis imprégnée de ce lieu qui est extrêmement fort, où elle a vraiment œuvré toute sa vie là. Elle a fini sa vie là-bas. Elle l'a rachetée après son divorce. Enfin, ça a été vraiment son combat permanent.
0: Le cours de l'Indre. Et les vastes prairies qu'elle arrose. Histoire de ma vie, livre 1.
2: Comme il y avait un format très très horizontal, j'ai eu envie de le rendre encore plus horizontal finalement, c'est-à-dire cette particularité qui peut être une grosse contrainte, je l'ai encore appuyée avec un ruban d'eau comme ça, qui va être fragmenté, dissocié, qui va permettre de rappeler par reflet ce qu'il y a en haut, contredire, etc. Et c'était comme une façon de dire la continuité de sa vie, où elle va toujours être très très proche de l'eau.
3: Oui, là c'est très brillant, ça a un effet un peu mouillé. Vous en avez dans le genre, je suis tout le bas de la tapisserie, il y a un petit fil de brilleur qui se mêle au reste pour donner ce côté aquatique à ce que Françoise Petrovitch appelle le ruban d'eau. Et voilà, on peut l'utiliser notamment quand on veut faire des petits points de lumière, par exemple, créer un peu de contraste.
0: Le ruban d'eau ne raconte rien, il guide. L'œil le suit, il serpente, il revient, un rythme presque une partition. Aurore Dupin pour devenir Georges. Il aura fallu trois choses, un nom, un livre et une maison à racheter. La nuit, enfant, elle écrivait déjà cachée dans un placard, comme le redit Françoise Petrovitch.
2: Dans cette maison, elle avait dans la chambre des enfants un placard et elle écrivait la nuit dans ce placard. C'est là où elle a écrit ses premiers textes, ses premiers romans. Donc c'était un espèce de mini chambre à soi finalement, dont on parle beaucoup aujourd'hui encore. Comment avoir son espace à soi, voilà. Et assez vite comme ça, les personnes. Alors après, évidemment, elle gagne le succès, elle gagne de l'argent avec Indiana, son premier roman, qu'elle signe Georges. Donc elle quitte son nom d'Aurore Dupin pour s'appeler Georges, sans S, Georges Sand. Elle l'a racheté avec l'argent finalement de son premier roman Indiana. Donc c'était intéressant aussi de voir que c'est par l'émancipation, je dirais, d'un. Donc ça résonne aujourd'hui, tout ça.
0: Avant le fil, il y a l'image, une aquarelle minuscule qu'il faut faire grandir aux dimensions du mur. C'est le carton. Une fois décidé, et une fois le premier point posé, plus rien ne pourra changer.
3: Donc tout part de la maquette. Et en fait, on a plus de maquettes dans nos collections que d'œuvres textiles finies. Donc les maquettes, souvent, elles sont de petit format par rapport à la tapisserie ou au tapis qui va en sortir. Et il n'y a pas de contrainte de technique. Hein. On peut travailler avec de la photo, du dessin, de la gravure, toutes les techniques graphiques, des images numériques. Alors aujourd'hui, beaucoup d'artistes travaillent voilà, avec des supports numériques. Voilà, donc ces maquettes, c'est vraiment juste l'image qu'on va vouloir interpréter en textile. Ensuite vient toute cette phase qu'on appelle la phase d'interprétation textile. Hein, donc c'est tout ce dialogue qui se noue, artiste, lissier, teinturier et éventuellement cartonnier. Donc le cartonnier, c'est plutôt un spécialiste de la préparation du tissage. Vous avez rencontré hier Delphine Mangeret. Voilà. Il n'y a pas toujours un cartonnier hein, dans les projets. Les lissiers savent faire le carton de tapisserie. C'est souvent un cartonnier, on le fait souvent intervenir quand il y a un projet particulièrement important, particulièrement gros, particulièrement complexe, où on a besoin, on va dire, d'un cerveau supplémentaire pour accompagner justement cette préparation du tissage. C'est le moment où on fait tous les choix, en fait. Puisque une fois qu'on a commencé à tisser, il faut s'en tenir à ce qu'on a décidé. On ne peut pas changer le calibre de la chaîne au milieu du tissage, on ne peut pas changer les couleurs. Donc c'est pour ça que cette préparation elle est assez longue, assez minutieuse. Pour vous donner une idée, donc pour Georges Sand, on a eu un an et demi de préparation avant de commencer le tissage.
2: Une fois que c'était agrandi le carton, j'ai retravaillé sur le carton. Parce qu'il y a des choses qui ne me plaisaient pas ou que j'ai changé dans les teintes, dans les couleurs. Et c'est là que je suis réintervenue à l'échelle. Donc ça, je pense que c'était important aussi. Parce que du coup, quand on réintervient à l'échelle, par exemple, ce personnage, je crois que j'ai un petit peu diminué ou il est un peu plus fondu, parce que je voulais que ça parte. Bon, il y a des choses que j'ai changées. Dans les yeux, tout ça, trop des auréoles, là, c'était pas beau en grand, donc j'ai changé. Okay.
3: Donc c'est le moment où on fait le carton. C'est vraiment un outil technique, donc il est au service de chaque projet. Il y a des cartons entièrement peints, il y a des cartons où il n'y a quasiment aucune couleur, mais des numéros qui correspondent aux couleurs de laine qu'on veut utiliser. Vous avez des cartons où il n'y a aucune référence colorée au XVIIIe siècle, donc c'est des cartons en grisaille. Voilà, c'était l'initié qui choisissait les couleurs au fur et à mesure. Voilà, il y a des cartons qui sont très bavards, où on écrit beaucoup de choses, et des cartons qui sont très sobres, où il n'y a quasiment rien dessus. Ça dépend vraiment de l'atelier, de sa méthode de travail, de l'artiste et de la complexité du projet.
0: Reste l'impossible, traduire le la vie, l'eau, la transparence, dans un art tout en un fil sec, noué, point par point. L'aquarelle coule, la tapisserie, elle, est faite de matière dure. Tout l'enjeu est là.

0: Moi, je ne voulais pas perdre mon mode de création, mon langage, ma façon de penser la peinture, de penser l'image, la création de forme finalement. Et j'ai donc proposé les dessins que vous voyez là-bas, qui sont des aquarelles. Je suis restée dans une technique qui m'est assez familière, mais qui du coup était très antinomique avec la tapisserie, puisque c'est un peu l'antithèse. C'est-à-dire que l'aquarelle, on a quelque chose de très liquide, très fluide, qui va émerger comme ça du papier, alors que la tapisserie, on a quelque chose de très sec, point à point, très mat, très difficile aussi pour faire les dégradés, etc. Donc c'était un petit enjeu technique, j'ai un peu forcé là-dessus.
1: Et puis c'est le moment où on travaille évidemment la question de la couleur et aussi, voilà, en lien avec les peintures. Sachant qu'à Aubusson, ce qui est assez impressionnant avec la teinture, vous avez vu ou entreaperçu hier Nadia Petkovic, mais les teinturiers travaillent à l'œil à Aubusson. Il n'y a pas de recette, il n'y a pas de balance. Voilà, c'est vraiment avec leurs yeux qu'ils sont capables de reproduire une couleur ou de transcrire une couleur en fil à partir de gamme teinte.
0: On peut avoir par exemple 2 brins de vert et 4 brins de gris, après 3 verts, 3 gris, puis après on va basculer, on va avoir 4 verts de gris, vous voyez, donc c'est tout un truc de mathématiques aussi.
2: C'est des dosages,
0: ouais. Ouais, c'est des dosages, mais qui sont finalement très physiques, parce qu'on est toujours sur des choses physiques, il n'y a pas d'eau. Oui, il y a une antinomie forte entre l'aquarelle qui est très liquide, et puis là on a un truc très sec, quoi.
3: La question du lavis, elle est effectivement très importante parce que ce sont des effets qui ne sont pas faciles à rendre en tapisserie. Et là, en l'occurrence, en plus, Françoise Petrovitch est une extraordinaire coloriste, donc c'était très important qu'on arrive à relever finalement ce défi-là. Mais je trouve que ça a été admirablement réalisé par les lissières de la manufacture Robert Four. Elles ont très très bien géré cet aspect et l'œuvre est très intéressante dans sa matérialité, parce que sur 23 mètres de long, évidemment, mais l'artiste l'a beaucoup dit, il ne fallait pas que ça devienne ennuyeux, il fallait qu'on soit toujours surpris, qu'on ait comme ça un enthousiasme toujours renouvelé à parcourir cette œuvre, et ça se fait par ces jeux de contrastes colorés qui ont été longuement travaillés par les lissières, la cartonnière, la teinturière et l'artiste, et évidemment aussi par ces jeux de matière et de texture qui sont convoqués tout au long de ce tissage.
4: Il y a un lâcher-prise, c'est obligatoire, et ça c'est vraiment propre, je pense, à la tapisserie et d'autres métiers d'art, pas tous, mais ça en fait partie grandement, et ça j'aime bien, il n'y a pas de souci. Ouais. Ouais, ça m'a pas inquiété, parce que c'est normal, vous voyez, c'est pas de la traîtrise.
5: Elles sont deux à parler, derrière elles, une équipe entière et 8000 heures de tissage. Ce sont elles, les mains qui ont traduit l'eau en laine, la couleur après couleur, à l'instinct sur le métier.
6: Donc déjà, je vous laisse vous présenter toutes les deux, chacun votre tour.
0: Vas-y.
7: Alors moi, c'est Sarah Chassin, lissière à la manufacture Robert Four.
8: Oui, moi c'est Frédéric Battu, donc lissière aussi à la manufacture.
7: Sur cette œuvre-là, donc c'est un travail d'interprétation. Donc, il y a une cartonnière qui a travaillé, mais en nous laissant une grande liberté. En fait, elle nous donnait plus une dynamique. Et nous, on est venus interpréter tout ça avec nos ressentis. C'était très instinctif. Le carton n'était pas numéroté. On n'avait pas de chapelet numéroté. On avait vraiment travaillé. La plupart des couleurs, on les a fait au fur et à mesure sur le métier. Donc, on a vraiment travaillé. C'était vraiment un travail de composition tout du long pour essayer de retranscrire au mieux l'intention de l'artiste. L'antissage, on ne s'est pas forcément intéressé vraiment à toute sa vie, à ce qu'est le. Enfin, on n'a pas travaillé le sujet de Georges Sand, parce que du coup, notre travail, c'était plutôt de faire, de retranscrire au mieux l'œuvre de Françoise Petrovitch. Donc, c'est plus les recherches sur Françoise Petrovitch et sur son travail qu'on a fait. Et maintenant que l'œuvre existe, là, par contre, la dimension Georges Sand existe, oui, pour nous. Mais avant, on est obligé de se focaliser sur le travail de l'artiste plutôt que sur l'hommage à qui elle le fait, quoi.
8: Oui.
6: Et quelles sont, pour finir, les thématiques que vous avez trouvées qui sont à la fin maintenant, voilà, vous la voyez, la tapisserie, qui ressortent le plus et,
8: tous ces animaux, plus c'est riche en couleurs, et ça c'est magnifique. Les couleurs sont vraiment, mais hop, ça flash, quoi, aux yeux, hein. C'est vrai que c'est Et ça, là-dessus, je pense qu'on peut être fiers de nous là-dessus, parce qu'on a bien su donner le... Et c'est ce qu'elle voulait,
7: oui,
8: l'artiste.
7: Oui, le coup d'éclat.
8: Voilà, elle voulait que ça commence doucement, et en allant vers le flashy, le théâtre,
7: oui, que
8: et tout ça.
7: Que l'œuvre monte en intensité.
8: Oui, oui, oui, oui. Et c'est ça, surtout, qui était plus intéressant, puis le plus chouette à faire, quoi.

0: Dans cet hommage, il n'y a pas que les combats féministes. Il y a aussi, déjà, l'écologie un siècle avant l'heure. Sand a écrit pour sauver une forêt. Petrovitch dessine une chenille qui devient papillon. Nous ne sommes pas si loin.
1: En tout cas, c'est vrai que George Sand, c'est un personnage tellement immense que finalement, elle pourrait se doubler, cette tapisserie. Il y aurait encore plein de choses à dire. Mais la nature est très présente. Et moi, c'est ce que j'ai retenu aussi dans son combat. Il y a le combat féministe, mais il y a aussi le combat écologique, puisqu'elle a écrit un manifeste pour conserver la forêt de Fontainebleau. Et je trouve que ça résonne vraiment aujourd'hui. Garder les ressources et les ressources énergétiques, est-ce qu'on va en avoir assez ? Elle a posé ces questions-là au 19e siècle quand même. C'était au début de la révolution industrielle et donc il y avait des gens comme Rustin, enfin, mais il y avait quand même des angoisses de certains, Oscar Wilde, tout ça, il y avait des angoisses par rapport à cette mécanisation du monde, le capitalisme à tout craint. Et elle a ressenti ça et elle les a mis avec des mots finalement qui sont très actuels. Donc je trouvais ça intéressant aussi que la tapisserie nous parle aujourd'hui, 150 ans après sa mort.
0: Vivant sur les arbres en pleine liberté, mais venant becqueter avec confiance les mains qui les avaient nourries. Histoire de ma vie, George Sand.
1: Il y avait l'idée aussi de la nature, de la transformation, puisque c'est quelqu'un qui est parti de Nohant et qui s'est transformé par son écriture, par ses confrontations avec la République, etc. Donc j'ai dessiné une petite chenille, et cette chenille, on va la retrouver, et elle va évoluer, puis ça va devenir des papillons, quoi. Bon, voilà, c'est des petites métaphores comme ça.
0: Et s'il ne fallait garder qu'une seule chose de tout ce travail ?
1: Préserver le vivant, finalement, ça pourrait être ça. C'est-à-dire préserver le vivant en tant que fragilité des femmes ou de fragilité de la vie à venir. Et également préserver le vivant dans la nature, dans l'énergie, dans les ressources, dans ne pas perdre la nature. Je ne sais pas trop comment dire, mais c'est un peu ça. C'est ce qui va nous permettre de vivre ensemble, de pouvoir vivre ensemble, quoi. C'est ça aussi. De ne pas être dans des... C'est pas des guerres des uns contre les autres. Ça va être plutôt... essayons de mettre l'énergie vers quelque chose qui va nous sauver tous, quoi. Puisqu'on vit tous ensemble au même moment, des générations différentes. C'est-à-dire, parfois, on oppose... on peut opposer des générations de jeunes, des générations d'anciens. Mais en réalité, on vit tous au même moment, en même temps. Donc, on a tous le même intérêt.

0: vers la fin du ruban, un petit théâtre. Petrovitch les a réunis tous ensemble. Toute une vie de salon, traitée comme un jeu de caricature.
1: Et par exemple, dans le petit théâtre, le Castelet, là, qui est à la fin, avec son fils Maurice, son fils adorait faire des marionnettes. Donc son fils va... il a fait plein de marionnettes et Georges Sand habillait les marionnettes et il répétait les scènes de ses théâtres, de ses pièces de théâtre à Nohant avec les marionnettes. Donc c'était marrant, quand tu visites la maison, c'est vrai que c'est très très chouette de voir ça. Et là, dans ce petit théâtre, je me suis... Finalement, j'ai un peu regroupé toute sa vie sociale, un peu parisienne, dans le théâtre. J'ai laissé le reste déborder ailleurs. Je n'ai pas mélangé Musset, Chopin, Delacroix, etc. ailleurs. Je les ai un peu tous regroupés, tous dans le théâtre, comme un espèce de jeu social. Et je les ai traités avec un langage graphique un peu différent, comme une caricature qui avait évidemment très très présent au 19e. Georges Sand, elle a été rédactrice en chef du journal L'Éclaireur. Donc il y avait un côté aussi caricature, engagé, etc. C'était marrant de mettre comme ça.
2: Comme il y avait cette longueur, je voulais pas d'ennui. Donc j'ai fait des climax, il y a des obstacles, il y a des moments doux, il y a des moments de saccade. C'est très sonore finalement.
3: Quand je l'ai vu la première fois, j'ai eu l'impression de retrouver un peu le dialogue que Georges Sand avait eu un moment sur la couleur. Elle parlait de transparence de couleur qu'elle avait eue avec Chopin en parlant vraiment du fait de... Chopin voulait transparaître d'une manière de la couleur... parle Louis, elle parle l'écriture, et avec Eugène Delacroix après, qui est revenu, sur le pictural. Vous avez un peu lié tout ça d'une manière...
2: C'est intuitif, mais c'est en même temps extrêmement... C'est pas des œuvres fermées. C'est, Georges Sand, c'est une œuvre ouverte. C'est une vie ouverte et une œuvre ouverte.
0: Ce geste-là ne date pas d'hier. Le métier à tisser, le principe de la main passant la trame, n'a presque pas changé depuis le 15e siècle. Depuis que la tapisserie est arrivée dans les Flandres, jusqu'à ce petit coin reculé de la Creuse.
4: Bon, c'est une mécanique assez simple, hein, en fait, finalement. Ça n'a pas beaucoup changé. On a un peu rendu les métiers plus maniables au 20e siècle, mais ça n'a pas beaucoup changé. Le principe de la technique reste le même depuis le 15e siècle. Il n'y a pas vraiment de différence. On partage, mais plus connu pour être la sainte patronne.
0: C'est bien de Sainte-Barbe dont l'on parle.
4: Et c'est aussi la sainte patronne des viniers, non seulement dans les Flandres, donc dans l'actuelle Belgique et dans la France, et également à Aubusson, parce qu'à Aubusson, la tapisserie vient précisément des Flandres, donc est descendue avec également voilà, la pratique d'honorer Sainte-Barbe. Alors, c'était une grande fête, la Sainte-Barbe à Aubusson, autrefois, donc on faisait sonner les cloches des manufactures, il y avait des grands banquets, il y avait un côté carnavalesque. Hein.
0: Et une fois née, il faut la garder en vie. Car la laine, la soie, ce sont des fibres animales, des fibres vivantes. Les conservateurs veillent sur elle comme sur un être très fragile.
4: On va essayer de rester autour de 50%, parce que plus sec, évidemment, on dessèche les fibres. C'est pas, c'est des fibres vivantes, hein, majoritairement en tapisserie. Et puis, plus haut, évidemment, on peut créer un environnement favorable aux moisissures, qu'on cherche évidemment à éviter. Et puis on a également notre ennemi numéro un, ce qui nous inquiète le plus, ce sont les insectes, hein, avec la laine, la soie, toutes les fibres issues d'animaux et de la kératine sont évidemment le plat préféré de tout un tas de petites bêtes.
5: Est-ce que vous appliquez quand même des produits peut-être sur les différents tissages ou même pendant la réalisation?
4: Non, pas du tout. On ne traite plus les laines. À une époque, dans les après-guerre, on traitait les laines anti-mite. Ça se faisait même dans les teinturies. Et les laines étaient vendues anti-mite, garantie, 80 ans. Il y a des étiquettes encore sur certaines vieilles tapisseries. Le souci, c'est que tous les insecticides sont rémanents et que tous les insecticides sont dangereux en fait pour l'être humain. Ça tue quelque chose de vivant, a priori. On est inclus dans le lot.
0: À quelques pas de Georges, en ce moment même, une autre teinture immense et suspendue. Le chant du monde de Jean Lursa. Son grand testament tissé. On fête cette année les 60 ans de sa mort, en même temps que les 150 ans de celle de Georges Sand. Même 23 mètres, même papillon, le même cri à un demi-siècle d'écart. Préserver le vivant. Il est presque symbolique de donner le dernier mot à celles qui ont tissé jusqu'au jour de la tombée de métier. Debout, cela aurait pu être devant l'œuvre, mais elle est tellement grande qu'il a fallu le faire dans un amphithéâtre.
6: Donc voilà, depuis mars 2024, il nous aura fallu 8000 heures de tissage, c'est-à-dire 2 ans de nos vies, pour faire naître cette tapisserie. Derrière cette œuvre, il y a aussi des sacrifices, des vacances écourtées, des week-ends travaillés, des journées commencées à l'aube, et parfois nos vies personnelles mises entre parenthèses. Même dans les moments les plus difficiles, nous avons continué à tisser. Nous honorons aujourd'hui la mémoire. 23 mètres, c'est 2 ans de vie, 2 ans de nos vies, 2 ans de la vie du monde. Malheureusement, durant cette période, nous avons vu l'humanité se rapprocher dangereusement de ce qu'elle a connu de pire. Comme le disait si puissamment Georges Sand, la liberté et le droit de dire non. Georges était féministe avant que le mot ne soit au dictionnaire. Elle n'a pas seulement demandé le droit de vote, elle a exigé le droit à l'indépendance totale, celle de l'esprit, du corps et du nom. Elle a vécu de son travail, fait vivre les siens, et a écrit au masculin, s'assumant d'être homme et femme. 2 ans de gestes, de fatigue, de sororité. Ce tissage n'est pas seulement l'histoire de Georges Sand, c'est 2 années de vie de Françoise Petrovitch, de Delphine Mangerès, de Nadia, de Clémence, de Frédéric, d'Agathe et de moi-même. La tapisserie d'Aubusson ne se produit pas, ne se fabrique pas, elle se tisse et elle se vit. 150 ans après sa mort, Georges Sand repose dans la voix de chaque femme qui refuse de se taire, dans le regard de chaque enfant que l'on protège et que l'on instruit. Georges, nous ne te rendons pas seulement hommage, nous te rendons justice en continuant le combat et en célébrant la joie, la création et l'avenir, pour que plus aucune petite fadette ne soit ignorée, pour que chaque femme, que chaque enfant puisse comme toi écrire sa propre histoire, comme nous avons tissé cette tapisserie. Merci.
0: La tapisserie est faite pour voyager, rouler dans sa structure, démonter. Elle tient dans un camion. Elle ira là où on l'appelle, du Japon à la Pologne, peut-être porter Aubusson et porter Sand partout ailleurs.
7: Les tapisseries de nos collections, elles sont vraiment des ambassadrices de la tapisserie d'Aubusson, à la fois de sa dimension historique et de sa contemporanéité. Et donc nous, on tient énormément à pouvoir faire voyager nos œuvres, on prête beaucoup. Et c'était vraiment un élément essentiel de cette commande de Georges que cette tapisserie, malgré ses dimensions très importantes, ne soit pas trop compliquée à déplacer. Et donc la tapisserie roulée et la structure démontée tiennent dans un camion de 20 mètres cubes. Ce qui est un petit défi qu'on avait posé à l'artiste et au scénographe, mais qui a été très bien relevé. Et vraiment, pour nous, il s'agit de faire connaître la tapisserie d'Aubusson, de dépoussiérer son image. On a eu la chance, par exemple, l'année dernière, de présenter la tapisserie Ashitaka soulage sa blessure démoniaque dans le pavillon de la France à l'exposition universelle d'Osaka. Et évidemment, tout de suite, ça a un impact très important parce que ça a été plus de 4,5 millions de visiteurs qui ont découvert qu'à Aubusson, on faisait toujours de la tapisserie.
8: Que ce soit un projet vivant, c'est-à-dire que ce soit une œuvre vivante d'aujourd'hui, c'est-à-dire qu'elle résonne parce que souvent la tapisserie, on a dans l'imagerie, c'est souvent associé à des, ça a été dit tout à l'heure, mais à des châteaux, à quelque chose de très passé, comme si les couleurs, s'il y avait déjà de la poussière sur la poussière, il y a un truc comme ça. Et là, j'ai envie de dire que c'est vraiment c'est un hommage d'aujourd'hui à une femme du 19e, mais c'est très vivant. Et ça l'est d'ailleurs, hein, dans les matières, dans les contrastes, dans les rythmes aussi. C'est très rythmé. C'est quelque chose de, la composition est très rythmée. Et je pense que ça traduit une vivacité d'esprit.
0: Georges, fait par Françoise Petrovitch et tissé à Aubusson par la manufacture Robert Four et les lissières, tout ça en 8000 heures. 3 vies nées en chemin, 150 ans après Georges Sand. C'était l'hommage à Georges Sand de Françoise Petrovitch et les ateliers d'Aubusson en passant par la manufacture Robert Four.
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0: tous, bonjour à toutes, bienvenue dans le magazine. Bah écoutez, hein, La Ville Rêvée des Anges, ça a duré quelques temps. Je continue dans un autre créneau horaire et je suis après tout, je suis très heureux de découvrir cet horaire à la fois d'actualité et de magazine qui changera pas finalement de ce que je vous proposais durant La Ville Rêvée des Anges. On traitera d'actualité et de culture. Je vous laisse découvrir finalement ce chemin de fer de l'émission. Pour démarrer cette première du magazine, mon invité est Julien Perrault. Julien Perrault est biologiste, rédacteur en chef et créateur, vous êtes rédacteur en chef, hein, d'une revue qui s'appelle Salamandre, revue suisse. Bienvenue.
1: Merci, bienvenue, merci, bienvenue à tous.
0: En 30 secondes, est-ce que vous pouvez nous dire deux, trois choses de Salamandre?
1: Bien sûr, donc il y a trois magazines. Il y a la revue Salamandre pour les adultes, qui est, je dirais, le chemin le plus court vers la nature qui vous entoure, qui paraît 6 fois par année. La petite Salamandre pour découvrir la nature pour les enfants de 4 à 7 ans. Et la Salamandre Junior pour les enfants de 8 à 12 ans. Donc trois super magazines pour égayer votre vie et vous rapprocher des plantes, des oiseaux, des insectes. Et tout ça, de préférence, en vous abonnant, évidemment.
0: Bon, c'est très joli, hein, cette façon de présenter les choses. Mais on sort quand même Julien Perrault d'un été meurtrier.
1: Oui.
0: Avec ces méga incendies, ces canicules à répétition. D'ailleurs, je voyais que en fin de semaine, dans le sud de la France et dans la vallée du Rhône et dans le sud de la France, une nouvelle canicule est annoncée. Ces épisodes de sécheresse. Finalement, tout ça nous donne à penser quoi ? À quoi est-ce qu'on assiste quand on y réfléchit de façon posée et qu'on sorte des polémiques sur le terrorisme écologiste ou finalement l'aveuglement néolibéral ?
1: Bon, alors déjà, je pense que ceux qui sont surpris, ils ne se sont pas très bien informés, en particulier certains de nos hommes et de nos femmes politiques. Parce qu'en fait, ce qui se passe, malheureusement, c'est tout à fait prévu. Et la suite qui est prévue, c'est que ça ne va pas se calmer. Donc moi, je ne suis pas surpris. J'ai traversé toutes sortes d'émotions cet été, de tristesse, de colère, de compassion aussi pour les gens qui ont été déplacés, pour les agriculteurs qui ont tout perdu, pour les pompiers qui se sont battus, pour tous les chevreuils, toutes les grenouilles, toutes les libellules, tous les arbres qui sont morts. Mais je ne suis pas surpris. Après, je pense que ce qui s'est passé cet été, ben, ça illustre l'urgence d'un changement, parce qu'on ne peut pas continuer simplement en disant qu'on va acheter un ou deux Canadair de plus. Le problème, c'est vraiment ce dérèglement climatique, qui est un peu une manière que la nature a trouvée pour nous dire stop à un moment donné, que ça ne peut plus continuer comme ça.
0: Alors, je rebondis sur l'expression que vous avez utilisée de dérèglement climatique. On évoque aussi, on lit ici là, cette autre expression de réchauffement climatique. Alors, c'est toujours important, de mon point de vue, finalement, de donner un sens,
1: oui,
0: à des expressions.
1: Absolument.
0: Est-ce que, si je dis le dérèglement climatique est la conséquence du réchauffement climatique, est-ce que je me trompe ou pas ?
1: En fait, en moyenne, la température sur Terre s'élève parce que on produit beaucoup trop de gaz à effet de serre, du CO2, mais pas seulement. Donc, voilà, la température augmente, mais en fait, ça provoque un dérèglement parce que plus l'air est chaud, plus il est chargé en humidité, plus il est instable. Et en fait, ça peut provoquer, alors globalement, un réchauffement, mais ça peut aussi provoquer localement et temporairement des refroidissements. Ça provoque aussi, je dirais, un régime des précipitations beaucoup plus chaotique, beaucoup plus violent. Et finalement, on se retrouve sans arrêt avec des sécheresses, des inondations, etc. Donc, il y a même des gens qui parlent de chaos climatique. Donc, moi, je trouve que dérèglement par rapport à ce qu'on est déjà en train de subir me paraît plus juste que réchauffement, en fait, plus complet. La composante de l'eau, elle est essentielle, en fait. Et on l'a vu cet été, d'ailleurs.
0: Alors, je rappelle, hein, Julien Perrault, à nos auditeurs et nos auditrices qui nous rejoignent, on est en direct, hein, que vous êtes biologiste. C'est aux biologistes que, là, que je m'adresse, et à l'amoureux, hein, de la nature. Cette question que je me pose, très naïve, À la lumière de tous ces feux très importants, hein, je cite ici une note un extrait d'une note de l'Office national des forêts. 300 000 hectares de forêts publiques en France ont subi un taux de mortalité inédit depuis 2018. Et comme les journalistes, hein, j'aime bien me moquer de, aiment bien faire des, proposer des images, hein, de façon à ce que les gens comprennent, ces 300 000 hectares, c'est l'équivalent de 30 fois la superficie de Paris. Et j'ajoute que depuis le début de l'année, 637 409 hectares de forêts ont brûlé en Europe, à savoir 300 000 en Espagne, plus de 100 000 au Portugal et en Italie, 100 000 en France, 29 000 au Royaume-Uni, etc., etc. J'en arrive à ma question naïve. Est-ce qu'on peut imaginer qu'un jour, les forêts meurent

0: même sans incendie, il peut y avoir des conditions où la forêt peut tout simplement plus se développer. Ça dépend aussi du type d'arbre qui pousse, du type d'arbre que l'on voudra peut-être planter, de comment la nature va essayer de s'arranger. En tout cas, une chose est sûre, je dirais, après un incendie comme ce qu'on a vécu cette année, je pense que ce n'est pas une bonne idée tout de suite de replanter. C'est important de regarder déjà, d'observer la nature, de voir comment elle se remet, parce qu'elle a des grands pouvoirs de résilience. Quels arbres vont commencer à repousser, à recoloniser, puis après on peut donner des coups de main. Mais déjà laisser un petit peu la nature respirer et faire.
1: Donc ça signifie qu'une forêt qui est victime d'un incendie peut se régénérer.
0: Oui. Bah d'ailleurs, les forêts méditerranéennes, elles sont habituées à ça. Il y a des arbres comme les pins d'Alep ou comme le chêne liège qui sont parfaitement adaptés aux incendies. Vous avez même les cônes des pins d'Alep qui s'ouvrent beaucoup mieux et les graines se dispersent beaucoup mieux quand il y a eu des incendies. Mais par contre, ce qui est inquiétant, c'est que dans le centre et le nord de la France, bah, par exemple, ce qui s'est passé à Fontainebleau, les forêts qui ont brûlé à Fontainebleau, c'est des forêts qui, dans des conditions normales, ne devraient pas brûler. On estime que la probabilité qu'une forêt brûle a été multiplié par 2 en France par rapport aux températures qu'on connaissait avant l'ère industrielle. C'est énorme.
1: C'est intéressant ce que vous dites parce que je vais rebondir sur cette information-là parce que justement, je notais qu'une analyse du World Weather, pardon, donc température, temps ou météo, mon anglais pas très bon, mais quand même, hein, ça se rapproche, attribution, montre que le changement climatique a multiplié au moins par 20 le risque de conditions favorables aux grands incendies en Espagne,
0: oui, en Espagne
1: et par
0: ouais.
1: 2 en France oui, par rapport au climat pré-industriel.
0: C'est ce que je viens de vous dire pour la France. Ouais.
1: Voilà. Finalement, peut-être que ça explique les 300 000 hectares d'incendies en Espagne et 100 000 en France. C'est-à-dire qu'il y a ce dérèglement-là, du moins ce réchauffement-là, où, voilà, vous utilisez le terme dérèglement, gardons-le, il est davantage amplifié dans les pays du Sud.
0: Oui, mais vous voyez, il y a aussi eu des méga-feux au Canada, etc. Donc je crois que, en fait, la question importante maintenant, c'est de savoir qu'est-ce qu'on peut faire avec ça. Et je pense que c'est vraiment important déjà de ne pas se décourager, de rester, voilà, d'être conscient de la gravité de ce qui nous tombe dessus, mais en même temps de prendre soin de soi, de rester autant que possible connecté à la joie chaque jour que la vie nous offre. D'ailleurs, d'être en lien avec la nature, ça aide beaucoup pour ça. Et puis après, bah, c'est clair qu'il y a 2 priorités maintenant pour nos sociétés. D'une part, c'est de limiter le plus possible ce dérèglement climatique qui met en danger nos sociétés. Donc ça doit être une priorité absolument absolue de nos sociétés. Et puis en même temps, évidemment, il faut faire tout ce qu'on peut pour s'adapter à ce qui n'est plus évitable. Mais si en parallèle, on ne lutte pas contre la source du problème, c'est pas du tout suffisant. Et ça se réglera pas simplement par un nombre de canadaires.
1: J'aime bien votre réponse, Julien Perrault, parce que vous m'avez ramené un petit peu vers sorte de conversation, j'allais dire, optimiste, parce que les informations que je donne, effectivement, elles sont pessimistes, parce que la réalité est pessimiste.
0: Oui, mais...
1: Vous continuez, malgré la situation plus qu'inquiétante, et on le sait, on le sait parfaitement, c'est le modèle économique, finalement, qui traduit la situation actuelle. Et tant que ce modèle est capitaliste, et tant qu'on est dans des sociétés de confort, on ne peut pas lutter de façon efficace pour restaurer la nature.
0: On peut déjà faire beaucoup de choses sans tout jeter, mais c'est clair qu'une partie de notre confort, on va forcément la perdre. Ça, c'est clair. Donc après, il vaut mieux renoncer à certaines choses quand on a encore le choix, et puis ce qui permet peut-être un peu de choisir, de s'adapter, de trouver des stratégies malines et low-tech et frugales et qui peuvent aussi être très très chouettes à vivre, pourquoi pas, plutôt que d'attendre que le ciel nous tombe sur la tête, ça c'est clair. Après, par rapport à ce que vous dites du positif et du négatif, je dirais que c'est un petit peu tout la ligne éditoriale de nos productions, de nos 3 magazines, Petite Salamandre, Salamandre Junior, Revue Salamandre, finalement pour tous les âges. Je crois que c'est essentiel. Oui, la situation est inquiétante, mais on essaie de tenir le cap d'une posture positive malgré tout, parce que c'est important, parce que tant qu'il y a de la vie, il y a de l'espoir, parce qu'on peut faire plein de choses soi-même dans son village, dans son quartier, dans son école, dans son travail, dans son exercice de citoyen, dans une démocratie, pour contribuer.

0: aider à faire sa part. Et que, évidemment, moi, comme simple citoyen, je vais pas sauver les forêts françaises. Mais déjà, rien que le fait de mettre en action, en fait, ça donne énormément d'énergie et d'espoir.
1: En fait, il ne faut pas être éco-anxieux, comme on dit.
0: Je pense que c'est normal, en fait, d'être éco-anxieux aujourd'hui, ou éco-lucide, si vous préférez. Je crois que, disons que, si je ne m'inquiète pas, c'est que je suis un petit peu dans le déni, que je suis un peu à côté de la plaque de ce qui se passe. Donc, c'est clair que si vous êtes éco-anxieux, vous allez traverser toutes sortes d'émotions qui ne sont pas très agréables, de l'éco-anxiété, de la tristesse, de la colère. Donc, la question, c'est qu'est-ce que je vais faire de ces émotions? Comment est-ce que je peux les traverser sans perdre trop de plumes, sans finir complètement en dépression? Comment est-ce que je peux trouver du soutien autour de moi? Comment est-ce que je peux partager avec d'autres gens qui vivent les mêmes choses? Et puis, après, justement, un des moyens d'aller au-delà de cette anxiété, c'est de me mettre en action. Et c'est ce que je raconte. J'ai écrit un livre l'année passée qui s'appelle « Une vie pour la nature ». Aussi édité par La Salamandre, où je raconte un petit peu tout mon parcours de passionné de nature et l'histoire de notre maison d'édition. Et je parle aussi beaucoup, j'avais très à cœur de transmettre un message positif. Et dans ce livre, je parle aussi beaucoup de ce qu'on peut faire justement pour maintenir une posture positive. Parce que si on se recroqueville dans son lit, la vie, elle est terminée, quoi.
1: Non, mais vous caricaturez un peu.
0: Je ne caricature pas, parce qu'il y a beaucoup de gens, je pense, qui sont très dans le désarroi de ne pas savoir quoi faire.
1: Ou démunis. Parce qu'isolés.
0: Exactement. Et je pense que c'est important de rejoindre des collectifs et de se mettre en action, voilà.
1: Juste avant de faire une pause musicale, quand j'évoque l'éco-anxiété, c'est aussi parce que ce qu'on identifie, c'est une forme de rupture de génération, avec une partie des jeunes générations qui, elles, sont extrêmement inquiètes parce que, d'abord, elles ont la vie devant elles et elles vont hériter d'un monde dont elles n'ont peut-être pas voulu, elles n'ont sûrement pas voulu.
0: Oui, alors si je caricature...
1: Comme moi, absolument. Vous êtes plus âgés, donc...
0: Alors si je caricature, si vous êtes à la retraite et que vous avez la chance d'avoir des sous, vous pouvez peut-être vous dire, moi je m'en fiche, je vais faire 10 fois le tour du monde, plein de beaux voyages, génial, je vais m'éclater. Puis de toute façon après, ce sera foutu, mais c'est pas grave parce que j'arrive un peu au bout de ma vie. Je connais des gens qui se comportent comme ça. Mais évidemment, si vous avez 20 ans, vous pouvez pas tenir la même posture parce que vous avez la vie devant vous et vous avez envie que cette terre, elle continue à être vivable, que vous avez envie d'avoir un environnement avec une belle qualité de vie, avec des arbres, avec des forêts, avec de la nature, avec de l'espoir, quoi. Donc, ça crée effectivement souvent des décalages intergénérationnels et je dirais un gros retard de perception de la gravité de ce qui se passe chez les boomers, quoi, comme on les appelle. Hein.
1: Bon, écoutez, on va faire cette pause musicale avec cet extrait de L'Oiseau de Feu.
0: Cette circonstance, absolument.

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1: On va couper, Julien Perrault, notre entretien par une autre respiration. Alors celle-ci, elle sera littéraire, j'allais dire. Pour retrouver ceux qui écoutaient La Ville rêvée des anges le connaissent, Xavier Capodanno. Bonjour Xavier.
2: Bonjour.
1: Bon, bah, bonne rentrée.
2: Ben, m'en parlez pas. Deux enfants, donc bonne rentrée.
1: Ça use énormément. C'est Rapneau qui est mort. Hein. C'est pas, quoique Robert est mort, lui aussi, mais il y a quelques années déjà. Alors, de quel livre vous allez nous parler aujourd'hui ?
2: Franchement, c'était pas prévu, mais c'est un peu de circonstance, mais du côté, on va dire, d'un autre point d'attaque qui peut créer une partie de la catastrophe. Et je vais vous parler d'un livre que je l'avais raté en grand format et qui est sorti en poche en cours d'année, qui est le livre de Yanis Varoufakis qui s'appelle « Les nouveaux cerfs de l'économie » aux éditions « Les liens qui libèrent ». Alors, avant de parler du bouquin, il y en avait un autre auteur qui avait été encore plus visionnaire que Varoufakis, et je viendrai sur le sujet, qui est André Gorz. André Gorz avait écrit en 1989 un bouquin qui s'appelle, titre un peu costaud, hein, « Métamorphose du travail, quête de sens », et que nous racontait Gorz ? Il dit que la société, donc on est en 1989, hein, est en train de basculer dans un néo-féodalisme avec une catégorie sociale cadre supérieur, dirigeant en tant que tel, et qui, évidemment, eux, sont dans le boulot, dans l'accumulation, et ont besoin de beaucoup de services, et toute une catégorie de gens qui vont justement leur rendre ce service à tous les niveaux, hein, il suffit de voir n'importe quel livreur Uber sur ces questions-là, et surtout, il montrait que ces gens-là vont jamais se rencontrer, et il dit « on revient potentiellement à une vision féodale, une situation féodale ». Et c'est exactement ce que Varoufakis nous raconte à travers une idée assez percutante qui nous dit bah, « le capitalisme tel qu'on le connaît est en train de, pas de mourir, il est en train d'être tué, mais il est tué par quelque chose d'encore plus grave, par une sorte de techno-féodalisme, c'est-à-dire tous ces grands acteurs de la tech et du cloud qui ont réussi le tour de force à se débarrasser de l'accumulation du capital, mais à créer de la rente ». Et c'est tout le bouquin qui va nous organiser ça. Et le livre est formidable pour plein de raisons, mais je vais en garder trois. Un, c'est un véritable cours d'économie, vraiment pour les nuls. C'est pédagogique, c'est malin, avec des références à la série TV, à Homer, à Mad Men. Donc, il prend vraiment les réalités contemporaines pour montrer un peu de la société industrielle à nos jours, comment on en est arrivé là. Deuxième point, la fameuse crise financière de 2008, où les banques ont été sauvées, et ces banques sauvées avec notre argent ont réinjecté des masses d'argent colossales dans la tech, et ils ne se sont pas gênés pour aller la capter et continuer à fabriquer, à faire de la rente. Évidemment, le dernier point qui est le plus important, c'est qu'effectivement, débarrasser de cette logique d'accumulation de capital et capter par la rente, et on le sait tous, hein, n'importe quelle application de notre téléphone mobile qui est presque une injonction à télécharger, alimente automatiquement ce système et dit effectivement, on va vers quelque chose d'encore plus grave. Alors, il y a quelques éléments positifs, parce qu'il dit effectivement, tous ces éléments du cloud, ils ont beau tout le contrôler, tout n'est pas forcément contrôlable et il nous invite à nous réapproprier ces éléments technologiques entre autres, et ce n'est pas un livre sur la technologie, hein, pour justement apporter, on va dire, une alternative, un contre-pouvoir, un certain nombre d'éléments sur ces questions. Mais quand on est un peu effrayé à la lecture de ce livre, mais il me paraît absolument fondamental, vu les enjeux qui nous attendent, vous en avez discuté d'un, et ce n'est pas des moindres. Donc, je le conseille, mais vraiment avec force et vraiment enthousiasme. Ça s'appelle « Les nouveaux cerfs de l'économie » de Yanis Varoufakis. 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
1: Xavier Capodanno, merci. Et je vois que c'est une rentrée en fanfare sur le plan idéologique.
2: J'ai appliqué vos instructions et croyez-moi, ça va continuer.
1: C'est très bien. La Banque centrale sera très heureuse d'avoir de ce que vous avez
2: consenti
1: à mon ordre.

0: suite donc et fin de notre entretien avec Julien Perrault, biologiste et créateur fondateur de la revue La Salamandre. Revue suisse et qu'on vendu également en France. Justement, Julien Perrault, j'ai reçu de votre service de presse le hors-série que vous venez de publier sur les forêts, justement. Forêts, elles sont le refuge du sauvage et respirent la vie. Elles nous abritent et réchauffent nos foyers, mais partout, les forêts souffrent. Et si notre avenir était lié à leur résilience ? Vous répondrez quoi, vous, à cette question posée par vos journalistes ?
1: Clairement. Donc déjà, c'est hors-série donc sur les forêts qui est malheureusement d'actualité. Hein. Quand on l'a planifié, on ne s'y attendait pas. Donc 144 pages de textes, d'aquarelles, de photos, de belles choses autour de ce thème de la forêt qui est essentiel. Et je pense effectivement que les forêts, c'est nos alliés. C'est nos alliés face au dérèglement climatique, même si voilà, il y en a beaucoup qui sont en train de brûler en ce moment. Mais les forêts sont des puits de carbone, comme on le sait, particulièrement les forêts anciennes ou les forêts qui ne sont pas trop exploitées fonctionnent comme de véritables éponges qui tempèrent l'atmosphère autour d'elles, qui stockent l'eau aussi et qui peuvent aussi assez bien résister aux incendies, justement, si on laisse suffisamment de bois mort en forêt. Les forêts sont nos réservoirs de biodiversité aussi. Les forêts fournissent une partie de l'oxygène que nous respirons. Donc en fait, on a besoin d'arbres. On a même besoin aujourd'hui d'urgence d'arbres dans nos villes pour que nos villes restent à peu près vivables pendant les pics de chaleur. Donc oui, je pense que malgré toutes les mauvaises nouvelles qui se passent, la nature est prodigieusement résiliente. Et les arbres en particulier n'ont pas fini de nous étonner.
0: Cependant... Je lis un extrait de l'éditorial de votre hors-série, signé Jean-Philippe Paul. Voilà ce qu'il écrit. La forêt s'éloigne. Encore une génération humaine et 7 personnes sur 10 vivront en ville. Loin de l'odeur de l'humus, loin de la verdure et de l'ombre naturelle. Même là où elle résiste, par déprise agricole, la forêt s'éloigne de nos cœurs, elle effraie. Il faut des canicules monstrueuses comme celle qui s'est vue à l'heure où je laisse ces lignes, pour que grands médias et politiciens se souviennent des arbres. Nous avons besoin que des militants grimpent à leurs branches pour regarder ces géants mourir, terrassés par les machines. Et lorsque les méga-feux sévissent, c'est la faute de la forêt trop proche. Elle doit être défrichée, nettoyée. Ici, on sape le sapin, on enchaîne le chêne. Là, on castagne le châtaignier, on déboulonne le bouleau. Ailleurs, on freine le frêne et on fait fi de l'if. C'est déraisonnable et tellement indigne. La destruction finira-t-elle par être créatrice ? La lutte éteindra-t-elle enfin les flammes ? C'est peut-être ça aussi qu'il faut retenir. Puisqu'on évoquait quelle position il faut avoir dans ce climat d'ambiance... terrifiant, angoissant, etc., anxieux ou pas anxieux. Justement, quand vous observez les luttes qui sont menées, c'est souvent des luttes de collectifs, mais des collectifs qui sont souvent isolés, même s'ils arrivent, ces collectifs-là, à fédérer, à agréger un certain nombre de gens autour d'eux, la lutte, ça use, et on ne gagne pas toujours, parce qu'on lutte contre un modèle économique, on en revient.
1: Oui,
0: vous êtes biologiste, mais en même temps, donc, je pense que quand on édite une revue qui s'appelle Salamandre, on édite une revue militante de l'humain.
1: Des humains et des non-humains, oui, tous ensemble réunis pour continuer le chemin sur cette terre. Ben, effectivement, ce que Jean-Philippe évoque au début de son texte, c'est l'éloignement croissant entre la plupart d'entre nous et la nature, le monde vivant, c'est un gros problème. Et c'est précisément un peu la raison d'être de tout ce que nous faisons à La Salamandre, de nos 3 magazines, de nos livres, de ma chaîne YouTube La Minute Nature aussi. C'est de nous rapprocher, de revenir à quelque part à la source. Et parce que la biodiversité, c'est la source de notre prospérité économique peut-être, mais c'est même simplement la source de notre existence déjà. Donc de nous reconnecter au monde vivant, c'est vraiment important, en particulier aux arbres, aux forêts, pour ne pas être des étrangers de ce monde-là. Et effectivement, je suis assez abasourdi de voir à quel point les élites politiques et économiques de notre monde sont déconnectées, en fait, des réalités du vivant. En fait, ils ne comprennent pas, ils n'ont pas appris, on ne leur a pas expliqué le fonctionnement du vivant, on ne leur a pas expliqué le fonctionnement des écosystèmes, on ne leur a pas expliqué que c'est des systèmes non linéaires qui peuvent s'effondrer brutalement, on ne leur a pas expliqué comment ils sont résilients. Quand vous avez le président de la République qui dit que pour replanter...
0: Français,
1: oui, bah on est en France.
0: Non, mais vous
1: avez le président de la République qui dit que voilà, bah, à Fontainebleau, on va faire une cagnotte, puis on va replanter des arbres. Il n'a rien compris, en fait, à ce qu'est une forêt. Donc, je trouve ça triste, quoi, effectivement. Et je pense qu'il faut déjà qu'on se reconnecte au vivant. Il y a des luttes, effectivement. Il y a beaucoup de luttes. Je dirais que la cause des arbres et la cause de la forêt, ça touche beaucoup de gens. Et dans beaucoup d'endroits en France, vous avez des collectifs qui se mettent en place pour, je dirais, reprendre un peu la maîtrise de leur territoire. Et je trouve ça très beau, parce que c'est vrai que les arbres et les forêts, c'est un des éléments essentiels de la qualité de vie d'un terroir, d'un lieu, y compris en pleine ville. Et c'est beau que des citoyens prennent conscience de ça et qu'ils se réapproprient cette réalité-là. Après, effectivement, le système en face, il est dur, donc ce n'est pas facile.
0: Justement, le système en face, il est dur et surtout... il est extrêmement puissant en matière de communication. D'ailleurs, il n'y a qu'à observer ce glissement sémantique durant cet été, lorsqu'est arrivée dans le débat public cette question de l'adaptation à ce nouveau climat. Donc on n'interroge toujours pas le modèle économique, on n'interroge pas, toujours pas finalement notre société du confort, mais on interroge les moyens finalement pour contrer, pour reconfigurer l'espace public, reconfigurer nos habitations dans ce climat-là. Le plan, je pensais à ce plan assez j'allais dire comique, mais dans cette situation-là, c'est extrêmement grave, de l'extrême droite, qui parle d'un plan climatiseur, comme si le fait de climatiser partout, finalement, la ville, donc la mettre sous cloche, hein, ça allait répondre aux défis du réchauffement climatique.
1: Ben, allez demander aux agriculteurs ce qu'ils en pensent, parce que ça, c'est pas très utile d'avoir une ville sous cloche si vous n'avez plus rien à manger à un moment donné, ou plus rien à respirer, ou plus rien à boire. Donc c'est vrai que ça aussi, ça dénote beaucoup de démagogie, beaucoup de populisme, et une incompréhension crasse des systèmes du vivant. Et je pense que... et moi, j'appelle un tout petit peu de modestie aussi de nous humains face à ce qui nous arrive. Et d'ailleurs, j'ai raconté ça dans mon livre.
0: Pardon, vous pensez que le fait d'aller sur le terrain de l'adaptation, c'est une façon, encore une fois, immodeste de présumer finalement de notre capacité à continuer dans ce même...
1: Alors ça dépend comment on le fait. On doit s'adapter, mais on doit aussi absolument stopper ce dérèglement climatique. Mais si on pense s'adapter simplement en mettant des climatiseurs, ça veut dire qu'on ignore en fait toutes les autres formes de vie dont nous dépendons directement, je le redis. Et donc c'est une incroyable arrogance. Je veux dire, l'être humain, il fait partie de la nature. C'est pas une idée qui est suffisamment présente dans la culture française probablement, malgré tous les efforts de Morisot, d'Escola et d'autres, mais nous sommes des primates, nous sommes des mammifères, nous faisons partie de la nature et nous sommes extrêmement liés pour notre survie à la qualité des écosystèmes. Et plus vous avez un écosystème agricole ou une forêt qui est en mauvais état, plus il sera, vulnérable face à toutes les perturbations qui arrivent. Donc je pense que de nouveau, la priorité de notre société, c'est de restaurer... tous ces écosystèmes dont nous dépendons. Et puis, il y a déjà un gros travail aussi. Alors, il y a les forêts, mais il y a aussi toute la thématique agricole. Vous voyez, tous les agriculteurs cette année qui sont en souffrance, qui sont au bord de la faillite, c'est bien la preuve que le système, on ne peut pas continuer sur ce système-là. Il faut vraiment développer une agriculture qui soit adaptée. Mais de nouveau, en même temps, en parallèle, il faut lutter contre ce dérèglement. Et ça, effectivement, ça implique des gros, gros changements.
0: Alors, j'aime pas trop l'expression de modèle, parce que ça signifierait que il y a une sorte de prêt-à-penser, prêt à mettre à l'œuvre. Mais est-ce que vous avez identifié des expérimentations assez larges ici et là, dans le monde, hein, ne soyons pas ethnocentrés, qui pourraient finalement nous servir de modèle? Là, pour le coup, le terme, je le reprends à mon compte.
1: Alors, il y a des exemples assez intéressants d'agroécologie à large échelle dans certains États en Inde, que je trouve très inspirants.
0: Par exemple ?
1: Qui sont alors... je ne sais plus, il y a deux États, parce que l'Inde, c'est un continent, hein, c'est gigantesque. Il y a deux États en Inde où il y a eu beaucoup, beaucoup de... Je dirais où il y a des politiques publiques très offensives pour accompagner justement un changement quand même de modèle agricole, parce que nous sommes dans un modèle dominant agricole, agro-industriel, avec pesticides, avec des engrais de synthèse dérivés de la pétrochimie, etc., etc. Donc en fait, on tue nos sols, on tue nos insectes, on tue en fait les bases de la vie agricole. Donc il y a des exemples à grande échelle dans certains pays, mais c'est vrai qu'ils ne sont pas très répandus. Et puis après, il y a beaucoup, beaucoup d'exemples dans toute la France, si on parle d'agriculture, d'agriculteurs qui font, qui réinventent leur métier pour produire plus en lien avec le vivant, pour produire avec plus d'arbres aussi, pour protéger leur culture justement des canicules. Enfin, il y a des tas de nouvelles manières aussi de gérer l'eau qui peuvent être inspirées des pays du Sud, par exemple. Donc, il y a beaucoup de savoirs agricoles aussi anciens qui ont été annihilés par la révolution agricole industrielle des années 60-70, qui méritent d'être remis à jour, en fait. D'économie et de sobriété, finalement, c'est ça.
0: Vous avez évoqué les pays du Sud, qui, eux, sont lourdement impactés.
1: Oui.
0: Vous avez voyagé dans certains pays du Sud. Je pense en Afrique noire, je pense, vous parliez de l'Asie, je ne parle pas de l'Asie hyper moderne, hein, je ne parle pas de Singapour, Taïwan, ou du moins ces États qui ont les moyens de mettre en place des politiques agricoles publiques saines, entre guillemets, s'ils le font, hein, je n'ai pas à vérifier. Est-ce que vous avez observé des expériences sur place qui pourraient être importées ici ?
1: Alors, plus tellement, parce que pour les raisons qu'on évoquait tout à l'heure, où l'adaptation ne suffit plus, moi, j'ai plus tellement envie de prendre l'avion. Donc, je me déplace essentiellement à pied, en vélo et
0: vous,
1: en transport en commun.
0: Oui, à travers
1: non, non, mais revue, c'est, hein. Non, non, mais c'est un élément de réponse important. Et puis après, effectivement, à travers nos trois magazines, on s'intéresse d'abord à la nature, à la biodiversité qui nous entoure, parce que je pense que c'est là qu'il y a déjà beaucoup à découvrir et beaucoup à agir et beaucoup à s'engager. Donc, je ne suis pas un spécialiste des modèles agricoles du Sud, mais c'est clair que des sociétés qui ont toujours dû faire avec peu d'eau, par exemple, si on n'a pas détruit leur modèle agricole aussi en industrialisant là-bas, elles ont sans doute beaucoup de choses à nous apprendre à nous ici, qui avons vécu avec une abondance d'eau qui va malheureusement plus être tellement le cas. Donc, de nouveau, il faut être un peu modeste et puis aller voir ailleurs s'il n'y a pas des bonnes idées.
0: Vous êtes Suisse, avec la fonte des glaciers. En fait, souvent, je me pose la question lorsqu'arrivent les sports d'hiver, hein, ces plaintes sur la fin. Est-ce qu'on peut plus skier ? On peut plus skier. Donc, il faut revoir le modèle. On se réadapte finalement. L'économie capitaliste, c'est que ça. Comment est-ce que c'est vécu en Suisse, la fonte des glaciers ?
1: Bon, ce qui est le plus spectaculaire, en fait, en France aussi, c'est pas la fonte des glaciers, c'est la diminution du couvert neigeux, qui a des conséquences peu réjouissantes pour ceux qui aiment faire du ski ou pour ceux qui vivent de l'industrie du ski, mais qui est surtout dramatique pour beaucoup d'animaux et pour beaucoup de plantes qui sont complètement liées, en fait, au couvert de neige. Donc, je vais pas vous en parler en détail, parce que je crois qu'il reste pas beaucoup de temps. Donc, ça, c'est déjà, je dirais que c'est ça le plus gros changement pour moi dans les Alpes, en particulier. C'est la diminution du couvert neigeux qui est vraiment drastique. Et puis après, effectivement, la glace et le fond aussi. Alors les glaciers, c'est ce qu'on voit. Je dirais que c'est la pointe de l'iceberg, c'est le cas de le dire. Mais ce qui est beaucoup plus préoccupant, c'est toute la glace qui est invisible, qui est notamment dans les parois rocheuses, qui fond aussi et qui peut provoquer des catastrophes en déstabilisant des montagnes entières, comme ce qu'on a vécu avec un village en Suisse qui a été englouti l'année passée. Donc voilà, après les glaciers en tant que tels, la grande vertu des glaciers, c'est qu'ils nous fournissent de l'eau en été, quand il ne pleut plus et que la neige a déjà fondu. Donc c'est vrai qu'ils ont un rôle très important pour des écosystèmes de montagne et pour l'agriculture, et même pour les grands fleuves, et même jusqu'aux centrales nucléaires, par exemple, qui sont le long du Rhône. Donc en ce moment, pour un certain temps, il y a beaucoup d'eau parce que les glaciers fondent vite. Un jour, il n'y en aura plus. Donc ça, c'est vrai que ce sera un gros problème.
0: La France va organiser les Jeux Olympiques d'hiver, pas très loin d'ailleurs, hein, dans les Alpes en 2030. Il n'y a pas eu de débat finalement sur les écologistes ont contesté, certaines associations écologistes ont contesté. Et finalement, dans le prolongement des Jeux Olympiques de Paris, on est totalement émerveillé par le fait d'organiser des Jeux Olympiques, sachant que l'usage du canon à neige aujourd'hui est courant, et on est plutôt dans une dimension d'attractivité économique et finalement touristique de cet événement-là. Ça aurait été possible que la Suisse organise des Jeux Olympiques où l'opinion publique aurait été plus vertueuse.
1: Bon, il y en a déjà eu il y a longtemps. Alors là, dans l'état actuel, je pense qu'il y a plein de gens qui trouveraient ça super. Après, est-ce que ça correspond encore à notre époque ? En fait, j'ai l'impression qu'on vit un 20e siècle qui met un peu du temps à mourir. Vous voyez, quand on voit les gesticulations du président américain, par exemple, qui sont quand même assez sidérantes, c'est consternant, à mon avis. Et puis, en même temps, je me dis, mais c'est pour rester de bonne humeur, ce que je me dis, pour prendre un peu de recul, c'est un peu les dernières gesticulations du monstre. C'est pas possible que ça continue très longtemps. Donc, beaucoup plus largement que la question des Jeux Olympiques, quoi. Donc, effectivement, d'organiser des méga événements avec un méga impact environnemental, avec un méga dégagement de CO2. Notre avenir, il est local et il peut être très beau aussi en étant local et riche de sens.
0: Alors, Julien Perrault, c'est ma dernière question. Votre magazine à destination des 4-7 ans, La Petite Salamandre, la revue des enfants curieux de nature. Bon, il ne faut pas les rendre éco-anxieux, mais en même temps, ils sont quand même informés. Comment les préserver et leur donner à entendre que, après tout, le pire n'est pas certain.
1: À chaque âge, ta réponse. Il y a donc la petite salamandre pour les 4-7 ans, la salamandre junior pour les 8-12 ans, et on ne traite pas cette question de la même manière déjà dans les deux magazines. Mais en tout cas, pour les enfants de 4 à 7 ans, je pense que ce n'est pas le moment. Je pense que la priorité pour moi, pour cet âge-là, c'est de les reconnecter au vivant, c'est de leur fournir pour toute leur vie cette fabuleuse ressource de la nature qui peut les régénérer, qui peut leur donner du courage, de la joie, de l'énergie, qui est gratuite, qui n'est malheureusement pas accessible à tous les citoyens suivant où on habite très facilement. Hein, donc, ce n'est pas forcément partout tout simple. Mais disons, c'est vraiment l'objectif. Et puis après, à partir de 8 à 12 ans, dans la Salamandre Junior, on traite ces enjeux-là, mais en essayant de mettre en avant l'engagement, de montrer des belles réalisations, de montrer des projets, de montrer aussi à l'enfant ce qu'il peut faire modestement, sans le culpabiliser. Et en lui suggérant aussi d'emmener un peu sa famille ou sa classe, parce que ce n'est pas le but, un enfant tout seul, je dirais, de transformer l'action et d'en faire quelque chose de collectif, c'est une bonne manière de lutter contre la culpabilité, en fait.
0: Une curiosité, parce que je trouve que c'est une qualité, pourquoi la salamandre ?
1: J'ai rencontré à l'âge de 11 ans, parce que toute cette histoire-là de la salamandre, elle a commencé en 1983, ça fait 40 ans que notre maison d'édition existe. J'ai rencontré à l'âge de 11 ans une salamandre dans une forêt, c'était une rencontre magnifique. Et cet animal m'a tellement touché que j'ai donné ce nom au petit journal que j'ai créé. Et aujourd'hui, la salamandre, donc on est une maison d'édition indépendante, sans but lucratif, franco-suisse. Et on publie avec tout notre cœur ces trois magazines et plein de livres. Et voilà, je vous invite à découvrir ce que nous faisons. Je crois que ça fait sens aujourd'hui.
0: C'est quand même une belle histoire que vous avez vécue, que vous nous avez racontée là. Julien Perrault, merci. Donc j'invite nos auditeurs et nos auditrices de Fréquence Protestante à s'intéresser à votre hors-série de septembre sur les forêts. J'aimerais aussi citer un bel ouvrage de Francis Martin et Emmanuel Boitier, « Arbres, secrets de géants ».
1: Oui, un très beau livre édité par la Salamandre, justement.
0: Très beau livre, décidément, la Salamandre. Et Aldon d'Ubiquité. Nous allons nous retrouver une chronique nouvelle dans ce rendez-vous. Julien Perrault, merci.
1: Merci à vous.
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0: Ça va être la chronique nouvelle, décalée, musicale, mais décalée, de Monsieur Gilles Charmant.
3: Oh cool! Quand ce disque de Madness sort le 19 octobre 1979, Margaret Thatcher vient de prendre le pouvoir chez les Anglais. Elle n'est pas commode, Maggie, avec ses grandes dents et sa terrifiante mise en plis. En Iran, l'ayatollah Khomeini prend le pouvoir avec ses copains barbus pas super cool. En Irak, le dictateur moustachu Saddam Hussein devient président de la République. Oh lolo, pas trop cool. Et chez moi en Suisse, c'est l'ouverture en grande pompe d'un nouveau tronçon de 6 km sur l'autoroute entre Corpataux et Avry-de-Vampont, dans le canton de Fribourg. Pour moi, la sortie du 33 tours de Madness, c'est comme une déflagration inouïe. Je vis à Genève, j'ai 15 ans, une coiffure au bol médiéval. On dirait Pierre-Louis, le personnage de la bande dessinée du créateur des Schtroumpfs. J'ai aussi des frocs à pattes d'ef en velours côtelé beige, un sweatshirt Snoopy et des godasses Kickers marronnasses. J'ai de la testostérone à revendre, mais surtout, on me surnomme Danette Vanille, tellement j'ai d'acné.
4: Au cas où, je pense qu'on sera un poil en avance.
3: Le 26 octobre, avec les copains François, Georges et
4: Si
3: Cyril,
4: tu
3: on
4: prends
3: profite de la pause
4: la
3: cantine au Bahut et on prend le trolleybus pour aller chez Back to Mono, le grand disquaire rue Champ de Poulet. On se cotise pour acheter One Step Beyond. Il nous coûte 17 francs suisses, soit 8 euros aujourd'hui. Le soir même, après l'école, on va chez moi pour écouter la galette tous ensemble. Il n'y a personne dans l'appart. Mon père est au bureau et ma mère au supermarché. Alors, on met la musique à fond sur la hi-fi de papa. Hey you, don't watch that, watch this! L'émotion qu'on ressent est inouïe. Je me souviens que mon cœur s'est mis à battre hyper fort et que je transpirais du cuir chevelu. François, le seul qui a la télé chez lui, avait vu le groupe passer à Chorus, l'émission d'Antoine de Caunes. Il connaît les pas de danse du ska. On lance les bras, on lance les jambes, on saute comme des wapitis pendant 1 minute 59 secondes de folie. On est complètement en nage après avoir remis le morceau 5 fois de suite. Alors là, j'ai une idée. On va farfouiller de l'armoire de mon père et on pique des vestes de costume et des cravates. On retourne dans ma chambre, on remet One Step Beyond encore plus fort et on s'excite à fond. Et là, ma mère débarque et nous voit danser comme des crétins possédés flottant dans des costards trop grands. Je coupe la musique d'un coup. Grand silence. Le premier truc qu'elle dit, c'est « Mon Dieu, ça pue la transpiration ici! Ouvrez la fenêtre, vite !» Madness est entrée dans nos vies, dans nos âmes, et on ne pense plus qu'à ça. On est devenus des skas, et rien que des skas! En septembre, on apprend par Rock et Folk que Madness va jouer à Paris, la capitale du pays voisin, la France. Ouais, je dis ça comme ça parce que pour nous autres, les Suisses, les Français, on les appelle les frouzes. C'est tous des gens snobs qui se la pètent, quoi. On commence une campagne acharnée pour convaincre nos parents de nous laisser partir voir nos idoles. On les tanne tellement qu'ils commencent à craquer. Et quand Cyril déclare que sa grande sœur Bettina, qui fait ses études à Paris, serait d'accord pour nous héberger, slash chaperonner, bingo. Le 24 octobre 1980, Bettina vient nous chercher gare de Lyon et on va chez elle dans le quartier des Halles. Son appart est au 4e étage. Elle a une vue sur le forum des Halles qui vient d'être inauguré. On regarde par la fenêtre et on remarque une bande de skinheads qui zone sur les marches de la Fontaine des Innocents. Dans nos cerveaux de mioches timorés, les skinheads ont une effroyable réputation de brutes assoiffées de sang. Ils nous font hyper peur avec leurs crânes rasés, leurs bottes montantes de l'armée à lacets jaunes ou rouges, leurs vestes bombers. Du coup, quand on sort plus tard s'acheter des Big Mac à Châtelet, on rase les murs. Le lendemain, en bons Helvètes, on prend le RER hyper tôt. Du coup, on arrive en avance à Nogent-sur-Marne. C'est là que se trouve le pavillon Baltard, lieu du concert. Après 5 minutes de marche vers le pavillon, on entend derrière nous des voix gueuler. Ouais, One Step Beyond! Alors on se retourne et on voit trois grands skins. Les mêmes que ceux qui zonnaient Place des Innocents. Ils sont sur leur 31, crâne fraîchement rasé, bombers impeccables, Doc Martens rutilantes de cirage. On est complètement flippés. On fait quasiment pipi dans nos frocs. Ils nous dépassent sur le trottoir et nous barrent la route. Le premier skin demande ouais, vous êtes mignons comme ça, les gars, vous allez où? Cyril répond candidement on va voir Madness en concert. Le deuxième skin s'avance vers moi. Ah ouais, fais voir tes badges. Et là, le skin arrache mes badges. Ça déchire les revers de la veste de papa. Les autres skins font la même chose avec les badges des copains. Le troisième dit, vous avez des beaux chapeaux, les moches. Et il nous balance nos galurins du revers de la main. Il les piétine méthodiquement. On dirait des crêpes bretonnes. Et là, celui qui a l'air d'être leur chef dit, filez-nous vos billets. Par réaction irréfléchie, Cyril rétorque comme un cri du cœur. Ah ben non alors! et c'est le déchaînement. Les skins nous donnent des coups de pied dans les tibias hyper douloureux. Heureusement, ce n'était pas encore la mode de rajouter des embouts en acier sur l'avant des semelles des Doc Martens. Alors là, on gémit tous du genre « Aïe, oui, aïe, oui, aïe, aïe, voilà, monsieur, d'accord !» Et on sort nos billets pour Madness de nos poches et on les leur donne. On les leur donne. Les skins s'éloignent en sautillant et en brandissant les billets, en rigolant et en gueulant. « Oi, oi, oi !» On est rentré tout penaud rue des Innocents et on s'est enfermé chez Bettina, traumatisé. On a tous regardé par la fenêtre. Sur les marches de la fontaine, plus personne. Grâce à nous, les sales skins pourris étaient en train de danser le ska sur « One Step Beyond ». Et nous, on a remis nos sweats de Snoopy et on a mangé des pop-corn baff. Bref, c'était pas « One Step Beyond », mais c'était « Two Steps, la loose ».
0: Merci Gilles Marchand pour cette chronique décalée. Bah écoutez,
3: Gilles Charmant.
0: Gilles, pourquoi je marchand ? Bah oui, marchand de sable peut-être. J'étais peut-être ailleurs. Bon, ce magazine se termine sur Fréquence Protestante. Encore merci à Julien Perrault et on va se quitter avec One Step Beyond. One.

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1: Et si on parlait du jour où l'Empire romain a été vendu? Un peu de contexte d'abord. Nous sommes en 193 après Jésus-Christ et l'Empire romain est en place depuis plus de 200 ans maintenant. L'empereur actuel, Pertinax, est assassiné par la garde prétorienne. Cette fameuse garde prétorienne n'est pas une garde classique. Il s'agit là de la garde rapprochée de l'empereur, la seule troupe autorisée à être en armes dans l'enceinte de Rome. Ce privilège énorme leur confère un pouvoir et une influence sans égale dans la ville. Bien souvent d'ailleurs, ils ne suivent pas les ordres de l'empereur, mais ce qui va dans le sens de leurs intérêts. Toujours est-il qu'à la mort de Pertinax se pose la question de sa succession. À cette époque-là de l'Empire, le successeur d'un empereur ne se trouve pas simplement dans sa famille. Pour être empereur, il faut être acclamé par la garde prétorienne d'abord, avant d'être ratifié par le Sénat et le reste des troupes ensuite. Les prétoriens étant les seules troupes armées de la ville, avoir leur soutien au début d'un règne est primordial. Ainsi, depuis 41 après Jésus-Christ, les futurs empereurs ont pris pour habitude de verser une somme d'argent appelée donatium aux prétoriens pour s'assurer, si ce n'est leur soutien, au moins leur neutralité. C'est d'ailleurs pour cette raison que Pertinax a été tué par les prétoriens, la somme qu'il leur avait versée était jugée trop faible à leur goût. Pour sa succession, deux personnes se présentent. Le premier est Didius Julianus, un consul romain d'une soixantaine d'années, et l'autre, Titus Flavius Sulpicianus, est le beau-père de Pertinax. Tous deux se rendent au camp des prétoriens pour revendiquer le trône. Afin de les départager, la garde prétorienne pousse les deux hommes à enchérir sur la somme qui serait versée aux prétoriens. Didius Julianus l'emporte finalement en promettant 25 000 sesterces à chacun des 5 000 prétoriens de la garde, une véritable fortune pour l'époque. Il est donc proclamé empereur par la garde prétorienne le 28 mars 193 et hérite d'un empire immense. Imaginez seulement, à cette époque-là de l'empire, l'Empire romain compte environ 60 à 70 millions d'habitants, tous éparpillés sur l'Europe entière, l'Afrique du Nord, l'Asie et le Moyen-Orient. Les frontières vont du nord de l'Angleterre au nord de l'Arabie Saoudite, tout autour de la mer Méditerranée, que les Romains appelaient même « notre mer ». Il s'agit d'un des plus grands empires de l'histoire. L'aspect territorial mis de côté, Didius Julianus se retrouve à la tête d'un empire de plus de 2 siècles et de quasiment 1000 ans d'histoire. Et cela, non pas grâce à ses capacités militaires, mais grâce à l'étendue de sa richesse. Pourtant, sa fortune ne lui achètera que très peu de temps. Rapidement, cette prise de pouvoir est contestée par le peuple et le reste des armées. Didius Julianus est très impopulaire et finit même assassiné le 1er juin 193 par un prétendant à l'Empire. Il n'aura régné au total que 2 mois et 4 jours, un des règnes les plus courts de l'histoire de l'Empire. Cet épisode d'histoire romaine est considéré par la suite comme particulièrement honteux pour les Romains, qui ne voient pas d'un très bon œil que leur empire soit cédé comme un simple bien.

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1: Bonjour à toutes et tous. En cette rentrée, des millions d'enfants et d'adolescents retrouvent les salles de classe, les cours de récréation, les clubs de sport, mais aussi leur groupe WhatsApp, Snapchat, TikTok ou Instagram. Pour la grande majorité, ce sont des retrouvailles. Pour certains, c'est aussi le retour de la peur, des moqueries, de l'exclusion ou des humiliations. Les dernières données officielles, publiées en juin 2026, montrent que 3% des écoliers, 4% des collégiens et 2% des lycéens se déclarent en situation de harcèlement. Et au-delà de ces situations caractérisées, jusqu'à 13% des enfants du premier degré connaissent une situation scolaire considérée comme « à surveiller », entre guillemets. Harcèlement, repérer, comprendre, agir, c'est le thème de cette émission. Comment faire la différence entre un conflit, une moquerie et une véritable situation de harcèlement? Pourquoi un enfant victime peut-il garder le silence pendant des semaines, parfois des mois? Quels changements de comportement doivent alerter les parents? Et que se passe-t-il lorsque le harcèlement quitte la cour de récréation pour continuer sur un téléphone jusque dans la chambre de l'enfant? Le harcèlement repose notamment sur trois caractéristiques, la violence, la répétition et l'isolement des victimes. Pour en parler, je reçois aujourd'hui Fabienne Colboc, ancienne députée et directrice générale de Faire face au harcèlement, une association coprésidée par Gabriel Attal, Béatrice Lebey et Élian Potier, créée fin 2024. Elle agit notamment dans la prévention, la formation et l'accompagnement des jeunes et de leurs familles et développe des clubs locaux pour mobiliser la société civile. Car derrière les dispositifs et les numéros d'urgence demeure une question essentielle. Comment faire pour qu'un enfant victime, un camarade témoin ou un parent inquiet sache repérer ce qui se passe et surtout sache quoi faire? Bonjour Fabienne Colboc.
2: Bonjour.
1: Alors, avant d'agir, il faut savoir de quoi on parle. En fait, un conflit ponctuel, une dispute ou une mauvaise plaisanterie ne constitue pas nécessairement du harcèlement. Le ministère retient notamment trois caractéristiques, violence ou rapport de domination, répétition et isolement de la victime. Alors, vous, Fabienne Colboc, en termes de directrice générale de cette association Faire face au harcèlement, commençons par la définition. À partir de quand une moquerie, une dispute ou une mise à l'écart devient-elle du harcèlement?
2: Oui, alors ça a été très bien dit, vous l'avez dit dans votre introduction, et là vous venez de le dire, c'est quand il y a déjà une répétition. C'est-à-dire qu'un conflit, une moquerie, si elle dure juste le moment de la moquerie ou la journée, ou qu'après on passe à autre chose ou n'importe, il n'y a pas de harcèlement. Il faut quand même le traiter, il faut quand même en parler, il faut quand même se défendre et pouvoir dire qu'il y a eu ça, si c'est vraiment quelque chose qui nous touche et qui est violent. Mais on ne peut pas nommer de harcèlement scolaire. Donc effectivement, il y a ce caractère de répétition, de violence verbale, morale ou physique, d'isolement, mais aussi de relations disproportionnées. Moi, j'aime bien dire ça parce que souvent, c'est un groupe face à une seule personne, que ça soit un groupe numérique, que ça soit un groupe physique. Il y a cette relation disproportionnée, que ça soit un grand par rapport à un plus petit. Je parle en âge, je parle en classe, un troisième vis-à-vis d'un sixième. Il peut y avoir aussi ce caractère de relation disproportionnée qui peut jouer dans le harcèlement scolaire.
1: Très bien. Alors, on insiste évidemment beaucoup, on a dit, sur la répétition, mais un acte particulièrement violent, humiliant, massivement diffusé sur les réseaux sociaux peut produire les mêmes effets. On l'a à peu près abordé. Mais aujourd'hui, les réseaux sociaux, c'est presque multiplié par 100, par 1000 les effets du harcèlement.
2: Bien sûr, parce qu'il y a la viralité. Donc ça, c'est très important parce que souvent, ça commence par les groupes WhatsApp. En fait, on s'est rendu compte, et il y a des études qui le montrent, hein, notamment des études qui sont faites par l'association e-enfance et d'autres aussi institutions ou même de psychologues, de psychiatres qui travaillent sur le harcèlement scolaire. On se rend compte que ça peut commencer par un groupe WhatsApp entre les élèves parce que c'est là où ça commence un petit peu le groupe, l'identité du groupe, être pareil, avoir ne pas trop avoir de différence. Et là, à partir du moment où il peut y avoir une différence qui angoisse, qui inquiète une personne, eh ben, peut déclencher du harcèlement scolaire parce que sur la boucle, c'est tous les jours, soit des photos transformées, soit des fakes. Mais ça peut être aussi l'exclusion. un jeune peut se rendre compte ou une jeune peut se rendre compte qu'en fait, il y a un autre groupe parallèle à ce groupe-là où elle n'est pas. Et là, du coup, on parle d'isolement et d'exclusion aussi, qui est une forme de harcèlement aussi.
1: Alors, très bien, mais d'un point de vue des parents, en fait, quels sont les premiers signes qui doivent les alerter ? Est-ce que c'est le refus d'aller à l'école, les maux de ventre, sommeil perturbé, chute de résultats, par exemple, isolement, changement d'usage du téléphone ? Qu'est-ce que c'est, en fait ? Vous pouvez nous en dire un petit peu plus ?
2: Nous, ce que l'on dit aux familles, parce qu'on intervient auprès des familles ou auprès aussi des parents salariés dans les entreprises qui nous ouvrent leurs portes, et ça, c'est vraiment un impact assez fort. On leur dit qu'au moment de l'adolescence, quand c'est le moment de l'adolescence, effectivement, il y a un peu cette phase d'exploration, comme le dit Nicole Kathleen, qui est psychiatre, et du coup, on rejette un petit peu la famille parce qu'on veut explorer et aller plus vers nos pères, PAIRS. Et donc, du coup, on peut penser, les parents peuvent penser que s'il est de mauvaise humeur, c'est une crise d'adolescence, s'il est dans l'isolement, c'est la crise d'adolescence et qu'il n'y a que ses amis qui comptent. Mais il faut quand même s'interroger. Il peut y avoir effectivement, ça peut être cette raison-là, mais surtout, il faut s'interroger sur un élève qui ne veut plus aller à l'école, qui dit qu'il a des maux de ventre, des maux de tête, les résultats sont en baisse, où il est plus forcément joyeux. C'était un élève qui était plutôt gay, qui était plutôt content d'aller à l'école, qui racontait toujours, qui revenait toujours avec des anecdotes. Et là, qu'il y a un changement, alors brutal, bien sûr, il faut s'en rendre compte, mais souvent, là où c'est difficile de s'en rendre compte, c'est que c'est un glissement, en fait, c'est petit à petit. Donc, du coup, on s'habitue à ce que le jeune change de comportement parce que c'est fait.

0: Donc, il n'est pas mal de parler de harcèlement scolaire.
1: Alors, en période de rentrée, hein, c'est toujours un peu... on rebat les cartes, en fait, finalement, en début d'année, dans l'univers scolaire. Mais pour autant, avec tout ce que vous venez de dire, en tant que parent, à partir de quand on commence véritablement à s'en rendre compte? C'est très compliqué. Comment est-ce qu'on commence à en parler à son enfant quand on détecte les signaux forts ou faibles hein, que vous venez de décrire? C'est comment aborder le sujet? Parce que bien souvent, c'est « non, non, t'inquiète, tout va bien ». En fait, mais en réalité, tout va pas bien. Donc, vis-à-vis de notre enfant, peut être à partir de 15 ans, 16 ans aussi, comme en classe
0: primaire. Si ça commence dès la primaire, eh ben c'est déjà, c'est appelé le 3018. On va parler, mais vous sentez déjà, c'est un numéro national.
1: On voilà, le reverra sur la page du site hein, de l'émission.
0: Les familles peuvent appeler aussi pour avoir sur comment faire parler, comment détecter, et puis pour dire est-ce que vous n'avez pas remarqué quelque chose deux mois, trois mois, je ne le sens pas, et d'avoir repéré. Moi, je dis que toute la communauté éducative, par exemple, communauté éducative, et notamment à la cantine. Il y a une cantinière un jour qui m'a dit « mais moi, j'ai vu cet enfant scolaire, il arrivait, il était souriant, il disait bonjour à tout, à jamais, il en mangeait moins, il soulage assez triste ». Et donc, du coup, elle n'était pas formée, mais elle a compris par les éduques qu'il y avait quelque chose qui se passe à la communauté éducative pour pouvoir alerter dans la classe, dans la cour, à la cantine, en études surveillées ou en périscolaire quand on est plus petit. C'est pour ça qu'on forme aussi les animateurs du périscolaire.
1: Général de faire face au harcèlement, justement pour lutter contre le harcèlement. Juste avant d'écouter la chanson de Céline Aviani, je voulais vous demander... Et du côté des enseignants, on en a un peu parlé, vous parliez de la cantinière à l'instant, mais des enseignants, des éducateurs, des entraîneurs sportifs, quels signaux peuvent être visibles alors qu'ils ne sont pas nécessairement à la maison?
0: Alors déjà, les enseignants, ils ont le dispositif phare, qui est le dispositif de lutte contre le harcèlement scolaire au sein des établissements scolaires. C'est un dispositif où les enseignants peuvent être formés, il y a des référents et il y a des ambassadeurs, des élèves aussi, pour pouvoir justement sensibiliser, comprendre les mécanismes du harcèlement, comprendre aussi les acteurs du harcèlement, parce qu'il y a le harcelé, le harceleur et le témoin, les témoins, parce que souvent, c'est dans le groupe. Et de dire que chacun a un rôle, sans culpabiliser, mais de faire des constats et du mécanisme. Ça, je pense que c'est très important. Et donc, l'association Faire Face et d'autres associations sensibilisent justement les ambassadeurs phares, les référents, pour donner le plus possible les signaux. Plus on comprend le mécanisme, plus on va repérer les signaux, en fait. Parce qu'on va pouvoir voir en amont comment ça se joue, les relations de groupes qui ont changé, voir un petit peu la configuration d'une année scolaire qui commence en septembre et en décembre, c'est plus du tout la même chose. Les amis qui étaient amis, et là, enfin voilà. On va comprendre un petit peu ce qui se joue et on peut en parler. Et les enseignants sont formés maintenant et ont un rôle et jouent un rôle important.

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2: Et nous venons d'écouter Céline Aviani, SOS d'une jeunesse en détresse. Alors, et nous sommes en compagnie de Fabienne Kolbok, directrice générale de l'association Faire Face au harcèlement. Et nous parlons aujourd'hui de ce sujet-là, repérer, comprendre et agir face au harcèlement. Donc, repérer est donc la première étape. Mais pour agir efficacement, il faut comprendre ce qui se joue. Car le harcèlement n'est pas seulement une relation entre un harceleur et une victime. Autour d'eux, il y a un groupe, des témoins, des silences, parfois des adultes qui ne voient pas immédiatement ce qui est en train de se produire. Alors, Fabienne Kolbok, comment une situation de harcèlement s'installe-t-elle? Est généralement progressive ou peut-elle basculer très rapidement?
3: Elle s'installe parce qu'elle est pernicieuse, cette relation. C'est souvent quand il y a deux vulnérabilités. L'une en face de l'autre, une vulnérabilité de la personne. Ce n'est pas forcément des profils, c'est des situations. À un moment donné, dans notre période, qu'on soit dans l'enfance, l'adolescence, on a une période de vulnérabilité parce qu'on se cherche, parce qu'on cherche une identité, parce qu'on ne sait pas à quoi on ressemble, on ne sait pas si on est aimé. Et puis en face, on peut être victime. Et en face, on a une personne qui a peur de la différence, qui a peur de... Ça, c'est vraiment les propos de psychiatre, de Nicole Kathleen, qui fait partie de l'association dans notre conseil scientifique. Et donc, du coup, peuvent s'installer une situation de harcèlement scolaire. Mais parce qu'il y a de la vulnérabilité. Soit de la vulnérabilité parce qu'on ne comprend pas la différence, soit de la vulnérabilité parce qu'on est en plein questionnement de qui on est et qu'on doute sur ce qu'on est. Et donc, quand il y a quelqu'un qui nous renvoie ce doute, on y croit. Donc, on n'ose pas parler. Souvent, parce qu'on dit, il a raison, je suis nulle, je suis naze, je suis moche, je suis gros, comme on y croit, et souvent on n'en parle pas aux parents parce qu'on n'a pas envie de leur faire de la peine. On a dit, mes parents, ils vont avoir de la peine si je leur dis que je suis harcelée, et en plus c'est vrai. Donc, du coup, c'est comme ça que ça s'installe, et c'est d'autant vrai qu'il y a un groupe et il y a des personnes qui écoutent ça, qui voient ça et qui ne disent rien. Donc, ça veut dire que c'est vrai. Vous voyez, tout ça vient confirmer.
2: On parle de harceleur et de la victime, mais les témoins, il y en a beaucoup, sont-ils en réalité la clé du système?
3: Ils peuvent l'être. Après, il ne faut pas leur envoyer la responsabilité. Parce que à la base, c'est quand même une situation où eux, ils sont témoins et ils ont peur aussi parce qu'ils peuvent avoir cette vulnérabilité aussi. Ils se disent, c'est un peu la tendance. Je ne veux pas être une balance. Donc, je ne balance pas ce qui se passe dans les groupes WhatsApp. Je ne balance pas ce qui est dit à la récréation ou dans les couloirs. Ou deux, ça peut être de dire, mais si je le dis et qu'on se rend compte que c'est moi qui l'ai dit, c'est moi qui vais qui vais être victime de harcèlement. Donc, du coup, nous, ce que l'on dit dans nos sensibilisations, c'est de dire qu'il faut parler. Vous pouvez parler de manière anonyme, avoir des personnes de confiance, en parler à vos parents, vous parler à l'établissement scolaire. Le mieux, c'est d'en parler directement à l'établissement scolaire parce que cette situation, elle n'est pas normale. En fait, quand il peut y avoir un conflit, on peut se construire dans le conflit, mais ça a un début, ça a une fin. Le harcèlement, on ne sait pas quand est-ce qu'est la fin. Et qu'après, on oublie même, il y a des personnes, il y a des jeunes. Maintenant, dans l'éducation nationale, il y a la préoccupation partagée. Vous voyez, c'est-à-dire qu'il y a un dispositif pour détecter le harcèlement et faire comprendre. Et les jeunes qui étaient témoins de harcèlement et même le harceleur n'avaient pas conscience du mal qui était fait. Donc, du coup, c'est pas normal. Il faut apprendre à comprendre les émotions des uns et des autres, les comportements, et de voir qu'il y a quelque chose qui change et que c'est pas normal. On n'insulte pas, on ne fait pas de violence physique, verbale, morale à des jeunes. Ce n'est pas possible. C'est puni par la loi maintenant.
2: Alors, très bien, mais quand je vous entends parler, que fait le ministère de l'Éducation nationale par rapport à ça en classe? Est-ce que, j'imagine, il ne reste pas les bras ballants? Il y a des actions qui doivent être menées au niveau scolaire, surtout en période de rentrée. Quelles sont ces actions? Que fait en fait le ministère de l'Éducation nationale pour essayer de minimiser, voire éradiquer ce fléau qui est le harcèlement?
3: Alors, le ministère de l'Éducation nationale, depuis 2017-2018, agit vraiment grandement pour le harcèlement scolaire. Il y a le dispositif phare, je vous en ai parlé tout à l'heure, c'est un dispositif très important qui doit, dans tous les établissements, être mis en place, c'est-à-dire des référents, des ambassadeurs, on parle de harcèlement. Nicole Catlin parle aussi que pour justement prévenir cela, il faut qu'il y ait des espaces de vie où on puisse parler du harcèlement scolaire. Et donc, cet espace de vie, nous faire face au harcèlement scolaire aussi, on propose de mettre en place des actions, que ce soit culturelles, éducatives, ludiques, qu'on peut financer et aider à financer les élèves. Voilà, il faut que le harcèlement, on puisse en parler librement sous n'importe quelle forme, de la sensibilisation, une pièce de théâtre, des jeux, enfin voilà. Le harcèlement doit être discuté au sein de l'école. Et le dispositif phare permet cela aussi au sein de l'école. Ça, c'est la première chose. C'est former aussi les enseignants. Les enseignants sont formés au harcèlement scolaire. Et maintenant, il y a...
2: Le sont-ils assez formés au harcèlement, le corps enseignant, pour la détection. Quand on dit enseignant, hein, on est bien d'accord, c'est tout le personnel scolaire. Hein. Ce n'est pas uniquement les professeurs, c'est véritablement tout le monde. Pour le détecter, on en a un peu parlé tout à l'heure. Donc, la question, c'est est-ce qu'ils ont un niveau suffisant de formation ?
3: Je pense qu'il y a un bon niveau de formation de plus en plus. Voilà, c'est assez poussé, surtout que maintenant, on connaît mieux les mécanismes. Avant, on ne parlait pas de harcèlement scolaire. Maintenant, on en parle depuis, on va dire, un peu moins d'une quinzaine d'années. Voilà, les choses rentrent. Il y a quand même des histoires dramatiques qui ont été médiatisées où on sait clairement que c'est à cause du harcèlement scolaire. Donc oui, ils sont sensibilisés, ils sont formés. Mais ce qu'il faut maintenant, c'est agir et ne pas avoir peur de le dire qu'il y a du harcèlement. Moi, c'est ce que je dis quand j'interviens.
2: C'est pas un gros mot, c'est pas une honte.
3: Du harcèlement dans votre classe, dans votre établissement, que vous êtes responsable de ça. C'est pas vous, en tant qu'enseignant, en tant que proviseur, en tant que principal, qui avez mis en place ce harcèlement scolaire. Donc, il faut pas en avoir peur. Mais par contre, à partir du moment où on sait qu'il y en a, on est responsable. On est responsable pour éviter le drame et pour le stopper et pour le prévenir. Donc, voilà, il n'y a pas de crainte à avoir à le nommer. Plus on nomme les choses, plus on peut les travailler et les éradiquer.
2: Alors, avant de passer à ma dernière question, Fabienne Kolbok, j'aimerais savoir de votre côté, on a parlé des harcelés, des victimes, mais le harceleur en lui-même, en fait, est-ce qu'on s'intéresse à lui aussi ?
3: Bien sûr, il faut s'intéresser à lui, notamment maintenant. C'est très compliqué. En fait, comme je disais tout à l'heure, et je reprends les études, moi, je ne suis pas psy, hein, mais je m'inspire du travail qui est fait par les psychothérapeutes, les psychiatres, dire que cette vulnérabilité, en fait, à la base, sur cette différence qui dérange. Et donc, du coup, il faut travailler ça. Il faut vraiment avoir en amont la possibilité de montrer que la vie, on est tous divers et que c'est vraiment une chance, en fait, cette diversité. Et plus on explique ça jeune, plus on explique l'empathie, les émotions, la gestion de ces émotions, parce qu'en fait, c'est la peur de l'émotion, en fait, je vois quelqu'un de différent ou qui n'est pas dans mes codes, j'ai peur, donc soit je me renferme, soit je peux être justement dans l'agressivité. Donc tout ça, il faut l'expliquer. Et le plus jeune, et notamment Gabriel Attal, quand il était ministre de l'Éducation nationale, avait mis en place les cours d'empathie, avait lancé. C'était déjà plus ou moins mis en place, notamment dans certains arrondissements de Paris, et peut-être aussi en province. Et là, du coup, lui, il avait généralisé. Et ça, il faut le mettre en place. Plus on comprend les émotions, plus on arrive à les gérer. Et plus on comprend les différences.
2: Très bien, repérer, comprendre, agir. Trois verbes qui rappellent que le harcèlement n'est jamais seulement une affaire de celui qui le subit. Parents, enseignants, éducateurs, camarades, associations et institutions peuvent tous contribuer à briser la mécanique du silence. Et peut-être faut-il une idée simple de cette émission, retenir, face au harcèlement, voir ne suffit pas, il faut apprendre, regarder et écouter. Fabienne Kolbok, merci beaucoup. Tous les renseignements seront sur la page du site, le 3018, le site de l'association et le site du ministère de l'Éducation nationale. Merci beaucoup et très bonne journée.

0: tous et bienvenue dans cette, je vais le dire, 33e saison d'Oxebo qui débute aujourd'hui plus tôt, puisqu'effectivement, grâce à cette fidélité, eh bien, nous avons augmenté notre temps d'antenne. Nous aurons dorénavant une demi-heure consacrée à la bande dessinée chaque semaine, le mercredi à 13h30 pour ceux qui nous écoutent en direct et pour ceux qui nous écoutent en podcast. Bienvenue dans cette demi-heure dédiée à la BD avec deux autrices pour démarrer cette nouvelle saison. Elles s'appellent Erel Anna et Maëlle Réat. Bonjour à toutes les deux.
1: Bonjour. Bonjour.
0: Vous êtes mes invités pour votre album qui s'intitule « Quand j'étais petite, je rêvais d'être muse ». Le titre est assez énigmatique parce que j'avoue que quand je l'ai découvert, je pensais à un joli conte et puis j'aimais bien la couverture, donc je suis entrée dedans facilement. Et puis pas du tout. Vous m'avez totalement prise au dépourvu puisqu'il s'agit plutôt d'une étude sociologique finalement et historique sur l'histoire des muses. Alors, on va parler de ça avec vous. Évidemment, je vais commencer par en savoir un petit peu plus sur ces deux autrices que je n'ai jamais reçues. Donc, je vais commencer avec vous, Erel, puisque vous avez un parcours particulier. Vous n'êtes pas venu à la bande dessinée tout de suite. Vous avez fait des études de psycho, pas seulement d'ailleurs, de théâtre, de sociologie. C'était un peu flou au départ, c'était quoi votre but dans la vie?
1: Oui, c'est vrai, j'ai fait des études pendant assez longtemps. En fait, je m'intéresse à différents sujets après qui tournent à peu près tous autour des sciences humaines. Et après, ça fait longtemps que j'écris. Et notamment, quand j'ai fait une école de théâtre, assez rapidement, je me suis mis à la mise en scène et à l'écriture. Et en fait, je faisais aussi en écriture de la vulgarisation scientifique.
0: D'accord.
1: Et en parallèle, ça payait pas trop mal. Et en parallèle, je faisais plutôt du blog politique et féministe, ce qui ça paye très mal en général.
0: Et sauf vous que... suiviez des politiques sur des campagnes ou...
1: C'était plus des questionnements politiques que je me posais ou des tribunes qui paraissaient parfois dans mes journaux. Et en fait, j'ai un ami qui lui venait du monde de la BD et qui un jour m'a dit mais en fait c'est hyper imagé ce que tu écris dans tes vlogs. Oui, tout à fait. Et qui m'a dit est-ce que ça te dirait qu'on en fasse des billets pour les réseaux sociaux pour un blog. Et je me suis dit bah pourquoi pas. Et en fait, ça a tout de suite marché très bien, à mon grand étonnement. Et en fait, là, moi, j'y connaissais pas grand-chose à la BD. Et j'ai commencé à me plonger dedans et je me suis découvert une véritable passion, en fait, pour ce médium.
0: C'était d'abord un blog avant de devenir un compte Instagram qui s'appelle Ils abusent grave,
1: oui.
0: Dans lequel effectivement ce sont de petites histoires courtes,
1: oui.
0: Voilà, sociologiques aussi, sur voilà, ce que vous observez, souvent plutôt d'abus justement.
1: Oui, c'est ça, en général je pars de petits questionnements qui m'intriguent parce que je tombe sur une news qui m'intrigue, ou une étude aussi, parce que bah, je fais une espèce de veille un peu sociologique sur des études que je trouve intéressantes, et à partir de là je commence à creuser en allant chercher un petit peu, en faisant un peu ce qu'on appelle l'état de la question, et donc je lis pas mal d'études, et en fait, du coup, j'adore mon travail parce que mon travail consiste pas mal à lire des études compliquées et à réfléchir à quelles sont les blagues les plus bêtes que je peux faire.
0: Oui, c'est ça, parce qu'évidemment, tout ça est fait avec beaucoup d'humour et ça permet forcément de faire passer les messages aussi. Donc, ce blog,
1: oui,
0: ce compte Instagram aujourd'hui fonctionne très très bien. Il y a eu une compilation hein, du coup de ces histoires qui ont été publiées en recueil de bande dessinée.
1: Oui, c'est ça, chez Hachette.
0: Voilà. Et puis, vous avez publié une autre aussi derrière sur l'histoire du derrière, l'histoire des fesses. C'est
1: oui,
0: très intéressant aussi, évidemment.
1: Ça parle de l'évolution des normes et de la fabrique des complexes. Et en fait, l'histoire des représentations du corps, c'est un domaine qui est très riche. Donc, il fallait choisir une partie du corps. Sinon, ça aurait été encyclopédique comme projet. Et j'ai donc choisi les fesses.
0: Bon, voilà, ça c'est sorti oui. Donc, cette année, hein, c'est récent.
1: C'est sorti en octobre dernier.
0: Ah, ouf, alors, c'est ouais. Assez récent. Et puis aujourd'hui, vous arrivez finalement avec une fiction, vraiment,
1: oui, tout à fait.
0: Avec un personnage qui s'appelle Dana. On va revenir sur Dana, puisqu'évidemment, celle que vous avez choisie pour la dessiner, c'est Maëlle Réa, que vous avez fait plutôt un parcours classique dans la bande dessinée. C'était le dessin à votre vie, tout de suite.
2: c'est ça, ou presque. J'ai cru pendant un an que je serais peut-être styliste un jour. Puis finalement, j'ai fait demi-tour, voilà, très vite quand même, parce que j'étais très, très nulle. Mais du coup, j'ai fait trois ans d'études d'art et de narration bande dessinée. Voilà, et après, j'ai attaqué tout de suite ma carrière après ça.
0: Solo, vous avez fait plusieurs albums, notamment. Alors, moi, j'avais beaucoup aimé celui qui est paru l'an dernier qui s'appelle Blanche chez Glénat, qui racontait l'histoire de votre maman atteinte du VIH. Enfin, c'était en plus assez bouleversant comme récit, faut bien le dire. Et là, c'est la première fois finalement que vous collaborez avec une scénariste. C'est elle qui est venue vous chercher pour vous proposer le projet. Comment ça s'est fait?
2: C'est ça, c'est la première fois. En fait, moi, c'était quelque chose qui me faisait vraiment très peur au départ. Je m'étais toujours dit que c'était quelque chose de, comment dire, trop engageant et de se dire que, en fait, ça doit être très difficile de se glisser dans l'esprit de quelqu'un d'autre et d'être complètement satisfait sans trop travestir son dessin et ainsi de suite. Et en fait, Du coup, c'est Nathalie, qui est l'éditrice chez Casterman, qui m'a écrit un mail quand j'étais en train d'écrire Blanche et qui m'a dit, voilà, on a un projet à te proposer. J'ai tout de suite dit que j'illustrais pas les albums des autres et du coup, j'ai dit non. Et en fait, que de toute façon, j'étais occupée. Et elle m'a dit, franchement, on pense que tu correspondrais vraiment bien. Et en plus, donc, Erel, qui avait repéré mon dessin, était très motivée à l'idée que je fasse des essais. Est-ce que tu serais d'accord qu'on revienne vers toi quand tu auras terminé ton roman graphique et là, tu pourras vraiment nous envoyer bouler si tu veux vraiment pas. Et en fait, ils sont revenus. Et en fait, j'ai lu le titre, quand j'étais petite, je rêvais d'être muse et ça m'a intriguée. Je me suis dit, allez, je vais au moins lire le scénario, au moins pour faire un retour. Et en fait, j'ai tout lu d'une traite et j'ai ressenti tout plein d'émotions contradictoires. Et en fait, j'ai tout de suite imaginé les personnages. Je me suis dit, j'ai envie de rencontrer Erel parce que je pense qu'on a énormément de points communs, mais aussi de références communes, même par rapport à l'écriture et comment dire, notre manière de découper le rythme des histoires, etc. Et donc, on s'est rencontrés. Et après, l'aventure a commencé, quoi.
0: Mais ça veut dire que ce projet, finalement, il était déjà un petit peu ancien, j'ai envie de dire, si vous avez attendu que Maëlle termine son dessin pour son album précédent pour le faire.
1: Oui, tout à fait. J'ai commencé les recherches, mais en fait, au moment où j'ai commencé la BD, en 2019.
0: D'accord. Ah oui, déjà. La bande dessinée n'est pas celle-là. Quand vous avez travaillé.
1: Si, j'ai commencé celle-là en 2019, mais alors elle ressemblait pas trop à ce à quoi elle ressemble aujourd'hui. C'était une première mouture qui était plus didactique et qui était aussi plus ancrée directement avec. En fait, je m'étais mis en personnage principal parce que j'ai tout de suite voulu faire un lien entre des réflexions un peu sociologiques et des vécus de ma propre vie. Enfin, ça m'est tout de suite venu de faire ce lien-là. Et après, je me suis rendu compte que pour des raisons narratives, j'avais besoin de m'éloigner de moi, en fait.
0: Ça veut dire qu'un jour, vous avez voulu être muse ?
1: Ah ben oui, tout à fait. Tout à fait. En fait, ce que je raconte à l'intérieur, de manière un peu moqueuse, enfin un peu ironique, mais aussi assez tendre sur cette petite fille, hein, parce qu'elle est petite fille au départ, où en fait, typiquement, moi, quand j'ai découvert Nadia et que j'étais adolescente, Nadia d'André Breton, oui, j'ai eu ces pensées. Je me suis dit, oh, mais est-ce qu'un jour un homme m'aimera comme ça? Enfin, je trouvais ça incroyable qu'on puisse susciter de telles émotions chez quelqu'un. Et oui, puis c'est une manière aussi de, en fait, d'attirer de l'amour, d'attirer du regard, de l'admiration, de l'estime, et puis de laisser une trace dans la postérité. Et je pense que tout ça, c'est quelque chose qui peut appeler, en fait.
0: Ah, c'est ça. Donc, c'est aussi une question d'orgueil et d'ego. Il faut qu'on se rappelle de moi.
1: Oui, complètement.
0: Cela dit, alors moi, évidemment, on va citer les muses que vous citez dans votre livre. Donc, il y en a plein. Hein. On vous parle d'ailleurs dans différents arts. Hein. Il est question de peinture, de musique. Enfin, votre muse qui s'appelle Dana. On va revenir sur Dana dans un instant avec Maëlle, parce que ça m'intéresse de savoir comment vous l'avez trouvée graphiquement aussi. Mais citons-les, vous parlez de Kiki et Manon, de Jane Birkin et Serge Gainsbourg, de Dali et Gala, de Picasso et de Rama, de Zelda Scott Fitzgerald. Je ne cite pas tous, mais en tout cas, voilà, c'est pour prouver qu'il y a dans des muses dans différents arts et que vous avez dû piocher un peu partout. C'est lesquels, vous, en particulier, qui vous avez inspiré?
1: Honnêtement, je ne peux pas choisir. Là. C'est comme de me demander de choisir entre mes enfants, ça ne va pas le faire.
0: Mais quand vous vouliez être muse, vous étiez plutôt dans la peinture, dans le cinéma?
1: Je pense que, moi, parmi les premières, oui, je pense qu'il y a eu Nadia, il y a eu Uma Thurman aussi, dans Kill Bill, qui m'a beaucoup marquée. Et en fait, pas mal dont je connaissais l'image, mais dont je connaissais pas forcément le nom. Ce qui est d'ailleurs, je trouve, assez révélateur, ouais, de dire qu'on a envie d'être cette femme dans le tableau, mais on sait même pas le nom de cette femme, en fait, par exemple. Et après, plus classiquement, il y a des portraits comme ça ça peut être Brigitte Bardot ou Vanessa Paradis. Enfin, je pense que la plupart des femmes de ma génération, par exemple, on a un peu toutes rêvé d'être Vanessa Paradis. Ce qu'elle inspirait comme. Comme image à la fois aux femmes et aux hommes, c'était un petit peu, on avait tout envie d'être elle, quoi. Et moi, c'est ça qui m'intéresse dans l'idée de la muse, c'est cette image de maîtrise de la féminité et quelque part d'accession à une sorte de pouvoir aussi par la féminité. Et en fait, je me demande, qu'est-ce qui nous appelle encore, même encore aujourd'hui, avec peut-être des figures un peu différentes, peut-être d'influenceuses ou de stars, mais cette dynamique, elle est encore présente. Et c'est cette dynamique-là que j'avais envie d'étudier.
0: Et en même temps, justement, pas seulement. C'est-à-dire que ce qui est intéressant dans votre ouvrage, on va y venir évidemment, c'est comment les muses sont utilisées, comment elles sont martyrisées et comment... Voilà, c'est pas une situation idéale, loin de là, d'être muse. Donc, c'est tout l'objet de votre bande dessinée. Donc, ça va être le sujet de cette émission aussi. Je voulais revenir sur Dana, parce que l'héroïne, du coup, qui incarne la muse dans le récit, elle a un physique assez particulier, avec un nez en triangle, enfin, assez britéché, j'ai envie de dire. C'était quoi votre modèle? Comment vous l'avez imaginé? Comment vous l'avez créé, Maëlle?
2: On a tout de suite décidé de se voir autour d'un café où en fait ça a duré assez longtemps quand même cette discussion par rapport au design des personnages, à quoi allait ressembler Dana. J'avais quand même des petites références qui avaient été données par RL, comme une espèce de mood board un peu de ce qu'elle avait en tête, mais aussi des références des extraits vidéo. Tu m'as envoyé Scarlett O'Hara, Lisa Minnelli, un peu l'image de la drama queen, un peu voilà tout, même au niveau de la gestuelle, des mimiques du visage, etc. Mais ensuite j'avais envie quand même qu'elle soit dans une beauté pas trop lisse, et donc c'est pour ça que le fait d'allonger son nez, d'avoir quelque chose de remarquable aussi et de remarqué, en fait ça la rendait aussi pas comme tout le monde, ce qui pouvait susciter de l'intérêt et du désir aussi chez ces artistes, et de la curiosité. Voilà, donc c'est parti de là.
0: Parce que, alors, c'est cité dans votre livre, vous parlez du fait que les muses, c'est aussi elles qui créent leur look. Vous parlez de la coupe de cheveux de Kiki, du col des 10 aiguilles, des robes des... Enfin bref, à chaque fois, on se rend compte que la muse en particulier, si elle inspire l'artiste, c'est aussi parce qu'elle est déjà elle-même incarnée, elle incarne une espèce de personnage.
1: Oui, tout à fait. Et à un moment, je crois que je dis que les muses sont... en fait, leur première création, c'est avant tout elles-mêmes.
0: C'est ça, non, mais je pensais que du coup, je reviens.
1: Et effectivement, mais je pense qu'il y a aussi toute une réflexion à avoir du fait que c'est souvent des femmes qui n'ont pas forcément eu accès à une carrière artistique. Et finalement, la seule chose qui était valorisée chez elles... Parce que des fois, elles ont eu une carrière, mais qui n'a pas du tout été mise en valeur. Mais en revanche, ce qui était mis en valeur, c'était leur désirabilité. Et en fait, une fois qu'une femme se rend compte de ça, il y a une tentation assez forte de se dire, dans ce cas-là, je vais mettre ma créativité là-dedans, dans ma coupe de cheveux, mon maquillage, etc. Et je trouve que souvent, c'est renvoyé à de la superficialité, et qu'on a tendance justement à dévaloriser cette manière d'être créative. Alors que finalement, quand on regarde la manière dont elles ont construit des personnages sur elles-mêmes, je trouve qu'il y a quelque chose qui relève vraiment de la création artistique.
0: D'où l'idée, quand on crée, vous l'avez créé, donc, de toute pièce, votre muse, donc il fallait lui trouver des choses très symptomatiques pour qu'on la reconnaisse tout de suite et qu'elle soit distinguée et aimée par les différents créateurs qu'elle va rencontrer. Parce qu'il est question d'amour, évidemment, aussi. Parce qu'à chaque fois, les muses, on s'en rend compte, c'est pas seulement des histoires entre un créateur et une muse, c'est souvent des histoires d'amour entre ceux dont j'ai cité les noms tout à l'heure. C'est qu'ils étaient amoureux l'un et l'autre. Vraiment, c'était des...
1: En tout cas, c'est comme ça que c'est présenté.
0: Ah.
1: Mais moi, je pense qu'il y a une question de fond dans l'album sur ce qu'est l'amour, en fait. Et sur ce qui est... Est-ce que mettre quelqu'un sur un piédestal, c'est de l'amour? Est-ce que ça laisse vraiment la place à l'amour? Enfin, je trouve qu'il y a une vraie question de fond et qui dépend...

0: dépasse totalement la question de la muse et qui nous concerne nous aussi dans nos relations amoureuses.
1: Bon, on va y revenir. On va parler donc longuement de cet album. Quand j'étais petite, je rêvais d'être muse, qui est l'objet de notre émission aujourd'hui. Mais on va écouter un peu de musique pour entre avant de se. Voilà, c'est vous qui avez choisi, Erel, le titre que vous entendez aujourd'hui. Vous avez choisi Pull Marine. Oui. Isabella Denis, je vous laisse une petite seconde pour nous raconter pourquoi vous l'avez choisi.
0: Alors, ce clip et cette chanson.
1: Clip
0: pour
1: de
0: moi,
1: Besson, rappelez-le.
0: Oui, c'est ça. C'est un clip de Besson et la chanson est écrite par Gainsbourg, qui sont donc deux hommes qui sont assez connus pour avoir eu diverses muses. Et en fait, les paroles de cette chanson, elles sont pour moi assez caractéristiques de une espèce de féminité fantasmée qu'ont pu avoir ce type d'hommes en particulier et qu'ils ont pu diffuser comme quelque chose de très attractif. On retrouve à la fois une grande fragilité, ce sont souvent des femmes très jeunes, très minces, avec une voix un peu tremblotante, des grands yeux mystérieux, mais qui par ailleurs sont aussi un peu folles et un peu dangereuses. Il y a une espèce de bipolarité constante là entre justement quelqu'un qui est perdu sans elle. D'ailleurs, elle dit dans la chanson qu'elle ne pourrait absolument rien faire sans son homme, et en même temps, elle est aussi très forte et très mystérieuse. Et en fait,
1: attends, c'est lui qui lui a écrit ça. Hein.
0: Oui, mais totalement, totalement. Et en fait, je trouve que c'est justement une chanson qui raconte pas mal de choses sur cette espèce d'idéal féminin créé de toutes pièces par les hommes et qui a été aussi mis en scène du coup après par Besson.

0: Le pull marine d'Isabelle Adjani, écrit par Serge Gainsbourg, filmé par Luc Besson. Mais cela dit, elle a été la muse de ces artistes-là. Mais c'est précisément le sujet du jour. On parle aujourd'hui en bande dessinée d'un titre qui vient de paraître, qui s'intitule « Quand j'étais petite, je rêvais d'être muse ». Derel Hanna et Maël Rea qui sont mes invités. Évidemment, ce qui m'a intéressée, et c'est là que justement le cœur de votre bande dessinée, c'est que votre fameuse Dana, votre héroïne à vous, qui veut être muse, elle est muse. Hein. Elle rencontre plein d'artistes, elle les inspire, c'est formidable. Sauf que bah, ça se passe pas bien, notamment parler des relations amoureuses. Et bah, du coup, c'est pas forcément que des histoires très heureuses. C'est-à-dire, c'est la vérité dans les vraies muses, on va dire ça comme ça, les muses qui ne sont pas de fiction. On parle souvent d'amour tumultueux, d'histoire, etc. Bref. Et en l'occurrence, elle se dit qu'elle aussi, finalement, elle pourrait être artiste. Et elle se plonge, finalement, dans l'histoire des muses pour les raconter dans son art, parce qu'elle voudrait en faire une espèce d'œuvre d'art. Et ce qui est intéressant, évidemment, moi, ce qui m'a beaucoup, j'allais dire presque choquée, parce qu'évidemment, c'est quand même l'idée, c'est que vous avez bousculé un peu les codes dans cette bande dessinée, et bousculé nos convictions, c'est de se rendre compte à quel point toutes ces muses, notamment, étaient très, très jeunes. C'est-à-dire, quand elle se rend compte, elle parle de ces rencontres des artistes, elle regarde leur bio, elle lit tout ce qu'elles ont fait, etc. Tout d'un coup, on se rend compte que ces filles étaient, même parfois, étaient mineures, même très, très jeunes. Et ça, évidemment, vous les listez, il y a même des pages, j'en ai sous les yeux, avec des exemples très précis. Et ça, évidemment, vous le saviez, vous l'avez découvert aussi.
1: Alors je l'ai découvert en faisant les recherches pour cette BD.
0: Ah merci, parce que moi clairement vous m'avez ouvert les yeux, je me rendais pas compte en tout cas à ce point là.
1: Oui, en fait ce qui se passe c'est que donc Dana elle a effectivement réussi à être muse, elle a réussi à acquérir ce désir des hommes et puis elle le perd et donc elle commence à enquêter sur les autres muses, mais dans un premier temps la raison de son enquête c'est parce que elle veut savoir comment ces femmes ont gagné l'amour des hommes. Donc, en fait, elle commence à faire des recherches sur leur vie en se disant, mais moi aussi, je veux réacquérir ce pouvoir un peu magique. Et sauf que, bah, au fur et à mesure de ses recherches, elle tombe sur des choses où elle se dit, mais en fait, moi, jusque-là, j'avais que cette image très glamour de ces femmes. Mais en fait, derrière, il se passe des trajectoires, des histoires qui sont beaucoup, beaucoup moins glamour. Et notamment, quand elle commence, un des premiers constats, c'est effectivement le fait de regarder leur date de mort et leur date de début de carrière, et elle se rend compte à la fois que ce sont des femmes qui ont commencé mineures pour la plupart et puis qui aussi n'ont pas une très grande espérance de vie. Ouais. Et donc là, elle commence à se poser un peu des questions sur mais qu'est-ce qui se passe en fait dans ces histoires de muses.
0: Et oui, et pourquoi du coup forcément elles ont été castées certaines très très jeunes. Il y a des jeunes filles, vous voyez là, Balthus, 8 ans. Ouais. Est-ce qu'il y avait une histoire d'amour? Est-ce qu'il y avait quelque chose? En tout cas des relations sexuelles? Est-ce qu'il y avait autre chose?
1: Alors, enfin, dans tous les cas, je parlerai pas d'histoire d'amour entre un homme de 60 ans et une femme de 8 ans, enfin, une fille de 8 ans. En fait, pour Balthus, c'est un cas un peu particulier parce qu'on n'a pas de témoignage de ses muses, un témoignage direct sur des abus qu'il aurait commis. Mais en fait, le fait même de faire venir poser des filles de 8 ou 11 ans dans son grenier toutes les semaines dans des positions cheloues et d'en faire des tableaux extrêmement sexuels, parce que c'est aussi ça. Après, il faut vivre.
0: Oui, c'est pour ça qu'on parle souvent d'histoire d'amour ou d'histoire de sexe, parce que précisément, elles sont aussi dans des positions très suggestives.
1: Alors,
0: souvent.
1: Pas toutes, mais en tout cas, là, pour l'instant, c'est. Dans l'occurrence, c'est oui. Le cas. Pour moi, je considère que c'est en soi un abus, en fait.
0: Et vous, Emmaël, vous connaissez ces histoires? Vous aviez conscience de la jeunesse de ces muses?
2: Non, pas du tout. C'est vrai qu'en fait, j'avais l'impression de faire l'enquête au même rythme que Dana, en fait, quand j'illustrais l'album. Et à chaque fois que j'illustrais une page, j'envoyais un vocal souvent à Erel sur WhatsApp en mode waouh, c'est vraiment de plus en plus dur à illustrer. Et c'est vrai que ça a été un vrai défi pour moi, en fait, de même garder la tête froide sur certains passages. C'est vrai que, comme tu l'as dit tout à l'heure, pour moi, c'était simplement des visages sur des tableaux, des corps, des silhouettes muettes, quoi. Mais il n'y avait pas vraiment d'histoire derrière et surtout pas ce genre de destin qui est de l'ordre du schéma, en fait. Elles ont vraiment des parcours hyper similaires et surtout des fins hyper similaires. D'ailleurs,
0: souvent,
2: beaucoup internées à la
0: c'est
2: fin.
0: Ça.
2: Ouais. C'est terrible. Mm.
0: C'est ça. En fait, on n'a plus du tout envie d'être muse, hein, quand on lit votre récit, que ce soit clair. Hein.
1: je crois que c'était un peu le but, hein,
0: ouais,
1: on va pas se mentir.
0: Très efficace.
1: Mais je pense que oui, pour moi, c'était, comme je disais tout à l'heure, mais une réflexion plus générale sur... Parce qu'en fait, il y a le fait que ces trajectoires de muse ont effectivement disparu, notamment dans les travaux qu'elles ont accomplis, etc. Mais on a aussi perdu l'histoire de leur trauma. Mmh. Et donc, en fait, il y a vraiment cette question de mais comment ça se fait que ça disparaît? Parce que c'est quand même hyper marquant, en fait. C'est hyper tragique, etc.
0: Alors, il y en a dont on a parlé. Je pense au grand film de Camille Claudel, par exemple. Oui. Là, on voit effectivement à quel point la muse de Rodin perd totalement. Elle voudrait bien aussi devenir artiste. Elle devient, on la considère comme folle. Enfin, voilà, certaines, je pense, il y a son mineur, évidemment, mais certaines ont été effectivement traitées.
1: Oui, il y en a quelques-unes dont on connaît ces trajectoires, beaucoup plus dont on ne les connaît pas. Mais par exemple, il y en a des femmes, par exemple, je pense à Marilyn Monroe, qui reste un modèle encore pour beaucoup de femmes aujourd'hui, où on aimerait être elle, alors qu'en fait, quand on lit sa vie, elle est horrible, la vie de Marilyn Monroe, en fait. Et genre, j'en ris, mais c'est nerveux. Mais parce que, en fait, ça m'a fait ressentir énormément d'empathie envers toutes ces femmes. Et je me suis dit, mais il y a une espèce d'énorme arnaque qu'on continue à nous vendre ça comme quelque chose de désirable. Mais en fait, c'est quoi qui se cache derrière? Il va falloir qu'on mette ça en lumière parce que je pense qu'on a besoin de développer d'autres rêves.
0: Ah non, mais surtout, c'est très historique, évidemment. Hein, vous revenez sur les différentes muses au 19e, au 20e siècle, plus contemporain, etc. Et vous les citez. Et surtout, vous les dessinez, vous, Maëlle. Il a fallu dessiner ces personnages-là. C'était facile de représenter Gainsbourg ou Dali, ou enfin, ceux que j'ai sous les yeux là, par exemple.
2: C'était un vrai défi pour le coup, parce qu'il y a quand même aussi des règles, en fait, que j'ai découvert. On ne peut pas dessiner des artistes comme ça, comme on veut. Parfois, il fallait faire des pas de côté, tomber dans la caricature pour pas avoir de soucis, notamment en représentant Picasso. C'était très balisé comme manière de le dessiner, de le représenter. Aussi pour les droits des œuvres, de reproduction des tableaux, de changer légèrement les positions, ou au niveau des couleurs, ou du style, du tracé, etc. Mais c'est vrai que, oui, c'était un véritable défi, d'autant plus que je n'ai pas pour habitude de dessiner les hommes dans mes œuvres. La plupart du temps, en fait, j'oublie les personnages masculins. Ça change un peu, d'un côté. Mais
0: voilà. C'est vous qui contre-balancer.
2: Mais c'est vrai que du coup, c'était la première fois que je dessinais autant d'hommes. C'était un véritable exercice pour moi, et d'autant plus de les rendre parfois vraiment désirables aussi. C'était vraiment un truc que moi, j'ai pas l'habitude de faire en bande dessinée, en fait.
0: Ce qui m'a intéressé, c'est aussi votre mise en page. J'en ai une sous les yeux, par exemple, où effectivement, alors c'est pas du tout de la BD classique avec des cases, etc. Déjà, ça, vous avez viré les cadres dès le début. Mais même après, par exemple, là, il y a une page, ou une double page, où il est question justement de ces femmes qui ont beaucoup souffert et qui ont été parfois internées, etc. Et donc, ce sont des extraits d'articles, ce sont des pochettes de disques, c'est des photos, c'est tout ça, un peu une espèce de kaléidoscope que vous avez imaginé comme ça. Ça, vous l'avez pensé toutes les deux? Enfin, ça a été calibré comment?
2: Moi, j'avais quand même des petites directions par RL sur comment est-ce qu'elle imaginait une mise en page par rapport à Dana qui a pu punaiser sur son mur des enquêtes, des bouts de recherche, etc. De mon côté, c'est vrai que cet album, c'était vraiment un véritable terrain géographique, parce qu'en fait, on passe sur plein de tons différents. On a parfois plutôt de la fiction avec vraiment ce qui pourrait être de l'ordre de la tranche de vie par rapport au parcours de Dana qui évolue dans Paris. On a cette enquête avec une mise en page beaucoup plus graphique, beaucoup plus lâchée, parfois quelque chose de beaucoup plus didactique avec vraiment des mises en page des œuvres et cette histoire de recherche et de dessin plus réaliste, en fait. Donc ça serait difficile pour moi de définir vraiment le style qui a été donné à cet album, parce que je trouve qu'il y a vraiment une palette assez large qui est donnée, en fait.
0: En tout cas, ouais. C'est très lisible en même temps. Ne vous inquiétez pas, on n'est pas perdu. Oui. Dans cette nouvelle demi-heure de bande dessinée de ce d'Oxebo cette saison, j'ai demandé aux auteurs, en l'occurrence, c'est RL qui s'y est. Non, c'est vous qui avez choisi le titre à proposer. Et justement,
2: on s'est mis d'accord quand même.
0: Vous avez choisi les grandes oubliées
2: C'est Les Grandes Oubliées de Titiou Lecoq et Marie Dubois. Enfin, voilà. En fait, c'est un roman graphique.
0: Mais c'est le titre, c'est Les Grandes Oubliées, voilà, c'est ça. Donc, où on parle de ces femmes, justement, cela dit, le sujet n'est pas loin. Hein.
2: Ouais, effacées de l'histoire, exactement. Toutes ces femmes effacées de l'histoire. Et donc, c'est un roman graphique, en fait, qui est adapté
0: du roman de Titiou.
2: On dit Titiou ou Titiou d'ailleurs.
0: Titiou. l'Institut de Caf.
2: Enfin voilà. Et donc qui parle en fait de d'à quel point les manuels d'histoire ou du moins l'histoire qu'on se fait en fait des femmes de la période des cavernes jusqu'à aujourd'hui est biaisée, a été travestie en fait quelque part et de se poser la question de pourquoi en fait pourquoi cet oubli, pourquoi ce si grand oubli, c'est-à-dire que voilà en fait ben du coup enfin voilà.
0: Pardon, c'est ma faute, c'est la fin de l'émission, je vous ai lancé un peu tard. Mais cela dit, on ira voir ce titre là que je ne connaissais pas non plus, ouais. Et j'aime beaucoup la dessinatrice que j'avais reçue ici pour son livre Meuf, donc j'irai d'autant plus aller observer de près ce titre là. Non, ça c'est intéressant. Et puis évidemment le vôtre qu'on ne peut pas rater. Quand j'étais petite, je rêvais d'être muse, et publié aux éditions Casterman. Merci Erelana et Maëlle Réa d'être venues en direct aujourd'hui pour ce premier numéro d'Oxebo d'une demi-heure. On se retrouvera évidemment dès la semaine prochaine à 13h30 en direct avec pour parler de Goscinny, mais ça c'est la semaine prochaine. Merci à vous pour votre fidélité, à très bientôt, au revoir.

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0: Chers auditeurs, chères auditrices, bienvenue pour cette rentrée de la Grâce Matinale. C'est la deuxième, mais on est quand même un peu dans la rentrée. La Grâce Matinale, c'est l'émission qui traite de l'actualité. Nous sommes le 10 septembre 2026, vous êtes sur le DAB+, vous êtes sur Fréquence Protestante. Il est 11h01 et c'est parti pour 2 heures de direct sur l'actualité. Je suis Raphaël Varnery et pour m'accompagner aujourd'hui, je suis entouré de toute l'équipe de Fréquence Protestante, Richard Cazazza-François, Gauthier Laroche et Arthur Martori pour les sujets et reportages, Gérard Cazobon pour la revue de presse, Arnaud à la technique et bien sûr Rémi et Valérie dans le public. Bonjour à vous tous.
1: Bonjour Raphaël, bonjour à tous.
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0: Alors au programme de la prochaine heure, on commencera tout de suite avec l'invité de la matinée, c'est Olivier Ibanez, programmateur pour la France des prochaines expositions universelles de Belgrade et Riyad. S'en suivra la revue de presse de Gérard Cazobon, puis un nouveau Une 10 de Richard Cazazza-François pour clôturer la première heure. Pour la deuxième heure, le thème sera d'actualité, mais je vous en reparle tout à l'heure. Alors voici pour le programme, vous êtes bien sur la Grâce Matinale de Fréquence Protestante, et tout de suite c'est donc l'invité de la Grâce Matinale, un interview que j'aurai le plaisir de faire avec Richard. Bonjour Richard.
1: Bonjour Raphaël.
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0: Et donc je viens de le dire, le sujet de ce matin, c'est les expositions universelles, notamment celle de Belgrade en 2027 et de Riyad en 2030. Et pour en parler, nous avons le plaisir de recevoir Olivier Ibanez. Bonjour Olivier Ibanez.
3: Bonjour.
0: Alors je vais vous présenter, vous êtes directeur de la communication et de la programmation de la Compagnie française des expositions, la COFREX, l'organisme public chargé de représenter la France lors des deux expositions, donc l'exposition internationale de Belgrade et l'exposition universelle de Riyad. Vous avez rejoint la COFREX en juillet 2026, donc c'est tout récent, avec pour mission de piloter la stratégie de communication et de programmation des futurs pavillons français, notamment dans ces deux expositions. Votre parcours, il est particulier. Avant de vous consacrer à la culture, vous avez été sportif de haut niveau au sein de l'équipe de France de pentathlon moderne pendant 15 ans, c'est bien ça. Vainqueur de la Coupe du Monde en 99, effectivement, fin 90, il n'y a pas eu que les champions du monde de football. Champion d'Europe et médaillé aux Jeux mondiaux. Votre reconversion vous a conduit à travers plusieurs institutions culturelles majeures et en fait notamment de vous, un des pionniers du crowdfunding culturel dont on reparlera un peu tout à l'heure en France. C'est ce profil à la croisée du sport et de la culture et de la diplomatie, une vision systémique de la communication, une culture du résultat et une capacité à mobiliser des écosystèmes complexes qui a fait que la COFREX met aujourd'hui au service de la France et de la COFREX pour le rayonnement de la France au sein sur la scène des expositions universelles. Juste avant de revenir sur les expositions universelles avec Richard, une question quand même qui nous a un peu aiguisé notre curiosité. 15 ans en pentathlon moderne, est-ce que ce sport de haut niveau, qu'est-ce que ça vous a apporté aujourd'hui dans votre métier ?
3: Alors bonjour et merci de me recevoir pour votre émission. Alors le sport de haut niveau, ça structure, ça permet de se fixer des objectifs, de déployer des moyens et d'être tourné vers l'excellence et vers le résultat, mais aussi l'accomplissement de soi. En tout cas, c'est la performance, certes, les résultats, on parle souvent de médailles, mais aussi être épanoui, être heureux et aller au bout de ses ambitions et de ses rêves.
0: Une petite question, comment vous êtes arrivé de ce monde, de ce sport-là, à la culture ? Qu'est-ce qui vous a amené à ça ?
3: Ah, alors, sûrement une appétence personnelle, hein, puisque quand j'étais athlète, quand j'ai fait plusieurs bilans de compétences à la fin de ma carrière sportive, et souvent, ça revenait du fait que j'étais un des leaders dans l'équipe à dire, tiens, quand on visite tel pays, parce qu'on voyageait beaucoup, il faut aller visiter tel musée, il faut voir tel monument, il faut goûter tel plat, il faut aller voir tel vignoble. Et donc, cette curiosité-là, en fait, je l'ai nourrie par des voyages autour du monde, et puis après je l'ai transposé quand il a fallu se réinventer à la fin de sa carrière, hein, parce que c'est un peu une petite mort la fin d'une carrière pour un sportif de haut niveau, de dire ben, qu'est-ce que je vais faire demain, qu'est-ce qui va me faire lever chaque matin avec l'envie d'être le meilleur ou d'être efficient. Naturellement, la culture a commencé à apparaître. Entre-temps, j'ai repris les études. J'ai bénéficié d'un cursus incroyable qui était réservé aux sportifs de haut niveau à Sciences Po, et sur la première promotion qui avait été portée par Richard Descoings. Et donc, on a été accompagnés dans l'anonymat le plus total, hein, mélangé aux autres élèves. Et de là, après, j'ai postulé au Centre des Monuments Nationaux, qui m'a donné ma chance. À l'époque, j'étais conseiller de Philippe Laval. Et là, j'ai pu vraiment lancer des initiatives innovantes et m'épanouir pleinement dans ces nouvelles fonctions. fonction et avoir eu envie de me lever chaque matin pour là aussi apporter ma pierre à l'édifice.
1: Vous avez été aussi à la Fondation Carmignac et au ministère de la Culture. Aujourd'hui, comment expliquer vous avez été sollicité ou vous êtes postulé pour entrer à la COFREX? Comment ça s'est déroulé?
3: Alors, il se trouve que je connaissais déjà les gens de la COFREX, que j'ai rejoint au mois d'avril, hein, mais c'est tout récent, hein, ça fait 6 mois. Je les connaissais par le passé, puisque quand j'étais au ministère de la Culture, les questions d'exposition universelle comptaient beaucoup, en tout cas on avait un regard dessus. Et puis, lors de mon passage au Mobilier National, auprès de Hervé Lemoine, pendant une Olympiade, on a travaillé sur des sujets d'ameublement du pavillon France, notamment celui de Dubaï. Et puis, entre-temps, j'ai rejoint la Fondation Carmignac où on se posait des questions avec Charles Carmignac sur quelle dimension internationale donnait la Fondation, qui est une jeune fondation, la Fondation Carmignac. Et l'idée de l'institutionnel, en tout cas pour une fondation privée d'art contemporain, m'intéressait beaucoup, ayant un parcours institutionnel. Donc, je lui ai proposé qu'on aille à Dubaï ensemble voir le pavillon France. Et de là, on a commencé à construire des choses pour l'Expo universelle d'Osaka. Et à Osaka, tout en travaillant avec les équipes de la COFREX, on a pu, avec la Fondation Carmignac, mettre en place conférences, prêts d'œuvres, et puis faire partie d'un parcours, du parcours de l'Expo universelle. Donc ça a tissé des liens, en fait, avec cette équipe qui, naturellement, en fait, quand le poste s'est ouvert, a pensé à moi et on est tombé d'accord pour que
1: ça,
3: je puisse les rejoindre.
1: Vous étiez inconnu, les expositions universelles, avant, ou c'était juste un imaginaire, comme on a tous?
3: On a tous cet imaginaire, notamment parce qu'on a le plus beau monument construit sur toutes les expos universelles ever. Donc, je

0: L'image que génèrent les expositions internationales ou universelles.
1: Juste avant de revenir vraiment sur ces expositions, c'est quoi ce rôle de directeur de la communication et de la programmation? Est-ce qu'il est très artistique? Est-ce qu'il est organisationnel? Comment il s'articule ce positionnement?
0: Alors, déjà, je suis tout seul dans mes fonctions. Hein, donc, c'est une équipe commando à la COFREX. Une équipe très compétente avec 8 personnes qui sont dédiées à ce projet-là. Puis après, ça va s'étoffer au moment de l'exposition ou des expositions, notamment universelles où il y a toute une équipe d'agents d'accueil, surveillance, etc. Mais autrement, la construction de ce projet est faite par une forme d'expertise. Donc, chacun dans son domaine avance en grande foulée, hein, parce que ça paraît long pour 4 ans d'attente pour une expo universelle, mais en fait, il y a toute une construction à avoir. On part d'une feuille blanche. Et après, il faut tout imaginer et tout construire, en lien avec la thématique fixée par le pays organisateur. Donc, mon rôle, il est à la fois celui de la communication, du rayonnement, de l'image, de la lisibilité, de la visibilité, mais aussi, et là, c'est ce qui m'a fait venir à la COFREX, en tout cas, toute une partie programmation. Qui va non pas sur la scénographie et le commissariat qui est porté par le président de la COFREX, Jacques Maire, mais au contraire sur ce qui va animer le pavillon France et les contours du pavillon France pendant le temps de l'exposition.
1: Et donc pour l'instant, ce pavillon France, on va revenir parce que là on parle des expositions universelles. Si je ne me trompe pas, c'est bien, il y a l'exposition internationale de Belgrade en 2027 et l'exposition universelle donc à Riyad. Comment il se construit un pavillon France? Comment on amène la chose?
0: Alors sur une expo internationale, le pavillon, il y a des formats de pavillon qui sont préfabriqués par l'organisateur et on vient s'insérer à l'intérieur de ces pavillons de différentes tailles pour y mettre une scénographie et une proposition en lien avec la thématique de l'exposition du pays organisateur. Donc là cette année, sport et musique, Play for Humanity,
2: pour l'humanité.
0: Voilà, pour Belgrade. Et puis pour Riyad, une projection vers demain, et où la France est déjà positionnée sur un des sites, sur le site Planète, sur l'espace Planète, où là on va être sur une dimension plus éco-responsable et écologique.
2: Votre vision justement entre les deux, entre l'international à Belgrade et l'universel, en tout cas à Riyad, est-ce que vous voyez celle de Belgrade comme un galop d'essai pour vous, ou vraiment vous avez conçu les deux dans votre tête déjà, vous êtes prêts, on va dire?
0: Alors, pour Belgrade, on est quand même déjà, ça commence à être un peu ciselé. On a la scénographie et la thématique. La thématique de notre pavillon s'appellera Faire Corps. En tout cas, la scénographie s'appellera Faire Corps. Et donc, autour de Faire Corps, il y a une programmation qui a été proposée à la direction de la COFREX, qui va s'articuler en 6 temps. Pendant les 3 mois, alors 3 mois c'est rapide hein, quand même, pour une exposition, donc on va dire deux programmations par mois, à la fois qui va parler des spécificités françaises, notamment sur la musique électro, sans trop divulguer de choses, et puis aussi sur ce qu'on pourrait appeler le French flair, en tout cas sur cette capacité française, sur cette particularité française aussi, cette singularité qui nous permet de créer et qui définit aussi l'image sportive française.
2: Est-ce qu'on peut espérer avoir un hymne peut-être de la France, comme a pu faire le Québec dans les années 67, il y avait une musique internationale, on va dire?
0: Oui, alors en fait, c'est marrant que vous disiez ça, parce que moi j'y pense en tout cas, dans les scénographies, il y a toujours une composition sonore qui accompagne le propos, ça c'est vraiment dans la scénographie, mais j'aimerais bien que pour la communication digitale ou pour différentes représentations, qu'on ait aussi une sorte de sonorité qui représente cette programmation.
2: Et au niveau de Imaginer Demain, donc là avec Riyad, donc on est sur des thématiques qui sont plus sur la transition écologique, mais aussi sur tout ce qui est peut-être intelligence artificielle. Vous allez penser un peu à ces sujets-là qui sont de plus en plus sensibles.
0: Alors nous, on s'est positionné sur l'espace planète, parce qu'il y a culture, il y a innovation. Donc on est vraiment, il y a quatre sites différents dans ce grand parc des expos qui va être assez incroyable. Et on est sur cette idée, en tout cas, de l'écologie et de l'innovation autour de l'écologie également, et de cette projection-là dans le futur.
2: C'est pour tout le monde? C'est pour le grand public? Ou il y a quand même une visée un peu, on va dire, entreprise dans ça?
0: Alors, il y a cette double... c'est pas une dualité, il y a cette double fonction, en tout cas ce double projet des expos universelles. Déjà, les pavillons sont dédiés au grand public, mais c'est aussi un rayonnement pour les entreprises françaises, notamment de rencontres et d'échanges internationaux, et même de la diplomatie, entre

0: les savoir-faire français qui rencontrent des entreprises étrangères. Donc c'est aussi un lieu de B2B hein, et d'échanges internationaux liés aux entreprises et sur l'excellence à la française.
1: Et ces entreprises que vous mettez en avant et qui vont être mises en avant à l'exposition, est-ce que c'est aussi des mécènes ? Qu'est-ce que vous leur demandez aussi, eux, comme approche ? Est-ce que c'est aussi, ça fait partie de votre rôle d'aller chercher ces financements-là ?
0: Alors, c'est pas mon rôle au sein de la COFRES, mais il y a quelqu'un, une dame qui s'appelle Sophie Brincourt et qui fait ça de manière excellente et qui, elle, porte les partenariats, les mécénats autour des expos internationales universelles. Un pavillon France se construit aussi grâce à du mécénat et des partenariats. Vraiment 20 à 30% du budget de construction de ce projet se fait par des apports extérieurs.
1: Et ça, justement, en fonction, on va dire, ce qui se passe en France, c'est plutôt facile de les trouver. Les entreprises, elles sont intéressées par être mécènes sur ce genre d'événement.
0: C'est un métier, hein, et c'est jamais facile. Mais chaque don compte, chaque engagement compte. Et donc, fédérer plus d'une cinquantaine d'entreprises, je crois que c'était le cas sur Osaka, ça demande du temps et d'être persuasif. Et d'embarquer, en tout cas, au-delà des fonds récoltés, c'est aussi un projet commun et partagé. Et donc, pour faire rayonner autant le projet que les partenaires.
1: On parle aussi, là, il y a aussi une notion de réussite, pas forcément que financière, mais une réussite sur ce pavillon. Comment vous avez prévu de quantifier cette réussite ? Qu'est-ce que c'est l'objectif que vous fixez ? Est-ce que c'est un objectif de nombre de personnes présentes ? Est-ce que c'est un objectif de réussite artistique ou en tout cas, ou même d'un point de vue financier ?
0: Alors, pour l'expo international, pour l'expo international, il y a bien sûr l'idée d'une fréquentation. Il y a un chiffre qu'on s'est fixé. Après, tout dépendra aussi de comment fonctionne l'expo international, mais à Belgrade. Mais oui, il y a un chiffre, en tout cas, une volonté de fréquentation, mais aussi un succès d'estime et après un rayonnement en termes de communication ou même de viralité. C'est-à-dire qu'un pavillon peut sans obligatoirement être un grand pavillon, embarquer aussi le public par sa scénographie, sa singularité, sa manière de faire, et créer une réputation comme ça, de bouche à oreille. Donc, la France a de jolies ambitions sur Belgrade et de très grandes ambitions sûrement sur Riyad.
1: Et si je m'imagine que le chiffre est pas trop communicable, ou est-ce que vous pouvez nous dire le chiffre qui a pour intention d'être visé ?
0: Alors, pas à ce jour, mais en tout cas, c'est au moins 500 000 visiteurs sur une période de 3 mois. Ça, c'est en tout cas, c'est un objectif raisonnable. Il faut savoir que le résultat d'Osaka, en tout cas le succès d'Osaka aujourd'hui, c'est 1 million de visiteurs. C'est 5 millions de visiteurs. Oui, oui. 5 millions de visiteurs, et 5 millions de visiteurs, c'est la plus grosse fréquentation.
1: Sur le pavillon français, c'est ça ?
0: Tout ouais. Pavillon confondu, ouais. Sur l'expo universelle. C'est-à-dire, premier pavillon visité, c'était le pavillon français.
1: Et donc, Riyad, ce sera pareil. L'objectif, c'est peut-être d'essayer de dépasser ces 5 millions, ou c'est peut-être.
0: Je crois que ce qui compte, c'est aussi le message qu'on porte. Et qu'est-ce qu'on veut dire et qu'est-ce qu'on veut montrer de la France, qu'est-ce qu'on veut partager. Voilà, l'expo de Riyad s'appelle Sous un même ciel, et donc il y a une vraie symbolique aussi. Et je pense que le message, peut-être, est encore plus important que la fréquentation elle-même.
1: Et ce qui est intéressant, c'est, là vous parlez aussi du nombre de personnes, comment on arrive à attirer un public français sur ce genre d'exposition, et notamment à Riyad, on se dit c'est loin, et c'est peut-être aussi, il y a une sorte de, peut-être aussi de moindre médiatisation des expositions universelles, et le public français est peut-être moins intéressé qu'on a pu l'imaginer à l'époque. Enfin, il y a une époque un peu lointaine maintenant.
0: Oui, alors je pense qu'il y a tout un travail de pédagogie aussi à faire sur les expos universelles. Aujourd'hui, on le sait plus ou moins pour la Tour Eiffel, peut-être moins pour Chaillot. Et je pense qu'il y a tout un travail aussi historique à faire et en tout cas sur nos éléments de langage et sur la manière de présenter les choses. Après, les Riyad, certes, c'est loin. Ces expos universelles sont aussi fréquentées par en local, à au moins 60-70%. Et après, il y a un public international qui s'y déplace.
1: J'allais demander si votre objectif, c'est pas forcément de ramener un public français, c'est plutôt de venir attirer les personnes qui sont locales et qui vont venir aussi des régions aussi ou des pays environnants, c'est ça ?
0: On est dans la représentation de la France à l'étranger, donc finalement la partager avec un public plus international.
2: Je voulais revenir aussi sur l'héritage que Raphaël a un peu évoqué. Pour Riyad, ça va être plus de 6 millions de mètres carrés qui vont être consacrés pour tout le monde. toutes les personnes qui vont prendre partie, en tout cas, dans cette exposition universelle. Qu'est-ce que veut la France, en tout cas, dans ce pavillon? On veut qu'on reste, qu'on laisse un héritage urbain, comme on a pu faire avec Paris 1900, ou pas trop?
0: Non, pas trop. Là, c'est plus, on est sur alors, on ne peut pas tout dévoiler, mais on est encore sur quelque chose de vraiment autour, c'est quoi demain? C'est quoi notre éco-responsabilité? L'avenir de la planète, de nos enfants. Et donc, on est sur un message universaliste aussi, mais responsable.
2: Justement, imaginez demain. Il y a aussi, donc c'est le premier thème qu'il y a pour Belgrade. Et donc, le second est sur Sous le même ciel, que vous avez commencé à évoquer. Pourquoi avoir choisi les quatre éléments? L'eau, le feu, l'air.
0: Justement, c'est
2: un peu étonnant quand même.
0: Ça, c'est le prérequis du commissaire de l'exposition, et je veux pas parler pour lui, en tout cas sur ce sujet-là, mais je pense qu'il faudrait que vous l'invitiez pour qu'il développe beaucoup plus, et ça sera passionnant pour vous aussi. Mais je pense que c'est un prérequis de départ pour déployer la scénographie autour de ce projet.
2: Parce qu'on a l'impression que c'est un peu abstrait. En tout cas, vous, de vos yeux, vous sentez l'abstraction, on va dire, ou pas trop?
0: Non.
2: Donc c'est assez clair quand même.
0: Mais j'ai plus d'infos que vous, et j'ai lu le synopsis. Voilà. Et il y a aussi des notions autour du vivant, bien sûr. Voilà. Donc, c'est un magnifique sujet, et avec un titre très poétique.
2: Je voulais entrer dans une autre dimension, on va dire, la place de l'art, en tout cas, dans les expositions universelles, et donc dans celle de Riyad, mais aussi internationale, parce que on va entrer dedans avec tout ce qui est sur la jeunesse, sur le jeu. L'art peut être présent. On a l'impression qu'il disparaît au fur et à mesure des expositions universelles. En tout cas, on le voit moins présent. En tout cas, l'art visuel, dont je parle. Est-ce qu'il y aura des alliances qui vont être faites avec des artistes? Vous êtes très proche, notamment parfois, à engager en tout cas des offres comme ça. Vous avez été proche de JR aussi, donc peut-être que ça peut aider.
0: Alors oui, bien sûr. sur Osaka, en tout cas, moi je garde en tête vraiment l'entrée de la scénographie du pavillon France qui était majestueuse, avec une tapisserie de buissons de Miyazaki sur Princesse Mononoke, et qui dialoguait avec une gargouille de Notre-Dame. Et je pense que je l'ai visité des cinquantaines de fois, l'expo, et j'avais la même émotion en passant à chaque fois, sans démagogie. C'était vraiment incroyable. Là, on est à la fois dans le patrimoine, dans le cinéma, dans les métiers d'art, dans le savoir-faire. Donc ça, c'était ce choc visuel qui ouvrait cette exposition. Donc je pense qu'il y a encore des scénographies qui vont nous porter comme ça vers de la magie et vers l'art. Bien sûr, moi, j'ai une appétence pour l'art en général, l'art contemporain, et ou la photo, hein, bien sûr. Ces médiums-là m'intéressent beaucoup, et c'est des discussions qu'on aura. Mais il y aura de l'art dans les pavillons, bien évidemment.
2: Pour Belgrade, ça va être un peu plus compliqué avec le sport, de lier les deux.
0: Je pense en image mouvement, en photo, il y a des choses qui peuvent aussi être artistiques. Là, je lisais dernièrement après Visa pour l'image, un livre de Depardon. Je pense que aujourd'hui, on a tout un patrimoine en France qui peut nous permettre d'exprimer des choses. Je dis pas qu'il y aura du Depardon dans l'expo, mais il y a matière à promouvoir avec un patrimoine artistique en France, ou même des artistes émergents, parce qu'il ne faut pas oublier qu'on est aussi une scène pour révéler des talents de demain.
1: Je me permets juste, est-ce que vous arrivez à lier aussi le côté artiste et le côté mécène, le côté privé aussi des entreprises qui viennent? Comment on arrive à faire les choses ensemble entre ces deux univers qui paraissent un peu extérieurs et éloignés?
0: Alors, les mécènes ont toujours existé dans le milieu culturel, hein, de la Rome antique à nos jours. Donc, et ils aident à faire vivre des projets. Et ils portent un projet auquel ils croient. Donc ça, c'est déjà ce premier engagement-là. Et puis aussi, c'est comment leur expliquer ce qu'on veut faire et pourquoi on a besoin d'eux à nos côtés. Et comment, bien sûr, dans le cadre des contreparties, hein, qui sont formalisées, on va créer cette synergie entre les deux entités.
1: Mais du coup, ils auront vraiment un rôle de mécène et pas forcément acteur de la création artistique, et en tout cas d'être intégré dans cette représentation de la France.
0: Tout dépendra aussi de leurs ambitions et de leur engagement. Tout est aussi envisageable là-dessus.
2: On peut peut-être le lier aussi avec Choose France. Je crois qu'il y a ils ont signé une convention, non, en même temps que vous à peu près, pour prendre partie aussi aux expositions universelles.
0: Je suis pas certain.
2: On peut démarrer sur l'idée des expositions universelles dans cet endroit qui est Riyad. Vous êtes les premiers, la France, à avoir signé pour faire partie de ce projet, ce très beau projet. Est-ce que c'est comme une logique, on va dire, où la France, on est quand même le pays qui a fait le plus d'expositions universelles, donc de rentrer dedans, c'est comme une logique?
0: Un peu, et on est vraiment très fiers d'avoir signé en premier, bien sûr. Et ça, c'est vraiment, il y a eu tout un lobbying qui a été fait, et la séquence, en fait, la séquence présidentielle avec la visite du prince a favorisé, bien sûr, cette signature, mais en même temps, une volonté de la France d'affirmer son positionnement et l'idée d'aller à cette expo universelle. Ça, c'était, bien sûr, on travaillait déjà dessus, mais d'être les premiers à signer, c'était un signe fort aussi de la participation de la France. Et on nous en parle encore beaucoup aujourd'hui. C'est tout frais, hein, ça a pas 15 jours. Hein. Donc on est heureux. Et en tout cas, ça lance aussi, ça stimule et ça lance aussi toute une séquence sur laquelle on a démarré, sans occulter celle de Belgrade sur laquelle on travaille, parce que c'est dans 9 mois.
1: Et justement, par rapport à ça, il y a aussi pas des critiques, mais en tout cas, on a entendu des mots qui sont sortis sur le fait que l'Arabie Saoudite, c'est aussi un pays qui est particulier, qui a un régime aussi autoritaire pour beaucoup. Il y a eu ces affaires avec les journalistes ou avec des choses comme ça. Comment on arrive à être complètement dans la représentation de la France, dans un pays qui n'a pas forcément effectivement les mêmes valeurs ou les mêmes principes?
0: Alors, l'Arabie Saoudite, c'est un pays qui est vraiment en train de s'ouvrir depuis plusieurs années. Alors, j'y suis allé il y a quelques années sur le site d'Al-Ula. Et j'avoue que j'ai vécu un vrai choc émotionnel de ce site-là, site vraiment patrimonial, mais aussi de lieux culturels comme Maraya, où j'ai vu une expo Warhol il y a 4 ans à Maraya, dans le désert. Je me dis, bon, il y a quelque chose qui était en train de changer. Après, la parole de la France, elle est intègre et sincère, et elle va s'affirmer dans son pavillon. C'est-à-dire que les valeurs françaises vont être incarnées dans ce pavillon. Donc, s'il y a des choses à dire sur des choses progressistes, elles seront exprimées.
1: Et ça, vous en avez la garantie? Ou c'est quelque chose, en tout cas, qui est de fait...
0: Chaque pavillon est autonome sur, en tout cas, sa scénographie et sa proposition scénographique et culturelle.
1: Et là, on pensait, j'ai réfléchi comme ça, mais on pense à Osaka où il y a Miyazaki qui a fait quelque chose. Est-ce que le but aussi, ça va être aussi de faire du lien avec l'Arabie Saoudite et avec certains artistes, peut-être, que vous avez déjà ciblés ou vous connaissez? Ou là, comment ça se passe par rapport à ça?
0: Là, c'est encore un peu
1: ouais,
0: tôt.
1: C'est un peu tôt.
0: C'est un peu tôt par rapport, en tout cas, il y a la thématique qui est fixée, l'emplacement du pavillon France. Et puis, il y a tout un travail maintenant de scénographie et aussi de benchmark au niveau des artistes qui est en train d'être fait. Mais c'est un peu tôt. Et puis surtout, on n'a pas encore dévoilé l'exposition de Belgrade. Donc, on va, chaque chose en son temps, mais on va déployer Belgrade, sa scénographie, faire corps et sa programmation. Et à l'issue de cette exposition, on prendra le temps de bien communiquer sur Riyad, parce que c'est dans 4 ans. Hein.
1: C'est vrai qu'il y a encore un peu de temps. Et c'est vrai que c'est Belgrade qui arrive avec l'exposition internationale. Il y a aussi, en travaillant le sujet avec Richard, on s'est posé la question, on s'est dit, il y a quand même un basculement depuis le milieu des années 2000, mais quand même, c'est pas si lointain que ça, avec l'arrivée des réseaux sociaux. Qu'est-ce que ça change dans l'approche aussi? Parce qu'aujourd'hui, les gens ont des échos des pays qui viennent des réseaux sociaux. Comment vous vous placez par rapport à cette communication? C'est quoi l'objectif par rapport aux réseaux sociaux pour s'y intégrer? Pour un peu faire de la pub aussi pour ces expositions?
0: Alors, il y a tout un travail autour du digital. Notamment, là, on est aujourd'hui sur une refonte de nos sites Internet. Comment mieux communiquer? Comment diffuser à la fois ce qui s'est fait par le passé sur des expériences immersives qui ont été développées sur le pavillon d'Osaka avec Dassault Systèmes, notamment. Aujourd'hui, comment on pérennise tout ça et comment on amène à un site pour demain global qui raconte ces histoires. Bien sûr, les réseaux sociaux plus classiques, LinkedIn, Instagram, qu'on utilise. Là aussi, quelle est la tonalité qu'on va utiliser pour présenter ces projets, la photo, les vidéos, les voyages presse, les voyages d'influence, comment aujourd'hui on fait rayonner le projet. Donc ça, c'est une de mes problématique, que ce soit pour Belgrade et Riyad. Comment on tease les choses, la conférence de presse, où est-ce qu'on va la faire, avec qui, comment on symbolise cette exposition sur Faircor. Aujourd'hui, est-ce que, par exemple, la danse contemporaine peut, avec de la musique électro, peut exprimer cette exposition. En tout cas, c'est cette réflexion que je suis en train de mener et qu'on va déployer là dans les prochains mois.
1: Et j'imagine avec des ambassadeurs aussi que vous allez chercher, qui doivent commencer, si vous avez commencé à en parler avec eux.
0: Oui.
1: C'est encore secret, ça, je comprends.
0: Oui. Alors, on a déjà une ambassadrice. On a commencé par une grande ambassadrice. Et puis, on a des ambassadeurs potentiels qui sont... qui ont été sélectionnés, qui représentent aussi l'image de la France à l'étranger, l'image aussi de la France dans ce pays. Notamment des sportifs et des sports pratiqués dans ces pays-là. Et aussi cette amitié franco-serbe qu'on doit représenter. Donc le choix des parrains-marraines, en tout cas, se fait avec tous ces critères.
1: Est-ce que pour la Serbie, puisque vous avez dit, Riyad, effectivement, c'est loin et vous n'avez pas forcément cet objectif de venir surtout concerner la population française, mais est-ce que pour la Serbie, pour Belgrade, c'est un peu différent? Et l'idée, c'est quand même d'essayer de se dire s'il y a des Français qui sont intéressés, qui disent, ah bah c'est l'occasion de venir découvrir ce pays pendant l'exposition universelle. Est-ce que c'est la même façon d'aborder l'exposition que Riyad ou pas?
0: Alors, chaque exposition, on individualise bien sûr notre propos, mais l'idée, c'est de fédérer, de faire venir le plus possible et d'apporter de l'émotion et une forme de réflexion. Mais sur des expos grand public. Hein.
1: Oui, c'est ça. Effectivement, c'est le but, c'est la réponse. Est-ce que ces ambassadeurs, ils ont quand même aussi ce rôle est-ce qu'ils ont ce rôle quand même de militer, en tout cas de faire de la pub en France pour montrer comment ça se passe? Qu'en fait, il y a une exposition où la France rayonne dans d'autres pays. Comment ça se passe, ce niveau d'ambassadeur et ce niveau de ces personnes qui représentent et cette communication? Est-ce qu'elle est surtout pour l'étranger ou pour la France?
0: Non, elle est pour les deux. C'est-à-dire que, bien sûr, la première communication se fera en France, là, avant la fin de l'année. Et puis après, on aura une conférence de presse au mois de février qui là lancera totalement l'ensemble du projet, puisqu'il sera à partir de, c'est le 24 février, voilà, on peut vous dire, il sera vraiment ficelé et le lieu est aussi identifié avec une forte symbolique. Mais nos parrains marraines, ils sont là pour faire rayonner le projet et y participer, hein, puisque notre marraine y participera activement. Voilà. Donc je tease un petit peu les choses, mais
1: ah bah on va se tenir au courant.
0: mais oui, donc ils sont proactifs à la fois en France et à la fois à l'étranger, parce qu'ils vont venir aussi sur le pavillon dans des moments dédiés, chacun à leur façon, pour des moments clés de la programmation notamment.
2: On sait que dans moins d'un an, il y a les élections présidentielles qui risquent peut-être de faire changer certains points de vue ou certains thèmes peut-être des expositions universelles. Peut-être moins, en tout cas international. C'est souvent arrivé, en tout cas, à travers le temps, en fonction des présidences qui est apparue. Il y a eu des changements. Est-ce que vous avez une crainte un peu sur ça?
0: Pas du tout. Parce que, alors, en fait, sur l'expo internationale de Belgrade, la fin du mandat du président se termine, je crois, le 14 mai, et c'est le jour d'ouverture de l'expo. Donc, je pense qu'il y a peu de chances qu'il y ait un changement de scénographie de programme. Tout sera lancé depuis des mois. Et puis après, sur Riyad, on a déjà signé le contrat et on est déjà en train de travailler sur le projet. Alors, s'il y a des changements, ça sera, je pense, de manière marginale, mais c'est quand même un projet au long cours et avec une équipe qui est mobilisée. Et donc l'objectif, c'est ce rayonnement de la France et c'est cette performance-là.
2: Ce rayonnement de la France, mais justement qui peut être différent en tout cas d'un parti politique ou un autre.
0: Oui, après, on est sur des thématiques qui sont quand même très, très universelles. Voilà, aujourd'hui, quel que soit le gouvernement, je pense que notre éco-responsabilité est commune.
1: Ce point de vue aussi de l'écologie, de l'environnement, à quel point il est omniprésent dans votre préparation de ces événements, de ces deux événements de 2027 et de 2030?
0: Alors pour 2030, par exemple, en lien avec le pavillon, aujourd'hui, pendant quand on construit un site internet, le site a quand même des grandes mesures RSE aujourd'hui. Des mesures sur l'intelligence artificielle. On est quand même dans une démarche. On est droit dans nos bottes par rapport à ça. Il faut qu'on soit aussi cohérent par rapport à ce qu'on veut développer.
1: C'est plutôt une contrainte ou un défi intéressant et qui finalement permet de faire autre chose?
0: Je pense que c'est normal de le faire comme ça. C'est-à-dire, si on se lance sur un pavillon planète avec cette idée d'écologie, ben tout ce qu'on développe autour de ça, que ce soit l'utilisation du papier à notre dépense digitale, doit être aussi en cohérence avec le projet.
1: Peut-être un dernier point sur l'aspect historique, parce que, comme l'a dit Richard, mon collègue Richard, il y a ce côté historique. La France est un des premiers pays à l'organiser, hein, qui l'a organisé le plus. Comment vous, vous vous placez dans cet héritage-là ? Est-ce qu'il y a une sorte de... Vous voulez vraiment être dans une continuité absolue ? J'imagine que non, mais à quel point vous vous différenciez de cet héritage de la France ? Comment vous vous placez par rapport à ça ?
0: Je vous avoue, je ne me suis jamais posé la question. Mais je me la pose, par exemple, sur, par rapport à l'histoire. Aujourd'hui, je l'ai évoqué au tout début, notre entretien. Pour moi, il faut qu'on ait beaucoup plus de pédagogie par rapport à l'histoire des Expos universelles et à quoi ça sert et pourquoi la France y rayonne. Dans le choix des lieux, par exemple, la Tour Eiffel, aujourd'hui, n'est pas un lieu neutre, même pour s'y exprimer. Voilà, même pour nous, demain, dire tiens, est-ce que il n'y a pas une synergie logique sur des prises de parole de la COFREX au sein de ce magnifique écrin pour donner aussi une base et un vrai vecteur de communication et de prise de parole. Donc oui, s'inscrire dans l'histoire, mais construire demain, en fait, c'est aussi ça. Donc aujourd'hui, les pavillons, ils sont encore plus innovants. Ils ont des scénographies qui se différencient en fonction de l'histoire qu'on raconte dans chacun des pays où on va. Donc comment on le fait avec rigueur, avec bien sûr de la diplomatie, du rayonnement des entreprises. Il y a tellement d'enjeux que bien sûr on tient compte du passé, mais on est tourné vers demain.
1: Et vous avez l'impression qu'il y a un gros écart entre la vision qu'ont les Français de l'exposition universelle et peut-être les voyages que vous avez faits et les autres pays où qui sont peut-être beaucoup plus concernés. Parce que en travaillant aussi cette exposition, on s'est dit « Ah, c'est génial l'exposition universelle, mais... » Peut-être qu'il y a la plupart des gens qui disent, mais en fait, on ne savait même pas qu'il y en avait eu il n'y a pas longtemps et qu'en fait, il n'y en a que tous les 4 ans et qu'en en fait, il y a cette redondance. On a l'impression que ça s'est un peu détaché et que la dernière exposition un peu à Paris, c'était 1937, si je ne me trompe pas, et que depuis, en fait, c'est quelque chose pour des autres pays et que ça ne concerne plus les Français. Qu'est-ce que vous avez comme point de vue ? Est-ce que vous avez l'impression, depuis que vous avez pris votre poste, que finalement, en fait, il y a un intérêt, il y a une curiosité et qu'elle est, en fait, elle reste forte chez les Français ?
0: Alors, chez les Français, je pense que... Vous savez, on a eu les Jeux en 2024 et il y avait quand même une forme de défiance au départ à l'accueil de ces Jeux. Et aujourd'hui, ça va être un mythe français, quoi. Mais c'était pareil en 98 sur la Coupe du Monde de foot. Et d'un coup, il y a eu un élan national et qui est ancré dans les mémoires et qui fait partie de notre histoire. Demain, si on devait organiser une Expo universelle enfant, je pense qu'il y aurait ce même élan. Ma réponse est sur les fréquentations de ces expos. Qui sont quand même stratosphériques. Mmh. On parle de millions de visiteurs pour un pavillon. 5 millions de visiteurs pour un pavillon, c'est pas neutre. Donc ça embarque à un moment donné, dans un pays, sur un continent, un public donné. Et qui ne se déplace pas obligatoirement sur la prochaine ailleurs. Mais en tout cas, ça crée aussi comme ça des flux ou des intérêts dans des zones géographiques dédiées.
1: Des rendez-vous. Alors, on peut peut-être espérer une exposition universelle française d'ici peu. Ça, voilà. C'est juste pour vous dire.
0: Alors ça dépend du bureau international des expositions et je ne m'avancerai pas.
1: Mais je dis que ça vous ferait plaisir.
0: Je ne sais pas. Oui, bien sûr, mais je pense que la France a tellement de choses importantes encore. On a eu les Jeux en 2030, on a les Jeux d'hiver. Je veux dire, on a organisé l'UNOC l'année dernière à Nice. Je pense que la France fait rayonner. Aujourd'hui, il y a encore...
1: Le sommet de l'espace.
0: Le sommet de l'espace. Donc, je ne pense pas qu'on soit... la France est le pays le plus visité au monde pour ses musées, pour sa culture. Je pense que ce n'est pas essentiel qu'on organise une expo universelle ces prochaines années en France, mais pourquoi pas,
1: Peut-être une prochaine fois, on ne sait pas. En tout cas, on l'espère, parce que ce serait très, très marrant de pouvoir le voir et de pouvoir le revivre. Mais bon, c'est vrai que nous, on n'est pas décideurs, donc on va laisser les décideurs choisir. Peut-être aussi une dernière question, et ça, c'est pour vous, très personnellement, pour vous. C'est quoi, dans votre job, le plus grand défi ? Qu'est-ce que pour vous, là, vous y ciblez, vous dites, là, sur les 4 ans, en fait, c'est ce qui va être le plus compliqué, qu'est-ce que c'est ?
0: C'est donner la meilleure image possible de la France.
1: Et ça, c'est compliqué aujourd'hui ? Vous sentez que c'est un vrai défi ?
0: Non, mais c'est bien le faire.
1: C'est ce qui est le plus important.
0: Oui, c'est le plus important, et surtout de bien le faire. Voilà, avec de la rigueur, avec une forme d'esthétique, un design, cette singularité française, cette exception française, on doit l'exprimer. Et elle doit ressortir dans chacun des éléments qu'on met en place.
1: Et du coup, cette exception française, ce serait quoi pour vous les valeurs fondamentales de la France ? Ça, c'est peut-être ça qui fait société, c'est des valeurs. Qu'est-ce que ce serait ces valeurs-là ?
0: Là, c'est surtout en lien avec la thématique. Okay. Aujourd'hui, comment, par exemple, je peux révéler que dans notre programmation, aujourd'hui, on a quelque chose autour de la fête de la musique. Aujourd'hui, la fête de la musique ne se joue pas dans les Balkans, se joue pas en Serbie. Et l'ambition de la France, c'est d'aujourd'hui, sur le 21 juin, mettre la fête de la musique. Pour la journée de la France, ça sera la fête de la musique à Belgrade. Donc ça, c'est une vraie ambition française. Et aussi, par la musique, par la danse, par le mouvement, par l'expression, par la joie, transmettre les valeurs françaises.
1: Peut-être une dernière question.
2: Oui, aussi, bah justement, sur la musique, peut-être, est-ce qu'il y aura des événements, en tout cas, à Paris, à Lyon, à Marseille, en même temps que l'exposition internationale, pour donner envie aux gens, peut-être, d'y aller, en même temps, dans les espaces, en tout cas, culturels et de musique?
0: Alors, c'est pas programmé, puisque on est vraiment concentré sur ce qui se passe dans le lieu de l'exposition à Belgrade. Mais en tout cas, notre communication digitale, elle sera diffusée, et notamment sur des formes de vidéos plus participatives pour en tout cas promouvoir le projet.
2: Il y a une volonté de creuser des parcours, peut-être tout faire, on va dire, où on prend notre billet, on signe, on donne l'argent qu'il faut, et puis on est guidé tout au long.
0: Alors, pas sur le pavillon. Le pavillon, il est vraiment très intuitif. Hein. Par contre, on réfléchit aujourd'hui, dans le parc des expos, à des parcours francophones. Voilà, aujourd'hui, comment, je sais pas, avec une appli, on pourrait avoir un parcours dédié à la francophonie, en lien avec les pays francophones qui participent à ces expositions. En tout cas, il y a des sommets autour de la francophonie. C'est très sérieux. Et là, on a l'ambition, avec notre président Jacques Maire, en tout cas, d'aller porter en tout cas cette parole autour de la francophonie et organiser avec des pays tiers une communication commune.
2: Peut-être une petite dernière question pour ma part. Comment on peut s'engager, on va dire, que ce soit n'importe quel âge, même les jeunes, dans ces expositions? Peut-être vous avez besoin de mains en plus pour rentrer dans ces projets-là, pour donner plus envie encore aux gens de venir?
0: Alors après, il y a au moment des ouvertures des expositions, notamment des expos universelles, il y a aussi toute une équipe de France qui se construit, tout secteur confondu, voilà, sur le que ce soit sur les partenariats, sur la com, sur les agents d'accueil, et il y a plein de métiers qui peuvent s'exprimer, et donc au moment des expositions, des recrutements se font.
1: Et au niveau des artistes, est-ce que vous allez aussi... comment ça se passe, ce recrutement? Est-ce que vous cherchez plutôt des têtes de gondole, ou vous cherchez aussi des artistes qui peuvent être des chorales, ça peut être des groupes de danse qui sont à Marseille ou à Lyon, ou même dans des villages? Comment ça se passe là-dessus, cette enquête-là, cette recherche?
0: Non,
1: je veux pas des noms.
0: Très bonne question. Alors, sur la programmation, on est sur cette idée, en tout cas, de la musique électro et sur la danse contemporaine et le mouvement. Donc, on a à la fois des artistes de premier plan, pas évidemment des têtes d'affiche, mais des artistes vraiment confirmés, d'un très bon niveau, mais aussi de la scène émergente. C'est un peu un mix des deux, et avec ce dialogue-là qu'on veut instaurer aussi.
1: Mais ce dialogue entre un monde pro et un monde amateur, c'est ça?
0: Oui, un monde en tout cas artistes émergents, ou ceux qui ont envie de percer demain, mais c'est important, ou même des artistes qui sont moins dans la lumière, mais qui sont aussi et qui ont tout un univers à partager.
1: Et cette sélection, c'est vous qui la faites?
0: Alors, je fais cette sélection et je la propose à notre commissaire, à notre président, pour qu'on puisse déployer tout ça ensemble. Bien sûr, c'est toujours en cohérence avec une équipe.
1: Alors malheureusement, il nous reste peu de temps, mais j'ai quand même une dernière question qui me paraît fondamentale, parce que vous êtes en plein dans le monde culturel, et je pense que c'est important. Il y a parfois certaines personnes qui le remettent en cause, cet aspect culturel, de l'importance de la culture. Pour vous, c'est quoi l'importance de l'art, l'importance de la culture dans une société?
0: Alors,
1: pas facile la dernière.
0: Non, mais c'est fondamental. Mais je mettrais même éducation, sport et culture dans ce même panier-là, de dire qu'aujourd'hui, on ne construit pas une société sans ces trois piliers-là. Pour moi, c'est une forme d'élévation, qu'elle soit intellectuelle, physique, éducationnelle, qui nous aide à progresser et à voir le monde d'une meilleure façon.
1: Bon, on va finir là-dessus. Merci beaucoup.
0: Merci beaucoup,
1: Olivier Ibanez. Merci, Richard Casas-François. Merci pour ce temps. Merci de ces explications. Je vous souhaite bon courage pour cette préparation, à la fois pour l'année prochaine, donc l'exposition internationale de Belgrade, et ensuite à Riyad en 2030. On va se quitter quand même en musique, avec une petite musique que nous lance tout de suite Arnaud.

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1: Il est 11h46, on vient d'écouter Clair-Obscur, Expédition 33 de Lumière. Excusez-moi, j'ai oublié de vous dire le titre. Et tout de suite, on retrouve, pour notre plus grand bonheur... Non, juste avant, pardon, Gérard Cazobon et la revue de presse, c'est d'abord Gauthier Laroche. Bonjour Gauthier Laroche.
2: Bonjour Raphaël, bonjour à tous.
1: Alors, vous voulez vous faire une petite aparté de quelques secondes, parce que vous avez fait un événement. Vous êtes allé, pardon, vous avez rencontré quelqu'un lundi, et on voulait nous expliquer un peu. C'est le Pour aller plus loin. Alors, juste pour vous expliquer Pour aller plus loin, qu'est-ce que c'est ? C'est un nouveau format de contenu, je raconte et après je laisse la place à Gauthier. Toutes les semaines, nous essaierons de vous proposer une interview de 15 minutes liée à l'actualité seulement en podcast sur les plateformes d'écoute et sur le site de Fréquence Protestante. Mais pour pas que ça soit inconnu et secret, on va quand même en parler chaque fois à l'antenne dès qu'il y en a un. Et pour ce premier, Gauthier Laroche, vous avez accueilli...
2: Fabien Verdier.
1: Est-ce que vous pouvez en dire deux mots sur cette interview ?
2: Bien sûr. Alors, à savoir que Fabien Verdier, c'est l'ancien maire de Châteaudun, une ville dans l'Eure-et-Loire de 13 000 habitants. Il est président du mouvement des villes sous-préfectures et donc je l'ai reçu chez Fréquence Protestante. Pardon. Il nous a parlé de la réindustrialisation des zones rurales, de redonner du pouvoir aux villes qui sont des sous-préfectures. Et donc voilà, il est candidat à cette primaire socialiste.
1: Vous avez parlé un peu de primaire, de la primaire socialiste.
2: Oui, bien sûr. Donc on a évoqué sa situation avec les parrainages. On a aussi évoqué l'idée qui se fait de cette primaire, notamment avec cette cotisation à 15 euros et 10 euros pour le tarif solidaire.
1: Eh bien, merci beaucoup Gauthier. Pardon, on va se retrouver. Donc c'est Pour aller plus loin, c'est sur toutes les plateformes d'écoute, c'est sur fréquenceprotestante.com. Un dernier mot Gauthier ?
2: Oui, ce sera disponible à partir de 14h.
1: Merci beaucoup Gauthier pour cette interview. Et je vous rappelle, on va essayer d'avoir presque tous ces candidats de la primaire pour pouvoir aussi vous expliquer un peu, parce que la primaire, elle approche, c'est...
2: Le 3 octobre.
1: Début octobre. Vous regarderez, on vous dira tout ça dans l'interview de Gauthier Laroche pour aller plus loin.
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1: Et vous l'avez entendu, c'est le moment tant attendu de la revue de presse. C'est la rentrée de Gérard Cazobon. Bonjour Gérard.
3: Bonjour Raphaël, bonjour à tous.
1: Alors vous allez bien, vous avez passé un bon été ?
3: Oui, je vais vous en parler.
1: Eh bien, c'est parti.
3: Durant ces deux mois, la France a goûté aux joies des vacances version les bronzés, mais avec quelques options supplémentaires. Canicule à répétition, incendie et crise politique en bonus. Entre deux alertes météo, les Français ont tenté de profiter du soleil, un œil sur la plage, l'autre sur les flammes, et les deux sur leur pouvoir d'achat. En cette rentrée de septembre, les difficultés de l'éducation nationale sont venues ajouter une nouvelle source de préoccupation pour les familles et les personnels éducatifs. Pendant ce temps, la préparation du budget promet encore quelques grands moments de gymnastique politique sur fond de campagne présidentielle déjà explosive. Bref, les vacances sont terminées, mais les problèmes, eux, ont soigneusement évité d'en prendre. Ainsi, dans le journal Mère Info, sous la plume d'Aurélien Walti, l'État entend contenir la progression des dépenses de fonctionnement des collectivités et réduire certains crédits afin, selon ses propres termes, d'arrêter la machine infernale. Il n'en fallait pas davantage pour que certains maires d'extrême droite y voient là une occasion de mettre en œuvre leur vision idéologique de la société. Dans Basta, sous la plume de Guillaume Bernard et Rosane Le Carboulec, à Bagnols-sur-Cèze, dans le Gard, la maire et reine Pascale Borde a divisé par deux le budget consacré aux associations, supprimant au passage la subvention annuelle versée à l'association Mosaïque, qui gère deux centres sociaux. À Montargis, dans le Loiret, le maire RN, comme Dunis démissionnaire, a stoppé net plusieurs projets. Donc, tenez-vous bien, la construction d'une école, d'une crèche et d'un centre consacré au traitement du cancer. Dans Le Monde, sous la plume de Clément Guillou à Carcassonne, le maire Christophe Barthès, déjà connu pour ses outrances et ses intimidations, a annoncé la suppression de la subvention et de la gratuité des locaux accordés à la Ligue des droits de l'homme, une décision qui intervient après la publication d'un arrêté anti-mendicité. Et pendant ce temps, le décor s'étoffe dans cette ville. Propos racistes et homophobes filmés et diffusés dans une vidéo impliquant des policiers municipaux, accès à certains logements obstrués au ciment en grande pompe par M. le maire. Ben quoi, si on ne voit plus les pauvres dans les rues, si leurs portes sont murées et si ceux qui dénoncent ces pratiques sont privés de moyens, c'est que tout va bien, non ? La misère n'est alors plus un problème social, c'est simplement un problème de visibilité. Et à Carcassonne, visiblement, on a décidé de régler le problème à la truelle. À La Flèche, dans la Sarthe, le maire RN, Romain Lemoigne a supprimé les subventions accordées à Solidarité Accueil et à ATD Carmonde. Il a également réduit de 3/4 celles de l'association Lire et Comprendre, qui accompagne notamment un apprentissage du français auprès d'enfants en difficulté scolaire et surtout d'enfants étrangers. Dans Libération, sous la plume d'Ophélie Gobinet, le maire d'Ayange, en Moselle, Fabien Engelmann, a supprimé les transports scolaires, laissant à bord de la route les 85 élèves de la commune. Enfin, dans Actu Bordeaux, Julien Doubax nous compte comment à Saint-Savin, en Gironde, la maire Dominique Jouin a non seulement fait voter une augmentation des tarifs à la cantine des écoles, mais a aussi supprimé sa gratuité pour les familles les plus modestes. Derrière la nécessité affichée de maîtriser les dépenses publiques, ces exemples interrogent. Difficile de ne pas voir au-delà de la seule contrainte budgétaire une véritable orientation idéologique. Et pourtant, toutes ces structures de cohésion sociale sont en première ligne pour maintenir des services de proximité et lutter contre le sentiment d'abandon particulièrement marqué dans les territoires ruraux, souligne Camille Bordenet dans Le Monde. À Châtillon-sur-Seine, en Côte d'Or, le recul des services publics et la fermeture d'usines comme ArcelorMittal renforcent ce sentiment. Le centre social accompagne les habitants les plus fragiles et tente de prévenir les tensions sociales et les discours racistes. Dans Le Progrès, à Saint-Laurent-sur-Saône, l'association Oasis d'Amour a dû agrandir son épicerie solidaire face à l'augmentation des besoins. À Longué-Jumel, dans le Maine-et-Loire, Olivier Villain raconte dans un reportage du Secours populaire comment cette association organise des permanences d'aide alimentaire au cœur des territoires ruraux. Les dernières nouvelles d'Alsace relatent également l'action du petit déclic ressourcerie à Ingviller qui propose une épicerie solidaire aux habitants les plus précaires de la communauté des communes. Enfin, dans Ouest-France, à la Chapelle Chaussée, en Ille-et-Vilaine, la caravane des villages propose des animations, ateliers, sorties et temps conviviaux en lien avec les associations locales pour maintenir du lien social et des services de proximité. Au fond, tous ces exemples nous racontent la même chose. Derrière les arbitrages budgétaires et les économies à réaliser, se jouent des choix de société. Quel service public voulons-nous maintenir ? Quelle place voulons-nous donner aux associations ? Et surtout, quelle société voulons-nous construire pour nos enfants ? Réponse en mai 2027. Voilà, cher Raphaël, chers auditeurs, c'est la fin de cette revue de presse. On vous laisse méditer tout cela et promis, la semaine prochaine, on essaiera de vous trouver une bonne nouvelle. À la semaine prochaine.
1: Merci beaucoup, Gérard. On essaiera de trouver une bonne nouvelle, mais effectivement, un été chargé, une semaine chargée. Merci beaucoup, Gérard. À la semaine prochaine. La première heure de la grâce matinale, ça touche bientôt à sa fin. Pour rester bien avec nous pour la deuxième heure, le magazine de la grâce matinale. Deuxième heure qui commencera juste après un nouveau Une 10 que je retrouve donc Richard Casazza-François. On écoute.
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y a des lieux qui vous parlent avant même que vous ayez vu quoi que ce soit. Il y a 5 ans, en me rendant pour la première fois au mémorial du 11 septembre à New York, en marchant vers cet orifice béant aménagé en tombeau d'eau, le premier nom que j'ai vu comme un signe était celui de Rick Rescorla. En tant que directeur de la sécurité du Morgan Stanley, Rescorla avait anticipé les attaques sur la tour du World Trade Center et mis en place des procédures d'évacuation qui allaient sauver de nombreuses vies lors des attentats du 11 septembre 2001. Il est mort ce jour-là en dirigeant l'évacuation de son personnel. Sa sépulture indique qu'il a permis de sauver 2700 vies. 10 jours après les attentats, un homme est monté sur une scène de Manhattan pour trouver les mots que personne n'avait encore trouvés. C'était le 21 septembre 2001, pendant la télévision, le Téléthon « America, a tribute to heroes », diffusé sur 10 chaînes. Billy Joel, que vous entendez, s'est assis au piano et devant lui, posé sur un instrument, il y avait le casque d'un pompier de New York mort dans les tours. Et il a joué « New York State of Mind » que vous entendez. Ce n'était pourtant pas une chanson écrite pour ce moment-là. Elle avait été composée 25 ans plus tôt, en 76, dans des circonstances presque banales. Billy Joel revenait de Los Angeles. Il avait vécu 3 ans sans jamais vraiment s'y en sortir. Sur le trajet, en bus, vers sa nouvelle maison, long de Hudson, la chanson lui est venue d'un coup. Il a écrit en 15 minutes, griffonné sur un carnet, et la terminant en arrivant chez lui, pressé de trouver un piano. Allez, on l'écoute un petit peu.

Non, ce n'est pas une chanson patriotique, c'est une ode à la skyline. C'est une chanson sur l'attachement, celui qu'on ne choisit pas vraiment, celui qui reste même quand on est si loin. Joël y renonce à la Floride, à la Californie et à tous les ailleurs plus faciles, plus ensoleillés, pour dire qu'il préférait simplement rentrer. Le morceau avance sur un tempo presque nonchalant, porté par le piano et un saxophone qui traîne comme une conversation de fin de soirée. Rien n'est démonstratif. Tout est dans l'évidence tranquille d'un homme qui sait où se placer. Et c'est peut-être pour ça que la chanson a pu porter 10 jours après les attentats. Quelque chose que Billy Joel n'avait jamais imaginé y mettre. Une ville meurtrie, un pompier disparu, un casque sur un piano et une mélodie simple, écrite par amour d'un lieu devenu malgré elle un chant de deuil et de résistance. Cette semaine, demain exactement, cela fera 25 ans que ce moment a eu lieu, 25 ans depuis ce matin qui a changé notre regard sur le monde et pour beaucoup d'entre nous, changé nos vies aussi. Une 10, c'est fini. Ciao.

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0: chers auditeurs, chères auditrices, vous êtes désormais bien sur Fréquence Protestante sur le 100.7. Nous sommes le 10 septembre 2026. Vous êtes sur le DAB+, vous êtes sur Fréquence Protestante. Et bien sûr, vous êtes donc sur le 100.7 en région parisienne et vous écoutez le magazine de la grâce matinale. Alors, si vous n'étiez pas là la première, donc c'est la semaine dernière, jeudi dernier, le magazine de la grâce matinale, c'est une nouveauté de l'année. Donc, je me dois des explications, bien sûr. Désormais, tous les jeudis, l'équipe de Fréquence Protestante propose 2 heures de direct sur l'actualité. Une première heure en DAB+, de 11h à midi, avec un interview long de 40 minutes. Celui ce matin, c'était avec Olivier Ibanez sur les expositions universelles. Puis à partir de midi, c'est le magazine de la grâce matinale, un magazine avec plusieurs interviews et des chroniques de nos journalistes ici présents. Je suis Raphaël Warnery et je suis accompagné de Richard Cazazza-François, Gauthier Laroche, Arthur Martori pour les sujets et reportages, Arnaud à la technique comme d'habitude, et bien sûr Rémi Véran et Valérie Thorin dans le public. Bonjour à vous tous.
1: Bonjour.
2: Bonjour Raphaël.
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0: Bon, alors les présentations sont faites, mais qui dit fréquence protestante dit bien sûr mot du jour, programme de l'après-midi et parole du jour. Alors avant de retrouver le journal de Gauthier Laroche, j'ai trouvé un mot lié à notre thème de ce midi qui est l'espace et c'est syzygie. Alors comment ça s'écrit? C'est S-Y-Z-Y-G-I-E et c'est un mot savant pour désigner l'alignement de 3 corps célestes sur une même ligne, donc classique, hein, le soleil, la terre et la lune, comme lors d'une éclipse mais aussi d'une pleine lune. Alors à la prochaine pleine lune, parce que l'éclipse on doit attendre encore un peu, vous pourrez vous écrire « Oh la belle syzygie ». Voilà pour le mot du jour, je vous le laisse, vous l'utiliserez comme vous voulez. On continue avec le programme de l'après-midi sur Fréquence Protestante. Après notre émission, le magazine de la grâce matinale, à 13h, c'est Clin d'œil d'Hélène Guicharneau sur la mode et les apparences au XVIIIe siècle. Le thème « Révéler le féminin », l'invité Saskia Ooms, responsable des collections musées Cognac G. S'en suivra à 13h15 un nouvel impromptu en lien avec l'interview de ce matin sur les expositions universelles. Avec mon collègue Richard Cazazza-François, nous avons reçu l'académicien Pascal Horry pour parler des expositions bien sûr, mais plus globalement d'histoire culturelle. Et enfin à 14h, c'est la nouvelle émission de la rentrée. Une des nouvelles émissions, c'est Liberté Chérie, une émission de James Woody et il reçoit aujourd'hui Mathieu Laine. On finit ce programme avec la parole du jour, choisie aujourd'hui dans le psaume 85, verset 11. Amour et vérité se rencontrent, justice et paix s'embrassent. Amour et vérité se rencontrent, justice et paix s'embrassent. Psaume 85, verset 11.

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1: Il est midi 4 sur Fréquence protestante. Vous êtes bien dans le magazine de la grâce matinale, l'émission qui traite de l'actualité. Ce midi, le sujet du magazine, c'est une question. L'espace, une zone de non-droit. Mais avant d'accueillir notre invité de ce matin qui va nous en dire un peu plus, on écoute d'abord le journal de Gauthier Laroche. Bonjour Gauthier.
2: Bonjour à tous, bonjour Raphaël. La procureure de Paris, Laure Bécaud, a annoncé ce matin avoir lancé des investigations dans l'affaire des violences dans le périscolaire. Des investigations qui visent notamment Anne Hidalgo, l'ancienne maire de Paris, son ancien premier adjoint Emmanuel Grégoire, actuel maire de Paris, est également visé. Trois plaintes ont donc été déposées, a confirmé Laure Bécaud. Les plaintes évoquent la mise en danger délibérée d'autrui, la non-assistance à personne en danger et la non-dénonciation d'infractions sur des enfants.
1: Et Gauthier, on continue avec les affaires judiciaires dans le milieu politique.
2: L'ancien maire LR de Saint-Étienne, Gaël Perdriot, a été condamné en appel à 5 ans de prison, dont un avec sursis. Il a été mis en cause pour un chantage à la sextape visant à museler son ancien premier adjoint. La peine est donc la même qu'en première instance, à l'exception d'une durée d'inéligibilité alourdie de 5 à 10 ans. Alors que l'ancien maire a toujours nié être à l'initiative du chantage, son avocat Jean-Félix Luciani a toutefois plaidé en vain pour une requalification des faits.
1: Un détour par les États-Unis, Gauthier, où Trump fait de nouveau parler de lui.
2: Le président américain promet $5,000 à chaque adulte en cas de victoire des républicains aux élections de mi-mandat. « Je vous demande de faire comme si j'étais sur le bulletin », a-t-il plaidé lors d'un meeting à Dallas. Avec cette promesse illégale, il s'expose à une amende de $10,000 ou à une peine de 5 ans d'emprisonnement. Pour l'heure, son camp est mal embarqué à 2 mois du scrutin selon les sondages. À 2 ans de la fin de son mandat, une défaite marquerait une restriction sérieuse de sa marge de manœuvre.
1: Du sport pour continuer avec un carton plein pour Alexander Zverev à l'US Open.
2: L'Allemand, numéro 2 mondial, s'est qualifié cette nuit pour sa 4e demi-finale en Grand Chelem de l'année. Une victoire nette et sans bavure face au néerlandais Botik van de Zandschulp. 6-2, 7-5, 6-1. Sa place en finale se jouera demain soir face à Karen Khachanov. L'autre demi verra s'affronter les deux Américains, Frances Tiafoe et Ben Shelton.
1: Et encore du sport avec du nouveau quant au prochain Marathon de Paris.
2: Le changement d'organisateur du Marathon de Paris est bien acté. Une conférence de presse s'est tenue mardi matin pour présenter les premières orientations de la nouvelle formule de l'épreuve. J'y suis allé, et voilà ce qui s'est dit. C'est un tournant historique pour le Marathon de Paris. Voilà que ASO, la maison mère du Tour de France, n'organisera plus l'épreuve. Quelques gros changements sont donc à prévoir, et ce, dès la prochaine édition qui se tiendra le 4 avril 2027. Elle marquera l'arrivée de la loterie pour obtenir son dossard. Écoutons Thomas Guéillot, directeur de la communication de Cadence Running United, le nouvel organisateur jusqu'en 2030.
3: L'objectif de ce passage à un tirage au sort, c'est de remettre de la sérénité dans le processus d'accès au dossard. On avait un système précédent du premier arrivé, premier servi, qui tendait à mettre du stress, à favoriser aussi les coureurs qui étaient les plus connectés, parfois au détriment de personnes qui travaillent, qui ont des enfants.
2: Inscription gratuite jusqu'au 30 septembre, puis résultat le 1er octobre. Ça sera aussi la fin des récompenses gratuites et automatiques à l'arrivée. Anne Murac, la directrice générale de Cadence Running United, met toutefois fin aux rumeurs.
4: La médaille n'est absolument pas payante. Toute personne qui souhaite avoir sa médaille l'aura bien évidemment. Sur le site internet, il y aura également la possibilité d'acheter un t-shirt collector qui lui sera à la vente, dont un certain pourcentage sera reversé à des associations.
2: Il faudra donc remettre la main à la poche en plus des 169 € que coûte initialement le dossard. Et enfin, la chronique parlementaire en

0: loi sans la remettre en cause. Il allège aussi plusieurs charges administratives, telles que l'obligation de formation à l'IA ordonnée par l'article 4 de l'IA Act. Il impose aux entreprises l'obligation de garantir un niveau suffisant de connaissances de ses employés sur l'IA. L'omnibus vient changer cette obligation pour une obligation à prendre des mesures pour améliorer les connaissances de ses employés, passant la garantie à la trappe. Et enfin, voire surtout pour certains, elle ajoute une interdiction des systèmes IA générant du contenu sexuellement explicite non consenti ou du matériel pédopornographique.
1: L'autre grande loi de l'été, c'est le pacte sur l'immigration.
0: En effet, mis en application à partir du 1er juillet, le nouveau pacte européen sur la migration et l'asile est un corpus de 10 textes. Il renforce considérablement les frontières en posant une obligation de filtrage systématique pour les migrants franchissant illégalement la frontière. La procédure d'asile est aussi déplacée vers les frontières. Elle inclut une période d'évaluation de dossiers raccourcie et un enfermement en centre de rétention systématique. Du point de vue des États, le pacte modifie 4 éléments. En premier lieu, la période de responsabilité d'un État de première entrée pour un migrant est étendue de 12 à 20 mois. Dans un deuxième temps, il ajoute aussi une obligation de prise en charge des migrants et la remise en cause de la liberté des États à sélectionner les demandes. Dans un troisième temps, il met en place un mécanisme de solidarité interétatique obligatoire, incluant des échanges de migrants, du soutien financier et ou logistique. Enfin, le pacte fait une refonte du système Eurodac en incluant la totalité des informations des demandeurs d'asile.
1: Donc une loi sur l'IA et une loi sur l'immigration, deux thèmes majeurs en France en cette année électorale.
2: Eh bien merci beaucoup Gauthier et merci Arthur pour ce journal.
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0: Il y avait une virgule, hein.
1: Il est midi 11, vous êtes sur Fréquence Protestante, sur le magazine de la Grâce Matinale, l'émission qui traite de l'actualité. Et tout de suite, c'est l'invité du magazine. Alors, on reçoit ce matin, parce qu'hier matin, s'est ouvert à Paris le Sommet international de l'espace, le premier en son genre. Pour en parler, nous avons le plaisir de recevoir Alban Guyot-Marche, chercheur en droit de l'espace à l'université Paris-Panthéon-Assas et à la chaire espace de l'ENS. Bonjour Alban.
2: Bonjour.
1: Alors, avant de vous interroger sur l'espace, c'est le moment d'abord de l'édito consacré à votre sujet, et c'est l'édito de Gauthier Laroche. Bonjour Gauthier.
3: Bonjour Raphaël, bonjour à tous.
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1: Alors Gauthier, Paris accueille jusqu'à ce soir le premier sommet international sur l'espace, mais l'attitude des Américains vous interroge.
3: Oui Raphaël, sous la pression de Donald Trump, Washington a convaincu les entreprises américaines de ne pas participer à l'événement, vexé de ne pas avoir été au centre de l'attention. Alors ce coup bas n'est évidemment pas le premier. Roosevelt voulait mettre la France sous tutelle, Bush qui ignore le veto en Irak, Biden qui nous vole le contrat des sous-marins, et j'en passe. C'est un fait, hein, les États-Unis n'ont pas d'alliés, ils n'ont que des sujets.
1: Sauf qu'à force de braquer tout le monde, les Américains joue un jeu très dangereux selon vous.
3: Totalement, à force de systématiquement confronter, et plus que ça même, écraser leurs partenaires, l'Amérique va se réveiller seule. Par son comportement, Washington force le monde à s'organiser sans eux, et ça se ressent puisqu'en 2024, les BRICS se sont élargis, et il semblerait donc que trois blocs majeurs se dessinent, dont celui de la Chine, adversaire numéro 1 des États-Unis, qui grossit à vue d'œil, notamment avec ses investissements massifs et piégeux, je le précise, dans de nombreux pays africains.
1: Trois blocs, vous dites, est-ce donc le moment pour l'Europe de se montrer et de combler la déception laissée par les États-Unis?
3: Oui, et ça a d'ailleurs commencé avec des initiatives comme Choose France ou encore Made in Europe. On organise des sommets, on fait des déclarations de principe. Alors, c'est beau, ça fait l'actu, mais maintenant, il faudrait réellement jouer collectif. Quand les Allemands veulent la première puissance militaire d'Europe mais achètent des armes américaines, bon, c'est pas très très sérieux, car sur le papier, pourtant, l'Europe a du potentiel. D'un côté, on a le nucléaire français et son réseau diplomatique. De l'autre côté, on a la machine industrielle allemande.

0: Tant qu'on ne sera pas unis, bah j'espère, enfin j'imagine qu'on n'ira pas bien loin. Et ça tombe bien, parce que le thème de magazine d'aujourd'hui, eh bien, c'est un peu sur le thème de l'espace. Alors, Alban et Guillaume March, je me tourne vers vous. Vous êtes expert en droit de l'espace. Au vu donc de ces divisions sur Terre, est-ce que l'espace ne serait pas justement le meilleur moyen pour les Européens de pouvoir enfin s'unir ?
1: Bah, c'est déjà un peu le cas, puisque les Européens coopèrent en matière spatiale depuis au moins les années 70. Hein. Je rappelle qu'on a l'Agence spatiale européenne qui a été créée sur la fusion d'ailleurs de deux agences préexistantes pour les lanceurs et pour la recherche scientifique. Et puis au-delà de ça, on a des politiques communes en matière spatiale, notamment au sein de l'Union européenne. Donc en fait, fondamentalement, les Européens coopèrent déjà en matière spatiale. Maintenant, il suffit d'avoir suivi un peu l'actualité sur le sommet pour constater que cette unité n'est pas sans subir quelques difficultés ces temps-ci, et plus particulièrement en fait entre les trois leaders spatiaux du continent, que sont l'Italie, l'Allemagne et la France. La presse s'est fait l'écho de l'absence de Friedrich Merz. Bon, moi j'étais au sommet hier, j'y étais encore ce matin, je peux vous assurer qu'il y a des Allemands, et que pas plus tard que ce matin j'ai vu Pistorius, le ministre allemand de la Défense, arriver, et que Dorothée Bahr, la ministre du Commerce et du Spatial allemande, était présente hier et sera présente aujourd'hui. Donc il y a des Allemands. Il y a aussi des Américains, vous évoquiez dans votre édito tout à l'heure la question de l'absence effectivement de SpaceX, de Blue Origin, hein, de toutes ces entreprises du spatial états-unien qui ont été conviées à ne pas venir. En réalité, il y a des Américains, il y en a beaucoup, il y a des militaires américains, il y a des entreprises américaines, il y a des diplomates américains. Donc en fait, c'est pour ça qu'il faut nuancer quelque peu, je crois, ces absences remarquées, puisqu'en fait, elles ne sont pas tellement des absences remarquables.
2: Mais ces absences, elles veulent dire quelque chose quand même de la politique européenne, non ? En termes d'espace, ou pas tant que ça pour vous ?
1: Ah si, clairement. Cet enjeu, notamment sur l'association de l'Allemagne au sommet, démontre que l'Europe spatiale en fait souffre d'une renationalisation majeure des politiques spatiales. Et c'est notamment le cas en France et en Allemagne. La France s'est dotée d'une stratégie nationale spatiale, l'ordre des mots compte, en novembre dernier, ce tandis que les Allemands ont publié d'une part une stratégie nationale et une stratégie pour le spatial de défense. Donc en fait, ces deux États, qui sont quand même les moteurs du spatial européen, ont refait de ce sujet un sujet national. Il y a toujours eu un volet national, ça a toujours été un équilibre entre les deux. Néanmoins, ce qui est nouveau, c'est que quand même ce national s'exprime de façon plus en plus forte dans ce paysage spatial européen. Et c'est ça le défi aujourd'hui.
2: Le défi aussi, vous parlez de défi, qu'est-ce que c'est le défi aussi au niveau mondial pour le droit à la fois de l'espace, mais surtout sur l'espace ? Est-ce qu'il est militaire ? Est-ce qu'il est business ? Est-ce qu'il est... Comment ça se passe ?
1: Bah, il a toujours été, depuis le début, c'est-à-dire en fait depuis les années 50, un savant mélange de défense, de civil, d'économie, d'industriel. Le cocktail, en fait, a très peu changé. On entend dans les médias qu'au début des années 2000, les entreprises privées sont arrivées dans le spatial. En fait, elles sont là dès les années 50. Il faut quand même relativiser les nouveautés. Ce n'est pas tellement le cocktail qui a changé, c'est plutôt en fait l'importance croissante du spatial orbital dans nos vies quotidiennes en tant que citoyens, mais surtout en fait dans la conduite des opérations militaires aussi. Le spatial de défense, le spatial orbital, le spatial civil est important. Je veux dire, vous supprimez les satellites, vous perdez le GPS, des capacités d'observation, vous perdez la météo, vous avez des difficultés sur les télécommunications. Donc en fait, c'est l'importance croissante du spatial dans la vie des sociétés et dans la protection et la sécurité des sociétés qui tend et qui crispe. Et dans le même temps, vous avez tous ces nouveaux enjeux qui arrivent, notamment celui de la congestion orbitale. C'est quoi la congestion orbitale ? C'est le fait qu'effectivement, on ait de plus en plus de satellites en orbite et plus particulièrement en orbite basse. Et ça, c'est lié à quoi ? C'est lié aussi au lancement par Starlink, donc la compagnie SpaceX, la constellation Starlink, pardon, de SpaceX, d'Elon Musk, où ne serait-ce que sur les 5 dernières années, sur les 15 000 satellites actuellement en orbite, les deux tiers appartiennent à une seule compagnie et ont été lancés depuis 2019. Et c'est ça la congestion orbitale. C'est la cohabitation croissante de méga infrastructures orbitales que sont les méga constellations. Et ça, ça fait partie des enjeux qui sont traités au sommet.
2: Et j'ai l'impression que vous ciblez aussi un enjeu entre extra-orbital et orbital. Est-ce que vous avez l'impression, j'imagine que l'enjeu orbital, c'est-à-dire que donc les satellites, ça a toujours existé depuis les années 50, mais j'ai l'impression qu'il y a un retour de l'intérêt de l'extra-orbital avec ce fameux projet d'aller sur la Lune. Si je me trompe pas, les Américains, ils sont passés d'une intention juste d'y retourner à une intention de s'y installer. Les Chinois aussi, les Indiens aussi ont prévu d'y aller. Est-ce que ça, c'est quand même un renouveau de cet aspect extra-orbital ?
1: Alors c'est vrai qu'à partir des années 2000, on a vu la plupart des puissances spatiales, donc les États-Unis en tête, la Chine, l'Inde aussi, commencer à viser de nouveau la Lune, puis Mars. avec effectivement ce qu'on appelle cette dynamique du Moon to Mars, c'est-à-dire en fait on va sur la Lune pour s'entraîner et ensuite aller sur Mars. Bon, ça c'est l'affichage stratégique. Dans la réalité, on voit bien, ne serait-ce qu'avec le programme Artemis des États-Unis, que retourner sur la Lune, c'est pas si facile que ça. On a eu de multiples décalages de calendrier. Je rappelle juste que quand Donald Trump avait annoncé le retour des Américains sur la Lune, c'était pour 2024, donc qui devait être normalement la fin putative de son second mandat. Force est de constater que pour l'instant, au mieux, c'est 2028, c'est pas encore fait, ils n'ont pas encore d'atterrisseur lunaire effectif. Donc se pose quand même la question de qui va atteindre la Lune en premier entre les États-Unis et les Chinois. Et dans la communauté spatiale, pour l'instant, les paris, c'est plutôt du côté de la Chine.
2: Ok, qui sont plus en avance.
1: Plus en avance, on ne sait pas vraiment. Le spatial chinois est relativement discret. En tout cas, il y aurait intérêt pour la Chine à arriver en 2029 pour l'anniversaire du PCC sur la Lune. Donc il y a quand même, voilà. En tout cas, effectivement, l'extra-orbital devient un sujet géopolitique en soi, et plus particulièrement la Lune.
2: Il y a un enjeu d'affrontement aussi.
1: D'affrontement, je dirais pas jusque-là, parce que quand même, atteindre la Lune, c'est relativement compliqué. Enfin, c'est compliqué. Aucune puissance spatiale n'a intérêt à se battre sur la Lune entre bases, parce que vous n'avez pas tellement envie d'abîmer vos infrastructures une fois que vous êtes au sol. Et surtout, en fait, l'exploration en tant que telle, parce que c'est ça, la Lune, c'est de l'exploration, c'est pas de l'exploitation, c'est pas de l'industrialisation, sauf dans quelques magazines de science-fiction et dans les rêves les plus fous d'Elon Musk. Il n'empêche que voilà, c'est de l'exploration, c'est scientifique, donc c'est pas non plus... La crispation n'est pas au même point que pour le spatial orbital.
2: C'est l'intérêt, il est scientifique et j'imagine diplomatique, enfin en tout cas en termes de puissance seulement ?
1: Non, l'intérêt il est géopolitique et ensuite on a de l'habillage scientifique, il faut être réaliste là-dessus. Il n'y a jamais de bonne raison d'aller vers la Lune en tant que telle. Il y a une décision stratégique d'aller sur la Lune, de retourner sur la Lune, et ensuite on trouve de bonnes raisons scientifiques. Mais la décision est souvent dans cet ordre-là et pas à l'inverse.
2: Ouais, je vais le croire. Est-ce que on peut, donc là on peut un peu mettre de côté l'idée d'un conflit spatial, mais il y a quand même une importance de l'aspect militaire. Comment d'un point de vue, vous étudiez le droit spatial, comment est-ce qu'aujourd'hui il y a encore beaucoup de zones grises dans ce droit spatial ? Comment il se place là-dessus ? Comment on le construit aussi ? Parce qu'il n'y a pas vraiment de jurisprudence, ou peut-être qu'il y en a beaucoup ?
1: Alors déjà, il y a du droit de l'espace, et ça c'est bien de le rappeler, y compris aux puissances spatiales. Il y a 5 traités élaborés entre 67 et 79 qui sont assez globalement respectés quand même, puisque les règles du jeu en matière spatiale sont... Enfin, en fait, le traité de 1967, qui est le traité de l'espace, qui est la principale norme de droit spatial, pose les grands principes. Pour les déclinaisons opérationnelles de ces principes, le traité renvoie à qui ? À l'autorité naturelle pour réglementer une industrie spatiale, à savoir les États d'appartenance à ces industries spatiales. C'est-à-dire que, et ça, il faut le rappeler à nos auditeurs, l'opération spatiale privée la plus privée du monde, un lancement SpaceX par exemple, fait l'objet d'une autorisation étatique des États-Unis en application de l'article 6 du traité de l'espace. Les États-Unis réglementent leur industrie spatiale. Et ça, il faut l'avoir en tête. Ça n'est pas une zone de non-droit. Ce sont les États qui réglementent leurs industries. Et ça marche à peu près, sauf quand vous rencontrez la situation des méga-constellations, comme c'est le cas avec Starlink, parce que là, vous avez des enjeux de congestion orbitale qui n'étaient pas nécessairement pris en compte à l'époque de l'élaboration du traité. Mais aujourd'hui, rappeler aux États que les traités spatiaux existent, que l'espace n'est pas un Far West, que les régulations existent, je trouve que quand on lit un peu les communications autour du sommet, et notamment certaines prises de position politique autour du sommet, on a l'impression que c'est le Far West. Non, en fait, chers États, vous avez signé en 1967, en 1968, puis en 72, en 75, en 79, 5 traités spatiaux qui existent. Donc peut-être serait-il bon qu'ils les redécouvrent et qu'ils les réinterprètent, plutôt que de vouloir faire absolument des nouveaux traités.
2: Ce qui est parfait, c'est que vous avez répondu à l'enjeu de cette question, c'était est-ce que c'est une zone de non-droit ? Donc non. Juste pour revenir sur cette congestion orbitale, parce que c'est effectivement, j'ai l'impression, le gros enjeu de ce que vous dites. Ce serait quoi la solution ? Est-ce que les États ils sont plutôt dans un truc de dire il faut qu'on fasse comme eux ou plutôt de réduire ? Comment ça se passe par rapport à ça ?
1: Le débat actuel, malheureusement, est plutôt sur il faut absolument que chaque continent ait sa constellation. Enfin, chaque puissance spatiale ait sa constellation. Actuellement, le leader incontestable du marché, ça reste SpaceX et Starlink. L'Europe, pas plus tard que dans le cadre de ce sommet, on a reparlé d'IRIS², donc la constellation européenne. On a également une constellation OneWeb, donc l'Europe a des constellations en orbite qui ne sont pas aussi massives que celles d'Elon Musk. Hein, je rappelle qu'Elon Musk, à terme, c'est 42 000 satellites. Il faut quand même le rappeler à nos auditeurs, 42 000 satellites. À côté de ça, la Chine et la Russie également ont un intérêt à avoir leur propre constellation. Pour la Russie, il me semble que c'est en cours, et pour la Chine aussi. Donc on voit bien qu'on a une démultiplication quand même de ces constellations. Donc la tendance actuelle n'est pas à la réduction, elle est plutôt à l'augmentation, ce qui pose des enjeux sur deux points. Un, comment s'assurer que ces constellations ne collisionnent pas ? Et deux, tous les enjeux de l'attribution des fréquences radio pour que, en fait, ces satellites fonctionnent aussi. Donc, en fait, on voit bien qu'il y a des enjeux du côté de la refonte des règles de cohabitation orbitale. Mais ça, on peut se rassurer sur un point, c'est que des dialogues internationaux existent en dehors du sommet, à l'IUT, l'Union internationale des télécommunications pour les fréquences, et aux Nations unies, au sein du COPUOS, le Comité des Nations unies sur l'espace, qui travaille depuis 1958. C'est vrai qu'autour du sommet, on a l'impression que c'est le premier sommet international sur l'espace. Effectivement, c'est sur ce format-là nouveau. Néanmoins, le dialogue diplomatique en matière spatiale est continu, à longueur d'année à Vienne.
2: Et c'est pas là où il y a le plus gros risque sur les constellations orbitales qu'il y a un conflit, parce qu'on a vu par exemple une grosse innovation du sommet, ça a été fameux, ce qu'a lancé cette satellite lancé par Dassault, si je me trompe pas, enfin qui veut après
1: enfin, qu'un projet Vortex. Pour l'instant, c'est un PowerPoint avec joliment mis en page.
2: Et ils ont mis une belle maquette, je crois. C'est ça aussi.
1: Voilà, c'est une belle maquette. Le spatial fait d'excellentes maquettes.
2: Ouais. Mais est-ce que justement, il y a quand même cette intention de, à terme, si ça marche, de pouvoir aussi éliminer des satellites qui gênent ou des choses comme ça? Est-ce que c'est purement une sorte de déboueur du ciel dans cette logique-là, ou c'est aussi un objectif aussi un peu militaire et d'affrontement?
1: Non, il y a un enjeu réel, en fait, qui est sur les qualifications civiles ou militaires d'infrastructures civiles comme Starlink, qui sont utilisées massivement dans le cadre des conflits en cours. Mmh. L'armée ukrainienne, les médias s'en font régulièrement l'écho, mais est une grande utilisatrice de Starlink. Donc la question se pose de la qualification civile ou militaire de ces infrastructures. Et là, en fait, la réponse, là non plus. On redécouvre un peu un fait ancien en matière spatiale, mais toujours, toute infrastructure civile en matière spatiale a une dimension militaire. C'est la fameuse dualité civilo-militaire qui irrigue toujours les débats en la matière. C'est pas intégralement nouveau. Ce qui serait nouveau, c'est qu'on considère que ces infrastructures sont suffisamment militaires au-delà d'être suffisamment civiles, et qu'on s'en prenne à elles, et donc à une entreprise privée, dans le cadre d'un conflit géopolitique. En gros, pour faire simple, quid d'un missile anti-satellite que se prendrait une infrastructure civile utilisée à des fins militaires? Donc on est un peu sur cette zone floue. C'est plutôt de ce côté-là, en fait. C'est comment est-ce qu'on arrive à assimiler les deux mondes dans le cadre des conflits en cours. Mais la composante spatiale des opérations militaires au sol, que ce soit dans le cadre du conflit au Moyen-Orient actuel, enfin des conflits au Moyen-Orient actuel ou de la guerre en Ukraine, c'est incontestable. Aucune armée du monde ne peut plus faire d'opérations militaires sans une composante spatiale. Et ce qui explique qu'en fait, le dialogue soit aussi tendu et crispé. Là, j'étais encore une fois au sommet, vous voyez une quantité de personnes en uniforme assez intéressante. Et d'ailleurs, je rajoute là-dessus, désolé pour la réponse longue, mais je rajoute juste sur ce point. En fait, le sommet est à l'image du paysage spatial contemporain. Quand vous vous promenez dans les allées du sommet, vous avez un bon tiers d'entreprises, un bon tiers de militaires, et un bon tiers de représentants étatiques, et quelques touristes institutionnels comme moi. Mais globalement, la présence massive à la fois de militaires et d'entreprises dans un sommet international vous dit quelque chose de la façon dont on fait du spatial aujourd'hui.
2: Et par rapport à ce sommet, on va finir là-dessus, qu'est-ce que ça représente pour la France de l'accueillir? Est-ce que c'est purement diplomatique, ou ça a aussi un intérêt d'un point de vue justement spatial purement?
1: Non, c'est un grand moment diplomatique, faut quand même le reconnaître aussi. Il y a un intérêt diplomatique à accueillir ce sommet. Honnêtement, on y a mis les moyens. Le Grand Palais, c'est quand même assez sexy comme endroit pour faire un sommet international. Et sur le plan diplomatique, même si les médias seront pressés de rappeler que l'Allemagne et les États-Unis n'étaient pas venus, oui, enfin, la géopolitique spatiale ne se résume pas ni à l'Allemagne ni à l'Italie, l'Italie d'ailleurs non plus, elle n'est pas venue. Enfin, en tout cas, au niveau chef d'État. Ni les États-Unis, mais en fait, cette géopolitique spatiale est plus complexe. Et moi, ce que je note notamment, et ça, c'est un fait marquant, on a beaucoup de pays du sud global qui sont présents à ce sommet, et notamment beaucoup de représentants du spatial africain. Et donc, ça nous rappelle que la géopolitique spatiale du XXIe siècle ne se résume pas qu'aux pays du Nord, mais qu'on a aussi une géopolitique plus complexe et qui sait regarder vers le sud. Et la Chine ne s'y trompe pas, puisque ses réseaux de coopération en matière spatiale, c'est également du côté des BRICS. Vous les évoquiez dans votre édito tout à l'heure. Les BRICS sont un lieu maintenant de dialogue spatial assez important. Donc, dans l'ensemble, ce sommet, c'est quand même une bonne représentation de ce qu'est la géopolitique spatiale du XXIe siècle.
2: Et est-ce que la France, voire l'Europe, mais vous l'avez expliqué, il y a ces différentes dimensions, il y a la dimension nationale qui est quand même très forte, que ce soit l'Allemagne ou la France, est-ce que la France et l'Europe ont leur mot à dire, en fait, dans cet affrontement Chine-US, où en fait c'est encore trop petit, c'est trop compliqué?
1: Non, on est une puissance spatiale. Je veux dire, en fait, là, hier, je me suis insurgé sur un autre plateau parce qu'on disait, ouais, l'Europe est à la traîne, parce que les États-Unis ont fait 186 lancements l'année dernière. Enfin, très bien, magnifique. Les 186 lancements sont auto-induits par les besoins de SpaceX, qui doit lancer massivement sa constellation. Et deux, une politique spatiale ne peut pas s'apprécier à l'aune du nombre de lancements. Il faut rappeler que c'est quoi l'enjeu pour être une puissance spatiale? C'est d'avoir une fusée, plusieurs types de fusées, c'est mieux, des capacités de fabrication de satellites et d'opération de satellites. Et ben, en Europe, on a Ariane, on a Vega, depuis quelques jours, on a un nouveau lanceur allemand, et surtout, on a les plus gros satellitiers du monde. On a Eutelsat, on a Airbus, on a Thales, on a des capacités en matière spatiale. Le paysage n'est pas si négatif que ça pour l'Europe. Oui, ok, quantitativement, on n'est pas au niveau des États-Unis. Mais néanmoins, on a tous les critères qui permettent de dire que l'Europe est encore une puissance spatiale.
2: Et alors, cette puissance spatiale, c'est peut-être une dernière question pour vous. Est-ce que cette compétition entre la France et l'Allemagne, et donc j'imagine l'Italie, en fait, finalement, est-ce qu'elle n'est pas bonne pour la puissance spatiale européenne ?
1: Non, c'est un peu le problème. En fait, on coopère sur des gros trucs, type Ariane, des programmes de coopération. Maintenant, sur le New Space, ce qu'on appelle le New Space, donc ces nouvelles startups du spatial, la logique de coopération, compétition préside. En fait, on voit bien que les Allemands et les Français et les Italiens se tirent un peu dessus en matière de New Space. Et à ce titre, le micro-lanceur d'Issar Aerospace, qui est parti de Norvège il y a quelques jours, le démontre. C'est présenté comme un succès européen. C'est surtout un succès pour le New Space allemand.
2: Ok. Bon, on va finir là-dessus. Merci beaucoup, Alban Guillaume-Marche, pour votre temps et ses explications. Juste rappel, vous êtes un ancien de la radio.
1: Et ouais.
2: Vous êtes passé entre 2020 et 2022. C'est vous à l'initiative de cette grâce matinale, donc on peut vous remercier aussi pour ça. Et c'est un grand plaisir de vous recevoir parce que c'était très intéressant sur cette question de l'espace qui revient un peu dans l'actualité avec ce sommet. On va faire une petite pause. On a trouvé une chanson. Bon, je ne sais pas si vous connaissez, vous allez aimer. C'est Jamais plus je ne volerai de Charlie Lee Couture. On s'est dit, c'est dans le thème, c'est sympa. On écoute.

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1: Il est 12h33, vous êtes bien sur la grâce matinale et c'est le moment des clés du civique avec Arthur Martori. Rebonjour Arthur.
2: Bonjour Raphaël.
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1: Alors on va parler de l'Assemblée. L'Assemblée reste d'actualité Arthur, mais pas celle que vous croyez. On va parler aujourd'hui de la primauté des normes européennes sur les normes françaises dans les clés du civique. Arthur, est-ce que vous pouvez en dire un peu plus? Je peux permettre, c'est en réaction à Bruno Retailleau qui, dans un entretien au Figaro, a déclaré vouloir créer un bouclier institutionnel afin de protéger les lois françaises contre des interprétations dites abusives des juridictions internationales. Une façon pour le candidat Les Républicains de remettre en cause la primauté du droit européen. Alors Arthur, c'est ma première question. Qu'est-ce que c'est que cette primauté?
2: Alors Raphaël, afin de bien comprendre comment le droit européen en est venu à obtenir une primauté sur le droit national, il faut rappeler en préambule deux notions fondamentales du droit, à savoir la hiérarchie des normes et la jurisprudence.
1: Alors commençons avec la notion la plus importante. En quoi consiste la hiérarchie des normes?
2: La hiérarchie des normes introduit l'idée d'une inégalité de force des normes juridiques, qui doivent alors se conformer aux normes supérieures afin de respecter la légalité. Tout en haut de la hiérarchie se trouve le bloc de constitutionnalité, suivi par les traités internationaux, puis les lois, les ordonnances, les règlements, et enfin les règlements découlant de la jurisprudence.
1: Qu'est-ce que donc cette fameuse jurisprudence si elle a la possibilité d'être source de loi?
2: La jurisprudence complète la loi dans son aspect le plus concret en la précisant. Elle désigne l'ensemble des décisions et interprétations de la loi prises précédemment par les juges. Cependant, elle ne dispose que d'une autorité relative.
1: Et donc, Arthur, comment ces deux notions s'inscrivent-elles dans la mise en place de la primauté européenne?
2: Ce principe a été instauré par la jurisprudence de la Cour européenne de justice sur 5 affaires d'ordre du droit national privé. La plus importante est l'arrêt de Costa contre Enel du 15 juillet 1964.
1: Alors là, Arthur, il va falloir nous détailler tout ça.
2: J'y viens. En 1962, le gouvernement italien décide de nationaliser le secteur de l'électricité par l'entreprise publique Enel. M. Costa refusait de payer à Enel ses factures d'électricité pour contester la perte de ses dividendes d'une des sociétés nationalisées. Assigné en justice, Costa soutint que la nationalisation ne respectait pas le traité de Rome. Le juge saisit alors la CJUE. La Cour a avancé l'idée que la suprématie absolue du droit européen, même sur les constitutions nationales, est nécessaire pour le bon fonctionnement des normes européennes. Elle ajoute comme argument que la limitation du droit souverain est justifiée par la transférence de certaines compétences des États membres vers l'UE.
1: Il doit bien exister des barrières qui préservent l'indépendance de notre droit par rapport au droit européen.
2: Les plus hautes institutions de l'État émettent en effet un bémol quand il s'agit de la Constitution. Avec l'arrêt Sarran et Levaché du 30 octobre 1998, le Conseil d'État affirme que la suprématie conférée par l'article 55 de la Constitution aux engagements internationaux ne s'applique pas aux dispositions de nature constitutionnelle. Lors du compromis d'Arcelor en 2007, le Conseil d'État établit que le droit européen reste premier, mais que cela s'arrête quand il menace un principe inhérent à l'identité constitutionnelle de la France. Ainsi, la proposition de Bruno Retailleau demande une réforme constitutionnelle importante et une potentielle remise en cause d'un pouvoir du citoyen à se protéger contre son État.
1: Bien, merci beaucoup Arthur. Et bien, on posera la question à Bruno Retailleau si il vient sur notre plateau. Voilà, il est 12h36 sur la grâce matinale. Juste avant de laisser la place à l'interview culturelle, je me suis rendu à l'Assemblée du Désert dimanche dernier pour comprendre cet événement important pour une partie des protestants, notamment les réformés. Le thème de cette année, résister avec Marie Durand, cette femme arrêtée sous Louis XV alors qu'elle avait 19 ans et qui a été restée 38 ans dans la tour Constance, refusant de renier sa foi. Un reportage donc à retrouver ce dimanche à 12h45 sur Fréquence Protestante. 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
1: Il Il est midi 37, vous écoutez La Grâce Matinale, la magazine de La Grâce Matinale de Fréquence Protestante. Et tout de suite, c'est le portrait singulier, l'interview culturelle de Richard Cazat-Saint-François. Rebonjour Richard.
3: Bonjour Raphaël, bonjour à tous.
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3: Aujourd'hui, je reçois Juliette Kiyomichaud. Bonjour Juliette.
4: Bonjour Richard.
3: Alors, je sais que c'est une de vos premières interviews radio. Merci déjà d'être venue. Je me permets de vous mettre en valeur. Vous êtes née en 1995 à Ho Chi Minh-ville, si je ne me trompe pas.
4: Exactement.
3: Vous avez grandi entre la France et le Vietnam dans un environnement artistique qui a nourri très tôt votre attention à la couleur et aux matières. Vous êtes diplômée en 2021 des Beaux-Arts de Nice à la Villa Arson. Vous développez depuis une pratique qui se situe entre l'abstraction biomorphique et figuration organique, même rêveuse, je dirais, à des moments. Vos grandes toiles déploient des espaces ou des formes qui semblent surgir comme des organismes en transformation. Donc il y a des profondeurs, des microstructures, des paysages internes. Donc tout ça peut paraître très abstrait pour nos auditeurs. Donc je vous invite déjà, auditeurs, à écouter et après à regarder sur les réseaux tout ce que fait Juliette Kiyomichaud. C'est des aquarelles, des dessins qui sont parfois fragiles, parfois immédiats. Et on va parler aussi des titres un peu plus tard de vos projets. Donc ça fait à peu près un an que vous exposez votre travail à la galerie Loft à Paris. Donc on va commencer avec la toute première question. Pourquoi déjà avoir mis des couleurs proches du bleu, du vert, comme ça, qui sont vraiment dominantes dans vos projets?
4: Oui, alors c'est vrai que j'ai un rapport aux couleurs qui est assez particulier, mais j'aurais du mal à dire pourquoi certaines couleurs m'attirent plus que d'autres. Je pense que c'est surtout une question d'affinité. Et pour autant, je n'ai pas de réponse rationnelle, c'est-à-dire que je ne sais pas pourquoi à certains moments je vais choisir un bleu plutôt qu'un autre, pourquoi je vais choisir de mettre une couleur à côté d'une autre. En tout cas, au-delà de percevoir les couleurs comme un code, pour moi c'est surtout une histoire de sensation, de perception, de tension. La couleur, ça ouvre un monde, une atmosphère, et c'est plus comme ça que j'appréhende les couleurs dans mon travail.
3: Cette sensation, on la retrouve aussi par ces formes qui sont presque neuronales, on va dire, ou racinières. Est-ce que ça vient de quelque part précisément, ou c'est venu par hasard dans vos recherches?
4: Oui, c'est vrai qu'il y a des formes qu'on va retrouver qui se répètent beaucoup dans mes dessins et dans mes peintures. Comme des racines, des ramifications, mais c'est pas la forme en tant que telle qui va m'intéresser, c'est son organisation. C'est vrai que moi j'ai un rapport à l'environnement qui est un peu particulier, j'ai besoin de l'éprouver, c'est-à-dire que j'ai eu besoin, après mes études, de retrouver un rapport au sol, de toucher la terre, de développer une relation aux plantes, j'aime bien parler de peinture milieu dans mon travail, parce que la notion de milieu, je la trouve active, habitée, ça met en lumière les relations plus que les formes de manière isolée.
3: C'est des notions aussi qui sont apparues par votre enfance ou pas du tout, parce que vous avez donc ces doubles ancrages entre la France et le Vietnam qui peut aussi vous influencer peut-être?
4: Oui, je pense que ça m'influence beaucoup, mais d'une façon très inconsciente, parce que j'ai pas un rapport autobiographique ou narratif à mon travail et à ma recherche. En revanche, les souvenirs, les expériences vécues, c'est quelque chose qui va vraiment, vraiment être très important, au sens où j'ai besoin de... En fait, ce qui est important dans mon travail, c'est comment une expérience vécue va se transformer en perception, puis en geste, puis en forme. Donc c'est tout ce processus-là où j'intériorise et ensuite j'exprime sur la feuille ou sur la toile.
3: Justement, ce processus de création, comment il se fait? Ça vient tout simplement par des écrits au début, par quelques aquarelles faites sur un coin de feuille. C'est un espace aussi qui est à vous, c'est-à-dire que vous vous mettez dans une bulle, ou c'est tout ça à la fois? Comment ça se passe, votre processus de création?
4: C'est très intéressant. C'est vrai que l'écriture a une place importante dans mon travail, mais étrangement, ça vient plutôt après. Dans un premier temps, c'est le travail des formes qui va être important. Et en fait, J'ai pas de rituel à proprement parler. En revanche, ce que je vais rechercher, c'est un état, une disposition d'être, un état de présence. Et cette disposition-là va ensuite permettre aux formes d'émerger, de surgir. Et c'est plus cet état intérieur que je vais vouloir cultiver, plus qu'un rituel très rigide avec des heures de travail fixes ou voilà tout ce qu'on peut mettre
3: vous
4: derrière.
3: Vous travaillez uniquement sur Paris ou vous allez en région aussi? Vous avez besoin d'un calme? Vous mettez de la musique Parce que j'ai l'impression que c'est quelque chose qui est très à vous-même, c'est-à-dire que vous vous retrouvez au plus profond de vous pour peindre.
4: Oui, tout à fait. À la fois, il y a quelque chose de très intérieur, très profond, et en même temps, le dialogue entre intérieur et extérieur est, on va dire, en permanence là. Donc, c'est-à-dire que j'ai besoin de cultiver cette relation avec l'extérieur et de voir comment intérieurement les choses peuvent être travaillées. Et je travaille et je suis basée à Paris, effectivement, mais j'ai besoin de me déplacer, d'être dans des environnements naturels, d'avoir des moments de silence, de marche, de contemplation, parce que l'environnement parisien me stimule, mais n'est pas non plus très favorable à une création très, très inspirée.
3: J'avais pu l'évoquer avec vous il y a quelques jours quand on a commencé à en parler de vos projets. Il y a l'aspect spirituel, on va dire, qui est présent. Est-ce que vous le réfutez? Vous le prenez un petit peu? Ou c'est pas l'ancrage principal de vos projets?
4: Alors, c'est vrai que à titre personnel, j'ai une pratique spirituelle que je cultive à travers la méditation, mais aussi à travers la poésie, à travers les arts. Et du coup, ce n'est pas du tout un mot qui me pose problème. Mais quand on vient aussi me parler d'éléments plus cosmiques, d'éléments plus oniriques, c'est des choses pour moi qui sont complémentaires. Et du coup, tout dépend de ce qu'on met derrière ce mot.
3: Justement, cosmique, vous dites, vous êtes intéressé au vivant du microscopique au cosmologique. Donc là, je ressors vos mots. D'où vient cette fascination à cette échelle extrême?
4: En fait, c'est parti aussi d'un constat qu'il y avait certaines logiques, certaines formes naturelles qu'on pouvait retrouver à différentes échelles, que ce soit dans le corps humain ou tout simplement dans des organismes vivants. Et c'est vrai que ces patterns-là, ces répétitions de formes, ça m'a toujours fascinée. Et pour moi, c'est une manière de faire des ponts entre ces différents mondes, ces espaces intermédiaires, et sortir un peu des jeux d'échelle.
3: Et c'est un aspect scientifique que vous avez toujours eu une attirance pour ça?
4: Je ne sais pas si c'est vraiment l'aspect scientifique, même si la documentation scientifique m'intéresse. Vraiment, c'est plutôt les relations entre les formes plus que l'explication scientifique qu'on peut voir derrière.
3: Je pense que cet aspect scientifique, c'est par rapport à vos titres aussi. Prolifération veine, fragments, pistes, mycélium, under construction, morphose, trame parallèle, tous ces titres sont extraordinaires déjà, mais comment ils naissent?
4: Merci beaucoup de parler de ça. C'est plutôt le mouvement, la prolifération, le vivant, en fait, tout ce déplacement continu, perpétuel, qui n'est pas toujours visible, mais qui est là à l'intérieur de nous et autour de nous, c'est ça qui vraiment m'intéresse, me passionne, et c'est d'où ces titres parfois qui évoquent tous ces univers-là.
3: Quand on avait encore échangé une autre fois, parce qu'au début j'avais eu l'idée de faire un art et la manière avec vous, vous m'avez dit, ce qui m'intéresse souvent, c'est que je n'ai pas les retours des personnes qui viennent voir mes projets. Est-ce que, depuis, vous en avez eu quelques-uns, qu'est-ce que disent les personnes qui voient vos projets? Ils sont fascinés? Ils sont interrogés?
4: Alors, il y a quand même des réactions assez différentes, mais c'est vrai que c'est quelque chose qui me nourrit beaucoup. C'est vrai que à ma dernière exposition, lors du vernissage, j'ai pu percevoir chez certaines personnes une forme d'enchantement. Et j'ai pris beaucoup, beaucoup de plaisir à écouter tout ce que les personnes voyaient, percevaient, ressentaient. Et en fait, ce qui m'a vraiment interpellée, c'est que à la fois, il y avait des choses très, très différentes. Et en même temps, ça se rejoignait sur d'autres aspects. Et en fait, ce que j'aime, c'est qu'on n'est pas vraiment capable d'identifier exactement ce qu'on voit et ce qui se passe, et d'où le fait que certaines formes soient inachevées. C'est que, en fait, c'est important de laisser le regard se promener et de ne pas se figer sur une forme, une explication ou un monde, un univers.
3: Une pratique peut-être inachevée, non finito aussi, qui peut être désignée, c'est parce que ça fait très peu de temps que vous pratiquez, vous en êtes consciente. Vers où vous voulez aller exactement dans l'avenir sur ces représentations qui sont parfois très petites, parfois énormes, on a l'impression d'avoir des triptyques à des moments. Mmh. Vous avez toujours cette volonté de continuer sur la grandeur, sur la forme, qui, c'est le mot qui revient depuis le début, développer cette forme d'une manière différente, par la couleur, par la finesse, par... je vous laisse.
4: Oui, je sens que j'ai encore beaucoup de choses à travailler et à développer. Et en fait, dans mon processus où je suis entre, où j'essaye de laisser un espace intermédiaire entre l'abandon, le contrôle, où je laisse le geste me surprendre et les formes se déployer devant moi, je sens qu'il y a encore beaucoup de pistes. Donc, si je peux travailler des formes encore plus grandes et faire dialoguer les pièces entre elles.
3: Et ce dialogue, il vient aussi par vos voyages. Vous avez visité la Norvège il n'y a pas longtemps, je crois. Ça vous a inspiré d'autres projets ?
4: Oui, alors effectivement, les voyages, ça m'inspire toujours par la suite. J'étais notamment dans un parc national et la Norvège est connue pour ses espaces très, très sauvages. Et c'est vrai qu'en termes d'expérience corporelle, c'est vraiment une sensation. J'ai vraiment l'impression d'éprouver entièrement, complètement le milieu qui m'entoure. C'est très, très riche et ensuite, je ne sais jamais comment cela va m'inspirer, mais à un autre moment, il y a quelque chose qui va revenir de ces expériences passées sur mon papier.
3: Et vous avez envie de faire des collaborations à l'avenir, peut-être ?
4: Pour l'instant, ce n'est pas encore envisagé, mais je suis ouverte à beaucoup de choses, donc à voir.
3: J'aimais ce point par rapport à l'exposition, je crois, qui est à Saint-Germain-des-Prés.
4: Tout à fait, tout à fait. Il y a une exposition collective qui est prévue très prochainement à la Galerie Loft, à Saint-Germain-des-Prés, dans le 6e arrondissement à Paris. Et donc, c'est un groupe show, mais c'est en cours de constitution. Donc, les éléments, les informations vont arriver assez rapidement.
3: On pourra venir vous voir à peu près quand ? Vous savez les dates ou pas encore ?
4: Je pense que ça va peut-être être le mois prochain, mais je publierai dès que j'aurai des informations plus précises sur l'événement.
3: Et il y a un autre événement qui arrive aussi prochainement, c'est celui de Granville, en Normandie.
4: Tout à fait. Ce printemps, j'ai une exposition personnelle qui est prévue à Granville, en Normandie.
3: Une petite appréhension, peut-être ?
4: De la joie, pour le moment. Pour le moment, de la joie et d'excitation.
3: En tout cas, merci beaucoup pour cette interview. Donc, je répète à nos auditeurs, Juliette Kiumichaud. Vous pouvez retrouver donc, tous vos projets sur vos réseaux sociaux. Donc soit Instagram, mais aussi sur les sites de la Galerie Loft. Et prochainement, donc deux expositions à Granville et aussi à Saint-Germain-des-Prés. Merci beaucoup.
4: Merci Richard.
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0: Merci beaucoup Juliette Kiyomichaud et bien sûr Richard Cadet-Saint-François pour ce petit voyage, pour ce temps, ce voyage artistique. Il est midi 51, vous êtes toujours sur Fréquence Protestante dans le magazine de la Grâce Matinale. Et on finit, c'est l'habitude, par la carte blanche, faite aujourd'hui par Gauthier Laroche.
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2: Aujourd'hui, je n'ai pas de film à vous conseiller, ni de livre, et encore moins de musique. J'ai simplement envie de vous parler d'une célébration sportive. Rien de plus simple, et pourtant, vous l'avez sûrement peut-être récemment vu passer, un geste, celui d'un athlète qui mime un tir à l'arc. Il tend la corde, puis lâche la flèche imaginaire. Et derrière cette célébration, il y a l'histoire bouleversante de Jay Harrow. C'est un joueur de rugby australien, de rugby à 13 plus précisément. Alors certes, il n'avait jamais eu une grosse notoriété et son jeu était tout de même assez classique, sans extravagance. Un joueur pro, ordinaire, comme il y en a des dizaines dans toute la ligue australienne. Mais la vie est parfois cruelle, puisque Jay a dû arrêter sa carrière à seulement 30 ans. Son corps ne tenait plus, faute à la maladie de Charcot, dont il a rendu le diagnostic public en mai 2026. Mais son club, et c'est là qu'on doit le saluer, a eu un geste magnifique, comme on n'en voit pas souvent. Les South Sydney l'ont fait jouer quelques petites minutes dans plusieurs matchs, inutiles sportivement, soit, mais pour le bonhomme, ça l'a aidé à atteindre le cap des 100 matchs officiels. L'émotion sur le terrain était grande, à tel point que depuis l'univers sportif se mobilise. Pas mal de joueurs ont pris l'initiative de reproduire sa fameuse flèche, car c'est la traduction française du nom de Jay. Dans le rugby, bien sûr, y compris en top 14, Romain Tamak, Jack Willis ou encore Pita Aki, au-delà de la sphère de rugby, le foot américain par exemple s'en mêle, George Kittle des 49ers de San Francisco a sous-entendu pas plus tard que cette nuit vouloir effectuer la célébration. Carlos Alcaraz a même tiré sa flèche tout récemment à l'US Open après avoir passé son second tour. Et en coulisses, évidemment, la mobilisation semble s'organiser pour soutenir la recherche. À voir si ça débouchera sur du concret. Voilà donc un beau message de solidarité et d'unité dans cette carte blanche un peu différente que d'habitude. Si vous voyez ce geste maintenant à la télé, vous saurez désormais pourquoi.
0: On saura désormais pourquoi. Merci beaucoup Gauthier de cette célébration que je ne connaissais pas, j'avoue, et qui permet de comprendre maintenant aussi cette maladie. En tout cas, de pouvoir, si ça peut mettre de la lumière sur cette maladie et permettre d'avoir des soins
2: plus facilement. Ça serait bien, oui, parce que surtout dans le rugby, où il y a pas mal de problématiques liées à l'épuisement physique des joueurs, on voit qu'en top 14, il y a de plus en plus de protocoles commotion, il y a de plus en plus de règles qui sont mises en place. Il y a des études qui sont menées aussi par la Ligue nationale de rugby sur les protocoles commotion, parce qu'après, voilà, au bout de 3 commotions, ça commence à devenir très très compliqué pour les joueurs physiquement, et tu peux arriver à 50 ans, 60 ans, en étant incapable de bouger. Donc oui, effectivement, ça peut être une bonne nouvelle pour le sport. Si ça devient concret, quoi, concrètement.
0: On espère que ça soit concret. Merci beaucoup, Gauthier. Une façon différente de parler du sport.
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0: Il est midi 55, le magazine de la Grâce Matinale, c'est presque fini. Pour finir, avec l'équipe, on voulait juste vous partager un peu nos coups de cœur de la semaine. On va essayer de le faire chaque semaine, les coups de cœur un peu de ce qui s'est passé sur Fréquence Protestante. On va essayer de faire chaque jour, donc lundi, mardi, mercredi. Lundi, je vous encourage à aller écouter le magazine de Jean-Pierre Guénaud avec Patrick Frémaux, cet éditeur-producteur de référence qui depuis 30 ans est dans les livres audio, téléchargement de musique et documents sonores et qui a depuis peu basculé dans le livre papier et numérique. Une émission pendant 50 minutes à retrouver. C'était lundi à midi 5 et c'était Jean-Pierre Guénaud, l'animateur. À mardi, je vous conseille, je vous encourage à aller écouter Bibliothèque théologique de Louis Pernaud sur le livre de Benoît Cinetti, La cause du Christ, l'évangile contre l'identité chrétienne chez Grasset. Et enfin, hier, il fallait surtout pas rater le sujet sur Goscinny traité dans Auxebo, l'émission sur la bande dessinée d'Emmanuel Klein. Elle a reçu la dessinatrice, Catel, très amie avec Anne Goscinny, la fille de René Goscinny, pour son deuxième volet sur la vie du père d'Astérix. Voici pour nos petits coups de cœur subjectifs de la première moitié de la semaine. Des émissions, bien sûr, à retrouver sur toutes les plateformes d'écoute et sur fréquenceprotestante.com.
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0: Chers auditeurs et auditrices, La Grâce Matinale et son magazine, c'est fini pour aujourd'hui. On se donne rendez-vous jeudi prochain à 11h sur le DAB+ et à midi sur la FM sur le 100.7 pour parler, cette fois, de l'esclavage. On recevra Aurélia Michel 100 ans après les accords de Genève. L'émission sera aussi consacrée à la journée du patrimoine qui aura lieu le week-end prochain. Mais tout de suite, place à Hélène Guicharneau pour son émission Clin d'œil. Chère équipe de Fréquences Protestantes, merci pour votre travail et votre temps. Il est presque 13h et on se quitte comme toujours en musique, bien sûr, c'est « T'en vas pas » de Mickey qu'on commence légèrement à entendre. Chers auditeurs et auditrices, merci de votre écoute, merci de votre fidélité. On se dit à très vite, on se dit jeudi prochain à 11h. C'est tout de suite, c'est « Clin d'œil » d'Hélène Guicharneau. Bon après-midi sur Fréquences Protestantes.

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Il est 13h.

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1: Chères auditrices, chers auditeurs de clin d'œil, bonjour. J'ai aujourd'hui le grand plaisir de recevoir Saskia Homs, qui est responsable des collections du musée Cognac G et commissaire de l'exposition « Révéler le féminin, mode et apparence au XVIIIe siècle » au musée Cognac G jusqu'au 20 septembre, et qui est commissaire en compagnie de Adeline Collange-Perugi, qui est conservatrice au musée d'art de Nantes, et également de Pascal Gorgué-Ballesteros, qui est conservateur, elle, au Palais Galliera, musée de la mode de Paris, et qui est elle-même commissaire d'une autre exposition très complémentaire de celle de Cognac G, qui s'intitule « La mode au XVIIIe siècle, un héritage fantasmé », et que je vous invite vraiment à aller voir avec celle de Cognac G. D'ailleurs, il y a des moyens de visiter l'une et l'autre toute la journée. La ville de Paris a mis au point un petit système que vous découvrirez sur le site de l'une ou de l'autre de ces expositions. Donc, bonjour Saskia Homs. Alors, nous voilà donc devant des dames très bien habillées, parce que ces dames, eh ben, elles veulent évidemment montrer leur rang social et s'exprimer justement par le vêtement, et le vêtement au XVIIIe siècle des femmes évidemment de la haute société, haute bourgeoisie et aristocratie, avec la robe à la française. Est-ce que, Saskia, vous pouvez nous décrire rapidement ce qu'est la robe à la française qui est adoptée dans toutes les cours européennes ?
2: Bonjour Hélène, merci beaucoup pour cette invitation. Alors oui, effectivement, c'est très important pour nous de parler de cette différente féminité au XVIIIe siècle, qui est vraiment le cœur du sujet de notre exposition. Et la robe à la française, évidemment, en forme une partie importante. Alors nous avons fait en sorte que nous avons présenté une robe à la française qui nous a été prêtée par le Palais Galliera, et à côté, un tableau de Perrin Salbru, présentant le portrait de la comtesse d'Artois, où on la voit notamment portant une robe à la française qui est très similaire de celle que nous montrons dans l'exposition. Alors une robe à la française, ça a la caractéristique qu'il y a les deux plis dans le dos qui vont jusqu'au bout, et qui aussi avec un panier pour notamment apporter plus de volume au niveau des hanches, et qui est constitué d'une certaine élégance et du raffinement si typique pour cette époque. Alors celle que nous montrons a aussi une bande de gaz de soie. Alors cette bande de gaz de soie, c'est intéressant parce que c'était les marchands de mode qui ajoutaient ces genres de détails sur les robes, mais aussi sur les coiffures, et c'était une technique très coûteuse, très fragile et très complexe, mais ça apportait effectivement une certaine élégance et raffinement et plus de volume, encore une fois, à cette tenue.
1: Alors, puisque vous abordez justement le thème de la gaze, est-ce que vous pouvez nous dire quels sont ces tissus qui sont privilégiés au XVIIIe siècle dans ce milieu donc aristocratie et bourgeoisie montante?
2: Alors, il y a à la fois donc cette gaze de soie, donc qui est emportée de soie, mais on a aussi, on peut le voir dans l'exposition, beaucoup de dentelles, parce que les dentelles effectivement étaient rajoutées pour apporter plus de finesse, plus d'élégance dans les tenues, mais aussi parfois, comme on appelle, les barbes. Donc il y a deux dentelles qui sont rajoutées sur les coiffures. Et puis, on a montré aussi des mousselines en coton, qui étaient surtout à la mode vers 1770, parce qu'il y a à ce moment-là un retour vers une certaine simplicité et authenticité aussi suite aux textes littéraires et aussi les textes de Rousseau, par exemple, qui met beaucoup d'importance sur l'enfance et aussi la famille. Il y a donc un retour vers cette simplicité, et cette issue était exportée de l'Inde, notamment des ateliers de Bengale. Donc ça montre encore une fois une certaine richesse, hein, parce que ça coûtait très cher pour la faire venir. En plus, le blanc demande aussi un certain entretien. Donc c'était bien sûr aussi un coût.
1: Oui, c'était la preuve justement publique, en quelque sorte, du niveau social de ces personnes. Alors j'aimerais bien également que vous nous parliez de la présidente de Rieu, par Quentin Latour, un des tableaux phares du musée Cognac-G, qui évidemment prend toute sa place dans le parcours de votre exposition, Saskia Holmes.
2: Oui, alors c'est une œuvre vraiment exceptionnelle. Hein. C'est un de nos chefs-d'œuvre de la collection. Alors, Maurice Quentin de la Tour, il avait la particularité qu'il voulait vraiment représenter la personnalité de la personne. Et il le dit d'ailleurs, hein, je descends au fond de mes personnages pour les rapporter tout entier. Et on le voit aussi dans ce tableau parce qu'il y a son demi-sourire et en même temps... par le regard, on sent une certaine complicité avec le peintre et donc aussi avec le visiteur. Et ce qui est intéressant pour cette exposition, c'est qu'elle porte un large cap, un domino gris, qui était porté aussi dans les bals costumés vénitiens. Et qui est aussi avec une bordure de taffeta de soie unie qui complète donc ce très beau vêtement. Et elle porte aussi dans sa main un masque. Elle pose à l'intérieur, mais elle s'apprête à sortir pour aller au bal, à l'opéra ou voir un spectacle de théâtre. Donc il y a aussi ce côté mondain qui est évoqué dans ce très beau pastel. Absolument.
1: Alors vous l'avez abordé il y a un instant en parlant de Rousseau, dont les écrits invitent un nouveau rapport à l'enfance, à côté de ces femmes en représentation, pour reprendre le thème et le titre d'une partie de l'exposition, un petit peu en opposition, si on peut dire, en contradiction. Vous nous présentez toute une série de portraits intimes extrêmement gracieux, comme le portrait de quatre mères et de sa famille par l'épicier.
2: Mmh. Tout à fait. Alors, oui, effectivement, l'exposition est composée en trois parties. Donc, la première, comme vous l'avez bien mentionné, les femmes en représentation, où on montre notamment l'aspect social, le statut social qui est mis en valeur dans ces portraits. Et la mode est un vrai marqueur. Elle a ce langage de splendeur, un art de séduire et de faire exister. Et ensuite, il y a la deuxième partie qui montre des portraits plus sensibles, plus axé sur la famille.
1: Ils exaltent le bonheur familial,
2: oui,
1: justement,
2: absolument.
1: Qui est célébré alors dans la littérature, et en particulier ce portrait auquel je fais allusion.
2: Oui, absolument, parce qu'on voit donc ce couple et avec ses deux enfants, le portrait de quatre mères, où tout est axé sur la tendresse familiale, ce bonheur conjugal que vous mentionnez, et les personnages. Alors la mère, elle est habillée tout en blanc, vraiment dans un tissu très ample.

0: et qui elle est habillée, elle est coiffée comme une adulte vraiment, et elle est saisie sur le vif. C'est un portrait extrêmement vivant.
1: Oui, absolument. C'est vraiment un petit bijou dans l'exposition. Alors, elle est complètement ravissante avec son petit chapeau, l'habit avec le fichu, très, très soigné. En plus, un collier de perles. Donc, vraiment beaucoup trop mature pour son âge parce qu'elle a 9 ans. Elle est vraiment représentée comme une petite dame.
0: Oui, c'est une mini-adulte.
1: Oui, absolument. Mais elle est très...
0: En même temps, très
1: très mignonne, très vive, et elle pointe le doigt comme ça. C'est vraiment aussi un symbole pour l'innocence, pour la pureté de l'enfance, en quelque sorte. Et puis, elle sourit. C'est vraiment un très, très beau tableau qui nous a été prêté par le Petit Palais.
0: Alors, vous avez signalé les trois parties de votre exposition, après les femmes en représentation, après les portraits intimes. Nous abordons les fêtes galantes et pastorales où s'illustrent particulièrement Watteau et Boucher.
1: Absolument. Donc la troisième partie, comme vous dites, c'est la féminité rêvée, fantasmée, inventée, théâtralisée, comme on peut le voir dans les fêtes galantes. Alors la fête galante, c'était inventée par Antoine Watteau et c'était une célébration de l'amour raffiné, de la grâce et aussi de tous les plaisirs de la société du 18e qui aimait se mettre en scène. Et puis on le voit dans le tableau de Nicolas Lancret notamment, où il y a une partie de un groupe ensemble qui sont à la campagne. La femme, elle est habillée d'une robe volante très ample, une robe en soie, et très différente d'ailleurs de la robe que porte l'autre femme dans la même scène, qui elle porte un caraco beaucoup plus serré près du corps. Et il y a aussi une figure intéressante parce que il y a la figure de Mestin qui est habillée dans le costume de Mestin qui est un personnage important
0: du théâtre, de
1: la Commedia dell'arte. Donc il y a vraiment cette théâtralité cette pièce de conservation, de conversation de ce groupe à la campagne. Et puis on montre aussi de très très belles œuvres de Boucher, notamment qui a inventé un autre genre, la pastorale, où tout se passe à l'extérieur, dans les jardins luxuriants, et il offre une idéalisation de la femme bergère, la paysanne. On la voit à la fois dans la leçon de musique qui fait partie de la collection, qui est un très beau tableau avec deux personnages, une femme qui a un recueil de musique sur ses genoux et un homme qui est en train de jouer la guitare dans un très beau jardin avec des sculptures rocailles et un sphinx. Et puis aussi la tapisserie de Boucher qui a été commandée par la manufacture de Beauvais qui était dirigée à l'époque de Jean-Baptiste Audry. Et lui, il fait cette tapisserie, ça fait partie des fêtes galantes, des fêtes italiennes. Et celle que nous montrons, c'est la musique. Donc, on voit notamment une jeune jardinière habillée gracieusement avec des vêtements très, très riches en velours, aussi avec des très belles chaussures, avec un petit nœud de papillon, vraiment adorable. Et elle est en train d'écouter notamment, on ne le voit pas parce que c'est la deuxième partie de la tapisserie où il y a un ensemble musical qui est en train de produire de la musique.
0: Alors, je voudrais également signaler que vous ne vous arrêtez pas au XVIIIe siècle, mais justement, témoin de la persistance de l'intérêt des créateurs contemporains pour le XVIIIe siècle, on trouvera dans le parcours muséographique des photographies, une soupière de forme rococo ornée du portrait de Cindy Sherman, sa créatrice, et aussi une extraordinaire robe de Karl Lagerfeld. Donc, l'exposition est accompagnée d'un catalogue sous la direction des trois commissaires, donc au musée Cognac G, 8 rue Elsevier, dans le 3e arrondissement jusqu'au 20 septembre. Le musée est ouvert du mardi au dimanche de 10 à 18 heures. Vous avez prévu également toute une série de visites thématiques, d'ateliers, de manifestations.

0: diverses dont vous trouverez le programme sur le site du musée, bien entendu. Et je vous rappelle également donc cette visite de Cognac-Gé le matin et Galliera l'après-midi, qui est tout à fait possible et même souhaitable, car vraiment, je le répète, les deux expositions sont tout à fait complémentaires et aussi passionnantes l'une que l'autre. Et je voudrais vous remercier, Saskia Homs, d'être venue à Clin d'œil.
1: Merci beaucoup, Hélène.

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1: Chers auditeurs, chères auditrices de Fréquence Protestante, bienvenue dans ce nouvel impromptu. Je suis Raphaël Varnery et j'ai le plaisir d'avoir à mes côtés mon collègue et journaliste culturel Richard Cazat-Saint-François. Bonjour Richard.
2: Bonjour Raphaël, bonjour à tous.
1: Pour aborder un thème en écho à l'émission de la grâce matinale de ce matin du jeudi 10 septembre sur les expositions universelles et pour mieux comprendre l'origine historique de ces événements, son évolution, nous avons le grand plaisir de recevoir Pascal Horry. Bonjour Pascal Horry.
3: Bonjour, chers impromptus.
1: Alors Pascal Horry, j'imagine que vous êtes connu de nos auditeurs, mais je vais quand même vous présenter. Vous êtes historien, professeur émérite d'histoire contemporaine à l'université Paris 1 Panthéon-Sorbonne et membre de l'Académie française depuis 2021, c'est bien ça? Vos recherches ont porté sur l'histoire sociale de la France contemporaine, à travers son histoire politique et surtout son histoire culturelle, discipline dont vous êtes aujourd'hui considéré comme l'un des fondateurs en France. Votre œuvre d'historien de la culture ouvre un spectre très large des politiques symboliques à l'histoire du cinéma, en passant même, j'ai vu, par un essai sur l'invention du bronzage. Mais si nous vous recevons aujourd'hui, c'est donc surtout car vous avez été l'un des premiers à faire des expositions universelles un véritable objet d'étude historique, en leur consacrant dès 1982 un ouvrage de référence, les Expositions universelles de Paris, avant de continuer à en analyser les ressorts comme révélateurs de la modernité et des représentations nationales. Votre expertise a notamment été sollicitée jusqu'à l'Assemblée nationale lors des réflexions sur une candidature française à une exposition universelle. Ainsi, Pascal Horry, on va revenir sur la genèse de ces expositions avec une première question. Comment et pourquoi en 1851 est créée la première exposition universelle à Londres?
3: Eh bien, c'est sans doute le mot Londres qui est le plus important, parce que avant les expositions universelles, au sens de universalité des produits, des productions, hein, c'est pas universel au sens international, c'est une distinction subtile, mais qui dit l'essentiel, à vrai dire. Eh bien, avant cela, il y a une invention française, celle de l'exposition nationale. Le XVIIIe siècle anglais commençait à tâtonner dans ce domaine, mais les Anglais n'ont pas connu à ce moment-là la Révolution française, vous l'avez peut-être remarqué. Et la Révolution française a accéléré un certain nombre de processus, en particulier l'idée que, au fond, le génie humain, tel qu'on l'entendait à l'époque, produisait des objets, alors des objets de l'industrie, mais aussi des objets presque verbaux, etc., qui magnifiait en fait le génie national. Et ça, c'est la Révolution française, quand elle commence à sortir de ses hésitations et à s'installer sous la forme du directoire. Donc c'est sous le directoire qui précède le consulat, donc des régimes qui s'installent, quoi. Mmh. Hein. Même si le directoire a une vie chaotique et
1: et qui cherche à s'affirmer aussi, à montrer leur puissance.
3: Voilà. Mmh. Et donc, c'est l'époque du directoire, François de Château, etc., qui invente vraiment, parce que aujourd'hui, si on dit invente, on se dit, mais comment ça ne se faisait pas depuis toujours? Ben non, ça ne se faisait pas depuis toujours. Une exposition dans un lieu bien délimité, à Paris. Donc toujours à Paris, bien entendu. On n'imagine pas un seul instant que ça puisse se dérouler à Marseille ou ailleurs. Bon, plus tard, il y aura des tentatives d'exposition universelle en province. Mais là, c'est forcément à Paris, où des industriels... Industrie, c'est une formule qui signifie qu'on est industrieux, hein, qu'on a une forme, en effet, de génie qui va se manifester dans des objets, dans des processus qu'on va exposer au public, puisque République, démocratie, il faut exposer ça au public. Donc l'exposition nationale est inventée par les Français. Elle va se poursuivre qu'un cas pendant une quarantaine d'années, mais ne voilà-t-il pas que les Anglais commencent à se dire que ça pourrait être très intéressant et de nous doubler dans la côte en décidant d'organiser une exposition universelle, université des produits internationale, donc assez vite on va réunir les deux mots en un seul, et tout simplement parce que après la Révolution, on est toujours dans une période révolutionnaire, mais c'est pas la même, 1848, les Français se sont dit, nous allons passer à l'étape suivante, l'exposition internationale. Les Anglais l'ont compris, les Français, ils ont quasiment testé deux ou trois régimes en attendant. Donc, les Anglais ont, en 1851, en effet, comme vous l'avez rappelé tout à l'heure, organisé la première exposition internationale. Les Français, à ce moment-là, ulcérés se sont empressés d'organiser la deuxième exposition internationale.
1: Il y a une grande différence entre la première et la deuxième exposition universelle, pardon. Est-ce qu'il y a un changement d'identité, de façon de penser la chose, ou enfin, les Français juste copient, entre grosses guillemets?
3: Bonne question, parce qu'effectivement, ce que les Français ont ajouté, c'est la présence des beaux-arts. Alors, on pourrait extrapoler sur le côté boutiquier des Anglais, ce qu'on disait beaucoup à l'époque. Mais voilà, l'idée d'associer les beaux-arts à l'industrie, alors là, maintenant, au sens commun aujourd'hui du terme, c'est une idée proposée par la France, qui est le pays de l'Académie des beaux-arts, puisqu'on parlait d'académie tout à l'heure, qui est un pays qui a, alors ça c'est un héritage de la monarchie, mais relayé par la République, qui est le pays des politiques artistiques et de ce qu'on appellera au XXe siècle les politiques culturelles. Donc ça dit beaucoup de choses de la France que cet ajout des beaux-arts. Et à partir de ce moment-là, les Anglais font la même chose, et surtout significativement, les Anglais vont assez vite arrêter d'organiser des expositions universelles, parce qu'ils se rendront compte que ça ne leur apporte pas tellement d'argent. Et les Français seront les leaders, mais rejoints par d'autres. Ils seront rejoints, en fait, par des pays qui ont besoin d'affirmer quelque chose en disant « Mais attendez, nous, on existe. » Mais les Anglais, dès les années 60, se retirent du jeu parce qu'ils ont fait leur compte. Les Français ne comptent pas. Ils disent c'est indispensable pour la grandeur alors de la nation, la grandeur du régime aussi, puisque la France consomme beaucoup de régimes différents. Donc c'est l'occasion pour le régime politique à chaque fois de faire sa publicité.
1: Et ça permet, donc dès le début, il y a cette intention quand même de venir être un argument diplomatique. Et c'est pas forcément une idée de faire développer des projets, développer des nouvelles technologies, ou en fait si aussi dès le début, c'est vraiment l'idée de développer et de permettre à certains ingénieurs ou choses comme ça de pouvoir développer leurs capacités et leurs inventions.
3: On garde ça depuis le début, on ne l'a jamais perdu. On n'appelle pas ça encore technologie, mais l'innovation, autre mot anachronique, l'innovation en matière de technique, elle est là. Et d'autant plus que ça attire le public. Il y a un mot qui est moins utilisé maintenant, mais qui était très utilisé au 19e siècle, en particulier pour la Tour Eiffel, le clou. Il faut qu'il y ait dans une exposition un clou, c'est-à-dire quelque chose qui vous stupéfait, ce qu'on appellerait aujourd'hui, je crois, l'effet « waouh ». Bon, et donc, évidemment, on n'attire pas les mouches avec du vinaigre. Bon, il faut qu'il y ait quelque chose d'inédit ou de bizarre qui vous fasse sortir du quotidien. Donc ça, c'est quand même la base. Parce que, autre point important, c'est à l'occasion des expositions universelles de Paris, dans les années 50 et 60, qu'on va mettre au point le tourniquet compteur, qui permet de vérifier la fréquentation. C'est-à-dire, on a l'impression qu'aujourd'hui, on dit, mon Dieu, cette obsession du chiffre. Non, mais c'est très ancien. De toute façon, c'est lié, il faut être sérieux, c'est lié à l'installation de la démocratie, qui fonctionne entre autres avec quelque chose qui s'appelle le suffrage universel. On compte. Et quelqu'un qui a une voix de plus que l'autre est vainqueur, etc. On est dans le nouveau régime. Et ça se voit dans la manière dont les expositions s'organisent. Très, très vite, les commissaires généraux d'exposition reçoivent des consignes de la part de leur tutelle politique en disant « Bon, vous êtes sûr qu'on fera, par exemple, plus d'entrées que l'exposition précédente à l'étranger ou plus d'entrées que l'exposition précédente chez nous ?» Ça paraît très 21e siècle. Non, on est en plein 19e.
1: Ce qui est intéressant aussi dans ce que vous expliquez, ce que vous avez étudié dans ces expositions universelles, c'est cette religion de la science. La question que je me suis posée, c'est que cette religion de la science, elle vient aussi, enfin, dans un côté républicain, on s'en doute, on se dit, effectivement, même si ça date plutôt du fin du 19e siècle, mais il y a cette opposition entre le catholicisme et la République. Mais ce qui est intéressant, est-ce que cette religion de la science, elle est aussi propre à toutes les expositions universelles? Et donc, ça va être le cas aussi au Royaume-Uni, en Autriche, où en fait, c'est vraiment un cas particulier français de venir ériger la science en religion.
3: Disons qu'on est les champions quand même, mais bien entendu, c'est partagé, parce qu'au-delà des religions dominantes, ici et là, et puis des régimes politiques qui sont quand même des régimes monarchiques majoritairement, il y a un moment, par exemple en 1789, où la France célèbre le centenaire de la Révolution française, 1789. Ça entraîne l'abstention de la plupart des monarchies, entre parenthèses, qui disent « Ah non, quand même, la guillotine, etc. » Non, donc, il y a effectivement une dimension politique, mais aussi une dimension, pour reprendre votre formule, de quasi-religion, la religion de la science qui produit la technologie. Mais c'est vrai que l'apothéose, c'est en France, plus que dans les pays étrangers, parce que à partir, alors là, il faut quand même tenir compte du régime, à partir de la chute de Napoléon III, bon, c'était un régime républicain que certains qualifieront de scientiste qui est au pouvoir, laïque, scientiste. J'avais fait une petite démonstration à laquelle je tiens. La comparaison entre la Tour Eiffel, donc 1889 à Paris, et l'Arc de Triomphe. La Tour Eiffel, c'est, mais je le soutiens, c'est une réponse à l'Arc de Triomphe. L'Arc de Triomphe, on a complètement oublié que c'était un Arc de Triomphe à Napoléon Ier, que d'ailleurs Napoléon III fait évoluer petitement. On se demande pourquoi il n'a pas utilisé cette occasion. Passons. Donc, c'est un arc, c'est une arche en maçonnerie, mais qui met en valeur des militaires, des généraux, etc. Donc, d'ailleurs, des militaires gradés, haut gradés. Et la République arrive avec une arche, parce que la Tour Eiffel, on l'a oublié, c'était une des entrées de l'exposition de 89. Donc, on entrait sous l'arche. Quand vous pensez à la fin de la Tour Eiffel, vous voyez que c'est aussi une arche. Elle monte vers le ciel, mais c'est une arche. Elle monte justement vers un ciel où il n'y a plus de Dieu, hein, mais de l'électricité.
1: La fameuse fée électricité.
3: Voilà, à peu près. Et à la place, qu'est-ce que vous avez? Vous avez le métal. La Tour Eiffel est ajourée, alors que l'Arc de Triomphe est massif et opaque. Et il y a des noms, parce que quand on visite aujourd'hui la Tour Eiffel, parfois, on oublie de remarquer, ou on ne vous fait pas remarquer, qu'il y a des noms encore aujourd'hui. Et ce sont des noms de savants et d'ingénieurs. C'est quand même significatif.
1: Et c'est intéressant, parce que justement, il y a une grande influence de ces inventeurs, de ces ingénieurs, de ces personnes qui vont faire les œuvres. Est-ce que les expositions universelles, c'est toujours une initiative des États, qui est portée par les États, où ils veulent justement montrer cette puissance à la fois au niveau national, mais international, ou aussi les entreprises privées vont être là pour dire c'est le moment de nous montrer aussi à l'international, comment ils vont en profiter de cette exposition-là?
3: Il y a toujours une dialectique des deux, ça va dépendre des pays. Aux États-Unis, vous imaginez bien que c'est quand même essentiellement le secteur de l'entreprise qui va être moteur. Ce qui fait d'ailleurs que dans les expositions qui n'ont pas lieu aux États-Unis, le pavillon américain est souvent déceptif. Parce que il n'y a pas beaucoup d'argent, que le Congrès va accepter de débourser en considérant que, au fond, ce sont les entreprises américaines qui font la publicité, que c'est pas la peine en plus de donner à ce fameux État fédéral dont on se méfie. Il faut quand même toujours, en tant que Français, bien savoir à quel point l'État fédéral peut être négatif aux États-Unis dans une large partie de l'opinion. On le vérifie en ce moment, mais ça a toujours été le cas. Donc les pavillons américains sont souvent assez vide, etc. Mais pour le reste, il y a forcément, bien entendu, un rôle de l'État, un rôle aussi des collectivités locales. Toutes ces expositions dont on parle, comme je le disais tout à l'heure, sont à Paris. Donc la ville de Paris s'engage là-dedans. Vous imaginez bien que ça, c'est tout bénéfice pour elle, aussi pour le commerce. Là, une bonne partie de l'urbanisme de Paris aujourd'hui est entièrement liée aux expositions universelles. Vous prenez la dernière, qui s'appelait d'ailleurs plus officiellement universelle, mais disons qu'elle était 1937, considérait l'Ouest parisien, mais tout l'Ouest parisien dans lequel vous vous déplacez aujourd'hui est complètement marqué par les expositions universelles. Le fait qu'il y ait un champ de Mars, c'est pas lié au fait qu'on fait des opérations militaires, c'est qu'on a transformé ce lieu en un lieu permanent d'exposition au moment de l'exposition de 1867. C'est le champ de Mars. Les ponts, les quais sont reconfigurés à chaque exposition. Les gares, gare de Lyon, gare des Invalides, sont des gares qui sont complètement construites ou, en quelque sorte, développées pour une exposition universelle. La colline de Chaillot, c'est entièrement un effet des expositions universelles. Aujourd'hui, c'est le palais de Chaillot, avant c'était le Trocadéro. Donc, si vous vous promenez dans l'Ouest parisien, en d'autres termes, la ville de Paris, elle est éminemment concernée. Et il y a souvent un pavillon de la ville de Paris, etc. C'est aussi à ce stade-là que se situe la dialectique. La ville de Paris, si on parle des Français, la ville organisatrice. De toute façon, quand en Chine, la première exposition universelle a lieu à Shanghai, pas à Pékin, parce qu'à Pékin, il y aura les Jeux Olympiques. N'oublions pas qu'il y a une autre dialectique à partir du début du XXe siècle. C'était les Jeux Olympiques, et c'est une sorte de ping-pong, si j'ose dire, à ce moment-là. Donc, il y a les collectivités locales. Dans le cas de la France, l'État est évidemment à la manœuvre. On le voit en 1936, quand le Front populaire gagne les élections. L'expo va avoir lieu un an plus tard. En moins d'un an, les gens du Front populaire vont avoir le temps de réorienter. Alors, théoriquement, on peut dire c'est plié. Non. Ils peuvent ouvrir des nouveaux pavillons. Ils offrent vraiment à Le Corbusier un pavillon, etc. Il y a des pavillons de l'hygiène ou de la solidarité, puisque c'est la gauche, etc. Donc, l'État a la possibilité de réorienter, mais n'oublions pas la ville de Paris.
1: Est-ce qu'on peut corréler aussi ce développement des expositions universelles avec l'arrivée du tourisme de masse? Enfin, pas tourisme de masse, c'est peut-être un anachronisme de dire tourisme de masse, mais en tout cas un développement du tourisme et cette capacité de se dire, en fait, qu'il y a des personnes des pays étrangers qui vont être en capacité de venir visiter cette exposition universelle, où on est dans une pensée de se dire, ces expositions universelles vont vraiment être pour un public national?
3: Ah non, dès le début d'une exposition qui se présente comme internationale, ce qui est déjà celle de Londres, et a fortiori pour les Françaises, avec un côté un peu cocorico, il est évident que l'État, la ville, le secteur privé en profitent, et il y a une réponse. Il y a une réponse, c'est-à-dire qu'on pourrait aujourd'hui collectionner les médailles, les cartes postales, les petits objets divers et variés que rapportaient dans leur province, entre guillemets, tous les touristes. Alors déjà, les touristes... Prenons toujours les expositions françaises, hein, mais c'est valable pour les expositions américaines, par exemple. Les touristes qui viennent de la province, qui, pour la première fois au 19e siècle, mais même encore pour 1937, pour la première fois, viennent à Paris. Donc, pour les Français eux-mêmes, pour le Bourguignon, le Béarnais, etc., première fois à Paris. Et pour les étrangers, première fois à Paris. Donc, on en rapporte des objets, etc. Oui, oui, ce qu'on peut appeler en effet, après, à partir d'un certain moment, un tourisme de masse, il est, je vous accompagnerai au point de dire, le tourisme de masse, il se manifeste d'abord aux expos. Parce qu'après, vous avez un phénomène balnéaire qui va se développer, mais les expositions sont massives.
1: Donc, dès le début, ces expositions, elles sont pensées pour la masse. Enfin, d'un point de vue, elles sont vraiment pour rassembler tout le monde.
3: On c'est ne pas dit forcément pas forcément pour une élite encore ou... masse, mais on y pense. Ouais. Et nous pouvons traduire ça par masse.
1: En tout cas, elle est pour aujourd'hui. Le peuple, même si c'est effectivement un mot trop large, mais elle est vraiment pour la personne
3: et
1: à
3: puis,
1: la fois...
3: Prenez le cas des expositions françaises. Vous avez, certes, la République à partir de l'exposition de 78, mais vous avez deux expositions sous le Second Empire. Mais le Second Empire, c'est un régime autoritaire, mais démocratique. Parce qu'il ne faut pas oublier que la démocratie autoritaire, ça existe, ce n'est pas un oxymore. Donc, c'est tout intérêt pour le Second Empire. Bien sûr, parce que régime autoritaire installé sur la base d'un coup d'État, etc., bon, il a besoin de faire sa publicité, mais tout simplement parce que l'empereur, Napoléon III, est empereur, non pas de France, mais des Français. Il a été élu au suffrage universel après coup d'État, etc. Donc, il est tout à fait normal... qui multiplient les initiatives. Le Second Empire, on commence maintenant à le savoir, hein. Il y a quelques chercheurs qui s'y sont consacrés, le Second Empire multiplie les opérations de ce qu'on pourrait appeler popularisation de la culture. Le mouvement orphéonique, c'est un mouvement qui consiste non pas à faire jouer des instruments de musique, mais d'abord à faire chanter des chorales immenses de milliers de personnes sur le champ de masse ou ailleurs, est fortement financé par le régime. Parce que, bon, bah, pendant que les choristes chantent, peut-être qu'ils ne songent pas à renverser le gouvernement. Enfin, bon, il y a plusieurs raisons. Et donc, il y a des initiatives qu'on peut qualifier de popularistes prises par le Second Empire. Alors, a fortiori, quand c'est la République.
1: Encore une question, il y a aussi une évolution. On voit, en fait, en regardant la liste, l'historique des expositions universelles, bah, petit à petit, vous avez déjà dit, donc l'Angleterre, elle se retire un peu de ce jeu-là d'organisation. La France, elle continue pour des raisons aussi de politique, parce qu'effectivement, il y a des changements de régime, ou alors d'identité politique avec le Front populaire. Comment les expositions universelles s'adaptent à ces événements du XXe siècle, notamment aux deux guerres mondiales, et notamment à la guerre froide? Comment ils se placent par rapport à d'un coup, une logique où il y avait plusieurs blocs, Royaume-Uni, France, même l'Allemagne naissante, choses comme ça, et qui d'un coup, avec deux gros blocs, comment ils s'adaptent à ça?
3: Alors, les premières et secondes guerres mondiales sont des moments de perturbation, bien entendu, pas seulement dans l'histoire des expositions universelles, soyons clairs, à tel point qu'il y a à Rome encore les traces d'un projet de Mussolini, d'exposition universelle de Rome, sauf qu'entre-temps, la Seconde Guerre mondiale...
1: De 1942, c'est ça?
3: Voilà. Mais on a commencé à construire, évidemment. Donc, perturbation. En revanche, ce qu'on peut dire, c'est qu'après chaque guerre mondiale, il y a accélération de ce qu'on vient de dire, c'est-à-dire de la massification du tourisme, de l'usage de propagande des expositions, et on a l'impression que peu à peu, effectivement, l'Angleterre est le meilleur exemple, certains des fondateurs du mouvement se retirent parce que bon, ben, leurs intérêts ne sont pas là. Nous parlons au lendemain d'une décision prise par l'Islande qui a prouvé que quand elle a considéré que ses intérêts n'étaient pas en jeu, ben, adhérer à l'Union européenne, c'était un peu plouc. Bon, ben, c'est un petit peu ça. En revanche, vous avez, un peu dans l'entre-deux-guerres, mais surtout après la Seconde Guerre mondiale, vous avez des pays émergents qui ont ce moyen. Par exemple, le Japon, alors qui non seulement est émergent, mais a été du coup mauvais côté, entre guillemets, des vainqueurs en 1945, bon, va évidemment investir quand ce sera possible, dans les années 70, etc., dans les expositions universelles et internationales. Et dans une période plus récente, vous avez l'accession à la démocratie de l'Espagne ou du Portugal, et vous avez l'accession au club des grandes nations, de la Chine, et de tel ou tel pays, ou de tel pays de culture arabe, etc. Donc il y a une dimension géopolitique. Donc quand vous prenez la liste des expositions universelles jusqu'à ces temps-ci, et demain encore, vous constaterez que ce sont maintenant des pays émergents ou qui prétendent l'être, qui organisent.
1: Donc le sens est un peu, enfin on va dire l'idée est un peu la même, elle continue en tout cas dans ce rapport à l'international.
3: Oui. D'ailleurs la France, pour la dernière fois, pour l'instant, a envisagé sérieusement une exposition universelle pour le bicentenaire de la Révolution française, donc en restant dans sa continuité. Mais comme vous savez, pour l'instant, ce n'est pas d'actualité.
2: Je voulais revenir sur cette comparaison là qu'on fait depuis tout à l'heure entre les expositions universelles à la fin du 19e, début 20e aussi, et à celle d'aujourd'hui. Quand on regarde les premières expositions universelles, notamment celle de 1851 qu'on a parlé au tout début, ce qui est frappant, c'est leur importance. Elles attirent beaucoup de monde, des millions de personnes. On a parlé de masse, justement. Et elles mettent en scène des grandes innovations aussi, tout ce qui est important dans leur époque, mais aussi leur moyen d'affirmer pour les pays leur puissance. Aujourd'hui, on a l'impression que cette dimension, elle a un peu disparu, on va dire, même si la prochaine exposition universelle, celle de Riyad, elle semble vouloir ambitionner à plus grand, notamment avec de l'engagement de plus de 42 millions de personnes. Ils aimeraient vouloir convoiter et 5 quartiers construits. C'est quand même assez, assez grand, on va dire. Alors, qu'est-ce qui a vraiment changé depuis 1851? Est-ce que c'est la multiplication des espaces d'exposition toute l'année, comme Vivatech, le Salon de l'Agriculture, qui est aussi international, hein, ou c'est, d'une autre manière, la facilitation, on va dire, des échanges dans le monde avec... le téléphone, les zooms, tout ce qu'on fait aujourd'hui par la communication.
3: Alors ce qui n'a pas changé, c'est la volonté de mettre en valeur l'avant-garde technologique, bon, qui n'est pas la même évidemment en 1851 de celle du 21e siècle, mais c'est le même principe. Mais vous avez raison, pendant ce temps-là, la diffusion de l'innovation n'a pas attendu gentiment la prochaine exposition universelle. Donc on a relativisé la nouveauté. On ne relativise peut-être pas le fait qu'on destine à un large public, et effectivement les grands chiffres, le grand nombre de zéros, ce qui effectivement est déjà connu, il suffit d'être sur son téléphone portable pour apprendre pratiquement tous les jours, etc. Non, là il s'agit de faire venir physiquement des corps, hein, des corps qui vont se déplacer jusqu'à l'endroit en question. Puis un nouvel élément à partir... déjà du 19e siècle, mais désormais c'est évident, ça permet de répondre à la critique, c'est de l'argent jeté par les fenêtres, etc. Oui, c'est bien pendant 6 mois, parce que généralement c'est plutôt 6 mois, mais non, c'est qu'il faut que ça laisse des traces pérennes. Et donc toutes les expositions, depuis un certain temps, laissent des traces pérennes. La première, celle de Londres en 51, c'est presque involontaire, c'est le palais de cristal. Et c'est le plébiscite de la population. Tous les visiteurs sont tellement ébahi devant le palais de cristal, Crystal Palace, qu'il souhaite fortement qu'il ne soit pas démonté. Et la tour Eiffel, il n'y avait pas d'engagement à ne pas la démonter. Alors évidemment, le rêve d'Eiffel, c'est qu'elle ne fût pas démontée, mais ce n'était pas gagné d'avance. Et là, à chaque fois, il faut qu'il y ait un référendum, un plébiscite du public. Là, maintenant, le grand argument d'un État en particulier, ou d'une ville capitale par exemple, pour organiser une exposition, c'est de dire « Mais rassurez-vous, la plupart des pavillons ne seront pas démontés, ils vont resservir. » Et c'est effectivement ce qui se passe maintenant.
2: Un peu comme les Jeux Olympiques aujourd'hui, d'ailleurs.
3: Exactement. Il y a un parallèle entre les deux. Les expos sont plus anciennes, et on pourrait développer une petite théorie montrant à quel point les Jeux Olympiques se sont calés sur les expositions. Alors, il y a un cas limite que j'avais étudié, il n'y a pas très longtemps, c'est celui des Jeux Olympiques de Paris en 1900, qui sont passés inaperçus, tout simplement parce qu'ils étaient nécessairement inclus dans l'exposition universelle. Et donc, à l'époque, contrairement à ce qu'on pourrait penser aujourd'hui, l'exposition universelle était beaucoup plus importante que l'innovation de M. de Coubertin. C'était les deuxièmes Jeux, après ceux d'Athènes. Il était assez furieux, mais on lui a dit, écoutez, mettez-vous dans un petit coin, là, et aussi bien géographiquement que dans le programme. Ce qui fait que on pourrait dire que les Jeux Olympiques de 1900 n'ont pas existé. Enfin, alors j'essaie de démontrer que oui, ça laissait des traces, mais en fait, ils sont noyés dans la masse. Aujourd'hui, il faut vraiment déconnecter. je le disais tout à l'heure, pour la Chine, il est important que ce soit à Pékin, donc lieu du pouvoir politique chinois, Dieu sait, enfin Dieu ne sait pas, que ce soit là qu'ait lieu l'événement le plus important, qui est donc, on le reconnaît à ce moment-là, les Jeux Olympiques. Et puis, on concède à Shanghai, alors, deuxième ville en quelque sorte, deuxième capitale, mais plutôt économique, l'exposition universelle.
2: Je voulais revenir aussi sur cet aspect de déplacement des pôles, on va dire. C'est-à-dire que l'exposition universelle permettait de réunir plein de thématiques différentes. La technique, l'art, on a parlé des beaux-arts, justement. Mais aussi cette idée un peu de foire, on va dire. Aujourd'hui, est-ce que c'est peut-être les parcs d'attractions comme Disneyland, qui a d'ailleurs été à un moment a pris parti aux expositions universelles, qui remplace aussi cet aspect grand public que peut-être on voit un peu moins aujourd'hui?
3: Bah, on pourrait dire que progressivement, les expositions universelles ont tellement triomphé qu'elles finissent par disparaître. Parce qu'elles sont éparpillées façon puzzle. C'est-à-dire qu'on va avoir l'idée, effectivement, de ces grands parcs d'attractions. Alors, les parcs d'attractions avaient commencé au XVIIIe siècle. Hein. Il y a eu le Ranelagh, etc. Comme par hasard, en Angleterre, hein, toujours. L'innovation venait de là. Et puis, par ailleurs, l'idée que, en effet, à l'occasion des expositions universelles, on fait la fête. On peut distinguer, je dirais, une demi-douzaine de fonctions, de façon un peu théorique, hein, de fonctions des expositions. La fonction finale, c'est la fête. C'est quand même là, on fait la fête. Mais la première fonction, c'est en effet la diffusion de l'innovation technologique. Et puis vous avez l'exposition universelle, c'est un salon des beaux-arts. L'exposition universelle, c'est un intermédiaire entre les deux, là, justement, c'est une exposition d'architecture contemporaine, etc., etc. Donc, à la fin, on se dit, mais pourquoi organiser une exposition internationale universelle, puisqu'on peut avoir tout ça en permanence.
2: Justement, on a l'impression que tout a disparu, ou tout s'est fait toute l'année de manière pérenne, même s'il y a des manières de dire... Ça s'est un peu séparé, mais aussi il y a des exceptions, notamment celle d'Osaka, l'exposition universelle qui a été très très grande, retentissante dans le monde. J'ai été il y a quelques jours à Aubusson, où il y a la grande tapisserie qui a été faite sur Miyazaki, qui a ramené des millions de personnes. Ça réunit encore la technique ancienne, le progrès, on va dire, de la tapisserie qui est reconnue dans le monde entier, et aussi le nouvel art qui est Miyazaki. Qui réunit tout ça dans un même lieu?
3: Oui, c'est-à-dire que ce qui peut justifier encore les expositions universelles, bon, d'abord, c'est géographiquement parlant, le fait qu'il y ait des pays émergents qui n'ont pas encore eu droit à leur exposition universelle, peut-être qu'ils n'en feront pas une deuxième, mais la satisfaction sera là. Et d'autre part, il y a quand même, en effet, une logique de la focalisation sur un lieu, un temps. Donc c'est dans une ville en général, hein, plutôt qu'un peu partout dans le pays. C'est pendant 6 mois ou quelque chose qui se rapproche de 6 mois. Il y a des subventions, il y a des mobilisations par l'État, par les capitales, mais aussi par les entreprises. Aujourd'hui, l'anecdote de ça, c'est que vous pouvez encore tomber dans des marchés aux puces sur des bouteilles avec des étiquettes où on voit que tel produit a reçu telle exposition.
2: Comme la bière Heineken, je crois, d'ailleurs.
3: Enfin, il y en a beaucoup, beaucoup de sortes. Donc, c'est valorisant pour l'entreprise de dire, vous voyez, j'ai eu la médaille d'or à l'exposition de... Donc, il y a quand même un moment de focalisation et je crois que c'est ça qui permet encore à la notion d'exposition universelle de vivre, peut-être de survivre, non, je crois, de vivre. Et en particulier, il y a quand même prenez l'Afrique, il y a quand même des zones géopolitiques qui sont quasiment orphelines et qui, certainement, un jour, auront envie de dire, ben nous, alors hein?
2: Est-ce qu'il n'y a pas un problème de médiatisation aussi, des expositions universelles, aujourd'hui en tout cas, où même il y a eu la télé, au début, quand la télé est arrivée, là, on voyait les expositions universelles partout, notamment... New York, c'était très présent parce que toutes les télés partout étaient disponibles sur les expositions universelles. Mais aujourd'hui, on voit un article, un reportage sur les grandes chaînes à un moment T, mais alors que c'est un événement qui dure 6 mois parfois.
3: Oui, mais regardez les Jeux Olympiques, ils réussissent. Alors qu'on pourrait dire, pour quel besoin quand même là aussi, c'est de l'argent jeté par les fenêtres. Les Jeux Olympiques sont le moment d'un grand événement. On peut imaginer, d'ailleurs c'est ce que font, essayent de faire en tous les cas, mais ce que font les organisateurs des récente et prochaine exposition internationale universelle, on peut quand même constituer un événement, je veux dire pas artificiellement, parce que tout simplement, en particulier, il va y avoir quand même construction de bâtiments qui sont supposés, de plus en plus le temps passant, répondre à des besoins. On le sait pour les Jeux Olympiques, mais ça continue à fonctionner plutôt dans des aires géographiques qui ne sont pas la nôtre.
1: Et peut-être une dernière question, je me permets, je vole une partie de ton thème, mais est-ce que vous pensez aussi que les démocraties occidentales, parce qu'il y a aussi ce problème du budget, est-ce que vous pensez qu'elles peuvent aussi se dire « je vais retourner vers les expositions universelles » parce qu'en fait elles me permettent de donner une bonne excuse pour finir des projets ou pour faire du grandiose ?
3: Bah, je suis d'accord, mais ça vaut pour les pays de démocratie libérale comme pour les pays autoritaires. Hein. Oui. Mussolini, que je citais tout à l'heure, bon, il en profitait pour développer un certain type d'architecture et d'urbanisme du régime. Donc je crois que, quelle que soit la nature du régime, il aura à cœur de... Mais ça sera plus ou moins convaincant pour les populations, ça c'est une autre chose.
1: Alors on va passer sur un peu les deux dernières questions un peu, c'est plus on va ouvrir un peu sur l'histoire culturelle, parce que comme j'ai dit en introduction, vous en avez aussi, vous avez été un des fondateurs de ce courant d'études historiques. Et j'avais une question, vous qualifiez, donc vous donnez une définition de l'histoire, c'est de la culture, pardon, c'est l'ensemble des représentations collectives propres à une société. Là-dessus, je me trompe pas. Et du coup, vous en faites une histoire de ça. Et j'avais une question aujourd'hui par rapport au contexte politique français. Est-ce que cette histoire culturelle, elle est d'autant plus fondamentale, vous avez l'impression, pour comprendre en fait cette culture et donc comprendre ce qui fait aussi nation ?
3: Si on est d'accord sur cette définition, et je suis d'accord avec moi-même, je vous le signale, on voit bien que c'est capital, cette dimension culturelle. Parce que dans représentation, c'est là que se trouve le mot clé, hein, tout bascule. Dans représentation, je mets aussi bien une architecture ou une bande dessinée qu'une équation algébrique. C'est-à-dire qu'on a un travail en quelque sorte de symbolisation de la société focalisé sur des objets, des figures qui peuvent être en effet iconographiques, verbales. Bon, la radio et les médias en général font partie de l'histoire culturelle. L'histoire culturelle aura tendance à dire, vous êtes bien gentil, il y a des écrivains, des artistes, hein, mais tout ça c'est lié à un système médiatique. Non pas pour relativiser, mais pour dire que, récemment, je visitais pour la première fois, à ma grande honte, le musée d'Ornans, le musée de Courbet. Mais en revanche, ce que je savais du point de vue de l'histoire des expositions universelles, enfin un lien, c'est que Courbet était un excellent publicitaire de lui-même et qu'il avait organisé des pavillons Courbet à deux reprises. Bon, voilà, l'histoire culturelle, je ne dis pas qu'elle relativise, parce que faut se méfier un peu de ça, mais elle contextualise. Elle contextualise les enjeux que nous qualifions par ailleurs de scientifiques ou d'artistiques.
1: Elle vient en complément, vous diriez, de l'histoire politique et économique ?
3: Oui, elle est là aussi en dialectique. C'est-à-dire que, pour moi, il y a trois lectures. Hein. Il y a la lecture culturelle, la lecture politique et la lecture économique. Elles se combinent. Hein. Mais la lecture culturelle, pendant longtemps, était un peu oubliée. D'ailleurs, le vocabulaire ne se stabilisait que progressivement. J'ai beaucoup travaillé sur le Front populaire, justement, pas simplement pour les expositions universelles. C'est à ce moment-là que le mot culture se cristallise.
1: Et qui, j'imagine, c'est important aussi pour penser la démocratie. Dans ce sens, vous avez dit aussi, on est basculé au niveau du 19e siècle sur une démocratie de masse. Et du coup, ça, c'est important aussi. Ça permet, est-ce que c'est le meilleur moyen aussi de comprendre la masse par rapport à cette distinction avec l'élite ?
3: Bah, qu'une démocratie soit, entre guillemets, de masse, alors avec des vocabulaires qui ont changé, on parlait des foules, l'âge des foules, puis les masses, et puis c'est quand même assez logique si on est dans une démocratie. Alors, qu'est-ce qu'on met dans le démos, hein, bien sûr, mais ça me paraît associé. Étant bien entendu, j'insiste, puisque je l'ai déjà dit rapidement, qu'il existe des formes autoritaires de démocratie, car la démocratie n'est pas automatiquement libérale. La démocratie libérale, on va dire qu'elle vient de pays, comme par hasard, de culture protestante. Les Provinces-Unies, donc les Pays-Bas, le Royaume d'Angleterre, éventuellement les États-Unis. La quatrième révolution, c'est la française. Mais les Français, je suis désolé de le faire remarquer, arrivent en quatrième, après les trois révolutions fondatrices, par ailleurs adossées au protestantisme, que je viens de citer. Donc, incontestablement, vous avez un modèle de démocratie libérale. Mais vous avez, depuis... justement un moment décisif qui se passe en France, et pas en Angleterre, pas et ça s'appelle Napoléon Bonaparte, le premier, vous avez une possibilité de démocratie autoritaire. Certains vont dire, en écoutant cette émission, c'est un oxymore. Non, c'est pas un oxymore. Où avez-vous vu que la démocratie soit automatiquement libérale? Si la démocratie, c'est la souveraineté populaire, le fameux peuple avec un grand P, puisque la nation, je l'ai définie dans un livre, c'est le petit sens du mot peuple, le peuple avec un petit P qui devient le peuple avec un grand P parce qu'il y a souveraineté populaire. C'est comme ça qu'il y a une expérience historique qui se passe du côté de quelque chose qu'on finira par appeler Ukraine. Et puis, du coup, vous aurez un mouvement national ukrainien, ce qui n'est pas bien considéré du point de vue russe dès le début du XIXe siècle, pas simplement aujourd'hui. Donc, vous avez une logique nationale, mais il faut retenir que cette logique nationale peut être associée à des institutions autoritaires. La souveraineté populaire, elle n'est automatiquement libérale que si on a, permettez-moi de le dire, la naïveté de penser que le fameux peuple est intrinsèquement libéral.
1: Par rapport à cette question de nation, vous me facilitez le travail parce que c'était ma question d'après. Vous avez beaucoup parlé effectivement de la notion de nation récemment avec deux livres « Qu'est-ce qu'une nation ? Une histoire mondiale ?» Vous en avez fait d'autres. Ou alors « Ce cher et vieux pays » chez Gallimard, encore plus récemment. Qu'est-ce qu'elle dit justement cette histoire culturelle de la France ? Qu'est-ce que c'est la France en termes de nation ?
3: Bonne question. C'est un pays qui a contribué, non pas à fonder, hein, puisque j'ai cité tout à l'heure les provinces unies, l'Angleterre, etc. Mais la nation au sens moderne. Quand elle a installé cette nation sur la base, sur le plan religieux, d'une lutte contre l'Église catholique. Alors que les trois révolutions fondatrices de la nation moderne s'adossaient à la religion, qui était la religion protestante. Là, il y a affrontement. C'est passionnant d'ailleurs de voir qu'est-ce que c'est que la constitution civile du clergé. C'est absolument passionnant. Et effectivement, à partir de ce moment-là, on peut dire que la France est le grand pays de la nation. Regardez le Panthéon, par exemple. Mais en même temps, on peut dire que la France, c'est le grand pays de la démocratie autoritaire. Donc, débrouillez-vous avec ça.
1: Encore aujourd'hui, on peut parler de démocratie autoritaire pour la France ?
3: Alors, c'est dans ce cher et vieux pays que j'évoque la question. Nous avons, avec les institutions de 1958, je ne vous parle pas de Napoléon Bonaparte, les institutions les plus présidentielles, bon, je me garderai de dire absolument autoritaires, chacun conclura, présidentielles de l'Europe occidentale. Cherchez donc à d'autres pays. Les autres pays, parfois dans la douleur, comme l'Italie, l'Allemagne, après l'expérience fasciste, comme le Portugal ou l'Espagne, après la Seconde Guerre mondiale, ont finalement installé le modèle anglais, comme par hasard, du régime parlementaire. La France a reculé sur ce plan-là en 1958. C'est tout à fait frappant.
1: Comment ça s'explique, ça ? Parce que j'imagine, avec l'avantage d'histoire culturelle, c'est que peut-être qu'il y a une construction.
3: J'avance quelques hypothèses dans les deux livres que vous avez cités. Le second étant une mince plaquette, mais légèrement polémique, et très volontairement légèrement polémique. Légèrement, mais très volontairement. Mais c'est que nous sommes un vieux pays d'État. Nous avons une continuité d'État qui remonte au cœur du Moyen-Âge. Prenez l'Allemagne, l'Italie, il n'y a pas d'État allemand. Le Saint-Empire romain germanique, ce n'est pas un État allemand, etc. Donc, nous avons une expérience étatique ancienne. Et bien entendu, cela peut à la fois produire et être produit par des régimes autoritaires. Par ailleurs, nous avons une expérience démocratique ancienne. Donc, on obtient un modèle de démocratie autoritaire. Évidemment, regardez ce qui se passe actuellement. On peut dire que il y a beaucoup de lieux de médiation en France. Mais la focalisation, au moment où nous parlons sur les expositions universelles, non, mais sur les élections présidentielles, dit bien ce que ça veut dire.
1: Et justement, c'est intéressant. J'ai l'impression que aussi, on en parle, en tout cas, il y a certains historiens qui en parlent, il y a deux mythes, en fait, en France, qui ont été construits après la Révolution française. C'est celle d'une France millénariste, on le voit encore aujourd'hui reprendre, comme quoi éternelle, qui dépasse la République, avec cette notion aussi, notamment souvent liée au catholicisme quand même et à la royauté, mais en tout cas, qui vient s'inscrire dans quelque chose de très long. Et il y a aussi celle de celui de la République, avec l'universalisme, liberté, égalité, fraternité et la Déclaration universelle des droits de l'homme. Est-ce que vous avez l'impression que dans ce 19e siècle, dans cette histoire contemporaine, il y a vraiment cette articulation tout au long et que même c'est plus affirmé encore avant cette opposition entre deux mythes et cette construction aussi des mythes dans la culture ?
3: La réponse a été donnée par les patriotes qui étaient des modernistes, qui étaient peut-être, on peut aller jusqu'à dire des démocrates en tous les cas, qui critiquaient les anciens régimes dans un pays comme l'Espagne ou un pays comme l'Allemagne. Ils ont applaudi à la révolution de 1789. Ils ont presque applaudi à l'arrivée des Français, et ils ont cessé d'applaudir ensuite. C'est-à-dire qu'ils se sont rendus compte qu'il y avait aussi une part d'impérialisme français, Alors c'est très clair dans les deux pays que je viens de citer. Et regardez l'évolution de Beethoven, qui voilà, est enthousiaste, y compris devant Napoléon Bonaparte. Et puis, on oublie souvent de dire que Beethoven, c'est le musicien officiel du Congrès de Vienne. C'est-à-dire, 1815, on ne nous dit jamais ça. C'est-à-dire l'exact opposé de la logique démocratique et républicaine.
1: Et donc, oui, il y a vraiment cette opposition. Mais même aujourd'hui, en fait, dans l'histoire culturelle, est-ce qu'il y a une construction de ces mythes encore aujourd'hui? Vous avez l'impression? Est-ce qu'elle est encouragée ou...
3: Mais de toute façon, alors, c'est ce que je reprends dans Qu'est-ce qu'une nation, d'où le sous-titre que vous avez eu raison de rappeler, c'est une histoire mondiale. Le processus national est en plein essor aujourd'hui. C'est pas du tout du passé. Pas du tout du passé. Israël, Palestine, Nouvelle-Calédonie, Catalogne, c'est vraiment le présent. Et donc, la logique nationale est une des logiques les plus actives au moment où nous parlons. Contrairement à ce qu'on pouvait dire dans ma jeunesse, où c'était le passé, c'était la mystification, c'était le mal, puisque c'était le nationalisme, etc. Donc il y a déjà ça. Par ailleurs, on peut dire que les considérations géopolitiques, ça aussi c'est très culturel. La géopolitique était discréditée après la Seconde Guerre mondiale, parce qu'elle avait été instrumentalisée par le nazisme. Et puis elle a ressurgi. Il y a eu un moment, et ça s'est passé en France comme par hasard, où un géographe qui s'appelait Yves Lacoste a lancé une revue qui s'appelait Hérodote, avec le thème du numéro 1, la géographie, ça sert d'abord à faire la guerre.
1: Oh, alors là, joli titre.
3: Hein, joli titre. Et donc, voilà, tout ça fait que nous empruntons les uns les autres, aussi bien en Arabie Saoudite qu'en Islande, nous empruntons au passé. Mais au fait, les historiens ne travaillent pas sur le passé, travaillent sur le temps. Donc qu'est-ce qu'on fait de ce passé au bout d'un siècle, deux siècles, trois siècles? Alors ça vaut pour des moments ludiques comme les expositions universelles, ça vaut pour des moments peut-être moins ludiques qu'on appelle les guerres mondiales.
1: Et donc effectivement, les expositions universelles ont visiblement encore beaucoup d'actualité si la géopolitique et aussi justement la notion de nation est encore bien présente. Malheureusement, notre entretien se touche à sa fin, Pascal Horry. Merci beaucoup pour votre temps et ces précieuses explications. Je rappelle, cette interview vient en résonance avec l'émission du jour de la grâce matinale sur l'exposition universelle de Belgrade et de Riyad, où nous avons eu le plaisir de recevoir Olivier Ibanez, le programmateur de celle-ci. Une émission d'ores et déjà retrouvée sur fréquenceprotestante.com et sur toutes les plateformes d'écoute, comme celle-ci bien sûr. Monsieur Pascal Horry, merci beaucoup encore. Cher Richard Casazza-François, à très vite. Merci Rémi pour la technique. Et chers auditeurs et auditrices, à bientôt pour un nouvel impromptu sur Fréquence Protestante.

0: 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Il est 14h.
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2: Chers auditeurs, bienvenue à ce nouveau rendez-vous sur Fréquence Protestante. Chaque premier jeudi du mois, nous allons chérir la liberté. Avec des invités qui évoluent dans différents univers qui composent notre vie, nous nous efforcerons de débusquer ce qui dégrade la liberté. Et puis surtout, nous essaierons de souligner tout ce qui, au contraire, donne de la vitalité à notre liberté chérie. Et je souhaitais, à titre personnel, que notre premier invité soit un amoureux de la liberté. Et c'est Mathieu Laine que j'ai le grand plaisir d'accueillir dans nos studios. Bonjour Mathieu Laine.
3: Bonjour James Woody.
2: Alors pour tout dire, vous êtes plutôt un passionné de la liberté. Vous avez édité des textes de penseurs de la liberté. Vous publiez dans la presse des chroniques qui célèbrent la liberté. Et vous êtes aussi l'auteur du dictionnaire Amoureux de la liberté. Ce dictionnaire est... je trouve rédigé dans un style plein de joie, plein d'enthousiasme, un style que l'on retrouve dans bien des passages de ce nouveau livre que vous consacrez à la liberté, Les saisons de la liberté. Alors, avant de nous plonger dans ces saisons, dites-nous ce qui vous a conduit à être épris à ce point de la liberté.
3: Ah, quelle magnifique question et bravo pour cette émission. Écoutez, il y a évidemment plein de raisons, mais si je dois en retenir une seule, c'est mon grand-père. Mon grand-père maternel est né dans les mines. Il était destiné à être mineur, et puis un peu comme Camus qui a été identifié par Monsieur Germain, à qui il a rendu hommage quand il a eu le prix Nobel. Il y a Monsieur Germain avait dit à Camus, ou plutôt à la mère et à la grand-mère de Camus, bah celui-là on va pas l'envoyer dans les champs. Ils ont fait la même chose pour mon grand-père en disant celui-là on va pas l'envoyer à la mine. Et c'était un homme absolument merveilleux, gourmand de lecture, et qui m'a transmis ça, et qui me disait et critiquait à l'époque ce qu'il appelait les socialistes et les communistes, pardon, et qui était vraiment une dénonciation profonde, et bien au-delà d'ailleurs de ces deux appellations politiques, de tout ce qui pouvait enfreindre la liberté d'une part, mais également tout ce qui pouvait frelater la vie. Il m'a vraiment transmis une espèce de sens de la méfiance du pouvoir et de l'excès de pouvoir. Alors ça n'a pas fait de moi un anarchiste, mais ça a fait de moi quelqu'un qui est très sensible à toute tentative du pouvoir de venir rogner nos libertés.
2: Alors cette sensibilité, vous la mettez à notre profit en étant l'un des voyants finalement de cette société avec tous les voyants que vous convoquez. Vous utilisez la métaphore des saisons pour repérer les situations qui sont plus ou moins favorables à la liberté. Vous commencez votre ouvrage par l'été, pour évoquer ce temps où la liberté est en pleine puissance. Puis vient l'automne, le recul progressif des libertés. On imagine à quel point l'hiver doit être tyrannique. Et vous terminez par le printemps qui permet à la liberté de s'épanouir à nouveau. Alors, si aujourd'hui vous portez votre regard sur la société française, vous diriez qu'on est dans quelle saison ?
3: Eh bien, nous sommes, disons, à la fin de l'été ou au début de l'automne. L'été, c'est vraiment le temps de... allez, de l'ingratitude. Parce que l'été est né d'un printemps libérateur. Donc chez nous, c'est vraiment, on s'est libéré du joug nazi et communiste, pour le dire, plutôt nazi, mais grâce au communisme. Et en tout cas, on a échappé par la guerre froide à ce que les communistes s'occupent de nous. Mais à force, dans les belles décennies de croissance et de perspectives qu'a connu la France, eh bien, pendant toutes ces années-là, on a fini par se détourner de la liberté. Et on voit bien que la montée en puissance de l'État, de cet État que j'ai appelé il y a 20 ans l'État nounou, hein, la grande nurserie. Donc c'est pas simplement une montée en puissance d'un État policier, hein. C'est aussi l'État qui vous veut du bien, qui vous protège à peu près sur tout, qui réglemente à peu près tous les moments de votre vie. Et cette montée en puissance a fini par nous rendre ingrats vis-à-vis de la liberté. C'est quelque chose qui avait été très bien perçu par la Boétie. La liberté, c'est la valeur la plus importante, mais dès lors qu'on vous la donne, on s'en détourne. C'est paradoxal, mais c'est tragique. Et donc, ce qui s'est passé ces derniers temps, sans doute, c'est qu'on était dans le temps de l'ingratitude. Et le temps de l'ingratitude cet été, il termine dans les orages, mais il mène à l'automne, et l'automne, c'est le temps que j'ai appelé celui des hommes forts, mais avec des gros guillemets.
2: Alors, on va y revenir. Effectivement, ce qui est assez paradoxal, c'est que l'été est finalement la saison de tous les dangers. Parce qu'on se dit, la liberté est là, et c'est gagné. Il n'y a plus rien à faire. Et Je constate que vous parlez un peu de ce moment dans une formule très religieuse, en fait. Vous commencez par citer Tocqueville, qui dit « La vie d'un peuple libre est la vie de perpétuels combats et d'actions continues. C'est peu d'avoir lutté, dit Tocqueville, une fois pour conquérir des droits. Pour les conserver intacts et pour en jouir, il faut lutter toujours. » Et du coup, vous faites une recommandation, c'est que chaque matin, les Français est en quelque sorte une prière. Et la prière, ce serait celle-là, c'est de se rappeler la nécessité de lutter.
3: C'est vrai que j'utilise le mot prière. Mmh. Alors, puisque je sais que vous êtes très précis, c'est pas Tocqueville, mais son meilleur ami, Gustave de Beaumont, qui disait
2: d'accord.
3: ça, avec qui il est allé aux États-Unis. Mais c'est la même fibre, évidemment. Eh bien, oui, c'est vrai. Tout à coup, la liberté est là et on s'en détourne. Je l'ai découvert aussi en lisant la biographie de Montaigne, par Stefan Zweig. Ça, c'est vraiment très intéressant. Stefan Zweig, il avait lu Montaigne, allez, 20 ans avant, et il s'était dit, ben voilà un auteur qui nous parle de chaînes qu'on a déjà brisées. Et donc, c'est intéressant, mais il parle de temps anciens, c'est 350 ans avant lui. Et puis, vient tout le totalitarisme nazi qu'il fuit, et il se retrouve au Brésil, puisqu'il a fui là-bas avant de se donner la mort, et il retombe sur les essais de Montaigne. Il les lit à nouveau. Et là, il se rend compte que Montaigne parle de son époque à lui. Et donc, quand vous lisez la biographie de Montaigne par Zweig, qui est magnifiquement écrite, vous vous rendez compte, un peu tragiquement, que ce qu'il identifie dans son temps, je l'identifie un peu dans le nôtre. Et donc, je ne dis pas que nous en sommes, évidemment, déjà dans la bascule de l'hiver, mais nous y allons. Et c'est en se saisissant des voyants que vous évoquiez tout à l'heure, ces voyants, c'est Rimbaud qui disait que les poètes étaient des voyants, et c'est vrai que moi, c'est un peu ma méthode. Je vais chercher dans la littérature, comme vous allez chercher dans les textes religieux, mais vous savez aussi les mêler à la littérature. Pourquoi ? Bah parce que dans la littérature, dans l'histoire, dans la poésie, même dans la peinture, il y a des artistes qui ont identifié des invariants humains, des schèmes de comportement humains qui sont, j'allais dire, éternels, c'est un mot qu'on peut utiliser ici, et qui se retrouvent en permanence. Et là, je me rends bien compte que nous sommes en train de basculer, malheureusement.
2: Alors, je me demande si ce basculement n'est pas aussi un peu la faute des libéraux qui ont une petite faiblesse au niveau de leur vision de l'homme et de leur anthropologie. Vous continuez un peu plus loin en écrivant « La levée de l'écrou et le reflux des contraintes favorisent un désir d'émancipation, chacun aspirant à forger son propre destin. » Chacun aspirant à forger son propre destin. J'ai l'impression d'entendre tous les penseurs libéraux, depuis John Locke jusqu'à John Rawls, qui sont extrêmement optimistes sur la nature humaine, qui considèrent que l'homme est rationnel par nature et qu'au fond, la liberté, c'est ce qui l'anime si rien ne l'y contraint à autre chose. Moi, avec Jean Calvin, avec le réformateur protestant Calvin, j'ai une vision où l'homme est quand même plutôt pécheur et par nature, il n'est pas bien disposé à la question de la liberté. Est-ce qu'il n'y aurait pas un excès d'optimisme de votre part et de façon générale des penseurs libéraux sur l'homme ?
3: Alors, je peux parler que pour moi, mais il me semble que le libéralisme et la foi dans la liberté, c'est se donner la possibilité du meilleur. C'est Camus qui disait ça. La possibilité du meilleur, alors que la servitude, c'est la garantie du pire. Ça, au moins, je partage le monde en deux. Je pense qu'on est du même côté. On est sur la même rive, disons.
2: Oui.
3: Après, est-ce que nous ne pêchons pas par excès d'optimisme? Disons que je pense qu'on pêche surtout par manque de lucidité. Par incapacité à d'une part faire la pédagogie de l'efficacité de l'ordre auquel nous croyons. Mmh. Vous savez, entre l'ordre naturel dont on parlait il y a très très longtemps, donc on respectait ce qu'on avait sous la main, et donc on respectait la pluie, le dieu, les éclairs, etc. Bon, ça a donné ce qu'on sait. L'ordre artificiel qui s'en est suivi, c'est-à-dire il y a des gens qui décident à notre place parce qu'ils se sont saisis du pouvoir ou parce qu'ils l'ont hérité ou parce qu'ils ont été élus, et c'est eux qui décident et nous on applique. Donc ça, il y a un plan et on applique le plan. Ben non, il y a un autre ordre, c'est le troisième, c'est l'ordre spontané, ça vient des scolastiques espagnol. En tout cas, c'est ainsi que ça a été identifié. Ils ont repéré cet ordre. Ça a été redécouvert par Hayek et c'est venu jusqu'à nous. Et cet ordre spontané, c'est en réalité la confiance, c'est vrai, dans l'action humaine, mais qui est, si je puis dire, inséré dans des règles, tout simplement. La liberté, c'est la responsabilité, c'est la propriété, un certain nombre de normes. Et que si effectivement on fait confiance à ça, il y a un ordre qui naît et qui est supérieur à ce qui pourrait être donné par des gens qui

0: En même temps, je constate que beaucoup de gens sont perdus et sont complètement perdus et submergés par le quotidien. Et je me demande si il n'y a pas des familles qui sont tout simplement effectivement dépassées et qu'il faut accompagner. Ça ne veut pas dire ne pas leur faire confiance, mais trouver des moyens pour développer une pédagogie, parce que là, il y a une sorte de rupture de la transmission au sein des familles.
1: Oui, mais James, moi je ne viens pas dire qu'il faut basculer de notre état providence maximale à l'anarchie la plus complète, avec une absence totale d'État et une absence totale de solidarité, ni publique ni privée. Je dis simplement que à force d'aller beaucoup trop loin dans de l'hyper-précaution protection à tous égards et sur tout sujet, en réalité, on affaiblit la capacité des personnes à s'auto-gérer, mais pas seul, pas dans l'égoïsme, mais dans la solidarité familiale, par exemple, ou la solidarité amicale, c'est devenu très à la mode, ou par l'entreprise et les associations, etc., ça c'est très tocquevillien, et que donc, on assèche les capacités de chacun à régler un problème, et que dès qu'il y a un problème qui advient, on se tourne vers une espèce de super entité qui serait en charge de tout. Sauf qu'une super entité en charge de tout, pardon de le dire, mais ça ne marche pas. Si vous regardez la France, puisqu'on évoquait la France, on est le champion du monde de la dépense publique, le champion du monde des prélèvements obligatoires, et vous attendez aux urgences à peu près comme nulle part dans les pays occidentaux.
0: Ça coince.
1: Donc, ça coince. Donc moi, je ne suis pas simplement là, j'essaie de ne pas être si doctrinal que ça, ni caricatural. J'essaie simplement de me dire, il me semble que le curseur est allé trop loin, qu'on a oublié que la liberté, ce n'était pas quelque chose d'absolu et qui est d'éternel. Et le message de ce livre, c'est aussi de se dire, au-delà de sujets qui sont importants, mais qui sont quand même minimes par rapport au sujet d'après.
0: C'est significatif.
1: Voilà, c'est un signal, un rapport à la liberté. Mais ce qui m'inquiète le plus, c'est qu'il y a 20 ans, je ne me préoccupais pas de la défense de la liberté politique chez nous. C'était un sujet qu'on voyait ailleurs.
0: Mais
1: et là, je la vois réduire.
0: À côté de cette déresponsabilisation provoquée par un État omniprésent, vous évoquez aussi la résignation de beaucoup. Hein, vous dites ça devient quasiment une seconde nature, la résignation. Est-ce que vous observez justement dans quel domaine cette résignation s'exerce ici ?
1: Oh, je trouve un peu partout. Et quand vous voyez cette campagne présidentielle, il y a une espèce de résignation globale de bon nombre de gens, quels que soient les milieux, les âges et les origines, à se dire, à la fois, j'entends ceux qui me disent, moi j'en ai marre, j'ai besoin d'un grand coup de balai, et donc je vais voter Le Pen ou je vais voter Mélenchon. Et
0: la puis tentation les autres, de l'homme fort.
1: Ouais, la tentation de l'homme fort, grand coup de balai, grande différence. Et ça, pour le coup, c'est symptomatique de ce que j'ai appelé l'automne de la liberté, c'est-à-dire des gens qui viennent avec un discours assez séduisant, parfois même des constats justes, mais avec des solutions simplistes, pour le coup, objectivement simplistes. Le monde est beaucoup plus complexe qu'ils ne le prétendent. Et dans l'histoire, ou dans la littérature et autres, on se rend compte que malheureusement, tous ceux qui ont suivi ce chemin ont créé bien plus de servitude que de liberté, même quand ils invoquaient la liberté.
0: Alors, il y a justement le poète Rilke qui dit que la liberté qu'on ne chérit plus n'est rien d'autre que le commencement du terrible. Et nous allons faire une première pause musicale, enfin une pause musicale, qui va nous permettre d'entendre quelqu'un qui essaie de lutter contre ce moment terrible.
2: Dès leur arrivée, elle se mit à chanter. Accompagnée de quelques amis musiciens, la jeune femme se lança dans un spectacle magnifique qui subjuga le peuple du milieu du désert. La musique du Tadjikistan semblait jongler avec la terre, la pierre et le feu d'un volcan. Habitée par ces rythmes irrésistibles, Joséphine bougeait ses jambes, ses poignets, ses bras, son cou, ses cheveux et tout son corps au son virevoltant de ses camarades. Elle monta sur les chaises, sur les tables, sur le bar, laissant exploser sa joie et invitant chacun à la rejoindre dans ses tourbillons étourdissants. Elle se montra même si drôle qu'elle déclencha un fou rire général.
0: Nous avons reconnu la voix de Guillaume Gallienne, bien évidemment, qui dit le texte du roi qui tombait amoureux, mais tout le monde ignore que vous en êtes l'auteur, en fait.
1: Eh oui, c'est ma chance.
0: Avec une musique de Carole Beffa.
1: Ouais.
0: Et cet extrait nous fait entendre à quel point vous avez un style plein d'exubérance, et c'est très positif dans ma bouche, des

0: tourbillons étourdissants et ça débouche sur un fou rire général. C'est tout l'inverse de l'hiver de la liberté.
1: Oui.
0: Il n'y a plus de fou rire général.
1: C'est sûr. Et j'ai eu la chance de pouvoir m'abstraire des essais, même si les essais, j'essaie de les faire de manière de plus en plus littéraire, et d'aller vers l'écriture de contes musicaux pour enfants, des espèces de Pierre et le Loup. Et donc, Carole Beffa, qui est un génie de la musique actuelle, vous avez entendu sa musique, a fait la musique. Et donc, on a écrit 3 contes musicaux pour enfants ensemble. On est même en train d'écrire un opéra ensemble. Je l'ai écrit d'ailleurs cet été. Et évidemment, mon amour de la liberté que vous avez vu se démultiplier sous de multiples livres, eh bien, il apparaît et transparaît un peu partout. Et en même temps, il y a là aussi mes angoisses profondes, c'est-à-dire la montée du tyran. Et comment on répond au tyran ? Donc, il y a à la fois le côté très efficace de la montée du pouvoir. Il y a aussi le côté ridicule du tyran, magnifiquement incarné par Charlie Chaplin, par exemple. Et il y a toujours du ridicule dans le tyran. Et en même temps, il y a du tragique absolu. Et donc, ces petits rois, bah, c'est fait pour des enfants, c'est fait aussi pour leurs parents. Donc, il y a deux degrés de lecture. Mais le premier qui s'appelait Le roi qui n'aimait pas la musique, c'est un petit roi qui interdit la musique. C'est en réalité une dénonciation de Boko Haram et des talibans, mais fait pour les enfants. Et derrière, il y a une pédagogie, parce que ça se termine toujours bien, mes contes. Comme quoi, vous voyez, c'est vrai, vous avez raison, je suis un vrai libéral optimiste. C'est vrai, à un moment ou un autre, après les moments les plus tragiques, au plus profond de l'hiver de la liberté, il y a comme sur la toile de Picasso dans Guernica, il y a une rose qui est tenue dans la main d'un militaire. Et la liberté regagne toujours, mais malheureusement au prix du sang.
0: Alors on va voir comment on arrive à passer l'hiver, si l'hiver peut laisser quand même un bout de printemps apparaître. Vous donnez quelques caractéristiques de l'hiver. Vous dites c'est l'élimination des opposants, c'est le rapt d'enfants, c'est la torture, c'est l'emprisonnement arbitraire. Ça veut dire qu'il n'y a plus de présomption d'innocence. Quand on entend cette liste, on se dit que, bien évidemment, ça ne sera jamais le cas chez nous. On sera évidemment préservé. C'est pas possible, c'est tellement énorme. Jamais, bien évidemment, mais c'est en fait ce qu'a fait le gouvernement de Vichy. Des Français qui s'occupaient des Français sans que les Allemands leur demandent quoi que ce soit. Et c'est ce qui provoque ce que vous appelez cette saison létale, en fait.
1: Exactement.
0: Et qui continue à faire des victimes de nos jours. Selon vous, quel serait le degré de résistance des Français aujourd'hui face à tout ce qui est anti-libéral et est-ce qu'on ferait mieux que dans les années 40 ?
1: Je crois qu'il faut avoir beaucoup d'humilité par rapport à ça. Et le film D'ombre et de lumière, là, qui est sorti il n'y a pas très longtemps, montre tout ça. Donc, il y a une capacité très grande des pouvoirs à obtenir une tête baissée, pas par lâcheté, ou peut-être par lâcheté, mais aussi parce que c'est dangereux, tout simplement. Et quand vous avez peut-être vu les deux films sur De Gaulle, vous avez perçu, notamment dans le premier, la solitude de cet homme. Et qui, je pense, n'était pas simplement un phénomène de cinéma, c'était véritable. Mon fameux grand-père, lui, il a essayé de partir avec lui, il en a été empêché par son propre père, qui lui a dit « tu vas risquer ta vie ». Et donc, il l'a empêché physiquement, il l'a enfermé pour pas qu'il parte. Donc, j'ai beaucoup d'humilité par rapport à ça. En revanche, il y a un continuum naturel, tragique, vers ce genre de désastre, si on ne se réveille pas. À l'inverse, je suis pas un pessimiste, moi. Je suis convaincu qu'on peut passer d'une saison, on peut enjamber une saison.
0: Est-ce que j'allais vous demander, voilà, est-ce qu'on peut enjamber l'hiver?
1: Vous anticipez la question, mais on peut passer de l'automne directement au printemps, dès lors que des gens se lèvent. Déjà, le simple fait que cette émission existe est un signal positif dans la capacité à pouvoir dire, à pouvoir partager des idées, à penser différemment des autres et à sortir de ces bulles contemporaines, mais qui ont toujours existé. Vous savez, aujourd'hui, on lit comme on aime avec un bandeau sur les yeux, c'est ce que disait Proust. C'est-à-dire les réseaux sociaux, on est dans sa bulle.
0: À l'époque, c'est les journaux, mais
1: c'était déjà le cas. Et donc, il faut, et je crois beaucoup dans la démultiplication des sphères de liberté, d'expression et de pédagogie de la liberté aussi, et dans la capacité à penser par soi-même. Voilà, faire la pédagogie de la nécessité de penser par soi-même et de pas se laisser embarquer.
0: Nous reviendrons à Emmanuel Kant, mais finalement, ce film d'ombre et de lumière montre que entre la paix et la liberté, on fait souvent le choix de la paix et de la sécurité. aux dépens de la liberté et on perd et la paix et la liberté.
1: Voilà, mais c'est un choix naturel. C'est aussi ainsi qu'on explique des mouvements démocratiques qui font le pari d'un pouvoir autoritaire. Si on regarde l'Allemagne de Weimar, par exemple, donc ces années 20 étaient des années assez florissantes. De 24 à 28, il y a eu Brecht, il y a eu Mann, il y a eu une création artistique exceptionnelle, une croissance économique non négligeable. Elle vivait en réalité à crédit grâce aux États-Unis. Et tout à coup, la crise de 29, l'argent n'est plus là, l'inflation galope, l'angoisse monte de partout. Et c'est pas Hitler le premier qui a pris le pouvoir autoritaire et qui a dit « moi je préfère la sécurité à la liberté ». C'est Hindenburg, c'était pas un méchant facho. Hein. Hindenburg, il se saisit de la Constitution et il le fait. Et ensuite, il fait évidemment, il donne la possibilité à Hitler de prendre le pouvoir et là dans des dérives absolues. Il faut donc se méfier, et moi je le sens bien aujourd'hui ce désir, de sécurité plus que de liberté. J'entends bien que la liberté, ça fasse peur. C'est le vertige de la liberté. Et donc, c'est pour ça qu'il faut aussi faire des exercices de pédagogie pour montrer qu'en réalité, on est tellement cadenassé aujourd'hui qu'on recréerait de l'espoir, de la vigueur, de la capacité d'avoir de l'emploi et de plein d'autres créations à tous égards si on remettait plus de liberté que d'en enlever.
0: Tocqueville observe une Amérique qui est très contemporaine finalement. Il dit « Ce qui me répugne le plus en Amérique, ce n'est pas l'extrême liberté qui y règne, c'est le peu de garanties qu'on y trouve contre la tyrannie. »
1: Exactement.
0: Est-ce que nous, on a des moyens de se prémunir contre la tyrannie ? Ou quels seraient les moyens nécessaires à mettre en place ?
1: En tout cas, il y a aujourd'hui, c'est vrai, on critique beaucoup l'Europe, mais l'Europe a été en capacité, du moins pour ses membres, à préserver la paix pendant des décennies, ce qui n'a jamais eu lieu par le passé. Et c'est ce qui crée ce que vous évoquiez tout à l'heure, cette espèce de sentiment que plus jamais la tyrannie reviendra chez nous. Alors qu'en Iran, elle l'est, Poutine, on ne peut pas considérer que... Et donc, et l'Ukraine subit ce joug. Donc ce mouvement-là, l'Europe... modulo sa dimension beaucoup trop technocratique et bureaucratique, est une forme de protection. Intéressant de voir aussi ce qui s'est passé avec M. Orban en Hongrie. Donc Orban, c'était quand même quelqu'un qui a été vraiment une incarnation de la liberté au sortir du communisme, et puis qui tout à coup a assumé d'être illibéral, comme il l'a dit lui-même, champion de l'illibéralisme.
0: Le goût du pouvoir, en fait.
1: Voilà, et en fait, du pouvoir et d'appropriation du pouvoir. C'est-à-dire qui a essayé de mettre les médias à son profit, etc. Bon, il perd des élections. Il ne reste pas, parce que la bascule dans l'hiver, c'est quand on reste. Hein. Il ne reste pas, il s'en va, et c'est tant mieux. Et on voit bien que là, il y a quand même quelques contrefeux qui existent en Europe. Simplement, comment les renforcer ? Eh bien, toujours défendre le primat de la liberté, ce que j'ai appelé le primat de la liberté, c'est-à-dire que nos valeurs, nos institutions devraient défendre beaucoup plus la liberté que toutes les autres valeurs.
0: Et puis aussi le primat de l'individu, peut-être. Les textes bibliques, par exemple, après les grandes crises que sont la chute de Jérusalem et la déportation à Babylone, se posent la question du bon système politique. Et au fond, constatent qu'il n'est aucun système politique qui permet de préserver la liberté. Et du coup, que font-ils ? Ils misent sur l'individu, sur la formation de l'individu, seul pouvoir capable d'arrêter le pouvoir, pour anticiper Montesquieu. Vous évoquez plein de voyants qui finalement suscite le goût de la liberté. Est-ce que vous pourriez nous parler de un ou deux voyants qui sont particulièrement significatifs pour vous ?
1: J'y réponds tout de suite, mais ce que vous avez dit sur la personne humaine me touche beaucoup. Vous savez, on est toujours sensible aux minorités. Et c'est important d'ailleurs de défendre des minorités qui seraient opprimées, bien entendu. Mais la plus petite des minorités, c'est la personne humaine. Et celle-là, on la défend pas beaucoup, à part à ce micro. Mais on la défend pas beaucoup parce qu'on a l'impression, on met un signe égal entre... personne ou individu et égoïsme. Alors que c'est tout l'inverse. En réalité, c'est préserver ce qu'il faut préserver. Ce pourquoi on doit s'engager, c'est de préserver la personne humaine et qui ne doit pas être contrainte d'ordre ou de servitude qui n'aurait pas de respect pour ce qu'elle est au plus profond. Des voyants, effectivement, j'en ai plein dans le livre. Si j'en prends deux au hasard, il y a un livre de Romain Gary que peu de gens ont lu qui s'appelle Lady L, qui est vraiment... Je pense que le roman qui offre la plus belle destruction de la folie de l'engagement à l'extrême gauche. Alors ça, en ce moment, c'est intéressant, il faut faire lire ça à certains. Mais, et donc là, c'est une jeune fille qui sort des faubourgs et qui est identifiée par un type très malin, qui s'appelle Armand, et qui se dit, tiens, je vais transformer cette jolie fille en une bombe humaine et que je vais envoyer au milieu de la bourgeoisie et je vais tout exploser. Et puis après, je raconte pas la fin, mais c'est assez intéressant de voir comment lui a de l'emprise et embarque cette pauvre victime, et comment au milieu de la bourgeoisie, elle s'en sort ou ne s'en sort pas, mais je vais laisser ça aux uns et aux autres. Et puis, il y a un autre livre qui m'a beaucoup touché, qui s'appelle, qu'on lit parfois quand on est petit, mais qu'il faut relire, qui s'appelle Sa Majesté des Mouches. Alors, vous savez, le livre d'avant, précédent, qui s'appelait La Compagnie des Voyants, j'ai repris comme ça 25 romans qui permettent de mieux comprendre le monde. Eh bien, dans ce roman, il y a un accident d'avion, tous les adultes meurent, il ne reste plus que les enfants, il y a un côté Robinson Crusoe dans tout ça. Et là, il y a un conflit qui monte entre Ralph et Jack. Ralph, c'est celui qui est raisonnable, qui dit « Attends, on va prendre un coquillage » et puis personne ne parle quand on tient le coquillage et on se le passe. Pédagogie de la démocratie, de la manière de se comporter. Et puis, il y a Jack qui dit « Mais pas du tout, il n'y a plus les adultes, on n'a qu'à faire n'importe quoi » et qui devient fou en quelque sorte, qui prend le pouvoir. Ils arrivent à faire un feu, évidemment, ils ne le surveillent pas et le bateau ne peut pas les sauver. Et à la fin, ils finissent, et ce n'est pas par hasard que je le dis, tous grimés comme Davy Crockett, comme quand on a pris le Capitole. Mmh. Et donc, il y a des liens par ces voyants. Après, voilà, il y a plein d'autres grands que vous pouvez lire. Oui. Je cite dans le livre.
0: Très bien. Mais je pense que c'est important de trouver des sources d'inspiration.
1: Oui.
0: Parce que c'est aussi ce qui suscite notre goût pour la liberté.
1: Bien sûr.
0: Et nous parlions du travail quotidien pour chérir la liberté. Comment chérit-on la liberté ? Zweig a une réponse que vous citez. « Demeurer fidèle à son moi le plus intime ». Se dresser contre tout fanatisme, ajoutez-vous, contre toute tentative de soumettre la pensée à une norme, se détourner des dictateurs de l'esprit qui veulent, avec une arrogance insolente, faire de leur nouveauté, entre guillemets, l'unique, l'irréfutable vérité de ce monde. Au fond, il ne faut rien laisser passer.
1: Oui, il faut une forme d'intransigeance dans le combat pour la liberté. Et d'ailleurs, tous ceux qui essaient de l'incarner politiquement passent toujours un peu pour des fous, mais parce qu'ils sont intransigeants, et je respecte ça. Mais c'est Jacques Prévert hein, qui disait « c'est difficile, c'est si fragile la liberté ». Et donc c'est tellement compliqué qu'à un moment, il faut quand même s'ériger pour porter un certain nombre de principes. Et Zweig est vraiment un formidable voyant à cet égard. Et j'invite à lire sa biographie de Montaigne et les autres.
0: Alors je reviens justement sur Emmanuel Kant qui nous invite à avoir le courage de penser par nous-mêmes, vous y insistez, et vous rappelez qu'Émile Verhaeghe dit que l'Europe est une forge où se frappe l'idée. Au fond, l'idée c'est bien aussi ce qui nourrit la liberté, et peut-être qu'on pourrait en finir par là, quelle est la part de l'Europe en faveur de la liberté de nos jours ?
1: Alors je l'évoquais un peu tout à l'heure, mais c'est vrai que d'abord sur cette défense de l'idée, je veux absolument dans un monde qui, en partie, pas totalement, mais en partie, lit moins. Il est absolument fondamental de se remettre à lire ou d'inciter à lire ou de trouver les moyens pour que les gens lisent. Parce que se confronter dans les romans par le mentir vrai, disait Aragon, à d'autres vies que la mienne, c'est aussi la manière de comprendre qu'il y a différents types de personnes et que je ne dois pas raisonner de manière bornée, que je dois co-construire avec plein d'autres gens. Bon, par ailleurs, les grands penseurs, bien des choses sont nées en Europe. Et donc ça, c'est notre force, c'est notre puissance. Elle est malheureusement éteinte par trop de bureaucratie, trop de socialisme de tous les partis, pour le dire vite, parce que le temps passe. Mais je suis fondamentalement habité par l'idée que l'Europe va et peut s'en sortir dès lors qu'elle refait le pari de la liberté.
0: Alors, vous incitiez à la lecture. Eh bien, je vous incite à la lecture de votre livre « Les saisons de liberté » paru cette année chez Grasset. C'est aussi une floraison d'auteurs que l'on pourra suivre et emprunter nos propres chemins de liberté. Merci beaucoup, Mathieu Delaine.
1: Merci à vous.

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0: Ne cherchons point ailleurs le sujet de ma peine. Sans doute, ce chagrin qui vient de m'alarmer n'est qu'un léger soupçon facile à désarmer. Je ne te vante point cette faible victoire. Titus, ah, plus doux ciel que semble laisser ta gloire, un rival plus puissant voulut tenter ma foi et put mettre à mes pieds plus d'empire que toi. Que de sceptres sans nombre il put payer ma flamme, que ton amour n'eut rien à donner que ton âme. C'est alors, cher Titus, qu'aimer victorieux, tu verrais de quel prix ton cœur est à mes yeux. Allons, Phénix, un mot pourra le satisfaire. Rassurons-nous, mon cœur, je puis encore lui plaire. Je me compte être tôt au rang des malheureux. Si Titus est jaloux, Titus est amoureux.
1: Fermez les yeux, écoutez la voix des mots, celle des âmes. Sentez remonter de cette immobilité tendue, souple, profonde, la présence d'un corps, un espace autour, un écho, qui ici est celui de l'archive, mais qui toujours résonne quand c'est le théâtre qui parle. Ludmila Mikhaël est une immense comédienne de théâtre. Elle est Bérénice en 1984 sur la scène de la Comédie française, orchestrée par le dramaturge allemand Klaus Michael Gruber. Une Bérénice toute de retenue ultime, tendue vers l'impérieux de la mise à nu. La vérité, comme toujours dans la tragédie, la vérité, quitte à en mourir. Cette mise en scène est devenue mythique dans la mémoire du théâtre français. Klaus Gruber qui disait à ses comédiens « Je veux que vous parliez le cœur chaud et la bouche froide. » La passion est l'extrême empêché, ce qui étouffe et éclate en même temps, ce qui prend tout. Le corps est entier engagé et empêché. L'incandescence de Bérénice, tout entière contenue dans sa robe sarcophage, sa robe statue. Titus a déjà décidé de renvoyer Bérénice, la reine étrangère qu'il voulait épouser et n'épousera pas. Dès avant le début de la pièce, sa décision est prise. Il reste à le dire. Ce qui se joue est joué, et en fait, rien ne sera joué tant que ça ne sera pas dit. Titus va devoir persuader Bérénice de la nécessité de la séparation, et Bérénice va refuser de l'accepter. La parole est vitale. Elle tient tout. Si elle échoue, c'est la mort. Ne nous trompons pas. Si vous fermez les yeux et réécoutez la voix, vous entendrez la palpitation de tout de soi qui résiste et sourd. Cette frontière bouleversante entre la parole et le silence, on en revient encore là. À cette source qui murmure pour ne pas jaillir. La limite. La vie en miracle est toujours à sauver, à écouter, à réchauffer. Le secret est à peine audible. Il faut que le théâtre passe à travers les larmes, disait Gruber. La même comédienne, Ludmila Mikhaël, jouait à Avignon en 1987 dans un autre spectacle devenu mythique, l'intégrale du Soulier de Satin de Claudel, mise en scène par Antoine Vitez, Didier Sandre et Rodrigue.
2: Là où il y a le plus de joie, comment croire que je suis absente? Là où il y a le plus de joie, c'est là qu'il y a le plus cruel. Je veux être avec toi dans le principe. Je veux épouser ta cause. Je veux apprendre avec Dieu à ne rien réserver, à être cette chose toute bonne et toute donnée qui ne réserve rien et à qui l'on prend tout. Prends Rodrigue, prends mon cœur, prends mon amour. Oh, ce Dieu qui me remplit. La force par laquelle je t'aime n'est pas différente de celle par laquelle tu existes. Je suis unie pour toujours à cette chose qui te donne la vie éternelle. Le sang n'est pas plus uni à la chair que Dieu ne me fait sentir chaque battement de ce cœur dans ta poitrine qui, à chaque seconde de la bienheureuse éternité, s'unit et se resépare.
3: Oh, parole au-delà de la mort et que je comprends à peine. Je te regarde et cela me suffit, ô prouesse. Ne t'en va pas de moi. Reste vivante.
1: Nous sommes partis du murmure et nous arrivons dans l'immensité en plein vent qu'est la cour d'honneur d'Avignon. On y entend même les martinets, on y est. Une immensité enserrée dans la pierre, enclose, mais rebelle, offerte au ciel. Des échappées de tous côtés, le grand dehors. Ce n'est pas que le murmure ou le secret n'est plus court, mais les corps là-bas luttent contre le déséquilibre provoqué par les éléments. La cour est insonorisée aujourd'hui, et peut-être paradoxalement, perçoit-on encore davantage cette matière dans le souffle des voix sur scène, ce qui est de l'urgence d'eux, les acteurs, à nous, ce qu'ils nous doivent de réussir, nous faire parvenir l'impalpable, et qu'ils prennent sens, donc corps en nous. Spectateurs qui sommes loin devant, en face. Le texte est ce chemin aléatoire. Où est l'intime alors? Dans cette question se nichent les souvenirs secrets que chacun emporte après la représentation, souvent sans en avoir conscience. D'abord, même si on a aimé le spectacle, on est fatigué, on a froid, on veut rentrer. Puis le temps fait son tri. Et longtemps après, cette fois pour toujours, des sensations très intimes en nous gardent vivant ce moment. Ce mystère. Le vent, les mots, des corps jetés dans la bataille, quelque chose qui s'est dit et transmis et qui nous appartient. Quelque chose de très physique, finalement, s'extrait de nous pour reprendre forme dans cette mémoire. Le souffle d'Ariel? Non. Quelque chose de plus charnel, d'archaïque. Le théâtre.

0: Revenons à Bérénice. Titus porte le deuil de son père Vespasien, empereur auquel il va succéder. Ce deuil, Titus l'impose à Bérénice, qu'il tient à distance. Leurs rares rencontres ont lieu dans un cabinet entre leurs deux appartements. Un lieu de désert, comme ce deuil imposé par Titus. Un désert que Bérénice présente infranchissable. Quand la séparation est dite, la passion expire sur ses lèvres à elle. La vérité implacable de ce qui meurt et néanmoins est. Ses vers les plus célèbres. Dans un mois, dans un an, comment souffrirons-nous, Seigneur, que tant de mers me séparent de vous? Que le jour recommence et que le jour finisse sans que jamais Titus puisse voir Bérénice, sans que de tout le jour je puisse voir Titus. Racine, dans sa préface à Bérénice, disait « Toute l'invention consiste à faire quelque chose de rien. » Le cinéaste Raoul Ruiz, en 1983, a réalisé une adaptation filmée très personnelle de Bérénice, d'après une commande du Festival d'Avignon. Une vision fantomatique, ou plutôt nocturne, somnambulique, de ce lent arrachement. Un film sophistiqué, à parti pris maniéré, diraient certains. Mais restons sur elle, Bérénice, et sur une voix, celle d'Anna Alvaro, une autre immense comédienne de théâtre. Avec Bérénice, elle intériorise ce que chaque mot sortant de sa bouche nous transmet d'une brûlure inexorable.
1: De cette nuit, Phénice, as-tu vu la splendeur?

0: Tes yeux ne sont-ils pas tout pleins de sa grandeur? Ces flambeaux, ce bûcher, cette nuit d'enflammée, ces aigles, ces faisceaux, ce peuple, cette armée, cette foule de rois, ces consuls, ce sénat qui, tous de mon amant, empruntaient leur éclat. Cette pourpre, cet or que rehaussait sa gloire, et ces lauriers encore témoins de sa victoire. Tous ces yeux qu'on voyait venir de toutes parts confondre sur lui seul leurs avides regards.
1: Comment le théâtre peut-il donner chair à ce que des mots ont déjà de brûlant, sans pervertir leur puissance propre? Comment nous transmettre dans le souffle le mystère intact, le verbe incarné? Un autre film singulier, lui-même produit d'un spectacle original mis en scène en 1986 par Brigitte Jacques, a beaucoup marqué à l'époque. Louis Jouvet donnait des cours au conservatoire pendant la guerre. Ses cours ont été transcrits, ont été publiés, et Brigitte Jacques en a monté des extraits. Jouvet et une jeune comédienne juive travaillent une scène du répertoire, Elvire dans Don Juan de Molière. Philippe Clévenot et Jouvet, Maria de Medeiros et la jeune comédienne qui tente de devenir Elvire.
2: Je vous ai aimé avec une tendresse extrême. Rien au monde ne m'a été si cher que vous. J'ai oublié...
3: Prends ton temps, il faut que ce soit une chose qui te touche. Non pas intellectuellement, mais presque physiquement. Elle est persuadée que cet homme qu'elle n'a pas cessé d'aimer, qu'elle aime autrement, brûlera au feu de l'enfer. Cela la bouleverse. Je vous ai aimé, je m'en rends compte maintenant.
2: Je vous ai aimé avec une tendresse extrême. Rien au monde ne m'a été si cher.
3: Il y a une chose qui manque. C'est le souvenir, tu comprends?
2: Je vous ai aimé avec une tendresse extrême. Rien au monde ne m'a été si cher que vous. J'ai oublié mon devoir. Pour vous, j'ai fait...
3: Je vous ai aimé, il faut que ça déferle alors que tu fais un raisonnement logique. J'ai tout fait pour vous, je ne vous demande qu'une chose, c'est de corriger votre vie et de prévenir votre père. Sauvez-vous!
2: Je vous ai aimé avec une tendresse extrême. Rien au monde ne m'a été si cher que vous. J'ai oublié mon devoir pour vous, j'ai fait toute chose pour vous. Et toute la récompense que je vous en demande, c'est de corriger votre vie et de prévenir votre père. Sauvez-vous! Je vous prie, ou pour l'amour de vous, ou pour l'amour de moi, encore une fois, Don Juan, je vous le demande avec larmes. Et si ce n'est assez des larmes d'une personne que vous avez aimée, je vous en conjure par tout ce qui est le plus capable de vous toucher.
3: Ça finit là. Et elle lui dit, très gentiment, je m'en vais maintenant, je ne vais pas vous importuner plus longtemps, il faut que ça arrive jusqu'au bout. Je vous en conjure par tout ce qui est le plus capable de vous toucher.
1: Cette femme noble a été séduite par Don Juan, enlevée à son couvent, puis comme toutes les femmes, abandonnée. Vers la fin de la pièce, elle revient devant lui, précédant le jugement final. Elvire revient non pour juger, ni pour se venger, mais pour sauver Don Juan. Elle porte vers lui l'élan absolu d'un désir qui n'est plus la passion originelle, mais sa transcendance. Sa passion de nouveau jetée vers lui est cette fois motivée par un désir hors d'elle. Elvire est la seule femme à oser affronter Don Juan. Involontairement, dans cette scène, elle va le reséduire et elle sera la seule femme à oser dire non. La passion d'Elvire est d'autant plus nue qu'elle est inatteignable.
3: C'est mieux, tu sens que c'est mieux.
2: Je le fais encore sur la pointe des pieds.
3: C'est quelqu'un qui a renoncé à tout. Il y a, par conséquent, au début, un détachement qui est extraordinaire. C'est quelqu'un qui descend du ciel par des moyens surnaturels, qui s'avance sur l'eau. Dans la vie de Don Juan, où elle apparaît tout à coup, C'est un avis du ciel. Et on entend soudain ce solo de flûte avec des sanglots. C'est une scène qui doit soulever la salle. Cette femme qui au premier acte avait une hauteur, une violence extraordinaire, revient tout à coup au moment où la pièce s'obscurcit et devient douteuse, où l'action se peuple de signes. Et elle vient dire cette complainte de tendresse, ce solo de suavité. Tu vois le contraste?
2: Je voudrais y arriver.
3: C'est un état intérieur. Dans beaucoup de religions, pour exercer les gens à un certain état, on les fait jeûner, c'est-à-dire qu'ils doivent éviter les impuretés de ceci ou de cela. L'acteur est exactement dans les mêmes conditions.
1: J'ai eu envie de vous faire entendre ce duo, car entre eux, Clévenot, Jouvet, Médéros, Elvire, ce qui se travaille, c'est la passion du théâtre. Une quête urgente de trouver le chemin du personnage, l'énergie, ce qui doit être dit, porté, devant Don Juan et devant le public. Ce que Clévenot Jouvet porte en lui d'urgence à rendre, à atteindre. Je parle de passion à travers des rôles de femmes, mais on entend ici l'incandescence d'un acteur rare, Philippe Clévenot. C'est infime, l'intention étendue et souple à la fois. On sent que ça peut être cela ou cela, des tout petits riens d'interprétation d'une vérité, la quête d'un sourcier. C'est la vérité du théâtre qui nous est montrée dans ce spectacle. Elle est multiple. Jouvet à la sienne, qui ne sera pas celle d'un autre traducteur du verbe, mais le chemin qui s'exprime est celui de la passion pure. C'est ce qui fera toujours la force incantatoire et unique d'un plateau de théâtre. Sa face sacrée. Le sacré, le sauvage, le corps jeté dans la bataille. On en arrive à Phèdre et à Patrice Chéreau. La quintessence de la passion racinienne. La brûlure suprême. Phèdre a appris la mort de Thésée, dont elle est la femme. Cette mort supposée va lui donner la force ou la folie d'oser avouer l'amour fou qu'elle porte en elle au fils de Thésée, Hippolyte. Devant son aveu, le rejet, le dégoût qu'elle suscite chez lui libère comme un torrent cette passion longtemps contenue. Le monde autour disparaît. Quand Thésée, finalement, bien vivant, va revenir devant elle, Phèdre se donnera la mort. De toute façon, elle est déjà morte. D'avoir accouché de cet amour trop enraciné en elle. Dire que ce personnage est physique est peu dire. Mais une fois encore, le verbe, le vers racinien, oblige le torrent à passer par l'étouffement. Le souffle, comme un enfantement, fait advenir ce qui peine ou hésite. Fermez les yeux, souvenez-vous, ou imaginez-vous, une aire étroite et longue, comme une route entre deux rangs de gradins qui se font face. Les spectateurs de part et d'autre se penchent sur un cri. C'est le Phèdre de Patrice Chéreau, avec Dominique Blanc.
4: C'est moi, prince. C'est moi. Dans l'utile secours, vous eût du labyrinthe, enseigné les tatous. Que de soins m'eût coûté cette tête charmante. Un fil n'eût point assez rassuré votre amante. Compagne du péril qu'il vous fallait chercher, moi-même devant vous, j'aurais voulu marcher. Et Phèdre, au labyrinthe avec vous descendu, se serait avec vous retrouvé. Perdu. Tiens.
5: Qu'est-ce que j'attends? Madame, oubliez-vous que Thésée est mon père et qu'il est votre époux?
4: Sur quoi jugez-vous que j'en perds la mémoire, prince? Aurais-je perdu tout le soin de ma gloire?
5: Madame, pardonnez. J'avoue en rougissant que j'accusais à tort un discours innocent. Ma honte ne peut plus soutenir votre vue et je vais...
4: Ah, cruel! Tu m'as trop entendu. Je t'en ai dit assez pour te tirer d'erreur. Eh bien, connais donc Phèdre et toute sa fureur. J'aime! Ne pense pas qu'au moment que je t'aime, innocente à mes yeux, je m'approuve moi-même. Ni que du fol amour qui trouble ma raison, ma lâche complaisance et nourrit le poison. Objet infortuné des vengeances célestes, je m'abhorre encore plus que tu ne me détestes.
1: L'écrivain Maurice Blanchot, fidèle à des thèmes qui lui sont chers, évoque Phèdre dans son livre « Faux pas ». Ce qui l'a conduite à la perdition, nous dit-il, ce n'est pas seulement la fureur du désir, c'est aussi son rêve de candeur. Et ce qui l'enchaîne fatalement à son crime, c'est aussi bien que la folie du crime, l'amour de la pureté, qui la force à être coupable pour s'unir complètement à l'innocence. Cette Phèdre-là, celle de Dominique Blanc dirigée par Chéreau, est une amoureuse. Une réduction blasphématoire? C'est l'image qui me reste en tout cas, c'est mon souvenir. Et puis pensez-y. Être une amoureuse, aimer, des lueurs hallucinées dans les yeux, le corps en avant qui veut toucher, la parole qui embrasse, qui embrase, l'espace enflammé. Une réduction, vraiment? Un autre metteur en scène, Luc Bondy, une autre Phèdre, Valérie Dréville.
6: Je reconnus Vénus et ses feux redoutables d'un sang qu'elle poursuit tourments inévitables. Par des vœux assidus, je crus les détourner. Je lui bâtis un temple et pris soin de l'orner. De victimes moi-même à toute heure entourée, je cherchais dans leur flanc ma raison égarée d'un incurable amour, remèdes impuissants. En vain, sous les autels, ma main brûlait l'encens quand ma bouche implorait le nom de la déesse. J'adorais Hippolyte. Et le voyant sans cesse, même au pied des autels que je faisais fumer, j'offrais tout à ce dieu que je n'osais nommer. Je l'évitais partout. Oh! Comble de misère, mes yeux le retrouvaient dans les traits de son père. Contre moi-même, enfin, j'osais me révolter. J'excitais mon courage à le persécuter pour bannir l'ennemi dont j'étais idolâtre. J'affectais les chagrins d'une injuste marâtre. Je pressais son exil et mes cris éternels l'arrachèrent du sein et des bras paternels. Je respirais. Hénon. Et depuis son absence, mes jours moins agités coulaient dans l'innocence, soumise à mon époux et cachant mes ennuis de son fatal hymen. Je cultivais les fruits, vaine précaution, cruelle destinée. Par mon époux lui-même, à Trézène amené, j'ai revu l'ennemi que j'avais éloigné. Ma blessure trop vive, aussitôt a saigné. Ce n'est plus une odeur dans mes veines cachées. C'est Vénus tout entière à sa proie attachée.
1: Tout aussi passionnée et folle d'amour, mais l'image qui me reste cette fois de ce spectacle-là est celle de la fin. Une agonisante, une presque morte qui se consume en elle-même. Fille de Minos et de Pasiphae, elle-même fille du soleil, Phèdre se consume de la lumière à la nuit. Noble et brillante auteur d'une triste famille, toi dont ma mère osait se vanter d'être fille, qui peut-être rougit du trouble où tu me vois, soleil, je te viens voir pour la dernière fois. Je ne fais pas le tour, je ne compare rien. Je réveille pour vous des souvenirs personnels, des remontées de ma mémoire, une mémoire de théâtre partagée, mais mon émotion à moi, celle que j'ai emportée ce soir-là, dont je peux dire aujourd'hui qu'elle est toujours là, c'est Valérie Dréville. Rampant sur une lente de sable, la voix rauque le souffle ultime, se consumant au feu d'un soleil presque éteint.

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1: Il y a des lacs dans YouTube. Cette banquise de sel est si blanche qu'on voudrait la lécher. Lui aussi se dit ça. Bouche sèche, œil vissé contre la caméra. Il fixe le lac de sel et il salive. Une blancheur si féroce, ça pourrait tout aussi bien être de la neige. De la neige sous 50 degrés, mais qu'importe. De la neige quand même. Fine, fraîche, comme il en a vu en France. Il fait 50 degrés et mon père filme un lac de sel à Djibouti. Je me demande à quoi il pense quand il tourne. Amis auditrices, amis auditeurs, bonjour et bienvenue dans cette nouvelle édition d'Anachronique, l'émission qui fait la part belle aux primo-romanciers, aux primo-romancières sur Fréquence Protestante. Nous sommes aujourd'hui en direct et j'ai le plaisir d'être avec Iman Ahmed. Bonjour Iman.
2: Bonjour.
1: Vous publiez chez Actes Sud votre premier roman, Abdallah Superstar, qui est la merveilleuse évocation de tout un tas de choses, de Djibouti, de votre père, d'un voyage, d'une enquête. On va en parler ensemble pour essayer de comprendre ce que vous avez fait, comprendre comment vous avez travaillé, comprendre un peu mieux ce qu'est ce roman. Roman qui, je le dis au passage, connaît un très joli succès, un très joli lancement. Vous faites une pleine page dans le 1 de la rentrée. Vous faites beaucoup parler de vous et on comprend pourquoi. C'est un livre d'une rare maîtrise pour un premier roman. Je le disais à l'autrice hors antenne. Moi, c'est mon véritable coup de cœur de l'été. On a quelque chose comme 460 romans qui sont publiés. On ne peut pas évidemment tous les lire, mais parmi tous ceux qui sont sur la pile qui manque de s'écrouler à côté de mon lit, Abdallah Superstar était vraiment tout en haut. Et voilà, c'est un vrai choc, un vrai bouleversement. Je vais vous en dire quelques mots, on va en parler ensemble, Iman. Mais peut-être pour en dire un tout petit peu plus, je dirais qu'il arrive parfois que les morts nous laissent des lettres, qu'ils nous laissent des photographies, des images, des objets. Vous héritez de quelque chose de à la fois tout aussi matériel et pourtant de très impalpable, une chaîne YouTube, des vidéos, toute une banque d'images, de sons qui vont vous hanter. Et vous vous êtes décidé un jour à ouvrir cette chaîne YouTube, à ouvrir le capot, à vous plonger dans ce qu'a été ce passé, le passé de votre père, son rapport à Djibouti, à la musique djiboutienne. On va en parler longuement. Vous menez l'enquête, vous le dites ainsi, et vous livrez un premier roman qui est à la fois comme une enquête, comme un conte, aussi une fiction. On va évoquer toutes ces catégories. C'est de cette enquête, visiblement, qu'est né Abdallah Superstar. Et la première question que j'ai envie de vous poser pour essayer de dérouler un peu tout cela, c'est Abdallah Superstar, pourquoi ce titre ?
2: Merci d'avoir pour la présentation et pour l'invitation. C'est un titre qui veut reproduire la sensation bouleversante de voir un personnage apparaître sur son écran. Moi, Abdallah Lé, qui est le chanteur phare de la musique dont je parle, il est apparu un soir d'un coup face à moi sur YouTube. Et tout de suite, j'ai vu à la qualité de l'image, à sa manière de se mouvoir, même au reflet des projecteurs, au reflet de la sueur qu'il pouvait avoir sur le front, que c'était une superstar. Et je crois que ce titre, Abdallah Superstar, il veut être frappant. Un peu comme son apparition a été frappante pour moi et pour mon père.
1: Je le disais, vous êtes une des autrices de la rentrée littéraire. Évidemment, pour un premier roman, c'est déjà beaucoup le tapage qu'on fait autour. Je le disais, le 1, d'autres médias vous parlent de vous. Alors, moi, je vous le disais hors antenne, j'étais presque surpris de ne pas vous voir sur la première sélection du Goncourt. Mais blague à part, est-ce que vous n'êtes pas en train vous-même de devenir une sorte de superstar à cette rentrée ? Est-ce que c'est une projection pour vous ? Est-ce que vous vivez le rôle d'écrivain et l'exposition que ça permet parfois comme un peu le même phénomène que celui que vous décrivez pour Abdallah ?
2: Je pense que le roman a la chance d'avoir un très bel accueil et je crois que c'est le texte là qui est au cœur de cette rentrée plus que moi, bien que ce soit très proche de mon histoire personnelle. C'est vraiment ce texte-là et ça, je m'en réjouis qui semble toucher et j'en suis vraiment ravie. Et après, je pense que ce qui est intéressant cette année-là et la précédente aussi, c'est d'appréhender le statut d'autrice. Ça, c'est vrai que c'est déjà une grande nouveauté et c'est très particulier.
1: Oui, ça, je suis assez... Restons un tout petit peu là-dessus. Je mets un peu la charrue avant les bœufs, mais c'est pas grave. Vous dites, L'important, c'est le texte. Et en même temps, vous êtes de plein pied dans un monde qui vous force à investir ce statut d'autrice. Alors, c'est quoi le plus important à la fin? C'est l'œuvre littéraire, le matériau que vous produisez, ou c'est, d'une certaine manière, l'élaboration de ce personnage d'autrice qui vous permet aussi d'aller au contact des gens, au contact des lecteurs? Est-ce que c'est deux choses distinctes déjà, le texte et l'auteur ou l'autrice? Et est-ce que le plus important, c'est les occasions de rencontre ou l'objet littéraire?
2: Je crois que là, c'est vraiment le texte, moi, que j'essaie de faire vivre au maximum. Ce qui est parfois très impressionnant, c'est un livre qui parle qui vient au début d'une enquête sur mon père et ensuite qui est devenu un roman. C'est aussi un texte qui parle d'une géographie particulière, Djibouti. Et en fait, plein de fois, la question là en ce moment, c'est de se dire comment je parle assez justement de choses qui ne m'appartiennent pas, parce que c'est un texte qui parle d'un monde englouti, d'un monde auquel j'ai un peu accédé, mais pas tant que ça, et qu'ensuite j'ai un peu digéré pour ensuite en faire un roman. Et donc du coup, moi vraiment en ce moment, mon obsession, qui parfois peut être un peu terrifiante, c'est de parler assez justement de choses qui appartiennent à plusieurs. Une mémoire, une musique, et vraiment je dirais que là, toute ma focale, elle est sur ça.
1: On y reviendra, et d'ailleurs... Un des éléments qui m'a le plus étonné dans ce livre, c'est à la fin, vous citez des crédits, vous revenez sur votre méthode dans une note, et il y a une très belle et très longue liste de remerciements. Donc j'ai presque envie de vous demander si, d'une certaine manière, c'est pas un travail collectif, ce roman, d'une part, et d'autre part, pourquoi ces éléments paratextuels? Est-ce que on a l'impression presque que vous vous justifiez d'écrire cette histoire, que vous devez vous défendre d'une accusation, mais de quelle accusation?
2: Ouais, c'est une bonne question, parce que je pense que il y a un peu de ça. Il y a et d'ailleurs, je ne sais pas comment font les gens qui écrivent sur d'autres, sur la vie d'autres, que ce soit des personnages historiques, parce qu'Abdallah, je le considère comme un personnage historique dans cette histoire-là, à qui je fais vivre plein d'aventures, parce que Djibouti a le droit à la fiction, parce que moi aussi j'ai le droit de me raconter des histoires, et du coup je sais pas comment font les auteurs qui le font sans avoir peur. Moi j'étais et j'ai pas honte de le dire, assez terrifiée de parler de la vie d'autres personnes. Et plus que de parler de ma propre intimité, plus que d'utiliser un jeu, c'est vraiment mettre des personnes qui n'ont rien demandé dans cette histoire-là et raconter une histoire qui appartient et aux Djiboutiens et à la diaspora et aux Français. Il y a plein d'autres personnes qui sont dans tous les cas forcément connectées à la question des disparitions, des patrimoines musicaux. Et je crois que cette note, vous dites, est-ce qu'on est plusieurs... est-ce que c'est une aventure collective? Je crois que c'est parce que c'est un livre qui a mis beaucoup de temps à s'écrire, presque 6 ans, juste pour l'écriture. Et du coup, moi, souvent, pour me donner de l'énergie, pour être un peu tractée par quelque chose qui soit toujours l'envie d'écrire et de travailler à ce livre, je me suis forcée à vivre plein d'aventures avec des personnes sur mon chemin. Donc j'ai pris des trains pour aller voir des spécialistes de la musique, des spécialistes des synthés. J'ai pris des avions pour aller à Djibouti pour voir des lieux. J'ai posé des questions à plein d'autres personnes qui ont enquêté sur des musiques. Et du coup, à un moment, toutes ces rencontres-là, j'avais envie de voir ce qu'elles faisaient s'entrechoquer chez moi. Et c'est vrai que j'ai énormément de gratitude pour toutes ces personnes qui m'ont ouvert leurs portes et qui ne sont pas forcément dans l'histoire, mais qui ont contribué à créer toute la densité pour arriver à ce livre.
1: Vous me tendez plein de perches pour plein de questions, pour plein d'angles. On va essayer mener cette émission avec méthode, mais c'est merveilleux. Il y a un foisonnement. On sent aussi beaucoup de à la fois de pudeur et pas de fausse humilité. Donc, je pense que c'est aussi un des enjeux de la littérature, égo-fictionnelle ou bio-fictionnelle. C'est précisément cet équilibre entre ce qui vous appartient et ce qui appartient aux autres, et en même temps le rôle de porte-voix qu'on est obligé d'investir d'une manière ou d'une autre, d'incarner. Je trouve que vous le faites avec la distance je suis très séduit par cette la position que vous prenez. Mais revenons un tout petit peu en arrière, c'est votre premier roman, mais avant de développer un peu l'histoire de votre père et la geste de cette écriture, moi, j'aimerais savoir à quel moment vous avez décidé que cette histoire allait devenir un livre. Parce que c'était pas évident, vous auriez pu en faire un documentaire, vous auriez pu la garder pour vous et mener cette enquête personnellement. Et non, vous décidez de la coucher sur le papier et de le proposer à un éditeur.
2: Bon, déjà, j'ai toujours écrit des histoires, depuis toujours. Et je crois que Il y a plein d'histoires qui sont restées en sommeil dans mon ordinateur ou dans des carnets, des choses comme ça. Et je pense qu'il y a plein de choses qui... Des moments que je vis ou même des histoires que je me raconte, que je commence à écrire. Je ne me dis pas forcément qu'elles valent le coup d'être éditées. Ça, quand je dis valoir le coup, c'est valoir le coup du temps, quoi, du temps qu'on va y passer. Et cette histoire-là, c'est vrai que dès le début, j'ai senti que pour aller au bout de cette enquête familiale,

0: réussir à savoir comment le traduire et vers quoi ça allait m'emmener au fil des années.
1: Ces clips sont dans des serveurs informatiques qui chauffent en Californie. Parmi les milliards d'individus qui hébergent des films sur YouTube, il y a un Djiboutien, mon père. Mon père est mort, mais il occupe des gigas aux États-Unis. J'invente des sous-titres à ses films d'archives, fabrique des passages, m'immerge des journées entières dans des clips anciens, les passe en boucle, les fixe. Immobile dans mon lit, je note mes minutes préférées. Je n'ai aucune forme de fidélité à ces images. Certaines, je les étire, je les complète, souvent j'invente, parfois je me repasse en un détail plus de 10 fois. Un t-shirt, un motif sur le coussin. Depuis plusieurs mois, je vis dans des extraits vidéo, des images jamais vues avant. On pourrait écrire « découverte ». Je me méfie du mot « découverte ». Je pourrais continuer à lire des extraits d'Abdallah Superstar, mais c'était pour illustrer votre propos. N'empêche que j'ai quand même envie de vous dire, vous auriez pu faire un autre choix que celui de la fiction. Alors, vous disiez, je disais enquête, vous employez, on en parlait hors antenne, le mot conte, vous dites littérature. Qu'est-ce que c'est? Comment est-ce que vous tissez ces différents genres? Et est-ce qu'à un moment, vous avez décidé d'arbitrer entre la prétention documentaire, la vocation littéraire, ou est-ce que tout se mélange naturellement?
0: Je crois que le moment où j'ai vraiment compris que c'était un roman, c'est quand j'ai compris que moi, je m'étais mise à vraiment jouer avec les outils de mon père, donc avec sa caméra, avec... Je faisais jouer parfois des amis devant la caméra de mon père, là récemment, avec du coup les objets qu'il avait un peu laissés dans son appartement, et presque des jeux de rôle, de reconstitution, de studio de musique, parfois ça pouvait être, enfin voilà, plein de jeux un peu liés à cette histoire-là, comme si moi j'avais besoin de réaliser, au sens vraiment pour être certaine que ça existe et que je me racontais pas cette histoire-là dans ma tête. Et du coup, très vite, avec sa caméra, avec des images que je faisais des petits montages, j'ai beaucoup joué, en fait, avec cette histoire-là. Et c'est là où j'ai compris que j'avais besoin de la fiction, j'en avais vachement envie, surtout. Et que du coup, ce qui pouvait être, en effet, c'est vrai, une enquête documentaire ou quelque chose de non fictionnel, m'intéressait pas et j'avais pas du tout envie de le raconter comme ça, bien que ça m'ait plein de fois travaillé, que je me suis dit, mais en fait, je veux même faire un grand reportage, pourquoi pas, sur la musique à Djibouti, voilà. Et en fait, pas du tout. Je crois qu'il y a eu ces outils-là, donc la caméra, mon ordinateur, mon téléphone portable, qui ont fait que j'ai créé de la fiction, moi, avec ces images-là. Et ensuite, je pense que le mot dont vous parlez, c'est le conte. Et ça, je l'ai compris à un moment, c'est que je crois que c'est un conte, déjà, parce que... c'est un livre, bon, on est à la radio, on peut pas le voir, mais c'est un livre assez maigre. Et c'est vrai que moi, j'ai eu envie d'écrire une histoire qui soit assez dense, au final, un peu comme un petit objet qu'on pourrait poser quelque part et qui, par endroits, serait très musclé, à d'autres endroits, très fluet. Et qu'en fait, c'est un peu comme ça que je me figure un conte aussi. Et c'est quelque chose qui reste avec nous, qui nous accompagne. Et la fin de l'histoire, elle est aussi écrite dans cet esprit-là. C'est garder... voilà, on dépose une image au début, on ferme avec une image. Et c'est un roman qui a un début, une fin. Ça, c'est la promesse d'un conte aussi, je trouve, de finir, de savoir finir un peu. Et c'est un conte aussi parce qu'il y a dedans des grandes vérités que moi, j'ai essayé d'éclairer à ma manière, mais en tout cas d'apporter des vérités et des grandes questions irrésolues dans ce texte. Donc je pense que c'est un... Je crois que c'est un conte, vraiment.
1: C'est une belle réponse. Vous le disiez un peu plus tôt, c'est vrai que c'est un roman, je ne sais pas si maigre ou court est le bon mot, mais vous avez un peu moins de 150 pages de texte avec, qui sont un peu allongées parce que, je le disais, il y a du paratexte qui a de la valeur en tant que tel. Donc, mais bon, ça ne fait pas 200 pages, ça c'est sûr. Est-ce que c'est le résultat d'un travail d'amaigrissement de tout un matériau que vous avez accumulé et que vous auriez pu conduire soit seul, soit avec votre éditeur? Ou est-ce que c'est vraiment, disons, la tension vers le conte qui vous force à l'économie de moyens?
0: Mais c'est ce que vous disiez, c'est ça, ça. J'avais énormément de matière sur cette histoire-là, parce que j'avais besoin de me rassurer déjà sur le fait qu'elle existe. Donc ça veut dire que j'ai lu je sais pas combien de livres sur l'histoire des synthétiseurs et sur l'histoire de la musique électronique, parce que j'avais hyper peur de dire des bêtises ou de mal comprendre. J'ai lu des livres sur la géologie. En fait, ça, c'est le côté autrice, je pense, qui avait besoin. C'est peut-être mon caractère, mais qui avait besoin beaucoup de se rassurer. Mais ça, se rassurer, ça fait pas un roman. Donc, à côté de ça, j'ai dû à un moment... me dire que, bah oui, s'il y a un chapitre qui tient en 3 lignes et que je n'arrive pas à l'étendre,

0: avec un rôle de pâtisserie ou en faire autre chose, c'est que ça tient comme ça. Et ça, ça a été beaucoup le rôle de mon éditeur et de la maison d'édition aussi, de m'apprendre à me faire confiance sur le juste équilibre des choses. Et c'est vrai que ça aurait pu être... j'avais suffisamment de matière pour faire un livre plus dense, mais je crois qu'en fait, ça a été vraiment un travail plutôt d'amaigrissement pour se dire « Fais-toi confiance, Imane, ce chapitre-là, et bah, il fera cette longueur-là et c'est OK. »
1: Je vais citer un exemple de chapitre court. Je vais vous lire un chapitre entier. Il s'appelle « Le bruit de la terre quand elle s'effondre ». Les premières secondes de « I miss you », c'est entre les battements de cœur d'une souris affolée et les pales d'hélicoptères d'Apocalypse Now. La terre s'effondre sur une image fixe de Beyoncé. Ça, c'est un chapitre. Donc, il n'y a pas la peur qu'on pourrait avoir de l'économie. Au contraire, vous resserrez cette écriture. Et il est aussi question d'un deuil dans ce texte. Le deuil de votre père, vous racontez son accident, vous racontez votre relation avec lui, la relation de votre personnage. Je ne sais pas s'il faut distinguer les deux, mais à la limite, ce n'est pas le plus important. Ce qui m'intéresse là, d'abord, c'est la manière dont vous écrivez l'émotion. Parce qu'en fait, vous ne saturez pas du tout de pathos le texte. On pourrait imaginer quelque chose qui vous donne envie de pleurer à chaque page. Alors moi, je disais, comme je suis hypochondriaque, évidemment, quand on parle d'accident, c'est compliqué pour moi. Mais tout lecteur sain, à peu près, ou lectrice saine, ne sera pas aussi bouleversé que moi par ça. Donc, on a presque l'impression que vous vous méfiez de l'émotion comme vous vous méfiez de l'imaginaire.
0: Eh ben, je crois que je me méfie pas tant de l'émotion que ça. C'est plutôt, je me dis qu'il n'est pas question... Bon, quand on vit un deuil, ou quand on vit une rupture, ou quand on vit un exil, je crois que parfois, il n'est pas tant sujet de joie et de tristesse. Il est plutôt sujet de... La question, c'est la gravité et la légèreté. Et est-ce que ma manière d'écrire ces émotions-là, la question de la perte, la question de la séparation, de l'exil, etc., c'est d'essayer de manier habilement... comme avec une salière et une poivrière. Donc, dans le poivre, il y a la légèreté, dans le sel, il y a la gravité, et de réussir à faire un dosage qui reste le plus proche possible de l'émotion qu'on ressent quand on vit ces moments-là. Et voilà, donc j'essaie vraiment de sortir de la question du triste et du joyeux, parce que j'ai réalisé en écrivant justement que la question c'était souvent le grave et le léger, que parfois le léger pouvait s'installer à des endroits... est complètement inopiné et on peut être très très surpris dans ces moments-là. Et après, il y a des ressorts, des images qui aident la géologie, des mouvements physiques qui aident à traduire des émotions profondes.
1: Vous avez presque une écriture, je vous écoute, et ça le rehausse, géographique. Mais avant ça, ce que vous dites me fait beaucoup penser à un auteur que j'aime beaucoup, qui est Milan Kundera. Et en fait, vous déroulez là, d'une certaine manière, le thème de l'insoutenable légèreté de l'être. On peut prendre très léger, très légèrement ce qui est très grave, et précisément le sel, le poivre, c'est une belle analogie. Restons un peu sur cette écriture. Moi, je trouve que vous avez une écriture qui est extrêmement poétique. Vous le disiez plutôt, vous aviez des obsessions, et ces obsessions, elles se retrouvent aussi dans certains leitmotifs. Je le disais hors antenne, le thème de la mer, M-E-R, la mer, l'eau. Il y a aussi le thème du pays imaginaire, du pays réel. Il y a des segments de phrases qui reviennent assez souvent, qui sont répétés parfois comme des litanies, qui saturent des pages presque comme des ostinatos ou comme des rythmes mélodiques. On verra, si on a le temps d'en parler, comment et si la musique, la mélodie interpénètre l'écriture, si vous réfléchissez comme ça. Moi, ce que j'ai envie de vous demander d'abord, c'est comment est-ce que vous travaillez la phrase? Est-ce que vous le faites à l'oreille? Est-ce que vous le faites au rythme? Est-ce que c'est simplement de l'instinct? Est-ce que c'est un rapport à l'image? Et comment est-ce qu'on sait que la phrase est juste? Puisque comme vous travaillez l'économie de moyens, j'imagine que vous mettez un soin très attentif à chaque phrase ou paragraphe, à chaque chapitre.
0: Ben, je pense que il y a des phrases qui ont été et qui sont toujours assez entêtantes et qui restent dans ma tête et plein de fois ces dernières années, évidemment je les ai écrites et puis après j'ai essayé de les comprendre et c'est là où peut venir le travail. En effet, c'est de se dire pourquoi cette phrase. Bon, je vais prendre un exemple qui est pas dans le texte mais qui est la phrase en ce moment qui est dans ma tête tout le temps. Donc je l'ai dit, peut-être comme ça sera plus dans ma tête, mais c'est je fais très souvent de la peinture. Et je ne sais pas pourquoi je me dis tout le temps ça. Et quand j'analyse cette phrase-là en ce moment, je pense qu'il y a l'idée que, en fait, quand on écrit, on a l'impression, parfois juste qu'on pose des choses sur du papier, qu'on peut les effacer et puis les réécrire. Et qu'en fait, moi, je commence à comprendre que quand on écrit, même si on efface, on crée une première couche, puis il y a ensuite une autre couche, et que la question de même d'effacer, c'est plutôt comme en peinture, c'est recouvrir. Bref, là j'ai pris un exemple qui peut expliquer comment il y a des phrases dans ce roman qui ont mis parfois 6 ans à, pour moi, à être comprises. Et le travail sur ce texte, ça a été d'être très sincère dans pourquoi un mouvement... vous parlez de la mer, par exemple, MER. Pourquoi je pense toujours aux marées, au mouvement des marées, quand je pense à la vie de mon père, qui donc a eu, comme on l'a dit avant, mais un grave accident, qui a eu un infarctus et un AVC. Et donc tout un monde ancien, le monde avant ses 34 ans, s'est retiré de sa vie et de la mienne, parce que moi, j'ai connu surtout l'homme handicapé et aphasique qu'il était. Et du coup, ce mouvement des marées, à un moment, il faut s'arrêter dessus et il faut se dire pourquoi j'ai ce mouvement-là en tête. Et la force d'écrire un roman, c'est de pouvoir écrire cette chose-là et de pouvoir un peu la creuser. Et typiquement, en effet, je pense que le livre a cette image-là globale qui est de dire il y a une mère ancienne, MER, qui s'est retirée et qui, avec YouTube, revient. Donc, voilà.
1: Il y a un très joli chapitre qui s'appelle « L'ingénierie de la flotte océanique ». Il y a des sondes qu'on pose au fond des mers, des sous-marins habités, des engins dérivants capables de donner leur âge aux coquillages. L'ingénierie de la flotte océanique. Par petites touches discrètes dans notre vie en France, ce que j'interprétais chez mon père comme des errements était un mouvement technique. Il avait tenté, à sa manière, de faire revenir la mer. Recréer les conditions d'un lac salé, acheter des logiciels de solfège, floquer des casquettes, marquer les demi-temps avec la main, imprimer des tablatures, composer des sonneries de téléphone, afficher un petit calque jaune, le dessin d'un studio de musique. Ça, c'est je trouve un très très beau paragraphe. Ça vous donne à entendre ce que dit cette autrice, amie auditrice, amie auditeur. Ça vous permet aussi, peut-être, l'aurez-vous compris, d'entendre aussi, moi, une très jolie musique tout au long de ce livre, qui est celle des titres qui sont mis à la tête de chacun de ces chapitres. Je les ai pas comptés, il y en a quand même quelques-uns. Et quand on ouvre le livre à la fin, il y a un très joli poème qui s'appelle « La table des matières ». Je vais vous en lire un extrait. « Il y a des lacs dans YouTube. Il y a des aquariums dans le salon. Le destin curieux des réserves sauvages. J'ai déjà frôlé des volcans actifs. Tous les bijoux de famille. En combien de temps ça décongèle des poussières d'étoiles. Dans ce pays à peine sorti du Moyen-Âge, s'aimer sur YouTube. Je viens d'un pays d'anecdotes maigres. Les sœurs Fox, un studio rue de Moscou, 6 mm de largeur, la grande marée. Comment la mer se retire, le silence des continents. Je pourrais dérouler encore. Ça fonctionne! C'est un poème. Et d'ailleurs, ça me fait penser à je sais plus où ça se trouve dans l'œuvre de Gérard Genette, qui parlait des complaintes de Jules Laforgue et qui disait finalement la plus jolie des complaintes, c'est la table des matières. Et c'est vrai que quand on le lit, complainte de l'orgue de barbarie, hein, d'un roi de Tulé, etc., c'est magnifique. Donc moi, j'aimerais savoir, comment est-ce que vous les avez agencés, ces petits bouts de chapitres? Est-ce que ils avaient tous un titre déjà dans votre tête? Est-ce que peut-être ces titres étaient des candidats au titre du livre et que vous avez recyclé d'une certaine manière? Parce que on sait parfois qu'il est difficile de choisir un titre. Alors c'est une question peut-être très anecdotique, mais qui est très importante pour moi.
0: Eh bien, elle n'est pas anecdotique pour moi non plus. Elle est très importante. Je dirais que moi, je les appelais comme ça dans ma tête, les chapitres, quand j'essayais de me dire « Ah, aujourd'hui, je vais travailler sur ces mecs sur YouTube ». Et en fait, quand j'ai envoyé mon manuscrit, certains avaient des titres, d'autres non. Et j'avais un peu honte d'avoir mis des titres à certains chapitres. Et je me disais « Est-ce que c'est pas précieux pour rien ? Est-ce que c'est à quoi ils servent, en fait ?» Et mon éditeur m'a beaucoup rassurée dans ça, en me disant « Non, en fait... justement, eux-mêmes, ils parlent déjà. En fait, c'est beau d'avoir une ligne en caractère un peu plus grand, un peu plus gras, qui dit déjà quelque chose. Et maintenant, j'en suis convaincue, et ne serait-ce que pour vous écouter dire ce poème qui est la table des matières, je suis hyper heureuse, je ne l'avais jamais entendu à la suite comme ça. Et je crois que ça m'aide, moi, à en parler, d'avoir des titres de chapitres comme ça. Et puis aussi, je pense que pour le lecteur, Ça peut donner une coloration déjà avant de se lancer et ça les fait vivre en tant que tel. Et on a tous un moment cru que ça pourrait être le titre du livre, mais au final il fonctionne vraiment juste en titre de chapitre et je trouve que c'est déjà une fonction assez sympa.
1: On va faire une petite pause dans cette émission pour évoquer mon coup de cœur de l'émission. Vous le savez, à chaque fois dans Anachronique, on essaye de ne pas recevoir tous les primo-romanciers, tout le monde. Alors, vous allez peut-être m'accuser aujourd'hui de faire trop d'honneur à Actes Sud, de ne parler que des éditions Actes Sud. Mais enfin, j'ai un coup de cœur aussi chez eux aujourd'hui. Donc, disons, émission consacrée aux auteurs, aux autrices d'Actes Sud. Alors dans Anachronique, on fait la part belle aux primo-romanciers, aux primo-romancières, et il n'est pas de raison de fermer les yeux sur ce qui est écrit à l'étranger. Lorsque j'ai reçu Alaska Parano de Jake Maynard, qui est publié dans la collection Gaïa chez Actes Sud, je me suis dit, écoutez, pourquoi pas chroniquer un livre écrit en anglais? On ne le fait pas si souvent. On avait évoqué Valérie Frisch chez Feu Croisé, chez Plomb, et aujourd'hui, ce sera Alaska Parano. Pourquoi ce livre? Eh bien, déjà parce que j'ai trouvé la couverture très jolie. Et on vous dit toujours, ne jugez pas un livre sur sa couverture. Moi, je ne suis pas d'accord. Là, vous avez une très jolie image de poisson. Il faut saluer les graphistes. Mais c'est beaucoup plus que ça. C'est un livre à la langue, très précise. Il faut saluer le travail du traducteur. Et pour vous la faire entendre, le mieux que je puisse faire, c'est encore de vous lire les quelques premières lignes. Vous verrez de quoi il en retourne. La saison printanière touche à son terme. Et les harengs, c'est fini. On en a extrait tous les œufs pour une chaîne d'épicerie japonaise et gratté les écailles pour une entreprise de cosmétiques qui les broiera pour en faire du gloss. Ça me remettait du baume au cœur d'ailleurs, les jours où j'étais crevé, de savoir que quelqu'un quelque part se badigeonnait les lèvres avec le fruit de mon travail, peut-être même avec un bout de ma peau, un de mes poils, une goutte de mon sang. L'étape la plus importante de ma toute petite vie n'a pas encore débuté, mais qui sait quelle quantité de moi a déjà été éparpillée aux quatre coins du monde. Vous le voyez, c'est une écriture efficace, une écriture caustique, il y a de l'humour, c'est un roman de pêche et ça c'est assez amusant pour le signaler, c'est loin de nous et en même temps c'est proche parce que c'est des thématiques universelles, il y a question de drame familial, il y a question évidemment des rapports entre la famille, famille toujours un peu dysfonctionnelle, vous savez, toutes les familles heureuses se ressemblent et les familles malheureuses le sont chacune à leur manière. C'est un roman qui confirme cette phrase fameuse. Vous retrouverez d'où elle vient, ce petit jeu. Dites-le nous sur les réseaux d'Anachronique, puisque je rappelle que vous pouvez nous retrouver en ligne sur Fréquence Protestante, évidemment, mais également sur Instagram, sur Facebook, etc. Bref, Alaska Parano de Jake Maynard, publié chez Gaïa dans une très jolie collection d'Actes Sud. C'est mon coup de cœur de la journée. On l'évoquait un peu plus tôt avec Iman Ahmed qui me rejoint aujourd'hui pour parler de son premier roman, Abdallah Superstar, paru chez Actes Sud. Vous êtes toujours sur Fréquence Protestante, 100.7 FM. C'est l'écriture quand on parle de plus que nous-mêmes, de choses qui ne nous appartiennent pas directement. Vous avez fait le choix d'immiscer, d'intégrer, de provoquer d'une certaine manière la rencontre de la fiction et de la réalité. Vous vous en excusez presque dans la note en disant à ceux qui ont témoigné pardonnez-moi, j'ai fait de vous à la fois des personnages et en même temps j'ai pris vos histoires, je les ai transformées. Alors une question toute bête, mais comment est-ce qu'ils ont réagi, toutes les personnes que vous avez rencontrées, j'imagine que vous leur avez envoyé le manuscrit ou le roman, est-ce que la vie est plutôt positive, est-ce qu'on vous en a voulu, est-ce qu'on vous a félicité, c'est quoi un peu le rapport de votre matériau à votre livre, si je puis m'exprimer ainsi?
0: Eh bien, je pense que je me suis plus inquiétée qu'il ne l'aurait fallu. Enfin, il y a une personne qui, justement, est aujourd'hui froissée par ce livre. Je pense que justement, raconter qu'on fait de la fiction et qu'on s'approprie une histoire par une voix, finalement, c'est un concept que même un enfant comprend. Et je crois que tout le monde le comprend. Et c'est aussi qu'il y a une voix particulière dans ce livre. C'est un jeu, évidemment, c'est créé à la première personne, mais c'est aussi un univers un peu nouveau qui se déploie. Et ça, c'est aussi accepté par le fait que ce sont des images manquantes. Et j'ai l'impression que ce qui aide pas mal à la fois ma famille, l'entourage, mais aussi les personnes qui m'ont aidée, que j'ai rencontrées pour poser des questions sur la musique, c'est de savoir que j'ai quand même travaillé à partir de films retrouvés sur YouTube qui sont, pour certains, qui commencent hyper brutalement, qui s'arrêtent d'un coup à partir de films sur la caméra de mon père, qui pour la plupart sont des films complètement abîmés, et que je travaille à partir de commentaires sur YouTube aussi. Donc en fait, la fiction, elle est obligée de venir réparer, construire, parce que, et on parle de quelque chose qui a disparu, un monde avant une aphasie brutale, un monde avant, nous, notre déménagement en France en quelques mois brutalement. Et donc forcément, la fiction, elle est là et elle joue son rôle.
1: J'ai envie de vous demander, est-ce que un des rôles de la fiction, un des rôles de la littérature, c'est de jouer à ce jeu presque lazaréen de résurrection. Est-ce que c'est ça que vous faites aussi? Vous dites faire revenir la mer, faire revenir les souvenirs, mais est-ce qu'il n'y a pas plus que ça? Est-ce qu'il n'y a pas presque un geste, pas mystique, mais presque de l'ordre du miracle? Est-ce que vous avez eu l'impression de ressusciter un peu ce père disparu? Est-ce que ces personnes disparues, Abdel Ali est décédé en 2007, je crois. Et pourtant, c'est votre titre.
0: Et je pense que c'est la question qui m'a poursuivie dans ce roman, avec la peur de confondre la littérature et la résurrection. Et je me suis posé beaucoup de questions sur l'archive. Et je pense qu'il y a énormément de personnes en ce moment, sans doute qui nous écoutent aussi, qui enquêtent sur leurs parents, ou sur leurs grands-parents ou sur leur famille, ce qui est nécessaire, très beau, très noble et très courageux. Mais à un moment, il faut aussi se demander pourquoi on fait cette recherche-là. Est-ce que faire de la restauration de films, est-ce que faire de la restauration de tableaux, est-ce que poser toutes ces questions-là à l'archive, est-ce que c'est pas une manière détournée d'essayer de faire revivre les vivants? Et face à ça, moi, j'ai été très mal à l'aise parce que je me suis dit, en fait, c'est un projet un peu vain parce que une perte est une perte. Et je crois que ce livre, ce roman, cette histoire accepte cette idée de perte. Et je pense qu'on est dans une société qui a du mal à dire, eh bien oui, il y a un morceau qui disparaît de la surface de la Terre, qui disparaît pour toujours et rien ne pourra le faire revenir parmi nous. Et il faut surtout pas confondre un roman avec le retour de personnes chères.
1: Il vous évoquait un mot qui est important, qui est le mot d'archive. Est-ce que vous avez l'impression qu'au contact de ces archives, vous trouvez des réponses, ou est-ce que c'est plutôt une cascade de questions? Si c'est une cascade de questions ou si c'est une réponse, est-ce que c'est la même question au final? Est-ce qu'il y a un terme à tout ça? Comment on sait que c'est fini l'enquête?
0: Je pense que justement, l'archive, elle nous pose beaucoup de questions. Surtout aujourd'hui, on vit un moment où nos archives, elles sont numériques. En plus des albums, des photos de famille qu'on peut retrouver dans une cave d'un grenier, on peut, si on veut, passer notre vie à scanner la vie numérique de nos proches, à regarder sur la chaîne YouTube. Je pourrais passer des heures à regarder des commentaires, à regarder les vidéos que mon père a pu liker ou des choses comme ça. Et en fait, à un moment, La question, c'est de se dire aussi que vaut le présent, que vaut le futur par rapport à cette archive-là. À quel moment ça devient aussi un travail égocentré de se perdre dans des archives? Est-ce que vraiment on enquête sur un père, ou est-ce qu'on a envie de se donner une consistance à nous-mêmes? Et tout ça est un équilibre très particulier.
1: Vous citez vos sources. Il y a un chapitre qui est très joli qui s'appelle « Des poussières d'étoiles » et vous citez tout un tas de vidéos. Dinkara, collection 4, 2 minutes et 52 secondes. La drum cisaille le rythme. Des personnages montent sur scène pour claquer des bises aux chanteurs pendant qu'ils chantent. Un homme en chemise blanche est au synthé à l'arrière. La bande saute. L'image parfois se dédouble, se triple et puis s'éteint. La scène est sombre. Heureusement, il y a une petite lampe sur la table du synthé. Les guitares brillent à l'écran. Les francs aussi, quand ils sont suants, c'est une boucle nostalgique. Eh bien, nous aussi, on a fait ce petit travail, on est allé chercher des sons, et j'aimerais qu'on écoute un peu cette musique, puisque je pense que vous pourriez la découvrir avec nous. Ça s'appelle Dinkara Collection 4, c'est de la pop djiboutienne, et comme c'est assez court, on va vous en passer un extrait.

0: Amis auditrices, amis auditeurs, vous êtes toujours dans Anachronique, l'émission qui fait la part belle aux primo-romanciers, aux primo-romancières sur Fréquence Protestante, 100.7 FM. Je suis en compagnie d'Iman Ahmed, qui fait paraître aux éditions Actes Sud son premier roman, Abdallah, Superstar. Iman Ahmed, merci d'être encore avec nous. On va vous écouter lire un extrait de votre livre, puisque moi j'en ai lu beaucoup, et je pense que c'est important de donner la parole aussi aux auteurs, aux autrices, parce que vous écrivez dans le silence presque de votre esprit. Et c'est pas si fréquent pour les auditeurs, les lecteurs, d'entendre les écrivains lire leurs livres, les autrices lire leurs livres. Donc, vous avez trouvé un passage. On vous écoute.
1: Merci. C'est sur l'archive, justement, que j'ai envie de vous partager ce passage. Il y a quelques jours, un travailleur au Louvre a été irradié par son accélérateur à particules. Il tentait d'estimer l'âge d'un fragment de trompette gallo-romaine. La machine s'appelle Aglaé. Dans un sous-sol protégé du Louvre, un restaurateur spécialisé des métaux archéologiques consacre sa vie à trouver l'âge exact d'une trompette gallo-romaine. C'est pour ça qu'il passe le bras devant le faisceau lumineux, pour connaître la vérité et l'histoire d'un morceau de cuivre. Aglaé fonctionne par pulsation. Il a oublié d'enlever le bouton de sécurité. Dans l'échelle internationale des événements nucléaires, l'accident est classé grave, niveau 3, comme la fuite de 300 tonnes d'eau radioactive à la centrale de Fukushima. Est-ce grave ? Assis dans son canapé, il se pose sans doute cette question. Est-ce grave ? Car son bras ne lui semble ni plus mou ni plus dur qu'auparavant. Il s'attendait peut-être à une marque de brûlure. On ne voit rien. Et pourtant, le monde est changé. Était-ce vraiment raisonnable ? Prendre un risque radioactif pour restaurer la période gallo-romaine. Des milliers d'atomes nucléaires pulvérisés du coude à la phalange pour faire parler une trompette. Il est en arrêt maladie. Et ce dont il a envie, dans ces semaines renouvelables, c'est de cesser la restauration. Restaurer, c'est tenter de rapporter quelque chose. Croire et espérer que l'archive gardée cachée, serrée dans ses micro-stries, garde cachée des paillettes de vivant. Mais le vivant ne fait pas de paillettes. Il scie ou il bat.
0: Vous voyez, c'est aussi intéressant d'entendre les auteurs, les autrices lire leurs livres. Vous nous direz à la fin qui lit mieux. Et comme ce sera Iman Ahmed, je serai très frustré. Donc, je compte sur vous, amis auditrices, amis auditeurs. Blague à part, revenons un peu sur le cœur de ce projet. On a entendu l'archive, elle occupe une place importante dans votre roman. Mais la musique est l'objet aussi de cette archive. Vous l'avez entendu, il s'agit de pop djiboutienne. Là, c'était le groupe d'Inkara. Est-ce que c'est pas ça aussi, d'une certaine manière, qui, comment dire, les histoires de deuil, les histoires personnelles sont à la fois universelles et terriblement singulières. Et on pourrait dire, raconter son deuil, ben, ce n'est jamais que, presque d'une certaine manière, mener sa propre thérapie. Et chaque roman qui prend le matériau biographique comme objet peut s'ouvrir à d'autres thèmes. Là, on a l'impression que, presque d'une certaine manière, le deuil est un prétexte pour aller fouiller dans cette histoire djiboutienne, questionner votre rapport à Djibouti, à votre identité, et aussi, comment dire, rendre la parole, ressusciter, restaurer un peu de ces sons, de cette musique qui naît, c'est quoi, c'est les années 70, 80, qui se déploie vraiment à fond dans les années 90.
1: C'est ça.
0: Et c'est pas ça, au fond, le vrai objet de votre livre. Et je pose cette question parce qu'on a un petit indice. Le titre, c'est quand même Abdallah Superstar.
1: Et la musique, en effet, est au cœur de ce roman parce que, justement, elle aussi a été enfouie et elle est disparue. C'est-à-dire qu'elle fait partie des aires de musique que des gens fredonnent encore à Djibouti, mais c'est un patrimoine qui risque de disparaître parce que, alors, il n'y a pas eu forcément d'albums ou de labels qui l'ont forcément fait émerger à l'international. Il y a aujourd'hui certains musiciens, pour beaucoup, qui sont encore vivants et puis d'autres qui sont quand même décédés. Donc, il y a un risque de non-passation de cette musique-là. Et je crois que le fait qu'elle soit présente sur YouTube avec son et image, de voir les commentaires, de voir cette texture numérique qui devient un peu le dernier reliquat et le dernier bastion où on l'entend, ça m'a énormément émue. Donc oui, c'est aussi un livre qui est vraiment une ode à cette musique-là, qui en plus raconte un moment technique important qui a été ma manière, moi, d'interroger mon regard sur le pays. Je suis franco-djiboutienne, j'ai grandi à Djibouti jusqu'à mes 6 ans du coup, et ensuite j'ai grandi à Poitiers, puis là je suis à Paris, et du coup je me suis souvent dit, en fait, la musique de mon pays, de Djibouti, elle est forcément moins moderne que la musique de la France. Et moi, j'ai beaucoup aimé la musique électronique, j'aime toujours beaucoup ça. J'ai aimé, quand j'étais petite, les synthétiseurs d'Alizé. Et j'ai jamais imaginé que mon pays puisse avoir une maturité et une modernité électronique. Et ça m'a rendu extrêmement triste quand j'ai réalisé la surprise qu'a suscité chez moi l'écoute de cette musique-là, parce qu'évidemment, en fait, l'enregistrement qu'on a entendu avant, il date des années 90, c'est pas si loin. Enfin, c'est et évidemment que si la musique électronique a gagné le monde entier, elle a aussi gagné Djibouti. Et je me suis vraiment beaucoup demandé pourquoi mon regard sur ce pays-là était aussi tronqué. Et j'ai réalisé, et j'en parle un peu dans le livre, que moi, on m'a parlé depuis la France de Djibouti avec un imaginaire très particulier. Ce sont souvent des militaires qui m'ont parlé de mon pays. C'est souvent quand j'ai lu, j'adore la littérature, donc évidemment, j'ai lu Rimbaud, j'ai lu Henri de Monfray. En fait, c'est décrit comme les portes de l'enfer, Djibouti, à cause de la question de la chaleur, de cette terre désertique, de ces volcans. Et en fait, c'est un pays qui a déjà un imaginaire tellement fort que j'ai jamais eu la place de développer mes propres souvenirs d'enfance.
0: Bon, alors, je mets là, encore une fois, j'intervertis tout, mais puisque vous parlez de Rimbaud, moi j'ai envie de vous parler de Superviel. Vous connaissez sans doute ce poème, qui était un de mes poèmes préférés dans Débarcadère. Il fait à Djibouti si chaud, si métallique, âpre, inhumain, qu'on y planta des palmiers de zinc, les autres mourant aussitôt. Quand on s'assied sous la ferraille, crissante au souffle du désert, il vous tombe de la limaille, bientôt vous en êtes couvert. Mais vous possédez l'avantage, sous les palmes au fracas de train, d'imaginer d'autres voyages qui vous mènent beaucoup plus loin. Alors ça, c'est bon, alors la poésie de Jules Superviel, j'y avais consacré il y a quelques années quand j'étais chroniqueur dans cette même émission Anachronique, des chroniques justement. Je suis très heureux de la faire entendre à nouveau, puisqu'à un moment, vous évoquez les palmiers de zinc de Djibouti. Je ne sais pas si c'est une référence, une allusion, est-ce que vous aviez ce poème de Superviel à l'esprit. En tout cas, moi, je l'ai vu tout de suite, cette intertextualité. Djibouti, ça fait rêver. Et en même temps, vous le dites, c'est le lac de sel, c'est un endroit terriblement inhospitalier. C'est par là que vous ouvrez votre texte. Comment est-ce qu'on écrit sur un paysage? Comment est-ce qu'on écrit sur un pays?
1: Ben, je me suis énormément méfiée de la question du paysage. Parce que, justement, ben, le poème de Superviel donc, que vous venez de lire, c'est drôle parce que je me souvenais, je pense que je n'ai jamais connu les derniers vers. Donc, je suis hyper émue de les entendre là. Et c'est vrai que ces palmiers de zinc, on soupçonne peut-être pas, mais la puissance de ces images-là et le danger de ces images-là aussi, quand on est à Djibouti, il y a des lieux qui s'appellent le palmier de zinc, c'est une expression qui est entrée. Et en fait, dans mon imaginaire, je pensais vraiment, par exemple, c'est bête, hein, mais à 10 ans, je pensais vraiment qu'il y avait des palmiers de zinc dans le pays où j'avais grandi.
0: Il n'y a pas des statues de palmiers en métal? Moi, j'étais persuadée que c'était littéral.
1: Il y a tout un imaginaire justement métallique que je reprends aussi dans le livre, qui est de se dire la question de l'argenté des tôles, des choses comme ça. Et donc, il y a tout un univers, moi, que j'ai essayé de recréer. C'est pas que c'est un conte aussi, c'est que c'est ce mélange de cet imaginaire-là et de ce pays. Et quand on va vers le lac de sel dont vous parlez, le lac à sel, qui est un lieu qui a souvent été décrit comme inhospitalier. Moi, j'y suis allée pas mal de fois et justement, c'est un lieu où on sent une certaine gravité. C'est pas inhospitalier, c'est un lieu de où il y a une splendeur qui nous saisit. Ce qui est à la fois terrifiant parce qu'on se sent très petit dans cet univers. On est à moins 155 sous le niveau de la mer. On a face à nous une étendue avec un dégradé bleu qui va jusqu'au blanc. Et c'est on doit faire attention à la manière dont on regarde le soleil. Chaque reflet attaque et c'est à la fois merveilleux et terrible. Et c'est vrai que cette question du paysage, moi j'ai voulu ne surtout pas reprendre des images qui m'ont fait très peur dans la littérature parce qu'elles ont pris trop de place dans ma tête, donc la chaleur, le palmier de zinc, etc. Et en même temps, j'ai eu envie de raconter cette géographie-là parce que c'est un pays, c'est fou, enfin, Djibouti, on est sur deux plaques tectoniques, on a une géologie qui est dingue parce qu'on a des volcans, on a ce Salar qui est une des plus grandes réserves de sel mondiale, on a la mer Rouge, enfin, il se passe quelque chose, forcément, et on est sur une des plus grandes failles aussi terrestre. Donc forcément, quand on écrit sur Djibouti, on est obligé de parler de cette géologie-là. J'ai juste essayé de le faire à ma manière et de jamais être... de jamais non plus... pas oublier les hommes sur cette géographie-là. Parce que le risque, quand on parle des lieux et qu'on parle trop des lieux, c'est qu'on oublie le mouvement des hommes dessus et la fiction, les histoires qu'on se raconte sur ces lieux-là.
0: Elle a raison, Razal. On a cessé d'imaginer. Les yeux rivés sur un trait de côte, on est devenu obsédé des racines. On habite des plaques tectoniques qui bougent. Et moi, je cherche encore le nom des lieux. Marche des heures pour trouver une tombe ou un lac. Rêve d'une carte d'identité. Enregistre chirurgicalement les moindres coordonnées sur une carte. Le sol bouge et se fend. Et pourtant, je me rassure avec des attaches. Et puis, on n'a plus beaucoup de temps, donc j'aimerais tout vous lire, mais vous le ferez chez vous. Et une des dernières questions que j'ai envie de vous poser, c'est précisément sur l'écriture de la musique. Je veux dire par là que écrire, c'est un acte silencieux. Lire, c'est bien souvent un acte silencieux. Et vous l'avez dit vous-même, vous avez concaténé des matériaux vidéo, des sons, vous avez fait des reconstitutions avec des proches, des amis. Est-ce que vous vous êtes pas dit, à la fin, ce roman, il pourrait être une œuvre presque transmédiatique et je pourrais en faire un petit documentaire sur YouTube, je pourrais y publier des vidéos, je pourrais faire une pièce de théâtre. Est-ce que vous avez un projet d'extension du domaine du roman ou est-ce que vous voulez vraiment le circonscrire à l'écriture ?
1: Je pense que pour l'instant, je savoure le fait que vous parlez du silence. Et en fait, je crois que ce qui me bouleverse dans un roman, c'est cette solitude-là qu'on a à avoir une voix qui lit intérieurement les pages qu'on est en train de tourner. Et je crois qu'il n'y a aucun médium qui peut toucher au plus près le sujet de ce livre, qui est quand même la question du langage, du silence, d'une voix. Enfin, à un moment, moi, je découvre en fait la voix que mon père avait avant son accident, avant de devenir aphasique. Je la découvre sur YouTube et je crois que la sensation que je veux le plus approcher dans ce livre-là, c'est la question du silence et du langage et quoi d'autre que la littérature pour vraiment mieux la toucher du doigt. Ça me semble évident.
0: Merci Imad Ahmed. Il me reste une toute dernière question et on se quittera en musique. Est-ce que, après la publication de ce premier roman, vous êtes déjà en train d'imaginer la suite, de travailler la suite ? Est-ce que vous avez un deuxième roman sous le coude, sous le feu ou est-ce que... pas du tout ?
1: J'ai très envie de travailler. Ce qui est génial avec la sortie d'un livre, c'est qu'on rencontre des personnes qui nous aident à décrire plus précisément, à se questionner sur nos méthodes d'écriture, sur pourquoi écrire. Et là, je sens qu'il y a un espace immense qui s'ouvre à moi pour justement investir encore plus pleinement la fiction, pour avoir plus confiance encore dans mon écriture. Et évidemment, ça me donne envie de travailler et il me tarde déjà de travailler complètement.
0: Merci Imad Ahmed, on vous a reçu pour évoquer votre premier roman, Abdallah Superstar, qui paraît aux éditions Actes Sud en cette rentrée. Je vous l'ai dit, c'est un de nos grands coups de cœur, donc allez découvrir cette langue merveilleuse, cette histoire très touchante. N'oubliez pas de jeter un œil à la littérature étrangère, je vous ai parlé d'Alaska Parano de Jake Maynard, toujours chez Actes Sud. Il me reste à rendre l'antenne, et on va pas se quitter avec le générique comme d'habitude, mais plutôt avec Abdallah Lé.

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3: Bonjour, chers auditeurs. Nous voici à la rentrée de septembre 2026, une année de plus. Je fêterai bientôt mes 80 ans. Alors, j'ai la joie de vous retrouver et de retrouver l'équipe de Fréquence Protestante et en même temps de recevoir Guillaume Ancel, que nous connaissons fort bien. Je salue au passage son dernier livre, Petite leçon sur la guerre, comment se défendre la paix sans avoir peur de se battre, aux éditions Autrement, qui a maintenant un an, n'est-ce pas Guillaume? Un an et trois mois?
4: Absolument.
3: Voilà. Donc je recommande la lecture. Merci cher Guillaume d'avoir accepté cet entretien. Vous êtes un ancien officier de l'armée française que vous avez quitté avec le grade de colonel, je ne me trompe pas?
4: Oui, lieutenant-colonel, j'allais passer colonel.
3: D'accord, bon. Vous avez fait la guerre en ex-Yougoslavie, dont vous racontez des événements un peu dangereux, si je puis dire, dans le livre que je viens de citer. Vous avez écrit plusieurs ouvrages, dirigé la gare du Nord, il me semble. Et vous tenez un blog...
4: La gare Saint-Lazare.
3: Oh, toutes mes excuses. Je veux toujours vous mettre à la gare du Nord.
4: Aussi.
3: Et vous tenez un blog dont je suis très scrupuleusement vos textes, sur la guerre en Ukraine, mais parfois aussi sur Gaza. Tant il est utile à vos compatriotes, je le recommande. Ça s'appelle, dites-le nous, Ne pas subir.
4: Ne pas subir.
3: Voilà, vous tapez Ne pas subir et vous aurez la tête de Guillaume Ancel. Alors, on y lit sur ce blog l'état des guerres en cours, des données concernant la technique militaire et des questions géopolitiques. Et des opinions. Nous allons aborder comme premier point, cher Guillaume, pourquoi avez-vous écrit dans votre dernière livraison que Poutine est de plus en plus acculé? Quelle analyse vous fait dire ça?
4: En fait, Vladimir Poutine est dans une situation très difficile pour lui. On se souvient que c'est lui qui a déclenché il y a 4 ans et demi maintenant, presque 5 ans, en février 2022, cette opération militaire spéciale contre l'Ukraine. Il l'a appelé opération militaire spéciale parce qu'il avait bien l'intention que ça n'impacte pas la Russie ou quasiment pas, et qu'en dehors des milliers de jeunes gens qu'il a envoyés se faire tuer sur le front, mais qui viennent rarement de la région de Moscou ou de Saint-Pétersbourg, les Russes n'y verraient que du feu. Et puis d'autre part, il avait l'intention d'aller vite et d'aller de faire une démonstration de sa puissance militaire qui fait que normalement, c'est ce qu'il avait prévu, en quelques semaines, il aurait soumis l'Ukraine. Seulement voilà, 4 ans et demi après, non seulement il n'y est pas arrivé, non seulement il n'avance plus sur le front, puisque au mois d'août, l'armée russe a avancé en tout et pour tout de 46 km carrés. Je rappelle que l'Ukraine en fait plus de 600 000. Il lui faudrait donc 4 siècles à cette vitesse-là pour conquérir l'Ukraine. Mais en plus, la guerre est revenue et porte ses coups jusqu'à Moscou. Les Ukrainiens, depuis 2 mois maintenant, ont mis au point une génération d'armes qui est capable de frapper l'intérieur du territoire russe jusqu'à 1900 km de la frontière, avec le soutien financier et technologique des Européens. Donc Poutine se retrouve dans une situation où il avait raconté à ses concitoyens qu'ils n'avaient pas besoin de s'occuper de l'opération militaire spéciale parce qu'il n'en verrait rien. Et aujourd'hui, il n'y a plus un habitant de Moscou, par exemple, ou de Saint-Pétersbourg, qui n'a pas entendu un drone ukrainien le survoler et vu la fumée d'un incendie déclenché par ces drones. Donc, pour moi, il est dans une situation très difficile parce que sa guerre n'a pas fonctionné. Il n'a aucun espoir, comment dire, réaliste de pouvoir soumettre l'Ukraine dans les mois qui viennent, et que la guerre s'est invitée chez lui, à ses portes, et qu'il doit faire face à une hostilité de plus en plus grande de sa propre population et de son cercle autour des dégâts qu'il a commis, du coût de cette guerre et de la faiblesse des résultats qu'il a obtenus.
3: Oui, bien. Mais alors, au fond, la grande nouveauté, c'est les drones. Dans cette guerre.
4: C'est vrai. Les drones, alors, c'est plus que les drones. Les drones, c'est la partie émergée de l'iceberg. En fait, ce qui a tout changé dans cette guerre, qui a commencé comme une guerre, digne de l'ère soviétique, c'est-à-dire une guerre avec des centaines de chars, des milliers d'obus d'artillerie, des poitrines qui vont se faire déchirer sur le front. En fait, cette guerre, elle s'est très vite transformée du fait de la robotisation, de l'intelligence artificielle et de la miniaturisation. Ça veut dire quoi ? Ça veut dire que les drones qui, il y a 40 ans, existaient déjà, mais qui étaient de l'aéromodélisme, des aéronefs miniatures avec un pilote à distance qui essayait maladroitement de ramener cet engin à peu près à sa base de départ, qui une fois sur deux d'ailleurs le perdait en vol. Le drone, c'est devenu un engin très peu coûteux, extraordinairement précis, et qui est fabriqué en dizaines de milliers d'exemplaires.
3: Par les Russes et les Ukrainiens.
4: Alors, par les Russes et les Ukrainiens. Et en fait, ces drones-là, ils ont eu deux conséquences, presque trois. La première, c'est qu'ils ont quasiment remplacé l'artillerie. C'est-à-dire que sur la ligne de front, qui fait quand même 1200 km, désormais, il y a une zone de presque 30 km de rayon, de part et d'autre. Pardon, 15 km de part et d'autre, 30 km au total de largeur, dans lequel plus rien ne peut rentrer sans être attaqué par un drone. Pourquoi ? Parce qu'il y a des drones en permanence. C'est comme un obus d'artillerie, mais qui volerait pendant des heures. Et donc la zone de front est devenue un no man's land dans lequel plus personne ne peut réellement ni avancer ni reculer. Et puis par ailleurs, ces drones, bah parce qu'ils créent un effet de saturation à cause des milliers d'exemplaires qui sont envoyés, arrivent à dépasser tous les systèmes de défense antiaérienne. Les Russes étaient connus pour avoir déployé des moyens très importants pour protéger leur espace aérien, même si, je le rappelle quand même, leur territoire est 15 fois plus vaste que celui de l'Ukraine, hein. C'est juste le plus grand territoire du monde. Ils avaient déployé des moyens très importants, notamment pour protéger au moins Moscou et Saint-Pétersbourg. Mais aujourd'hui, aucun système de défense anti-aérienne n'est capable d'être étanche face à ces vagues de drones mixées à des missiles, mais surtout ces drones qui arrivent par centaines et qui saturent tous les systèmes.
3: C'est ça qu'on
4: et c'est ce qui se passe aujourd'hui.
3: Un nuage de drones par centaines.
4: Un essaim. On parle souvent d'essaim de drones. En fait, aujourd'hui, on ne sait pas encore faire voler des essaims de centaines de drones. Mais ils sont envoyés par centaines contre la Russie. Ils arrivent dans des groupes qui se comptent en dizaines, qui fait que la défense solaire, elle est très rapidement saturée et que donc, aujourd'hui, on pense à peu près 20% de drones, mais sur des vagues de 1000 drones qui sont envoyés pratiquement chaque jour contre la Russie, ça veut dire qu'il y en a pratiquement 200 qui vont passer au travers, et 200 drones, c'est 200 attentats à la bombe contre la Russie. La Russie fait exactement la même chose en sens inverse. Elle arrive à saturer les défenses ukrainiennes, qui étaient considérées comme très pointues dans la défense anti-drone, mais ils les saturent d'autant plus que les Russes ont mis au point une percée technologique qui durera sans doute que quelques semaines, mais qui en tout cas aujourd'hui leur donne un avantage comparatif, c'est qu'ils ont installé des mini-réacteurs sur les drones qui jusqu'ici étaient motorisés par de tout petits rotors. Donc ils les limitaient à une vitesse de 200-250 km/h. Avec des mini-réacteurs, ils ont augmenté par 2 à 3 la vitesse des drones, ce qui les rend beaucoup plus difficilement interceptables. Et c'est pour ça qu'actuellement, les Russes commettent de gros dégâts en fait, en Ukraine, pas seulement par manque de missiles intercepteurs des Ukrainiens, dont on parle toujours, des missiles patriotes, mais aussi parce que les Ukrainiens ont tout simplement du mal à intercepter ces drones à réacteur.
3: Ils sont trop rapides.
4: Ils sont plus rapides.
3: D'accord. Alors, et la troisième conséquence, vous avez dit il y a presque trois conséquences.
4: La troisième conséquence, c'est que les drones ont largement dépassé le domaine aérien. Il y a des drones navals, il y a des drones terrestres, qui fait qu'on ne sait plus dire aujourd'hui à quoi ressemblera, ou plutôt de quoi on aura besoin dans l'avenir, parce que la guerre d'aujourd'hui ne ressemble absolument pas à la guerre qu'on menait il y a 4 ans en Ukraine. Ça n'est plus une concentration de chars, d'artillerie et d'hommes. Elles sont immédiatement défaites par l'ensemble des drones. Ce sont des coups de main, des pressions très fortes, beaucoup de guerres sur l'arrière, ce qui fait que la digitalisation et l'intelligence artificielle, j'insiste, ce sont les trois qui sont liés, ont complètement transformé la guerre. Et cette guerre n'a plus rien à voir avec une guerre classique, presque régressive, de tranchées. C'est devenu une guerre par tous les moyens, c'est devenu une guerre dans tous les espaces, c'est devenu une guerre qui permet par exemple de bombarder Kiev jour et nuit aujourd'hui avec ces saloperies de drones que les habitants entendent, qui ne font pas de gros dégâts, mais qui ne permettent pas de vivre normalement.
3: Mais alors, Elle a changé de façon extraordinairement rapide, cette guerre. Elle a évolué.
4: Elle n'a pas changé. Elle s'est révolutionnée. Et d'ailleurs, les états-majors des pays occidentaux restent complètement interloqués par ce qu'ils voient depuis 4 ans et demi dans la guerre en Ukraine, mais auxquels ils ont beaucoup de mal à s'adapter. Il faut rappeler que par nature, les armées sont toujours très défensives, donc très conservatrices. Elles n'imaginaient pas

0: sur les Américains, tous leurs alliés dans le Golfe, à commencer par l'Arabie Saoudite, sont venus leur dire, mais arrêtez immédiatement votre guerre. Vous nous mettez dans une totale insécurité. Parce que personne, aujourd'hui, ne s'est arrêté à coup sûr des vagues de drones.
1: Alors, d'une certaine façon, cette guerre est une impasse militaire.
0: Absolument, Clarisse. Cette guerre, militairement, est une impasse. C'est une impasse pour les Ukrainiens. Les Ukrainiens ont réussi, à force de courage et de détermination, à bloquer l'avancée russe. Mais ils n'ont pas les moyens de faire reculer la Russie en l'état. Il ne faut pas se faire d'illusions, alors qu'ils ont une population qui est 5 fois moins importante, qu'ils ont essuyé des pertes très lourdes, et même s'ils ont d'un courage extraordinaire, ils n'arriveront pas à jeter les forces russes hors de leur territoire. Et les Russes, en l'état, n'ont absolument pas les moyens de gagner cette guerre. Même s'ils y ont mis une intensité, des moyens considérables, s'ils y ont sacrifié plusieurs centaines de milliers de jeunes gens, ils n'arriveront pas à submerger l'Ukraine, pas plus dans les mois qui viennent que dans les 4 ans et demi qui viennent de se passer.
1: D'accord. Alors, il y a eu un émissaire américain envoyé par Donald Trump, qui était le président de la CIA. Vous avez écrit des choses sur cette visite, et pouvez-vous nous en donner la teneur?
0: Alors, la visite du directeur de la CIA, qui a eu lieu le 25 août, elle est extrêmement sensible. Pourquoi? Parce que c'est par nature une visite qui ne fera pas l'objet de communication publique. C'est le directeur du renseignement américain. Et donc, s'il va en Russie, c'est pour voir son homologue et lui dire ses 4 vérités. Lui dire ses 4 vérités parce que le système de renseignement américain est tellement puissant que les Américains savent très exactement ce que les Russes sont en train de préparer. Le directeur de la CIA lui a montré que, d'une part, les attaques contre des pays de l'OTAN qui soutiennent l'Ukraine, mais qui ne sont pas engagés directement. Je pense à l'Allemagne, je pense à l'Italie, je pense à la Pologne, qui ont fait l'objet d'attaques sur leur territoire, sont inadmissibles du point de vue des Américains. Pourquoi? Parce que ces pays-là pourraient demander à l'OTAN de déclencher l'article 5 qui veut que quand un pays est agressé, tous les pays de l'OTAN doivent l'aider. Or, ça voudrait dire que les Américains vont être obligés de réagir. Il fait allusion à quoi? Il fait allusion à l'attentat contre l'aéroport de Leipzig en Allemagne, où 3 drones russes sont allés attaquer un avion de transport civil ukrainien, mais sur un aéroport civil allemand au cœur de l'Allemagne. Et l'explosion n'a pas eu lieu uniquement parce que le drone a mal fonctionné. Mais on a les images vidéo qui montrent le drone qui se précipite sur l'avion ukrainien. Normalement, c'était sur un réservoir de kérosène qui est dans une aile de l'avion, ça aurait dû le faire exploser s'il avait fonctionné. Ça aurait probablement fait exploser ou incendier des avions autour. Il y aurait eu des morts et des blessés en Allemagne à cause de cette guerre. Donc c'est vraiment une agression militaire. Ça n'est plus ce qu'on appelle des agressions hybrides, c'est-à-dire ni tout à fait en paix, ni tout à fait en guerre, des attaques cyber, par exemple. Non, là, c'est une attaque militaire contre l'Allemagne. La deuxième chose, c'est que les Russes préparent une attaque contre un pays de l'OTAN frontalier de la Russie, probablement un des pays baltes. Les Américains le savent, ils en ont les preuves par leur système de renseignement. Et donc c'était important pour eux de le dire à la direction russe qu'en fait, ils sont au courant. Et que si jamais ils faisaient ça, les États-Unis, bien sûr, seraient obligés de réagir et d'intervenir au même titre que les 31 autres pays de l'OTAN. Et puis la troisième chose, c'est que les Américains ont des informations sur le fait que les Russes ont envisagé l'emploi d'armes nucléaires tactiques. Ce sont des petites armes nucléaires, mais qui sont des armes de destruction massive. En fait, une arme nucléaire n'a jamais été une arme de guerre, c'est une arme de suicide collectif. Et donc, les Américains sont venus leur dire qu'ils suivaient et ils traçaient sans difficulté les déplacements des armes nucléaires, et que si jamais les Russes mettaient qu'une arme nucléaire pouvait être une solution à leur incapacité à dominer l'Ukraine, alors ce serait la fin, ou plutôt le suicide de la Russie. Voilà, c'est ça que le directeur de la CIA voulait dire à son homologue russe, avec une conclusion qui est simple, c'est accepter une négociation avec les Ukrainiens, on vous aidera dans cette négociation, mais accepter une négociation, vous ne pourrez pas sortir de cette guerre. Et c'est pour ça que, 10 jours après, sont arrivés à Moscou, ce week-end, les émissaires spéciaux de Donald Trump.
1: Mais il y en a qui discutent en ce moment, Jared Kushner par exemple, avec

0: Zelensky à Kiev.
1: Oui, mais ils ont d'abord été discutés avec Vladimir Poutine à Moscou. L'objectif, plutôt la mission, le mandat qu'a confié Donald Trump à ses émissaires, c'est d'aller essayer de renouer un dialogue entre la Russie et l'Ukraine. En fait, tout le monde a bien compris qu'une négociation nécessiterait des concessions qui seront très dures des deux côtés. Or, pour l'instant, évidemment, surtout devant ses émissaires qui ne sont quand même pas très expérimentés, honnêtement, il n'y a pas beaucoup de comparaison à faire entre le directeur de la CIA, qui est forcément écouté, avec le partenaire en affaires, Steve Witkoff et ami de Donald Trump, et puis son gendre, Jared Kushner, qui est un jeune affairiste. Donc c'est sûr que quand Moscou les voit arriver, ils doivent se dire, on va leur faire notre liste de courses. Ce n'est pas eux qui vont nous imposer quelque chose. Ce n'est pas tout à fait un Henry Kissinger. Mais du côté ukrainien, ils sont aussi allés écouter Volodymyr Zelensky pour savoir ce que lui attendait de cette négociation. Et ils essayent bravement, mais à mon avis avec des capacités limitées, d'emmener les deux protagonistes à une négociation. Il faut se rappeler que Donald Trump est en train de préparer les élections de mi-terme aux États-Unis, de mi-mandat. Il est en très grande difficulté sur l'affaire de l'Iran, une guerre qu'il a déclenchée et sur laquelle il n'a obtenu que des résultats régressifs, puisqu'aujourd'hui le détroit d'Ormuz est devenu l'otage des gardiens de la révolution en Iran. Donc, il relance cette négociation avec l'espoir, d'une part, de faire oublier son échec patent en Iran, et d'autre part aussi, d'obtenir le soutien de la Russie, parce que le principal allié de l'Iran dans le monde, c'est la Russie. Et donc, il est très probable que les Américains aient proposé aux Russes, en contrepartie du fait qu'ils acceptent de négocier une sortie de guerre avec l'Ukraine, de les aider quelque part à obtenir des concessions de l'Ukraine. Et c'est pour ça que quand les envoyés spéciaux de Donald Trump sont arrivés à Kiev, il y avait autour de Volodymyr Zelensky des conseillers européens, français, allemands et britanniques pour aider Zelensky et bien montrer aux Américains aussi que les Européens non seulement avaient voix au chapitre, mais que depuis 2 ans, depuis le retour de Donald Trump au pouvoir, ce sont exclusivement les Européens avec l'aide des Canadiens et des Australiens qui financent la résistance ukrainienne. Et que par conséquent, ils avaient plus que leur mot à dire sur le sujet.
0: Bon, alors, vous avez utilisé un mot en 3 lettres pour qualifier Donald Trump, avec lequel je suis entièrement d'accord, mais je ne suis pas autorisé à m'en servir à l'antenne. Bien. Alors, mais est-ce que pour finir, dans la politique poutinienne, est-ce qu'il y a une possibilité qu'il attaque un des pays baltes? Parce que il faut quand même essayer de prévoir qu'est-ce qu'on va faire si ça arrive ou est-ce qu'il le fera, est-ce qu'il le fera pas? Qu'est-ce que vous en pensez?
1: En fait, l'OTAN est convaincue que la Russie a préparé une offensive de ce type. Elle ne sait pas à quel moment elle le déclenchera, mais elle sait que c'est dans les plans de la Russie. Pourquoi? Parce que la Russie n'a pas les moyens d'envahir l'Europe. Elle n'arrive même pas à dominer l'Ukraine. Donc, elle ne va pas se lancer dans une guerre globale contre la France. Par contre, elle a parfaitement les moyens avec 50 000 soldats. Je rappelle que 50 000 soldats, c'est le dixième à peine du corps expéditionnaire russe en Ukraine. De mettre 50 000 soldats de côté pour aller attaquer une partie d'un pays balte et montrer aux pays de l'OTAN que maintenant, ils sont bien emmerdés. Parce que s'ils font ça, normalement, ça déclenche l'article 5, mais quel pays européen va réellement accepter d'aller se battre contre les troupes russes? C'est-à-dire d'accepter ce qu'acceptent depuis 4 ans et demi les forces ukrainiennes, des centaines de morts et de blessés au quotidien. Quel pays européen l'acceptera? Et ça, c'est un problème de préparation, j'allais dire presque de la culture de la société. Parce que nous, ça fait des décennies en Europe que nous ne nous sommes pas battus. Et par conséquent, là, il arriverait le moment où nous aurions un choix cornélien à faire. Laisser tomber l'Ukraine et laisser tomber l'Europe, devenir la proie, en fait, de Vladimir Poutine et de tous les empires menaçants. Ou montrer que pour défendre la paix, eh bien, il ne faut pas avoir peur de se battre. C'est l'objet de mon dernier livre.
0: Oui, donc, alors, on travaille sur les deux hypothèses. Il agresse ou il agresse pas, en ce moment, dans la coalition des
1: En
0: volontaires.
1: fait, L'OTAN
0: Ah,
1: a
0: c'est l'OTAN.
1: anticipé le fait que la Russie préparait une attaque contre un pays balte et par conséquent, elle a déployé sous couvert d'exercice des moyens plus importants de détection. Le but de l'OTAN, c'est d'arriver à avoir un petit préavis pour arriver à anticiper le fait que des troupes russes se rapprochent de telle ou telle frontière et de réagir très vite. Mais le déploiement actuel de l'OTAN, qui est de plusieurs milliers d'hommes en fait, dans les pays baltes, est largement insuffisant face à un corps expéditionnaire russe qui serait de l'ordre de 50 000 personnes. Il faudrait au moins avoir l'équivalent, c'est-à-dire des dizaines de milliers de soldats européens et américains qui seraient déployés dans ces pays. Actuellement, ils sont seulement en milliers. C'est 10 fois pas assez pour pouvoir dissuader une offensive russe. C'est aussi pour ça que le directeur de la CIA est allé à Moscou, pour dire aux Russes, on sait ce que vous préparez, on sera obligé de réagir, donc n'y pensez même pas. Est-ce que ce sera suffisant pour dissuader un Vladimir Poutine? Je pense que tout le monde a vu que Poutine n'avait pas réellement de marche arrière.
0: C'est pour ça que vous dites qu'il est acculé. Oui. Donc, s'il n'a pas de marche
1: Oui,
0: arrière,
1: c'est pour ça que je dis qu'il a calculé.
0: il est obligé à la course en
1: C'est pour ça que
0: avant,
1: je dis.
0: à la fuite en avant.
1: En fait, oui, Poutine aujourd'hui est sur une fuite en avant. On se doutait, en mettant plus la pression sur lui, qu'il n'allait pas se précipiter à une table de négociation, surtout pas en situation de faiblesse, en disant je suis prêt à tout accepter pour que cette guerre s'arrête. C'est évident qu'il n'allait pas le faire. Là, actuellement, il redouble de violence contre l'Ukraine et contre les pays européens qui soutiennent l'Ukraine pour essayer d'arriver en situation de force à une négociation. Est-ce qu'il acceptera in fine? Rien n'est moins sûr, surtout du fait que les Américains n'exercent pas assez de pression sur lui. Et c'est pour ça que je me suis permis d'écrire cette semaine que Donald Trump était définitivement un gros con, parce que, en fait, Donald Trump a les moyens d'exercer une pression sur Poutine pour l'obliger à une négociation, alors que la seule chose qu'il exprime actuellement, Donald Trump, c'est le fait qu'il aimerait reprendre les affaires avec la Russie. Or, ça n'est pas ça qui est en jeu dans cette guerre contre l'Ukraine. C'est toute la sécurité du continent européen. Parce que sans faire de catastrophisme, aujourd'hui l'Europe est à la porte d'un conflit majeur. L'accélération et l'escalade à laquelle on assiste dans ce conflit en Ukraine peut aussi bien mener à une négociation qu'à une explosion généralisée. Et c'est pour ça qu'on attendrait autre chose du président américain que de déclarer qu'il demande aux Européens de le rembourser de ce qui a été dépensé par l'administration Biden, Joe Biden, son prédécesseur, plutôt que de dire qu'il apporte un soutien, bien sûr, aux Européens, parce qu'il n'accepterait pas que la Russie déclenche un conflit majeur sur ce continent qui est le principal marché des États-Unis.
0: Merci beaucoup, cher Guillaume. Vous finissez sur une note, voilà, qui correspond à la période que nous vivons, et je vous remercie encore très chaleureusement. Dans 15 jours, vous aurez Claire Weil avec les questions d'écologie de l'ex-monde soviétique. Au revoir, chers auditeurs.

0: bienvenue dans ce rendez-vous dédié à la bande dessinée avec aujourd'hui une actrice que j'ai souvent reçue parce que j'aime beaucoup ce qu'elle fait. Elle s'appelle Katel. Bonjour Katel.
1: Bonjour Emmanuel, merci.
0: Katel, c'est votre prénom puisque finalement vous n'avez gardé que ça, c'est votre marque. Un peu comme les chanteuses, vous n'avez gardé que le prénom. Et c'est ainsi qu'on vous connaît en bande dessinée depuis 2000 parce que vous avez publié dans la jeunesse avant. Mais moi, la première fois que je vous avais reçue, c'était pour Lucie sans souci avec Véronique Grissot.
1: Ça remonte un peu, en effet.
0: C'est ça. Non, mais preuve que je suis fidèle et que vraiment je suis vraiment ce que vous faites parce que je suis assez fan vraiment de votre travail, de votre trait tout court. Vous avez beaucoup travaillé aussi sur les femmes. Vous avez consacré de grandes biographies, de très belles biographies en bande dessinée à Kiki de Montparnasse, à Olop de Gouges, à Benoît de Groot, à Anita Conti. Enfin, bon, on ne va pas toutes les citer. Et aussi à un homme. Il s'appelle René Goscinny. Vous étiez venu en 2019 pour parler du premier tome. Et si vous êtes là aujourd'hui, c'est parce que le deuxième vient de paraître aux éditions Grasset. Ça s'appelle Le roman des Goscinny, un Gaulois immortel. Et alors ça, c'est un homme évidemment qui a marqué tout le monde, puisque Goscinny, même ceux qui n'ont pas jamais lu de bande dessinée ou pas beaucoup qui ne connaissent pas, on connaît tous Astérix, Lucky Luke, Is No Good. Cet auteur-là, c'est l'auteur majeur de la bande dessinée particulièrement.
1: Et oui, René Goscinny, c'est un peu notre père spirituel, notre père artistique. C'est aussi le père de Anne Goscinny, et c'est à travers les yeux d'Anne, d'ailleurs, mon amie, donc une femme aujourd'hui, que j'ai pu retracer sa vie, à la fois la vie de l'artiste, absolument incroyable et romanesque, et la vie de l'homme intime, qui était vraiment un type bien.
0: Tout à fait. Qui a inventé finalement le métier de scénariste. On va revenir sur tout ça, mais juste quelques mots sur vous, Katel, avant, puisque alors vous êtes originaire de Strasbourg. Vous êtes passé par les Arts Déco. Avant, je le disais, de publier vos bandes dessinées, d'abord, vous avez fait plutôt l'illustration jeunesse. C'était pas forcément la BD tout de suite.
1: Non, et pourtant, je faisais de la bande dessinée depuis toute petite. J'adorais ça. J'en ai fait aux Arts Déco. J'étais dans la même classe que Blotch, qui immédiatement est parti, est monté à Paris, à Fluide Glacial. Et j'étais avec lui. Et j'ai commencé par aller à Fluide Glacial, mais j'ai pris peur.
0: C'est vrai.
1: Parce qu'il n'y avait pas de femmes, il n'y avait pas de filles. Et ils étaient tout à fait sympathiques, cette bande de gars, mais un peu chaudement sympathiques à des moments.
0: Et notre époque.
1: Voilà, c'est notre époque, fin du XXe siècle. Et ben, c'était pas évident d'être toute seule dans ce milieu-là. Et je dois avouer que j'ai eu un peu pris peur et je me suis réfugiée dans la jeunesse où je me sentais très bien et je me sens toujours très bien dedans, où il y a beaucoup plus de femmes et on s'adresse à des petits et donc on dessine sans risque.
0: Et puis ce premier album, Lucie sans souci, avec justement une autre femme, Véronique Grissot.
1: Voilà, qui était une coloriste, la coloriste de mes livres jeunesse d'ailleurs. Et on a eu le courage à deux de proposer un scénario qui était cette Lucie, un peu une Bridget Jones avant l'heure, une célibataire de 30 ans qui nous ressemblait un peu, mais pas trop, mais quand même un peu, et qui avait des aventures. Et on a osé proposer ça aux humanoïdes associés, c'est-à-dire aller vers un public adulte pour la première fois. Et ce livre a rencontré un certain succès, ce qui nous a permis toutes les deux de mettre un vrai pied dans le monde des adultes. Et d'ailleurs, tout de suite après la première bande dessinée, on a été appelé par une certaine Isabelle Camus, une productrice, qui nous a demandé de faire les scénarios d'un gars et une fille qui démarraient.
0: C'est ça.
1: Ce qui nous a mis le pied à l'étrier. Voilà.
0: Non, mais effectivement, donc vous avez eu l'occasion de toucher à différents styles. Cela dit, c'est toujours la bande dessinée qui vous a aujourd'hui, qui vous accapare totalement. Faut bien le dire parce que ça prend du temps de faire des gros livres.
1: C'est ça.
0: Vous aimez bien, voilà. Vous avez fait, cela dit, quelques. On parlait de Lucie qui a eu une série de bandes dessinées, on va dire plus classiques. Mais effectivement, ce sont plutôt ces gros livres-là qui vous ont fait connaître au public, et notamment ces fameuses biographies en images que vous dédiez. Vous les choisissez comment, ces femmes, Kiki de Montparnasse ou Olympe de Gouges? À un moment, vous dites, ces femmes-là, j'ai envie d'en savoir plus sur elles.
1: Alors ça, c'est une série. Aujourd'hui, on peut dire que c'est une série parce que c'était pas conçu comme ça au début, que je réalise avec Joselie Boquet au scénario. Et aujourd'hui, c'est vrai qu'on a un petit panthéon de femmes qu'on aimerait d'ailleurs voir effectivement au panthéon comme l'est arrivée Joséphine Baker. C'est pour nous, en fait, c'est venu de façon progressive. On s'est pas dit on va faire une série sur des femmes formidables. On avait commencé par faire un livre sur Kiki de Montparnasse parce que on avait retrouvé ses mémoires qu'elle avait écrites à 30 ans. Moi, j'avais toujours vu cette carte postale sur le piano de ma mère, de cette femme de dos avec des ouïes de violoncelle, qui est la photographie, la carte postale la plus vendue au monde.
0: Donc c'est vrai,
1: on s'est étonné
0: quand
1: même.
0: C'est l'image la plus.
1: Ouais. Et ce qui fait d'ailleurs que quand notre livre a été vendu à l'international, il a eu un succès phénoménal. On a eu beaucoup de chance. Mais dans les différents pays où on allait, les gens se comprenaient. Enfin, dans l'inconscient collectif, cette image correspondait à quelque chose partout. Et c'est ça qui nous avait interpellés. Et donc on s'était dit, comment se fait-il que cette femme si connue dans les années 20-30 à Paris, on venait d'ailleurs du monde entier. À Paris, en particulier au carrefour Montparnasse, et on venait pour voir la Tour Eiffel et Kiki de Montparnasse. Et elle avait complètement disparu. C'était une sorte de Madonna hyper connue, mais qui avait disparu. Et donc, on s'est intéressé à cette invisibilisation, en fait. Et c'est à partir de là, et avec le succès de Kiki, qu'on a pu vraiment conscientiser un travail sur ces femmes oubliées de l'histoire, en tout cas, qui ont laissé une trace internationale et qui, en France, hein, et qui malgré tout, ont un peu disparu de nos livres d'histoire. En plus, on a des filles qui, elles-mêmes, dans leur livre d'histoire, n'avaient aucun modèle. On s'en est rendu compte au fur et à mesure que, ben, entre Jeanne d'Arc ou Marie-Antoinette, qui n'ont pas des destins très enviables, il n'y avait finalement que des hommes, hein, à partir de Vercingétorix jusqu'à Emmanuel Macron, en passant par Clovis, Charlemagne, Napoléon, tous les rois Louis, et puis finalement Charles de Gaulle et les différents présidents. Il n'y a pas de femmes.
0: Elles ont été en tout cas invisibilisées. S'il y en a eu, on n'en parle pas dans les livres.
1: Elles ne sont pas dans les livres. Et c'est là vraiment qu'on a eu envie, nous, de travailler sur des portraits de femmes qui pourraient s'inscrire petit à petit dans les livres d'histoire, ce qui est en train de se faire, puisque le prochain livre qu'on a fait après Kiki de Montparnasse a été Olympe de Gouges, qui a écrit les déclarations des droits de la femme et de la citoyenne. Et aujourd'hui, elle est dans tous les livres d'histoire que les jeunes lisent.
0: Merci, Catel et José-Louis Bouquet. Non, mais c'est vrai. La dernière fois que vous étiez venus, d'ailleurs, tous les deux ensemble, c'était en 2024 pour le dernier consacré à Anita Conti.
1: Voilà, donc, grande océanographe. Première ça. Écologiste, en fait.
0: Ouais. Non, mais vraiment, effectivement, vous faites un travail de fond et en plus, ça donne des bandes dessinées formidables. Que c'est ça qui est intéressant. C'est que c'est pas juste on a envie de pas en parler, c'est qu'on en parle bien et que la bande dessinée a ce pouvoir-là de pouvoir raconter les choses et de nous les montrer.
1: Mais ce sont des femmes qui ont des vies romanesques. Parce que, quand même, ça, si c'est une écrivaine qui est toute sa vie à sa table à écrire, c'est moins intéressant à dessiner, on va dire, et à raconter qu'une femme qui fait le tour du monde, qui rencontre un tas de gens, à qui il arrive des péripéties incroyables. Et c'est le cas de toutes nos héroïnes. Elles ont des vies. On voudrait les inventer, on ne croirait pas. Tellement c'est incroyable comment la réalité dépasse la fiction.
0: Cela dit, pour revenir à notre héros du jour qui est René Goscinny, donc en fait, qui aurait eu 100 ans cette année. Hein.
1: Exactement, c'est le centenaire de sa naissance.
0: C'est ça, rappelons-le. Alors, il est décédé à 51 ans lors d'un effort physique, lors d'un contrôle, et il est mort d'un arrêt cardiaque. Vous le racontiez déjà dans le premier tome. On y revient évidemment dans ce second, puisque c'est plus la partie professionnelle cette fois-ci dont il est question, avec tous ses héros, toute la création. Vous repartez du fait que, bah, justement, lui, quand il était petit, la bande dessinée, on n'en parlait pas, ça n'existait pas.
1: Non, comme pour Benoît de Gros, c'était un, même pas un art, c'était des images pour éventuellement les illettrés, les idiots, les enfants au mieux, mais c'était quand même quelque chose qui pervertissait la jeunesse de toute façon. Donc c'était très mal vu, et lui il lisait les Péniclés, il adorait, comme Benoît qui lisait Bécassine, Benoît de Gros, mais c'était interdit totalement. Donc pour lui, il faisait ça un peu en cachette, mais ses parents ne lui ont pas empêché de s'amuser avec ça. Il aussi, son père l'a carrément emmené au cinéma aussi, parce que l'humour était quelque chose de très important dans leur famille, c'est quelque chose qu'il a développé très tôt, et donc il allait voir Laurel et Hardy par exemple, Buster Keaton, et ça a formé petit à petit sa vision du monde, et s'est rendu compte que par l'humour, eh ben, il trouvait une posture, une situation vis-à-vis de ses camarades, parce qu'il était petit, était plutôt fragile, pas costaud, et la façon de faire rire les gens le mettait en avant, en valeur, il plaisait, et c'est devenu pour lui une sorte, il le disait d'ailleurs, petit c'était une défense pour lui, et c'est devenu une arme par la suite.
0: Ce qui est assez singulier, Catel, et ça vous en parlez évidemment dans la bande dessinée, c'est que finalement René Goscinny, il a inventé le métier de scénariste. C'est-à-dire que tous les auteurs avant lui qui publiaient déjà, les ceux que vous avez cités et puis d'autres, étaient des auteurs qu'on appelle auteurs complets, c'est-à-dire qu'ils font les scénarios et les dessins. Lui, ce métier de scénariste, encore une fois, qui n'existait pas, il a mis son service au service des autres. Parce qu'il dessinait au départ, hein, mais rapidement il s'est rendu compte qu'il y a des gens qui faisaient ça mieux que lui, et donc il s'est dit qu'il allait leur proposer ses services.
1: C'est ça, ça s'est fait de façon empirique, puisqu'il voulait se voyait comme dessinateur et auteur entièrement, hein, comme il a rencontré Harvey Kurtzman aux États-Unis et d'autres auteurs qui faisaient tout lui-même. Et puis, très vite aussi aux États-Unis, parce qu'il n'a pas grandi en France, hein, ça faudra le dire après, mais il était en Argentine, puis aux États-Unis, et il a rencontré aussi là-bas, par hasard, Jigé, Maurice, enfin, toute une flopée de dessinateurs. Maurice qui l'a mis sur Lucky Luke, parce que Lucky Luke existait déjà, mais il avait besoin d'un scénariste, et il s'est rendu compte, Goscinny, qu'en effet, par rapport aux gens qu'il rencontrait qui dessinaient si bien, il dessinait un peu moins bien et qu'il valait mieux qu'il propose ses talents de scénariste. Et arrivé en Belgique puis en France, il tombe sur Uderzo qui dessinait merveilleusement. Donc de plus en plus, eh bien, ses talents de scénariste ont été demandés. Il écrivait toutes sortes de choses, hein, pas seulement des scénarios de BD, des petites nouvelles, du journalisme, des chroniques, des articles pour la télé. Enfin, il faisait un tas de choses différentes, mais par l'écriture. Et puis petit à petit, son écriture a commencé à avoir du succès, hein, notamment avec Lucky Luke qui a changé complètement l'aspect du personnage, la création de personnages secondaires. secondaires comme Rantanplan, les frères Dalton, etc. L'humour aussi qui rentre dans Lucky Luke. Il y a plus de morts, personne ne meurt jamais, mais il y a quand même des baffes qui se distribuent ou des coups de fusil ou de pistolet.
0: Non, mais il a complètement renversé cette série parce qu'effectivement, on n'imagine plus aujourd'hui Lucky Luke sans les Rantanplan ou les Dalton.
1: Exactement.
0: Sans Rantanplan et les Dalton, pardon.
1: Exactement. Puis l'homme qui tire plus vite que son ombre. Enfin, plein de choses, un langage aussi. Et puis évidemment, avec Uderzo, Astérix, Obélix. Et d'ailleurs, le génie de Goscinny en créant Astérix, c'était de ne pas penser forcément à un gros super-héros comme il envoyait aux États-Unis toujours, ou même comme on avait en France. Il voulait partir sur un contre-héros, c'est-à-dire un petit bonhomme, pas très fort, mais très malin. Et Uderzo était partagé, donc il lui a quand même suggéré de rajouter un gros bonhomme fort qui pourrait l'aider en cas de difficulté. C'est d'ailleurs là qu'est arrivée la potion magique, parce que Astérix trouve toujours des solutions intéressantes et intelligentes, mais parfois, effectivement, un peu de force fait du bien pour régler les problèmes plus rapidement.
0: Ah, moi, j'ai adoré les pages sur la création d'Astérix, parce qu'effectivement, vous revenez sur ces discussions entre les deux hommes, Goscinny et Uderzo, qui inventent les noms des personnages, qui veulent y intégrer des locutions latines pour faire un peu plus sérieux et en même temps donner beaucoup d'humour à tout ça. Et ça, évidemment, c'est très bien raconté. D'ailleurs, vous êtes partie de quoi ? C'est des interviews qu'ont donné les auteurs ? C'est quoi votre base de données au départ pour raconter ça aussi précisément ?
1: Il faut raconter qu'au départ, moi, j'avais pas forcément l'idée de faire un travail sur Goscinny, puisque je travaillais plutôt sur des femmes, donc les clandestines de l'histoire. Et c'est Anne Goscinny, à un dîner, qui avait apprécié mes bandes dessinées, qui m'a demandé de faire une bande dessinée sur son père. Et dans un premier temps, j'ai dit non, parce que c'est un homme. Et puis après, j'ai réfléchi et j'ai lu surtout tous les livres d'Anne que j'ai adoré, parce que j'adore son écriture, et elle m'a paru très intéressante, elle aussi en tant que fille unique qui a perdu son père très jeune, elle avait 9 ans, puis sa mère quelques années après, et donc elle se retrouve à gérer cet univers d'Astérix, et ce personnage-là m'a aussi beaucoup intéressée, donc je lui ai proposé de faire le roman des Goscinny. Et c'est à travers elle, donc, et ce qu'elle a fondé avec son mari, qui est la fondation René Goscinny, elle m'a donné tous les interviews collectées depuis toujours sur René Goscinny, son père, et donc j'ai pu comme une couturière tailler dedans, remettre en forme, et à la fois chronologiquement et à la fois thématiquement. Et c'est comme ça que j'ai retrouvé la propre voix de Goscinny qui se raconte. Et ce sont des chapitres qui alternent avec ceux de Anne, parce qu'elle-même aussi, elle me raconte son point de vue dans tout ce que ne raconte pas son père.
0: C'est pas des archives, pour le coup, elle vous l'a raconté.
1: Ah non, ça,
0: en
1: c'est
0: direct.
1: Notre amitié qui a fait qu'on a passé énormément de temps ensemble, des semaines, des vacances ensemble, où elle m'a raconté, j'ai pris des notes, j'ai enregistré. Et c'est pareil, j'ai dû prendre sa parole, la mettre en place de façon à la fois thématique, chronologique, et chacun a sa petite musique. Son père, dans un chapitre, le chapitre suivant, c'est sa fille. Et donc, l'un raconte une chose sur son métier, son histoire, et puis l'autre raconte tout ce qu'on ne sait pas.
0: Et donc, on alterne effectivement avec des chapitres, avec des aplats de couleurs. Quand c'est bleu, c'est René Goscinny qui parle. Quand c'est orangé, c'est plutôt Anne Goscinny. Et donc, voilà, effectivement. Et donc, les parties sur Anne Goscinny sont beaucoup plus sur la vie privée, où il raconte comment son père a rencontré sa mère, etc. Enfin, ce sont des choses beaucoup plus intimes, finalement, que la.
1: Intimes et qui racontent et qui expliquent beaucoup la façon dont René Goscinny a réagi dans sa vie professionnelle. J'ai vraiment eu la chance d'avoir l'intimité sur un plateau. Et moi, j'ai fait en fait la chef d'orchestre de ces deux paroles. Et c'était passionnant parce que moi-même, j'ai découvert quelqu'un qu'on ne soupçonne pas à travers la vie privée.
0: Catel, on va écouter un peu de musique dans cette émission. Qui écoutait Chopin ? C'est René Goscinny ou c'est vous ? Puisque c'est vous qui avez choisi de l'écouter.
1: Alors, je ne sais pas bien ce qu'écoutait René Goscinny. Moi, j'écoute Chopin. Je sais qu'Anne adore le piano aussi. Et c'est une étude de Chopin qui a été jouée récemment, particulièrement par quelqu'un que j'aime beaucoup, qui s'appelle Gwendal Gigelet, qui est un grand pianiste, un jeune pianiste, qui m'a accompagnée dans différentes représentations musicales et dessinées. Et c'était une musique qu'écoutait beaucoup Anita Conti aussi, dont on parlait, qui était la pionnière de l'écologie. Donc voilà, tout ça a fait que cette musique me porte, m'envoûte, et j'avais envie de la partager avec vous.
0: Alors, c'est pas Gwendal Gigelet qui joue aujourd'hui, c'est Daniel Barenboim.

0: On écoute du Chopin aujourd'hui, grâce à Catel qui est mon invitée. Donc c'est beau puisque vous, alors vous l'écoutez cela dit Chopin, vous écoutez de la musique quand vous travaillez?
1: Oui oui beaucoup, et puis en particulier les études de Gwendal Gigelet. Bon celle-ci était très très bien aussi hein, évidemment, mais il faut savoir que moi j'ai toujours dessiné depuis toute petite, mais j'ai aussi par mes parents été amenée à faire le conservatoire dans les horaires aménagés musique études à Strasbourg.
0: Ah,
1: donc j'étais
0: bien.
1: À moitié à l'école, à moitié au conservatoire, et donc j'ai une grosse formation de musique classique et en particulier de musique baroque.
0: Et donc vous jouez du piano vous-même ?
1: Un petit peu, mais je joue surtout de la flûte baroque.
0: Effectivement, c'est plus rare.
1: Voilà.
0: Et puis alors, je ne vous ai pas seulement demandé de choisir une musique, je vous ai aussi demandé de choisir un livre, Catel, et vous n'avez pas choisi une bande dessinée, mais un roman, celui d'Anne Goscinny, Le bruit des clés. Alors, ce n'est pas son dernier, puisqu'elle en publie régulièrement. Celui-ci est paru en 2012, mais on est au cœur de votre sujet.
1: Oui, ce n'est pas vraiment un roman. Hein. C'est la dernière lettre qu'elle écrit à son père, une lettre fictive, bien sûr, son père est parti il y a bien longtemps. Et c'est un témoignage, c'est une lettre, c'est une écriture bouleversante. Moi, ça m'a fait pleurer, et c'est un livre que j'ai offert partout autour de moi en permanence et qui m'a aussi servi pour la bande dessinée parce qu'elle raconte des choses extrêmement intimes avec beaucoup de poésie, avec de l'humour aussi et vraiment une écriture magique. Elle a vraiment hérité ce talent directement de son père.
0: Bah, cela dit, vous êtes toujours, non pas seulement amie, mais également collaboratrice avec Anne Goscinny, puisque vous publiez Le Monde de Lucrèce. Il y a d'ailleurs un nouveau tome qui sort, le tome 11,
1: voilà.
0: Qui sort aussi, c'est demain pour le coup.
1: On est devenus tellement amies dans la vie qu'à un moment, je lui ai dit, mais Anne, tu es tellement drôle. Elle écrit beaucoup de romans chez Grasset qui sont magnifiques, mais qui sont des romans très tristes, très durs. Et alors que dans la vie, elle est très drôle aussi. Elle a vraiment hérité de son père. Et je lui dis un jour, mais tu devrais écrire pour la jeunesse. Et elle m'a répondu, quand on est la fille de Mozart, on ne se lance pas dans l'opéra. Donc le râteau était pour moi cette fois, parce que la première fois, c'est moi qui lui avais dit que je ne ferais pas le roman des Goscinny. Et puis je suis revenue à l'attaque en lui disant, mais si j'illustrais, si on trouve un éditeur, si. Et puis elle a fini par céder et elle m'a proposé Le Monde de Lucrèce, qui est un monde où on a associé un peu nos mondes à toutes les deux. Elle a écrit, je dessine, on l'a proposé à Gallimard, qui maintenant on en est au tome 11. Voilà,
0: ça,
1: et ça marche très bien. Et c'est une espèce de grande sœur du petit Nicolas. Et c'est une gamine d'aujourd'hui dans une famille recomposé, décomposé, et c'est très amusant, on s'aime beaucoup, on s'amuse beaucoup en faisant cette série qui a rencontré un grand succès, on en est ravis.
0: Bah, cela dit, voilà, mais ce n'est pas de la bande dessinée, hein. C'est du texte avec vos illustrations.
1: Voilà, c'est façon Le Petit Nicolas, mais c'est vraiment un livre d'aujourd'hui.
0: Alors, vous faites bien de parler du Petit Nicolas, parce qu'effectivement, on le disait, c'est une année centenaire, il y a un Petit Nicolas qui va arriver, et en parlant de Sempé, moi ce qui m'a intéressé, c'est dans les collaborations, on a parlé tout à l'heure de Maurice ou du Derzo, c'est aussi tous les auteurs que René Goscinny a fait débuter. C'est-à-dire qu'on rappelle évidemment qu'il travaillait dans le magazine Pilote, il était rédacteur en chef de Pilote. Et c'est lui qui est allé chercher des gars comme Cabu, Bretéché, Gottlieb, enfin voilà, qui ne sont plus là aujourd'hui, en l'occurrence pour ces trois-là, mais c'est lui qui l'a fait débuter, qui est allé les chercher, qui est allé les découvrir au moment où forcément ils ne se sentaient pas forcément auteurs eux-mêmes, un peu comme vous, au début, dont vous parliez, que vous n'étiez pas forcément à l'aise dans ce monde de la bande dessinée, mais lui s'est dit, vous avez des trucs à raconter, il faut venir dans Pilote pour le faire.
1: Mais oui, mais c'est ça l'extraordinaire force de Goscinny, c'est que non seulement il a créé Astérix, il a imposé aussi le métier de scénariste, parce que c'est vrai que à partir de son introduction dans ce métier, eh bien les noms des scénaristes qui n'étaient jamais mis sur les albums, a commencé à apparaître sur les albums. Donc ça y est, il y a eu un vrai statut. Il s'est battu aussi, il a créé une charte des auteurs. À un moment, ça lui a coûté cher avec Charlier et avec Uderzo pour que les auteurs aient un peu des droits, parce qu'à l'époque vraiment c'était extrêmement précaire. Ça l'est toujours un peu, mais vraiment à l'époque c'était catastrophique. Donc il est toujours allé au-delà de sa propre histoire à lui pour aider les autres. Et ça, je trouvais très fort. Et à un moment, avec le succès d'Astérix, il a décidé de créer avec quelques collaborateurs le journal Pilote, qui était une sorte de laboratoire expérimental de plusieurs auteurs, jeunes auteurs, mais pour un public un peu plus grand. Il y avait des jeunes, des moins jeunes. Et là, effectivement, il a fait rentrer Cabu, Bretéché, à qui il a fait ses premiers scénarios d'ailleurs, Gottlieb, Fred, Mandrika, Druyer, Giraud. Donc des styles complètement différents. Ça allait de type d'humour un petit peu différent, comme Greg avec Achille Talon, à de l'héroïque fantasy, en passant par des westerns, du polar, enfin des styles très différents et de plus en plus pour les adultes. Donc il a ouvert la porte à une nouvelle génération d'auteurs, dont Bilal, que tout le monde connaît aujourd'hui, Yankee Bilal. Et c'est grâce à lui que ce monde de la bande dessinée a pu devenir finalement... a changé un peu de statut et est passé au rang de 9e art.
0: Et puis il a fait rentrer des femmes. On citait Claire Bretéché, mais dans un autre genre, c'est avec Pierre-Christian Jean-Claude Mazière qu'on crée Valérian et Laureline, première héroïne aussi.
1: Enfin, bien sûr, des premières héroïnes. Et Annie Göttinger qui est arrivée aussi à Pilote.
0: Ah, c'est ça. Vraiment, il y a eu une espèce de vent nouveau grâce à Pilote et grâce à René Goscinny.
1: Voilà, il faut vraiment lui rendre hommage sur ce plan-là.
0: Tout à fait. Alors, rappelons, parce que moi, ça m'a sidéré. Dans votre album, vous publiez deux pages, une double page sur le succès d'Astérix et notamment le succès fulgurant d'Astérix. Parce que rappelons que le premier tome qui est sorti en 1961 avait été tiré à 6000 exemplaires. Et le dixième tome, donc très rapidement, parce qu'en plus, comme ça, certains avaient déjà été prépubliés dans Pilote, ils avaient des pages d'avance. Mais on arrive en 67, donc 6 ans après, il est déjà tiré à 2 millions d'exemplaires. C'est-à-dire que le succès colossal qui existe encore aujourd'hui d'Astérix, hein, qui reste évidemment à chaque fois un énorme événement dans le monde éditorial français, et pas seulement de fait, ça a été tout de suite. Et ça, il n'y a pas d'autres exemples de séries de bande dessinée.
1: C'est absolument unique dans notre histoire, même de la littérature en général et de la bande dessinée en particulier. Ce succès phénoménal, évidemment, tout le monde rêverait de ça, mais il n'avait pas fait d'études de marché, c'est venu comme ça, c'était la bonne idée au bon moment, avec le public qui le rencontre. Et aujourd'hui, c'est plus de 500 millions d'albums vendus dans le monde, donc c'est absolument colossal.
0: Oh, pas seulement, c'est aussi des films, c'est aussi un parc, c'est aussi...
1: C'est ça, en fait, c'est devenu, et c'était d'ailleurs le rêve de Goscinny petit, il voulait rencontrer Walt Disney. Il était allé aux États-Unis pour essayer de le rencontrer, bien sûr, il l'a jamais vu, mais il est devenu notre Walt Disney français, parce qu'il rêvait d'un parc Astérix, qui est arrivé bien après sa mort, malheureusement, mais grâce aux ayants droit, à Uderzo, enfin, tout ça a pris forme, et il y a eu aussi un truc très important, qui sont l'animation. Mais là, c'était à l'origine, c'était Goscinny qui a décidé avec Uderzo de créer les studios Idéfix, du nom de leur petit chien.
0: Ouais, cela dit, ça vous racontez ça, je ne savais pas, et je trouve ça super intéressant dans votre livre aussi, c'est que vous racontez que le premier long métrage d'Astérix le Gaulois a été fait sans l'accord des auteurs. C'est invraisemblable
1: aujourd'hui. Comme tout se faisait à l'époque, les auteurs ne comptaient pas, et même si on s'appelait Goscinny Uderzo, ben, ça ne comptait pas beaucoup plus, et à l'époque, George Jargo avait eu l'idée de faire un dessin animé en oubliant d'en parler aux auteurs. Donc, c'était pas très bien réalisé, donc ça les a un peu énervés, parce que eux, c'était vraiment leur rêve, et ils ont repris la main là-dessus, ils ont proposé à Jargo de ne pas lui faire de procès, à condition de laisser libre sur le prochain, qui serait Astérix et Cléopâtre.
0: C'est ça. Et puis d'autres, et puis notamment par exemple, Le Viager, voilà, qui n'est pas de l'animation.
1: Et après le film qu'il a...
0: René Goscinny a écrit avec Pierre Tchernia,
1: ami Pierre Tchernia. Et là, ils se sont lancés dans un film avec Michel Serrault, dans le rôle principal. Et donc, il a pu toucher un peu à tous les arts, en fait, visuels, comme ça, et avec un énorme succès, parce que c'était des millions d'entrées, en fait.
0: Non, mais ce que j'ai aimé aussi dans ce livre, Catel, c'est qu'en fait, à plusieurs moments, vous reproduisez dans le livre des pages de manuscrits ou d'actylographiés, des pages de Goscinny, de ses scénarios, que ce soit d'ailleurs du film ou des bandes dessinées, etc. Ou même parfois d'un petit peu de storyboard, puisqu'on le rappelait, il dessinait. Tout ça, voilà. Et ça, c'est bien d'avoir ces origines-là. Vous avez eu accès, du coup, grâce à Anne Goscinny, à tout le fond.
1: C'est exactement ça. Anne m'a mis à disposition tout ce dont j'avais besoin, et c'était fantastique, parce que alors, c'est toujours un travail de couture. À quel moment intégrer une page, pas faire un livre avec que des documents. Il existe des livres de documents de Goscinny, mais comme ils ont tout gardé à l'Institut Goscinny, ils ont fait aussi des livres qui montrent toutes les pages d'écriture, toutes les pages de storyboard, les films, enfin, il y a plein de choses différentes par thématique. Mais moi, j'ai eu accès un peu à tout ça, et j'ai saupoudré, je dirais, mon livre de ces documents qui sont extrêmement précieux et qui m'ont été offerts comme ça pour arriver à illustrer mon propos à chaque fois.
0: C'est émouvant. Moi, je les avais vus, certains de ces originaux, lors d'une grande exposition qui avait été au Musée d'art et du judaïsme il y a quelques années, avec Anne-Hélène Houck, qui était d'ailleurs venue à l'époque ici pour en parler. Et c'est vrai que de voir les originaux, de voir ces images, de taper à la machine, enfin bref, il y a un côté très émouvant de pouvoir avoir accès à ces documents-là.
1: Ah, mais c'est fabuleux, oui, c'est vraiment des originaux comme un peu des œuvres d'art. On voit aussi, par exemple, ça m'a vraiment frappé, que quand il tapait ses tapuscrits, en fait, à la machine à écrire, il y a zéro faute d'orthographe, il y a zéro reprise, c'était d'une netteté, d'une précision. Donc ça rend ça extrêmement précieux, parce qu'on se dit, mais il avait déjà tellement pensé son histoire à l'avance qu'au moment où il la tape, c'est impeccable, quoi. Il n'avait pas de temps à perdre, c'était ultra professionnel.
0: Autre anecdote qui m'a amusée dans votre livre, c'est le fait que Anne Goscinny n'avait pas le droit de lire Astérix quand elle était petite. Alors qu'aujourd'hui, Astérix, typiquement, c'est lu par tout le monde.
1: Et ça était déjà dans son enfance, à Anne, d'ailleurs, parce que tous ses copains crient les expressions. Et ça, il faut souligner aussi le langage qu'a inventé Goscinny. Ils sont fous, c'est romain, partout Atis.
0: C'est ça. Donc les copains en parlaient à l'école, mais elle, elle savait même pas de quoi.
1: Elle savait pas du tout de quoi il s'agissait, parce qu'elle lisait les contes de la comtesse de Ségur, les petites filles modèles, etc. Et Babar aussi, mais elle ne lisait pas Astérix, qui était collecté dans une librairie avec une vitre fermée, parce qu'il fallait conserver les albums voilà, en bon état, et que si Anne les avait sortis, elle aurait pu peut-être colorier dessus et abîmer les versions originales.
0: Ah oui, c'était pas seulement parce que c'était pas de son âge, c'est parce que...
1: Non, c'était surtout, c'est ce qu'elle a compris au début, elle se demandait s'il y avait quelque chose de défendu, mais en fait elle s'est rendue compte que très vite que son père en fait voulait juste qu'elle ne les abîme pas, et donc elle a découvert ça un peu plus tard, mais sur le moment non, et c'était assez drôle, donc elle me racontait ce genre de choses.
0: Pour rester dans Astérix, rappelons que René Goscinny a aussi taxé de misogynie, puisqu'effectivement il y a très peu de femmes. Alors pour vous qui avez tellement consacré votre œuvre aux femmes, c'est vrai qu'il y a peu de femmes dans Astérix, alors c'est lié évidemment à l'époque et au sujet, mais on l'a taxé de misogynie parce que, à part Bonne Mine ou Falbala, etc., qui était même plutôt un peu ridicule parfois, et bien du coup finalement c'était pas bien.
1: Oui, alors c'était en 1975, l'année de la femme, et donc on cherchait un peu des boucs émissaires, et comme il avait un succès phénoménal avec Astérix, et bien voilà, il n'y avait pas beaucoup de femmes dans ses bandes dessinées, donc on l'a taxé de misogyne. Mais très vite il a expliqué que la censure était extrêmement répressive à l'époque, on ne pouvait absolument pas dessiner des femmes soit déshabillées, soit un peu sexy, c'était très compliqué, c'est arrivé bien plus tard ça, dans les années 60, c'était encore très difficile, et en même temps lui n'avait pas envie de rendre les femmes grotesques, donc même Bonne Mine, elle a son caractère, elle n'est pas forcément ridicule, elle a un sacré caractère, et c'est elle qui décide à la maison ce qui se passe, et Falbala, elle est plutôt ravissante et elle est séduisante, donc c'était plutôt des personnages sympathiques, et il a dit que la seule fois où il a pu vraiment créer un personnage féminin fort, c'était quand même Cléopâtre, donc il n'y est pas allé par le dos de la cuillère. Par ailleurs, sa femme à la maison avait son caractère et ils s'adoraient ces deux-là, Gilberte et René. Mais Gilberte avait toute sa liberté et était une femme de son temps et elle ne s'est jamais laissée dominer par son mari.
0: Il est beaucoup question de Gilberte aussi, évidemment, notamment dans les pages consacrées à Anne, où elle parle de sa mère, de sa maladie, de son amour pour de son père, cette relation fusionnelle entre ces deux amants, ces deux amoureux en l'occurrence. Et elle est morte elle aussi à 51 ans, espèce d'écho à son mari.
1: Oui, terrible, oui, une tragédie. Et d'ailleurs, Anne a vu dans les années 1975-76, quand le cancer a été déclenché par sa maman, elle voyait son père pleurer, rentrer du travail où là tout se passait merveilleusement, la vie publique justement, puis dans la vie privée, ben, il était derrière la salle de bain en train de pleurer parce qu'elle vomissait et qu'il pensait la perdre dans les années ou les mois même qui allaient venir. Et finalement, c'est lui qui est parti avant elle.
0: Non, mais c'est le Goscinny de l'intime grâce à Anne, le Goscinny professionnel grâce à René qui se raconte dans votre livre. Ça s'intitule Le roman des Goscinny. C'est déjà le volume 2, donc puisqu'il y en a avait un premier qui était donc sur une partie avant. Donc voilà, vous aurez l'entièreté de la... Vous saurez tout sur Goscinny grâce à Catel. Et ces deux livres publiés aux éditions Grasset. Merci beaucoup, Catel, d'être venue en direct pour parler de cet ouvrage qui est disponible dans toutes les bonnes librairies.
1: Merci beaucoup, Emmanuel. Il sort en effet aujourd'hui.
0: Voilà, c'est chez Grasset. C'est 320 pages, c'est 24 euros. Vous savez tout. Merci à vous. À très bientôt. Salut.

0: Bonjour, chères auditrices et chers auditeurs, nous vous souhaitons une rentrée pleine d'espoir et en confiance. Merci Rémi à la réalisation technique et à la coordination. Cette année, nous commémorons le 150e anniversaire de la mort de George Sand, 1804-1876, grande figure littéraire et culturelle du 19e siècle. Nous avions déjà débuté nos lectures à deux voix en compagnie de Valérie Thorin. Bonjour Valérie.
1: Bonjour Pascal et bonjour à tous.
0: C'était avec des extraits de la correspondance exceptionnelle entre George Sand et Gustave Flaubert pendant la Commune de Paris. Cette fois, ce sont des lettres échangées de 1872 à 1876. Elle a 68 ans, il a 51 ans. La France se relève tout juste de la défaite de 1870 et de la Commune. Le chef de l'État est Adolphe Thiers. Sa présidence va durer jusqu'en 1873 et c'est Mac Mahon qui lui succédera. C'est le début de la Troisième République, après la chute du Second Empire. Gustave Flaubert méprise Thiers et Mac Mahon totalement. Il admire George Sand, d'une tendresse tout amicale. Près de 844 lettres entre deux, d'après leur correspondance parue sous le titre « Tu aimes trop la littérature, elle te tuera », éditeur Le Passeur. C'est unique dans l'histoire de la littérature. Rassurez-vous, nous vous avons choisi qu'une vingtaine de lettres pour nos deux émissions. Échange épistolaire entre deux êtres qui écrivent avec sincérité et avec cœur, n'est-ce pas Valérie ?
1: Mais oui, et c'est ce que nous allons essayer d'interpréter pour vous. Je suis moins comédienne professionnelle que vous ne l'êtes, mais je vais faire mon possible. Et tout de suite, Nohant, 22 novembre 1872. Je ne pense pas aller à Paris avant février. Ma pièce est retardée par suite de la difficulté de trouver l'interprète principal. J'en suis aise, car quitter Nohant, mes occupations et les promenades si belles en ce temps-ci ne me souriaient point. Quel automne chaud et bienfaisant pour les vieux. Nous avons à 2 heures d'ici des bois absolument déserts, où, au lendemain de la pluie, il fait aussi sec que dans une chambre, et où il y a encore des fleurs pour moi et des insectes pour Maurice. Les petites filles courent comme des lapins dans des bruyères plus hautes qu'elles. Mon Dieu, que la vie est bonne quand tout ce qu'on aime est vivant et grouillant. Tu es mon seul point noir dans ma vie du cœur, parce que tu es triste et ne veux plus regarder le soleil. Quant à ceux dont je ne me soucie pas, je ne me soucie pas davantage des malices ou des bêtises qu'ils peuvent me faire ou se faire à eux-mêmes. Ils passeront comme passe la pluie. La chose éternelle, c'est le sentiment du beau dans un bon cœur. Tu as l'un et l'autre, sacredier. Tu n'as pas le droit de n'être pas heureux. Peut-être eût-il fallu que dans ta vie l'emboîtement du sentiment féminin dont tu dis avoir fait fi. Tu sais que le féminin ne vaut rien, mais peut-être, pour être heureux, faut-il avoir été malheureux. Je l'ai été, moi, et j'en sais long. Mais j'oublie si bien. Enfin, triste ou gai, je t'aime, et je t'attends toujours, bien que tu ne me parles jamais de venir nous voir, et que tu en rejettes l'occasion avec empressement. On t'aime chez nous quand même. On n'est pas assez littéraire pour toi chez nous, je le sais, mais on aime et ça emploie la vie. Est-ce que Saint-Antoine est fini, que tu parles d'un ouvrage de grande envergure, ou si c'est le Saint-Antoine qui va déployer ses ailes sur l'univers entier, il le peut. Le sujet est immense. Je t'embrasse, dirais-je encore, mon vieux troubadour, quand tu es résolu à tourner au vieux bénédictin. Alors moi, je reste troubadour, il n'y a pas à dire. George Sand. Je t'envoie 2 romans pour ta collection de moi. Tu n'es pas obligé de les lire en ce moment si tu es plongé dans le sérieux.
0: Fin novembre 1872. Ceci est pour la chère maman. Le facteur, tantôt 5 heures, m'a apporté vos 2 volumes. Je vais commencer Nanon, tout de suite, car j'en suis fort curieux. Et ne vous inquiétez plus de votre troubadour, qui devient sot animal, franchement. Mais j'espère me remettre. J'ai passé plusieurs fois déjà par des périodes sombres, et j'en suis sorti, tout s'use, l'ennui comme le reste. Je m'étais mal expliqué. Je n'ai pas dit que je méprisais le sentiment féminin, mais que la femme, matériellement parlant, n'avait jamais été dans mes habitudes, ce qui est tout différent. J'ai aimé plus que personne. phrase présomptueuse qui signifie « tout comme un autre et peut-être même plus que le premier venu ». Toutes les tendresses me sont connues. Les orages du cœur m'ont versé leur pluie. Et puis, le hasard, la force des choses fait que la solitude s'est peu à peu agrandie autour de moi. Et maintenant, je suis seul, absolument seul. Je n'ai pas assez de rente pour prendre une femme à moi, ni même pour vivre à Paris pendant 6 mois de l'année. Il m'est donc impossible de changer d'existence. Comme j'envie votre fils, comme sa vie est douce, régulière et saine. Comment ? Je ne vous avais pas dit que Saint-Antoine était fini depuis le mois de juin dernier ? Ce que je rêve pour le moment est une chose plus considérable et qui aura la prétention d'être comique. Ce serait trop long à vous expliquer avec la plume. Nous en causerons face à face. Adieu, cher bon maître adorable. À vous, avec ses meilleures tendresses, votre vieux Gustave Flaubert. Mardi soir, 11h. Cher maître, voilà une nuit et un jour que je passe avec vous. J'avais fini Nanon à 4h du matin et Francia à 3h de l'après-midi. Tout cela me danse encore dans la tête. Je vais tâcher de recueillir mes idées pour vous parler de ces deux excellents livres. Ils m'ont fait du bien. Merci donc, cher bon maître. Oui, ça a été comme une large bouffée d'air. Et après avoir été attendri, je me sens ranimé. Dans Nanon, j'ai d'abord été charmé par le style, par mille choses simples et fortes qui sont comprises dans la trame de l'œuvre et qui la constituent, telles que celle-ci. Comme la somme me parut énorme, la bête me sembla belle. Et puis, je n'ai plus fait attention à rien, j'étais empoigné, comme le plus vulgaire des lecteurs. Je ne crois pas cependant que le vulgaire puisse admirer autant que moi. Bref, c'est au mouton que l'enchantement a commencé. Quelle merveille que les 100 premières pages. La vie des moines, les premières relations d'Émilien et de Nanon, la peur que causent les brigands, comme tout cela est bien amené, enchaîné, entraînant, charmant. Quel être vous faites ! Quelle puissance ! Je vous donne sur les deux joues deux becots de nourrice. Et je passe à Francia. Autre style, non moins bon. Et d'abord, j'admire énormément votre Dodore. Voilà la première fois qu'on fait un gamin de Paris, vrai. Il n'est ni trop généreux, ni trop crapule, ni trop vaudevilliste. Le dialogue avec sa sœur, quand il consent à ce qu'elle devienne une femme entretenue, est un joli tour de force. Votre madame de Thièvres, avec son cachemire qu'elle fait jouer sur ses grasses épaules, est-elle assez restauration ? Et l'oncle, qui veut souffler au neveu sa grisette ? Et Antoine, le bon gros ferblantier, si poli au théâtre ? Ce qui me frappe dans ce livre-là, c'est qu'il est très spirituel et très juste. On est en plein dans l'époque. Je vous remercie du fond du cœur pour cette double lecture. Elle m'a détendu. Tout n'est donc pas mort. Il y a encore du beau et du bon dans le monde. Vous m'édifiez et vous m'émerveillez. Voilà. Deux livres comme cela me semblent des événements plus importants que le mariage civil de Rochefort, par exemple. Mais je vais me remettre à rugir contre mon époque, ce qui devient souverainement idiot. J'aime mieux songer à vous et vous dire que je vous chéris et je vous embrasse, votre vieux Gustave Flaubert.
1: Nohant, 27 novembre 1872. Maurice est tout heureux et très fier de la lettre que tu lui as écrite. Il n'y a personne qui puisse lui faire autant de plaisir et dont l'encouragement compte plus pour lui. Je t'en remercie aussi, moi, car je pense comme lui. Comment tu as fini Saint-Antoine ? Eh bien, faut-il s'occuper de l'éditeur, puisque tu t'en occupes pas ? Tu ne peux pas garder cela en portefeuille. Tu ne veux pas de Lévy, mais il y en a d'autres. Dis-moi un mot et j'agirai comme pour moi. Tu me promets d'être guéri plus tard, mais en attendant, tu ne veux rien faire pour te secouer. Viens donc me lire Saint-Antoine et nous parlerons de la publication. Qu'est-ce que c'est que de venir de Croisset ici pour un homme ? Si tu ne veux pas venir quand nous sommes en gaieté, et en fait, viens pendant qu'il fait doux et que je suis seule. Toute la famille t'embrasse, ton vieux troubadour, Georges Sand. Nohant, 29 novembre 1872, tu me gâtes. Je n'osais pas t'envoyer ces romans qui étaient sous bande à ton adresse depuis 8 jours. Je craignais de te déranger d'un courant d'idées et de t'ennuyer. Tu as tout lâché pour lire, Maurice d'abord et puis moi. Nous aurions des remords si nous n'étions pas des égoïstes. Bien content d'avoir un lecteur qui en vaut 10 000. Nous écrivons sans préoccupation du public. Ce n'est peut-être pas mauvais, mais chez nous il y a excès. Aussi, un encouragement de toi nous rend le courage, qui ne nous quitte pas, mais qui est souvent un courage triste, tandis que tout nous le fait brillant et gai et sain à respirer. Donc, j'ai bien fait de ne pas jeter Nanon au feu comme j'étais prête à le faire quand Charles Edmond est venu me dire que c'était très bien et qu'il le voulait pour son journal. Je te remercie donc et je te rends tes bons baisers, pour Francia surtout, que Bulos n'a inséré qu'en rechignant et faute de mieux. Tu vois que je ne suis pas gâtée, mais je ne me fasse jamais de tout ça et je n'en parle pas. C'est comme cela et c'est tout simple. Du moment que la littérature est une marchandise, le vendeur qui l'exploite n'apprécie que le client qui achète. Et si le client déprécie l'objet, le vendeur déclare à l'auteur que sa marchandise ne plaît pas. La République des lettres n'est qu'une foire où on vend des livres. Ne pas faire de concessions à l'éditeur est notre seule vertu. Gardons-la et vivons en paix.

0: devoir d'État. Je ne crois pas qu'on joue Mademoiselle Lacantini. Les censeurs ont déclaré que c'était un chef-d'œuvre de la plus haute et de la plus saine moralité, mais qu'ils ne pouvaient pas prendre sur eux d'en autoriser la représentation. Il faut que cela aille plus haut, c'est-à-dire au ministre, qui renverra au général l'admiral. C'est à mourir de rire. Mais je ne consens pas à tout cela et j'aime mieux qu'on se tienne tranquille jusqu'à nouvel ordre. Si le nouvel ordre est la monarchie cléricale, nous en verrons bien d'autres. Pour mon compte, ça m'est égal qu'on m'empêche, mais pour l'avenir de notre génération...
1: Mercredi 3 décembre 1872. Cher maître, je relève une phrase dans votre dernière lettre. C'est à propos de Lévy qui ne vous dit jamais rien de vos œuvres et de Bulloz qui les débine avec suavité. L'éditeur aurait du goût si le public en avait, ou si le public le forçait à en avoir. Mais c'est demander l'impossible. Seulement nous pouvons exiger que l'éditeur soit poli et que pour mieux nous exploiter, il ne nous mente pas en face, impunément. Ils ont des idées littéraires, croyez-le bien, ainsi que messieurs les directeurs de théâtre. Les uns et les autres prétendent s'y connaître, et leur esthétique se mêlant à leur mercantilisme, ça fait un joli résultat. Les éditeurs n'ont jamais affaire qu'à des enfants. Ils en abusent, voilà tout le mystère. Pourquoi publier ? Par l'abominable temps qui court. Est-ce pour gagner de l'argent ? Quelle dérision ! Comme si l'argent était la récompense du travail, et pouvait l'être. Cela sera. Et quand on aura détruit la spéculation, d'ici là, non ! Et puis comment mesurer le travail ? Comment estimer l'effort ? Reste donc la valeur commerciale de l'œuvre. Il faudrait pour cela supprimer tout l'intermédiaire entre le producteur et l'acheteur. Et quand même, cette question en soi est insoluble. Car j'écris, je parle d'un auteur qui se respecte, non pour le lecteur d'aujourd'hui, mais pour tous les lecteurs qui pourront se présenter tant que la langue vivra. La marchandise ne peut donc être consommée maintenant car elle n'est pas faite exclusivement pour mes contemporains. Mon service reste donc indéfini et par conséquent impayable. Pourquoi donc publier ? Est-ce pour être compris, applaudi, mais vous-même, vous, grand Georges Sand, vous avouez votre solitude ? Y a-t-il maintenant, je ne dis pas de l'admiration ou de la sympathie, mais l'apparence d'un peu d'attention pour les œuvres d'art ? Quel est le critique qui lise le livre dont il a à rendre compte ? Dans 10 ans, on ne saura peut-être plus faire une paire de souliers, dont on devient effroyablement stupide. Tout cela est pour vous dire que jusqu'à des temps meilleurs, auxquels je ne crois pas, je garde Saint-Antoine dans un bas d'armoire. Si je le fais paraître, j'aime mieux que ce soit en même temps qu'un autre livre, tout différent. J'en travaille un maintenant qui pourra lui faire pendant. Conclusion, le plus sage est de se tenir tranquille. Je me console en songeant que jeudi prochain, j'aurai 50 ans. Si vous ne devez pas venir à Paris... Au mois de février, j'irai vous voir à la fin janvier, avant de rentrer au parc Monceau. Je me le promets. Adieu, cher bon maître. Votre vieux troubadour vous embrasse.
0: Nohant, 8 décembre 1872. Eh bien, alors, si tu es dans l'idéal de la chose, si tu as un livre d'avenir dans la pensée, si tu accomplis une tâche de confiance et de conviction, plus de colère et plus de tristesse. Soyons logiques. Je suis arrivée, moi, à un état philosophique d'une sérénité très satisfaisante et je n'ai rien surfait en te disant que toutes les misères qu'on peut me faire ou toute l'indifférence qu'on peut me témoigner ne me touche réellement plus et ne m'empêche pas non seulement d'être heureux en dehors de la littérature, mais encore d'être littéraire avec plaisir et de travailler avec joie. Tu as été content de mes 2 romans ? Je suis payée. Je crois qu'ils sont bien. Et le silence qui a envahi ma vie, il faut dire que je l'ai cherché, est plein d'une bonne voix qui me parle et me suffit. Je n'ai pas monté aussi haut que toi dans mon ambition. Tu veux écrire pour tous les temps. Moi, je crois que dans 50 ans, je serai parfaitement oubliée et peut-être durement méconnue. C'est la loi des choses qui ne sont pas de premier ordre. Et je ne me suis jamais cru de premier ordre. Mon idée a été plutôt d'agir sur mes contemporains, ne fût-ce que sur quelques-uns, et de leur faire partager mon idéal de douceur et de poésie. J'ai atteint ce but jusqu'à un certain point. J'ai fait du moins pour cela tout mon possible. Je le fais encore, et ma récompense

0: qu'on pense et d'en approcher toujours un peu plus. Voilà pour moi. Mais pour toi, le but est plus vaste, je le vois bien, et le succès plus lointain. Alors, tu devrais te mettre plus en accord avec toi-même, en étant encore plus calme et plus content que moi. Tes colères d'un moment sont bonnes. Elles sont le résultat d'un tempérament généreux. Et comme elles ne sont ni méchantes, ni haineuses, je les aime. Mais ta tristesse, tes semaines de spleen, je ne les comprends pas. Et je te les reproche. J'ai cru, je crois encore, à trop d'isolement, à trop de détachement des liens de la vie. Tu as de puissantes raisons pour me répondre, si puissantes qu'elles devraient te donner la victoire. Fouille-toi et réponds-moi, ne fût-ce que pour dissiper les craintes que j'ai souvent sur ton compte. Je ne veux pas que tu te consumes. Tu as 50 ans, mon fils aussi, ou à peu près. Il est dans la force de l'âge, dans son meilleur développement. Toi de même, si tu ne chauffes pas trop le four aux idées. Pourquoi dis-tu souvent que tu voudrais être mort? Tu ne crois donc pas à ton œuvre? Tu te laisses donc influencer par ceci ou cela des choses présentes? C'est possible. Nous ne sommes pas des dieux et quelque chose en nous, quelque chose de faible et d'inconséquent, trouble parfois notre théodicée. Mais la victoire devient chaque jour plus facile quand on est sûr d'aimer la logique et la vérité. Elle arrive même à prévenir, à vaincre d'avance les sujets d'humeur, de dépit ou de découragement. Tout cela me paraît facile quand il s'agit de la gouverne de nous-mêmes. Les sujets de grande tristesse sont ailleurs, dans le spectacle de l'histoire qui se déroule autour de nous. Cette lutte éternelle de la barbarie contre la civilisation est d'une grande amertume pour ceux qui ont dépouillé l'élément barbare et qui se trouvent en avant de leur époque. Mais dans cette grande douleur, dans ces secrètes colères, il y a un grand stimulant qui justement nous relève en nous inspirant le besoin de réagir. Sans cela, je confesse que, pour mon compte, j'abandonnerai tout. J'ai eu assez de compliments dans ma vie du temps où l'on s'occupait de littérature. Je les ai toujours redoutés quand ils me venaient des inconnus. Ils me faisaient trop douter de moi. De l'argent, j'en ai gagné, de quoi me faire riche. Si je ne le suis pas, c'est que je n'ai pas tenu à l'être. J'ai assez de ce que Lévi fait pour moi, Lévi qui vaut mieux que tu ne dis. Ce que j'aimerais, ce serait de me livrer absolument à la botanique. Ce serait pour moi le paradis sur la terre. Mais il ne faut pas. Cela ne servirait qu'à moi. Et si le chagrin est bon à quelque chose, c'est à nous défendre de l'égoïsme. Donc, il ne faut pas maudire, ni mépriser la vie. Il ne faut pas l'user volontairement. Tu es épris de la justice. Commence par être juste envers toi-même. Tu te dois de te conserver, de te développer. Écoute-moi, je t'aime tendrement, je pense à toi tous les jours et à tout propos. En travaillant, je pense à toi. J'ai conquis certains biens intellectuels que tu mérites mieux que moi et dont tu dois faire un plus long usage. Pense aussi que mon esprit est souvent près du tien et qu'il te veut une longue vie et une inspiration féconde en jouissance vraie. Tu promets de venir, ces joies et fêtes, pour mon cœur et dans la famille, ton vieux troubadour.
1: Janvier 1873, 4 rue Murillo, vendredi soir. Cher bon maître, je vous envoie pour vous et les vôtres tous les souhaits de bonne année. Imaginable. Mais je n'imagine rien, car il me semble que vous avez tout. Moi, me voilà revenu à Paris. Peu gai, mais j'ai bien fait de quitter Croisset. J'y ai un peu trop lu depuis 3 mois, et j'ai besoin de prendre l'air. Voilà 3 jours que je marche comme un facteur rural, et je recommence à dormir. Mon intention est toujours d'aller vous voir à la fin de ce mois, si toutefois vous ne devez pas venir à Paris de tout l'hiver. 1000 tendresses profondes de votre vieux Gustave Flaubert, qui vous chérit.
0: Nohant, 8 janvier 1873. Oui, oui, mon vieux, il faut venir me voir. Je ne pense pas aller à Paris avant la fin de l'hiver et on se voit si mal à Paris. Apporte-moi Saint-Antoine, je veux l'entendre. Je veux en vivre avec toi. Je veux t'embrasser de toute mon âme. Et Maurice aussi. Lina t'aime aussi et nos petites ne t'ont pas oubliée. Je veux que tu vois comme mon Aurore est devenue intéressante et aimable. Je ne dirai de moi rien de nouveau. Je vis si peu en moi. Ce sera une bonne condition pour que tu me parles de ce qui m'intéresse davantage, c'est-à-dire de toi. Préviens-moi pour que je t'évite l'affreuse patache de Châteauroux à Nohant. Si tu pouvais amener Tourguenieff, nous en serions heureux et tu aurais le plus délicieux compagnon de voyage. As-tu lu « Père et enfant » ? Comme c'est bien ! Allons, je t'espère sérieusement cette fois et je crois que notre air te fera du bien. Il fait si beau ici. Ton vieux camarade qui t'aime, Georges Sand. Je t'embrasse 6 fois pour la bonne année.
1: 15 janvier 1873, mercredi soir. Cher maître, quand je serai guéri de ma grippe, j'irai vous voir. Mais actuellement, je souffre trop et je suis d'autre part hideux avec ma toux et mes mouchoirs de poche. J'ai communiqué votre invitation au bon Tourguenieff. Il a bien envie de me suivre, mais il a peur d'une rechute. Je continue à n'être pas folâtre. Les bêtises suscitées par la mort de Badaguet sont inimaginables. Autrefois, elle m'aurait fait rire, maintenant, tant de sottises m'indignent. Je suis devenu trop moral. J'ai perdu le sens du comique, et peut-être celui de la vérité. Mille tendresses de votre vieux Gustave Flaubert qui vous embrasse.
0: Nohant, 18 janvier 1873. Faut pas être malade, faut pas être grognon, mon vieux chéri troubadour. Il faut tousser, moucher, guérir, dire que la France est folle, l'humanité est bête et que nous sommes des animaux mal finis. Et il faut s'aimer quand même, soi, son espèce, ses amis surtout. J'ai des heures bien tristes. Je regarde mes fleurs, ces deux petites qui sourient toujours, leur mère charmante et mon sage piocheur de fils que la fin du monde trouverait chassant, cataloguant, faisant chaque jour sa tâche et gai quand même, comme Polichinelle aux heures rares où il se repose. Il me disait ce matin, « Dis à Flaubert de venir, je me mettrai en récréation tout de suite. Je lui jouerai les marionnettes, je le forcerai à rire. » La vie à plusieurs chasse la réflexion. Tu es trop seul. Dépêche-toi de venir te faire aimer chez nous. Georges Sand.
1: 3 février 1873, lundi soir. Cher maître, j'ai l'air de vous oublier et de ne pas vouloir faire le voyage de Nohant. Il n'en est rien. Mais depuis un mois, toutes les fois que je prends l'air, je suis réempoigné par la grippe, qui devient plus forte à chaque reprise. Je tousse abominablement et je salis des mouchoirs de poche innombrablement. Quand cela finira-t-il ? J'ai pris le parti de ne plus franchir mon seuil jusqu'à complète guérison. Je me fiche impudemment de messieurs les éditeurs. Je leur fais monter mon escalier plusieurs fois sans leur donner de réponse définitive, bien décidé à ne traiter avec aucun, car j'en ai assez. Il se passera de longues années avant que je ne fatigue la presse. Je lis maintenant de la chimie, à laquelle je ne comprends goutte, et de la médecine, Raspail, sans compter le potager moderne de Gressan, et l'agriculture de Gasparin. À ce propos, Maurice serait bien gentil de recueillir pour moi ses souvenirs agronomiques, afin que je sache quelles sont les fautes qu'il a faites et par quel raisonnement il les a faites. De quels renseignements n'ai-je pas besoin pour le livre que j'entreprends ? Je suis venu à Paris cet hiver dans l'intention d'en recueillir, mais mon si affreux rhume se prolonge. Mon séjour ici sera inutile. Vais-je devenir comme ce chanoine de Poitiers dont parle Montaigne et qui depuis 30 ans n'était pas sorti de sa chambre par l'incommodité de sa mélancolie et qui pourtant se portait fort bien, sauf à un rhume qui lui était tombé sur l'estomac? C'est vous dire que je vois fort peu de monde. D'ailleurs, qui fréquenter? La guerre a creusé des abîmes. Il n'y a que le bon Tourguenieff qui me cause une satisfaction complète. Quel homme, quelle conversation, quel goût! Je lui ai lu Saint-Antoine, il m'en a paru content, il m'a fait 2 remarques fort judicieuses. Je n'ai pu me procurer votre article sur Badinguet. Je compte le lire, chez vous. En fait de lecture, je viens d'avaler tout l'odieux Joseph de Maistre. Nous a-t-on assez scié le dos avec ce monsieur-là, et les socialistes modernes qui l'ont exalté, à commencer par les Saint-Simoniens, pour finir par Auguste Comte. La France est ivre d'autorité. quoi qu'on dit. Votre vieille ganache romantique et libérale vous embrasse tendrement. Gustave Flaubert.
0: Nohant, 15 mars 1873. Enfin, mon vieux troubadour, on peut t'espérer prochainement. J'étais inquiète de toi. J'en suis toujours inquiète, à vrai dire. Je ne suis pas contente de tes colères et de tes partis pris. 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

0: Chers auditeurs de Fréquence Protestante, bonjour. Bonjour Thomas Morales.
1: Bonjour Aude.
0: Vous êtes un habitué du micro de Point de Suspension et nous sommes ravis de vous retrouver avec un nouveau livre, un peu différent de la veine des précédents, puisqu'il s'agit cette fois d'un roman, Les Tendresses de Zanzibar, paru aux éditions du Rocher. Alors ce roman, c'est un magnifique ode. Une magnifique, on dit, pardon, ode à l'amour. Alors, est-ce que vous pouvez nous raconter le point de départ, ce qui arrive au narrateur ?
1: Ah, le point de départ, c'est une histoire dramatique. Hein. C'est une histoire entre un homme et une femme. Dès le départ, dès les premières pages, hein, nous savons que la femme va disparaître. Et c'est un retour sur une vie amoureuse, sur 30 ans de vie amoureuse. Donc c'est à la fois un portrait de, j'espère, un beau portrait de femme, d'un couple solide, voilà, un peu à contre-courant, à rebours, je dirais. Certains critiques ont parlé d'un couple un peu dissident, parce qu'il n'est pas tellement dans la modernité.
0: Oui.
1: Voilà, c'est ça le point de départ, vouloir écrire, pour moi l'auteur, de vouloir écrire une belle histoire d'amour avec très peu de choses, c'est-à-dire avec des contraintes littéraires, un court texte, peu de dialogue.
0: Au mode jeu.
1: En utilisant le jeu, évidemment.
0: Ouais. Pas de prénom,
1: oui. Il fallait que cette histoire d'amour se suffise à elle-même. Et pour qu'elle se suffise à elle-même, ça ne pouvait tenir que sur l'écriture. Donc il y a aussi, avant tout, quand même un exercice d'écriture.
0: Alors, c'est l'histoire, en fait, à la fois très universelle,
1: oui,
0: du
1: bien
0: coup,
1: sûr,
0: et très singulière, d'où le « il, elle ». C'est oui. Un homme, une femme.
1: Un homme, une femme. Oui, il n'y a rien de plus... Il n'y a pas eu des stratèges d'auteur pour inventer une histoire extrêmement compliquée. Je tenais à la simplicité biblique d'une histoire. Alors, je ne sais pas que je me suis mis des contraintes pour l'écrire, mais je voulais absolument qu'on reste un peu à l'épure, voilà, à l'os. C'était la volonté de départ, comme je n'ai pas l'habitude vraiment d'écrire des romans. C'est mon premier roman, j'ai écrit avant des romans de genre. Donc pour se lancer, il fallait vraiment faire quelque chose de très différent. Voilà.
0: C'est très différent.
1: À mon sens, plutôt original, même si le sujet, il peut comme ça paraître relativement banal.
0: Alors, il est pas. Le point de départ, c'est quand même l'intrusion de la maladie dans le couple. Cette terre brûlée, c'est vous, je vous cite, qui envahit tous les recoins de l'existence. Mais en fait, c'est pas le sujet. Hein. Je dis tout de suite, on parle pas du tout de la maladie. Il y a très peu de lignes sur la perte et la maladie. En fait, c'est un roman qui est axé sur les moments heureux. Est-ce qu'on peut dire que c'est un roman de la gratitude ?
1: Oui, on peut le dire comme ça, parce que effectivement, il fallait que ce soit un roman éclairant, voilà, rayonnant.
0: Oui, ça l'est.
1: Comme c'est
0: une eau. Il y a le soleil de la Corse, il y a Rome.
1: Et malgré le sujet,
0: qui est la perte.
1: Donc
0: et
1: c'est
0: le
1: pour
0: manque.
1: Ça, c'est pour ça que l'auteur ne s'appesantit pas sur les tracas médicaux,
0: jamais.
1: Voilà. Et d'abord. Parce que je pense que ça n'intéressait pas non plus le lecteur, ça a été évidemment fait. C'était pas là mon sujet. Je voulais faire sur un sujet dramatique, évidemment, faire quelque chose de lumineux et de beau. Parce que
0: je dis de la gratitude. En fait, vous revenez sur tous ces moments heureux.
1: On revient. Oui. C'est pour ça que c'est un couple un peu, on va dire, hors norme. Le narrateur ne ressasse pas des événements tragiques. Il veut garder de cette histoire, cette pépite, ce trésor, et il va essayer de faire découvrir au lecteur, voilà, c'est quoi ? Qu'est-ce qu'il y a derrière un amour, on va dire, éternel ? On peut dire ces choses-là. Mmh. Et donc, c'est très, très compliqué pour un écrivain, parce qu'on aborde des sujets...
0: intime.
1: Très intime.
0: Parce que vous nous faites entrer dans l'intimité d'un couple.
1: Oui.
0: Donc
1: oui,
0: forcément que
1: il y a
0: un effet résonance, miroir.
1: Mais on ne pouvait pas rester, c'est très compliqué, on ne pouvait pas rester à l'extérieur.
0: Oui.
1: Ça
0: ne
1: pouvait pas être deux personnages avec des dialogues, avec une vie. Il fallait évidemment que ce soit sincère.
0: Oui.
1: C'est assez...
0: Voilà, c'est sincère.
1: C'est une fiction, hein, mais pour qu'elle tienne, il fallait à la fois que ce soit sincère et à la fois trouver un mode d'écriture.
0: Bah, on se sent un peu voyeur, pratiquement.
1: Oui.
0: dirais. Oui. Hein. On a parfois l'impression de voir, vous savez, ces fameux films de souvenirs que nous sortaient nos grands-parents où on nous voit marcher dans les pâtés de tas de sable. On a l'impression d'ouvrir des albums de photos.
1: Il y a de ça, il y a une sorte de flashback à chaque fois, donc on revient sur
0: des... C'est très visuel.
1: On vient des... oui,
0: moi, j'ai trouvé.
1: Oui, parce que... C'est... Alors, et en plus, c'est un roman relativement court, voilà. Donc, il fallait qu'il soit concentré, voilà, au maximum. Concentré et éclairant. C'est souvent les deux mots quand je me suis lancé, parce qu'il faut, il faut se lancer dans cette écriture-là. Et par rapport à mes autres livres, il fallait oser, c'est bizarre, mais oser cette aventure-là littéraire, là, qui est une véritable aventure littéraire. Il y avait une sorte de pari aussi, oui, pour un auteur, parce qu'au fil entre guillemets, d'une carrière littéraire, on essaye de faire évoluer parfois son style, mais voilà, les horizons, ouvrir d'autres horizons. Là, j'ai l'impression quand même de... J'ai choisi à la fois le plus simple et le plus difficile. C'est-à-dire, comme il n'y avait pas une histoire, comme je le disais tout à l'heure, très compliquée, et de faire quelque chose de brillant avec peu de matière.
0: Alors, j'ai envie de vous poser une question que je n'avais pas préparée dans ma liste. Est-ce que c'est compliqué justement, c'est le roman de l'intime aussi. Ouais. Donc, il y a un effet miroir avec vous. Est-ce que c'est compliqué de mettre en scène la femme qu'on aime ou malade, voire morte? Comme point de départ, c'est un peu bizarre.
1: Oui, c'était, mais ce point de départ-là n'était pas l'essentiel,
0: non,
1: pour moi.
0: Non, mais c'est quand même.
1: Effectivement, on démarrait. Il fallait, alors, parce que je pense qu'il fallait quand même une certaine dramaturgie.
0: Ouais, voilà.
1: Et donc, il y avait une technique, on va dire, d'écrivain. Il fallait quand même imposer, quand même.
0: Mais ça aurait pu être une séparation.
1: Oui, oui.
0: Mais il y a d'autres types d'absence et de manque.
1: Bien sûr, la séparation.
0: C'est plus radical.
1: C'est plus radical parce que ce couple, il est, comme je disais tout à l'heure, il se distingue, ça ne pouvait pas être, il fallait effectivement aller jusqu'au bout.
0: Tout est fort.
1: Et oui.
0: Il y a un petit peu d'Ariane et Solal.
1: Oui, c'est-à-dire on a poussé le curseur, et c'était très compliqué parce que je savais en l'écrivant qu'en poussant ce curseur-là, j'étais sur le fil. Voilà, on est sur le fil avec ce genre de roman, et c'était une nouvelle tentative pour moi parce que très vite on peut basculer dans quelque chose de soit de mièvre, soit de mélodramatique. C'est évidemment c'est pas ma façon d'écrire et j'avais pas du tout envie de faire ça. Soit quelque chose de trop sec, voilà. Et donc il fallait trouver, il fallait que ce soit, je dis souvent c'est comme un jus pressé, il fallait qu'il soit, ce texte-là doit être gourmand sur un sujet triste, et voilà, donc j'étais...
0: Alors c'est un sujet triste de départ, comme je disais, mais c'est un texte joyeux, c'est un texte, moi je maintiens ce thème de gratitude, parce que c'est comme ça que je l'ai lu. Alors on va commencer par la rencontre, parce qu'on va réfléchir ensemble à qu'est-ce qui fait couple en fait, à partir...
1: Oui,
0: parce que,
1: bien sûr.
0: Ça même, il y a plein de pistes là, oui, que vous nous proposez. Oui. Ils viennent d'univers différents.
1: Oui, alors il y a une rencontre, c'est deux, l'homme et la femme viennent de classes sociales, on va dire, différentes, si on veut, oui.
0: Vous parlez de pédigré, en parlant d'elle, quand même.
1: Ils viennent pas totalement du même monde, mais...
0: C'est une altérité nécessaire, vous pensez, ou... Comment dire, mathématiques?
1: Oui, je pense, mais comme toujours, je pense, effectivement, ce ne sont pas du tout des contraires, mais ils viennent un peu d'horizons quand même un peu différents, et ils sont à la fois les deux en rupture, mais le mot rupture est pareil trop fort, mais ils
0: Enquête.
1: Sont... Oui, et même à l'intérieur de leur milieu, ils sont un peu vagabonds, ils sont un peu à part. Voilà.
0: Un pas de côté.
1: Et ce sont deux individualités relativement fortes. C'est pas un roman où ils rejettent du tout leur milieu ou leur classe sociale, hein, où il y a une revanche sociale. C'est pas du tout, on n'est pas du tout
0: dans... En fait, ils s'ennuient un peu.
1: Oui. Ils n'ont pas trouvé peut-être... de motifs suffisamment forts dans la vie pour exister. Pourtant, ils s'engagent
0: professionnels. Donc, vous sous-entendez que l'amour est un motif suffisant?
1: Oui. Oui, évidemment, il n'y a pas d'autres motifs. À mon sens, il n'y a pas d'autres motifs.
0: Pour moi,
1: oui, il n'y a pas d'autres motifs. Le reste est accessoire et totalement futile.
0: Alors, qu'est-ce qui se passe dans cette cristallisation amoureuse? L'autre... C'est le rêve qui vous... Tout à coup, cette touche de rêve, c'est l'émotion, c'est
1: oui,
0: pas très bien ce qui vous émeut.
1: Oui,
0: qu'est-ce qui se passe en fait, dans une rencontre.
1: Entre cette rencontre-là, il y a une concordance immédiate. Voilà. Alors, il n'est pas une question de coup de foudre ou d'alchimie, mais il n'empêche que ces deux personnes-là se sont trouvées. Voilà. Ouais. Trouvées dans un endroit... Là, je l'ai posé dans une entreprise. Hein. Les deux, vous avez raison, s'ennuient un peu dans cette entreprise. Et voilà, ils vont commencer à discuter et immédiatement, ils vont prendre un plaisir fou à être ensemble, voilà, à échanger ensemble. Et très vite aussi, à envisager une vie de couple sans les autres. Alors, je dis bien pas contre les autres.
0: Mais vous avez des phrases très fortes pour la décrire. En fait, c'est un personnage de rêve aussi. Elle est presque...
1: Oui, mais...
0: On la voit danser, elle est presque un petit peu au-dessus de la terre.
1: De toute façon, il est touché. Mon personnage masculin est littéralement foudroyé. Voilà.
0: Bien sûr,
1: il est touché. Mais je crois que la réciproque est vraie aussi. Mais il est quand même bouleversé, il est secoué parce que c'est aussi pour lui une rupture avec ses précédentes, on va dire, relations amoureuses. C'est un autre, voyage.
0: Vous parlez aussi des caractères qui se frottent. Nos caractères, je vous cite, devaient s'apprivoiser et non pas se dompter afin d'établir une relation à flottaison stable. J'aime beaucoup cette phrase.
1: Oui, c'est vrai. Alors, ils ont deux caractères. Mon personnage masculin a un caractère plus flou, hein, qui, à mon avis, est assez conforme au caractère des hommes en général, moins ancré, plus nonchalant. Et le caractère de mon héroïne est évidemment très fort. Voilà, est très fort. C'est une femme forte, comme on disait.
0: C'est une battante.
1: Oui, c'est une battante qui suit son cap. Et lui, il est aussi séduit par ça. Il est séduit. Lui, il louvoie. Il passe sa vie à louvoyer, à esquiver. Il est dans le monde, mais un pied dedans, un pied à l'extérieur. Et il est quand même ébahi par cette fille-là, parce qu'au début de l'histoire, c'est une jeune femme. Cette jeune femme-là qui est vraiment une fonceuse, qui n'a peur quasiment de rien, ni de ses mots, ni des actes. Or que lui, il est en second rideau.
0: Alors, c'est aussi parce qu'il est le narrateur, peut-être. On le disait tout à l'heure, c'est une histoire d'amour très rare aujourd'hui, voire même audacieuse, puisque c'est un amour au long cours
1: au long
0: de
1: cours.
0: 30 ans.
1: 30 ans, oui, c'est ça.
0: Alors, il y a plusieurs aspects. Qu'est-ce qui se passe ? Est-ce que vous estimez qu'on se fait à deux ? Est-ce que l'amour, 30 ans d'amour, a changé le narrateur ?
1: Oui, il a...
0: Et est-ce que c'est l'amour, cette confrontation avec l'autre, elle ?
1: Oui. De toute façon, lui, c'est un personnage masculin, comme je le disais tout à l'heure, qui n'est pas totalement fini. C'est un adulte, évidemment, mais cette rencontre-là va le façonner aussi. Donc évidemment, il va se construire dans le regard de l'autre, et c'est vrai aussi pour mon héroïne. Alors c'est vrai que on a l'habitude de lire une littérature qui est conflictuelle ou victimaire, on va dire.
0: Ou fulgurante.
1: Voilà, où sur la durée, effectivement, la rencontre entre un homme et une femme peut tourner relativement court. Et eux, je crois qu'ils ont la préscience d'esprit que dès le départ, c'est ça aussi, et donc il y a une part d'inexplicable, dès le départ, ils savent pas qu'ils s'engagent, mais que ce sera sur du long cours.
0: Oui. Alors, je préviens tout de suite nos auditeurs, il n'y a pas de scène de mariage avec des robes blanches et tout.
1: Non, il n'y a rien de tout ça.
0: Pas de grand serment, fait de soi-même.
1: Oui.
0: Il y a une évidence.
1: Oui, c'est évident, c'est vrai, c'est ça. C'est quelque chose qui est évident. Et donc, et cette évidence, elle est difficile à partager même, parce qu'ils viennent de deux milieux différents, ils ont des amis différents, et très vite, ils vont marcher ensemble dans une direction... dans une même direction, sans s'occuper du reste du monde.
0: Alors justement, la singularité de ce couple, c'est qu'il se suffit. Il n'a aucun besoin des autres. Alors là, c'est un point étonnant. Ouais. Je me suis demandé si vous n'étiez pas un petit peu misanthrope en vous lisant.
1: Non, je crois que... alors j'ai essayé de... je dis, ils se suffisent, mais ils ne vivent pas... contre la société. C'est-à-dire...
0: Ils sont trop bien ensemble.
1: Ils n'imposent pas, en plus, ils n'ont pas du tout la volonté d'imposer un schéma particulier de vie. Hein. C'est un couple qui, sur une longue durée, qui n'a pas d'enfant, donc il y a un couple particulier aussi. Mmh. Mais ce n'est pas... ne pas avoir d'enfant, ce n'est pas quelque chose qu'ils revendiquent. Ce n'est pas du tout un couple militant. Ils se sont trouvés. Ils savent qu'ils vont vivre un long chemin ensemble. Ils vont à la fois se construire. C'est pas un couple. Ils vont rien déconstruire. Ils vont construire au fur et à mesure.
0: Vous y allez fort quand même parce que on sent une revendication. Hein. C'est pas un couple bannière qui va faire des manifestations.
1: Non,
0: ça, c'est sûr.
1: Non.
0: Mais vous revendiquez, je vous cite, la dissidence poétique, la sécession volontaire, la scission du groupe, et vous écrivez. Nous nous sommes écartés des vivants avec le bonheur de mariner ensemble.
1: C'est vrai, c'est vrai. Mais bon, vous savez, il n'y a pas évidemment le versant militant, mais ils ont très tôt compris que leur intimité, leur bonheur se vivrait à deux. Pas dans l'ombre, hein, mais quand même dans la pénombre. Ils veulent garder, parce qu'ils sont persuadés que ce qui fait la beauté de ce couple-là,
0: de leur couple,
1: ce trésor-là, il faut malgré tout le protéger.
0: Pourquoi ? Parce que les autres seraient un danger ? Parce qu'il y aurait des tentations ?
1: Non, pas du tout. C'est pas du tout une question de tentation. Non, parce qu'ils sont assez sûrs. Là, on est dans un cas où ils sont assez sûrs.
0: C'est une question
1: assez sûrs de leurs sentiments.
0: De ne pas perdre de temps ?
1: Oui. Ils n'ont pas de temps à perdre pour les autres. Voilà. Parce que, vous avez raison, ils se suffisent...
0: C'est presque un couple gémellaire.
1: Voilà, ils se suffisent à eux-mêmes et ils n'aiment pas trop le regard des autres sur leur couple. Et ça leur arrive forcément.
0: Ah.
1: Voilà. Ils n'aiment pas tellement.
0: Parce qu'il y a eu des jalousies. Vous racontez d'ailleurs le seul prénom qui apparaît dans votre roman.
1: Ouais.
0: C'est le prénom de Paul S. Alors, qui est Paul S ?
1: Oui, il y a des jalousies, parce qu'effectivement, d'avoir choisi cette voie dissidente, de s'être un petit peu coupé, ça laisse des amitiés qui étaient fortes, et souvent les amitiés de jeunesse, ça les laisse sur le bas-côté. Quand ils se sont rencontrés, cet homme et cette femme, ils ont continué évidemment à conserver quelques amitiés, mais ils ont ouvert une page blanche. Voilà. Et ils ne se sont pas encombrés, bizarrement, alors que les deux sont des nostalgiques, ils ont beaucoup de souvenirs, ils ne se sont pas encombrés de souvenirs des autres. Je pense qu'ils imaginaient que ça pouvait lester un peu leur couple. Il fallait se lancer. Ils prenaient le bateau ensemble, la haute mer.
0: Mais parce qu'ils sont trop bien ensemble.
1: Oui.
0: Ils sont très bien ensemble. Mais c'est un couple gémellaire, comme je disais. Mmh. C'est presque un couple fusionnel.
1: Oui.
0: En fait, je reviens à mon Ariane et Solal, parce que c'est mon couple emblématique. Enfin, on ne va pas jusqu'au bout, justement. Mais, donc, ça veut dire que c'est possible, en fait, cet amour fusionnel.
1: Ah oui, c'est possible. Alors, ils ont aussi conscience qu'ils sont malgré tout chanceux, parce qu'ils ne sont pas innocents. Ils savent bien qu'une partie des couples s'effrite, voilà, hein, qu'il y a le délitement du désir, tout ça.
0: En fait, quand je vous écoute, je me dis, en fait, ils ont la notion d'écrire leur propre histoire d'amour qu'ils veulent belle.
1: Oui, ils ont...
0: Ils écrivent
1: et donc...
0: ils sont volontaires dans leur histoire. Acteurs, pleinement acteurs.
1: Oui. Ils ont la chance qu'à 25 ans, hein, c'est à cet âge-là où ils se rencontrent, ils sont assez décidés, tous les deux. Ils sont décidés à faire un long chemin ensemble et de pas du tout... de pas du tout se laisser envahir, parce qu'il y a ça aussi. Il y a quand même les autres, c'est aussi une invasion. Voilà, bien sûr,
0: oui,
1: bien sûr.
0: Excusez-moi, je ne peux pas m'empêcher de sourire un peu. C'est pas très politiquement correct aujourd'hui.
1: Oui, je sais bien,
0: Ni jamais d'ailleurs.
1: Mais...
0: Alors, revenons. Alors, qu'est-ce qui fait que ce couple est si bien dans sa bulle ? Il y a l'imaginaire partagé.
1: Oui,
0: très important.
1: Bien sûr, ils ont un fond, un fond culturel commun, ils s'apportent un fond culturel commun. Les deux n'ont pas totalement le même prisme culturel, mais ils alimentent. Voilà, chacun a sa propre nostalgie. Les deux nostalgies fonctionnent bien ensemble. Donc effectivement, ils parlent la même langue. Hein, voilà, ils parlent la même langue. Je dirais pas parce que c'est pas le sujet, mais ils partagent les mêmes valeurs d'une certaine façon.
0: Ils aiment les mêmes choses.
1: Oui.
0: Alors
1: oui.
0: Vous parlez de musique, beaucoup d'acteurs de cinéma, le monde imaginaire qui passe par le cinéma.
1: Oui, ils sont perclus totalement de ça. Donc, alors ça peut être la musique, ça peut être la variété française, la variété italienne, évidemment.
0: D'où le titre.
1: D'où le titre, le cinéma et la littérature. Et vous avez raison, ils l'écrivent, leur histoire. Donc, ils sont aussi en partie dans l'imaginaire et dans la fiction, voilà. Fiction et réalité.
0: Ils sont deux personnages, ils se suffisent, ils sont chacun le personnage de l'autre.
1: Ouais, et chacun apprend évidemment dans des domaines où l'homme est complètement inculte, l'héroïne va le révéler et vice versa.
0: Et puis il y a des passions communes qui se découvrent, comme le peintre Jean-Pierre Vallat.
1: Voilà, oui, ils ont des coups de cœur à chaque fois, comme un chat. Et des coups de cœur
0: qui sont les mêmes
1: voilà. Je voulais ça, voilà.
0: Alors il y a les lieux très importants pour un couple, les lieux, Paris, déambulation dans Paris,
1: il y a beaucoup de la Corse,
0: on
1: parle Morvan, on évoque un petit peu
0: les restaurants à Naples.
1: Voilà, alors essentiellement on va dire c'est parisien, voilà. Donc il y a un esprit de brasserie parisienne et de déambulation. Voilà, il y a une déambulation estivale sur un Vespa au contact de la ville l'été.
0: Il y a des rites aussi, et vous défendez le thème des rites dans un couple. Vous dites qu'on ne s'ennuie pas avec les rites.
1: Ah oui, ils sont...
0: Vous dites même les vieux couples qui s'aiment encore ont leur routine propre, leur code interne, leurs engrenages intangibles. Ils répondent à une nomenclature babylonienne.
1: Oui, c'est vrai. Et les couples... Moi, j'aime beaucoup observer. Je passe ma vie dans les restaurants et
0: j'adore ces pages.
1: Ouais. Et les vieux couples, on en rencontre souvent, des vieux couples, ils ont leur habitude. Mmh. Voilà, des habitudes, je sais pas, tous les dimanches, ils vont aller dans telle brasserie parisienne, on pourrait trouver ça ennuyeux,
0: hein, à la même place
1: ou folklorique, et je ne crois pas, justement, je crois que ça c'est très fort, c'est une terre très forte, voilà, on sédimente les sentiments là-dessus. Il faut avoir les mêmes bornes, voilà. Sinon c'est plus compliqué, voilà, c'est plus compliqué sur le long terme, voilà.
0: Alors, est-ce que c'est facile de former un couple avec un écrivain ?
1: Je dirais que oui. Oui, c'est assez... L'écrivain a des doutes. Hein.
0: Beaucoup de doutes.
1: Il a beaucoup de doutes. Alors, il peut être à la limite de la neurasthénie. C'est-à-dire qu'il a des doutes de création, hein, de créateur. L'écrivain qui se respecte, il veut faire quelque chose de beau, d'honorable, d'élevé, et donc il a une exigence propre. Et puis après, il y a aussi l'écrivain dans la société telle qu'elle est aujourd'hui. Il y a aussi des difficultés matérielles. Donc,
0: je parlais plus du côté psychologique, le côté obsessionnel, pas narcissique, mais un petit peu. On vit dans son monde.
1: Bien sûr.
0: C'est pas si simple de faire couple avec un écrivain.
1: Oui, bien sûr.
0: Peut-être avec un peintre non plus, avec quelqu'un qui crée.
1: Bien sûr, la création, elle accapare beaucoup. Hein. Elle prend du temps disponible, elle le mange. Hein.
0: Les hauts, les bas, les très hauts. Et...
1: Oui. Alors moi, je suis un écrivain qui essaye d'être... d'avoir d'une humeur égale. Mm-hmm. Voilà. Mais quand on est... disons-le franchement, quand on est en phase d'écriture, je l'ai dit ici, je crois, il y a quelque temps à votre micro, il y a quelque chose de l'ordre de la performance. Voilà. Et je compare souvent l'écrivain avec un sportif de haut niveau. Quand on attaque un nouveau texte, évidemment, il faut que tout notre esprit et notre corps soient mobilisés. Donc, pour la personne qui partage notre vie, ça peut être un peu déstabilisant. Voilà, il faut s'habituer à ce que quand je dis qu'on tape dans la matière, comme un sculpteur tape dans la pierre, un écrivain c'est pareil. On part d'une page blanche, hein, donc il faut aligner des phrases, il faut trouver le rythme qui nous convient. C'est ça le plus difficile, parce que d'aligner des phrases quand on a un peu de métier, c'est possible, mais d'harmoniser, voilà, d'harmoniser sur 20, 30, 40, 100, 200 pages, c'est ça le plus difficile. C'est aussi pour ça que j'ai longtemps refusé l'obstacle du roman.
0: Alors justement, je voudrais, on a plus beaucoup de temps, mais c'est très pertinent ce qu'elle vous dit, l'héroïne du roman. Elle dit à son mari écrivain ou à son homme écrivain, elle considérait, je vous cite, mon incapacité à écrire des romans comme la résultante d'un orgueil déplacé. Tu devrais consulter cette peur des personnages, n'est-elle pas une détestation du genre humain? Ou plutôt ta peur de ne pas trouver un fil logique entre les hommes. Ça, c'est assez profond.
1: C'est vrai, c'est vrai. Alors là, évidemment, l'auteur, il met du sien. Effectivement, j'ai longtemps refusé le roman parce que je trouvais que dans le roman, alors j'ai esquivé hein, avec ce livre-là, dans le roman, il y avait des lenteurs et des longueurs. Mmh. Et c'est pour ça que je ne me considère pas comme un romancier, parce que je déteste tous ces temps morts. Et je suis critique littéraire, donc je sais aussi que ces temps morts font parfois une œuvre, mais...
0: Elle crée le rythme.
1: Mais je suis un écrivain peut-être de la fulgurance, et donc plutôt un styliste, et tous ces temps morts me dépriment. Je ne peux pas rentrer dans des temps morts ou dans le temps long. Voilà. Je suis obligé de malaxer ma phrase pour qu'elle réponde immédiatement à mes envies ou à ce que je crois qui est vraiment beau. Donc j'ai eu du mal, donc c'est pour ça que je démarre une carrière à 50 ans de romancier, mais avec un court roman.
0: Alors, moi je voudrais, il ne reste plus beaucoup de temps, je voudrais juste finir sur quand même ce couple de 30 ans et sur un passage que j'ai beaucoup aimé de vous sur les corps. Donc c'est page 20, j'espère que je ne vais pas vous faire trop souffrir en vous lisant. Ces peaux qui se connaissent depuis si longtemps, 30 ans, peut-être plus, n'ont aucune lassitude à se rencontrer chaque jour, aucun dégoût, aucune répulsion à copier des gestes jamais vraiment identiques. Elles s'accordent, comme ces musiciens d'orchestre de chambre qui n'ont pas joué depuis une saison et retrouvent leur réflexe à la première respiration. Voilà, je trouve que c'est un très, très joli passage. Merci Thomas Morales d'être venu nous parler de votre très poétique roman d'amour, Les tendresses de Zanzibar. Chers auditeurs de Fréquence Protestante, je vous dis au revoir et je vous donne rendez-vous au prochain point de suspension.

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0: Chers amis auditeurs, bonjour, bienvenue dans ce magazine. Nous sommes à peine à l'automne 2026. La rentrée a eu lieu, celle des écoliers, collégiens et lycéens, celle des enseignants, celle de tous les travailleurs et bien sûr celle des politiques. Et l'on ne parle que d'une chose, les élections de 2027. Dans cette émission de magazine d'ici avril 2027, je vais essayer de parler de ce choix à faire l'année prochaine, mais pas des nombreux candidats annoncés ou potentiels, et des jeux politiques et des sondages. Nous allons essayer de parler des grands défis auxquels la France est confrontée, la dette, le budget, la fiscalité, la refonte du modèle social, la démographie, la place de l'État, la réindustrialisation ou encore les factures au sein de la population, que ce soit l'habitat, les croyances, riches ou pauvres, jeunes ou vieux, etc. Mais par où commencer ? Eh bien, quand j'ai vu que paraissait chez Robert Laffont un ouvrage intitulé « Nous, les Français », je me suis dit « Mais oui, c'est bien sûr, commençons par les Français ». Qui sont-ils donc, ces 68 ou 69 millions ? Quels sont leurs comportements, leurs craintes, leurs manies ? Et j'ai le plaisir de recevoir deux des auteurs de ce livre « Nous, les plans français », donc paru aux éditions Robert Laffont, Laureline Dupont, bonjour.
1: Bonjour.
0: Et Gérald Andrieux, bonjour.
2: Bonjour.
0: Alors, vous êtes tous les deux journalistes. Gérald, vous êtes journaliste indépendant. Vous avez travaillé pour des grands titres comme Marianne. Laureline, vous êtes rédactrice en chef adjointe au magazine L'Express. Et Gérald, je crois que vous avez coordonné le livre. Il y a 8 auteurs différents, dont 5 sont journalistes, un graphiste, parce que c'est un livre abondamment illustré. Et puis alors, 2 personnes qui montrent un peu la tendance vers laquelle va le livre. Un spécialiste du marketing et des tendances, Raphaël Lorca, et un data analyste. Je crois que je ne sais pas trop ce que c'est, un spécialiste statisticien.
2: Exactement, c'est quelqu'un qui est capable de traiter en masse de la donnée, puisque aujourd'hui tout est cartographié, tout est recensé, et il peut traiter des milliers et des millions de données pour nous donner à voir le comportement des Français à travers des actes quotidiens, des gestes quotidiens.
0: Alors ma première question sera à tous les deux, comment est née l'idée du livre et comment les 8 qui ont collaboré ensemble se sont retrouvés.
2: Alors, c'est ma faute.
0: très grande faute.
2: Ça commence par une intuition et la volonté d'offrir un livre pour expliquer qui sont les Français à la veille de cette présidentielle, comme vous l'avez expliqué, mais un livre qui ne serait pas intimidant. J'ai été journaliste politique par le passé, j'ai écrit des ouvrages prise de tête, disons-le comme ça, et je voulais que des gens puissent rentrer dans une librairie et oser acheter ce livre, puisque vous l'avez dit, il est très illustré, il est très ludique, et il se propose d'expliquer la psyché politique profonde des Français à travers, effectivement, parfois nos hobbies, parfois une activité sportive ou culturelle, ce que l'on mange, la maison que l'on habite, le chien que l'on possède, etc. Et pour cela, j'ai cherché les auteurs appropriés. Parfois, ils étaient des amis, parfois, je ne les connaissais pas. C'est par la lecture de leurs travaux que je me suis intéressé à eux. Et très gentiment, ils m'ont tous dit oui. Étrangement même.
0: Et alors, on se dit justement dans ces comportements, il y a des sondages surtout maintenant, on sait. Mais est-ce qu'on sait les gens qui aiment qui préfèrent les chats aux chiens, ils votent plutôt pour qui ? Est-ce qu'ils ont on pourrait faire sur chacun des thèmes que vous abordez, que ce soit dans la culture, le sport, par exemple entre le football et le rugby, est-ce qu'il y a une différence de vote ? On pourrait se dire à chaque fois que les politiques, ils peuvent aller vous voir pour se dire « Mais où est-ce que je vais trouver mon électorat ?»
1: Oui, il y avait l'idée aussi dans ce livre de, à l'aube de cette campagne présidentielle, entrer dans la campagne, non pas par les candidats, mais effectivement en faisant un détour par les gens, par nous, les Français. Alors, ce qu'on espère offrir aux politiques qui se lancent, c'est une espèce de radiographie, de panorama de la France. Gérald le dit très bien dans son introduction, en regardant le minuscule qui éclaire le majuscule. C'était vraiment aussi ce qui nous a guidés dans la réalisation de cet ouvrage. Alors maintenant, on va pas, évidemment, dans nos chapitres, on n'explique pas que tel comportement, telle manie est la preuve d'un vote de gauche ou de droite. Néanmoins, ça nous a permis à nous aussi, en tant qu'auteurs, journalistes, d'invalider des intuitions qu'on avait, justement, de comportements électoraux. On a découvert que, par exemple, il y a un grand chapitre sur le bénévolat, découvert que la solidarité était en fait un ressort fort des électeurs du Rassemblement national, ce qui n'est pas forcément une évidence dans certains esprits. Disons que les politiques trouveront dans cet ouvrage, je pense, des éclairages sur les comportements de leurs électeurs et sur leurs envies, leurs passions pour demain, et donc une aide pour nous proposer une vision du monde, puisque c'est quand même le propre du politique de proposer une vision du monde.
0: Et d'où d'ailleurs ce « nous », parce que nous, les Français, à l'heure où l'on parle beaucoup des fractures françaises, c'était le titre d'un livre de Jérôme Fourquet, ce « nous », c'est un « nous » rassembleur. Vous dites dans votre introduction, Gérald Andrieux, que c'est peut-être une multitude de « nous ».
2: Mais c'est complètement une multitude de nous. En ce moment, j'utilise beaucoup l'idée qu'au-dessus de la France flottent des nuages de nous. La question qui se pose, et qui se posait à nous au moment où on s'est lancé dans ce travail, c'était d'essayer de cartographier ces différents nous. Mais on s'est rendu compte au fil de l'écriture du livre qu'en fait, les Français vivent séparés, mais dans la même journée peuvent se rassembler avec des gens qui sont très différents. Parfois sur des critères économiques et sociaux, parfois sur des questions culturelles, identitaires ou religieuses, et parfois selon d'autres ressorts, d'autres loyautés, d'autres intérêts. Et en fait, il y a une multitude de nous que nous traversons tous, plus ou moins, au fil de notre journée, du matin jusqu'au soir, on va passer d'un nous à un autre. Et l'idée de ce livre, c'est de cartographier ces nous.
0: Voilà. Mais est-ce que le nous, ces multitudes de nous, forment quand même un nous, les Français ? Est-ce qu'il y a solidarité ? Je n'emploierai pas le mot d'identité qui est trop galvaudé. qu'il y a finalement un lien qui fait que chacun se sent français ?
1: Il y a au moins un désir de collectif. Et c'est ça qui est rassurant, je trouve, dans cet ouvrage, sans être naïf, évidemment. Mais c'est que même si on appartient à des nous différents et que ces nous varient, effectivement, au moment de la journée, de notre semaine, etc., on a tous envie d'appartenir à un collectif.
2: Et encore cet été, on l'a vu, il y a eu plusieurs épisodes, quand on voit la foule sur le bord du trajet du Tour de France, quand on voit que les gens se sont rassemblés pour assister à l'éclipse solaire, quand on voit l'engouement qu'il y a eu derrière cette équipe de France, la Coupe du Monde, vous me direz, mais tout ça est anecdotique. Je crois que ça veut quand même dire, comme vient de l'expliquer Laureline, qu'il y a un désir de collectif. Après, la question qui se pose aux politiques, c'est est-ce qu'ils ont envie de répondre à ce désir de collectif ? Mon analyse, c'est que désormais, ils parlent à un pays qu'ils veulent fractionner. Ils envisagent les électeurs comme des petites clientèle, des petites communautés, des petits groupes qu'il faudrait séduire, parce qu'ils ont été, il faut bien le dire, pourris par le marketing politique.
0: Alors on sait, on entend souvent dire que les politiques sont finalement le groupe le moins aimé des Français, avec les journalistes d'ailleurs.
2: Tout à fait, ouais. Et peut-être à raison.
1: N'oublions pas.
0: Et c'est peut-être finalement un tout. Vous commencez quand même la première partie, le premier chapitre de ce livre, c'est sur la politique, parce que c'est incontournable. Et le premier article, vous commencez par quelque chose d'assez intéressant, le succès des livres politiques. On a l'impression quand même que c'est plutôt les romans policiers qui ont du succès en France.
2: Oui. En l'occurrence, plus que le succès des livres politiques, on a essayé de voir quels étaient les livres politiques qui se vendaient. Et en fait, le succès est très inégal, si vous m'autorisez. Oui. Et en fait, on voit bien que les livres de la Maison Fayard explosent, qui sont des livres plutôt d'orientation de droite ou d'extrême droite, mais ils écrasent le marché du livre politique de façon considérable. Derrière, arrivent en deuxième position, dans des proportions moindres, les livres qui, en fait, explorent LFI, mais pour critiquer les positions...
1: Comme La Meute,
2: exactement, qui est un carton d'édition. Et donc, ça montre bien que quand la gauche devient un succès d'édition, c'est pour être critiqué. Du coup, derrière, on regarde les ventes des responsables de gauche, et alors là, c'est cataclysmique, et les ventes de livres de ministres issus de la Macronie, c'est groupusculaire, clairement. Donc, c'est une façon aussi de rentrer dans cette campagne présidentielle en disant que le livre politique est une forme de passage obligatoire pour se lancer dans une campagne, parce qu'on est une nation littéraire. Donc, on a pris les choses au sérieux, on a regardé les ventes, et si les ventes de livres politiques devaient prédire les résultats de la présidentielle, ça serait un raz-de-marée pour les candidats estampillés Fayard, s'il fallait le résumer ainsi.
0: Mais est-ce que vous en tirez, parce que le danger quand vous avez fait ce livre, c'est peut-être toujours de tirer et d'extrapoler à partir de chiffres, de données, de nouveautés. Est-ce que à chaque fois vous Vous tirez les mêmes conclusions tous.
1: Je crois qu'on a quand même fait très attention à être dans la nuance, dans la modération, et à ne pas tirer de conclusions un peu à l'emporte-pièce de nos analyses et de nos observations. Enfin, Gérald, tu me contrediras.
2: En tout cas, j'ai veillé à ça.
1: Il a veillé à ça, effectivement. C'est pour ça que je vous disais tout à l'heure que parfois, on a été surpris nous-mêmes par ce qu'on a découvert. Et il fallait qu'on accepte aussi d'être surpris et que nos observations n'aillent pas dans le sens de ce qu'on avait imaginé avant. Et je crois qu'on on a plutôt tous accepté cet exercice.
2: Je prends un exemple tout bête pour illustrer ce que vient de dire Laureline. Raphaël Liorca a exploré le réseau voisin vigilant. Vous savez, oui. Sorte de Waze de la sécurité. Vous avez des tas de villages, villes moyennes, grandes villes.
0: Je crois qu'il dit qu'il y a 7 millions de Français qui font partie de...
2: J'ai plus les chiffres exactement en tête. Je crois qu'il y a 1 million de personnes inscrites sur la plateforme, mais ça concerne potentiellement 10 millions de Français, il me semble. Mais peut-être que je me trompe dans ce dernier chiffre. Ce qui est intéressant, c'est que, par exemple, il a relevé les motifs des alertes enregistrées par le réseau voisin vigilant, et les cambriolages arrivent en quatrième position.

0: Les journalistes, vous parlez tous les jours, c'est le clivage aux extrêmes. Alors, vous avez un article intitulé de la falchosphère et les bolcheviques. Alors, je ne connaissais pas l'expression, on voit d'où elle vient, les geeks sur les réseaux Internet et bolcheviques. Mais ce qui est très intéressant dans cet article, c'est que vous montrez que c'est surtout sur Internet et les réseaux sociaux que ce clivage enfle.
1: Il y a peut-être une explication à cela, tu me rejoindras peut-être Laureline, c'est que les algorithmes récompensent les points de vue clivants et la conflictualité. Et donc, on le voit bien. En fait, on a mis en regard le poids, on a essayé de peser le poids des commentateurs journalistiques habituels, oui, type Christophe Barbier, versus ces nouveaux influenceurs politiques issus de ces deux familles, les bolcheviques et la fachosphère. J'utilise ces mots parce que eux-mêmes les revendiquent. Oui. Et on pourrait croire que c'est stigmatisant, mais en fait, ils se sont appropriés ce qui était initialement des sortes d'insultes. Et on se rend compte qu'une partie de la campagne présidentielle 2027 va aussi se jouer sur les réseaux sociaux. Là, il n'y a rien de novateur à dire ça. Mais leur poids est quand même considérable.
0: Oui, vous citez les chiffres. Alors, parmi les intellectuels recyclés en influenceurs, on voit BHL. Il faut que je retrouve la page. Oui. Il y en a un. Mais il faut dire qu'il est monté en flèche tout récemment, puis moi je le suis depuis très longtemps parce qu'il s'occupait surtout de l'Europe, c'est Jean Quatremer. Il est monté à 185 000
1: c'est vrai.
0: Personnes qui le suivent. Il a rejoint, je crois, Marianne d'ailleurs.
1: Oui, en tant qu'éditorialiste.
0: Comme éditorialiste, oui, oui. Mais alors, il y a effectivement des gens qui sont des journalistes ou des intellectuels, et puis il y a des gens qui se sont faits sur les réseaux sociaux.
1: Bien sûr, on en cite quelques-uns. Vous avez Vincent Lapierre, Damien Rieu, Thaïs Descuffon, Alice Cordier pour la dite fachosphère. Et en regard de ça, vous trouverez le fameux bolcheguic, puisque c'est quelqu'un qui existe, mais Sumboy, Clément Viktorovitch ou Salomé Saké pour l'autre partie de l'échiquier politique.
0: Ouais. Alors, vous ne parlez pas des autres influenceurs, c'est un mot qui est apparu depuis 4 ou 5 ans. Je vais être très méchante, mais en général, les filles influenceuses dans le domaine de la mode et tout, elles ont des lèvres refaites. Un peu boursouflées.
1: Oui.
0: Elles peuvent être intelligentes, ça n'empêche pas. Mais on trouve quand même beaucoup d'influenceurs de ce type-là.
1: Ouais, en fait, je vais essayer de trouver un lien avec le livre et je l'ai trouvé, je crois. Il y a une de nos entrées qui est consacrée à la chirurgie esthétique, qui est une nouvelle passion française un peu masquée des Français. Et on a essayé de voir si ça ne participait pas à l'engorgement des médecins, et notamment les dermatos. Et donc, si c'était une forme, si ça participait pas du désert médical. Et sur les influenceurs que vous évoquez, ce sont d'abord des vendeurs, ce sont des commerciaux, puisqu'ils placent des produits. Et une bonne partie de notre travail a consisté à voir la consommation des Français et, en fonction de cette consommation, quels enseignements politiques et idéologiques on pouvait en tirer. Par exemple, l'enseigne préférée des Français, c'est l'enseigne Action. Et on peut se dire, mais qu'est-ce que ça dit des Français? Ça dit que le quotidien devient de plus en plus dur, que les revenus ne progressent pas, et que c'est une façon d'offrir un petit quelque chose à leurs enfants pour peu d'argent.
0: On ne veut pas renoncer à la consommation. Non. Moi, j'ai découvert Action en province, dans ma petite ville familiale, à Pont-de-Beauvoisin. Et puis du coup, rentré à Paris, je me suis dit, mais où est-ce qu'il y a des Actions? Alors, j'ai découvert un Action à Paris, du côté de Porte de la Chapelle. Puis sinon, il faut aller à Gennevilliers. Mais il y en a d'autres, et je crois qu'ils s'en créent. Ça date de... C'est assez récent et il y a plus de 900 magasins maintenant.
1: Il y en a plus de 900 et je crois que la statistique, peut-être que là aussi je me trompe, en fait j'aurais pas dû faire ce livre, j'ai une très mauvaise mémoire des chiffres, mais je crois qu'il s'en crée un à deux par semaine.
0: Ah oui.
1: Et pourquoi ça fonctionne, c'est que 2/3 des produits sont à moins de 2 euros. Ouais. Donc ça peut être désormais la sortie en famille le dimanche pour acheter une bougie à 1,95 € pour faire plaisir à sa fille adolescente qui aura une bougie parfumée dans sa chambre.
0: Oui, mais je ne vais pas leur faire de la pub. Moi, vous savez, les liens entre les téléphones pour recharger tous les USB-C, etc., les câbles, moi, au bout de 3 mois, en général, ils sont tous tordus et je dois les remplacer. Ben, ceux qui ont duré le plus longtemps, c'est ceux que j'ai trouvés chez Action.
1: Vous venez de leur offrir une page de pub incroyable.
0: C'est gratuit. Non, mais en plus, c'est vrai. Alors, dans la partie politique, il y a un...

0: chapitre, moi, qui m'a beaucoup surpris et avec lequel je dirais que je ne suis pas du tout d'accord, c'est ce que vous appelez la représentation politique. Et vous avez fait des statistiques en regardant à l'Assemblée nationale combien, quels étaient les métiers avant d'être élus. On s'aperçoit qu'il y a un très grand nombre, que c'est les avocats et les journalistes les plus représentés. Ils sont 20% sont avocats et 20% sont journalistes. Et vous avez l'air de regretter que l'Assemblée ne soit pas la photographie d'un panel de la société française. Mais le vote, c'est le contraire d'un panel. Alors moi, ça, je suis vent debout contre l'idée que la représentation politique devrait retranscrire. Pour tout vous dire, oui. On a imposé la parité. Moi, la parité, ça me paraît à la limite antidémocratique.
1: Alors, mon propos n'est pas du tout de dire qu'il faudrait une parité sociale et qu'il y ait une photographie parfaite de la France qui soit faite. Et ensuite, selon des quotas, des pourcentages, qu'on retrouve ça à l'Assemblée ou au Sénat. Simplement, c'est un petit jeu pour montrer que la déconnexion politique, elle peut aussi s'expliquer par là. Et par exemple, une statistique, on nous dit souvent, il n'y a pas d'ouvriers à l'Assemblée. J'ai essayé d'imaginer un pays fictif sur la base des sociologies et des professions des responsables politiques. Et donc, dans ce nouveau pays que j'ai inventé, il y aurait simplement 343 000 ouvriers. C'est-à-dire l'équivalent de la ville de Nice. Et ça, on peut quand même s'inquiéter du fait que la condition ouvrière soit mal prise en compte, mal défendue, alors même que, par exemple, les agriculteurs, eux, ont toujours le sentiment que les responsables politiques les entendent mal, les défendent mal, alors même que, selon mon petit calcul, il y a autant d'agriculteurs en France que dans mon pays fictif. Et donc, en fait, ils sont assez bien entendus. Mais il y a quand même une surreprésentation des avocats, 51,3 fois plus qu'en vrai. Il y a une surreprésentation des enseignants, 8,6 fois plus qu'en vrai. Et quand je parlais des avocats, il y a une surreprésentation des professions du droit, parce que à ça, j'ajoute les notaires et les juristes. Mais les communicants aussi. Le chiffre des communicants est complètement dingue.
0: Oui, j'allais dire, c'est les beaux parleurs.
1: Bah oui, mais bon, on peut mettre dans cette catégorie les journalistes qui font de la radio, et on est en
0: Exactement.
1: Train de le faire. Peut-être que vos auditeurs diront, il est gentil, il pointe du doigt les beaux parleurs, mais lui-même en est un. Mais quand même, ça représenterait 548 000 communicants, si le nombre de communicants présents à l'Assemblée était retranscrit dans un pays fictif. C'est un peu compliqué comme stat. Ouais. Hein.
0: Alors, votre livre a dû être bouclé avant le succès du film sur De Gaulle. Moi, cet été, j'ai été voir... à la campagne, le film. J'ai vu les deux, d'ailleurs, dans la même journée, parce que c'était le dernier jour où il le donnait dans mon petit cinéma. Alors, donc, il n'y a pas d'article sur le film de Gaulle et cet engouement en France, mais il y a, par contre, un article sur De Gaulle avec le nom des rues.
1: Oui. Je laisserai la parole ensuite à la spécialiste de la chose politique qui est Laureline, mais l'entrée, effectivement, c'est moi qui l'ai écrite. De Gaulle est la personnalité la plus présente dans nos rues, et de loin. Oui. Derrière arrivent Pasteur et...
0: Victor Hugo.
1: Et Victor et Hugo. C'est bien ça. Mais il y a 3900 lieux en France qui portent le nom de De Gaulle. Et c'est vraiment la star des stars des entités, des lieux et des espaces, des squares, des avenues, des quais, etc. Et je me suis demandé s'il existait des impasses De Gaulle, parce que je trouvais que c'était une sorte de crime de lèse-président. Et en fait, j'en ai répertorié 47. Ça a été très long. Ça m'a pris 2 mois, hein, les répertorier. Et en fait, je me demandais si c'était une forme d'antigaullisme. C'est des gens rapatriés d'Algérie qui avaient baptisé ces impasses De Gaulle. Et en fait, pas du tout. C'est simplement des artères qui débouchent sur des boulevards, des avenues, etc. Mais ce qui est intéressant, c'est là où Laureline peut rebondir, c'est que beaucoup de responsables politiques actuellement se revendiquent du gaullisme. Mais en fait, il me semble que c'est une étiquette qui s'accole eux-mêmes sur le front et qui n'ont pas bien saisi ce qu'était le gaullisme, qui est un dépassement des partis et une sorte de courage renouvelé chaque jour. Ouais. Face aux différents intérêts et face aux nations qui nous expliquent que la France serait menée à disparaître et n'aurait pas droit au chapitre.
0: Voilà. Mais d'ailleurs, on le voit en plus avec le succès du film, tous les politiques en ce moment se saisissent de De Gaulle à un titre ou à un autre. Hein. Ça doit être le politique le plus cité parmi les candidats réels et potentiels.
2: Oui, mais parce qu'on revient à ce qu'on disait tout à l'heure, il a aussi, enfin Gérald a tout à fait raison quand il évoque tout ce que représente De Gaulle, mais il était aussi le dernier politique, j'en sais rien, mais en tout cas celui qui l'a fait de façon efficace et rassembleuse a proposé une vision du monde. Et les politiques, les candidats, ce qu'ils cherchent aujourd'hui, c'est cela, en en étant absolument incapables. Et d'ailleurs, ce qui est drôle ou terrible, je ne sais pas, c'est que quand je discute avec certains, ils ont théorisé leur incapacité à proposer aujourd'hui une vision du monde. Alors, pour des raisons diverses et variées, mais notamment, la première qu'ils mettent en avant, c'est l'état, évidemment, de nos comptes publics, qui leur interdit, et là, je pense aux candidats à la présidentielle, qui leur interdit soit de dire la vérité, s'ils sont très cyniques, soit en tout cas de pouvoir formuler des propositions qui seront financées par l'État. Là, ils sont dans l'incapacité aujourd'hui de proposer, d'avoir un programme dont ils ont la certitude qu'il sera financé demain s'ils accèdent au pouvoir. Donc, pardon, j'ai fait des digressions, mais en tout cas, De Gaulle reste effectivement une figure fantasmée, idéalisée pour eux et une espèce d'objectif inatteignable. Parce que là, dans le monde tel qu'il est... En tout cas, je ne vois pas De Gaulle, mais...
1: Moi non plus.
2: Voilà.
0: Alors, il y a une entrée dans votre livre qui m'a surpris, parce que quand j'ai vu ça, je me suis dit, mais de quoi s'agit-il ? 14 et 15 juin 1985, il y a 41 ans. Et puis, vous nous expliquez, 14 juin 1985, c'est les accords de Schengen, et 15 juin 1985, c'est le concert de SOS Racisme à la Concorde. Alors... Pourquoi et qu'est-ce que ça... C'est effectivement deux dates importantes pour les Français, mais qu'est-ce qu'il en reste 40 ans après pour les Français ?
1: Alors, le but du livre, c'était d'aborder tous les sujets aussi de crispation et d'immigration. On le sait, il n'y a pas besoin de disserter longtemps sur le sujet pour dire que c'est un sujet de crispation. Et j'ai essayé de trouver la dernière date où les Français étaient no border, à une époque où l'expression n'existait pas encore. Et où l'immigration était vue véritablement comme une chance, n'était pas un sujet totalement clivant, et où on a célébré ça. Et j'ai trouvé deux dates qui, en fait, ne sont pas dans les livres d'histoire et que je trouve intéressantes. C'est effectivement le 14 juin 1985, signature des accords de Schengen, c'est-à-dire la disparition des frontières au sein même de l'Union européenne. Et derrière, le 15 juin, c'est cette grande célébration, ce grand concert SOS Racisme qui, à l'époque, va rassembler plusieurs centaines de milliers. Et en fait, c'est peut-être la dernière fois où l'immigration est célébrée, puisque dès 1986, le FN, qui n'est pas encore le RN, entre en masse à l'Assemblée nationale.
0: On va peut-être faire maintenant une pause musicale, on est à peu près à la moitié, et j'ai choisi Céline Dion, de nationalité canadienne, mais icône française et qui chante sur la musique d'un des Français préférés dans la liste des Français préférés, je crois que
2: c'est le Français préféré.
0: Oui, c'est Goldman. Et personne n'ignore que Céline Dion est à Paris et commence ses concerts dans 4 jours.

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1: Avec mes deux invités, Laureline Dupont du journal L'Express et Gérald Andrieux, coordinateur du livre « Nous, les Français » paru aux éditions Robert Laffont. On va parler un petit peu justement de ce qui réunit ou d'ailleurs sépare dans certains cas les Français, tout ce qui est du domaine des loisirs, de la culture. Céline Dion, on a vu l'engouement que cela a suscité. J'ai l'impression que c'est plus chez les filles que chez les garçons. Il y a d'autres icônes. Vous écrivez un article, Laureline, sur deux chanteurs français, James et Vianney, et qui sont à l'opposé, mais qui en même temps réunissent beaucoup de monde.
2: Tout à fait. Je crois qu'on écrit qu'ils sont aux antipodes, Gims et Vianney. Donc Gims, pour ceux qui ne le connaissent pas, est un chanteur d'un ancien groupe de rap qui s'appelle Section d'Assaut, donc classé plutôt dans la catégorie rap, même si c'est du rap très chanté. Et Vianney, qui chante seul avec sa guitare et qui a mis sa carrière entre parenthèses pour construire une cabane en rondin dans son jardin. Et donc, ce qui est très rigolo, c'est chez ces deux chanteurs, c'est qu'effectivement, ils sont à l'opposé dans leur musique, dans leur style de vie, puisque l'un, Gims, est très attiré par tout ce qui brille et il ne s'en cache absolument pas sur les réseaux sociaux.
1: C'est-à-dire
2: marques, on le voit régulièrement déballer ses sacs Hermès devant sa communauté de fans en délire, alors que Vianney prône une espèce de retour à la nature, avec un mode de vie beaucoup plus austère, très centré sur sa femme, son fils. Ce qui est rigolo dans les enquêtes que j'ai étudiées, dans les chiffres qu'on a épluchés, c'est de constater qu'effectivement, ce sont les deux chanteurs préférés. Alors, ça varie en fonction des classements et des catégories d'âge, mais si on force un peu le trait, ce sont les deux chanteurs préférés, effectivement, des plus jeunes. Ça va quand même jusqu'à un peu plus de 20 ans, je crois, et que ce soit en province ou à Paris. Donc, c'est vraiment... en fait, peu importe le mode de vie, peu importe la catégorie socio-professionnelle de vos parents, Gims et Vianney réunissent aujourd'hui la jeunesse française. C'est-à-dire que quand on est dans la banlieue parisienne, on va chanter les deux dans la cour de récréation. Quand on est en province, on va chanter les deux dans la cour de récréation, quelles que soient nos valeurs, notre culture, etc. Et je trouvais ça plutôt... Je trouvais que c'était quand même la preuve d'un... C'est une bonne nouvelle. Enfin,
3: Il y a un nous les Français,
2: exactement.
3: Dans les cours d'école, à travers deux personnalités aux antipodes. Hein. Oui. Parce que on va aussi préciser, ils ont aussi un positionnement religieux aux antipodes. L'un est catholique revendiqué, avec, il faut bien le dire, un visage de gendre idéal et un comportement de gendre idéal, tandis que l'autre s'est converti à l'islam, il me semble que
2: tout
3: c'est
2: à fait.
3: Ce qu'est écrit.
2: Converti à l'islam.
3: Et qui vient d'un groupe plutôt de bad boy. Quoi.
1: Ça, c'est d'ailleurs, la religion n'apparaît pas en tant que tel dans votre livre, c'est très intéressant parce que finalement, peut-être qu'on surmédiatise les clivages religieux. Finalement, les Français sont assez laïques, même quand ils sont croyants, quelle que soit leur croyance. Je me suis posé la question, parce que ça fait plusieurs fois que dans des livres, récemment, je recevais Karim Amelal pour La part algérienne de la France, c'est un franco-algérien haut fonctionnaire, et il parle très peu de religion, parce que finalement, c'est mis en exergue, mais les gens ont... Une majorité de gens ont un comportement sensé.
3: En l'occurrence, la religion est présente par petites touches un peu partout dans le livre. Islam, religion chrétienne, évidemment. Il y a une entrée qu'on a quand même consacrée à quelque chose qui est ce qu'on appelle le catholicor, qui est l'esthétique catholique, qui, à mon sens, devrait intéresser beaucoup les auditeurs de Fréquence protestante. C'est que le catholicisme est tellement sécularisé qu'il est partout, mais jusque sur des bikinis où apparaît la Sainte Trinité, jusque sur des magasins de déco, on peut acheter aujourd'hui une Vierge Marie rose fuchsia en plastique. Et qu'est-ce que ça signifie? Ça signifie effectivement que la religion est vraiment sécularisée, mais ce qu'écrit Laure Coromine, notre co-autrice, c'est que c'est rassurant, puisqu'on connaît tous le récit, on connaît tous cette religion et les grandes lignes, et en même temps, ça offre une forme d'exotisme. Et donc, la religion n'est plus vue comme une pratique ou une foi, mais est vue comme un univers qui est à la fois exotique et rassurant. C'est quand même, ça peut être inquiétant pour vos auditeurs. Mmh. Ça n'est plus qu'une esthétique pour beaucoup de Français.
1: Oui. Vous parlez aussi, alors il y a tout un chapitre consacré à l'économie, c'est surtout Franck De Dieu qui s'est livré aux articles, qui est journaliste économique, mais il y en a un, je vais vous faire réagir là-dessus, parce que c'est un des enjeux pour 2027, c'est la désindustrialisation. Et dans son livre sur les mythologies françaises, Roland Barthès disait que parmi les grandes mythologies, il y avait la voiture, ou plutôt la bagnole.
3: La déesse, en l'occurrence. C'était la déesse à l'époque.
1: C'était la déesse, mais la bagnole, c'était très français. La bagnole et l'autoroute. On était champion des autoroutes, je ne sais plus si c'est toujours le cas. Or, les voitures, et en particulier Renault, qui était le premier constructeur, est passé second, et la voiture, on en vend moins qu'avant.
3: Oui, alors Franck De Dieu s'est prêté un jeu, c'est vous dire à quel point l'enquête est allée loin. C'est qu'on a repris des photos de Paris et de la place de la Concorde des années 60 et 70, qui à l'époque était un parking géant, un ciel ouvert. Et il a compté le nombre de Renault sur ces photos. Et il s'est posté il y a quelques mois en arrière, place de la Concorde, et il a compté le nombre de Renault au feu rouge qui passait devant lui. Et évidemment, la part des Renault s'est effondrée, parce qu'il y a d'autres marques qui sont apparues, notamment des marques asiatiques.
1: Oui,
3: et désormais,
1: Toyota, avec voilà, pour et les
3: avec
1: citer.
3: Oui, et puis désormais, il y a les voitures électriques, et donc avec des marques émergentes qu'on ne connaissait pas encore il y a trois
1: c'est
3: ans.
1: Cela.
3: Mais ça pose la question de... Par exemple, moi, je suis passionné par la question des usines et de l'industrie, parce que justement, dans les années 60-70, au sortir de la guerre, l'endroit où se nouaient les solidarités entre les gens, c'était les grands ensembles industriels. Et on était pris en charge à la fois par l'entreprise, mais aussi par les syndicats, etc. Et il y avait un « nous les Français » qui était assez évident quand on rejoignait une entreprise. Et d'ailleurs, quand on rejoignait une entreprise, en général, on y passait sa vie, on y finissait ses jours parfois. Et l'entreprise prenait en charge, il y avait une forme de paternalisme, mais prenait en charge tout, jusque au sapin de Noël, aux vacances des gamins, à la fête des mères, etc. Et donc, Franck De Dieu a consacré beaucoup d'entrée à la désindustrialisation, avec quelques chiffres qui sont quand même troubles. Parce qu'on nous parle beaucoup du made in France, de l'idée qu'il faudrait relocaliser la production, notamment après le Covid, qui sont en fait des évidences. Et on se rend compte que c'est un discours, mais que les actes ne suivent pas. Un seul chiffre, il a comptabilisé le nombre de postes qui ont été créés par les 40 grandes entreprises françaises en France et à l'étranger. Et en fait, les entreprises du CAC 40 entre 2014 et 2024 ont créé 670 000 postes à l'étranger versus 2000 en France. Et en fait, on se dit, mais ce discours du made in France est une tarte à la crème. Et les Français y croient, et je pense adhèrent à cette idée-là, et on leur vend du vent.
1: Oui, mais en même temps, et c'est là la contradiction des Français, il faudrait recréer les emplois en France, mais ils vont chez Action pour acheter des produits bien made sûr. In China parce que c'est moins cher.
3: Oui, mais rappelez-vous que quand j'ai évoqué Action dans la première partie de l'émission, je disais que ça coûtait peu cher, mais parce que leurs moyens ne le permettaient pas. Oui. Si les salaires leur permettaient de consommer français, je pense qu'entre deux objets, entre un qui vient de Chine et un qui vient de France, l'arbitrage serait moins rapide et ils se poseraient beaucoup plus de questions et peut-être choisiraient-ils l'objet fabriqué sur le territoire français.
1: Un mot aussi d'un grand sujet dont on parle beaucoup partout, les métropoles. Métropole et la périphérie. Alors là aussi, il y a des livres de sociologues qui ont eu beaucoup de succès, qui expliquaient les comportements électoraux différents. Aujourd'hui, on parle de ruralité. Moi, j'aime pas trop ce mot nouveau, parce que pour moi, c'était la campagne. Et il me semble que plus que la différence de moyens ou de revenus, il y a des statistiques qui montrent qu'on gagne moins en province qu'à Paris. Mais en province, les loyers coûtent peut-être 4 fois moins cher. Les comparaisons prennent jamais compte de ça. Plus que les différences, moi, c'est le sentiment. Pour aller une fois par tous les mois, je vais passer une semaine en province, dans la France profonde. Et c'est le sentiment de mépris par les Parisiens qu'ont les gens dans les campagnes. C'est une chose stupéfiante. Or, tous les médias sont parisiens, à part le journal local.
2: Et pas que dans les campagnes, si je puis me permettre, puisque j'ai emménagé, moi, à Chartres il y a 3 ans. J'étais parisienne avant, pardon pour cette anecdote personnelle. Et ça m'a permis de m'apercevoir qu'y compris dans les villes de province, il y avait ce sentiment, cette certitude d'être méprisée par les Parisiens. Alors, effectivement, je pense que vous avez raison de souligner que les journalistes sont parisiens. Néanmoins, même si on aurait évidemment tout intérêt à faire plus de reportages en province, etc., à décentrer un peu le regard, je pense qu'on oublie aussi de dire que les journalistes, comme beaucoup de Parisiens d'ailleurs, sont en fait d'anciens provinciaux. C'est-à-dire que dans nos journaux respectifs, Gérald n'est pas né à Paris, je ne suis pas né à Paris, nos collègues ne sont pas nés à Paris.
1: Moi, je ne suis pas né à Paris.
2: Voilà, donc on a quand même une connaissance de la vie, de ce qu'est la vie en province. Ce qui est vrai maintenant, c'est que je pense qu'on oublie, d'y retourner en fait. Enfin, c'est pas valable, pardon, c'est un nous qui ne se veut pas universel et culpabilisant, mais on oublie effectivement d'aller voir un peu comment se passe la vie en province, et ça explique, je pense, ce sentiment de déconnexion et de grand mépris de la part des Parisiens à l'encontre de la province.
3: C'est d'ailleurs, je pense, un des objectifs du livre, parce que le sous-titre est assez provocateur, c'est raconter la France comme les politiques ne le feront jamais. Je pense que les politiques, les responsables politiques, il y a une forme de déconnexion à l'égard du quotidien des Français. Ça, c'est assez classique de le dire, mais ils en ont une image datée. Et c'est justement pour ça aussi qu'on s'est intéressé au mode de consommation. C'est que là, on est sur une photographie de la France 2026. Et eux, ils réfléchissent encore avec une photographie de la France, parfois, d'il y a 5 ans, 10 ans, 20 ans. Et ils n'ont pas vu du tout arriver une enseigne comme Action. Alors, je ne dis pas que ça va tout chambouler Action dans la présidentielle à venir. Mais ça dit quand même quelque chose des moyens financiers des Français.
2: Et il y a dans le livre, pardon, pour rebondir sur cette idée, cet excellent chapitre de Franck Dedieu, sur le nombre de kilomètres parcourus par les politiques
3: au cours de leur carrière.
2: Nombre de kilomètres qui ont évidemment diminué et qui explique aussi, je pense, cette absence de connaissance en réalité du monde dès qu'on passe le périphérique.
1: Oui. Mais pour les éditeurs, je dirais qu'il y a aussi des articles très ponctuels, très amusants. On a tous entendu parler ou amener les enfants et petits-enfants dans les parcs accrobranches. On a tous vu la multiplication des ongleries dans les villes. Et je crois que c'est vous qui avez fait le papier, Laureline.
2: C'est Gérald
1: qui a beaucoup fait. Pour montrer que selon l'orientation du territoire, il y a tel type ou tel type de magasin.
3: Oui, alors il ne suffit pas de sauter à l'élastique pour faire reculer le RN, mais si on regarde un petit peu cette entrée-là, j'ai croisé le taux d'équipement des villages de moins de 1000 habitants en commerce et services versus le vote RN aux dernières européennes. Et effectivement, c'est un truc assez marrant, c'est que si votre village dispose d'un institut de beauté ou d'une onglerie, le vote RN est 3 points au-dessus de la moyenne française dans les villages de moins de 1000 habitants. Et si vous disposez d'équipement de tourisme type Via Ferrata, soit à l'élastique, accrobranche, le vote RN est 9 points en dessous. Vos auditeurs vont dire c'est absurde ce qu'ils racontent. Effectivement, il n'y a pas de lien de cause à effet. Simplement, ces différents équipements symbolisent le dynamisme du village dans lequel ils sont. Et donc, les villages qui peuvent attirer des touristes et qui ont donc des équipements de tourisme sont des villages plus dynamiques, des communes plus dynamiques et plus riches. Et donc, tout ça a des conséquences politiques le jour du scrutin.
1: Alors, comme le temps passe très vite, je vais quand même vous poser une question sur quelque chose dans le domaine de la consommation de typiquement français, la gastronomie ou plus simplement la restauration. Et là, vous donnez des chiffres aussi d'un chamboulement absolument complet. D'abord, on a tous remarqué qu'on est passé de restaurant à cuisine française très traditionnelle à une cuisine mondialisée qui mêle le couscous, les baguettes... Et autres mexicaneries. Oui. Et la pizza, ça fait quasiment pas partie de la... C'est bon. Qu'est-ce que peut nous apprendre sur les Français la restauration?
3: Alors, c'est Jean-Laurent Casselli qui a fait cette entrée et il demande aux gens de se livrer un exercice. Je vais demander à vos auditeurs de fermer les yeux quelques instants et d'imaginer le restaurant français tel qu'ils s'imaginent. Ils vont voir une salle où les tables sont dressées avec une jolie nappe, des verres à pied, etc. Et ce qu'il explique, c'est que ce restaurant-là, en fait, a disparu et que, comme vous le disiez, il y a une multitude de restaurants cuisine du monde. Il y a des restos à burger, de la street food, des tacos. Il y a des dark kitchens. Alors ça, c'est encore mieux. C'est des cuisines, mais sans salle de restauration, puisque ce sont des plats qui sont livrés ensuite par des livreurs à vélo ou à scooter. Et quand même, on est la nation de la gastronomie. Et donc, le restaurant français a disparu, mais dit Jean-Laurent Casselli, la restauration est partout, parce qu'on va aussi se restaurer dans une boulangerie qui va faire des salades à emporter, des sandwichs, des boulangeries de rond-point notamment. Et donc, nous qui sommes la nation de la restauration, le restaurant français disparaît, mais les restaurants où la restauration est partout. Et autre élément qui peut amuser vos auditeurs, c'est qu'on est un des pays qui adore McDonald's. On est vraiment McDonaldisé au dernier degré.
1: Avec des pommes de terre françaises.
3: S'il vous plaît. Et à chaque fois avec des burgers faits avec du fromage français, etc. Mais on est le pays qui demande le plus de tables à l'intérieur même des McDo, parce que la commensalité, donc le plaisir de se retrouver autour de la table, même quand on mange McDo, les Français exigent de s'asseoir et de manger leur burger.
1: Et pas d'aller sur le trottoir.
3: Non. Donc qu'est-ce que ça dit des Français ? Ça dit que nous sommes mondialisés, globalisés, américanisés parfois, mais qu'on a encore nos particularités, comme la volonté de s'asseoir autour d'une table et de partager, comme le font nous les Français.
1: Alors il y a une foule d'articles passionnants, j'ai beaucoup aimé aussi les zones commerciales caractérisées par la laideur. Moi je fais partie des gens qui pensent qu'il devrait y avoir des normes esthétiques quand on construit des supermarchés sur les zones commerciales, encore qu'ils commencent maintenant en particulier parce qu'ils se verdissent pour mettre de l'énergie solaire et tout, les parkings sont moins moches, mais il y a aussi sur le chapitre, vous terminez par quelque chose de très intéressant, un grand tableau sur les grandes fêtes et les moments de rassemblement, nous les Français exigent. Et il y a à la fois les fêtes religieuses, les grandes fêtes religieuses de Noël et Pâques, les grandes fêtes civiques, citoyennes, le 14 juillet ou le 11 novembre, mais une foule d'autres dates, dont certaines plus commerciales, Halloween, la Saint-Valentin, qui n'est pas du tout une fête religieuse, mais une fête commerciale, ou encore le Black Friday. Ce sont des moments où tous les Français se réunissent.
3: Pas que, je dirais, hein. Parce que c'est là où le marché rencontre le clientélisme et le communautarisme. Par exemple, anecdote tout bête, je pense que cette idée est venue parce que je venais de découvrir que c'était le Nouvel An chinois en allant dans mon supermarché, qui est un carrefour, puisqu'à l'entrée, on nous vendait des tas de produits asiatiques. Et donc, c'est là où le marché rencontre les différences religieuses, ethniques, ou que sais-je encore. Et le marché, en fait, adore les différences. Parce que c'est autant de clientèle captive et de moyens d'écouler des produits. Et donc, ce fameux calendrier que vous évoquez, ce qui est marrant, c'est que il est plein, il est blindé. Et si un Français voulait faire toutes les célébrations, assister à tous les moments de commémoration, y compris les grands événements sportifs, une vie ne suffirait pas et une année ne suffirait pas. Et là aussi, ce qui est marrant, et c'est Franck Dedieu qui a relevé ça, c'est que, par exemple, la vente de galettes des rois, avant, c'était sur une période très circonscrite. Et désormais, ça s'étale en amont et en aval.
1: Ah bah, attendez, dès Noël, ou même des fois avant Noël, vous voyez des galettes en vente un peu partout.
3: C'est valable pour la Chandeleur, qu'on voit débarquer de plus en plus tôt, finir de plus en plus tard.
2: C'est valable pour même la rentrée scolaire.
1: On va terminer sur les grandes peurs des Français, il y a plusieurs articles consacrés aux peurs des Français. Alors, on sait très bien, moi, quand j'étais étudiante, la grande peur, c'était le nucléaire, c'était la guerre froide. Le nucléaire est un peu passé à l'as, surtout qu'on réhabilite le nucléaire énergétique et tout. Mais les Français ont vraiment peur du changement climatique, du réchauffement. De quoi ont peur les Français ?
3: Alors, il y a une entrée qui est sur les apocalypses. Ouais. Avant, tous les Français, et la religion était là pour ça, leur vendaient un récit et une apocalypse qui leur était offerte sur un plateau. Et désormais, cohabitent plusieurs apocalypses et des gens ont peur, par exemple, de la guerre civile. Il y en a qui ont peur d'un futur libanisé, en quelque sorte, pour la France. Et puis, il y a ceux, effectivement, qui ont peur de l'apocalypse climatique. Et cet été, il faut dire, a apporté un peu d'eau au moulin de ceux qui craignent ça. Puis, il y a différentes apocalypses. Et ça montre bien qu'on est divisé, y compris sur notre, pas simplement sur notre vision du monde, mais sur notre vision de la fin du monde. Et c'est un élément supplémentaire montrant l'atomisation des Français quand même.
1: Laureline, vous avez...
2: Non, et j'ajouterais la peur évidemment de pas finir le mois, et donc la peur pour leurs enfants, pour ce qu'ils vont laisser à leurs enfants, c'est leurs enfants après eux, quoi.
3: C'est d'ailleurs, c'est pour ça que c'est ce qui s'adresse le plus aux responsables politiques. C'est une, dans une campagne présidentielle, ils doivent offrir une vision du monde, mais aussi dresser un présent et un avenir paisible et digne pour les gens qui s'apprêtent à voter et pour leurs propres enfants.
1: Et se poser des questions, c'est ce qui est très intéressant dans ce livre, nous les Français, c'est qu'on apprend beaucoup de choses, mais du coup on se pose plein d'autres questions à côté et on se dit, tiens, on aimerait bien avoir des réponses.
3: Le tome 2, on va y travailler si vous voulez bien.
1: Nous les Français, c'est paru aux éditions Robert Laffont. Merci à tous les deux, vous avez représenté aussi vos autres co-auteurs et bon courage et bon travail.
3: Merci beaucoup.
1: À très bientôt.

Méditation, Luc, chapitre 2, versets 22 à 40. Oser le manque. Il est terriblement inconfortable de chercher quelque chose et de ne pas savoir quoi. On sent bien, enfoncé dans la chair de sa vie, la petite écharde de l'insatisfaction. Dans la jeunesse, elle prive de tout repos. Avec le temps, elle fait balbutier les élans. On avait déjà essayé ceci ou cela, mais l'écharde, toujours, était restée en place. N'est-il pas vain d'essayer autre chose? Alors, finalement, on s'accommode. On évite les mouvements et les précipitations qui pourraient aiguiser la pointe. Et on se livre à l'habitude. Ce monstre anorexique, repu d'un rien, et dont la satiété nous dispense, enfin, d'attendre quoi que ce soit.

Mais heureux l'homme qui supporte les chardes du manque et maintient son cœur en attente tout au long de sa vie. Heureux celui qui supporte de savoir, en pleine conscience, que quelque chose n'est pas accompli. Heureux Siméon, juste et pieux, attendant la consolation d'Israël. À la lancinante douleur de l'écharde du manque, Siméon avait pour seul remède la confiance, car il avait été averti par l'Esprit-Saint qu'il ne verrait pas la mort avant d'avoir vu le Messie de Dieu.

Que fit ta vie, Siméon ? Qu'est-ce qu'une vie tout entière voua à l'attente essentielle, sans savoir précisément d'où viendra le salut ? L'évangéliste Luc nous dit que l'Esprit était avec toi, et ce n'est sans doute pas le moindre attribut de l'Esprit que de nous faire habiter nos espaces vides en nous gardant de les remplir trop vite. Notre nature humaine a horreur du vide. Et nous vivons une époque qui nous vend, à bon marché, mille et une manières de le combler. Il ne vous en coûtera pas grand-chose d'aller faire les soldes ou d'allumer la télé, cette sonde de gavage qui vous laissera tout à la fois repu et affamé. Mais en démultipliant les nourritures artificielles, la faim se retranche comme un chien battu dans sa niche. Elle demeure pourtant.

Durement bénu es-tu, Siméon, que l'esprit maintient en haleine et en appétit toute une vie. De l'espace de vide que creuse en nous l'espérance, tu fus avec lui le courageux gardien. Nul besoin d'être très spirituel pour aborder cette évidence. Un espace vide est une potentialité d'accueil. Si nous sommes remplis comme des œufs, nous refoulerons aux marges de nos coquilles toute visite. Plus rien ne pourra nous pénétrer. Et Dieu ne procède pas par une sonde de gavage. Il procède par approche et attend une réponse. Ta réponse, Siméon, tu la donneras au matin d'une nuit sans repos, où l'attente t'électrisait peut-être encore davantage. Au demeurant, tu n'étais plus tout jeune. Tu aidas donc l'Éternel à tenir sa promesse en te rendant au temple poussé par l'Esprit Saint, ce fidèle compagnon qui ne te fit pas défaut, car tu savais le loger dans ta vie. Alors tu reçus, dans tes bras, la fin de ton attente, le début de l'accomplissement.

Prions. Ne me laisse pas en paix, Seigneur. Tant que je ne laisserai pas un espace à l'attente, tant que le manque ne m'aura pas évidé de mes vaines satisfactions, tant que je n'aurai pas appris à sonder le vide d'une vie sans ta parole, ne me laisse pas en paix, Seigneur. Tant que je n'aurai pas fouillé dans chaque recoin de ma vie en quête d'une trace de toi, d'un indice, d'une croix, tant que je n'aurai pas connu l'élan de te connaître, ne me laisse pas en paix avant d'avoir pu voir tout mon être s'incliner au seul frémissement de l'air à ton approche et qu'à l'heure de ma mort, je parte sans regret, rassasié de ma quête, infiniment béni d'avoir su te chercher.

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0: Bonjour à tous. Alors pour cette émission mensuelle de l'Armée du Salut, je reçois Karine Ponviane, qui est directrice du Centre de Chausses, qui est un centre de vacances de l'Armée du Salut au cœur des Cévennes. Bonjour Karine.
1: Bonjour Bertie, merci de me recevoir aujourd'hui.
0: Eh bien écoutez, merci d'être avec nous et comme à toutes mes invités, tous mes invités, je vous demande un petit peu qu'est-ce qui vous a amené jusqu'au Centre de Chausses et qu'est-ce qui vous a amené à l'Armée du Salut.
1: Alors, moi j'habite dans les Cévennes depuis quelques années. Je connaissais le Centre de Chausses, mais de manière très très éloignée et encore moins l'Armée du Salut. Donc, j'ai intégré le poste de directrice l'an dernier et ce qui m'a amenée à Chausses, c'est avant tout les valeurs humaines que porte l'Armée du Salut et la structure que je dirige aujourd'hui. Je me suis reconnue en fait dans son sens de l'accueil, du respect de la personne et de la solidarité et j'y ai trouvé du sens et c'est ce qui me porte aujourd'hui et qui me motive dans mes fonctions de directrice.
0: Eh ben c'est très bien. Alors donc maintenant, vous allez nous vendre ce centre de Chausses, hein, qu'on ait envie d'y aller. Donc, parlez-nous-en.
1: Alors, le Centre de Chausses est un lieu d'accueil, de vacances et de ressourcement au cœur des Cévennes. Nous sommes situés à Chambourigo, à 40 minutes à peu près d'Alès, 1 heure de Nîmes, donc dans le Gard. Nous sommes ouverts toute l'année et à tous. Nous recevons des groupes, des associations, des familles, mais aussi toutes les personnes qui souhaitent découvrir les Cévennes dans un cadre calme, verdoyant et convivial.
0: Et vous êtes ouverts toute l'année ?
1: Tout à fait.
0: Ah, dis donc, même en plein hiver, même...
1: Même en plein hiver, on est à une petite trentaine de minutes des premières stations de ski du Mont Lozère. Donc, ça permet aussi de venir profiter voilà, des quelques neiges, même si elles sont un petit peu plus rares ces dernières années.
0: Oui.
1: Mais effectivement, voilà, on peut aussi découvrir les Cévennes à l'automne, en hiver, au printemps, voilà, à toutes les périodes.
0: Ah, très bien.
1: Donc, le centre existe depuis 1958. C'est un terrain de 25 hectares entouré de châtaigniers qui a été légué à l'Armée du Salut avec la demande de créer des colonies de vacances pour les enfants défavorisés. Donc, c'est ce qui a été fait en 1958 avec la création d'un bâtiment moderne, mais également, chose assez exceptionnelle pour l'époque, une piscine qui est toujours là au centre de Chausses.
0: D'accord. Alors donc, il y a comment se constitue le disons l'hébergement. Quel genre d'hébergement c'est?
1: Alors, on a plusieurs types d'hébergement. On a un étage complet avec des chambres standards avec sanitaires privés, donc un petit peu type hôtelier. Mmh. On a également 10 dortoirs et un appartement de 90 mètres carrés qui permet à la location d'être un petit peu plus autonome, mais de profiter quand même de tout ce que propose le centre. Donc, la piscine, le jacuzzi, les jeux pour enfants. On a une petite tyrolienne, terrain de foot, volley, baby-foot, ping-pong, billard. Enfin, voilà, c'est assez complet.
0: Et donc, au niveau des repas, c'est une pension complète ?
1: Alors, tout est possible. Ça peut être différents types de prestations. Donc, nous, on propose la restauration, soit de manière traditionnelle, donc pension complète, demi-pension avec entrée plat dessert. On fait également des buffets dînatoires, des plats partagés type paella qui sont très prisés lors des réunions de famille. On reçoit beaucoup de cousinades ou d'anniversaires.
0: Ah, ça, c'est très intéressant. Des cousinades et des anniversaires, des fêtes de famille. Donc, ça, c'est bien.
1: Tout à fait. Mmh. Voilà. On reçoit beaucoup de fêtes de famille puisque, effectivement, comme on peut recevoir jusqu'à 115 personnes. Ça permet aux familles d'organiser en fait des gros regroupements sur des week-ends entiers et de sécuriser parce que les enfants finalement sont totalement libres dans le centre qui est privatisé pour la famille. Et donc voilà, il y a vraiment un côté très convivial et sécuritaire également pour les personnes qui réservent chez nous.
0: Et donc vous me dites que c'est sécurisé pour les enfants, c'est-à-dire qu'ils peuvent aller absolument partout sans danger?
1: Oui, tout à fait. Et sur tout ce qui est regroupements familiaux, en fait, on travaille sous format de privatisation, c'est-à-dire qu'on vous donne les clés à votre arrivée, on les reprend quand vous partez. Et en fait, du coup, les familles se gèrent complètement et les enfants n'ont pas de risque de croiser des personnes qu'elles ne connaissent pas. Et tous les accès sont sécurisés. Donc, généralement, les familles peuvent passer des week-ends de détente assez complets.
0: D'accord. Et alors, quand c'est des colonies de vacances ou des centres ou des... vous avez aussi, oui, j'y pensais, vous avez aussi les scouts de l'Armée du Salut, c'est ça?
1: Oui. Alors, chaque année au mois de juillet, donc puisque c'était la demande initiale, et ça est toujours le cas aujourd'hui, on reçoit les colonies de vacances de l'Armée du Salut et les scouts qui ont donc le camp des porteurs de flambeaux sur Chausse. Et tout le reste de l'année, enfin, essentiellement au printemps et au début de la rentrée, on reçoit également des écoles et des centres de loisirs. Donc, on
0: D'accord.
1: est complètement adapté, effectivement, et sécurisé pour l'accueil des enfants.
0: Et donc, vous leur proposez des activités à ces enfants qui viennent comme ça,
1: Oui.
0: avec comme des classes vertes ou des choses comme ça, exactement.
1: Exactement, classe verte, classe découverte. Donc nous, on travaille énormément avec des activités autour de la nature. La nouveauté cette année, ça a été la création du petit pré de Chausse, qui est en fait une zone où on accueille des animaux. Donc on a maintenant des ânes, on a des chèvres naines, des poules, des lapins et des cochons d'Inde, ce qui permet aux enfants des villes de découvrir un petit peu les animaux de la ferme et de la campagne. On propose également du tir à l'arc, des activités de sarbacane, des balades nature, des activités autour de la sensibilisation et de la protection de l'environnement, par exemple de la rivière, de la faune, de la flore. Donc voilà, les classes vertes sont vraiment tournées sur le thème nature et la sensibilisation pour les enfants.
0: Ah, c'est bien tout ça. Et donc, il y a aussi, j'imagine, des loisirs d'intérieur. Enfin, il n'y a pas que des loisirs d'extérieur. Vous avez aussi des ateliers peut-être à l'intérieur.
1: Oui, on est bien sûr un petit peu soumis aux aléas de la météo, même si on est dans le sud de la France. Donc effectivement, à l'intérieur, on peut faire beaucoup de choses. On peut faire des challenges de sarbacane, on peut faire des soirées d'éveillé, des soirées jeux de société. On a l'accès au baby-foot. Voilà, il y a beaucoup de choses qu'on peut faire aussi en intérieur. Et on a plusieurs bibliothèques qui sont mises à disposition. Une bibliothèque plutôt pour les adultes et un coin pour les tout-petits avec des jeux, des livres et des BD.
0: Et alors, vous faites, il y a des fois des conférences ou des choses comme ça, non?
1: Oui, ça peut arriver. On reçoit aussi des retraites spirituelles, on reçoit des conférences sur tous les thèmes, des séminaires, des réunions d'entreprise. C'est assez large.
0: Oui, et votre public est surtout un public du Midi, j'imagine. C'est pas forcément si, ça peut être des gens qui viennent du nord de la France.
1: Oh oui, bien sûr. Oui, on a une clientèle de Paris, on a une clientèle également lyonnaise. Donc oui, ça peut venir un petit peu partout en France.
0: D'accord.
1: L'Alsace également. J'ai beaucoup de clients qui sont en Alsace.
0: Et est-ce que c'est une clientèle plutôt protestante ou bien, enfin, on leur demande pas d'être protestant, mais est-ce qu'au départ c'est plutôt des protestants qui viennent ou ça n'a rien de... Non?
1: Alors, historiquement, oui, c'était, on va dire, quasiment que protestant de par l'Armée du Salut et de sa présence. Maintenant, on reçoit absolument tout type de public. Donc, on a toujours des retraites spirituelles protestantes. On en a des chrétiennes au sens un petit peu plus large. Mais effectivement, ce qui nous caractérise aussi par rapport à l'Armée du Salut, c'est l'inconditionnalité de notre accueil.
0: Voilà,
1: Et
0: oui.
1: du coup, tous les publics sont bien entendu les bienvenus, quelles que soient les croyances, la situation sociale, familiale. Donc, c'est vraiment très, très ouvert.
0: Oui, et donc, ça se mélange, les gens se mélangent bien, ou c'est vous qui faites quelque chose pour que les gens qui sont là et qui ne se connaissent pas fassent connaissance un peu, qu'il y ait une espèce de convivialité qui se passe entre les différentes personnes qui ont retenu finalement au centre et qui ne se connaissent pas.
1: Alors, c'est assez naturel en fait. Donc
0: Le
1: nous,
0: lieu s'y
1: effectivement,
0: prête, c'est ça, vous allez me dire,
1: on
0: le
1: a
0: lieu s'y prête.
1: exactement. Par exemple, l'an dernier, on a eu des touristes qui découvraient les Cévennes et qui, on va dire, sont tombés un petit peu par hasard sur nous, sans vraiment nous connaître. Et en fait, bah, les différentes familles, le premier soir, ont chacun mangé à une table, et puis dès le deuxième soir, tout le monde a mangé ensemble. Les enfants avaient fait connaissance. Enfin, voilà, c'était
0: Oui,
1: vraiment, ça
0: après, il
1: s'est
0: y
1: fait
0: avait
1: très
0: la table des enfants et la table des parents, c'est ça?
1: bien. C'est un peu ça, exactement.
0: Donc ça, c'est votre saison passée. Elle s'est donc bien passée, votre saison. Elle est quasiment terminée. Enfin, je veux dire, la saison d'été, là, c'est fini ou vous avez encore du monde, là?
1: Alors là, nous, on va avoir du monde jusqu'à quasiment fin octobre, essentiellement les week-ends, puisque c'est généralement à la rentrée où on reçoit énormément d'églises qui font des week-ends de
0: Ah
1: rentrée.
0: oui, ah oui.
1: Voilà. Donc effectivement, septembre-octobre, c'est surtout les week-ends avec les églises. Ensuite, on a un petit creux sur le mois de novembre. On a également toute la période des vacances scolaires de Noël et du Nouvel An qui généralement sont assez prisées. Et
0: Oui.
1: après, on repart essentiellement, on va dire, sur le printemps. Voilà, il y a un
0: Oui.
1: petit creux sur le début d'année.
0: D'accord. Et vous avez des projets nouveaux pour l'année prochaine ou bien ça va...
1: Oui, bien sûr. Il y a
0: Alors
1: beaucoup de projets
0: dites-nous.
1: de Donc, le projet principal l'an prochain, il va être tourné vers les enfants. C'est un projet jeunesse, en fait, sur lequel on va proposer des classes découvertes, mais un petit peu différentes. Elles vont être basées sur la valorisation des talents et la prise de confiance des enfants. Donc, on va leur fournir un passeport qui s'appelle le passeport Avenir et qui va leur permettre, pendant leur séjour, avec différentes épreuves, différentes activités, exercices, de pouvoir prendre confiance en eux, de pouvoir faire des podcasts, de la radio, des vidéos, des montages photos et tout ça avec le thème de la nature et la présence de nos animaux. L'idée, c'est que vraiment les enfants qui viennent de centres sociaux, de centres de loisirs, de zones un petit peu en difficulté, repartent en se disant qu'effectivement, ils n'ont pas toujours les clés en main, mais leur avenir leur appartient et ils ont tout à fait les compétences et la force pour faire quelque chose quand ils vont grandir.
0: Ah ben bravo. Et donc, vous êtes combien pour gérer tout ça? Parce que ça fait beaucoup de personnel, non?
1: Alors, on est une petite équipe, on est 6 personnes à l'année,
0: Oh là
1: et
0: là!
1: ensuite un petit renfort de jeunes saisonniers sur le mois de juillet et le mois d'août, qui sont nos 2 mois les plus forts en termes de fréquentation.
0: Vous devez bosser sacrément parce que 6 personnes, c'est
1: Oui.
0: pas beaucoup, hein.
1: Alors, on s'ennuie pas, et après, voilà, on a une équipe qui est très polyvalente,
0: Ah
1: donc
0: oui, d'accord.
1: voilà, tout le monde sait faire un petit peu tous les postes, même si certains ont voilà des compétences un petit peu plus précises en termes de technique, de maintenance, de paysagisme, voilà. Mais tout le monde est très polyvalent et complémentaire, ce qui nous permet de fonctionner comme ça dans un premier temps. Et puis on espère, avec les années qui vont venir, pouvoir se développer davantage et augmenter nos équipes.
0: Et alors, au niveau de la restauration, c'est pas trop lourd d'avoir une restauration comme ça complète. C'est vraiment un service hôtelier très important, quoi, en plus de tout le reste.
1: Oui, exactement. Mais en fait, c'est une demande qui est de plus en plus présente. On se rend compte que les personnes qui séjournent chez nous, que ce soit en groupe ou en individuel, une fois arrivées, ben en fait, comme ils aiment le lieu, ils n'ont pas forcément envie de repartir pour trouver un restaurant. Et du coup, on a simplement répondu aux besoins. Alors, c'est une cuisine traditionnelle, familiale, avec des produits frais et de saison. On peut faire beaucoup plus, hein. On a eu fait, ben, par exemple, on a terminé le mois d'août avec un mariage franco-allemand pendant 5 jours. Une centaine de personnes, donc là ça a été un petit peu plus lourd que d'habitude, mais l'idée c'est de vraiment faire découvrir des produits locaux et de faire des moments de partage pour les repas avec toujours

0: On a beaucoup de sites touristiques hein, aux alentours de Chos, la bambouseraie des Cévennes qui est extrêmement connue, toute la partie histoire du protestantisme avec la vallée de Mialet, le
1: Ah
0: musée
1: oui,
0: du désert. Donc
1: voilà.
0: voilà, on a beaucoup, beaucoup de choses à faire aux alentours.
1: Eh bien écoutez, merci beaucoup Karine. Je trouve que vous nous l'avez bien vendu.
0: Merci à vous pour
1: Et
0: l'invitation et je
1: puis
0: suis
1: donc,
0: ravie de partager tout ça.
1: oui, et puis donc on aura peut-être l'occasion d'en reparler dans quelques années. On avait déjà parlé du centre de Chos il y a, je crois, au moins 3 ou 4 ans, là, peut-être au moment d'une journée porte ouverte, je crois. Et là, c'était bien de refaire cette information pour que les gens sachent que ça existe et que c'est vraiment précieux. Merci beaucoup à vous et puis à une prochaine fois alors. Et bon vent
0: Merci
1: pour le
0: à vous.
1: centre.
0: Ah, merci, au revoir.
1: Au revoir.

0: Bienvenue dans la mécanique des ondes sur Fréquence Protestante, l'émission qui raconte chaque mois la radio à partir des parcours de ceux et celles qui la font vivre au quotidien. Et si cette émission raconte la radio, mon invitée, elle, raconte le monde chaque matin au micro de France Info. Elle fait donc partie des premières voix qui accompagnent les auditeurs dès le réveil en les connectant avec l'information. L'information, ce sera le thème majeur de cette mécanique. Deux points, ouvrez l'info et la radio aussi. Solène Cressant, bienvenue.
1: Merci beaucoup. Bonjour.
0: Merci d'avoir accepté l'invitation. Surtout que ce lieu, je pense, ne vous est pas inconnu. Bah justement, transition avec cette première question traditionnelle de la mécanique. Vous êtes actuellement au micro d'une radio associative. Est-ce que ça vous rappelle des souvenirs ?
1: Alors, ça me rappelle effectivement quand j'étais en école de journalisme à l'Institut français de presse, à l'IFP, il y a une dizaine d'années, et que j'effectuais mes premiers stages en radio. Et c'est ici, Fréquence Protestante, qui m'a accueillie avec d'autres amis, d'ailleurs, qui sont restés amis de l'école de journalisme.
0: Alors, on va en parler justement de cette début d'aventure à Fréquence Protestante. Oui. Mais juste avant, moi, j'aime bien m'intéresser un peu aux origines, un peu de votre parcours, et notamment, pour commencer, ce virus de la radio, comme on le dit. Est-ce que vous l'aviez eu très tôt ?
1: Assez tôt, en fait, quand j'ai compris que je voulais faire du journalisme et que à partir du moment où je suis entrée dans cette école de journalisme, l'IFP, en master, ça a été assez évident de me tourner vers la radio. Et je pense que c'est parce que chez moi, dans la cuisine de mes parents, dans la voiture de mes parents, il y a toujours eu la radio. On écoutait France Inter, on était très service public, hein. France Inter au petit déjeuner, toujours France Info dans la voiture avec, quand il était 30, ma mère qui disait « Attends, chut, dans la voiture, il y a le flash à France Info ». Du coup, donc, et un peu FIP aussi pour la musique, donc voilà, il y a toujours eu la radio à la maison.
0: Donc déjà un lien assez fort avec ce média. D'ailleurs, ouais. Comment vous décrirez justement ce lien que vous avez avec la radio ?
1: Ce lien que j'ai avec la radio, bah du coup, il est un peu familial, on va dire. C'est vrai que et mes parents continuent à écouter la radio et à écouter religieusement France Info tous les matins pour écouter leur fille. Mais voilà, moi, pour moi, la radio, c'est le petit déjeuner dans la cuisine, c'est le déjeuner du midi, c'est les infos du monde, c'est là où on apprend toutes les choses en direct. Et puis après, le soir, on regardait quand même les 20h et les images à la télé. Mais voilà, la radio, c'est la première chose qui nous attrape et qui nous apprend quelque chose.
0: C'est le média de l'instantané aussi, quelque part. Moi, c'est le mot qui me vient en vous entendant à travers
1: Absolument.
0: Vos mots. Et justement, dans votre école de journalisme,

0: La radio, c'était une évidence déjà dès le départ pour la suite de votre parcours.
1: Bah oui, alors ça, je l'explique pas tant à part ce petit prisme familial, on va dire. Mais voilà, on avait l'option, on avait trois options, hein, presse écrite, web, déjà quand même un peu à l'époque, web, réseaux sociaux, tout ça, radio, télé. Et moi, j'étais vraiment pas très technique, vidéo, caméra. Vraiment, ça m'a un peu rebutée à l'école de journalisme. Et donc, la radio, je trouvais ça mais formidable.
0: Est-ce que dans les choix à faire, justement, de stage, je reste à cette étape-là, est-ce qu'il y a des radios qui vous intéressaient plus que d'autres? Alors, service public, j'imagine, mais juste de service public où vous pensiez ratisser assez large quand même?
1: Non, j'ai pensé ratisser assez large. J'avais préparé une bourse pour RMC quand même, mais du coup c'est une radio qui m'était complètement inconnue, donc c'était pas facile de se présenter à cette bourse RMC en n'ayant pas vraiment de lien. Je sais pas comment dire, mais je trouve qu'il y a un lien affectueux avec une radio, et je sais bien que autour de moi, ceux qui d'ailleurs, c'est souvent des gens qui ont grandi dans l'Est, mais enfin, peu importe, qui ont grandi avec RTL, ils ont un lien très familial presque avec RTL. Ben, moi, c'était plus avec le service public, mais voilà, ça s'est fait comme ça. Donc, effectivement, quand j'ai cherché mes stages, je me suis d'abord tournée vers les France Bleues, et puis on a eu cette opportunité de fréquence protestante, et cette opportunité, elle était extraordinaire pour nous parce que Fréquence Protestante nous permettait d'être en direct derrière un micro pour présenter les informations du midi. Aucune autre radio, même pas les France Bleu à Radio France à l'époque, ne pouvait permettre ça à de jeunes étudiants en école de journalisme. Donc, magnifique opportunité.
0: Et une très bonne école aussi, du coup.
1: Exactement, exactement.
0: Donc, Fréquence Protestante, donc sur une radio associative, qu'est-ce que vous avez justement appris dans cette radio?
1: Eh bien, que dans une radio associative, il fallait savoir tout faire, qu'on pouvait... on a fait des reportages aussi à Fréquence Protestante. Et alors, ce qui était super, c'est qu'on avait aussi une énorme liberté. Je me souviens avoir... j'étais partie faire une exposition à Paris, qui était une exposition très très immersive avec beaucoup de sons, beaucoup d'ambiance, quelque chose autour de l'humanité, mais j'avoue je me souviens plus trop. Et on m'avait autorisé à faire un reportage de 14 ou 15 minutes. C'était génial. C'est assez rare en radio d'avoir des durées aussi longues. Bah déjà parce que c'est pas rentable, hein. Voilà, faut être honnête. Et puis parce qu'il y a très peu de formats comme ça dans les radios qui ne sont pas des radios associatives. Et voilà, c'était merveilleux de pouvoir faire un reportage de 15 minutes dans une expo.
0: Et ça montre l'importance, du coup, des radios associatives.
1: Absolument. Voilà, leur importance, le lien social qu'elles créent aussi. On a rencontré des gens formidables ici à Fréquence Protestante, des gens de différents milieux, de différents âges, qui n'étaient pas forcément journalistes. Et on se nourrit aussi de tout ça, ouais. Forcément.
0: Le lien social, donc, comme vous dites. Pour revenir justement aux écoles de journalisme que vous avez fait avant, quand vous êtes entré dans cette école la première fois, qu'est-ce que vous y découvrez?
1: Des étudiants un peu comme moi, des jeunes qui ont envie de faire du reportage, qui ont envie de mener des enquêtes, qui ont envie d'entrer à la fois dans les médias traditionnels, on va dire, et en même temps d'apporter quelque chose de nouveau. Et je crois que ma génération, on a quand même un tout petit peu gardé ce truc-là. Voilà, on a découvert alors à l'IFP, c'était super, donc radio école de journalisme public, hein, parce qu'on dépendait de la fac de Paris 2, mais on avait un super studio, on avait ce qu'on appelait newsroom, ça nous mettait vraiment en condition avec des écrans, on avait un super studio radio-télé, vraiment il y en avait de très beaux moyens, donc et tout ça en étant à la fac, hein, c'était pas une école privée, donc c'était très chouette. Et voilà, on avait du matériel, on avait voilà ce que j'ai découvert.
0: Et donc vous aviez déjà un peu mis les mains entre guillemets dans le cambouis.
1: Oui, oui, c'est vrai qu'à l'école on est déjà plongé dans le journalisme, on a les abonnements à la presse, on avait Le Parisien, Libération, Le Figaro qui était posé sur nos tables tous les matins. Voilà, on était une mini rédaction de jeunes apprentis.
0: Et vous saviez déjà un peu ce que vous vouliez faire précisément en termes de journalisme, parce que enfin, dans ma vision, c'est assez large. Il y a les revues de presse, il y a les reportages sur le terrain.
1: Oui. Alors, non, j'avais pas vraiment une idée précise. Je m'étais dit, oh oui, la radio. et je voulais faire surtout du reportage. En fait, c'est quand on est un étudiant en école de journalisme, en général, on part sur du reportage. On se dit pas super, je vais présenter le 8h de France Info tous les matins et me lever à 2h du mat. Ça, déjà, ça paraît inatteignable. Et en plus, on a d'abord envie de faire du terrain et on est d'abord formé à faire du reportage. La présentation, que ce soit en télé ou en radio, vraiment le micro, ça vient un peu après. Il faut d'abord savoir poser sa voix sur un reportage, d'abord aller et puis connaître le monde avant quand même de le raconter un petit peu, même si moi j'en ai fait un peu, mais j'en ai pas fait non plus des masses et je suis pas beaucoup partie à l'étranger. Voilà, je suis pas du tout reporter de guerre ou quoi que ce soit, mais voilà, il faut quand même faire ses armes, comme on dit, dans la PQR, voilà, la presse quotidienne régionale, dans les radios locales, dans les radios associative avant de grandir petit à petit. Et je pense que le choix se fait un peu aussi au fil. Alors moi, c'est comme ça que ça s'est passé, au fil de la carrière, au fil des opportunités. Mais voilà, moi, à l'origine, c'était plutôt terrain, reportage. Mais voilà.
0: Et on va en parler plus en détail, Solène Cressant, de tout ça. Juste avant, on va faire notre première pause musicale, tout de suite. L'invité à carte blanche dans cette émission sur la musique dans la mécanique des ondes. Et là, on va sortir la guitare sèche avec Alena Diane. Voici Gypsy Eyes.

0: Gypsy Eyes, Alena Diane dans La Mécanique des Ondes, premier choix de Solène Cressant. Pourquoi ce choix ?
1: Bah, j'adore cette artiste que j'avais découverte sur FIP, figurez-vous, comme je parlais de FIP tout à l'heure, avec ma maman. Et on s'était dit, mais c'est vachement bien. À l'époque, c'était une autre chanson pour laquelle elle est connue, Pirates Gospel. Et c'était un de ses premiers albums et on avait trouvé ça génial. Ma mère l'avait acheté. On achetait encore les disques à l'époque. Et après, j'ai toujours suivi et je l'ai vu en concert il n'y a pas si longtemps, pas très loin de Paris. Je crois que c'était à Saint-Ouen. Parce qu'elle vit aux États-Unis, mais elle est très connue en France. Enfin, en fait, ça marche plutôt bien en France pour elle. Et voilà. Et elle vient régulièrement en concert.
0: Solène Cressant, donc, vous l'entendez, journaliste à France Info qui est avec nous dans La Mécanique des Ondes.
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0: Alors ça, c'était une campagne télé de France Info, c'était en 2010, à l'époque où c'était encore un carré jaune, le logo. Et le slogan principal de cette campagne, je m'en souviens, c'était « L'information est une vocation ». Et justement, Solène, cette vocation du journalisme, chez vous, quel en a été l'élément déclencheur ?
1: C'est pas très poétique. Moi, j'ai jamais rêvé d'être journaliste depuis l'âge de 10 ans. J'ai jamais présenté des JT pour de faux dans ma chambre. Pour moi, c'était un milieu qui était assez éloigné du mien et inaccessible. Et puis, en fait, c'est au cours de mes études que je me suis rendu compte que les écoles de journalisme était peut-être à ma portée. J'ai d'abord fait des études très littéraires. En fait, je savais pas du tout ce que je voulais faire. J'ai fait un bac ES. J'étais plutôt bonne élève, mais pas non plus excellente. Et j'adorais l'histoire. Je faisais du russe, de l'anglais. J'adorais les langues. Et je savais pas du tout ce que je voulais faire. Et donc, j'ai fait Hippocagne-Cagne au lycée La Canale à côté de chez mes parents. Et puis, je ne savais toujours pas ce que je voulais faire. Donc, j'ai fait une licence d'histoire. Bon, là, je me suis dit, je vais peut-être être prof d'histoire alors, parce que quand même, ça me plaît beaucoup. Et puis, mais ce n'était pas très, très concret, quoi. Et puis, bon, j'ai regardé les concours des écoles de journalisme et je les ai trouvés finalement très accessibles. Et donc, je les ai ratés une première fois, tellement ils étaient accessibles. Et là, c'est là que je me suis dit, mais bien sûr, mais en fait, si les écoles de journalisme, je peux les avoir, ben en fait, je peux être journaliste. Et là, j'ai trouvé ça incroyable parce que finalement, je pense que j'avais toujours un petit peu... ça m'a toujours fascinée comme métier, mais j'y croyais pas pour moi. Et puis, bon, ben en fait, j'ai eu l'Institut français de presse, donc l'école de journalisme de Paris 2 et Paris Assas. Et puis voilà, après, une fois qu'on est dans l'école, normalement... Alors c'est dur, hein, il faut se battre un petit peu, il faut travailler. Mais une fois qu'on est dans l'école, normalement, si on se débat pas trop mal, on y arrive.
0: Et est-ce qu'il y a des journalistes, ou plus globalement des voix ou des plumes qui vous ont inspiré ou marqué ou influencé ?
1: Ah, bonne question. Alors forcément, Patrick Cohen quand même à France Inter, parce que on l'écoutait beaucoup. En fait, c'est à partir de la première, je dirais, au lycée, que j'ai commencé à vraiment écouter la radio et à m'informer. Ce qui n'était pas évident, ni auprès de mes copines au lycée, ni... Mais comme je préparais un bac ES, je me suis dit, il va peut-être falloir quand même que je comprenne un peu le monde. Et donc, c'est à partir de là où donc, j'ai vraiment commencé à écouter les voix et donc les noms. Sinon, la radio, elle faisait partie de ma vie, mais voilà, sans trop de... On regardait un peu les 20 heures, j'avais quelques images en tête. Mais donc, ouais, je dirais quand même la voix de Patrick Cohen sur France Inter, celle de Marc Fauvel aussi, qui présentait 8 heures et avec qui j'ai beaucoup travaillé à France Info après. Donc ça, c'était rigolo de les retrouver. Frédéric Carbone, qui était à l'époque le correspondant de Radio France à Washington, avec sa signature Frédéric Carbone, France Inter. Il était vraiment... Ah ouais, ouais. Et une signature que j'ai encore en tête aujourd'hui. Fabienne Sintès. Donc voilà, c'était ces grands noms de Radio France avec lesquels je vivais, quoi.
0: Alors, Solène Cressant, on a parlé donc de vos débuts, de vos influences, comment ça a commencé, de vos études. Donc là, les études se terminent. Que se passe-t-il ensuite ?
1: Alors, les études se terminent avec déjà quelques stages, on en a parlé, ici à Fréquence Protestante, avec donc quand même une petite ligne plutôt pas mal sur le CV, et puis des stages dans les radios locales, dans les France Bleues. Qui dit stage dit forcément contact, et donc on avait, j'avais des rédacteurs en chef, j'avais leur mail, ils me connaissaient, et donc à partir de là, il a fallu que je trouve des piges. Les piges, ça veut dire que on, à Radio France en tout cas, et en radio en général, et même en télé, on travaille une journée, on est payé pour notre journée de travail. Si on travaille pas le lendemain, on n'est pas payé. Donc il fallait que je trouve des piges en radio, des journées de travail en radio, et j'avais fait un stage à France Inter, et le rédacteur en chef du service reportage de France Inter connaissait très très bien le rédacteur en chef de France Bleu Gard-Lozère à Nîmes. Nîmes, région que je ne connaissais pas du tout, enfin le Gard, tout ça. Et il m'a dit, bah, vas-y, demande-lui des piges, il cherche, il est très bon formateur. Et j'ai envoyé mon CV, un mail recommandé quand même par voilà un rédacteur en chef de France Inter, ça aide. Hein. Et puis j'ai fait un premier stage, alors c'est là qu'il faut s'accrocher parce que j'ai quasiment payé pour faire ce stage parce que on n'est pas payé en stage à Radio France, donc j'ai dû payer mon aller-retour en train, me débrouiller avec des amis pour être hébergé pour pas trop cher dans un appartement à Nîmes et donc faire ce stage et donc payer mes cours, tout ça. Bon, heureusement, mes parents m'ont un petit peu aidé à ce moment-là et j'avais un petit peu tout de côté parce que je travaillais l'été, j'avais travaillé l'été. Enfin bref, et à partir de là, il m'a dit « Ok, je te prends en pige ». Et donc là, j'ai commencé à... Du coup, j'ai pu trouver un appartement et être payée pour faire du journalisme. Là, c'est quand même pas mal. Et là, j'ai commencé les piges à France Bleu Gard-Lozère. Et puis après, j'ai rayonné un petit peu dans la région parce qu'il y a d'autres France Bleu. Il y a France Bleu Provence, Aix-en-Provence, donc c'est pas très loin de Nîmes. Il y avait Montpellier, il y avait Perpignan, il y avait Valence. Donc en fait, j'ai rayonné un petit peu pour arrondir aussi les fins de mois. Et ensuite, je sais pas si là j'anticipe une prochaine question, mais ensuite on pige et puis après il y a un concours interne à Radio France. Et donc là j'étais très motivée pour le passer. Ça s'appelle le planning. Alors là c'est très particulier aussi. On passe un concours et on décroche des CDD. Donc c'est très précaire hein, comme métier au début. Hein. Le journalisme en général, hein, y a pas que à Radio France et y a pas que en radio. Et donc j'ai passé le concours de Radio France, le planning, que j'ai pas eu du premier coup, j'ai eu du deuxième coup en septembre 2017. Et là on sort le champagne parce que quand on a le planning, quand on a les CDD à Radio France, on sait que normalement, si tout va bien, quelques années après, on décroche le Graal du CDI.
0: Et vous parlez de changement de région, donc sur France Bleu, ou France Bleu ici aujourd'hui, hein, on rappelle. Moi, je suppose qu'en débarquant sur une locale, faut savoir s'adapter au territoire, apprendre à le connaître. Oui. Là-dessus, vous n'avez pas eu trop de difficultés?
1: J'ai appris en faisant, mais effectivement, moi, ma famille, elle vient plutôt de l'Allier et plutôt des Côtes d'Armor en Bretagne. Donc, le Gard, je connaissais pas du tout la tauromachie, qui est quand même un élément très important du département. Il y a des corridas, il y a les arènes de Nîmes, il y a ce qu'on appelle les fêtes votives là-bas. Moi, je connaissais pas ce principe de fêtes votives où, voilà, c'est des fêtes très traditionnelles du sud de la France avec des courses camarguaises voilà autour de taureaux. Donc là c'est pas de la corrida hein, mais voilà, donc il y avait tout ça à apprendre. Bon, après c'est pas désagréable hein, de vivre dans un département où il y a de l'huile d'olive, du rosé. Alors moi, j'aime beaucoup manger, j'aime beaucoup la cuisine, voilà, donc il y avait du soleil, il y a la mer pas trop loin, mais c'est quand même une autre culture presque à apprendre, et en plus il faut la raconter d'un point de vue journalistique, donc voilà, faut faire la fête de l'oignon doux des Cévennes et en même temps couvrir un fait divers. Voilà, il y avait beaucoup de morts sur les routes dans le Gard à ce moment-là. Faut travailler à Noël, travailler au Nouvel An, ne pas voir sa famille. Du coup, dans ces moments-là, vivre en décalé, travailler tous les week-ends. Et en même temps, pouvoir faire le marché du Zès le samedi matin, qui est un des plus beaux marchés de France. Voilà, tout ça.
0: Oui, donc là, vous avez beaucoup pratiqué donc le terrain.
1: Oui. Donc, là, c'était quasiment que du reportage, un tout petit peu des remplacements en présentation. Le soir, il y a un journal de 18h dans les France Bleu devenu ici. Et puis petit à petit, quand même, on m'a dit bon, il va falloir que tu te formes à la présentation. J'en avais fait un tout petit peu à l'école, hein, fais-nous des matinales. Alors en général, on nous met en matinale les samedis dimanches. C'est là qu'il y a un peu moins d'auditeurs, donc un petit peu moins d'enjeux. Et voilà, mais j'aimais pas du tout la présentation, j'aimais pas du tout le direct, ça me faisait peur. Et puis moi, de toute façon, je n'aimais que faire du reportage, j'adorais mettre de l'ambiance, faire des montages avec du multipiste. Vous voyez, quand on voit les lignes de montage, enfin, ouais, quand on voit les, voilà, le son, j'adorais
0: c'est,
1: ça.
0: C'est de la création, globalement.
1: Voilà, sonore, voilà, exactement, j'adorais. J'ai fait le premier bain de l'année, c'est avec ça que j'ai eu le concours de Radio France, le premier bain de l'année. Je sais pas moi, un 5 janvier au Gros du Roi dans une Méditerranée glacée. En fait, je m'étais baignée avec les gens, donc du coup, j'avais mon micro, on entendait vachement bien le bruit, j'hurlais, j'avais froid, tout ça. Donc voilà, j'adorais. Quand on aime la radio, on aime le son, donc j'adorais ces ambiances-là.
0: Il y a une grande liberté, une grande souplesse pour la création, justement.
1: Oui, on pouvait aussi choisir nos sujets. Le rédacteur en chef nous invitait aussi à. Il fallait lire la presse locale et dire, mais attends, moi j'ai vu qu'il y avait ça, on pourrait peut-être aller gratter. Voilà, il y a des gens qui dénoncent des violences dans telle maison de retraite. Peut-être qu'on peut aller voir, peut-être qu'on peut aller interroger les syndicats. Et puis petit à petit, on avait réussi à constituer un gros dossier et puis à faire intervenir, je sais plus quelle administration sur. Il y a un gros problème dans cette maison de retraite. Donc voilà, c'est aussi voilà, on sert à ça et la radio locale, c'est vachement bien pour ça. On pèse dans le territoire, on sait qu'on a des auditeurs quand on va dans un village, qu'on a la radio signée France Bleu, siglée France Bleu. Eh ben, on a des coucous, c'est super.
0: Ça montre l'importance, de la proximité aussi à la radio.
1: Oui,
0: ça, on le rappelle aussi.
1: C'est très important.
0: Ça, et les radios associatives. Du coup, donc, cette aventure à France Bleu a duré combien d'années?
1: De 2017 à, alors attendez, non, j'étais en stage et en pige bien avant, donc 2015-2016 jusqu'à 2019 à peu près. Et en fait, donc j'ai eu le planning en 2017 et là, j'ai commencé à ce qu'on appelle tourner. Donc quand on a le planning, on fait des remplacements CDD partout en France. Du jour au lendemain, on peut être appelé à Strasbourg parce qu'il y a quelqu'un qui est malade, il faut faire 5 jours de reportage à Strasbourg. Donc là, ma petite adaptation qui a duré 9 mois de pige à Nîmes, il fallait la faire du jour au lendemain quand on était envoyé à Cherbourg, à Strasbourg. Qu'est-ce que j'ai fait d'autre comme local? J'ai fait un petit peu. J'étais à Toulon. Je connaissais mal Toulon, mais il y avait un bureau, ce qu'on appelait là-bas. Donc là, il faut une immense capacité d'adaptation. On dort à l'hôtel, on part avec notre valise, on prend le train, tout ça. Donc tout ça, ça a duré 2 ans. Et après, Nîmes m'a vite rappelé parce qu'ils avaient besoin d'un remplacement très long de 3 mois en matinale. Et il voulait quelqu'un qui connaisse le terrain. Et moi, je dis, la matinale, la présentation, tout ça, c'est pas trop mon truc. Mais bon, allez, je vais le faire. C'est vrai que... Et le rédacteur en chef m'a dit, en fait, Solène, ce serait bien que ce soit toi parce que je te connais très bien. T'as passé 9 mois ici, tu connais parfaitement la région. Il faut que ce soit toi en matinale. Bon, OK, challenge accepted, j'y vais. Et il s'est avéré que c'était le moment des Gilets jaunes. Donc, en fait, c'était super important de connaître le terrain. Et je me souviens très bien, il y a eu le dimanche des Gilets jaunes, grosse mobilisation nationale. Voilà, moi je travaillais pas ce jour-là. Et le lundi matin, j'arrive à la radio, on raconte un peu le week-end, on avait des reportages sur les ronds-points. Et là, la standardiste de France Bleu, Gare Lozère, à Nîmes, entre dans le studio, elle dit « Non mais attendez, j'ai plein d'appels là, les gens disent que les routes sont toujours bloquées. » Et là, en fait, on s'est rendu compte que les Gilets jaunes n'avaient pas quitté les ronds-points. Et que c'était partout en France. Et qu'en fait, les routes étaient bloquées. Et on se doutait pas que ça allait durer des semaines et des semaines. Et là, en fait, ce qui était super d'être en radio locale, c'est que nous, on l'a vu dès le lundi matin. Et je pense que quand on est au Natio, et je le vis aujourd'hui à France Info, on se rend moins compte, on a un petit décalage par rapport à nos collègues de ici qui vivent vraiment les choses sur le terrain. Et nous, on l'a vu, en fait, on l'a vraiment vu, on avait les appels. Oui, bah, je vous appelle sur la départementale temps entre Uzès et Alès. Je peux vous dire que là, à tel rond-point, à la sortie de tel, c'est très précis. Là, on est dans notre information de service public. Là, on est dans notre information pure et dure. Et là, on est dans le direct. Et c'était des grands moments de radio à ce moment-là.
0: La proximité.
1: Absolument.
0: Alors, cette aventure, donc, vous l'avez dit, a duré jusqu'en 2020 à peu près.
1: Oui, voilà. Donc... Et après, voilà, j'ai été... après ces 3 mois de matinale, à ici, Gare Lozère, France Info s'est dit « mais elle fait de la présentation, mais nous, ça nous intéresse ». Il y a beaucoup de besoins en présentation à France Info parce que c'est une chaîne d'infos en continu, parce qu'il y a des tranches d'infos, des flashs toutes les demi-heures, des journaux toutes les heures. Et il faut nourrir la bête. Et du coup, ils se sont dit « bon, elle est un peu rodée, elle a fait 3 mois de matinale, surtout avec les Gilets jaunes et tout, super, est-ce que ça vous intéresse, Solène Cressant ?» J'ai dit un peu. Moi, j'habitais à Paris en plus, donc très pragmatiquement, c'était très pratique d'être travailler là où on habite, depuis être toujours dans le train et dans des appart-hôtels. Et donc, ils m'ont formée en télé, parce qu'à l'époque, France Info, la radio et France Info, la télé, avaient fusionné, c'était monté. Voilà, ça date de, je veux dire une bêtise, mais de 2016, il me semble, donc en 2000.
0: À peu près, oui.
1: Ouais. C'était ça. Donc en 2019, ça battait encore son plein et fallait faire les fils info, ce qu'on appelle les fils info radio-télé, qui étaient bidiffusés. Donc c'était super, j'ai eu une formation télé, apprendre à regarder la caméra, un prompteur. On l'avait fait un tout petit peu à l'école.
0: Mais oui, donc voilà, vous étiez déjà à l'aise avec cette expérience,
1: non ? Pas tant à l'aise, mais rigolo. En fait, moi, je trouve que la radio, le micro, la télé, j'ai toujours trouvé ça très rigolo. Voilà, c'est ça aussi qui me plaît. J'ai l'impression de m'amuser au quotidien, alors que c'est mon métier. Donc, c'est quand même super. Et du coup, être formée à la télé, regarder un prompteur, c'était très rigolo. Être maquillée par une maquilleuse, devoir faire attention à mes vêtements, c'était drôle, quoi. Et en plus, je faisais ce que j'aimais. Voilà, j'étais derrière un micro et je racontais le monde. Donc, alors là, j'ai à France Info, j'ai quand même changé de dimension. Là, France Info, c'est la rigueur. On dit pas de conditionnel. Si on n'a pas une information, si elle n'est pas vérifiée, on la donne pas. Ah, mais oui, mais BFM, ils ont je suis désolée, je pars sur un fait divers, mais que tel corps a été retrouvé. Ah oui, d'accord, mais nous, on l'a pas, en fait. Donc, on va pas le donner et on va attendre. Et parfois, on attend 10 minutes, 15 minutes, une heure. C'est hyper frustrant. On voit bien que tout le monde embraye. Et nous, on va vérifier l'information, on va attendre d'avoir les deux sources. Et c'est notre service police-justice qui va nous dire « Ok, c'est bon, vous pouvez le donner à l'antenne. » Voilà. Donc là, j'ai appris la rigueur, la rapidité, l'efficacité. Et en fait, à partir de 2019, j'ai quasiment plus quitté France Info. Je suis restée en CDD jusqu'en 2022.
0: D'ailleurs, vous vous souveniez de votre toute première journée au sein de France Info, votre ressenti, votre impression ?
1: Alors toute première journée, je sais pas, parce que finalement France Info, j'ai fait aussi des petits reportages, j'étais dans des services, j'avais fait le service éco, le service politique, mais si quand même, je me souviens que mon arrivée à France Info, moi je suis très sensible, aux odeurs, et déjà c'était pas la même odeur qu'à France Inter, et cet immense couloir, je sais pas, il y avait, si j'étais très stressée, un grand couloir et on sait plus, c'est ça fourmille, on sait pas où sont les services, il faut demander, mais je me souviens d'une énorme sympathie de toute la rédaction. Tout le monde est hyper sympa. Et je dis pas ça parce que j'y travaille, mais on travaille en open space. Les services ont toujours la porte ouverte. Et on est tous journalistes. Donc on a tous le même grade, le même niveau. Et du coup, il y a quelque chose qui fait que cette immense rédac, on travaille tous au sein du même collectif pour la même radio. Et il y a une très bonne ambiance. Vraiment. On est très bien accueillis.
0: Eh bien, on va en parler encore de cette aventure à France Info, qui est encore en cours, hein,
1: oui.
0: C'est intéressant. Juste avant de faire notre deuxième choix musical, alors là, ça va être la bascule. Hein. On a eu la guitare folk d'Alena Diane tout à l'heure, là, ça va être le vocodeur qu'on va sortir. Voici Joule, tout de suite.

0: canette dans les mains de Jules dans La Mécanique des Ondes sur Fréquence Protestante. Deuxième choix de Solène Cressant, journaliste à France Info, qui est notre invitée. On parle radio avec elle ce mois-ci. Alors ce choix, Solène, je pense que c'est un choix déjà un coup de cœur personnel.
1: Oui, j'aime bien Jules.
0: Mais je pense qu'il y a, moi je me suis dit, en recherchant, il y a un, c'est pas si anodin comme choix finalement. Je pense qu'il y a un lien aussi avec France Info. Puisque vous aviez travaillé il y a quelques mois sur un épisode de Ces Destins qui font l'info justement autour de Jules.
1: Oui.
0: Et je m'étais demandé donc justement par rapport à ça si votre travail ne se limitait pas seulement à la matinale que vous faites actuellement et dans ce cas-là comment ça se passe, est-ce que vous pouvez choisir les sujets que vous pouvez oui. que vous voulez aborder.
1: Bah là ça s'est absolument passé comme ça. En fait, France Info a décidé de lancer l'été dernier, l'été 2025, une série de podcasts qui s'appelait Ces Destins qui font l'info. Avec donc en plusieurs épisodes raconter une personnalité avec des épisodes très anglais comme on dit dans notre métier, vraiment avec un thème très précis. Et donc l'été dernier il y a eu Aya Nakamura, il y a eu Léon Marchand, il y a eu Taylor Swift et je crois Donald Trump. Et c'était super, je me suis dit mais c'est super parce qu'en fait ils ont proposé à des journalistes comme moi de la rédaction n'importe qui, il y en a une, c'était la spécialiste média Céline Baydarcourt, il y en a un, il faisait le podcast Ça dit quoi Léo Técher, et puis il y avait Nicolas Teilhard qui présentait le 17-20 à ce moment-là. Ils ont proposé un peu comme ça et surtout ils nous ont dit ce sont des podcasts que vous allez écrire vous-même, mais tout le montage qui sera très sonore, ce sera en partenariat avec un technicien. Et ça, j'ai trouvé ça super, parce que les techniciens, nous à France Info, ils sont toujours derrière la vitre, comme ici à Fréquence Protestante, et on travaille avec eux, on parle, on dit ok, donc là il y a ça, là. Mais c'est pour le direct. Bon, finalement, on n'a pas ce travail posé de création avec eux. Et il y avait ce travail de création qui m'a beaucoup plu. Je me suis dit, ah oui, on va créer un petit objet qui en plus va rester, qui est sur l'application Radio France et qu'on peut réécouter à tout moment. Bref, et donc il y avait ces destins. Donc ensuite, ça a évolué. Il y a eu Vladimir Poutine, il y a eu... Bon, au bout d'un moment, on s'est dit, mince, on fait que les dictateurs. Alors, il y a eu... on fait que les dictateurs ou les pop. Enfin, il y a eu plein de personnalités. Et puis, donc moi, je suis allée voir le directeur de la rédaction, Richard Place, et je lui ai dit, est-ce que moi, je peux faire un Ces Destins sur Jules? Et il me dit, ah bon, sur Jules, je dis, écoute, moi j'aime bien, voilà, je danse dessus avec mes copines, j'aime beaucoup Jules, mais au-delà de ça, c'est un phénomène, c'est lui qui a porté la flamme olympique à Marseille, c'est pas anodin, il remplit les stades bien plus que Johnny Hallyday, et à chaque fois qu'il sort un nouvel album, c'est-à-dire au moins deux fois par an, on parle de lui à l'antenne. Je pense qu'il y a quelque chose à dire autour de ça, il faut le raconter. Ok, vas-y, c'est bon, go. Et donc, voilà, j'ai eu une semaine pour le créer avec le technicien, mais alors c'est pas des podcasts où on interview de toute façon Jules, je pense que je n'aurais jamais décroché d'interview avec lui, il est très discret.
0: Solène Cressant donc qui est journaliste à France Info, qui est actuellement à la matinale de France Info, matinale que vous où vous officiez depuis plusieurs années maintenant.
1: Oui. Oui, j'ai commencé en remplacement hein, donc les fameux CDD remplacement, tout ça, je remplaçais Lucie Barbarin sur 8h, Agathe Mahué sur 8h ou Mélanie Delaunay sur les titres, et puis petit à petit je les ai beaucoup remplacés, et puis finalement j'ai été titularisée sur le poste donc on dit le 8h parce qu'en fait c'est le pic d'audience à France Info, ouais. Mais je présente le 6h, le 6h30, le 8h, le 8h30 et un flash à 9h30.
0: Et ça peut être intéressant justement de connaître la mécanique d'un journal radio, encore plus lorsqu'il s'agit de France Info. Comment se construit un journal ?
1: Alors, un journal se construit en se levant très tôt quand on est en matinale. Moi, je me lève à 2h10 du matin. J'arrive à la rédac à 2h45. Là, je retrouve mes collègues, le présentateur du 7h qui arrive un peu avant moi, la présentatrice des fils info, les rédacteurs en chef. Et là, le matin, on arrive, on balaye toute l'info un peu nouvelle et qui peut potentiellement se donner à l'antenne. On lit la presse, on remonte les dépêches AFP et on écoute tous les reportages que nos collègues de France Info nous ont laissés la veille pour le lendemain. Et ensuite, trois quarts d'heure après, ça prend trois quarts d'heure à peu près de faire tout ça. Il faut être très efficace et très rapide. On se retrouve en conférence de rédaction, un petit peu avant 4h du matin. Et là, on liste tous les sujets qui vont être intéressants ce matin. Telle loi qui a été votée dans la nuit à l'Assemblée, ou telle loi qui va être votée ou qui va être présentée aujourd'hui à l'Assemblée, tel fait divers qui a évolué, telle dernière parole de Donald Trump parce qu'il a une fâcheuse tendance à parler, évidemment, pendant la nuit, puisqu'il y a le décalage horaire. Telle dernière révolution dans telle guerre. Enfin bon, on liste tout ça. Et après, on a nos journaux. On fait les ouvertures du 7h, du 7h30, du 8h, parce que ce qui ouvre un journal, en général, c'est l'information qu'on considère la plus importante, ouais, ou celle qui va le plus attirer l'oreille de l'auditeur le matin. Donc là, on détermine nos ouvertures et souvent, ça fait l'objet d'un long débat entre nous, très, très, très amical et très, souvent très joyeux d'ailleurs, ces confs. Et on s'est dit, bah non, pour moi, l'ouverture ce matin, c'est ça, ou ah oui, parce que le rédacteur en chef a déjà un peu mis une base. Et nous, avec mon collègue du 7h, on y ajoute notre grain de sel. Il y a des reportages qui nous ont tapé dans l'oreille. Il y a des choses qu'on allait regarder dans les France Bleu, dans les ici, en se disant, mais attends, il y a quelque chose qui monte là. On voit bien qu'il y a de plus en plus de manifestations contre la carte scolaire, par exemple. Et voilà. Et on crée un peu nos journaux comme ça.
0: Et dans un média d'info en continu, forcément, ça se répète. Il y a, je pense, aussi une gestion à faire pour éviter la répétition de certains reportages. Il y a aussi le fait qu'en direct, il y a une info qui peut tomber en plein pendant le journal, qui peut tout basculer. C'est pas trop compliqué à gérer tout ça?
1: Non, c'est très stressant au début, mais maintenant quand ça arrive, moi je trouve ça très excitant et j'adore ça. La semaine dernière par exemple, il y a eu une petite alerte AFP, c'était pas majeur, mais Stellantis qui annonçait un énorme investissement en France, notamment à Mulhouse, c'est tombé juste avant 8h. Pioup, j'ai eu le temps de clac clac clac le glisser. Alors ça n'a pas bouleversé le 8h, ça n'a pas bouleversé le journal, mais je l'ai glissé quand même en bref parce que ça venait de tomber, il faut le donner à l'auditeur. Voilà, notamment à France Info, parce qu'on sait que toutes les informations un peu économie, tout ça, elles intéressent pas mal nos auditeurs. On a pas mal de chefs d'entreprise qui nous écoutent.
0: Et concernant, tiens, ça c'est intéressant, je veux avoir votre vision de journaliste sur ce sujet, c'est notre époque actuelle, l'information va vite, beaucoup trop vite, même parfois avec les réseaux sociaux qui sont omniprésents, la multiplication des sources sur Internet, qui viennent parfois d'on ne sait pas où. On parle de plus en plus avec tout ça de surcharge d'infos ou d'infobésité, entre guillemets. Quel est votre point de vue sur ce sujet-là?
1: Alors moi, je pense que les auditeurs de France Info, s'ils se branchent sur France Info, c'est pas parce qu'ils ont une lassitude de l'information. C'est qu'au contraire, ils veulent comprendre ce qu'ils ont vu peut-être sur les réseaux sociaux, ce qu'ils ont entendu peut-être avec un proche. Et ils viennent chercher une information fiable et vérifiée. L'infobésité ou nous on a un autre mot mais alors là il m'échappe mais la lassitude de l'information, je pense que nos auditeurs finalement s'ils l'ont ils coupent, voilà, mais quand ils viennent nous écouter c'est parce qu'ils veulent être informés et parce qu'ils savent qu'en 15 minutes sur France Info ils vont avoir l'info vérifiée, une info un peu développée parce qu'on a aussi des dossiers avec des invités, on creuse, on va un peu plus loin, et l'essentiel. Nous, on fait quand même aussi très attention à... Il y a eu là récemment toute une histoire autour de Xavier Dupont de Ligonnès et d'un prêtre qui assure l'avoir confessé, tout ça. Ce matin-là, on s'est dit, on ne va pas le donner, cette information. Voilà, parce qu'elle n'est, elle n'est pas fiable et on va attendre. Et effectivement, l'évêque de Carcassonne a très vite pris la parole pour dire non, mais c'est n'importe quoi.
0: Oui, donc il n'y a pas cette course au buzz que les autres médias cherchent forcément.
1: Voilà, ouais. Non, nous on fait très attention à ça.
0: La mécanique des ondes. Alors, info totalement prévue, vous dire à quel point on est bien briefé en cette émission. On va passer maintenant à la partie questions de la mécanique. Solène Cressant, on va commencer avec la question capsule, la capsule temporelle de cette émission, avec un invité de la précédente émission qui vous a laissé une question. En l'occurrence, c'est David Abiker qui est sur Radio Classique, matinalier de Radio Classique. On écoute sa question.
2: Solène, bonjour. On ne se connaît pas, mais j'ai fait une partie de mes débuts à la radio à France Info, donc je suis ravi de parler à une collègue, d'une certaine façon. Ma question est la suivante. S'il t'arrive ou s'il t'est arrivé de faire une erreur à l'antenne, te le pardonnes-tu? Si oui, pourquoi? Et sinon, pourquoi?
1: Elle est super, cette question. il m'est arrivé et il continuera de m'arriver de faire des erreurs à l'antenne, je pense. Ça peut être des petite bêtise de liaison, mal à propos, et là je m'en veux, mais vous ne pouvez pas vous imaginer comment. Alors si j'arrive à la corriger en direct, c'est super, et si j'y arrive pas, parce que parfois je m'en suis même pas rendu compte, parce qu'on est fatigué parfois, et ben je m'en veux beaucoup. Mais je crois que je me pardonne mes erreurs. Alors il y a des erreurs plus graves. Hein. Ça m'est arrivé de me tromper dans un chiffre ou de me tromper dans le nom d'une institution. Enfin bon voilà, parfois on fait des erreurs. Quand j'arrive à les corriger, je m'en veux mais pas longtemps. Quand j'arrive pas à les corriger, je m'en veux mais je me pardonne en me disant bon, ça c'était une rédactrice en chef qui m'avait dit ça à France Bleu, Drôme Ardèche à Valence. On ne fait pas des opérations à cœur ouvert, ce n'est pas grave. Voilà. Et je pense que c'est comme ça qu'on peut s'en sortir et avancer. On s'est trompé. C'est jamais trop majeur. Voilà.
0: Et on va terminer avec notre questionnaire rapide en 2 minutes, Solène. Vous êtes prête ?
1: Oui.
0: Une personnalité de radio qui pourrait être votre modèle ?
1: Marc Fauvel.
0: Quelle radio résumerait votre enfance et votre adolescence ?
1: France Inter.
0: Quelle radio vous réveille le matin ?
1: France Info.
0: Quelle radio vous endort le soir ?
1: RTL et France Info.
0: Un endroit où vous écoutez toujours la radio ?
1: Ma cuisine.
0: Un endroit où vous n'écoutez jamais ?
1: Je l'écoute partout, la radio. Un endroit où je l'écoute jamais, peut-être en courant, au Bois de Vincennes.
0: Un meilleur souvenir de radio ?
1: Un meilleur souvenir de radio, le premier bain de l'année que je vous racontais, les pieds dans l'eau, dans une eau glacée.
0: Le pire souvenir, s'il y en avait un ?
1: Je crois qu'il n'y en a pas. Honnêtement, je crois qu'il n'y en a pas.
0: Et enfin, pour terminer, un conseil à donner à quelqu'un qui voudrait faire de la radio ?
1: S'accrocher et y aller parce que c'est vraiment chouette.
0: Et bien, c'est sur ces paroles que nous allons nous quitter. Solène Cressan, merci à vous. Donc, on vous retrouve tous les matins sur France Info, une fois toutes les demi-heures, entre 6h et 9h.
1: Exactement.
0: Avec, donc, si je ne me plante pas, Jérôme Chapuis, mais plus pour longtemps, puisque c'est Simon Le Baron qui va reprendre la matinale en septembre. Et puis nous, on va aussi se quitter pour l'été. On se retrouve en septembre pour de nouvelles mécaniques des ondes. Merci à Felipe de l'autre côté à la technique. Et d'ici notre émission prochaine, la mécanique rend l'antenne. Et on se retrouve à tout moment en podcast sur fréquenceprotestante.com et sur lamécaniquedesondes.com.

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1: Bonjour à tous. En ce beau lundi de rentrée, on reprend les bonnes habitudes sur Fréquence Protestante et on commence l'année par le plus beau des instruments. Et vous connaissez mon impartialité à ce sujet-là. Je parle bien évidemment du violoncelle. Maintenant, ajoutez à cet instrument merveilleux une interprète qui semble créer sous ses doigts en direct le son du violoncelle et vous obtenez une musicienne accomplie, violoncelle solo, d'un des plus grands orchestres français et professeur engagé. Bonjour Nadine Pierre.
2: Bonjour Marie.
1: Vous êtes violoncelle solo à l'Orchestre Philharmonique de Radio France, musicienne d'orchestre passionnée. Vous avez très vite eu besoin de transmettre votre savoir. Alors, j'ai dit professeur engagé parce que, outre la didactique que vous enseignez au CNSM, au Conservatoire supérieur de musique et de danse de Paris, vous avez eu à cœur d'enseigner la formation à l'orchestre au Conservatoire du Rueil-Malmaison, où vous êtes également professeur de violoncelle. Pourquoi cette formation vous paraît primordiale au point de créer ce cours ?
2: J'ai toujours ressenti ce besoin. Je pense vraiment qu'il y avait un manque dans la formation des musiciens d'orchestre. Et modestement, j'aimerais bien apporter ma contribution et en m'adressant aussi à des élèves, des étudiants qui ne sont pas encore sortis des écoles supérieures, mais qui sont en voie de professionnalisation et donc qui sont totalement ouverts à toutes les branches du métier qu'on peut leur proposer. Donc, évidemment, quand on est violoncelliste, les débouchés principaux, faut pas se le cacher, c'est évidemment l'orchestre, l'enseignement, très important. Bien sûr, la musique de chambre et la carrière de soliste, les concerts en solo sont importants pour chaque musicien pour se réaliser. Mais enfin, pour un métier, on va dire, au quotidien, évidemment que l'orchestre est un débouché principal. Et les jeunes violoncellistes que j'ai pu rencontrer ont tous très envie de savoir comment ça marche, la machine orchestre, comment on passe des auditions et des concours d'orchestre, qui sont des épreuves un peu mystérieuses pour beaucoup de personnes, qui font terriblement peur. Et j'ai toujours pensé qu'il ne fallait pas attendre de sortir des écoles supérieures pour commencer à s'intéresser à la question, mais que c'était mieux de planter des petites graines le plus tôt possible, en réalité. Même dans l'idéal, je pense qu'on pourrait commencer dès le début de l'apprentissage de l'instrument. Donc beaucoup de conservatoires ont compris ça, bien sûr, les orchestres sont en plein développement et c'est tant mieux. Mais plus que juste le cours d'orchestre en collectif, j'ai à cœur d'enseigner aussi la manière de jouer la partie de violoncelle à l'intérieur de ce collectif. Et donc de transmettre en réalité ce que je fais tous les jours depuis très longtemps et que je connais vraiment de l'intérieur. Ça intéresse beaucoup mes étudiants. Je sens qu'ils en ont besoin et qu'ils ont aussi besoin de faire des ponts, des passerelles entre la manière de jouer le répertoire solo, le répertoire de musique de chambre qu'ils commencent à aborder, et évidemment le répertoire symphonique et pourquoi pas le répertoire aussi d'opéra. Et mon but, voilà, assez ambitieux, serait qu'ils abordent finalement l'étude de tout ça par le biais de l'esthétique des compositeurs, du monde sonore, de l'environnement, on va dire, stylistique. Et par ce biais, à mon avis, on peut faire aussi également énormément de progrès techniques, d'archer en particulier, évidemment de coordination, de palettes de nuances qui sont vraiment extrêmes dans le métier d'orchestre et qui sont nécessaires et qui le sont beaucoup moins dans le jeu solo. Et donc ça ouvre un champ de possibilités assez énorme. D'ailleurs, comme la musique contemporaine, c'est un autre sujet, mais c'est également aussi un domaine, je pense, qui pourrait être abordé beaucoup plus tôt pour ouvrir toute cette palette des possibles techniques aussi pour l'apprentissage de notre instrument.
1: Au cours de vos études au Conservatoire National Supérieur de Paris, vous avez pu étudier sur un autre continent, en Amérique, auprès de Jan Ostarker, pour ne nommer que lui, grand violoncelliste et pédagogue pour nos auditeurs. Avez-vous perçu une différence d'appréciation de l'orchestre dans la culture américaine ?
2: Alors, je vais avoir un petit peu de mal à répondre à cette question, parce que quand je suis allée donc, au Canada pendant 6 mois, pour ce qui était finalement les prémices des Erasmus, je crois que je devais faire partie de la première promotion qui est partie par le CNSM de Paris dans le cadre d'un troisième cycle. Donc c'était vraiment l'aventure. Et donc j'étais dans un groupe de jeunes étudiants français, brillants, et c'est vrai que on est parti, je pense, avec l'esprit français du Conservatoire de Paris, qui a un esprit extrêmement, on va dire, élitiste, c'est un petit peu péjoratif, mais en tout cas, porté vers l'excellence technique, la réalisation technique de l'instrument. Et c'est vrai qu'on a découvert, dans le continent américain, une autre manière d'aborder finalement l'enseignement de la musique, avec des personnes, des étudiants qui étaient plus âgés que nous en général, qui venaient d'univers assez différents, d'expériences musicales assez différentes, qui étaient beaucoup plus tolérants finalement sur les différentes manières de jouer, d'aborder l'interprétation de la musique, un peu moins formatée que ce que nous, on connaissait. Avec le recul, maintenant, évidemment, je me dis qu'on a été très très bêtes, tous. Hein. On a, pendant ces 6 mois qu'on nous offrait, on a tous travaillé notre instrument à fond, on a travaillé nos concours internationaux, on s'est enfermés pour perfectionner encore plus notre bagage instrumental. Et à refaire, je pense que j'irai encore plus écouter tous les cours de tous les grands professeurs qui étaient là, puisque c'était un système de masterclass. On n'avait pas des cours réguliers d'instruments, mais on avait des grands musiciens de tous les instruments qui venaient enseigner, donner des masterclass ouvertes à tous les instrumentistes. Et aussi, on avait la chance de jouer avec nos professeurs. Ce qui pour nous était incroyable. Enfin, on n'avait jamais eu cette expérience-là au CNSM de Paris, bien évidemment. Voilà. Et bon, je pense qu'on en a tous beaucoup profité, mais à mon avis, pas assez.
1: Comment vous définissez-vous comme une musicienne, comme une musicienne d'orchestre ? Y a-t-il une différence entre les deux ?
2: J'espère que non. J'espère qu'il n'y a pas de différence, et je pense que la nouvelle génération de musiciens que je côtoie dans les cours de didactique et a également fait énormément de progrès sur ce domaine-là, je pense qu'ils considèrent un peu plus que ce que nous on considère à notre époque la musique comme un tout. On est des musiciens polyvalents, bien sûr qu'on ne peut pas s'enfermer dans un domaine, heureusement. En tant que musicien d'orchestre, on a tous besoin également de faire de la musique de chant, de jouer en soliste, d'enseigner. Enfin, je pense que c'est la richesse de notre métier, c'est la nourriture de notre métier, d'aller piocher un petit peu partout et de créer des liens entre tous ces domaines-là, évidemment. Pour enseigner, bah, il vaut mieux avoir l'expérience de la scène, c'est quand même plus sympa pour les élèves aussi, quand on peut parler de cette expérience-là, qu'on peut les mettre dans la peau d'un musicien qui joue sur scène. Oui, c'est évidemment primordial. Et inversement, quand on enseigne, je pense qu'on a une vision aussi du répertoire, de la manière d'aborder les œuvres par les grands chefs qu'on peut être amené à voir, qui est tout à fait passionnante.

0: court extrait de la sérénade de Tchaïkovski pour cordes, jouée par Nadine Pierre. Alors c'est l'exemple type de ce qu'on appelle un trait d'orchestre. Comment on travaille ce genre d'extrait de pièces? C'est souvent généralement dans des symphonies, pris dans des opéras. Alors comment vous les travaillez, ces petits extraits?
1: Alors, je les travaille différemment maintenant qu'il y a plusieurs années, évidemment. Je pense que la pratique évolue énormément. Quand on est un jeune musicien d'orchestre, qu'on vient de rentrer, on est un petit peu paniqué par le nombre de pages à voir. Donc, le premier des travaux, évidemment, c'est de connaître l'œuvre. Donc ça, c'est la base de la base. Savoir dans quel contexte on joue, évidemment. Donc écouter des versions. Maintenant, on a une chance incroyable avec tout ce qui existe sur le net et ailleurs, et dans des belles bibliothèques. À l'époque, on allait chercher les disques à la discothèque de Radio France, qui était très riche et très fournie. Voilà, donc de connaître l'œuvre, de savoir à quel moment les violoncelles, évidemment, ont un rôle particulier, à quel moment ils sont simplement intégrés dans le tissu orchestral. S'il y a des solos, évidemment, les repérer, savoir dans quel contexte ils arrivent, avec qui on joue, etc. Donc ça, c'est vraiment la connaissance de la partition. Et je dirais la partition dans sa globalité. Mais je fais une petite parenthèse, je dirais que pour n'importe quelle œuvre, finalement, que ce soit même des choses très simples, jouer avec piano dans le cadre d'un examen de violoncelle pour un jeune élève, il doit connaître l'œuvre dans sa globalité. Et ça, c'est quelque chose qui est aussi en train d'arriver complètement chez tous les jeunes professeurs que je suis amenée à coacher. Pour eux, c'est totalement naturel. Voilà. Donc ça, c'est le premier travail. Et ensuite, il y a quelque chose de plus fin qui arrive au fur et à mesure, on va dire, des expériences. La même œuvre, quand ce sont des œuvres du grand répertoire, on les a jouées une multitude de fois avec beaucoup, beaucoup de chefs, beaucoup de visions différentes. Et on s'aperçoit au fur et à mesure qu'il n'y a pas évidemment une seule vérité. Il y en a beaucoup. Le tout, c'est la cohérence ensuite, hein, qui est amenée par ce chef. Et nous, le musicien, finalement, ce qu'on doit cultiver le plus, c'est la souplesse. C'est la manière de s'adapter presque instantanément aux volontés du chef en question qui sera là ce jour-là, mais également des collègues qu'on va avoir à nos côtés, qui ne sont pas toujours les mêmes, qui changent. Enfin, s'adapter à la situation à la seconde. Et ça, je pense que c'est assez difficile quand on est un jeune musicien d'orchestre. Même ceux qui sont très sérieux et qui travaillent énormément leur trait d'orchestre, ils peuvent être amenés à être un peu raides, à ne pas finalement arriver à s'inclure suffisamment dans le tissu. Et c'est tout ça l'enjeu du jeu d'orchestre. Et c'est ça qui est difficile.
0: Que pensez-vous des concours d'orchestre?
1: Oh là là, ça c'est un sujet vraiment très très difficile. Je pense que c'est peut-être le moins mauvais des moyens de recruter. En tout cas, on n'en a pas trouvé d'autres pour le moment, mais c'est évidemment pas idéal. Ce n'est pas du tout l'idéal parce qu'on est amené à jouer seul. Quelque chose qui doit être joué en groupe. On est amené à prouver qu'on est un très bon instrumentiste, ce qui est normal, mais quelquefois dans des œuvres qui ne seront jamais jouées dans toute la carrière professionnelle du musicien en question. D'ailleurs, au Philharmonique de Radio France, on a depuis longtemps changé nos programmes d'orchestre par rapport à d'autres orchestres,

Ensuite, normalement, il y a la période de stage où le musicien, le jeune musicien, se retrouve immergé, donc fait les concerts de l'orchestre pendant un certain temps. Alors, en ce moment, on a un problème de durée de stage qui est trop courte. Mais dans l'idéal, si on avait un an, voire deux, comme on a dans certains autres pays, ce serait vraiment l'idéal pour savoir si la personne qui est extraordinaire en concours est également extraordinaire dans le cadre du groupe, tous les jours au sein d'un pupitre. Et en particulier, je dirais, dans les pupitres de cordes. Puisque évidemment notre métier est très différent de celui des vents, puisque nous, on est une dizaine, en tout cas pour les violoncelles, à jouer la même partie. Donc c'est évidemment, on cherche des sonorités qui s'adaptent, qui sont très souples, rondes, on cherche une justesse de groupe, on cherche une intelligence dans l'équilibre sonore avec les partenaires.

0: Qu'est-ce que ça veut dire pour vous, Nadine Pierre, être violoncelle solo du Philharmonique de Radio France ?
1: Ouh là là, drôle de question. Ça veut dire le quotidien. Ça veut dire c'est le tous les jours depuis tellement longtemps. Je dirais que ça veut dire aussi beaucoup d'évolution dans le métier que j'ai pu vivre. Quand je suis arrivée, donc c'était il y a... Bon, je ne vais pas dire le nombre d'années parce que c'était vraiment il y a très longtemps. Je pense aussi que le niveau de l'orchestre, le niveau des musiciens d'orchestre n'était pas exactement le même. Il y a une énorme évolution, je pense, dans le recrutement. J'étais la plus jeune, je suis maintenant parmi les plus âgés. Donc évidemment, je vois toute l'évolution des jeunes musiciens, donc pour le meilleur. Vraiment une exigence instrumentale, une rapidité d'exécution. On monte les séries d'orchestre beaucoup plus rapidement que ce qu'on faisait. À la fois, j'ai beaucoup aussi aimé la période antérieure où l'orchestre était finalement en train de se construire et où j'ai fait partie des artisans de la construction de cet orchestre philharmonique qui n'était pas au même niveau que ce qu'il est actuellement. Et donc ça, c'était aussi extrêmement exaltant. De partager ça avec toute une équipe, essayer de tirer vraiment le meilleur de chacun et essayer de tirer le tout vers le haut dans tous les domaines, que ce soit le jeu, que ce soit les qualités de concert, que ce soit les tournées à l'étranger ou autre.
0: À quoi vous pensez là quand vous jouez un solo comme ça en concert ?
1: Alors, j'essaye de ne penser à rien. C'est ça qui est le plus dur. C'est vraiment... maintenant, j'ai établi une sorte de protocole pour moi, parce que j'ai constaté que c'était comme ça que ça marchait. Je sais que le solo va arriver bientôt. Je suis moyennement inquiète parce que je l'ai déjà joué, mais il y a forcément un peu d'appréhension. Donc la seule chose qui peut rassurer, c'est de s'immerger totalement dans la musique, hein, de faire le vide avec une technique de respiration que j'enseigne aussi à mes élèves. Vraiment essayer de vider l'air, de faire circuler l'air entre poumons, cerveau. Il faut oxygéner le cerveau. Il faut avoir le cœur qui bat calmement et qui s'accélère pas au dernier.

0: moments du solo, mais au contraire arriver dans un état, on va dire, c'est un petit peu difficile, mais comme un prof de yoga hein, qui va enseigner une posture, comment on fait pour lâcher et pour pouvoir faire un effort sur le moment. Voilà. Après, les solos de violoncelle, j'avoue qu'ils sont plutôt souvent très sympas. C'est souvent des mouvements lents. Et donc, on a le temps aussi de chanter, de respirer. Voilà. Les solos les plus courts et les plus rapides sont les plus difficiles. Un solo long, par exemple, comme le solo du concerto de Brahms qu'on a entendu, je dirais que ça, c'est du bonheur parce qu'on a le temps de rentrer dans l'œuvre, dans la musique. On démarre avec le piano, c'est presque de la sonate. Voilà, donc là, c'est une posture un peu différente. Finalement, le solo le plus difficile, c'est celui qui est extrêmement court et qui est fugitif. Hein. On joue pendant le pire, c'est à l'opéra, enfin le pire ou le meilleur, mais le plus difficile, en tout cas, c'est vraiment, on joue des heures dans le tutti, et puis tout d'un coup, on doit émerger et chercher notre sonorité. Évidemment, on n'a pas du tout la même manière de jouer, le même positionnement par rapport aux collègues, etc. Donc, ces allers-retours, il faut les anticiper mentalement.
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1: 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On ne pourra que soulever l'importance des festivals de musique classique dans les milieux ruraux qui soudent les hommes avec un grand H et les extraits de leur solitude le temps de quelques notes.

0: c'est le moment des questions staccato. Sur quoi aimeriez-vous progresser, Nadine Pierre ?
1: Ouh là là, peut-être la tolérance. La tolérance, voilà, peut-être arrêter d'être aussi exigeante avec, déjà avec moi-même, arriver à profiter, à apprécier, même si évidemment intellectuellement je le fais, apprécier le métier, apprécier la chance qu'on a d'être musicien.
0: Une œuvre qui vous fait encore peur ?
1: Oula, il y en a tellement. Message esquisse de Boulez.
0: On comprend. Meilleur souvenir de concert ?
1: Oh, il y en a tellement. Je vais dire la pathétique, la symphonie pathétique avec Mikko Franck. Pour la première fois, je l'ai vu vraiment ressentir une émotion profonde et se lâcher.
0: Le concert le plus stressant de votre carrière ?
1: Oh, ça c'est facile. C'est le premier de ma carrière à Radio France. Je n'étais pas encore au Philharmonique, j'étais au National. Je faisais ma première série en tant que stagiaire, donc. Et j'ai dû remplacer le violoncelle solo pied levé en l'ayant appris quelques heures avant avec Lorine Mazel à la Scala de Milan. Donc ça, je m'en souviens bien, oui.
0: Alors, votre routine pré-concert ?
1: Alors, routine pré-concert, dormir l'après-midi. Voilà, surtout pas trop travailler. Donc ça, c'est ce qu'on apprend au fur et à mesure des années. Et puis, quelque chose de très installé au niveau des transports, arriver à l'avance, se chauffer un petit peu, mais pas trop. Très peu, manger très peu, presque pas, mais un tout petit peu quand même. Et puis, finalement, se faire confiance.
0: Routine post-concert ?
1: Ça peut varier. Une bonne petite pizza avec une bonne petite bière, c'est bien. Ça peut être tout simplement rentrer à la maison aussi, reprendre la vie normale. Mais il y a toujours un après-concert le lendemain. Le lendemain, ce n'est pas le même jour que les jours d'avant les concerts. Il y a un tout petit creux de vague, on va dire. Et puis ça remonte petit à petit. Voilà, mais il faut l'accepter.
0: Un chef avec lequel vous rêvez de jouer, ou une chef ?
1: Alors, il y a énormément de chefs, mais malheureusement, qui sont déjà morts, avec qui j'aurais rêvé.
0: Dites quand même.
1: Alors, je dirais Abado, Bernstein.
0: Un orchestre avec lequel vous rêvez de jouer ?
1: Oh, là aussi, il y en a tellement. Peut-être l'orchestre de Vienne, pour le phrasé, pour la manière de jouer les cordes qui est tellement différente de la nôtre, pour apprendre.
0: Allez-vous au concert ?
1: J'y vais, pas assez évidemment, parce que quand on fait soi-même beaucoup de concerts, on a souvent envie de silence. Je vais beaucoup au concert de mes élèves, par contre, et évidemment de mes jeunes poulains ou de mon fiston. Bien sûr, j'adore écouter les enfants et les jeunes en situation de concert. Ils m'apprennent beaucoup aussi de leur joie.
0: S'il n'y avait qu'une seule qualité à retenir du musicien d'orchestre ?
1: J'irai la souplesse.
0: Avez-vous le sentiment de créer ?
1: Oui, quelque part oui, de recréer une œuvre et d'y apporter peut-être une sensibilité. Voilà, on est des interprètes, mais quand même, si on ne crée pas quelque chose, on pourrait nous cloner et on pourrait se satisfaire de l'IA. Et je crois que ce n'est pas encore demain.
0: Pour les auditeurs qui souhaiteraient vous entendre sur scène en septembre, vers quel concert voulez-vous les diriger ?
1: Oh là là, je ne veux pas les diriger, ils vont choisir tout seuls. Ils vont choisir, il y a énormément de très très beaux concerts pendant cette rentrée. Certains que je fais, d'autres que je ne fais pas, puisque je ne fais pas tous les concerts. Voilà, on a le concert de rentrée avec notre nouveau chef, donc évidemment, il faut y aller. Ça, c'est le 11 septembre, mais je n'y serai pas. Mais après, on a un jeune chef magnifique que je rêve de découvrir, que je ne connais pas encore. Un jeune russe qui s'appelle Maxime Emelianichev. Voilà, et puis on va avoir un concert Wagner à la Philharmonie avec Jaap van Zweden. Donc ça reprend le concert qu'on a fait à Montpellier de l'intégrale de Tristan et Isolde. Donc Tristan et Isolde, c'est, je pense, l'œuvre la plus belle du monde. Voilà, c'est l'opéra avec un grand O. Donc on va pas tout rejouer en entier, mais il y aura de gros extraits. Et comme on l'aura déjà joué en juillet, qu'on aura eu la pause estivale, je pense que de le reprendre, ça va être parfait.
0: Merci beaucoup Nadine Pierre d'être venue sur Fréquence Protestante. Et vous avez choisi comme extrait final un conte d'Andersen. En quelques mots, pourquoi ?
1: Oh là là, ce conte m'accompagne depuis des années. C'est la question de la vérité, la question des apparences, de la vérité, la question de la crédulité aussi, et puis du groupe. Le groupe, comment l'individu se positionne par rapport à un groupe. Donc c'est aussi un petit peu la vie de l'orchestre, quelque part. Il y a la question de la légitimité. Est-ce que on est capable de juger quelque chose? Est-ce que notre avis compte? Est-ce que voilà, est-ce qu'on se fait confiance? Tout ça me parle énormément. Et puis pour finir, l'enfance, hein, le bon sens, hein, des enfants qui sont sans filtre et puis qui finalement eux possèdent une vérité.
2: Il y a de longues années, vivait un empereur qui raffolait tellement des habits neufs qu'il dépensait tout son argent pour être bien habillé. Il ne se souciait pas de ses soldats, ni de théâtre, ni de promenade dans les bois, sinon pour montrer ses vêtements neufs. Il possédait un costume pour chaque heure du jour, et comme on dit habituellement d'un roi, il est au conseil, on disait toujours de lui « l'empereur est dans sa garde-robe ». Dans la grande ville où il habitait, on s'amusait beaucoup et chaque jour arrivaient de nombreux étrangers. Un jour, vinrent deux escrocs qui se dirent tisserands et capables de tisser l'étoffe la plus ravissante que l'on pût imaginer. Non seulement ses couleurs et ses dessins en seraient exceptionnels, mais les vêtements confectionnés dans cette étoffe posséderaient une étonnante propriété. Il resterait invisible aussi bien aux yeux de ceux qui rempliraient mal leurs fonctions qu'à ceux des simples idiots. Des vêtements précieux, se dit l'empereur, si j'en possédais de pareils, je pourrais découvrir qui de mes sujets ne convient pas à son emploi et distinguer les gens intelligents des imbéciles. Alors, oui, je dois sur le champ me faire tisser cette étoffe. Et il versa aux deux escrocs une avance considérable sur leur travail pour qu'ils commencent leur ouvrage. Les deux vauriens installèrent aussitôt deux métiers à tisser et firent semblant de travailler. Car il n'y avait ni fil ni laine sur le métier. Ils réclamèrent bientôt la soie la plus fine et l'or le plus précieux. Ils jetèrent le tout dans leur sac et continuèrent à faire semblant de travailler sur leur métier vide jusqu'à des heures avancées de la nuit.
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1: Bonjour, en effet, pour la Bibliothèque théologique de Fréquence Protestante, aujourd'hui, je vous propose un livre de Benoît de Cinéty, intitulé « La cause du Christ », et en sous-titre « L'évangile contre l'identité chrétienne ». C'est publié chez Grasset, donc c'est un livre qui a eu une grande diffusion, et d'ailleurs, l'auteur, Benoît de Cinéty, a été lui-même interviewé dans pas mal de médias, puisque publié chez un grand éditeur, ça fait un certain bruit. D'abord parce que Benoît de Cinéty est assez connu et ensuite parce que le sujet est effectivement un des sujets qui agite, je dirais, le catholicisme d'aujourd'hui et d'une façon plus large l'ensemble du christianisme et les liens, les rapports qu'il peut y avoir entre le christianisme et la vie politique et l'État. Donc oui, vous disais-je, Benoît de Cinéty n'est pas un inconnu, pas du tout même. Il a été très célèbre, voire médiatique, puisque c'est lui qui a enterré Johnny Hallyday, je crois. Enfin bon, c'est un prêtre qui a eu un certain rôle médiatique important. Il a ensuite été lui-même, je crois, secrétaire de différents évêques, d'abord de Lucigier, puis de Monseigneur 23, enfin je crois. Et ensuite, il a collaboré avec Monseigneur au Petit, il me semble, donc très proche du pouvoir de l'évêché de Paris. Et puis ensuite, il a quitté toute cette sphère du pouvoir de l'Église pour devenir aujourd'hui curé au centre-ville, dans le centre de Lille. Alors ça fait un mélange assez étonnant parce que à la fois Benoît de Cinéty est un personnage public important, enfin qui a été très proche du pouvoir dans la hiérarchie catholique en France, et en même temps aujourd'hui un petit peu à l'écart des projecteurs, il a acquis une sorte de liberté de parole, une liberté de pensée assez remarquable, voire redoutable, c'est-à-dire qu'il fait partie de ces hommes d'Église, en tout cas, qui se donnent la liberté de dire tout ce qu'ils ont envie de dire, et en se fichant un petit peu de ce que cela puisse contrarier les uns ou les autres. D'ailleurs, ce goût pour la liberté, il le met en exergue dans ce verset qu'il met à l'entrée de son livre, Jean 8, 32, « Vous connaîtrez la vérité et la vérité vous rendra libre ». Alors donc voilà Benoît de Cinéty qui nous sort un petit livre qui n'est pas très important puisqu'il fait à peu près 150 pages, où il parle de la cause du Christ et s'oppose à la question de l'identité chrétienne, c'est-à-dire en gros de toute la récupération qu'il peut y avoir du christianisme pour des causes identitaires, soit politiques. On connaît tous ceux qui sont en France, dans l'extrême droite en particulier, qui militent pour une France chrétienne et qui brandissent la peur de l'islam et disent que la France est chrétienne, qu'elle est la fille aînée de l'Église et que la France est chrétienne dans sa culture et dans son histoire. Et donc il y a une récupération identitaire du christianisme, voire du catholicisme en France, contre laquelle Benoît de Cinéty donc s'oppose. Et puis également la question de l'identité chrétienne dans les différentes mouvances de l'Église catholique aujourd'hui, en particulier dans les milieux traditionnalistes ou réactionnaires, où effectivement il y a toute une frange du catholicisme qui s'oppose soit à Vatican II, c'est-à-dire à l'évolution liturgique, soit aux différentes évolutions de l'Église, ou alors même qui s'oppose aux différents papes, aux derniers papes, je dirais, en particulier le pape François et puis maintenant le pape Léon XIV, je crois, dont certains catholiques trouvaient que c'était des papes un peu trop gauchistes, entre guillemets, c'est-à-dire défendant le droit de l'étranger et s'opposant à la toute-puissance du libéralisme économique. Et donc Benoît de Cinéty défend là l'importance de l'Évangile et de la valeur de l'Évangile, de la conversion personnelle, contre l'idée d'une religion institutionnelle qui est une récupération finalement identitaire et dont il dit que parfois ça peut être une sorte de coquille vide où on fait une religion chrétienne où finalement le Christ n'a plus de place. Alors ce livre est extrêmement courageux, vous disais-je, c'est-à-dire qu'il dit totalement ce qu'il veut, comme il le veut, et n'a pas peur de dire des noms, enfin de s'opposer frontalement à un certain nombre de personnes, que ce soit des hommes politiques comme Zemmour, qu'il n'aime pas donc, ou même que ce soit des influenceurs catholiques, puisque aujourd'hui beaucoup de catholiques ou de prêtres catholiques font des communications sur les réseaux sociaux, où ils critiquent l'abbé Raffray ou d'autres qui font effectivement démon, enfin, proposent, je dirais, un catholicisme très réactionnaire, et ça ne lui plaît pas trop, et il le dit. Alors cette liberté de penser de Monseigneur de enfin Monseigneur de pardon l'abbé de Cinetti, je sais pas comment on dit, Benoît de Cinetti, est assez remarquable, et d'autant plus que finalement même il se présente lui-même à la fin sur la quatrième de couverture, c'est juste signé Benoît de Cinetti, il y a juste écrit Benoît de Cinetti est prêtre. Donc voilà, il se considère juste comme prêtre catholique et n'ajoute aucun titre d'autorité, de gloire ou de pouvoir. Alors, son livre n'est donc pas un livre de théologie approfondie, mais c'est un traité, je dirais, pastoral et politique, qui est clair, qui est courageux, qui est engagé, qui est très personnel, et qui cherche plus à défendre le christianisme, enfin, cherche plus plutôt à défendre un christianisme se recentrant sur le Christ, plutôt qu'un christianisme qui serait une sorte de coquille vide, dans laquelle le Christ lui-même serait absent. Et en effet, il est convaincu, et il essaye de le démontrer, que le christianisme n'est pas tant une question d'identité ou de religion toute faite, mais c'est plutôt une manière de vivre et de se convertir au Christ et de vivre fidèlement à l'Évangile. C'est assez étonnant de la part d'un prêtre romain, parce que on pourrait dire que il semble même que l'ecclésiologie de Benoît de Cinetti n'est pas tellement évoquée là-dedans, voire qu'elle est relativement faible. C'est-à-dire que à aucun moment il ne défend l'Église catholique en tant qu'institution. Son vrai point central, c'est la conversion personnelle au Christ et la fidélité au message de l'Évangile. Après, le message de l'Évangile est assez varié et assez divers, et lui, il se centre en particulier sur ce qu'il y a dans le message du Christ d'accueil de l'étranger, d'accueil du plus pauvre, tout cet évangile qui est en fait un évangile de douceur, d'humilité, de simplicité, d'accueil de l'autre et de place laissée aux uns et aux autres. Et donc finalement, ce qui l'intéresse, me semble-t-il, particulièrement dans l'évangile, c'est tout ce qui n'est pas directement ecclésiastique, voire, lui semble-t-il, politique, mais de l'ordre de la conversion personnelle. On pourrait dire que déjà là, en fait, il y a une forme d'engagement politique, c'est-à-dire quand on dit le centre de l'évangile, c'est l'accueil de l'étranger, chose à laquelle il est très sensible. Hein. Il a lui-même, Benoît de Cinetti, été prêtre dans des banlieues difficiles et il a toujours milité pour l'accueil de l'étranger. On peut dire oui, bien sûr, l'accueil de l'étranger se trouve présent dans l'Évangile, mais néanmoins, il n'y a pas que ça dans l'Évangile. Et ce sera ça l'ordre des critiques qui le seront faites à propos de son livre. Mais en tout cas, on ne peut pas nier qu'effectivement, il y ait dans quand on lit l'histoire même du Christ et la prédication du Christ, il n'y a là-dedans rien d'identitaire, en quelque sorte, et rien qui vise à créer une sorte de milieu qui créerait une identité forte permettant de légitimer, d'exclure les autres ou de se valoriser par rapport aux autres parce que l'on appartiendrait à un groupe. Mais effectivement, et on ne peut pas dire le contraire, la prédication du Christ, elle est avant tout un appel à la conversion personnelle. Et du coup, ça mène Benoît Cinetti à militer pour un recentrement sur le Christ lui-même plutôt que sur tout le reste. Et c'est pourquoi, d'ailleurs, il intitule son livre « La cause du Christ, l'évangile contre l'identité chrétienne », en disant cette histoire d'identité chrétienne, en fait, risque de faire passer à côté du message premier de l'évangile, voire même qu'il y ait, de part et d'autre, une récupération de l'Église, une récupération du christianisme en général, qui risque de faire un christianisme sans Christ. Alors c'est là où il dénonce explicitement donc le message de Zemmour ou de certains politiciens d'extrême droite qui militent pour une France chrétienne. Mais en fait, c'est une France chrétienne purement identitaire, c'est-à-dire dans laquelle il n'y a pas d'appel à la conversion, comme s'il fallait se battre pour l'identité chrétienne de la France, mais que cette identité chrétienne était déconnectée du fait de l'exigence que l'on pourrait avoir soi-même de vivre l'Évangile. En particulier, on connaît tous ces militants qui militent, qui plaident les racines chrétiennes de la France. Mais les racines chrétiennes de la France, on peut défendre les racines chrétiennes de la France sans pour autant être fidèle au Christ. C'est-à-dire qu'il y a effectivement là un danger. Quant au mot où l'on dit que la France est fille aînée de l'Église, il montre que ce n'est pas vrai. D'abord qu'il y a eu des tas de pays qui ont été chrétiens avant la France et que la France n'est pas du tout le premier pays d'Occident à être devenu chrétien. Et que le fait qu'elle soit la fille aînée de l'Église ne définit rien si les personnes qui sont dedans ne deviennent pas elles-mêmes chrétiennes. Et donc voilà la question qu'oppose, enfin dans la question que présente Benoît Tinetti, ce qu'il oppose c'est la question de l'appartenance culturelle par rapport à une foi évangélique. En effet, se dire chrétien ou se dire dans un pays chrétien, est-ce que ça a le moindre lien avec le fait d'avoir une foi profonde dans le Christ et dans l'Évangile. Et quant donc à savoir la question, est-ce que être chrétien est une identité culturelle, voire identitaire, voire nationale ? Et il dit non, on ne naît pas chrétien comme on est français, ou comme on est dans tel ou tel pays, ou dans un pays de culture de telle ou telle nature, mais être chrétien, on le devient. On devient chrétien quand on choisit de donner son cœur à l'Évangile et de vivre en chrétien. De ce côté-là, il s'oppose évidemment aux identitaires qui finissent par utiliser, dit-il, l'Évangile à l'inverse de ce à quoi, du sens premier qu'il peut avoir, puisque je vous disais, même est-ce le centre ou n'est-ce pas le centre, en tout cas Benoît Tinetti considère comme extrêmement important dans l'Évangile la question de l'accueil de l'étranger ou du plus faible, et que paradoxalement, le christianisme devient chez certains une arme pour l'exclusion de l'étranger, ce qui est quand même un petit peu un paradoxe, il faut bien le dire. Donc autrement dit, voilà ce à quoi il invite, ce qui est assez curieux, je disais, c'est-à-dire que ce qui suppose évidemment une forme d'ecclésiologie relativement faible là-dedans, qui renvoie à la foi individuelle et au rapport à l'Évangile. Donc c'est pour ça que je vous disais qu'en bon protestant, finalement, je me retrouve très en familiarité avec ce type de discours où la question n'est pas d'adhérer à l'Église, mais la question est de se convertir soi-même. Bon, le catholicisme n'a jamais dit qu'adhérer à l'Église suffisait pour être chrétien, mais néanmoins, cette première place donnée à la conversion personnelle, cette première place donnée au message du Christ plutôt qu'à l'appartenance à un groupe culturel, évidemment, me réjouit. À partir de là, simplement, il questionne quand même la question, la raison pour laquelle de nombreux jeunes sont effectivement arrivent dans l'Église, et il reconnaît qu'il y a une attente chez beaucoup de jeunes qui arrivent dans l'Église, qui est une attente de solidité, d'identité, de racine, voire d'un certain virilisme, et qui se disent que justement rentrer dans l'Église chrétienne, c'est une façon de pouvoir affirmer une identité, en particulier par rapport soit à un ennemi présent, réel ou supposé, en particulier qui est l'islam, soit par rapport à une sorte de vide total existentiel et d'absence de tout, et que par conséquent, devenir chrétien, ce serait tout à coup endosser une identité, endosser une culture, endosser quelque chose de fort et une façon d'être qui nous viendrait de l'extérieur et qui nous permettrait de nous mettre dans une forme de combat. C'est-à-dire que certains jeunes veulent découvrir l'Église en considérant que c'est pour eux une façon de devenir des combattants dans ce monde contre soit des dérives morales, soit contre des menaces politiques ou culturelles ou religieuses venant de l'extérieur. Mais là, encore, Benoît Tinetti a un doute par rapport à cette demande en disant, mais dans le fond, cette demande est à l'inverse du message premier de l'Évangile, qui n'est pas le combat, l'exclusion et la recherche d'une identité profonde, mais qui est au contraire l'accueil de l'autre et l'ouverture à l'autre. Et justement, même, dirais-je, le non-identitarisme, je ne sais pas si on peut dire ça, où on voit qu'il accueille aussi bien des pharisiens que la femme syrophénicienne, et il passe son temps à lutter contre les juifs et les pharisiens qui veulent s'enfermer dans une sorte de secte d'appartenance, pour dire finalement, il y a plutôt l'importance de notre cercle n'est pas uniquement le pays, l'appartenance, la culture, la famille, mais va au-delà de ça. Et là-dessus, on ne peut que lui donner raison. Il a de nombreux exemples, en particulier quand Jésus, vous savez, est interpellé par sa famille et qu'il veut le voir et qu'il dit « Mais qui sont ma mère, ma frère, mes sœurs ? Ce sont ceux qui font la volonté de mon Père. » Donc là, il est au-delà d'une question identitaire en disant « Mes prochains, ce sont ma famille, mon père, ma mère, ma frère et ma sœur. » Et c'est là où il s'oppose aussi à ce qu'on appelle l'ordo amoris centrifuge, c'est-à-dire cette idée très chère à l'extrême droite, qui est souvent défendue donc par les politiciens d'extrême droite en disant « j'aime mon frère plus que mon cousin plus que mon voisin plus que mon compatriote et mon compatriote plus que l'étranger ». Comme s'il y avait une sorte d'ordre dans l'amour qui faisait que ce serait tout à fait naturel, finalement, d'aimer celui qui est plus proche de soi par le sang ou par la géographie, plutôt que le lointain. Et Benoît Tinetti, à juste titre, démonte cela en disant « Mais non, l'Évangile passe son temps à montrer le contraire, soit par le passage que je vous ai cité, soit même par la question de la parabole du bon samaritain, où effectivement il montre que celui qui a été le plus proche du blessé, ce n'est pas celui qui était de la même tribu, de la même religion ou du même milieu que le blessé, mais c'était le samaritain, donc un étranger, méprisé et rejeté, parce qu'il s'est approché de lui. » Et donc, en fait, il y a un bouleversement de cet ordre prétendu naturel dans lequel on devrait hiérarchiser la relation à l'autre en fonction de son appartenance géographique ou de sang. Et donc, voilà, cette idée de dire que, effectivement, cette idée d'une identité qui permettrait de définir un intérieur, un extérieur, et qu'on serait entre nous, à nous aimer entre nous, et que ceux de l'extérieur seraient des gens mauvais et à rejeter, pour lui, c'est quelque chose de fondamentalement dangereux et contraire à l'Évangile, et il s'oppose absolument, je dirais, à tous ceux qui veulent du coup utiliser la religion chrétienne comme une sorte d'arme pour le rejet de l'étranger, d'arme pour le repli identitaire, ou une sorte de légitimation du pouvoir en général. Donc il dit non, l'Évangile, ça n'est pas l'exclusion, le mépris, l'affrontement, mais c'est le pardon et la réconciliation. Donc il milite pour un christianisme qui n'est pas un christianisme de combat, mais au contraire, qui est un christianisme d'accueil. Sur ce point, on peut discuter, parce qu'en effet, il y a, même s'il y a une question d'accueillir l'autre, le plus faible ou l'étranger, dans le message du Christ, néanmoins, il y a très probablement quand même dans l'Évangile quelque chose qui est de l'ordre du combat. La question, c'est de savoir de quel type de combat on a et de ne pas combattre l'autre et en tout cas de ne pas être un prétexte pour rejeter l'autre. Donc il y a effectivement quelque chose à faire et on pourrait dire oui, il y a bien sûr des combats à mener. La question, c'est de savoir lesquels. Donc je ne suis pas sûr que on puisse pousser à bout, je dirais, la logique de Benoît Tinetti quand il dit le christianisme n'est pas une question de combat, c'est une question d'accueil. Bien sûr, il y a des combats à mener, il y a des choses qui sont vraies, qui sont justes, et des choses contre lesquelles il faut lutter. Et il ne va pas s'opposer à cela, bien sûr. La question, c'est de savoir qu'est-ce que l'on choisit dans ces combats et quelles priorités on donne dans ces combats. Et son idée à lui, c'est de dire la priorité du combat, ça doit être toujours d'accueillir celui qui est là et non pas de définir des grandes idées générales. Il donne l'exemple de tous ceux qui, bons catholiques ou bons chrétiens, ont défilé pour le mariage pour tous, contre le mariage pour tous, là, à un moment donné, et qui disent « nous, on défend le mariage ». Il dit « la question, c'est pas politiquement de défendre le mariage. La question, c'est est-ce que moi, dans ma vie de tous les jours, est-ce que je suis capable de défendre mon mariage et de vivre en paix avec mon conjoint. Et qu'est-ce que je fais moi pour que les couples puissent vivre en paix? Donc oui, il y a évidemment des combats. Le tout, c'est de savoir quelle priorité. Et est-ce que le combat que je mène est un combat de type politique ou est-ce qu'il est au niveau personnel? Alors lui, il dit, l'essentiel, c'est le combat personnel. Et le combat politique est d'un autre ordre. Ça soulève là une question très complexe, je dirais, qui est la question que je peux comprendre de s'opposer à la théocratie, c'est-à-dire l'idée qu'il pourrait y avoir un pays chrétien ou des lois chrétiennes. Et souvent, les identitaires chrétiens aujourd'hui militent pour dire il faut que les lois soient chrétiennes ou soient conformes à l'Évangile. On voit, la lecture de l'Évangile, elle peut varier d'abord, mais on voit aujourd'hui tous les milieux un peu traditionnel ou réactionnaire, qui s'oppose aux lois de la République qui peuvent être pour les questions de contraception, de PMA, d'avortement ou d'euthanasie, mort assistée. Et il dit, mais en fait, on s'en fiche un peu que le pays ait telle ou telle loi. L'important, c'est est-ce que moi, en tant que chrétien, j'appliquerai ces possibilités ou pas. Et l'important, c'est que moi, en tant que chrétien, si je considère que la PMA ou la mort assistée n'est pas fidèle à ce que je crois être l'Évangile, que je ne l'applique pas, et pas forcément que le pays lui-même soit en accord avec l'Évangile. Donc il sépare la question du politique et du religieux, ce qui est quelque chose que l'on a compris depuis longtemps. Effectivement, les théocraties ont toujours été des catastrophes. Et quand on a mis des hommes d'église au pouvoir dans un pays, ça a souvent été terrible. Donc lui, il dit, c'est pas grave si le pays n'est pas chrétien et si les lois ne sont pas chrétiennes, ça n'empêche pas les chrétiens de vivre en chrétien. Et que l'important, c'est que les chrétiens vivent en chrétien. Maintenant, est-ce que par hasard, militer aussi pour que les lois soient les plus justes et les plus évangéliques possibles n'est pas une bonne chose? Là aussi, c'est effectivement une question que l'on peut se poser. Et c'est le problème général de notre vie. Après, on pourrait taxer effectivement évidemment, quand il critique la demande de certains jeunes qui cherchent dans l'Église cette question d'identité, de combat culturel et tout ça, il dit le problème, c'est pas de les rejeter, c'est de les accompagner vers le Christ. Donc ces jeunes demandent quelque chose et il faut leur offrir, leur permettre que, si les raisons pour lesquelles ils rentrent dans l'Église ne sont pas forcément les meilleures du monde, de les accompagner pour que progressivement ils puissent découvrir le Christ. Et là, il y a effectivement quelque chose d'essentiel et qui ne peut se faire que si le message qu'on leur donne, et ça je le crois très profondément, n'est pas un message de mièvrerie ou de mollesse. Et là, il est très, très ferme finalement là-dessus en disant que sa façon de vivre l'Évangile n'est pas du tout une invitation à la mollesse ou à une sorte d'indifférence par rapport à tout, mais au contraire, il milite pour une forme de radicalité de la foi. Et je cite, c'est ce qu'il dit, page 116, il dit « vivre la radicalité et que la mollesse ne sert à rien ». Et cette radicalité, c'est renoncer à tout autre maître que le Christ. Et voilà ce pourquoi il milite, de dire non, notre seul maître et notre seule préoccupation ultime, c'est le Christ et c'est la fidélité au Christ, et ça n'est pas l'identité politique ou l'histoire ou autre chose. Et donc, il a, Benoît Tinetti, une vision très centrée sur l'Évangile, et il est vrai que quand on lit l'Évangile du Christ, le Christ ne définit pas d'ordre, il ne définit pas d'institution, il ne définit pas de pouvoir politique, il ne définit pas non plus d'identité. C'est-à-dire qu'à aucun moment dans son pays, il ne dit « il faut être chrétien plutôt que d'être juif, plutôt que d'être romain ou plutôt que d'être autre chose ». Et je crois d'ailleurs que ça a été le succès du christianisme que de justement être capable d'être transculturel et transnational. Et c'est certainement un danger lorsque le christianisme devient récupéré par les nationalistes, en fait, et par les identitaires. Parce que la véritable identité du chrétien, c'est pas de se dire « je suis français, donc chrétien » ou « mon christianisme m'impose d'être français plus qu'autre chose, plutôt qu'algérien ou autre chose », mais c'est que mon identité, c'est que je suis chrétien. et par conséquent, j'appartiens plus au Christ qu'à mon pays, et de relativiser finalement l'appartenance politique, en quelque sorte, ou l'appartenance sociale, plutôt comme étant seconde par rapport au fait d'être chrétien. Autre problème contre lequel il s'oppose, de ces identitaires, comme il les appelle, c'est non seulement ceux qui, finalement, mettent l'identité chrétienne au-dessus de l'Évangile, ce qui est une forme d'idolâtrie, mais c'est aussi qu'en faisant ça, non seulement on tue le message de l'Évangile, mais aussi on le fige. C'est-à-dire que l'Évangile est quelque chose de fondamentalement mouvant et de fondamentalement une possibilité d'évolution et d'adaptation. Et que l'Évangile n'est jamais le retour au passé. Or, chez ces identitaires, il y a cette espèce d'idée que finalement la forme vaut plus que le fond. Alors ça, c'est un petit message contre les traditionalistes qui pensent qu'effectivement, il est absolument essentiel de vivre sa foi comme elle a toujours été vécue, comme s'il y avait une sorte d'identité éternelle qu'était l'Église ou qu'était la liturgie ou qu'était la foi catholique ou autre chose qui ne devait jamais évoluer et qu'il fallait absolument maintenir le passé comme étant quelque chose d'éternel sur lequel il fallait s'appuyer. Mais il montre que c'est une forme d'idolâtrie, car qu'en fait le seul qui est éternel, c'est Dieu, c'est le Christ, c'est le message, et qu'ensuite la forme, elle évolue. Parce qu'on n'est pas chrétien au XXe siècle comme on l'était du temps des apôtres ou comme on l'était au XVe siècle, et que par conséquent la forme est tout à fait seconde par rapport à ça. Et que finalement les identitaires inventent une sorte d'idée de culture chrétienne immuable, et que le christianisme devient quelque chose comme un patrimoine à conserver, alors qu'en fait la religion n'est pas un patrimoine à conserver, mais c'est une remise en cause permanente de se reconnaître soi-même comme faible par rapport à sa propre identité, par rapport à ce que l'on est, pour se remettre en cause en permanence, pour essayer d'être fidèle à Dieu et fidèle à l'Évangile. Alors voilà la question donc absolument passionnante que soulève le père Benoît Tinetti, qui essaye de recentrer une fois de plus sur l'Évangile à partir de son expérience non seulement de l'Église mais aussi de son expérience pastorale en quelque sorte, et aussi de tous ces enjeux, tous ces débats qui tournent autour de l'Église aujourd'hui, au sein de l'Église et à l'extérieur. Et je dirais que dans le protestantisme, on a évidemment les mêmes questions qui se posent, avec la question de la fidélité à un message, à une habitude, à une tradition, à une culture. Donc c'est ce livre de Benoît Tinetti, ancien adjoint donc de l'évêque de Paris, aujourd'hui curé catholique au centre-ville de Lille. Benoît Tinetti, ce livre intitulé « La cause du Christ », en sous-titre « L'Évangile contre l'identité chrétienne », entre guillemets qui vise à relativiser donc cette idée contre laquelle il lutte des identitaires, des traditionalistes et de tous ceux qui oublient un petit peu la radicalité de l'Évangile pour rechercher quelque chose d'un autre ordre. Et ce livre, « La cause du Christ », est publié chez Grasset.

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0: bonjour. J'ai le plaisir de recevoir aujourd'hui Patrick Frémaux, grand éditeur devant l'Éternel. Sa maison est active depuis plus de 30 ans. Elle est spécialisée dans la vente de livres audio dans les domaines des sciences humaines et de la musique. Et puis il y a une nouveauté, il y a 2 ans, en février 2024, cette maison a lancé pour la première fois 2 collections de livres en format papier. Et ces livres ont fait pas mal de petits et les collections aussi. Alors Patrick Frémaux, pouvez-vous avoir la gentillesse d'évoquer ce qui vous a amené à l'édition et d'abord à l'édition sonore ?
1: L'édition sonore, c'est quand j'ai constaté, donc maintenant il y en a en effet une trentaine d'années, que les discours du général de Gaulle n'étaient édités que par la SERP, la maison d'édition de Jean-Marie Le Pen, alors qu'il y avait d'un côté les stocks gigantesques de la mémoire de l'humanité radiophonique à l'INA, et de l'autre côté la mémoire du disque, c'est-à-dire l'ensemble des enregistrements sur disque qui avaient pu être faits sur tout le patrimoine parlé, par exemple La Voix des Nôtres pour Léon Blum. Et que donc tout ce matériel, qui est le patrimoine immatériel et un matériel historique de première main, devait être édité. Donc ça a lancé la grande partie enregistrements patrimoniaux. Et à côté de ça, pour arriver à se placer chez les libraires, on a décidé de relancer le livre audio. Il y avait eu plusieurs tentatives, dont La Voix des Femmes, etc. Mais les libraires n'étaient pas très très chauds. Quand on est rentré dans le marché du livre audio, il y avait 45 librairies qui pouvaient en vendre, qui pouvaient vendre des cassettes ou des CD. Et en l'espace de quelques années, on est monté à 3000 libraires. Et ensuite est arrivé le smartphone et puis l'ensemble des sites internet. Et aujourd'hui, les podcasts, les livres audio, le savoir parler est devenu une évidence dans la suite de la radio comme un média de transmission des savoirs et des émotions.
0: Quelle différence, quel distinguo faites-vous, Patrick Frémaux, entre le livre audio et le livre lu ?
1: Alors, en fait, il n'y a pas de différence, c'est la même chose. Dans les deux cas, c'est un texte qui est lu. Alors nous avons ouvert le livre audio à des tas de techniques, comme le théâtre enregistré, comme les cours improvisés, par exemple, de Luc Ferry ou de Michel Onfray, ou des conférences d'Albert Jacquard ou autres. Et nous avons aussi publié, généré des collections entières de savoirs. Donc, par exemple, avec la Grande Mosquée de Paris, tous les savoirs de l'islam des Lumières, avec les presses universitaires de France, tous les savoirs de la République en enregistrant les cours des professeurs d'université en histoire de l'art et autres. Et évidemment avec les Belles Lettres, qui est l'éditeur des textes fondateurs gréco-latins, proposer des lectures facilitées des grands textes grecs et latins.
0: Oui, donc il y a quand même une élaboration particulière pour le livre audio, alors que le livre lu n'est jamais qu'une adaptation.
1: Alors, en effet, vous signalez quelque chose d'important, c'est qu'il est né aux États-Unis où le livre lu n'est que l'adaptation mécanique sans interprétation d'un texte, c'est-à-dire c'est un usage, là où en France, avec Gallimard et Frémaux et aussi Les Voix des Femmes, on a pris des comédiens, des techniciens de diction et on a donné des interprétations qui ont placé le livre audio au-dessus du livre lu en faisant quelque chose d'incarné, de personnel. Donc évidemment, quand on entend Le Voyage au bout de la nuit par Denis Podalydès ou Les Essais de Montaigne par Michel Piccoli ou Les Fables de La Fontaine par Galabru, c'est un véritable jeu de l'oralité sur l'œuvre écrite.
0: Oui, et alors cette nouvelle voie ouverte vers le livre papier depuis 2 ans. Au départ, on évoquait tout à l'heure, 2 collections. Ces collections ont fait des petits, puisque si je sais bien compter, on en est à une bonne quinzaine de collections maintenant.
1: Vous voulez dire une quinzaine de livres ?
0: De collections, je vois philosophie. Si on regarde le rubricage de collections, philosophie, histoire, livres, sciences humaines, paroles historiques, Non, ça c'est l'audio, pardon.
1: Voilà.
0: C'est l'audio. Mais j'avais repéré d'autres choses. J'ai remarqué par exemple que par rapport à... Et nous allons en parler aujourd'hui, vous avez une actualité. Vous venez de publier plusieurs livres, dont deux très récemment. Les droits de la nature versus les droits de l'environnement. Dominique Bourg, Ernst Zucker, c'est sous leur direction, avec la contribution de gens fabuleux. Et puis vous avez publié également La révolution climatique, Nicolas Stern. Donc il y a là toute une voie nouvelle qui s'est, par rapport aux deux premières, qui s'est ouverte vers l'écologie. Est-ce qu'il y a d'autres voies nouvelles ouvertes depuis 2 ans? Et vous en êtes tout maintenant en nombre de livres papier publiés?
1: Alors, je réponds dans le sens chronologique de tout ce que vous avez dit. Donc, Frémo et Associés était avant tout la première maison d'édition patrimoniale sur l'histoire des musiques américaines, avec plus de 3000 ouvrages publiés, des coffrets thématiques. Et parallèlement à ça, depuis 20-25 ans, sauver toutes les voix, aussi bien L'étranger de Camus, lu par Camus lui-même, que les discours du général de Gaulle ou autres. Et parallèlement à ça, il y a environ 3 ans, on a pris conscience qu'il y avait un certain nombre de savoirs dont la possibilité de passer par l'écrit et le livre papier n'existait plus, dû à une financiarisation du métier de l'édition et un rétrécissement du public lecteur. Et donc, pour tous les historiens du jazz que nous avons fait travailler, il n'y avait plus de débouchés. Donc, on a lancé une grande ligne de collection de livres de jazz. On doit être à peu près à 20-25 livres aujourd'hui. Et pour les sciences humaines, idem. Donc, on a dû publier 20 ou 30 livres en 2 ans de sciences humaines parallèlement à nos audios. Et il fallait rééditer certaines choses, comme par exemple... les correspondances de Jean Kelevitch, des analyses moins négatives sur Sartre qui était abusivement méprisé dans les 10 dernières années, etc. Et en effet, les sciences et philosophies de l'écologie, que tous les éditeurs ont du mal à faire vivre parce que ça n'intéresse pas le public, alors qu'il y a des savoirs essentiels qui n'arrêtent pas d'évoluer. Et donc, dans cette catégorie-là, on sort presque un ouvrage par mois. Donc, les droits de la nature contre les droits de l'environnement, qui est encadré donc par l'un des plus grands philosophes de l'environnement et le forestier de référence, celui qui a démontré, par exemple, que les arbres communiquaient entre eux. C'est un livre qui montre que les droits de la nature dépassent les droits de l'environnement. Les droits de l'environnement, c'est une vision anthropique où on considère la nature comme un cadre et on veut savoir jusqu'où on peut aller dans son utilisation. Et les droits de la nature, c'est donner à la nature des droits autonomes et son propre droit d'existence. Et La révolution climatique, qui sort que dans un mois, de Nicolas Stern. Nicolas Stern, c'est l'ancien chef économiste de la Banque mondiale et de la Banque européenne. Et en 2006, il avait fait un rapport qu'il avait rendu connu, le rapport Stern, où il démontrait le coût économique de l'inaction climatique et qui était évidemment infiniment supérieur au coût de l'action. Tous les médias en ont parlé, mais c'est pas passé grand-chose, même si ça a créé les COP, etc., etc. Et en 2017, il est revenu avec Stiglitz, le prix Nobel de l'économie, pour faire un autre rapport sur le coût social et financier de l'inaction climatique, et surtout proposer à la Banque mondiale, à l'ONU et aux accords de Paris, la véritable grille du prix carbone, le prix corridor du carbone, et toute la législation actuelle qu'on peut avoir sur la transition écologique, le peu de législation mondiale que nous avons déjà, mais par exemple les notations des immeubles, etc., c'est dû au travail de Nicolas Stern. Donc, comme il est assez peu connu en France et que nous n'avons pas beaucoup d'économistes du climat et d'économistes qui analysent le scénario pour sortir du cocktail hyper compliqué du réchauffement climatique, de la chute de la biodiversité, qu'on appelle aussi écocide, de la finitude des ressources et de la pollution grandissante, je suis allé à Londres pour le convaincre de nous donner les droits français de la promotion de son cours, parce que c'est le cours qui donne aux chefs d'État et aux conseillers de chefs d'État à London School of Economics. Et donc, c'est un véritable cours et disposition économique pour tenter, entre guillemets, de sauver le monde.
0: Et que vous avez publié sous forme de livre, et non pas sous forme sonore. Si on veut faire votre éloge, Patrick Frémo, Il faut comprendre que vous n'êtes pas un éditeur de disques ou de livres audio, vous n'êtes pas simplement cela, vous êtes un passeur de mémoire. Vous avez compris que les morts avaient encore une voix. Il existe des éditeurs qui publient ce que leur époque leur demande de publier, puis il y a ceux qui, comme vous, inventent leur propre époque, d'une certaine manière. Vous appartenez à cette seconde famille. Votre intuition fondatrice est d'une simplicité presque désarmante. Une civilisation ne se transmet pas seulement par les livres, les tableaux, les monuments, elle se transmet aussi par les voix. Une voix qui tremble, une voix qui hésite, une voix qui raconte, une voix qui témoigne, qui chante, qui pense. Et cette voix, une fois disparue, ne reviendra plus. C'est précisément contre cette disparition que vous avez construit votre maison et votre œuvre. Depuis la création de Frémo et associé avec Claude Colombini, vous êtes donc donné pour mission de ressembler davantage à un conservateur de musée qu'à un éditeur traditionnel. Vous retrouvez, vous restaurez, vous documentez, vous remettez à la disposition du public des fragments de mémoire que le marché aurait volonté, comme vous l'évoquiez tout à l'heure, condamné à l'oubli. Vous avez refusé, et par les temps qui courent, la tyrannie de l'éphémère. C'est peut-être là votre plus grand mérite, et dans une industrie culturelle où la nouveauté chasse continuellement la nouveauté, comme les savedettes, vous avez choisi le chemin inverse. Vous faites durer. Et votre modèle éditorial repose sur la conservation, la disponibilité dans la durée, plutôt que sur le cycle rapide du succès, de la mise en rayon, des référencements, de la disparition des ouvrages. Autrement, vous ne vous demandez pas seulement est-ce que ça va se vendre aujourd'hui. Non, vous posez une question infiniment plus importante. Est-ce que quelqu'un aura encore besoin de l'entendre dans 50 ans ? Et cette question change tout. Vous avez rendu leur dignité aux archives. Quand j'ai commencé à aller travailler à la Bibliothèque nationale, il y a des gens qui m'ont dit « qu'est-ce que tu vas faire dans cette poussière ?» Ils n'avaient rien compris au match. Ils n'avaient rien compris que les archives, et c'est un peu la mémoire de l'avenir. Et il y a quelque chose de profondément généreux dans votre travail, Patrick Frémo. D'une certaine façon, l'éditeur devient, grâce à vous, presque un archéologue. Il descend dans les couches oubliées du XXe siècle, écoute, trie, compare, restaure, identifie. Voilà, il a compris que quelque chose que notre civilisation numérique, hélas, oublie trop souvent. Voilà, alors, nous allons envisager la première pause musicale de cette émission. Une chanson sur l'écologie, IGAB, « Je prendrai soin de toi ».

0: Patrick Frémaux, vous êtes éditeur de documents sonores, éditeur de livres depuis maintenant 2 ans, et je vous reçois à l'occasion de 2 publications, Les droits de la nature versus les droits de l'environnement, sous la direction de Dominique Bourg d'Ernst Zucker, et La révolution climatique de Nicolas Stern. Patrick Frémaux, quel distinguo faites-vous entre les droits de la nature et entre les droits de l'environnement? D'abord, est-ce qu'on vous pouvez avoir la gentillesse de définir chaque concept et d'expliquer pourquoi il y a un débat?
1: Alors, c'est une des choses que j'explique dans mon livre Après l'écocide. C'est quand Hippocrate, donc en moins 500 avant Jésus-Christ, a expliqué que la santé des hommes dépendait directement de la santé de leur environnement. Et il faut attendre 2021 pour que l'ONU, sous l'égide de ces 4 grandes agences que sont l'OMS, l'Organisation mondiale de la santé, le PNUE, le Programme des Nations unies pour l'environnement, le WHOA, OMSA, donc l'Agence pour les épidémies, et enfin la FAO, la Food Agricole Organization, donc l'Organisation de l'agriculture mondiale, fasse une charte qui s'appelle One Health, une seule santé, une santé globale, et démontre en effet que la santé des sols, la santé des végétaux qui poussent sur les sols, des animaux qui les broutent, de notre alimentation et notre santé, c'est une seule santé, et que si on abandonne l'un des maillons, eh bien finalement, ça ne fonctionne pas. Donc entre ce que Hippocrate a dit et ce que l'humanité aujourd'hui est en train d'entériner dans ses savoirs, il a fallu quand même 2500 ans. Et donc, c'est tout le problème des droits de l'environnement, des droits de la nature, c'est que nous sommes construits pour maîtriser la nature. Picasso disait « la nature, elle est faite pour être violée ». Et sans comprendre que ce qu'on appelle la nature, ce qu'on appelle notre environnement, c'est le vivant dans lequel on ne peut que s'exprimer, sans doute par une réduction à la Renaissance d'Erasme ou de Thomas More et de tous ces penseurs, qui a voulu que l'homme soit un être pensant avant d'être un être vivant. Et donc cette restriction fait que le droit de l'environnement, en France, qui a été réécrit dans les années 2000, n'est rien d'autre qu'un droit qui indique aux industriels et à l'homme jusqu'où il peut polluer et détruire sans risquer des sanctions civiles ou pénales. Là où le droit de la nature, c'est reconnaître à un fleuve, à une forêt, à un biotope, à un espace naturel, une autonomie de sa survie en dehors des conquêtes de l'homme. Donc les droits de l'environnement ne peuvent pas sauver certains endroits, et ce livre-là raconte un certain nombre d'expériences où les tribunaux ont décidé par les droits de la nature l'autonomie d'un espace naturel et qui donc a pu survivre à l'appétit de l'ogre humain.
0: Alors il y a plusieurs cas de figure qui sont évoqués dans les droits de la nature versus les droits de l'environnement. Est-ce que vous pouvez nous indiquer parmi ces 4 ou 5 cas de figure celui qui a votre préférence, ces cas d'école en quelque sorte, qui sont là en s'articulant pour étayer le débat que vous venez d'évoquer?
1: Alors je pense que l'expérience à la sortie de Bourges, du fleuve, des anciens sites où ils ont fait revivre tout l'espace naturel est quand même hyper intéressant. Bon, le plus grand exemple, c'est la,

0: la dune de Marmenor en Espagne, qui à mon avis est le premier grand exemple juridique au monde. Et puis il y a des jurisprudences qui sont intermédiaires. Je pense, donc ça c'est dans le livre « À qui appartient le monde » de Philippe Billet, à la Cour de Colombie, un procès entre des Indiens qui disaient qu'une montagne était sacrée contre une société américaine d'extraction de minerais qui a expliqué que l'intérêt économique était gigantesque. Donc le premier tribunal a donné raison à la société d'extraction américaine au vu de l'intérêt économique. Et puis, en appel, une cour de Colombie a dit « mais cette extraction économique qui amène la pollution des sols, la pollution des eaux, un progrès technologique pour le dieu consumériste, mais qui finalement amène le destin de l'homme à sa perte par la pollution et par l'ensemble des problèmes posés, n'est-il pas égal à la croyance animiste des Indiens sur le côté sacré de la montagne ? Donc nous donnons raison aux Indiens parce que c'est finalement la solution qui pollue le moins. » Voilà, donc c'est un début d'une reconsidération des paradigmes financiers dans la manière dont l'homme instrumentalise de manière extractiviste son environnement.
1: Quels sont, alors on sait que le problème de beaucoup d'éditeurs aujourd'hui, c'est la distribution, ils ont tendance à perdre la main, à perdre le pouvoir, parce que les circuits de distribution ont été reprises en main par des GAFA, par des gens qui en font des cash machines, qui prétendent déterminer le fait de faire ou de ne pas faire, d'éditer ou de ne pas éditer. Ensuite, ils se permettent d'imposer le tirage et la mise en place en librairie, en choisissant les librairies. Donc il y a là un énorme problème, et rares sont les éditeurs qui, comme les Arènes ou comme vous, arrivent à garder la main. Quelle a été votre stratégie ? Je crois que vous avez une stratégie différentielle en fonction, par exemple, de vos deux collections de livres papier.
0: Alors, vous avez entièrement raison, on peut même aller plus loin. Les GAFAM ont un droit de vie ou de mort sur le référencement du produit et peuvent décider que le produit n'est pas disponible même quand il est disponible.
1: Donc retarder l'information.
0: Le retarder de 6 mois.
1: Ce qui se passe pour vous avec Amazon.
0: Alors, je ne cite aucun nom, mais il y a en effet des rapports de force dans lequel le caractère culturel de notre métier dort finalement dans le même lit que celui du business, de la villégiature et du pouvoir. Alors, au niveau de notre distribution, on est quand même habitué depuis 30 ou 40 ans à vendre des choses techniques, donc et chez les disquaires et chez les libraires. Et pour les livres, on a deux collections. Quand le livre est technique, il sort plutôt chez Frémaux et Associés, et quand le livre a une possibilité commerciale beaucoup plus grande, il sort chez Frémaux Pollen, Diffusion Pollen, et les livres peuvent éventuellement changer de collection. Et en effet, notre particularité, c'est le nom des référencements, c'est-à-dire un ouvrage qui a une importance, qu'il soit audio ou livre papier, à partir du moment où il est important, même si on en vend 10 par an, on ne le déréférence pas et on continue à le refabriquer. C'est-à-dire on n'est pas du tout dans une logique de rendement commercial, mais réellement dans une logique de qu'est-ce qu'il est important de maintenir à la disposition du public.
1: Vos livres sont des bibles assez épaisses, Patrick Frémaux. Est-ce que ça ne peut pas être un handicap vis-à-vis de certains lecteurs qui, je pense particulièrement aux jeunes qui ont peur qu'on les gave et qui ont tendance malheureusement à se tourner vers des abstracts ou vers des livres moins épais?
0: Alors, la moyenne de nos livres font entre 200 et 300 pages. Là, vous faites référence à des livres références comme le Picasso par Picasso qui analyse 350 phrases de Picasso et qui les remet dans le contexte, ou mon livre, par exemple, Après l'écocide, qui est donc une histoire depuis les Grecs jusqu'à Baptiste Morisot de notre rapport culturel au vivant, qui sont des livres de 500 pages. Mais moi, j'imprime toujours sur des typos qui sont assez grosses. Et nos livres les plus gros peuvent se lire quand même en 4-5 heures. Un 500 pages se lit à peu près en 5 heures chez nous. Donc, c'est pas la taille du livre de poche. On fait toujours beaucoup de petits chapitres. Donc, normalement, c'est respirable. Et à part La Révolution climatique, qui est vraiment un livre pour économistes et pour des personnes qui s'intéressent à l'économie et qui est le véritable programme économique mondial qu'il faudrait adopter en 700 pages, tous nos livres sont hyper accessibles à niveau bac, bac plus 2, comme toutes nos collections audio, Frémo, Frémo Presse Universitaire de France ou Frémo Belles Lettres.
1: Bien, nous allons envisager la deuxième pause musicale de cette émission. Mickey 3D respire.

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0: Patrick Frémaux, je rappelle que je vous reçois à l'occasion de la publication de deux livres, Les droits de la nature versus les droits de l'environnement, sous la direction de Dominique Bourg et d'Ernst Zürcher, et La révolution climatique de Nicolas Stern. Alors, qu'est-ce qui se passe? Quelle est votre posture, Patrick Frémaux, devant l'attitude de la plupart des candidats aux prochaines élections présidentielles? On en rajoute un ou deux par jour, ça devient absolument dément. On va arriver à une soixantaine de candidats. À vos yeux, est-ce que quand ils s'emparent des enjeux qui vous sont chers, de ces enjeux climatiques, est-ce que c'est du remplissage? Est-ce que c'est de la démagogie? Est-ce que c'est un faux semblant? Et où se trouve la sincérité dans tout ça?
1: Alors, ce qui est très compliqué dans l'arbitrage politique, c'est qu'en effet, il y a la nécessité de concilier, de manière dialogique, comme dirait Edgar Morin, des mondes et des logiques qui ne vont pas toujours ensemble. Lorsque j'ai sorti le livre « Santé et agriculture », qui était donc la synthèse faite par l'ITAB, l'INRAE et l'INSERM, donc la recherche française en agronomie et sur la santé, de 300 études mondiales qui démontraient la différence des externalités, donc de l'impact entre l'agriculture conventionnelle, c'est-à-dire avec des pesticides, et l'agriculture biologique, et en donnant tous les chiffres, les cohortes suivies dans le monde entier de gens qui ont des cancers. Donc, presque tous mes livres en sciences sociales, de philosophie, de l'écologie, j'en envoie au moins une centaine aux hommes politiques et aux députés, parce que c'est avant tout un acte de transmission de savoir. Et Yael Braun-Pivet, qui lit quand même, ou qui survole une grande partie de nos livres, m'avait fait une grande lettre et m'avait dit « Vous expliquez que la charte One Health des Nations Unies est très importante, etc. Mais on n'a pas de manuel pour réellement la transformer en disposition juridique. » Donc j'ai sorti, 8 mois après, un manuel One Health où j'explique toute la charte de la santé globale. Mais ça n'a pas empêché, évidemment, le gouvernement de faire passer la loi du plomb. Donc, en fait...
0: On peut rappeler la loi du plomb ?
1: La loi du plomb étant une loi qui réautorise l'utilisation de pesticides et de molécules dont l'effet avéré sur les maladies, les cancers, puisqu'on a à peu près une augmentation, les cancers ont triplé en l'espace d'une trentaine d'années. On les soigne de mieux en mieux, mais c'est une espèce de course sans fin. Et c'est pour ça que dans l'édito de One Health, je préconise qu'au final, un jour, on fusionne le ministère de la Santé avec le ministère de l'Agriculture, parce qu'on a d'un côté un ministère qui s'occupe de sauver les gens du cancer et un autre ministère qui laisse faire la production des cancers de par l'environnement, l'alimentation.
0: Et les groupes de pression.
1: Et les groupes de pression. Donc, le politique, je ne sais pas à quel point, en effet, le politique est conscient que nos niveaux de pollution, les limites planétaires, le réchauffement climatique et la chute de la biodiversité, qui est hyper importante, on ne sait pas réellement comment la pollinisation va fonctionner dans 10 ans. Sont des enjeux du vivant qu'on ne peut pas mettre dans des tableaux Excel qui n'est pas retraduit par les comptabilités nationales telles que la Cour des comptes les analyse, qui n'existe pas dans les comptabilités d'entreprise, c'est-à-dire on fait comme si le stock et les services écosystémiques étaient à l'infini. Donc il y a un tel besoin de changement de paradigme et de repenser totalement notre approche du monde qu'en effet, je ne sais pas à quel point les politiques sont réellement vraiment dans les sujets, d'autant plus qu'en ce moment, le débat étant clivé par les deux forces politiques les plus fortes, qui sont d'un côté le Rassemblement national et d'autre côté le parti de Jean-Luc Mélenchon, c'est des discussions de civilisation, de projets de civilisation, mais ce n'est pas des projets de sauver l'humanité.
0: Oui, oui, puis y a-t-il de vrais projets de société derrière tout ça ? En dehors même de ce qui semble unir la plupart des candidats, c'est-à-dire l'unique projet, c'est le pouvoir, c'est eux-mêmes. Mais on a beaucoup de mal à trouver... On nous dit d'avancer depuis l'avènement de Macron, on dit de marcher en avant, mais on ne sait pas vers où et dans quelle direction. Alors, je crois que Nicolas Stern, l'ouvrage « La révolution climatique », il aura un débat est prévu le 8 octobre qu'il l'opposera à Lucas Chancel. Vous pouvez nous parler un petit peu de cet entretien. Il aura lieu le 8 octobre. À quel endroit ?
1: À l'Académie du climat, donc près du métro Saint-Paul ou Hôtel de Ville, de 18h30 à 21h. Donc, Nicolas Stern, qui est le grand économiste du climat et de la chute de la biodiversité, aura un entretien avec différentes questions que j'ai préparées, avec Lucas Chancel, qui est le directeur du laboratoire des inégalités mondiales à l'École d'économie de Paris. On aura pour la traduction d'ailleurs aussi une grande économiste du climat qui est Ornella Torres. Et ce sera un débat de fond assez passionnant de la part de quelqu'un, Nicolas Stern, qui est quand même entériné aussi bien par les grands acteurs de l'économie et de la finance, comme Christine Lagarde de la BCE ou Pascal Lamy de l'OMC. La totalité des grands intellectuels et économistes qu'on classe plutôt de gauche, comme Stiglitz, Al Gore, Thomas Piketty, et aussi des économistes plus traditionnels, comme Philippe Aillon, notre prix Nobel de l'économie. Donc c'est quelqu'un qui recueille véritablement un sentiment global sur la solution qu'il propose.
0: Entrée libre, je suppose.
1: Oui, entrée libre, sans réservation.
0: Oui, est-ce que vous avez l'intention de conserver une mémoire de ce débat d'une manière ou d'une autre, Patrick Frémaux ?
1: Alors, pour l'instant, je ne l'ai pas prévu, mais vous avez raison, il faudrait absolument qu'on l'enregistre. D'autant plus que pour rebondir sur ce que vous disiez précédemment sur nos politiques, on a d'un côté des scientifiques qui ont des savoirs, on a de l'autre côté des politiques qui ont le courage de vouloir le pouvoir avec tout ce que ça implique. Mais la réunion entre les deux en France n'existe pas. Plus ou pas. Alors, ça n'a rien à voir avec ce qui se passe aux États-Unis, mais disons que s'il fallait citer les trois tendances actuelles de ce qui se passe entre les savoirs scientifiques et le pouvoir politique, il y a le mieux, c'est l'exemple canadien, où les politiques sont obligés de se mettre d'accord autour d'une table avec les scientifiques pour prendre une décision d'arbitrage politique. Le système le moins bien, c'est le système américain, où le politique dit aux scientifiques ce qu'il a le droit d'étudier ou pas, en lui interdisant même certains mots-clés dans ses dossiers de recherche. Donc là, on a une séparation complète entre le scientifique et le politique. Et on a le système français, qui est intermédiaire, où le politique laisse le scientifique totalement libre de ses programmes de recherche, mais ne s'intéresse pas réellement aux résultats des recherches pour pouvoir arbitrer.
0: Le site Frémaux sur le web, c'est devenu une véritable plateforme. Et c'est pas d'hier, vous n'avez été pas parmi les derniers à le faire. Est-ce que cette plateforme est en même temps en partie généreuse ? C'est-à-dire que, bien sûr, il faut que vous viviez des produits que vous commercialisez. Vous n'êtes subventionné par personne. Et puis, vous avez des pactes avec des institutions intelligentes, comme les puces ou d'autres. Il y en a eu avec Radio France, il y en a eu... Mais est-ce qu'il vous arrive de mettre en libre accès sur le site Frémaux un certain nombre de choses, ne serait-ce que pour que les gens puissent découvrir un peu ce que vous faites, ce que vous êtes, et effeuiller un peu le bien-être que vous dispensez à certains égards ?
1: Alors, non, mais on ne peut pas produire des savoirs de qualité culturelle et scientifique et s'extraire du marché économique, sauf si on a un établissement public. Donc le jour où nous serons nationalisés, oui, nous le ferons, à l'instar de Radio France ou de l'INA. Mais même l'INA fait des abonnements payants, alors que c'est un établissement public subventionné par l'État.
0: Oui, mais il y a une façon d'accrocher aussi, c'est-à-dire qu'on peut tout à fait en mettre une partie pour attirer un petit peu l'attention, mettre en appétit. Et puis, si les gens veulent la suite, eh bien, ils y viennent. Alors, est-ce qu'il y aura ces appetizers un jour ou l'autre ou pas ? Est-ce que ça peut être une stratégie de marketing pour donner une idée de ce que c'est, en fin de compte ?
1: Eh bien, je vois, Jean-Pierre, que vous voulez devenir directeur marketing de Frémaux.com. Vous avez sans doute raison. D'un autre côté, il y a des extraits de tous nos ouvrages automatiquement sur YouTube, un petit peu partout. Donc, il y a quand même une gratuité par chapitre qui existe de fait sur la première plateforme mondiale. Mais c'est vrai que sur le site fremo.com, on ne peut, à part les 30 secondes d'extrait, il n'y a pas de connaissances et on s'adresse à une clientèle déjà captive qui connaît déjà la qualité des ouvrages.
0: Oui. Est-ce que vous pourriez évoquer parmi les innombrables titres que vous avez publiés, que ce soit en sonore ou en papier maintenant, ceux dont vous êtes le plus fier, Patrick Fremo?
1: Alors, d'abord, nous avons un passé ensemble, Jean-Pierre, puisque quand vous étiez directeur des éditions de Radio France, vous êtes beaucoup toujours intéressé aux paroles d'eux, avec vos livres, avec un ouvrage qu'on a fait ensemble qui est Paroles de Poilu, qui était donc la réinterprétation de l'aide de Poilu. Et nous avons édité énormément de paroles avec des associations, dont les publications de l'École moderne française. Donc des paroles de mineurs, par exemple, paroles de gueule noire, des paroles de poilus, des paroles de caporniers, de marins à la fin du 19e siècle qui ont été enregistrées dans les années 1950-1960. Donc toute cette partie patrimoniale, archive, mémoire populaire a pour moi énormément d'importance. Je crois qu'une des choses les plus fières, c'est lorsqu'en 96-97, je croise Michel Serres au Crédit Agricole de Vincennes, à l'agence du Crédit Agricole de Vincennes, qu'il est démoralisé par la manière dont Luc Ferry a fracassé son contrat naturel. Et il me dit, pour moi, la conception de l'écologie, pour moi, elle est très importante, mais elle est un peu, elle est trop clivante. Et Michel Serres n'était pas un homme de guerre, de combat. Et je lui ai dit que c'est lui qui avait raison, et je l'ai poussé à faire le retour au contrat naturel qu'il avait fait à la Bibliothèque nationale de France. Ça a fait l'objet d'un coffret, d'un petit livre à la BNF. Et là, nous allons ressortir ce livre. Et j'ai demandé à tous les grands historiens ou chercheurs du Muséum d'histoire naturelle ou autres si pour eux, ce contrat naturel de Michel Serres, un peu à l'égal d'ailleurs de la Terre Patrie d'Edgar Morin ou de la pensée de Bruno Latour, les avait dirigés dans leur construction épistémologique de leur œuvre de scientifique. Et j'ai été étonné par le nombre de réponses. Olivier Amand de la robustesse, Marc-André Sellos de la biodiversité, Corinne Lepage, la fameuse avocate, Dominique Bourg, enfin, tous les grands scientifiques aujourd'hui de l'écologie ont répondu présent pour faire un hommage à Michel Serres. Et à ce moment précis, j'ai été visionnaire. À d'autres moments, je ne l'ai vraiment pas été. Voilà. Et une œuvre dont je suis fier, même si je ne suis plus du tout d'accord avec son auteur, c'est la contre-histoire de la philosophie de Michel Onfray, que nous avons d'ailleurs développée ensemble avec Radio France. Donc c'est reprendre toute l'histoire de la pensée occidentale, mais non pas de la manière scolastique de l'éducation nationale telle qu'elle avait été un peu mise en place par l'héritage chrétien des savoirs, mais une manière plus anarchiste, plus moderne, plus contemporaine. Et donc, ça a eu un succès dingue, puisque nous avons fait 24 coffrets. Il s'est vendu plus d'1,2 million CD. Et le contenu de cette analyse est véritablement un grand cours de professeur de philosophie, même si aujourd'hui, Michel Onfray ne pense plus comme il pensait il y a 5 ou 10 ans. Et que je ne partage plus ce même rapport aux idées. J'ai une vision beaucoup plus universaliste et humaniste, et je le trouve maintenant dans une espèce de rétraction qui ne va pas avec la générosité que je lui ai connue dans ses livres, dans tous les cours qu'il a fait avec nous pendant une quinzaine d'années.
0: En dehors de Michel Serres, de Michel Onfray, d'autres rencontres très marquante, Patrick Fremo.
1: Des fois, c'est juste un coup de fil. Aimé Césaire, en 2002, après avoir enregistré les entretiens avec Serge Klarsfeld, où on avait fait des entretiens de 7 heures, où Serge Klarsfeld racontait tout son combat sur la mémoire de la Shoah et tout le travail qu'il avait fait pour faire arrêter les anciens nazis. Et donc, Césaire m'avait appelé. On avait eu une discussion de quelques minutes et il m'avait dit, nous, ce qui nous a étonnés, donc nous, la communauté noire, c'était pas que des Blancs fassent ça, puisque, sous-entendu, il y avait eu le colonialisme, la traite atlantique, les bateaux de négriers. Nous, ce qui nous a étonnés, me dit Césaire, c'est que des Blancs fassent ça à des Blancs, en me parlant de la Shoah. Et c'est lui qui m'a ouvert intellectuellement le lien, qui a été ensuite repris par Christiane Taubira, qui est un peu dans certaines pensées de l'écoféminisme, entre ce patriarcat, l'esclavage, le colonialisme, la Shoah, aussi Hiroshima-Nagasaki, où ce ne sont pas des populations mais des cibles, jusqu'à l'écocide, la chute de la biodiversité, l'homme qui tue tout son environnement, un espèce de parallèle de cet homme qui classe et qui finalement peut détruire dans son classement. Et que chaque chose est une marche d'escalier dans l'étape finalement mécanique d'une horreur annoncée et finalement acceptée intellectuellement.
0: Dans les projets de Voie des Morts, est-ce qu'il y a des... Bon, on parlait il y a encore plus merveilleux, ce sont les gens qui disent leur œuvre, c'est le cas de Camus. Est-ce qu'il y a encore des choses inexplorées dans ce domaine ou pas, ou il y aura peut-être des choses à découvrir qu'on n'a pas encore découvertes?
1: Oui, il y a sans cesse des choses. Là, on sort dans quelques jours un Jean Anouilh par Jean Anouilh, où sur 5 heures, il y a un certain nombre de ses œuvres. Et c'est extraordinaire dans le ton de lecture, le ton un peu nasillard de ses voix d'époque. On sort le mois prochain une biographie de Bruno Latour, le philosophe de la mutation écologique, par lui-même, où il se raconte. Donc oui, il y a sans cesse de nouveaux documents historiques de gens qui ont disparu et de documents aussi concrets avec des gens vivants qu'il faut faire témoigner dans des formats plus longs que celui de la radio pour aller jusqu'au bout de leurs pensées.
0: Est-ce qu'il n'y aurait pas une collection à créer avec les hommes politiques pour mettre à la disposition de tout un chacun la mémoire des mots qu'ils ont pu prononcer ? Ce qui serait un sale coup à leur jouer, mais qui en même temps aurait pour mérite d'éviter que leur compromis, leur mensonge ne soient rappelés que quand les médias s'en emparent un peu et se mettent à comparer. Est-ce qu'il n'y a pas là une banque de données à créer pour arrimer les gens et éviter que certaines choses retombent dans le silence ou dans le déni ?
1: Alors, c'est finalement ce que fait un peu l'INA. Moi, c'est vrai que ce qui compte pour moi, c'est l'histoire, c'est la réalité. C'est pas tant l'émotion qu'il y a derrière l'histoire que sa réalité qui nous permet de réanalyser et de comprendre le temps présent et de faire que certains éléments dramatiques de l'histoire ne réarrivent pas. Donc, on a édité un grand nombre d'enregistrements historiques, Léon Blum, Pierre Mendès-France, De Gaulle, Mitterrand, Chirac. Et depuis Chirac, je n'ai pas pu éditer les discours des présidents de la République qui ont suivi, parce que dans mon ressenti personnel, mais je ne dis pas que j'ai raison, j'ai trouvé qu'il y avait une baisse de qualité. C'est-à-dire, même les discours de Chirac, dont on se moquait, ont une qualité littéraire, philosophique, anthropologique, vision de la France, qui avait une certaine dimension, que je n'ai pas retrouvée chez Hollande, que je n'ai pas retrouvée chez Sarkozy, qui peut exister parfois chez Macron, mais pas toujours ressentie dans la réalité d'une sincérité. Et donc, on n'a pas continué ce travail, alors qu'en effet, la cellule audiovisuelle de l'Élysée enregistre tout, et qu'on peut continuer. Alors là, je vous parle des présidents de la République, vous me parliez plus largement de l'ensemble des hommes politiques, mais ça, l'INA plus l'IA au niveau du référencement, il y a beaucoup d'émissions qui se font maintenant la spécialité de...
0: Tout à fait. Eh bien, nous allons terminer avec Haït Charles et Didi Bridgewater, et je ne saurais trop conseiller aux auditeurs de Fréquence Protestante de se tourner vers l'ensemble des productions Patrick Frémaux, et puis d'avoir un œil particulier pour deux des livres les plus récents, d'abord avant, après l'écocide, et puis aussi les droits de la nature versus les droits de l'environnement, et enfin la révolution climatique. Merci Patrick Frémaux.
1: Merci Jean-Pierre.

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1: Bonjour chers auditeurs de Fréquence Protestante, je suis toujours ravie de vous retrouver pour ce moment que nous passons ensemble. Aussi différents les uns des autres, tant les sujets sont différents. Et pour ce nouveau partage, j'ai choisi de donner la parole à Marie-Christine Saragosse, qui vient nous parler de son second roman, Mer belle à forte au large, un petit air marin, vous nous expliquerez. Aux éditions Calman Lévy, l'amour d'une fille pour sa mère, l'hommage qu'elle lui rend, la douleur d'être à ses côtés pour sa fin de vie, la complexité aussi des liens mère-fille, l'interprétation différente des souvenirs d'enfance. Bonjour madame.
2: Bonjour.
1: Vous êtes présidente directrice générale de France Média Monde. Vous avez toujours travaillé dans les médias publics. Votre maman est née en Algérie, puis s'installe à Cannes, au bord de la Méditerranée. Votre roman débute avec l'absence de votre mère quand elle est partie. Est-ce que ces phrases de présentation sont justes, même si elles sont incomplètes? Et c'est ma première question.
2: Ah oui, oui, tout à fait bien résumé. Et ça démarre, en effet, le premier chapitre s'appelle « Fin ». Puisque c'est un récit qui commence quand une vie s'achève, c'est exactement ça.
1: C'est ça, absolument. Donc, est-ce que vous pouvez nous expliquer le choix du titre de votre livre? On en a parlé un petit peu, mais j'aimerais que vous en expliquiez le choix.
2: Alors, c'est un peu une météo marine et la météo d'une vie. De méditerranéenne, née sur une rive de la Méditerranée en Algérie et qui a vécu le reste de sa vie sur l'autre rive, juste en face à Cannes, la ville des stars. Et pour beaucoup de Méditerranéens, la Méditerranée, c'est un continent liquide qui relie les deux rives. Et puis mer et mère en français, j'ai de la chance d'écrire en français puisque c'est le même son, c'est le même genre, ce qui ne serait pas le cas par exemple en italien. Il mare, la madre, c'est masculin, féminin, c'est pas le même son. Et en français, ça sonne pareil. Et pour moi, elles ne font qu'une, parce que j'ai si souvent pris le train qui longe la mer Méditerranée pour aller voir ma mère ou pour rentrer de chez elle, que pour moi, voilà, elles ne font qu'une.
1: Et pour vous, c'est important. Donc, c'est bien l'avoir écrit, c'est bien. Alors, c'est un livre sur la fin de vie, et qui plus est, pour nous, auprès de quelqu'un qui vous est très proche, puisque c'est votre mère, mais aussi sur les liens entre une mère et sa fille, pas toujours facile, sur les souvenirs que peuvent revenir à la surface. Pourquoi avez-vous ressenti le besoin d'écrire ce livre?
2: Alors d'abord, je ne crois pas que ce soit un livre sur la fin de vie seulement, même si, en effet, j'ai fait une sorte de documentaire sur la fin de vie, parce que j'en ignorais tout pour ma part, et j'ai trouvé que c'était important de partager, comme le nom de cette émission, avec mes semblables, ce moment difficile que nous sommes amenés à vivre les uns et les autres. Mais je pense que ça parle de vie, ce livre. Ça parle beaucoup de vie, de joie. Et c'est un livre que j'ai écrit pour retenir cette mère que j'aime et pour la partager avec d'autres qui, du coup, même si elle n'est plus sur Terre, ben, la connaîtront. C'est-à-dire qu'elle continue à être vivante, même si elle n'est plus là. Et c'est un livre pour retenir le temps et pour célébrer la vie aussi. Donc, ce n'est pas seulement un livre sur la fin de vie.
1: Vous avez tout à fait raison de le préciser. Ça n'est pas un livre uniquement sur la fin de vie. Mais disons que c'est quand même un livre qui se rapproche. C'est une des conditions. C'est quand même la fin de vie.
2: Surtout qu'en effet, j'ai écrit ce livre aussi à la demande de ma maman. Elle m'a fait faire cette promesse au crépuscule de sa vie. Donc, je dis, j'aurais pu appeler le livre « Promesse du crépuscule » et peut-être que ça aurait été plus clair pour les lecteurs, mais ça aurait été un peu arrogant de ma part de m'aligner sur la promesse de l'aube. Donc, j'ai appelé comme ça un des derniers chapitres. Je lui ai fait cette promesse parce que je sentais bien qu'au moment où elle allait disparaître, elle avait besoin d'un bout d'éternité. Et cet objet livre, pour moi, symbolise une forme d'éternité.
1: Et probablement pour elle aussi.
2: Et pour elle, certainement. Et donc, elle a voulu que je lui ai promis sur son lit de mort, oui, d'écrire pour elle. Je n'avais pas le titre à ce moment-là. Mais je lui ai promis et j'ai tenu cette promesse du crépuscule.
1: Je pense qu'effectivement, quand on fait une promesse à quelqu'un qui est
2: mourant,
1: qui est en dernière chapitre, on va dire,
2: on la tient.
1: On la tient.
2: Ouais. Je pense que surtout si on est sa fille unique.
1: En plus, et unique. Absolument, ouais. Vous avez raison. Unique, c'est important. Et ça, c'est important dans votre livre et dans votre histoire.
2: Oui, c'est ce qui me permet aussi sans doute d'écrire sans trop de scrupules, puisqu'au fond...
1: Vous êtes seule.
2: Je suis la seule et c'est ma mère à moi. Donc j'ai le droit d'écrire sur elle. Je revendique le fait que je suis subjective et que j'écris sur elle et que je n'ai pas à partager ou à négocier avec qui que ce soit d'autre.
1: Oui, ou demander l'avis demander des confirmations de ce que vous dites. Voilà,
2: après,
1: à négocier.
2: J'ai pas à négocier. Et en même temps, j'ai ma conscience qui m'interroge quand même.
1: Bien sûr.
2: Est-ce que j'ai été fidèle à ma mère ?
1: On en parlera. Est-ce qu'on peut dire que vous étiez fusionnelle avec votre mère ?
2: Je crois qu'on peut tout à fait dire ça. Je ne sais même pas d'ailleurs comment on fait pour ne pas être fusionnelle avec sa mère. Et moi-même, je pense avoir tendance à l'être avec ma fille. Je ne sais pas comment on fait. Mais elle, clairement, en tout cas, je crois que nos corps ne formaient qu'un, qu'elle ne voyait pas très bien... qu'à un moment, si elle me touchait, moi, si elle me recoiffait, elle m'attrapait les cheveux ou elle me remaquillait, elle me touchait comme si j'étais le prolongement de son propre corps, je pense.
1: Et dès le départ, c'est-à-dire dès que vous étiez petite,
2: j'ai le sentiment qu'il y avait une dimension, probablement aussi parce que la Méditerranée fait qu'on vit au soleil, que le corps est libre et souvent, alors... dans le cas de ma mère, nue. Le contact physique, entre la mère et le nourrisson, et la mère et l'enfant, a sans doute tenu une grande place dans nos vies.
1: Et vous parlez d'ailleurs d'une passion dévorante. Alors, est-ce que ça a un double sens ? Dévorer, c'est pas toujours facile.
2: Je dis passion dévorante ? Non, vous avez raison.
1: C'est pas moi qui me suis permis.
2: J'ai connu dès la naissance, j'ai connu une passion dévorante dans ma vie. C'était toi, et je m'en suis pas rendu compte tout de suite. Probablement. Quand j'étais petite, j'avais une passion pour ma mère, mais je vois souvent ça, moi, chez les enfants petits. Une passion pour leur mère qui est la source de leur vie, dont on dépend pour tout en fait quand on est très petit, et donc j'ai ressenti ça très fortement moi. Mais je vois, quand j'accompagne mon petit-fils à la maternelle, je vois quand même que dans l'ensemble, les tout petits, ils ont quand même une assez grande passion pour leur maman.
1: Oui, mais quand on dit dévorant, il y a toujours un peu...
2: Douloureux. Il y a quelque chose de douloureux.
1: Il y a quelque chose de trop fort, en plus.
2: Je pense que ce trop fort, c'était peut-être le sentiment qu'il y avait des dangers qui guettaient ma mère et que je devais la protéger. Le mot dévorant, c'est peut-être ça. C'est que j'avais le sentiment qu'elle était incomprise ou menacée. Elle a eu un accident de voiture très grave très tôt et ça m'avait beaucoup traumatisée de la voir d'abord dans le coma, hospitalisée, puis absente pendant plusieurs mois pour de la chirurgie réparatrice à Paris, alors que moi, j'étais toute petite en Algérie. Donc, j'avais un sentiment de danger qui pouvait planer sur elle et qu'il fallait que je la protège. Et peut-être que c'était ça qui était douloureux.
1: Peut-être. Mais ça, pour moi, ça, c'est pour ça que j'ai retenu ce mot de dévorant.
2: Probablement,
1: c'est que ça a quelque chose d'un peu trop quand même, quand c'est dévorant.
2: Peut-être.
1: Que ça ne vous laisse pas la place.
2: Suffisamment d'espace.
1: Voilà.
2: Oui, mais en même temps, elle était très,
1: très,
2: très libre.
1: Présente, oui.
2: Oui, mais j'ai jamais eu le moindre interdit dans ma vie. Donc, j'ai...
1: Pas assez ?
2: Non, j'étais tellement raisonnable déjà que franchement, si on m'avait en plus rajouté des interdits, non, je pense que c'était tout à fait adapté à mon tempérament. Ils savaient doser le fait que ce n'était pas la peine de m'interdire pour que je sois très raisonnable.
1: Vous l'interdisiez vous-même alors ?
2: Je pense que j'étais très responsable, oui.
1: Très vite ?
2: Très vite.
1: C'est terrible ça. C'est terrible.
2: Peut-être que c'est le déracinement quand on est très petit et qu'on doit traverser une mer et réinventer une vie. Peut-être qu'on est obligé d'être responsable. On n'était que trois.
1: Oui, alors, là, on a un petit différent. Moi, je dis que c'est votre papa qui était soumis, mais c'est pas ce que vous pensez. Comment avez-vous vécu cela avec vos yeux de petite fille et même après ? Il y a un mélange, je dis quand même qu'il y a un mélange de féminisme et de tradition. Aux femmes, le travail domestique, aux hommes, les discussions d'adultes. C'est pas moi qui le dis, tout
2: non,
1: ça.
2: D'adulte, non, de sur l'extérieur, non. C'est ma mère qui râle parce que dans sa famille, c'est comme ça. Et elle n'en veut pas. Et chez moi, c'est pas du tout comme ça. C'est dans la famille de ma maman, italienne, transposée piémontaise, la famille de ma mère, oui. En Algérie. C'est très traditionnel. Les tâches domestiques sont pour les sœurs et leurs mères. Et aux hommes, l'extérieur. Et le père parle à ses fils de son travail, mais pas à ses filles. Et ça, ça exaspère ma mère. Ça m'exaspère aussi quand je vais grandir. Mais c'est, chez moi, c'est pas du tout ça.
1: Ah, je l'ai mal interprété, alors.
2: Je pense que vous avez superposé la dénonciation par ma mère de sa propre famille et ma famille à moi qui
1: peut-être.
2: Était le contraire de ça.
1: D'accord, voilà. Mais c'est très bien. Je savais que vous alliez nous expliquer tout ça. Mais voilà, moi, c'est comme ça que je
2: non,
1: l'ai
2: et mon père
1: vu.
2: N'était pas soumis. Mon père, je veux dire, il serait soumis dans une vision masculiniste du monde, mais dans une vision conforme à notre Constitution, article 2, égalité des femmes et des hommes, donc dans une vision contemporaine, moderne, il était juste l'égal de ma mère, et chacun se partageait équitablement.
1: Il savait s'imposer.
2: Il savait s'imposer tout autant qu'elle. Je veux dire, un homme ne perd pas de sa virilité parce qu'il tolère la même liberté pour sa femme que pour lui.
1: Ah, je suis tout à fait
2: donc,
1: d'accord.
2: Non, il faisait les tâches domestiques. C'était un homme qui pensait pas que sa femme était sa femme de ménage. C'était pas un homme non plus qui pensait que c'était un objet, sa femme. C'était une reine. Et donc, il partageait les tâches domestiques. Et moi, j'avais deux êtres humains, mais il n'y avait pas un être humain soumis. Mon père était fort, beau, mais je pense qu'il était un peu plus épris de ma mère, un peu plus dépendant d'elle qu'elle.
1: Ça, c'est ce que vous avez pensé en tant que petite fille
2: aussi ? Oui,
1: oui. C'est terrible, ça.
2: Mais c'est-à-dire que j'étais sa confidente et elle me... très vite, j'ai été, je crois, et sa meilleure amie et sa confidente, très petite. Donc, je connaissais ses états d'âme. Et souvent, c'était moi qui étais l'avocate de mon père.
1: C'est-à-dire ?
2: C'est-à-dire que quand elle trouvait qu'il était irresponsable ou qu'il avait réfléchi à rien, que tout ça, je le défendais.
1: Ah oui ?
2: Oui.
1: Donc, elle le jugeait un petit peu quand même,
2: ah, elle le jugeait tout à fait.
1: Tout le temps ?
2: Pas tout le temps,
1: plus
2: mais souvent.
1: Plus que lui ne la jugeait, elle. Ou du
2: oui.
1: moins, il vous en faisait pas part.
2: Non, il me parlait beaucoup moins. Mais on ne faisait pas de philosophie avec mon père, allongé à plat ventre sur le lit de ma mère. C'était avec ma mère. Et donc, parfois, j'étais amenée à prendre le rôle d'avocat de la défense de mon père. Parce qu'elle était... je pense qu'elle... Elle avait été très déçue alors qu'elle était très jeune encore et qu'il lui apprenait à conduire à la mode algérienne, je dis donc sans auto-école, mais avec son mari qui l'avait appris à conduire à l'armée. Elle a eu un grave accident de voiture, c'est pour ça qu'elle a été dans le coma et qu'elle est partie à Paris. Cette chose-là, cet acte fondateur a été un acte destructeur au fond dans leur couple. Oui, c'était quelque chose. Elle estimait qu'il n'avait pas mesuré son incapacité à nous protéger tous, parce que elle a eu un grave accident, mais moi j'étais derrière avec ma grand-mère, et donc ça a rompu quelque chose dans leur couple.
1: Cet accident.
2: Oui.
1: Parce que c'est lui qui le.
2: C'était lui qui était censé apprendre et protéger, mais visiblement il n'était pas en mesure de le faire, et donc il n'aurait pas dû. S'ériger en moniteur d'auto-école, puisque c'était pas son cas, et qu'il n'y avait pas de double commande, il n'y avait rien. Mais c'est comme ça que la plupart des gens apprenaient à conduire, en tout cas dans les années, début
1: absolument.
2: Des années 60 en
1: oui,
2: Algérie.
1: Oui, oui, oui absolument. Bon, c'est très bien, vous avez remis ça avec votre côté un petit peu féministe, on va dire.
2: Pas un petit peu, totalement.
1: Voilà, c'est bien. Donc vous avez remis ça. Moi, j'ai pas interpréter ça comme ça, mais c'est votre interprétation qui est la bonne. Alors, elle était d'une fratrie de 6
2: oui.
1: Et ne voulait qu'un enfant. Elle a fait ce qu'il fallait pour. Est-ce que je me trompe ? Votre maman, elle a fait ce qu'il fallait pour
2: oui.
1: l'avoir.
2: Vous voulez dire qu'elle a eu des avortements ?
1: Oui.
2: Oui, elle a avorté clandestinement,
1: voilà.
2: puisqu'on n'avait pas
1: Donc
2: eu la
1: ça,
2: chance
1: c'est...
2: d'avoir encore Simone Veil,
1: Absolument.
2: Ni le manifeste des 364. Qualifié de salope très élégamment par sans doute la société bien pensante de l'époque. Donc oui, elle n'avait pas la chance d'avoir accès à l'IVG comme aujourd'hui, et ça lui a

0: Et ouais, c'est un peu dur quand même, comme pas pour vous, mais je dirais même pour elle. Ça la renvoie à son vécu à elle, qui est complètement différent
1: Oui,
0: pour ce chapitre-là.
1: les femmes en général de sa génération, et d'ailleurs mon grand-père maternel me le disait, lui qui était finalement très féministe aussi, ben pour les femmes de la génération de ma mère, le problème c'était de ne pas tomber enceinte, puisqu'il n'y avait pas de contraception et
0: Absolument.
1: qu'il n'y avait pas d'IVG non plus. Donc c'était étonnant en effet que pour moi elle ait eu à découvrir, mais c'était, je pense, important aussi qu'elle ait à découvrir que pour certaines femmes le problème était inverse. Et donc elle a été à mes côtés comme elle l'était
0: D'autant
1: toujours.
0: plus difficile que vous êtes sa fille, quand même. Ça
1: Oui.
0: devait être d'autant plus.
1: Le fait de m'aider à
0: Oui,
1: avoir, enfin
0: enfin,
1: de me
0: le
1: soutenir
0: fait
1: alors
0: qu'il
1: j'étais
0: peut y avoir
1: désespérée
0: des femmes
1: qu'il me.
0: qui
1: Ouais.
0: sont à l'inverse, c'est-à-dire qui n'ont pas besoin d'avoir recours à l'avortement, mais qui auraient plus besoin à la procréation assistée,
1: Oui,
0: je dirais.
1: là en
0: Alors, pas à
1: l'occurrence, ce n'était pas le
0: l'époque,
1: cas,
0: hein.
1: mais
0: Non, mais
1: c'est
0: bien
1: vrai.
0: sûr.
1: Ben, ça lui permettait d'élargir ses horizons, ce qu'elle a toujours fait tout au long de sa vie. Donc, elle a jamais. C'était pas quelqu'un de
0: Elle ne
1: dogmatique qui
0: jugeait
1: se.
0: pas.
1: Non,
0: Non.
1: non.
0: Alors, j'ai l'habitude toujours de mettre un tout petit moment musical dans mon émission et je vous laisse la présenter puisque c'est votre
1: C'est mon
0: choix.
1: choix.
0: Alors, je vous
1: Alors, c'est
0: laisse.
1: Blue Set. C'est Blue Set, c'est Toots Thielemans qui est un jazzman belge. Et ce disque, je l'ai découvert après, alors que je l'aimais et qu'il évoquait pour moi mes parents dans leur plénitude, la beauté de ce couple qui vivait au bord de l'eau, qui était
0: Libre,
1: musclé, libre.
0: libre.
1: Voilà, donc je découvre cette musique après, sans savoir au fond de quand elle date. Elle date de 64, c'est l'année où on a traversé la Méditerranée, je ne le savais pas. Et il siffle, le musicien, il joue de la guitare et il siffle. Et siffler, c'est la connivence que j'ai avec mon père.
0: Ah,
1: On était des
0: d'accord.
1: siffleurs tous les deux et il s'accompagnait souvent en jouant du piano en sifflant aussi. Et donc il siffle et pour moi, cette musique est joyeuse, sensuelle, elle est l'image de mes parents en mouvement.
0: Très bien.

0: très belle musique. Et vous dites, ce que j'ai beaucoup aimé, c'est que vous dites que c'est la musique de qui résonne pour vous.
1: Pour mes parents.
0: Pour vos parents.
1: C'est une valse, d'ailleurs, c'est une valse. Et donc, ça se danse à deux, une valse.
0: Ah oui.
1: Et puis, je ne sais pas pourquoi, ça me fait penser au Sainte Chérie. Je ne sais pas, des choses de quand j'étais petite qui étaient joyeuses. Ça pourrait être un générique d'une série de l'époque, de la télé des années 70, fin des années 60.
0: Bah, si c'est les Saintes Chéries, ça fait quelques années.
1: Oui, mais c'était quand j'ai découvert la télé. On l'a acheté très tard. Et donc, voilà. Donc, c'est eux pour moi. Et je vois mon père au piano, alors que c'est de la guitare. Mais il sifflait pas mal, mon père.
0: Et il jouait du piano ?
1: Ah oui, c'est un jazzman de première, oui. D'accord. Les fils aussi, d'ailleurs. D'accord. Le jazz fait partie de notre
0: Votre vie. Nous avons un point commun.

0: Donc voilà, donc votre livre, pour moi, votre livre, mais vous allez peut-être revoir ça, est, il est fait d'histoires, d'anecdotes de votre enfance dont vous parlez et vous donnez ensuite la parole à votre maman pour qu'elle ait sa réaction. Est-ce que c'est une façon que je vois, moi,
1: la construction du roman.
0: Est-ce que c'est exact ou est-ce que...
1: Oui, c'est pas faux. En fait, je crois que c'est un temps circulaire que j'ai voulu établir, précisément parce que le livre est fait pour retenir le temps. Donc, je commence à la fin de sa vie et je vais remonter petit à petit le fil, moi enfant, puis elle sans moi sur Terre quand elle c'est une jeune femme. Et puis, on va revenir, reboucler la boucle et revenir jusqu'à la fin. Donc, c'est comme je m'en suis pas rendu compte en l'écrivant nécessairement.
0: Ah oui.
1: Je me suis rendu compte que je m'adressais à elle, alors que c'était pas forcément ce que je pensais faire, mais je m'adresse à elle tout le temps et je fais une boucle. Puisque à la fin, je reviens au début. Ça commence par fin.
0: Oui.
1: Et voilà. Absolument. Et donc, c'est circulaire parce qu'au fond, c'est pas mal le temps circulaire. C'est un temps qui permet de revenir, de jamais arrêter.
0: C'est un petit peu le chat qui se mord la queue aussi, qui tourne et puis qui.
1: Non. La terre est ronde, le ventre des femmes et des mères est rond. Et le temps circulaire, c'est le temps où la mort n'existe pas.
0: Ça existe, ça.
1: Ben oui, puisque l'éternité, c'est pas quelque chose qui est... La résurrection, oui. Ça, c'est pas des choses...
0: Pour moi, alors là, on va pas rentrer là-dedans, non, non, non.
1: Ça, non, non, mais... non. Je plaisantais, c'est parce que ça s'appelle fréquence protestante, mais je... Non, je pense que oui, il y a une forme d'éternité, puisque la mémoire des vivants, pour ceux qui ne sont plus, elle est bien là. Mm. Et donc, il y a une sorte de transmission. Et puis, je me rends compte, encore une fois, qu'il y a des gens qui me parlent de ma mère... qui ne l'ont jamais connue, et pour qui elle est devenue... Elle s'est mise à exister alors qu'elle n'était plus là.
0: À la fin du livre, alors.
1: Ouais, ouais. Mm. Mais les planètes sont rondes. Enfin, moi, je ne suis pas sûre que le temps soit seulement linéaire. Peut-être pour chacun d'entre nous, mais peut-être qu'il existe l'éternité. Donc, ça me déplaît pas, moi.
0: D'accord.
1: D'ailleurs, les montres sont rondes, vous avez remarqué ?
0: Ah non, pas toutes. Ah non, non.
1: Ah ben, un peu, quand même, les montres. C'est rond ?
0: Oui.
1: Ça, ça tourne ?
0: Oui.
1: Pourquoi pas ?
0: Bon. Oui, bon, vous réécrirez un livre et je vous redemanderai de venir, on expliquera tout ça. Là, on va continuer sur plutôt que l'éternité. Alors, vous dites autre chose que j'ai trouvé très fort, c'est pour votre mère, vous étiez son autre moi-même.
1: Ouais.
0: Et ça, c'est là, je mets comme explication, enfin pour moi, hein, c'est pas une explication d'ailleurs, c'est une réaction. C'est fort quand même, point d'exclamation.
1: Oui. Ben c'est ce qu'elle me dit quand elle va m'appeler au secours un lundi matin,
0: oui.
1: En disant qu'elle ne va pas bien du
0: oui.
1: tout. Alors j'arrive à toute allure, ben j'habite à 1000 km d'elle, puisqu'elle habite Cannes et moi
0: oui.
1: Paris. Et, donc je...
0: et vous y alliez en train à ce moment-là?
1: Ah non, à ce moment-là, là, je prends encore l'avion.
0: Oui.
1: Enfin, c'est surtout parce qu'il y a une urgence. Je sens qu'il faut que j'aille le plus vite
0: oui,
1: possible.
0: Oui.
1: Je ne suis pas sûre que ce soit plus rapide en avion qu'en train d'ailleurs, mais enfin bref, je prends l'avion. Et quand j'arrive, elle est prête à... J'ai déjà dit qu'il fallait appeler le SAMU. Je lui ai dit, mais elle ne veut pas appeler le SAMU avant que je n'arrive. Et elle me dit, ma fille, mon autre moi-même...
0: Mais je trouve ça très fort.
1: Tout ce qui m'est arrivé de bien dans la vie m'est arrivé par toi. Nous nous sommes tant aimés, avec tes enfants aussi. Maintenant, il va falloir nous quitter. Elle m'annonce sa mort, donc. Et donc, alors moi, je suis foudroyée et son autre moi-même, bah oui, elle est mon, ouais, j'accepte d'être son autre soi-même.
0: Parce qu'en fait, quand vous arrivez, pour elle, elle a voulu résister jusque-là.
1: Parce qu'elle pense.
0: Et en arrivant, vous lui donnez l'autorisation de partir, puisque vous êtes venu.
1: Ouais,
0: vous êtes
1: mais
0: là.
1: Je crois que c'est parce qu'elle voulait me dire cette phrase, en vérité, qu'elle craignait de ne pas pouvoir me la dire si elle avait appelé le SAMU, parce qu'on était en fin de Covid, il y avait des tas de mesures, et donc elle craignait que si elle quittait sa maison sans m'avoir vue, sans avoir pu me dire cette phrase, elle n'aurait jamais l'occasion de me la dire. Donc elle m'attendait, et puis ensuite, moi j'appelle le SAMU quand j'arrive, enfin, et elle pense aussi que quand elle va être embarquée, c'est la fin et qu'elle va mourir. Simplement, comme elle a préparé un sac avec quelques affaires, je m'accroche à ce sac avec ses affaires et je me dis, donc, on ne prend pas de brosse à dents quand on pense qu'on va mourir. On en a beaucoup moins besoin que si on est vivant, donc si elle prend ce sac, c'est peut-être que ce n'est pas sûr. Et le fait est que donc elle va pas mourir là, elle mourra 14 mois plus tard.
0: Mmh. Oui, oui, tout à fait. Mais c'est aussi, enfin pour moi, c'est comme ça que je l'ai vu, c'est que du fait que vous soyez là, vous l'autorisez aussi à partir. Alors elle part pas tout de suite, on est d'accord. Voilà, on sait quand même qu'il faut que l'entourage autorise la personne qui sent qu'elle va partir à mourir.
1: Oui, mais là, quand ça va se passer 14 mois plus tard, je suis couchée contre elle, dans son lit. Elle a une sédation profonde qui est en cours. Et à un moment, je me dis, il faut que j'aille me reposer un peu. Je me lève et c'est là qu'elle meurt. C'est quand je la quitte et pas
0: oui.
1: quand je...
0: Mais vous avez été là, c'est aussi une... Oui, voilà, elle sait que... Enfin, voilà, ouais. C'est comme ça que moi, je... Mais c'est vous qui savez
1: mieux. Je pense qu'il y a sans doute les deux. Elle avait besoin de me revoir, mais quand elle est définitivement morte, c'est au moment où j'ai cessé d'être collée contre elle.
0: Voilà.
1: Je me suis levée, je me suis dit, tiens, je vais quand même me mettre en pyjama, il est 2h du mat, etc. Et à ce moment-là, elle est morte.
0: Voilà. Donc, vous vous rapprochez un petit peu de mon analyse à moi. Un petit peu. Mais c'est peut-être pas comme ça que vous le voyez, mais disons que vous...
1: Je comprends en tout cas qu'il y a une interaction dans le fait de mourir entre les vivants et les... C'est sûr, il faut probablement donner la route, comme disent les Africains. Je te donne la route, tu peux partir.
0: Voilà, c'est tout à fait ça. Alors, j'ai relevé quelques phrases que je vais vous citer. Pas toutes, parce que ça va vite et que, voilà, ça va déjà être bientôt la fin. Mais que je vais vous citer, que vous allez nous...
1: Commenter.
0: Oui, commenter rapidement, mais commenter. Alors, j'avais le sentiment de devoir veiller sur ces deux jeunes gens, insouciants, légers, chamailleurs, mes parents.
1: C'est-à-dire que quand on traverse la Méditerranée, en 1964, je ne suis pas très vieille, vraiment, mais on quitte mes grands-parents, qui sont les parents pour moi, mon grand-père et ma grand-mère maternelle. Donc, j'ai l'impression qu'on est trois enfants et que les parents, ce n'est pas mes parents, ce sont mes grands-parents. Donc, on est à trois et la mer est vaste et la métropole aussi est très vaste. Et donc, j'ai l'impression que je dois veiller sur eux, quoi, parce qu'on est tout petits face à la France et à cette nouvelle vie.
0: Alors, vous dites également, qu'aurais-tu pensé du portrait que je fais de toi ? Ma question, est-ce que cela vous inquiète ?
1: Peut-être que quand j'ai écrit, ça m'a inquiété, mais je dois dire que les retours des lecteurs, parce que j'ai eu pas mal de retours de lecteurs magnifiques, chacun est inventant un livre au fond, parce qu'un livre, c'est ça, chacun se l'approprie et le lit, puis chacun a vécu un deuil, et donc il y a beaucoup d'interactions. Je pense que ça me rassure, les retours sur le portrait que j'ai fait d'elle. Je pense que les gens, certains me disent, je suis tellement énervée de ne pas pouvoir connaître ta mère.
0: Alors, il y a une autre... je vais juste vous citer une phrase que j'ai beaucoup aimée, mais que vous commentez pas parce qu'on n'a pas le temps. Un récit, votre roman, est un récit qui commence quand une vie s'arrête. Et ça, j'ai bien aimé cette phrase qui est exacte. Donc, on arrive déjà à la fin, mais on savait que ce serait, serait comme ça, parce que c'est toujours comme ça. Et vous terminez par une note d'espoir. L'amour est plus fort que tout.
1: Ouais.
0: Voilà, on va terminer par cette phrase
1: très bien.
0: Qui est exacte, qui doit
1: c'est
0: être
1: c'est le seul sens que j'ai trouvé à la vie pour l'instant.
0: C'est déjà bien.
1: C'est pas mal.
0: Certainement d'autres choses, mais disons que...
1: C'est le sens principal.
0: Bon, c'est très bien. Et merci en tout cas d'être venu nous parler de votre livre. Et bien des choses aux auditeurs de Fréquence Protestant.
1: Que je salue également.
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Bonjour, ici Paul Hubert des Ménards. Bienvenue dans cette promenade musicale de rentrée. Chères auditrices, chers auditeurs, j'espère que vous avez passé un bon été calme et reposant. Cependant, si vous reste un brin de colère à épancher, cette émission est pour vous. Oui, je vous propose tout simplement d'écouter des pièces pour piano évoquant la colère au cours de deux émissions. Et nous allons commencer par une colère plutôt parodique, humoristique, celle de Beethoven avec son rondo à capriccio dit « La colère pour un sou perdu » interprété par Alfred Brendel.

Bon, ce n'est pas une vraie colère, en fait. Si l'on veut écouter Beethoven vraiment en colère, il faut se tourner vers d'autres œuvres, comme par exemple le mouvement final de la sonate numéro 23, opus 57, dite Appassionata, jouée ici par Stephen Kovacevic.

Je vous rappelle que nous sommes sur Fréquence Protestante, 100.7 FM, DAB+, et que nous écoutons des pièces pour piano évoquant la colère. Alors je vous propose maintenant une série de courtes pièces de différents compositeurs. Certaines ont justement pour titre la colère, d'autres non, mais elles sont suffisamment évocatrices. Alors voici tout d'abord Karl Czerny, l'inénarrable Czerny, le cauchemar des apprentis pianistes avec ses innombrables études. Tu as joué ton Czerny ? Pourtant, le reste de son œuvre, qui est très abondante, mérite plus qu'un détour. Karl Czerny est né en 1791 à Vienne et mort également à Vienne en 1857. Il sera l'élève de Beethoven pendant 3 ans. Et se consacrera à l'enseignement, et son élève le plus illustre fut Franz Liszt. Alors voici un nocturne, La colère, extrait d'une nocturne romantique de différents caractères, interprété par Roberte Mamou.

Voici pourtant maintenant une étude, mais d'un beau style, d'Ignace Moscheles, très grand pianiste, né à Prague en 1794 et mort à Leipzig en 1870. C'est La colère, première des 12 études caractéristiques interprétées par Pierce Lane.

Si le prélude opus 28, numéro 18, en fa mineur de Chopin ne porte pas de titre, il est cependant bien de nature à exprimer la colère. Écoutons Samson François.

Antonín Dvořák, le musicien tchèque emblématique, né en 1841 près de Prague et mort en 1901 dans cette même ville, est connu pour sa symphonie du Nouveau Monde, composée à New York où il enseignait la composition. Mais il a écrit aussi la musique pour piano, en particulier cet allegro féroce du recueil Silhouette, interprété par Radoslav Kvapil.

Pour terminer ce panorama de la colère, qui, je l'espère, vous aura permis de bien vous défouler, je vous propose un clin d'œil, avec une colère d'enfant. On la doit à Florent Schmitt, un musicien français bien méconnu, né en 1870 près de Nancy, et mort en 1956 à Neuilly-sur-Seine. Bon, s'il est méconnu, il y a peut-être des raisons, car il a eu un comportement pendant l'occupation qui n'a pas été très net. Bon. Alors, cette pièce qui s'appelle « Enfant terrible en coup de vent », dernière pièce d'un recueil « Enfant », exprime une sorte de colère d'enfant, et c'est Gaspard Dehaene qui l'interprète. Mais avant de nous quitter, je voudrais vous dire pardon deux mots de la prochaine émission. Et là, nous vivrons la plus terrible des colères, celle de Dieu au jugement dernier, le jour de colère, le dies irae, dont nous entendrons plusieurs versions symphoniques, au piano, chansons, etc., etc. Bon, enfin, je ne vous dis que ça. En tout cas, je remercie Arnaud à la technique et au revoir en écoutant « L'enfant terrible » de Florent Schmitt.

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1: Bonjour à tous. En ce beau lundi de rentrée, on reprend les bonnes habitudes sur Fréquence protestante et on commence l'année par le plus beau des instruments. Et vous connaissez mon impartialité à ce sujet-là. Je parle bien évidemment du violoncelle. Maintenant, ajoutez à cet instrument merveilleux une interprète qui semble créer sous ses doigts en direct le son du violoncelle et vous obtenez une musicienne accomplie, violoncelle solo, d'un des plus grands orchestres français et professeur engagé. Bonjour Nadine Pierre.
2: Bonjour Marie.
1: Vous êtes violoncelle solo à l'Orchestre Philharmonique de Radio France, musicienne d'orchestre passionnée. Vous avez très vite eu besoin de transmettre votre savoir. Alors, j'ai dit professeur engagé parce que, outre la didactique que vous enseignez au CNSM, au Conservatoire supérieur de musique et de danse de Paris, vous avez eu à cœur d'enseigner la formation à l'orchestre au Conservatoire du Rueil-Malmaison, où vous êtes également professeur de violoncelle. Pourquoi cette formation vous paraît primordiale au point de créer ce cours ?
2: J'ai toujours ressenti ce besoin. Je pense vraiment qu'il y avait un manque dans la formation des musiciens d'orchestre. Et modestement, j'aimerais bien apporter ma contribution et en m'adressant aussi à des élèves, des étudiants qui ne sont pas encore sortis des écoles supérieures, mais qui sont en voie de professionnalisation et donc qui sont totalement ouverts à toutes les branches du métier qu'on peut leur proposer. Donc, évidemment, quand on est violoncelliste, les débouchés principaux, faut pas se le cacher, c'est évidemment l'orchestre, l'enseignement, très important. Bien sûr, la musique de chambre et la carrière de soliste, les concerts en solo sont importants pour chaque musicien pour se réaliser. Mais enfin, pour un métier, on va dire, au quotidien, évidemment que l'orchestre est un débouché principal. Et les jeunes violoncellistes que j'ai pu rencontrer ont tous très envie de savoir comment ça marche, la machine orchestre, comment on passe des auditions et des concours d'orchestre, qui sont des épreuves un peu mystérieuses pour beaucoup de personnes, qui font terriblement peur. Et j'ai toujours pensé qu'il ne fallait pas attendre de sortir des écoles supérieures pour commencer à s'intéresser à la question, mais que c'était mieux de planter des petites graines le plus tôt possible, en réalité. Même dans l'idéal, je pense qu'on pourrait commencer dès le début de l'apprentissage de l'instrument. Donc beaucoup de conservatoires ont compris ça, bien sûr, les orchestres sont en plein développement et c'est tant mieux. Mais plus que juste le cours d'orchestre en collectif, j'ai à cœur d'enseigner aussi la manière de jouer la partie de violoncelle à l'intérieur de ce collectif. Et donc de transmettre en réalité ce que je fais tous les jours depuis très longtemps et que je connais vraiment de l'intérieur. Ça intéresse beaucoup mes étudiants. Je sens qu'ils en ont besoin et qu'ils ont aussi besoin de faire des ponts, des passerelles entre la manière de jouer le répertoire solo, le répertoire de musique de chambre qu'ils commencent à aborder, et évidemment le répertoire symphonique et pourquoi pas le répertoire aussi d'opéra. Et mon but, voilà, assez ambitieux, serait qu'ils abordent finalement l'étude de tout ça par le biais de l'esthétique des compositeurs, du monde sonore, de l'environnement, on va dire, stylistique. Et par ce biais, à mon avis, on peut faire aussi également énormément de progrès techniques, d'archer en particulier, évidemment de coordination, de palette de nuances qui sont vraiment extrêmes dans le métier d'orchestre et qui sont nécessaires et qui le sont beaucoup moins dans le jeu solo. Et donc ça ouvre un champ de possibilités assez énorme. D'ailleurs, comme la musique contemporaine, c'est un autre sujet, mais c'est également aussi un domaine, je pense, qui pourrait être abordé beaucoup plus tôt pour ouvrir toute cette palette des possibles techniques aussi pour l'apprentissage de notre instrument.
1: Au cours de vos études au Conservatoire National Supérieur de Paris, vous avez pu étudier sur un autre continent, en Amérique, auprès de Jan Ostarker, pour ne nommer que lui, grand violoncelliste et pédagogue pour nos auditeurs. Avez-vous perçu une différence d'appréciation de l'orchestre dans la culture américaine ?
2: Alors, je vais avoir un petit peu de mal à répondre à cette question, parce que quand je suis allée donc au Canada pendant 6 mois, pour ce qui était finalement les prémices des Erasmus, je crois que je devais faire partie de la première promotion qui est partie par le CNSM de Paris dans le cadre d'un troisième cycle. Donc c'était vraiment l'aventure. Et j'étais dans un groupe de jeunes étudiants français, brillants. Et c'est vrai que on est parti, je pense, avec l'esprit français du Conservatoire de Paris, qui a un esprit extrêmement, on va dire, élitiste, c'est un petit peu péjoratif, mais en tout cas porté vers l'excellence technique, la réalisation technique de l'instrument. Et c'est vrai qu'on a découvert, dans le continent américain, une autre manière d'aborder finalement l'enseignement de la musique, avec des personnes, des étudiants qui étaient plus âgés que nous en général, qui venaient d'univers assez différents, d'expériences musicales assez différentes, qui étaient beaucoup plus tolérants finalement sur les différentes manières de jouer, d'aborder l'interprétation de la musique, un peu moins formaté que ce que nous, on connaissait. Avec le recul, maintenant, évidemment, je me dis qu'on a été très très bêtes, tous. Hein. On a, pendant ces 6 mois qu'on nous offrait, on a tous travaillé notre instrument à fond, on a travaillé nos concours internationaux, on s'est enfermés pour perfectionner encore plus notre bagage instrumental. Et à refaire, je pense que j'irai encore plus écouter tous les cours de tous les grands professeurs qui étaient là, puisque c'était un système de masterclass. On n'avait pas des cours réguliers d'instruments, mais on avait des grands musiciens de tous les instruments qui venaient enseigner, donner des masterclass ouvertes à tous les instrumentistes. Et aussi, on avait la chance de jouer avec nos professeurs. Ce qui pour nous était incroyable. Enfin, on n'avait jamais eu cette expérience-là au CNSM de Paris, bien évidemment. Voilà. Et bon, je pense qu'on en a tous beaucoup profité, mais à mon avis, pas assez.
1: Comment vous définissez-vous comme une musicienne, comme une musicienne d'orchestre ? Y a-t-il une différence entre les deux ?
2: J'espère que non. J'espère qu'il n'y a pas de différence. Et je pense que la nouvelle génération de musiciens que je côtoie dans les cours de didactique et a également fait énormément de progrès sur ce domaine-là, je pense qu'ils considèrent un peu plus que ce que nous, on considère à notre époque, la musique comme un tout. On est des musiciens polyvalents. Bien sûr qu'on ne peut pas s'enfermer dans un domaine. Heureusement, en tant que musicien d'orchestre, on a tous besoin également de faire de la musique de chant, de jouer en soliste, d'enseigner. Enfin, je pense que c'est la richesse de notre métier. C'est la nourriture de notre métier d'aller piocher un petit peu partout et de créer des liens entre tous ces domaines-là, évidemment. Pour enseigner, bah, il vaut mieux avoir l'expérience de la scène. C'est quand même plus sympa pour les élèves aussi, quand on peut parler de cette expérience-là, qu'on peut les mettre dans la peau d'un musicien qui joue sur scène. Oui, c'est évidemment primordial. Et inversement, quand on enseigne, je pense qu'on a une vision aussi du répertoire, de la manière d'aborder les œuvres par les grands chefs qu'on peut être amené à voir, qui est tout à fait passionnante.

0: court extrait de la sérénade de Tchaïkovski pour cordes, jouée par Nadine Pierre. Alors c'est l'exemple type de ce qu'on appelle un trait d'orchestre. Comment on travaille ce genre d'extrait de pièces? C'est souvent, généralement, dans des symphonies, pris dans des opéras. Alors comment vous les travaillez, ces petits extraits?
1: Alors, je les travaille différemment maintenant qu'il y a plusieurs années, évidemment. Je pense que la pratique évolue énormément. Quand on est un jeune musicien d'orchestre qu'on vient de rentrer, on est un petit peu paniqué par le nombre de pages à voir. Donc, le premier des travaux, évidemment, c'est de connaître l'œuvre. Donc ça, c'est la base de la base. Savoir dans quel contexte on joue, évidemment. Donc écouter des versions. Maintenant, on a une chance incroyable avec tout ce qui existe sur le net et ailleurs et dans des belles bibliothèques. À l'époque, on allait chercher les disques à la discothèque de Radio France, qui était très riche et très fournie. Donc de connaître l'œuvre, de savoir à quel moment les violoncelles, évidemment, ont un rôle particulier, à quel moment ils sont simplement intégrés dans le tissu orchestral, s'il y a des solos, évidemment, les repérer, savoir dans quel contexte ils arrivent, avec qui on joue, etc. Donc ça, c'est vraiment la connaissance de la partition. Et je dirais la partition dans sa globalité. Mais je fais une petite parenthèse, je dirais que pour n'importe quelle œuvre, finalement, que ce soit même des choses très simples, jouer avec piano dans le cadre d'un examen de violoncelle pour un jeune élève, il doit connaître l'œuvre dans sa globalité. Et ça, c'est quelque chose qui est aussi en train d'arriver complètement chez tous les jeunes professeurs que je suis amenée à coacher. Pour eux, c'est totalement naturel. Voilà. Donc ça, c'est le premier travail. Et ensuite, il y a quelque chose de plus fin qui arrive au fur et à mesure, on va dire, des expériences. La même œuvre, quand ce sont des œuvres du grand répertoire, on les a jouées une multitude de fois avec beaucoup, beaucoup de chefs, beaucoup de visions différentes. Et on s'aperçoit au fur et à mesure qu'il n'y a pas évidemment une seule vérité. Il y en a beaucoup. Le tout, c'est la cohérence ensuite, hein, qui est amenée par ce chef. Et nous, le musicien, finalement, ce qu'on doit cultiver le plus, c'est la souplesse. C'est la manière de s'adapter presque instantanément aux volontés du chef en question qui sera là ce jour-là, mais également des collègues qu'on va avoir à nos côtés, qui ne sont pas toujours les mêmes, qui changent. Enfin, s'adapter à la situation à la seconde. Et ça, je pense que c'est assez difficile quand on est un jeune musicien d'orchestre. Même ceux qui sont très sérieux et qui travaillent énormément leur trait d'orchestre, ils peuvent être amenés à être un peu raides, à ne pas finalement arriver à s'inclure suffisamment dans le tissu. Et c'est tout ça l'enjeu du jeu d'orchestre. Et c'est ça qui est difficile.
0: Que pensez-vous des concours d'orchestre?
1: Oh là là, ça c'est un sujet vraiment très très difficile. Je pense que c'est peut-être le moins mauvais des moyens de recruter. En tout cas, on n'en a pas trouvé d'autres pour le moment, mais c'est évidemment pas idéal. Ce n'est pas du tout l'idéal parce qu'on est amené à jouer seul. Quelque chose qui doit être joué en groupe. On est amené à prouver qu'on est un très bon instrumentiste, ce qui est normal, mais quelquefois dans des œuvres qui ne seront jamais jouées dans toute la carrière professionnelle du musicien en question. D'ailleurs, au Philharmonique de Radio France, on a depuis longtemps changé nos programmes d'orchestre par rapport à d'autres orchestres, et on a pris un peu la liberté avec mon collègue de programmer des œuvres qui sont plus proches finalement du répertoire orchestral. On programme plus des sonates, par exemple, avec piano, des sonates de Beethoven. C'est un peu la même écriture, les mêmes moyens techniques que les symphonies de Beethoven, plus que, on va dire, le concerto de Haydn en Ré, le fameux qui fait peur à tout le monde et finalement qui n'est pas tellement représentatif de ce qu'on fera ensuite pendant des années. Voilà, donc le concours, c'est une chose. Ensuite, normalement, il y a la période de stage où le jeune musicien se retrouve immergé, donc fait les concerts de l'orchestre pendant un certain temps. Alors, En ce moment, on a un problème de durée de stage qui est trop courte. Mais dans l'idéal, si on avait un an, voire deux, comme on a dans certains autres pays, ce serait vraiment l'idéal pour savoir si la personne qui est extraordinaire en concours est également extraordinaire dans le cadre du groupe, tous les jours au sein d'un pupitre. Et en particulier, je dirais, dans les pupitres de cordes. Puisque évidemment notre métier est très différent de celui des vents, puisque nous, on est une dizaine, en tout cas pour les violoncelles, à jouer la même partie. Donc c'est évidemment, on cherche des sonorités qui s'adaptent, qui sont très souples, rondes, on cherche une justesse de groupe, on cherche une intelligence dans l'équilibre sonore avec les partenaires.

0: Qu'est-ce que ça veut dire pour vous, Nadine Pierre, être violoncelle solo du Philharmonique de Radio France ?
1: Ouh là là, drôle de question. Ça veut dire le quotidien. Ça veut dire c'est le tous les jours depuis tellement longtemps. Je dirais que ça veut dire aussi beaucoup d'évolution dans le métier que j'ai pu vivre. Quand je suis arrivée, donc c'était il y a, bon, je vais pas dire le nombre d'années parce que c'était vraiment il y a très longtemps. Je pense aussi que le niveau de l'orchestre, le niveau des musiciens d'orchestre n'était pas exactement le même. Il y a une énorme évolution, je pense, dans le recrutement. J'étais la plus jeune, je suis maintenant parmi les plus âgés. Donc évidemment, je vois toute l'évolution des jeunes musiciens, donc pour le meilleur. Vraiment une exigence instrumentale, une rapidité d'exécution. On monte les séries d'orchestre beaucoup plus rapidement que ce qu'on faisait. À la fois, j'ai beaucoup aussi aimé la période antérieure où l'orchestre était finalement en train de se construire et où j'ai fait partie des artisans de la construction de cet orchestre philharmonique qui n'était pas au même niveau que ce qu'il est actuellement. Et donc ça, c'était aussi extrêmement exaltant. De partager ça avec toute une équipe, essayer de tirer vraiment le meilleur de chacun et essayer de tirer le tout vers le haut dans tous les domaines, que ce soit le jeu, que ce soit les qualités de concert, que ce soit les tournées à l'étranger ou autre.
0: À quoi vous pensez là quand vous jouez un solo comme ça en concert ?
1: Alors, j'essaye de ne penser à rien. C'est ça qui est le plus dur. C'est vraiment... maintenant, j'ai établi une sorte de protocole pour moi, parce que j'ai constaté que c'était comme ça que ça marchait. Je sais que le solo va arriver bientôt. Je suis moyennement inquiète parce que je l'ai déjà joué, mais il y a forcément un peu d'appréhension. Donc la seule chose qui peut rassurer, c'est de s'immerger totalement dans la musique, hein, de faire le vide avec une technique de respiration que j'enseigne aussi à mes élèves. Vraiment essayer de vider l'air, de faire circuler l'air entre poumons, cerveau. Il faut oxygéner le cerveau. Il faut avoir le cœur qui bat calmement et qui s'accélère pas au dernier moment du solo, mais au contraire arriver dans un état, on va dire, c'est un petit peu difficile, mais comme un prof de yoga, hein, qui va enseigner une posture, comment on fait pour lâcher et pour pouvoir faire un effort sur le moment. Voilà. Après, les solos de violoncelle, j'avoue qu'ils sont plutôt souvent très sympas, c'est souvent des mouvements lents, et donc on a le temps aussi de chanter, de respirer. Voilà, les solos les plus courts et les plus rapides sont les plus difficiles. Un solo long, par exemple, comme le solo du concerto de Brahms qu'on a entendu, je dirais que ça, c'est du bonheur parce qu'on a le temps de rentrer dans l'œuvre, dans la musique. On démarre avec le piano, c'est presque de la sonate. Voilà, donc là, c'est une posture un peu différente. Finalement, le solo le plus difficile, c'est celui qui est extrêmement court et qui est fugitif. Hein. On joue pendant le pire, c'est à l'opéra, enfin le pire ou le meilleur, mais le plus difficile en tout cas, c'est vraiment, on joue des heures dans le tutti, et puis tout d'un coup, on doit émerger et chercher notre sonorité. Évidemment, on n'a pas du tout la même manière de jouer, le même positionnement par rapport aux collègues, etc. Donc ces allers-retours, il faut les anticiper mentalement.
0: C'est le moment de la découverte du moi.
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0: c'est le moment des questions staccato. Sur quoi aimeriez-vous progresser, Nadine Pierre ?
1: Ouh là là, peut-être la tolérance. La tolérance, voilà, peut-être arrêter d'être aussi exigeante avec, déjà avec moi-même, arriver à profiter, à apprécier, même si évidemment intellectuellement je le fais, apprécier le métier, apprécier la chance qu'on a d'être musicien.
0: Une œuvre qui vous fait encore peur ?
1: Oula, il y en a tellement. Message esquisse de Boulez.
0: On comprend. Meilleur souvenir de concert ?
1: Oh, il y en a tellement. Je vais dire la pathétique, la symphonie pathétique avec Mikko Franck. Pour la première fois, je l'ai vu vraiment ressentir une émotion profonde et se lâcher.
0: Le concert le plus stressant de votre carrière ?
1: Oh, ça c'est facile. C'est le premier de ma carrière à Radio France. Je n'étais pas encore au Philharmonique, j'étais au National. Je faisais ma première série en tant que stagiaire, donc. Et j'ai dû remplacer le violoncelle solo pied levé en l'ayant appris quelques heures avant avec Lorraine Mazel à la Scala de Milan. Donc ça, je m'en souviens bien, oui.
0: Alors, votre routine pré-concert ?
1: Alors, routine pré-concert, dormir l'après-midi. Voilà, surtout pas trop travailler. Donc ça, c'est ce qu'on apprend au fur et à mesure des années. Et puis, quelque chose de très installé au niveau des transports, arriver à l'avance, se chauffer un petit peu, mais pas trop. Très peu, manger très peu, presque pas, mais un tout petit peu quand même. Et puis, finalement, se faire confiance.
0: Routine post-concert ?
1: Ça peut varier. Une bonne petite pizza avec une bonne petite bière, c'est bien. Ça peut être tout simplement rentrer à la maison aussi, reprendre la vie normale. Mais il y a toujours un après-concert le lendemain. Le lendemain, c'est pas le même jour que les jours d'avant les concerts. Il y a un tout petit creux de vague, on va dire. Et puis ça remonte petit à petit. Voilà, mais il faut l'accepter.
0: Un chef avec lequel vous rêvez de jouer, ou une chef ?
1: Alors, il y a énormément de chefs, mais malheureusement, qui sont déjà morts, avec qui j'aurais rêvé.
0: Dites quand même.
1: Alors, je dirais Abado, Bernstein.
0: Un orchestre avec lequel vous rêvez de jouer ?
1: Oh, là aussi, il y en a tellement. Peut-être l'orchestre de Vienne, pour le phrasé, pour la manière de jouer les cordes qui est tellement différente de la nôtre, pour apprendre.
0: Allez-vous au concert ?
1: J'y vais, pas assez évidemment, parce que quand on fait soi-même beaucoup de concerts, on a souvent envie de silence. Je vais beaucoup au concert de mes élèves, par contre, et évidemment de mes jeunes poulains ou de mon fiston. Bien sûr, j'adore écouter les enfants et les jeunes en situation de concert. Ils m'apprennent beaucoup aussi de leur joie.
0: S'il n'y avait qu'une seule qualité à retenir du musicien d'orchestre ?
1: Tirer la souplesse.
0: Avez-vous le sentiment de créer ?
1: Oui, quelque part oui, de recréer une œuvre et d'y apporter peut-être une sensibilité. Voilà, on est des interprètes, mais quand même, si on ne crée pas quelque chose, on pourrait nous cloner et on pourrait se satisfaire de l'IA. Et je crois que ce n'est pas encore demain.
0: Pour les auditeurs qui souhaiteraient vous entendre sur scène en septembre, vers quel concert voulez-vous les diriger ?
1: Oh là là, je ne veux pas les diriger, ils vont choisir tout seuls. Ils vont choisir, il y a énormément de très très beaux concerts pendant cette rentrée. Certains que je fais, d'autres que je ne fais pas, puisque je ne fais pas tous les concerts. Voilà, on a le concert de rentrée avec notre nouveau chef, donc évidemment, il faut y aller. Ça, c'est le 11 septembre, mais je n'y serai pas. Mais après, on a un jeune chef magnifique que je rêve de découvrir, que je ne connais pas encore. Un jeune russe qui s'appelle Maxime Emelianichev. Voilà, et puis on va avoir un concert Wagner à la Philharmonie avec Jaap van Zweden. Donc ça reprend le concert qu'on a fait à Montpellier de l'intégrale de Tristan et Isolde. Donc Tristan et Isolde, c'est, je pense, l'œuvre la plus belle du monde. Voilà, c'est l'opéra avec un grand O. Donc on va pas tout rejouer en entier, mais il y aura de gros extraits. Et comme on l'aura déjà joué en juillet, qu'on aura eu la pause estivale, je pense que de le reprendre, ça va être parfait.
0: Merci beaucoup Nadine Pierre d'être venue sur Fréquence Protestante. Et vous avez choisi comme extrait final un conte d'Andersen. En quelques mots, pourquoi ?
1: Oh là là, ce conte m'accompagne depuis des années. C'est la question de la vérité, la question des apparences, de la vérité, la question de la crédulité aussi, puis du groupe. Le groupe, comment l'individu se positionne par rapport à un groupe. Donc c'est aussi un petit peu la vie de l'orchestre, quelque part. Il y a la question de la légitimité. Est-ce que on est capable de juger quelque chose? Est-ce que notre avis compte? Est-ce que voilà, est-ce qu'on se fait confiance? Tout ça me parle énormément. Et puis pour finir, l'enfance, hein, le bon sens, hein, des enfants qui sont sans filtre et puis qui finalement eux possèdent une vérité.
2: Il y a de longues années, vivait un empereur qui raffolait tellement des habits neufs qu'il dépensait tout son argent pour être bien habillé. Il ne se souciait pas de ses soldats, ni de théâtre, ni de promenade dans les bois, sinon pour montrer ses vêtements neufs. Il possédait un costume pour chaque heure du jour, et comme on dit habituellement d'un roi, il est au conseil, on disait toujours de lui « l'empereur est dans sa garde-robe ». Dans la grande ville où il habitait, on s'amusait beaucoup et chaque jour arrivaient de nombreux étrangers. Un jour, vinrent deux escrocs qui se dirent tisserands et capables de tisser l'étoffe la plus ravissante que l'on pût imaginer. Non seulement ses couleurs et ses dessins en seraient exceptionnels, mais les vêtements confectionnés dans cette étoffe posséderaient une étonnante propriété. Il resterait invisible aussi bien aux yeux de ceux qui rempliraient mal leurs fonctions qu'à ceux des simples idiots. Des vêtements précieux, se dit l'empereur, si j'en possédais de pareils, je pourrais découvrir qui de mes sujets ne convient pas à son emploi et distinguer les gens intelligents des imbéciles. Alors, oui, je dois sur le champ me faire tisser cette étoffe. Et il versa aux deux escrocs une avance considérable sur leur travail pour qu'ils commencent leur ouvrage. Les deux vauriens installèrent aussitôt deux métiers à tisser et firent semblant de travailler, car il n'y avait ni fil ni laine sur le métier. Ils réclamèrent bientôt la soie la plus fine et l'or le plus précieux. Ils jetèrent le tout dans leur sac et continuèrent à faire semblant de travailler sur leur métier vide jusqu'à des heures avancées de la nuit.
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1: On m'appelle Garance.
2: Garance, oh c'est joli.
1: C'est le nom d'une fleur.
2: 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Alors?
1: Alors au revoir, Frédéric.
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4: Elle cultive un goût particulier pour les tout petits plaisirs. Plonger la main au plus profond d'un sac de grains. Briser la croûte des crèmes brûlées avec la pointe de la petite cuillère. Et faire des ricochets sur le canal Saint-Martin.
5: Bonjour, très heureuse de vous retrouver. Il y a un temps pour tout, un temps pour les vacances et puis un temps pour la rentrée et un temps surtout pour aller au cinéma. Aujourd'hui, c'est une émission très dense avec trois invités. Christian Mungiu, Palme d'Or à Cannes et prix du jury œcuménique pour Fjord. Je recevrai aussi Rémi Bassalaire dont le premier film La dernière patiente avec Anouk Grimbert vient de sortir et la réalisatrice chilienne Manuela Martelli pour son second long métrage Dégel. C'est parti. Fjord, Palme d'Or et prix œcuménique du Festival de Cannes nous plongent dans la vie de la famille Georgiou, un couple roumano-norvégien très croyant, incarné avec une justesse glaçante par Sébastien Stan et Renate Reinsve. Installés dans une petite commune isolée au bout d'un fjord majestueux, leur intégration semble idyllique, jusqu'au jour où l'école locale découvre des ecchymoses sur le corps de leur fille aînée, Elia. Immédiatement, le doute s'insinue comme un poison lent. Ces marques sont-elles le fruit de jeux d'enfants tumultueux ou alors les stigmates d'une éducation traditionnelle trop rigide, perçue comme de la maltraitance? Avec Fjord, Christian Mungiu délaisse les teintes boueuses et les ciels bas de la Roumanie pour l'intensité minérale de la Norvège, mais le cinéaste ne filme pas un paysage carte postale, il met en scène un étau. Tout part donc d'un signalement scolaire, ensuite nous suivrons l'auscultation très méculeuse et la désintégration de l'intimité, qui va tutoyer d'ailleurs la paranoïa. Chaque geste quotidien, une main posée sur une épaule, un ton un peu trop sec, une prière murmurée, va être disséqué et réévalué sous le prisme de la suspicion extérieure. Mungiu orchestre une lente asphyxie émotionnelle, il refuse la facilité des archétypes, il n'y a ici ni bourreau cynique ni victime parfaite, seulement l'impossibilité tragique de traduire l'amour, l'éducation et la foi d'une culture à l'autre sans que cela ne devienne une menace. La grande prouesse de l'œuvre tient dans cette tension permanente et tirée jusqu'au malaise physique. Le réalisateur nous place dans la position particulièrement inconfortable du témoin impuissant, regardant cette mécanique d'effacement où l'État, persuadé de sauver des enfants, finit par broyer la chair et l'âme de ceux qui les ont mis au monde. En sortant de la salle, on ne retient pas simplement un scénario, mais une sensation tenace, celle d'avoir marcher sur un lac gelé pendant 2 heures en entendant la glace craquer inexorablement sous chacun de nos pas. Christian Mungiu était de passage à Paris, je l'ai rencontré.
6: Je me disais que le titre Fjord, c'était pas qu'une histoire de décor et de changement de décor pour vous, mais ça devait peut-être, vous allez mieux dire, être aussi une manière de placer l'individu dans un endroit isolé, pour mieux le scruter peut-être.
7: Oui, on peut l'interpréter comme ça. C'est un sort de froideur qui vient avec ce mot, qui correspond un peu pour moi avec cette attitude qui applique les règles, comme ils sont et comme ils pourraient être appliqués en principe, mais sans avoir une vraie empathie pour chaque cas particulier, qui est toujours important quand tu dois essayer de dire que tu fais ce qu'il faut pour le bien-être de la société en général et de chaque famille en particulier. Et aussi, c'était important pour moi de dire que dans ce petit endroit éloigné, quelque part, nous avons la bonne distance de comprendre mieux la société d'aujourd'hui que dans une grande ville, quand on perd les tendances sociaux parmi beaucoup, beaucoup des événements et beaucoup de bruits. Ils sont seulement ces deux maisons là-bas. C'est la fin d'un petit fjord qui est très beau, majestueux, mais ça te laisse un peu plus seul avec tes idées à toi et avec ce besoin de trouver une façon de survivre avec les autres, au-delà de la politesse habituelle. Elle fonctionne dans la 99% disons des cas, mais les conflits, la vérité, ça commence après. Comment on va résoudre les différences qui, apparemment, sont irréconciliables. Et c'était plus simple de parler d'une façon assez claire de ce thème-là que de le placer, par exemple, dans la société française ou américaine aujourd'hui, même si à la fin, je parle en sorte de tendance de rupture. Une société occidentale d'aujourd'hui qui existe un peu partout.
5: Fjord de Christian Mungiu, Palme d'Or et Prix œcuménique du Festival de Cannes est actuellement en salle. On retrouvera le réalisateur en long format dans Atmosphère le 12 septembre. J'en profite pour vous dire que Atmosphère désormais, c'est le deuxième et cinquième samedi de chaque mois de 19h à 20h. Parlons à présent de Dégel. 3 ans après son premier long métrage très remarqué, Chili 76, la réalisatrice chilienne Manuela Martelli situe son nouveau récit en 1992, explorant une fois de plus les failles de cette fascinante langue de terre. Le titre du film Dégel agit comme une métaphore puissante et limpide. Dans un pays où la dictature a longtemps tout gelé et figé la population dans la peur, le dégel symbolise la fin de l'omerta. C'est l'instant charnière où la parole renaît et où les secrets enfouis sous la glace refont inexorablement surface. C'est dans ce climat que vit Inès, petite fille de 9 ans. Gardée par ses grands-parents dans leur hôtel en station de ski, la fillette trompe l'ennui en se liant d'amitié avec Anna, une jeune femme skieuse, venue d'Allemagne avec son coach. Mais quelques jours plus tard, la jeune femme disparaît sans laisser de traces. Loin de se résigner, la petite fille va chercher à comprendre ce qui s'est passé. À travers cette trame qui emprunte au suspense, le film déploie une double lecture où résonnent les traumatismes du pays. Inès y incarne la génération de l'après-dictature, celle qui grandit sous le poids d'un héritage étouffant et hérite du lourd silence de ses aînés. Dans cette perspective, l'évaporation soudaine d'Anna dépasse de loin le simple fait divers. Elle fait cruellement écho au spectre des desaparecidos, ces milliers de disparus du régime Pinochet. J'ai rencontré Manuela Martelli lors de son passage à Paris et j'avais envie de savoir si, selon elle, le cinéma politique était plus simple à aborder à travers les yeux d'un enfant.
8: Je pense que ça permet en tout cas d'aborder d'une autre façon, d'aborder d'autres aspects et jusqu'à...
9: Et d'autres manières d'aborder...
8: S'interroger sur ce que l'on entend par l'histoire.
9: Manière, inclusive, en quoi consiste
8: l'histoire, ça permet en quelque sorte de se réapproprier l'histoire.
9: En jaque, qui est...
8: De ne pas seulement considérer l'histoire comme un...
9: Y para mí eso es una manera también de
8: un empilement de dates
9: volver la historia hacia nosotros mismos, sentirnos parte. No no sentir
8: fixer,
9: que la historia está
8: son fechas que están anotadas en un partie, libro, sino
9: que la historia es algo que se encarna.
6: Vous utilisez beaucoup le hors champ, c'est même un peu votre j'allais dire votre signature, spécialité, signature, puis la tension psychologique, plutôt feutrée. Vous travaillez cette atmosphère, en fait, où le pire se cache dans la banalité du monde. Comment est-ce que vous faites pour justement tisser tout ça?
8: Oui, il me semble que
9: me paraît intéressant de
8: partager la responsabilité des faits historiques,
9: la responsabilité de nos acontecimientos
8: dans ces événements historiques, dans la responsabilité des événements historiques. Ce qui m'intéresse, c'est de ne pas attribuer à d'autres, toujours à d'autres,
9: les
8: événements, le mal, l'horreur, mais de voir comment les mécanismes de l'horreur ont leur place dans notre fonctionnement à tous, et comment nous portons tous en tant qu'êtres humains, tout simplement,
9: qui opèrent en l'horreur, sont présentes en tous nous, que n'existent les bons et les mal.
5: Dégel de Manuela Martelli est actuellement en salle. Salvation, la poussière, le vent âpre des cimes et le silence lourd d'une vallée qui n'a rien oublié. Avec ce film, Emin Alper ne se contente pas de capter la rugosité de paysages grandioses. Il cartographie les abysses de la rancune humaine. Dès les premières séquences, le pacte avec le spectateur est scellé. On n'assiste pas à un simple drame rural, mais à une tragédie à ciel ouvert, où chaque regard en biais pèse une tonne. Grand prix du jury à la Berlinale 2026, ce film est une tragédie rurale étouffante. Dans une vallée isolée, les habitants de la montagne s'oppose aux exilés revenus dans la plaine pour reprendre racine. Le réalisateur ausculte la mécanique de la paranoïa et de la haine ancestrale, portée par un brio d'acteurs incandescents. C'est une œuvre charnelle et viscérale sur une humanité incapable de faire la paix avec ses propres fantômes. Vraiment, c'est un film qui a un écho très particulier avec notre monde d'aujourd'hui et c'est à découvrir, il est actuellement en salle. Pour son premier film, le réalisateur Rémi Bassalaire nous propose La dernière patiente avec Anouk Grimbert, le portrait d'une femme médecin qui part à la retraite mais qui n'est pas encore tout à fait prête à passer la main. Et comme un signe du destin, une jeune femme enceinte de 8 mois, hors parcours de soins, qui vit avec un homme toxique, vient lui demander de l'aide. Rémi Bassalaire signe un premier film ambitieux qui navigue entre le thriller, le constat d'une déliquescence de notre service de santé et le portrait vif de deux femmes au bord de la rupture sociale. Petite rencontre avec Rémi Bassalaire.
6: Je me suis dit, c'est un film, entre autres, sur l'état du monde de la santé dans notre pays, mais qu'est-ce qui fait qu'en fait vous ayez plus choisi la fiction qu'un docu, par exemple? Est-ce que ça s'est posé comme question d'ailleurs?
10: Alors, je dirais pas que la question s'est posée, mais en tout cas, le film, dans une certaine mesure, il a une inspiration issue du réel.
6: Oui.
10: Moi, ma mère est infirmière dans les campagnes en Corrèze et je l'ai toujours vu un peu se démener pour ses patients, parfois, au mépris de sa propre santé, quoi. Mm-hmm. Elle y a laissé beaucoup de plumes et c'est quelque chose qui m'a marqué, ce côté vocation des soignants.
6: Ça sert d'os un peu.
10: Ça sert d'os, exactement, quelque chose que j'ai toujours trouvé fascinant en fiction de cinéma. Moi, Judith, je l'ai toujours un peu imaginé comme un vieux shérif animé d'une vocation très forte, que tout le monde connaît un peu dans son quartier, que tout le monde respecte. Et c'est un peu parti de là, donc la fiction s'est imposée. Et en même temps, il y avait un terreau, comme vous le disiez, documentaire assez fort, parce que j'ai tourné dans un vrai quartier, anciennement de grands ensembles, qui est actuellement en réhabilitation et en cours de destruction. Construit dans les années 70, qui a connu plusieurs vagues de réhabilitation, sur des modèles qui ont un peu périclité au fil des années, et là, ils retransforment tout en éco-quartier. Et avec, du coup, ce que ça engendre de relogement un peu forcé de certaines personnes. Et c'est là où se situe, du coup, Judith, en faisant une des locataires de cette tour, et à qui on impose un peu une retraite forcée, parce qu'on lui dit de partir. Puis après, sur le terrain documentaire, il y a aussi tout le terreau, un peu manifestation sociale, le fond social du film, avec les urgences. Le contexte de manifestation, une vraie manifestation dans laquelle on a tourné aussi à Nancy. Donc c'était projeter la fiction, des acteurs de fiction, mais dans un réel quand même assez incarné, quoi.
5: Et même très incarné dans La dernière patiente, le film de Rémi Bassalaire avec Anouk Grimbert. Parmi les autres sorties, Dog Stars de Ridley Scott est une adaptation du roman d'anticipation La constellation du chien. L'intrigue se situe en 2035 et met en scène une poignée de survivants dans un monde ravagé par une grippe létale qui a décimé les USA. Hig, un pilote, vit sur une base aérienne abandonnée du Colorado avec son chien et un ex-marine. Lorsqu'une transmission aléatoire passe par la radio de son Cessna 1956, la voix fait naître au plus profond du pilote l'espoir qu'une vie meilleure existe en dehors de leur périmètre étroitement contrôlé. Ridley Scott signe un western apocalyptique parfaitement équilibré entre le grand spectacle, le film sentimental et une réflexion sur l'avenir de notre planète. Le film est à découvrir vraiment avec Margaret Qualley et Jacob Elordi. À découvrir également Lettre d'amour de ma grand-mère, c'est le troisième film de Langhorne Shun, mais c'est le premier qui sort en France. Pendant des décennies, Yesu Griou a survécu grâce aux lettres et aux mandats que son mari lui envoie depuis la Thaïlande. Mais lorsque son petit-fils passe sur les traces de son grand-père, il découvre que l'histoire derrière cette correspondance est bien différente de ce que la famille avait toujours imaginé. À mesure que resurgissent les souvenirs enfouis et les gestes de dévouement restés dans l'ombre, se dessine le portrait d'existence lié par la séparation, le sacrifice et le temps. Une narration puzzle qui laisse émerger un thriller. Dommage que la musique soit très présente, voire trop présente, et l'interprétation un peu forcée. Mais le sujet du film est fort et l'ensemble très émouvant. L'émission est terminée, je vous donne rendez-vous la semaine prochaine. Allez, vivement dimanche !

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1: Tout démarre au beau milieu du Festival de Cannes. On apprend que Vincent Bolloré projette d'acquérir 100% des parts du grand groupe UGC d'ici à 2028. Le collectif Zappé Bolloré ainsi qu'un large ensemble de professionnels du cinéma fustigent la prise de contrôle du milliardaire d'extrême droite sur la chaîne de fabrication des films et de l'imaginaire collectif. Ensemble, ils signent une tribune. Et dans la tribune du collectif Zappé Bolloré, une idée. Résilier les abonnements UGC. Un appel au boycott qui n'a pas réellement pris la mesure de son impact potentiel sur les cinémas indépendants, selon Serge Chiritsky, économiste du cinéma.
2: Je trouve que c'est une très mauvaise idée pour la raison suivante. Canal+, véritablement, en tant que professionnel, on n'a jamais eu quoi que ce soit à lui reprocher. Il finance tous les types de films, notamment les films indépendants. C'est le plus grand financier du cinéma français. Donc, je pense d'attaquer Canal+, c'est un suicide pour le cinéma. Alors, en plus, effectivement, ils sont maintenant actionnaires du UGC et ils vont devenir sans doute le seul propriétaire. UGC, c'est un des grands circuits, un des grands distributeurs, un des grands producteurs. Alors, lui, évidemment, il n'y a pas à le critiquer. Et il a des accords avec les indépendants pour l'utilisation de sa carte. Donc, c'est totalement absurde.
1: Face aux doutes, aux inquiétudes, le monde du cinéma indépendant se réunit. Mercredi 17 juin, dans le 14e arrondissement, l'entrepôt accueillait entre ses murs le premier jour de la rencontre du cinéma indépendant.
3: On remercie chaleureusement Priscilla Gessati et toute son équipe et le cinéma L'Entrepôt pour nous accueillir.
1: Avec une petite blague qui n'est pas passée inaperçue.
3: On est extrêmement heureux de voir une salle complètement pleine. Si seulement ça pouvait être la même chose pour tous nos films, on serait...
1: Porté par le syndicat des distributeurs, cette édition avait pour rôle d'échanger et interagir sur les enjeux d'un métier en bouleversement et sur la situation des cinémas indépendants. La dépendance à la carte illimitée a notamment été abordée par Éric Jolivalt, programmateur des salles du réseau du Lac Cinéma.
3: La carte illimitée favorise aussi cette diversité, cette question de prise de risque dans l'achat d'un ticket. Combien de fois j'ai conseillé un film à des amis et ils m'ont dit « Waouh, c'était pas top, mais en même temps, on avait une carte illimitée, c'est pas grave. »
1: Il constate également que sur certaines séances de films très pointues, la carte est utilisée à hauteur de 50% du fait d'une explosion des propositions. Une demande qui ne peut être soluble que par l'existence de ces cartes. Cette carte illimitée est un questionnement, mais n'est pas la seule interrogation qui a émergé. Il y a aussi celle de la perte des réalisateurs talentueux.
3: Un ou une autrice que l'on va protéger, qu'on va travailler quand on est une salle de cinéma sur des premiers, deuxièmes films, il arrive très souvent quand même qu'au quatrième, au cinquième, au sixième, à la Palme d'Or, on n'ait plus accès en tant que salle. Et tout d'un coup, c'est difficile.
1: Du rôle des 15-24 ans.
4: C'est bien de les avoir parce que bien sûr ça fait les entrées, mais également c'est ceux qui communiquent le plus sur les réseaux sociaux. Donc c'est ceux qui potentiellement jouent un rôle très important sur le bouche-oreille du film.
1: Et entre autres, la surprogrammation de certains films.
3: Moi je sais que le nombre de fois où j'ai un distributeur qui me demande « Alors tu sors quoi à l'Arlequin ? Alors tu sors quoi à l'Escurial ?» Je lui donne un film, je dis « Ah, toi aussi !»
1: Et cette surprogrammation a fait apparaître lors de cette table ronde un autre enjeu. En deux mots.
5: Encourager cette diversité, une diversité forte. Diversité,
6: la diversité au cinéma.
3: Sur cette fameuse diversité.
1: Voici pour le premier, certainement plus simple à prononcer que le suivant.
6: Constater aussi qu'il y a une certaine uniformisation.
1: Diversité et uniformisation.
7: Quand on parle de diversité, c'est que quand chaque semaine, il y a entre 15 et 20 films qui sortent. Mais beaucoup de ces films ne sont pas visibles en fait, de la part des spectateurs. Mais ces films-là, donc, ils sont des films fragiles, indépendants, qui sont à la fois des documentaires, des fictions qui viennent du monde entier et qui sont souvent des premières ou des deuxièmes œuvres, donc fragiles, mais qui aussi nous font voyager, racontent les histoires autrement. Ce sont des films qui ne sont pas les premières... Ce ne sont pas forcément les films que les spectateurs voient en priorité, ce n'est pas ceux dont ils ont les informations en priorité. Donc du coup, ils ont un peu de mal à exister.
1: Jean-Fabrice Jeannedi, directeur de la société de distribution Les Acacias.
7: Et quand on parle d'uniformisation, c'est parce qu'on a un peu l'impression que toutes les salles passent la même chose.
1: Pour faire court, sur 15 sorties cinéma, deux films seulement, considérés comme des évidences, vont attirer l'attention sur eux et rendre presque fantomatiques les autres. Jean-Fabrice Jeannedi évoque la bataille de Solferino de Justine Triet pour illustrer la diversité, un film qui a eu du mal à se trouver une place, mais qui a existé. Et c'est cette existence qui a permis à la réalisatrice de créer d'autres films.
8: La meilleure réalisation est attribuée à...
9: Justine Triet.
1: Avec Anatomie d'une chute, Justine Triet est l'exemple même de la réussite de la diversité. César de la meilleure réalisatrice, Palme d'or en poche, elle est désormais très convoitée par les grands circuits. Difficile de lutter face aux grands circuits, certains cinémas peuvent en subir les conséquences directes. C'est notamment le cas pour le Luminor, situé rue du Temple, qui indique clairement sur ses murs être menacé de fermeture. Mais les habitués souhaitent continuer à soutenir cette manière de consommer les films. C'est le cas pour Lucie, qui attend ses amis avant d'entrer en salle.
10: Bonjour, une place pour Bourchat, s'il te plaît. Soutenir les cinémas indépendants, bah, comme le Luminor par exemple, c'est faire preuve de soutien et de militantisme. Et du coup, moi, c'est pour ça aussi que j'y vais beaucoup. C'est parce qu'il y a des films que tu pourrais voir dans, bah, dans les GC ou dans les plus gros cinémas. Et en fait, on se dit, bah, pourquoi pas aller voir dans un plus petit. Et personnellement, j'ai fait partie d'un ciné-club organisé par les cinémas indépendants parisiens à Paris là, depuis un an. Et du coup, bah, je trouve que ça m'a encore plus rapprochée parce qu'on a fait 10 séances dans 10 cinémas indépendants à Paris. Et donc, bah, on apprend à les connaître, on apprend à voir qui vient là-bas, qui fait quoi. Et voilà, c'est super.
1: Face à l'entrepôt, c'est une femme qui a souhaité rester anonyme, qui martèle sa volonté de défendre les salles indépendantes.
11: Ça représente quoi pour vous le cinéma indépendant ?
12: Bah, moi, c'est un peu ma vie de cinéphile. Donc, c'est hyper important et il faut le défendre. Et voilà, et c'est pour ça qu'on est là.
11: Comment on peut le défendre aujourd'hui ?
12: Comment on peut le défendre ? Bah, c'est en allant dans les salles indépendantes, voir des films indépendants, se dire qu'il n'y a pas que les blockbusters, il n'y a pas que les grosses comédies. Voilà, qu'il faut être ouvert, découvrir des choses et que privilégier les petites salles de quartier qui font un travail admirable d'animation avec plein de ciné-clubs. En tout cas, je peux parler de Paris, en tout cas, avec beaucoup de choses à destination de... d'un public jeune et ouais, de public empêché, de public voilà, qui sont défavorisés. Donc c'est tout ce travail-là, le valoriser, en parler autour de soi, amener des amis, des personnes âgées, leur faire découvrir les salles.
11: Et justement, le cinéma indépendant, de par ses sujets, peut parfois dissuader les gens de s'y rendre.
12: Bah, les sujets, ils sont très diversifiés, il y a de tout, donc... c'est intéressant d'aller voir des films qui nous troublent, nous posent des questions. Donc justement, c'est peut-être sortir de choses où on est sûr d'aimer pour aller explorer d'autres horizons, se poser des questions sur le monde, sur les sujets. Il y a autant de sujets qu'il y a de films presque. Enfin, c'est pas... Il y a des films sociaux, bien sûr, mais il y a des films plus artistiques, plus esthétisants. Le fond et la forme sont tellement diversifiés que chaque film est en soi une espèce de prototype qui ressemble souvent à aucun autre.
1: Priscilla Boutevin, créatrice du compte Instagram Movies in Paris, m'a donné rendez-vous à côté de l'UGC Odéon. Elle répertorie toute la programmation parisienne des cinémas indépendants. Et ces cinémas sont une plus-value qu'il faut considérer davantage.
13: Un film un peu plus indépendant, il va peut-être pas rester en salle longtemps dans les grands groupes, mais par contre, on va pouvoir le voir dans un cinéma indépendant. Et ça, il y a certains cinémas comme ça qui sont hyper importants pour ça. L'autre élément aussi, c'est le lieu. Il y a des cinémas indépendants qui sont vraiment des lieux de patrimoine, quoi. C'est vraiment des endroits qui sont très beaux, des salles un petit peu à l'ancienne. Et je trouve que ça peut... attirer un peu les gens. Après, je pense que c'est...
1: Et c'est Serge Siritsky, l'économiste du début de ce reportage, qui a synthétisé ce sujet.
14: Le cinéma indépendant puisse avoir une plus-value sur les grandes salles aujourd'hui, les grands circuits.
2: Parce que les grands circuits se battent pour avoir les gros films, les blockbusters, ou ceux qui croient devoir être les gros blockbusters, et ils n'ont même pas le temps d'aller voir... les nouveaux films, les petits, etc. Et d'un seul coup, il découvre, il dit, qu'est-ce que c'est que ce... Je regarde les chiffres, mais qu'est-ce que c'est ce type? Il a fait tant d'entrées. Et ben, c'est le rôle des petits, et c'est leur créneau de découvrir. Mais à partir du moment où le réalisateur va devenir, tout le monde a compris que il a du talent, il a du succès, ses prochains films, tout le monde va les vouloir. Mais son métier, lui, son avantage comparatif, c'est qu'il a la capacité et le talent d'aller
14: Bouger.
2: découvrir ce que ce que les autres n'ont pas découvert. Et ça, c'est irremplaçable.
1: Et après avoir entendu toutes ces choses, j'ai naturellement demandé si le cinéma indépendant était en finalité un peu dépendant.
2: Non, on a le plus beau parc de cinéma du monde. Son succès, c'est le compte de soutien. Et le compte de soutien, vous connaissez le principe, on perçoit une taxe de 10,7% en plus de la TVA, donc ce n'est pas le contribuable qui le paye, mais cette taxe, c'est une épargne forcée, c'est-à-dire que l'exploitant, le producteur ou le distributeur, il pourra accéder aux produits de cette taxe, mais à condition qu'il le réinvestisse. Donc ça l'oblige à constamment investir dans de nouvelles salles, la rénovation des salles, de nouveaux films, etc. Donc c'est un système absolument génial et en plus le taux de retour est dégressif. C'est-à-dire qu'un film qui fait 1 million d'entrées en pourcentage récupère beaucoup moins qu'un film qui fait 50 000 entrées. Donc ça favorise, c'est une redistribution des plus gros en faveur des plus petits. Donc les gros circuits favorisent, financent les petites salles. Ce qui fait qu'on a autant de salles indépendantes, autant de films indépendants.
1: Salles comme production, le cinéma indépendant tient un rôle essentiel sur le marché français. Selon le Centre national du cinéma, plus connu sous le nom de CNC, le cinéma indépendant représente 43% de la production française, ce qui équivaut à près de 140 films par an pour 2 millions de budget. Et ce chiffre est d'autant plus éloquent, 60% des films qui raflent des prix au festival sont issus du cinéma indépendant. Une statistique significative sur la qualité, mais qui ne se reflète pas réellement dans les entrées en salle. Ces films, bien qu'admirés, ne captent que 12%. Si certains espèrent augmenter ce ratio, d'autres estiment que ce score est honorable, comme l'évoque Jean-Fabrice Janaudy.
7: Moi, je dirais que c'est quand même déjà un super chiffre parce que on voit bien que le gros du marché, quand même, aujourd'hui, surtout depuis quelques mois, où il y a le retour des blockbusters, de films qui sortent sur 500, 600, 700 copies, avec beaucoup de séances, et qui occupent vraiment tous les écrans, sur tout le territoire. C'est vrai que des films qui sont à Cannes récompensés, mais qui ont des plans de sortie qui sont moindres, avec moins de séances, qui ont en revanche sans doute plus de longévité, qui sont présents chez les indépendants, mais pas dans les multiplexes. D'une certaine manière, c'est déjà bien en fait de faire ces chiffres-là.
1: Le cinéma indépendant en tant que salle est un grand paradoxe. Il est celui qui déniche les talents, qui rassemble les passionnés et qui fait découvrir un univers singulier à tous les curieux qui souhaitent disparaître dans les salles obscures. En tant que production, le cinéma indépendant est une œuvre issue de la diversité, qui fait émerger des sujets nouveaux avec un regard neuf. Il est parfois difficile à appréhender, mais il est laborieux de s'en émanciper lorsque l'on fait sa rencontre. Tous deux forment une même introspection. Recherche-t-il la reconnaissance critique ou la visibilité publique? Une chose semble certaine, les deux ne seront pas toujours possibles.

Le cinéma indépendant, entre ombre et lumière, c'était Oscar Gruson pour Fréquence Protestante. 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
2: Bonsoir à tous, c'est avec grand bonheur que nous recevons Carole Daguerre. Carole Daguerre est romancière, elle publie Une maison au Levant aux éditions du Cerf. Elle est romancière et journaliste. Elle est romancière et femme du monde au sens le plus large du terme, puisque libanaise, béroutine même, elle a parcouru la planète et travaille et vit en partie aux États-Unis. Autrement dit, c'est une femme impliquée dans les affaires de notre temps que nous avons le bonheur de recevoir, mais c'est avant tout et peut-être surtout une femme éprise de littérature. Alors, Carole Daguerre publie ce roman dont on devine qu'il est tissé d'impressions et de récits autobiographiques, mais au fond, la vie n'est-elle pas un roman ? Carole Daguerre, bonsoir.
1: Bonsoir.
2: Merci beaucoup de nous accueillir et de nous présenter ce roman, Une maison au Levant. Avec ce titre, je vais vous avouer une chose, peut-être marquée non seulement par l'histoire politique française, mais aussi, bien sûr, par le succès étonnant, instructif d'ailleurs, que le film La bataille de Gaulle a rencontré cet été, je ne pouvais pas m'empêcher de songer à cet envol littéraire des mémoires de guerre du général. Vers l'Orient compliqué, je volais avec des idées simples. Mais votre livre ne simplifie rien, mais il nous présente une situation libanaise ô combien compliquée d'une manière limpide. En aviez-vous d'emblée l'ambition ?
1: Alors, d'abord, merci de me recevoir. Je suis ravie de pouvoir échanger avec vous autour de ce roman. C'est vraiment un roman, donc je l'ai précisé que c'est une fiction. Et bien entendu, je pense que tous les écrivains m'approuveront. On ne parle bien que de ce qu'on connaît. Et donc, bien entendu, il y a des éléments du vécu, comme vous l'avez dit, autobiographique, en tant que journaliste, moi-même, ayant pratiqué pendant les années de guerre au Liban. Oui. Donc, il y a des anecdotes, des faits, des choses que je relève dans le roman qui sont effectivement tissées du réel. Cela dit, je ne sais pas si ça vous permet de voir une histoire limpide. Si quelqu'un disait, si vous avez compris quelque chose au Levant ou au Liban, c'est qu'on vous l'a mal expliqué.
2: Oui, ça c'est je dois dire une formule que je trouve géniale et tragique à la fois.
1: Et oui, et le général de Gaulle l'avait bien compris puisqu'il disait vers l'Orient compliqué, je volais avec des idées simples. C'était une critique sous-jacente de cette attitude qui consiste vraiment à croire que l'on peut résoudre les problèmes de cet Orient, mais en fait, je pense que même les présidents français ont connu cette expérience, puisque la France est particulièrement impliquée au Levant depuis, je dirais même depuis des siècles, pas seulement des décennies, et qu'ils savent à quel point on croit pouvoir résoudre ou comprendre cette région et elle ne cesse de vous surprendre. Et même, je dirais que les Libanais eux-mêmes ne cessent d'être surpris par la capacité, que leur réserve le Liban en matière de surprise est pas toujours très bonne.
2: Durant les années 60, au début des années 70 encore, en France, le Liban paraissait un pays de divertissement, de détente. Le mot qui me vient est impropre, mais je vous le propose quand même, de farniente, c'est-à-dire quand même une certaine paix. On disait même que c'était la Suisse du Proche-Orient, ce qui était ambivalent, parce que c'était à la fois insister sur la neutralité du pays, son calme, et un certain art de vivre en confiance.
1: Et son système bancaire.
2: Et bien
1: Il
2: sûr, je
1: s'était
2: n'osais le
1: trouvé,
2: dire,
1: c'était
2: parce
1: vraiment
2: que,
1: ça.
2: évidemment, ce n'est pas exactement le chocolat qui caractérisait et le lait qui caractérisait le Liban. Le lait et le miel, peut-être, oui,
1: Le
2: mais
1: pays
2: pas le
1: de lait de
2: chocolat.
1: miel.
2: Voilà,
1: Oui.
2: voilà. Mais plus sérieusement, j'aimerais vous poser quelques questions sur l'imaginaire de Carole Daguerre enfant. Est-ce que lorsque vous étiez enfant, votre pays, le Liban, vous apparaissait comme tel, c'est-à-dire un pays pacifique, tranquille et lumineux?
1: Alors, je n'ai pas connu le Liban de ce qu'on appelait l'âge d'or, que nos parents ont connu, que la génération de nos parents, les années 50, 60 et jusqu'à l'orée de la guerre civile libanaise 75. Cela dit, si, comme je le raconte dans le roman, la petite fille a quand même respiré cet air du bonheur
2: Voilà.
1: dans sa prime jeunesse. Avec les plages de Beyrouth, avec cette insouciance, cet art de vivre levantin. Oui, j'ai eu le temps de le sentir et ça m'a imprégné durablement et je pense que ça a imprégné toute la génération à laquelle j'appartiens et qui s'est retrouvée être la génération de la guerre, mais qui a quand même eu la chance dans son enfance de sentir, de garder des odeurs, des saveurs, des images de ce Liban d'antan que nos parents ont vécu.
2: Je suis touché que vous parliez de parfums, d'odeurs, de senteurs, de souvenirs olfactifs, car je craignais d'en parler comme on verse dans un cliché, d'autant plus que moi, je ne suis, je vous prie de m'excuser de parler de moi, mais je ne suis absolument pas voyageur. Je suis vraiment arc-bouté sur
1: Voyager
2: deux,
1: dans les
2: trois.
1: livres.
2: Voilà, très peu. Et donc, j'avais peur d'utiliser quelque chose qui était un cliché. Mais au fond, en vous lisant, on retrouve ça, la force du parfum. D'où cela vient-il? Est-ce que c'est une reconstitution mémorielle ou est-ce que vraiment, le Liban est un pays de parfum avant toute chose?
1: Oui, c'est les deux en fait. C'est les parfums, les saveurs, la gastronomie, mais aussi la nature. Tout sollicite les sens. C'est un beau pays, le Liban. C'est un pays tragiquement beau parce que, hélas, sa destinée, et je le dis, sa géographie géopolitique est vraiment à l'origine de son drame, du drame
2: Oui.
1: politique de ce pays. Mais c'est un pays qui aurait pu être l'Éden. L'Éden chanté dans la Bible,
2: Oui.
1: et qui le fut d'ailleurs, le Liban est mentionné des dizaines de fois dans le Cantique des Cantiques et dans la Bible. C'est donc une terre, oui, le pays de lait et de miel, et on est dedans. On est dedans, sauf que lorsque la guerre a éclaté, et qu'il y a toute une génération, et même je dirais maintenant, ça fait, on a trois générations qui ont connu la
2: Oh.
1: guerre, il n'y a pas une génération qui n'a pas connu la guerre au Liban, hélas.
2: Mais oui.
1: On reste, on garde cette nostalgie, et c'est peut-être une des raisons pour laquelle on s'accroche et on espère en des lendemains meilleurs.
2: Oui, d'ailleurs, l'héroïne dit ça, hein, ce Liban qui est si beau, si émouvant, enfin, on le sent dans votre livre, j'aime beaucoup. Cet aspect de votre livre, c'est que il est très difficile de faire sentir la tragédie de l'histoire. Et on sent que parce que c'est une histoire très profonde et très forte, vous avez joué, mais on reparlera du travail de romancière après, vous avez joué d'une certaine forme de sobriété, hein. Mais cette guerre, elle dure de 75 à 90, ça c'est ce que j'appellerais la guerre civile. Mais la guerre
1: Oui.
2: n'a pas arrêté depuis 75 maintenant, ou
1: Ben
2: presque.
1: non. Et c'est un peu ce que je raconte aussi dans le roman, parce
2: Voilà.
1: que elle a été suivie de. Il y a eu des assassinats, il y a eu plusieurs guerres au pluriel. C'est un pays qui est un petit peu la caisse de résonance des conflits du Moyen-Orient, les guerres d'Irak, de Syrie, là dernièrement la guerre entre Israël et les États-Unis et l'Iran. Donc, il est vraiment difficile pour un petit pays comme le Liban d'échapper à cette géographie qui détermine, hélas, la politique et qui impacte directement ce que je raconte, parce que ça prend parfois l'aspect d'un roman historique. Mais ce que je
2: Oui.
1: raconte, c'est qu'en fait, la grande histoire, elle fait effraction régulièrement dans nos vies. dans les vies, les petites histoires des gens. Donc, il est difficile de raconter une vie au Levant sans que il y ait un brin d'histoire avec un grand H, hélas, qui l'impacte et qui souvent en détourne le sens et la direction.
2: Surgissement de la tragédie quand l'héroïne, encore enfant, élève, s'entend dire de sa meilleure copine, mais tu sais, elle est musulmane et elle ne comprend pas, et elle va la voir, elle lui dit, mais qu'est-ce que ça veut dire musulmane?
1: C'est
2: Et
1: vrai.
2: on dirait que là, c'est le surgissement du drame, de la menace,
1: Oui.
2: totalement, surgissement totalement inattendu, hein.
1: Tout à fait. En fait, c'est un épisode vécu. Donc c'est là où j'ai mêlé un petit peu des anecdotes personnelles avec la fiction. Parce que c'est ce qui se passait, c'est qu'avant la guerre, on différenciait péniblement. Enfin, il n'y avait pas de différence entre les élèves. C'était un pays vraiment loué pour sa diversité, son pluralisme. Et c'était une école qui était dirigée par les sœurs de l'Assomption. Et donc, il y avait des élèves musulmans et chrétiens. Et vraiment, c'est là où vraiment on sent l'irruption de l'histoire et les prémices de la guerre lorsque quelqu'un vous dit, mais dis donc, ta meilleure amie, elle est musulmane, elle n'est pas comme nous. Et c'est vrai que je me souviens avoir été chez elle et lui dit, mais ça veut dire quoi être musulmane? Et je me souviendrai toujours, depuis je l'ai pas revue parce que l'école a fermé, de son visage, son beau visage qui s'était voilé et qui s'est dit, mais pourquoi elle me pose cette question? Et la guerre, en fait, commençait parallèlement. Et c'est comme ça que je pense que dans le Levant en général, les grandes villes de côtière de ça allait d'Alexandrie en passant par Beyrouth jusqu'à Smyrne. Ces villes de les échelles du Levant, comme on les appelait, étaient des villes brassées, cosmopolites, et où se retrouvaient les ethnies, les religions, les communautés, etc. Et brusquement, on a ces drames qui ont surgi et qui ont provoqué des guerres, des massacres, et le Proche-Orient et le Moyen-Orient a basculé dans quelque chose qui n'était pas du tout dans ses gènes initiaux, je pense.
2: Alors, Carole Daguerre, lorsque vous étiez enfant, avez-vous découvert la littérature à travers tel ou tel ouvrage? Y a-t-il un moment particulier au cours duquel vous êtes dit, mais ça, c'est formidable, je découvre un monde? Ou est-ce que, comme dit la chanson, c'est insensiblement que la littérature est venue à vous?
1: Elle était naturellement présente dans ma famille. Mes parents, mon père, ma mère, mais enfin et l'ensemble de la famille. Enfin, j'ai baigné dans un univers très francophone. Les collèges et les lycées et les universités ouvertes par les pères jésuites, par les sœurs. De l'Assomption, enfin l'ensemble des congrégations religieuses qui ont commencé à venir depuis le 19e siècle, voire avant, au Mont-Liban, qui ont ouvert les écoles. Donc c'est toute une région qui a baigné dans la culture francophone et c'était carrément notre première langue, en même temps que l'arabe. Hein, on dit que les Libanais parlent le franc-banais, un mélange de français et de libanais. Ça se brassait naturellement à la maison. Et j'ai grandi dans une famille où on aimait beaucoup la littérature française en particulier. Donc oui, cette littérature a baigné mon enfance dès le début. Mais je sais qu'il y a eu un point de basculement où j'ai compris que je voulais écrire lorsque mon père m'a offert mon premier livre de poésie. Ça aussi, c'est une anecdote que je mentionne dans le livre. Et c'est là que j'ai eu le bonheur de découvrir Victor Hugo, Baudelaire, Vigny, Lamartine, Ronsard, Du Bellay, bien entendu. Je suis arrivée à la littérature par la poésie. Et
2: Ça
1: puis
2: c'est
1: ensuite
2: bien.
1: par les romans historiques, les grands romans historiques.
2: C'est-à-dire, quels sont les grands romans historiques selon Carole Daguerre?
1: Les grands, c'est-à-dire que Victor Hugo, Balzac,
2: Ah oui, les romans français avant toute chose.
1: Mais oui, c'est le père du roman historique, Alexandre Dumas, bien entendu, mais aussi Walter Scott, Tolstoï.
2: Mais
1: Et,
2: oui.
1: voilà, c'est Eugène Sue. Enfin, c'était vraiment et là où c'est, on vous raconte l'histoire, une histoire qui entre fiction et réalité. Donc,
2: Oui.
1: c'est ça le roman, et c'est pour ça que je me suis lancée dans le roman historique. Là, Une maison au Levant, c'est mon premier roman non historique.
2: Oui, car vous avez écrit beaucoup de livres, et notamment un livre que j'avoue, je vous prie de m'en excuser, n'avoir pas lu, et c'est bien dommage, qui s'appelle L'invité des Médicis, pour lequel vous avez un prix.
1: Tout à fait.
2: Et donc, vous avez écrit beaucoup de romans historiques, et donc, est-ce qu'on peut dire que le roman historique est une manière d'échapper au réel et au tragique de l'histoire? Non,
1: Au contraire.

0: pouvoir
1: Donc, fait
0: parler.
1: beaucoup de recherches dans les archives pour écrire mes romans historiques.
0: Oui.
1: Je suis tombée sur des histoires incroyables que le plus grand romancier ne pourrait pas inventer.
0: Oui.
1: Donc, j'ai la conviction que la réalité dépasse la fiction. Il suffit d'ouvrir les yeux, d'écouter, de chercher et d'écrire.
0: Est-ce par ce biais que vous êtes devenu journaliste aussi, c'est-à-dire
1: Tout
0: par
1: à
0: la
1: fait.
0: perception des choses?
1: Tout à fait. En fait, les choses, enfin, ça ne peut pas vous échapper. Ça vous saute en pleine figure. Les événements, la réalité, quand vous grandissez dans un pays qui est ballotté par les vents de l'histoire, les guerres, les soulèvements,
0: Oui, les enlèvements, les bombes, dans votre roman, vous le dites, hein, il vaut mieux subir un bombardement que d'être une cible, parce que la cible, c'est à n'importe quel moment, on ne sait pas. Hein.
1: Oui, là, c'est une expérience particulière. Ceux qui y ont grandi, hélas, dans des pays en guerre, comprennent ce que ça veut dire. C'est-à-dire que c'est plus facile, j'ai dit, de mourir collectivement ou d'affronter la mort collectivement. Vous savez, les bombes qui tombent au jugé, d'une manière anarchique, si j'ose dire, que de savoir que vous êtes dans le viseur d'un franc-tireur qui vous suit à la trace. Et donc qui vise votre tête. Et hélas, nous avons, et je raconte un peu dans ma fiction, entre guillemets,
0: Oui.
1: le nombre de jeunes à l'école ou à l'université qui sont morts, tués par des francs-tireurs. Et puis ce jeu mortel qui consiste parfois à courir dans la rue, pour traverser la rue parce qu'on sait qu'elle est visée par un franc-tireur, soit pour aller à la fac, soit pour aller à la boulangerie, soit pour fuir. Ça, c'est du vécu. Hein. Pendant 15 ans de guerre, toute une génération a vécu ça.
0: Donc vous avez souhaité être journaliste aussi pour rendre compte de cette
1: Voilà.
0: réalité?
1: Témoigner, pour raconter, pour exprimer ce fourmillement de sentiments qui vous saisit lorsque vous savez pas, lorsque vous grandissez, que vous savez pas l'avenir de quoi il est fait, lorsque vous savez que vous pouvez pas faire de projet sur la semaine.
0: Oui.
1: Vous avez un anniversaire, vous avez un match sportif, vous avez n'importe quel événement, mais vous savez pas si vous allez y arriver dans une semaine ou pas.
0: Mais oui.
1: Et donc, chaque instant devient précieux. Et vous avez, enfin, j'avais ce sentiment qu'il fallait figer l'instant, le garder, l'immortaliser, soit en l'écrivant, soit en le vivant. Ça devient très précieux, le présent.
0: Donc, dans ce cas, le métier de journaliste n'est pas seulement de raconter à des lecteurs, c'est de se saisir de l'événement et de s'en faire l'écrivain. Est-ce qu'on peut dire
1: Quelque
0: ça
1: part,
0: comme
1: oui.
0: ça?
1: Et en restant fidèle, le plus fidèle possible à ce que l'on a vu, ce qu'on a entendu, ce qu'on a vécu. Et aussi, on a parfois le sentiment de se faire le porte-parole de ceux qui n'ont pas la plume, disons, qui n'écrivent pas,
0: Oui,
1: le
0: oui.
1: journaliste dans ces conditions. Que de reporters de guerre à travers le monde se sont entendus dire, mais racontez, venez voir, prenez des photos.
0: Oui.
1: Racontez, dites au monde ce que vous avez vu. Vous devenez un peu le porte-parole de ceux qui souffrent, de ceux qui sont sous les bombes, de ceux qui sont complètement désemparés et qui peuvent mourir d'un jour à l'autre. C'est une lourde responsabilité et en même temps, c'est-à-dire on est face à l'humain et en tant qu'humain, on n'est pas seulement journaliste, on est aussi des témoins qui sont chargés de rapporter la souffrance des autres. C'est comme ça que je l'ai vécu.
0: 15 années de guerre civile pendant lesquelles vous avez vécu au Liban, mais parfois, et c'est l'un des thèmes, j'allais dire, c'est même peut-être le thème central de votre livre, vous avez vécu au Liban et puis ailleurs, c'est-à-dire
1: Oui,
0: être
1: France.
0: ici ou ailleurs. Vous
1: Oui.
0: parliez de poésie tout à l'heure, et en lisant votre livre, je pensais au poème de Baudelaire, Le Cygne. Andromaque, je pense à vous. Ce petit fleuve, pauvre et triste miroir, où jadis resplendit l'immense majesté de vos douleurs de veuve. Autrement dit, le poème de l'exil, le poème de l'être qui n'est pas là où il devrait être. Comment fait-on lorsqu'on décide un jour qu'on ne peut pas rester dans le pays que l'on aime et

0: qui est le sien parce que ce pays est traversé de guerre à outrance.
1: Bah, je raconte un peu comment ça se passe pour une petite fille dont les parents, comme leur génération aussi, a dû prendre des décisions pour protéger leur famille, de partir, d'être, d'abord de quitter Beyrouth lorsque Beyrouth était sous les bombardements pour fuir en montagne. Puis dans la montagne, au gré des batailles, des invasions ou des secousses, partir d'un endroit à l'autre et puis finalement se dire que il n'y a plus que l'exil, donc ce sentiment de partir mais de et de revenir parce que je fais partie aussi d'une génération dont les parents, beaucoup de parents n'ont pas voulu s'exiler mais sont revenus, partaient momentanément à Paris, faire inscrire leurs enfants à Paris ou ailleurs, mais la France a été la première destination pour beaucoup de Libanais, surtout les francophones. Et donc beaucoup sont revenus au bout d'un an, 2 ans, en se disant au gré des trêves et des cessez-le-feu, en espérant que c'est la fin de la guerre, donc revenaient au pays, puis à nouveau 2 ans après la guerre reprenait. C'était vraiment une génération ballottée, ou deux générations puisque on parle des parents et de leurs enfants, ballottée sur les chemins des départs et des retours. Donc ça marque. Les bagages que l'on fait et puis à chaque fois se dire qu'est-ce que je prends, qu'est-ce qui est l'essentiel en fait que je risque de ne plus revoir et donc auquel je tiens le plus. Vous avez ce sentiment de l'éphémère qui vous prend aux tripes. Et donc mon héroïne Léna, je lui ai un petit peu mis ces sentiments de l'instant et du fugitif et de l'éphémère et elle finit par choisir de vivre en France parce que c'est sa culture, parce que c'est aussi son pays, parce qu'elle est binationale, et parce qu'elle a enfin besoin de se reposer, d'avoir une vie normale, et d'apprécier ce quotidien qu'on croit banal, mais qui est tellement précieux.
0: Et elle a un mari et elle a un fils.
1: Tout à fait. Elle s'est
0: Alors,
1: construite une vie et elle est heureuse.
0: oui,
1: Jusqu'au jour où, toc toc,
0: c'est
1: le
0: trop
1: passé vient
0: fort.
1: frapper à sa porte.
0: C'est trop fort. Et donc, c'est la question aussi de la fidélité. Pas la fidélité au mari, mais la fidélité. Qu'est-ce que c'est que l'amour et quel est l'amour qui compte plus? Alors, dit comme ça a l'air un peu trivial. Je voudrais pas que nos auditeurs aient le sentiment que je réduise votre roman à une situation un peu comme ci, un peu comme ça. Non, c'est un enjeu fondamental, hein. L'appel
1: Oui.
0: du pays est ici un enjeu fondamental.
1: Alors, c'était question de fidélité. Alors, la fidélité au mari, évident, Léna est très amoureuse de son mari, elle est heureuse avec lui, elle a son fils, c'est vraiment un
0: Et puis elle a
1: déchirement.
0: été élevée dans, vous le dites à un moment à propos du fameux Bob, hein, de toute façon, elle a reçu une éducation solide, on n'est pas là pour rigoler, hein, pas de
1: Oui.
0: frivolité, hein.
1: Non, pas du tout. Alors, Bob, c'est vraiment l'ami de
0: Voilà.
1: fac. Et donc les choses sont claires entre eux, mais il lui a sauvé la vie. Donc, je vais pas raconter trop l'histoire,
0: Voilà,
1: mais
0: c'est pour
1: il
0: ça
1: a
0: que.
1: sauvé la vie pendant la guerre et elle a un sentiment de redevabilité lorsqu'il fait appel à elle et qu'il est menacé. Et on sait un peu ce qui. Je vais pas raconter l'histoire, mais elle sent qu'elle a un devoir envers lui. Et quelque part aussi envers son pays, parce qu'elle a encore des attaches. Et ce que je dis, c'est que c'est plus facile de tourner la page lorsqu'il n'y a plus d'attache. En l'occurrence, il n'y a pas seulement qu'une amitié avec Bob, il y a une maison.
0: Oui.
1: Et une maison, c'est pour ça que le livre s'intitule, porte ce titre. Une maison, c'est la plus forte des attaches. Si, et à un moment donné, elle se pose la question, si je n'avais pas cette maison, est-ce que je serais encore attachée à ce pays? Et la maison, en fait, c'est son identité, c'est ses racines, c'est une maison familiale qui plonge 3, 4 générations en arrière, et elle se sent quand même une responsabilité aussi envers sa généalogie,
0: La
1: envers qui
0: généalogie,
1: elle est,
0: voilà.
1: envers tous ses engagements à elle en tant que journaliste, mais aussi les engagements de ses parents, de ses aïeux, une maison qui a quand même connu un peu l'histoire du Liban. Et donc, comment on fait pour se défaire de cet héritage? Et c'est un peu ça le tiraillement de Léna dans le livre.
0: Pourquoi faut-il d'ailleurs s'en défaire? Pourquoi
1: Ah voilà.
0: faudrait-il s'en défaire, hein?
1: Tout à fait. Mais en
0: Hein?
1: fait, elle ne peut pas s'en défaire. Mais
0: Voilà, voilà, voilà.
1: elle veut essayer de concilier toutes ses fidélités.
0: Oui, c'est ça. Concilier les fidélités, l'ailleurs, avec ce mari et cet enfant, la Bretagne, qui est un. Alors là, pour le coup, un ailleurs, hein, la Bretagne par rapport au
1: Mais j'aime
0: Liban.
1: beaucoup la Bretagne, en fait.
0: On le devine un peu, pour tout dire.
1: Oui.
0: Mais c'est quand même un ailleurs. Et puis là, il y a ce désir de peut-être de regarder le monde. Je disais en préambule que vous êtes une femme du monde, non pas parce que vous êtes mondaine, mais parce que vous regardez aussi le monde. Vous avez travaillé, vous travaillez encore aux États-Unis, donc vous avez quand même une conception très large de votre époque et du monde dans lequel vous vivez, n'est-ce pas?
1: J'ai eu la chance d'être, de vivre entre Beyrouth, la France, où j'ai fait une partie de mes études et où évidemment j'ai vécu en bonne franco-libanaise, et les États-Unis où j'ai été chercheur universitaire à Georgetown, et qui m'a permis aussi d'avoir un autre regard sur le métier de journaliste, de chercheur, sur le monde universitaire. Cette ouverture est assez caractéristique du monde d'aujourd'hui, mais il y a quelques décennies, ça n'était pas évident, et les Libanais, quelque part, ont été précurseurs
0: Oui.
1: de ce cosmopolitisme, puisque déjà il y a une grande diaspora libanaise dans le monde,
0: Oui.
1: et des binationaux, enfin, des Libanais américains, des Libanais canadiens, brésiliens, etc., australiens. Donc, il y a cette ouverture sur le monde du fait que c'est un petit pays aux horizons économiques déjà et géographiques assez limités, et que les Libanais, en bons descendants des Phéniciens, ont cette tendance à prendre le large, aller à la découverte du monde et s'intégrer aux différentes cultures où ils vont, et tout en gardant le lien
0: Oui.
1: avec le pays d'origine.
0: Vous avez parlé de poésie et j'ai songé à un grand poète francophone, j'allais dire français et libanais, qui nous a quittés il y a quelque temps, mais peu de temps, qui était Salas Tetié
1: Oui,
0: et
1: bien sûr,
0: était
1: que j'ai
0: un
1: connu aussi, un
0: merveilleux
1: grand.
0: poète aussi, hein.
1: Tout à
0: Et
1: fait. Georges Saadé également,
0: bien
1: qui
0: sûr, bien
1: avait
0: sûr.
1: fait une pièce de théâtre qui avait été jouée à Paris, L'émigré de Brisbane. L'émigration et l'exil et les fidélités identitaires, voilà, sont au cœur de la littérature libanaise et libanaise de la diaspora.
0: Diriez-vous que passant du Liban à la France et de la France aux États-Unis, c'était comme un parcours en rebond ou plutôt comme un élargissement de votre imaginaire?
1: C'est plutôt un élargissement, effectivement. C'est une façon de découvrir le monde, de découvrir aussi comment on travaille ailleurs,
0: Oui.
1: comment on fait le même métier, comment on pratique le même métier ailleurs,
0: Oui.
1: et comment se construit la politique également, puisque j'ai beaucoup travaillé en tant que journaliste et ensuite en tant que chercheur universitaire. Donc, d'avoir cette interaction avec les milieux diplomatiques, politiques et journalistiques, et c'est quelque chose de très intéressant de voir comment elle construit ou se déconstruit la politique du monde.
0: Dans quelle mesure votre travail de chercheur a-t-il influencé votre métier de journaliste et votre vocation de romancière?
1: Je dirais d'abord dans l'exigence de véracité, de rigueur dans la recherche et dans ce qu'on dit et dans ce qu'on raconte. Ne jamais se baser sur le oui-dire, mais aller faire ce qu'on appelle le fact-checking, c'est-à-dire
0: Ah oui.
1: vérifier soi-même
0: D'accord.
1: l'info. Ensuite, une certaine ouverture au monde, c'est-à-dire ça vous permet de rentrer dans la psychologie du pays qui vous accueille pour voir à travers leurs yeux, comment eux voient cette partie du monde, cette région, comment,
0: Oui.
1: pour quelles raisons
0: Oui.
1: ils se comportent ainsi, prennent telle décision et pas telle autre, etc. Donc, c'est une véritable école, la possibilité de voyager professionnellement.
0: Alors, vous parliez du regard des autres, Carole Daguerre. Je suppose qu'effectivement, quand on dit qu'on vient d'un pays aussi marquant et aussi marqué que le Liban, on décèle dans le regard des interlocuteurs une certaine étincelle, non?
1: En tout cas, en France, oui, en
0: Ah.
1: général, bien sûr, dans le monde.
0: Particulièrement en France.
1: Ben, il y a ce lien particulier et dans le, c'est pour ça que mon héroïne, enfin, je parle de mon roman, est
0: Bien sûr.
1: franco-libanaise parce qu'il y a cette dimension. Vous citiez le général de Gaulle, il avait bien senti cette dimension où il disait, nulle part ailleurs dans le monde, je n'ai vu un peuple dont le cœur bat au rythme de celui des Français. Il y a cette histoire très profonde entre la France et le Liban qui
0: Oui.
1: remonte à des siècles.
0: Bien
1: Certains
0: sûr.
1: la remonteraient à Saint-Louis. Donc il y a cette étincelle parce que c'est aussi un bout d'histoire de la France au Levant, en
0: Oui.
1: même temps que c'est l'histoire du Levant et donc ce qui rend la chose quelque part plus facile, enfin la chose, c'est-à-dire
0: Le
1: l'exil
0: lien, la
1: entre guillemets.
0: relation.
1: On n'est pas jamais vraiment exilé quand on vit en France.
0: Oui.
1: D'abord, sur le plan purement matériel et géographique, c'est à 3 h 30 ou 4 h de vol,
0: Oui.
1: Beyrouth-Paris.
0: Oui.
1: Les avions sont toujours pleins. Et il y a toujours un bout du Liban en France et un bout de France au Liban. Donc, on n'est jamais vraiment, on est chez soi. On se sent vraiment pleinement participant à l'histoire, à la culture, à la gastronomie française et vice-versa.
0: Oui.
1: Donc oui, et c'est ça qui, en même temps, donc ça rend la chose facile, mais aussi difficile parce que il faut s'y arracher pour, dans mon roman, mon héroïne qui s'arrache à
0: Oui.
1: ce pays qui où elle n'est pas exilée, où c'est son pays aussi, la France,
0: Oui.
1: pour retourner dans un pays quand même qu'elle a voulu fuir.
0: Oui.
1: Où il y a des souvenirs douloureux.
0: Oui.
1: Et elle va retrouver, elle va faire face. Quelque part, il y a une certaine revanche en elle. Et on va la voir, c'est pour ça qu'elle va s'impliquer dans la politique au détriment de son bien-être en France
0: Oui.
1: et de sa vie, familiale.
0: S'impliquer en politique au Liban, c'est faire preuve d'un courage extraordinaire, non?
1: Il faut être un peu kamikaze pour le faire, en effet, mais je montre comment elle y est entraînée à son corps défendant, si j'ose dire.
0: Diriez-vous que c'est le cas de tous les Libanais? Ils sont tous entraînés par cette folie de la guerre,
1: Parce que,
0: malgré
1: en fait,
0: eux.
1: oui, non pas de la folie de la guerre, c'est l'espoir de reconstruire,
0: Bien sûr,
1: l'espoir
0: bien sûr.
1: d'aboutir à la paix, l'espoir d'un avenir meilleur. C'est ça qui fait revenir et c'est ça qui fait que beaucoup de personnes s'impliquent à nouveau, si ce n'est pas en politique, du moins disons dans la vie associative, dans la vie
0: Oui.
1: culturelle, sociale. Tout est politique
0: Oui.
1: quand on vit au Levant. Et tout est une forme de résistance. Et la résistance est d'abord culturelle et sociale. Et on peut
0: Mais
1: dire que la société libanaise a montre d'une formidable résilience ces dernières années
0: bah
1: pour
0: oui.
1: continuer à vivre et à avancer et créer.
0: Et pour s'impliquer en politique, il faut être kamikaze, disiez-vous à l'instant, car on joue non seulement son pouvoir, mais sa vie, hein, le
1: Tout
0: nombre
1: à fait. Et
0: de
1: d'ailleurs, c'est au cœur
0: responsables
1: du roman.
0: politiques. Hein,
1: C'est au
0: voilà.
1: cœur du roman. On a quand même un assassinat dans le roman,
0: Ben oui.
1: pas n'importe lequel. Et malgré ça, Léna fonce, enfin fonce, se laisse entraîner. Elle s'est éloignée, elle est revenue, elle s'est réfugiée à nouveau en France,
0: Ouais.
1: et puis elle s'est retrouvée à
0: Elle ne
1: nouveau,
0: peut pas faire autrement, hein,
1: à
0: on va
1: pas
0: pas
1: faire autrement.
0: dévoiler, oui.
1: Oui. Mais ce qui est important, ce que j'ai voulu aussi montrer dans ce roman où il y a beaucoup de dialogues. Avec Fadi, le fantôme du passé. C'est ce que la guerre fait aux hommes et aux femmes, sur le plan personnel, ce qu'elle révèle d'eux, en bien ou en mal. Et je pense qu'il y a beaucoup d'épisodes où je montre ça.
0: Bien
1: Les
0: sûr.
1: lignes de faille par lesquelles elle s'engouffre, hein, dans la personnalité de quelqu'un, soit pour révéler le meilleur, soit pour révéler le pire dont personne ne se doute. Et en fait, quelque part, la guerre, c'est un samovar dont on ne ressort pas indemne. Hein, elle soulève des enjeux moraux même si la morale aujourd'hui n'est plus un mot à la mode.
0: Ah, mais j'aime beaucoup que vous citiez le mot de morale.
1: Oui.
0: Aujourd'hui, tout le monde parle d'éthique à tout bout de champ, alors qu'en fait, il s'agirait dans certains cas, et bien souvent, de morale. Hein?
1: Il y a un enjeu fondamental moral, je ne vais pas raconter l'histoire, mais
0: Bien
1: qui se joue
0: sûr.
1: pendant la guerre, lorsque vous vous retrouvez à des postes de responsabilité ou des postes importants, ce que vous en faites. Soit vous en
0: Mais oui,
1: profitez, soit vous,
0: bien sûr.
1: voilà, vous assumez avec honneur ce que vous avez. Enfin, parce que la politique, au sens noble du terme, c'est vraiment la police, s'occuper, la police,
0: De la
1: POLIS,
0: cité, oui.
1: de la cité.
0: Mais oui.
1: Et donc c'est le bien public, le service public. Mais ce qu'on en a fait aujourd'hui, vous voyez, la dépréciation du mot au niveau du public partout dans le monde.
0: Oui. Alors, vous dites une chose sur laquelle j'aimerais que nous attardions, que vous attardiez pour nous, pour éclairer notre lanterne. C'est que, au fond, la guerre transforme les individus non pas seulement en victimes, mais en acteurs de cruauté et en instruments du mal aussi.
1: C'est exact. Et malgré eux,
0: Malgré.
1: alors, est-ce que c'est ça une des questions fondamentales sur le plan moral que pose la guerre? Est-ce qu'elle réveille quelque chose qui sommeillait en eux? Ou est-ce qu'elle les révèle à eux? Est-ce en bien ou en mal, le bien ou le mal? Ça, c'est un point d'interrogation, hein. Mais une chose est certaine, la guerre est un révélateur. C'est un peu la pierre de touche d'un tempérament, d'un caractère. Il y a des gens qui deviennent héros malgré eux, qui se jettent devant un enfant pour le protéger. Et je montre comment ça s'est passé lorsque Bob sauve la vie de Lena. Et il y en a d'autres qui, au contraire, se laissent aller
0: À des
1: à
0: turpitudes, à des
1: haine.
0: crimes, à la haine,
1: Voilà.
0: et voilà.
1: Alors aussi, vous savez, la guerre engendre des monstruosités des personnes peuvent crier vengeance. Et on a vécu ça au Liban. Je
0: Mais
1: pense que
0: oui, dès
1: je
0: les années
1: pense à la Russie.
0: 75-76, hein, ça a
1: Tout à
0: été
1: fait.
0: ça.
1: Mais je pense que les guerres qui se passent, par exemple en Ukraine ou ailleurs, le monde est en proie à des conflits. Et tous ceux qui vivent dans les guerres savent ce que ça veut dire de perdre un frère, un fils, un père, une mère. Et alors du coup, le sang qui crie vengeance, ou au contraire, voyez, vous êtes vraiment confrontés à des situations extrêmes et nul ne sait comment il va gérer cette situation.
0: Voilà, nos concitoyens, évidemment, sont un peu comme, là vous parliez de trois générations qui ont vécu la guerre. En France, ce sont trois générations qui, justement, n'ont vécu que la paix. Et en
1: Oui.
0: vous écoutant, je songe à cette phrase de Céline, on est puceau de l'horreur comme on l'est de la volupté. Donc effectivement, fort heureusement pour nous, les Français, depuis trois générations, n'ont connu que la paix, mais le monde est traversé de guerre depuis des années et des années, et nous sentons bien, nous, que la guerre se rapproche, et nous ne savons pas ce que nous ferions, ce que nous ferons. Je ne sais pas comment conjuguer ce verbe, mais vous, qui connaissez la guerre de près, est-ce que vous pourriez nous dire en quoi la guerre vous a transformé? C'est une question peut-être un peu indiscrète, mais avez-vous le sentiment que la guerre, en tout cas, a transformé la romancière que vous êtes? Prenons les choses petit à petit plutôt, parce que ma question est peut-être trop large, mais la femme éprise de littérature, l'enfant éprise de littérature que vous étiez, a-t-elle été transformée par la guerre? Prenons les choses pas à pas.
1: Je dirais que, par exemple, la littérature a été vraiment une bouée de sauvetage pour l'enfant grandi dans la guerre, comme
0: Oui.
1: pour d'autres enfants, peut-être l'art, la peinture, la musique. Hein,
0: Oui.
1: c'est la culture et l'art qui sauvent. Moi, je crois au salut de l'humanité par la culture, l'art, la musique.
0: D'accord.
1: C'est ce qui élève, c'est ce qui transcende, c'est le sublime et c'est quelque part un chemin vers Dieu.
0: Bon. Avez-vous
1: Donc,
0: le sentiment, malgré tout, que par ailleurs, la guerre vous a transformé? Et si
1: bien
0: oui,
1: sûr.
0: Oui,
1: Bien sûr, parce
0: bien sûr.
1: que en fait, on est marqué par la guerre. Le sentiment de l'urgence, comme j'en parlais, de
0: Oui.
1: l'instant, le sentiment de l'éphémère, l'importance des liens, la famille, les amis, l'attachement à la maison, à la terre,
0: Oui.
1: tout ça, on sait bien qu'on peut tout perdre en un instant. Et donc ça, et en même temps, ça vous oblige à un petit peu de détachement parce qu'il faut quand même quelque part se préserver en se disant que tout est éphémère et que ce qui compte vraiment, c'est l'amour qu'on a laissé et non pas ce... On va rien prendre. Il y a un dicton libanais qui dit vous avez beau accumuler les richesses, les terrains, les biens, les... vous n'allez rien emporter avec vous lorsque vous allez partir. Tout ce qu'on emporte avec soi, c'est le bien et l'amour qu'on a semé autour de soi. Donc quelque part, il y a ce sentiment que la guerre aide à relativiser et en plus, elle pousse à avancer. Elle vous oblige, quelque part, elle vous oblige à essayer de réussir ou de réaliser vos rêves. Paradoxalement.
0: Car elle donne à la vie une plus forte intensité.
1: Elle vous oblige à vous battre pour réaliser vos projets, vos rêves, quitte à partir, et beaucoup partent, pour se réaliser ailleurs et un jour pour revenir et se dire... Quand j'aurai réussi ailleurs, je reviendrai construire une maison au village, je reviendrai passer ma retraite ici, etc. Et ça, je pense que c'est le rêve de tous ceux qui émigrent, qui quittent, qui
0: Oui.
1: s'exilent.
0: Il y a ceux qui partent, il y a ceux qui restent et qui disent jamais je ne partirai.
1: Oui.
0: Selon vous, Carole Daguerre, selon quels critères et à quel moment un individu prend-il sa décision de partir ou de rester?
1: Alors, hélas, on assiste depuis quelque temps à beaucoup de départs des gens. C'est quand on n'a vraiment plus d'espoir. Et lorsque l'histoire devient cyclique et se répète, c'est le cas de ce qui se passe au Liban depuis quelques années. Depuis en particulier depuis 2019, avec la crise, l'effondrement du système bancaire au Liban, la crise économique. Puis il y a eu le Covid, puis l'explosion du port de
0: Oui.
1: Beyrouth, puis les guerres 2024-2026 avec le Hezbollah, Israël, les États-Unis, etc. Les gens ont l'impression de construire et de... C'est un peu Sisyphe et
0: Ah
1: je le
0: oui,
1: mentionne dans le livre.
0: bien sûr.
1: Une vie de Sisyphe et à un moment donné, le mental et le corps lâchent et se disent, si pour moi, ma génération, c'est fini, c'est foutu, au moins je veux essayer de sauver mes enfants. Beaucoup pensent comme ça, hélas, et prennent le chemin de l'exil. Mais
0: J'ai
1: il y a
0: noté
1: beaucoup...
0: ça, cette phrase magnifique. Être libanais, c'est subir ou assumer un destin de Sisyphe.
1: Voilà,
0: Magnifique. Et
1: c'est
0: c'est
1: exactement ça.
0: terrible en même temps.
1: Alors, à un moment donné, lorsque Léna prend la décision qu'elle veut rester, elle ajoute la fameuse phrase de Camus, il faut imaginer Sisyphe heureux.
0: Mais c'est ça.
1: Et donc, tout le défi, c'est de trouver, tirer son parti de bons moments, de moments de bonheur, entre guillemets, dans le quotidien.
0: Ça lui permet de rendre grâce pour la beauté de la vie qui perce entre les barreaux de la folie humaine, dites-vous. Hein?
1: C'est ça.
0: Oui. Donc, question à propos de la France d'aujourd'hui. Lorsque vous le regardez, que pensez-vous de ce pays qui se déchire, se divise et ne semble pas trouver sa voie?
1: La franco-libanaise que je suis est profondément attachée à la France et comme toute la communauté franco-libanaise en France et on a envie de dire préserver ce paradis. La France est un grand pays, un beau pays et on a l'impression parfois que la politique politicienne aveugle les enjeux, les véritables enjeux, et qu'au fond, au lieu de penser à l'intérêt de la France en tant que telle, on se limite à l'intérêt du parti ou de la politique. Et on voit filer un pays qui est un des derniers, enfin un trésor en tout cas pour l'humanité, un trésor de culture, un trésor de au niveau de sur le plan humain, la déclaration des droits de l'homme, les valeurs fondamentales qui sont le socle de notre modernité, de notre civilisation moderne. Et la France a tellement encore à donner, donc vraiment Je pense qu'il faudrait quand même un sursaut, un peu un général de Gaulle qui survole l'ensemble des divisions politiques pour donner un horizon où c'est la France avec un grand F qui est l'enjeu et non pas les petits enjeux politiciens.
0: Pardon de revenir un peu à des enjeux personnels, mais mine de rien, justement, on écrit avec ce que l'on est, ce que l'on a traversé. Aujourd'hui, Carole Daguerre, vous avez fait le choix du roman pour décrire le Liban d'aujourd'hui. Je disais en préambule que parce que la réalité est tragique, vous écrivez à l'économie avec beaucoup de sobriété. Comment travaillez-vous?
1: C'est Boileau qui disait qu'il fallait revenir 100 fois à l'ouvrage, 1000 fois à l'ouvrage, c'est un peu ça. C'est de la sculpture, c'est taillé, c'est coupé, émondé. Donc d'abord, première chose, c'est sur un calepin, j'écris toujours mes notes en crayon, bic, crayon, stylo et calepin. Ensuite, je dépose sur l'ordinateur, sur le PC. Et là, une fois que j'ai mis le premier jet, là commence la véritable tâche qui consiste à émonder, à couper, à tailler, à enlever tous les superflus pour garder l'essentiel afin que l'expression soit le plus juste, le plus près possible de la réalité.
0: Et au fond.
1: La langue française est une langue formidable. Elle est d'une beauté inouïe. Moi, j'adore la langue française, donc je suis vraiment très soucieuse de la musicalité du verbe, du mot.
0: Cela se sent. Je dis à nos auditeurs, d'emblée, il y a une musique de votre.
1: Oui.
0: Voilà.
1: Il faut que c'est indissociable. D'ailleurs, dans mon roman aussi, il est ponctué de morceaux de musique classique ou de chansons. C'est indissociable. La musique fait partie de la langue, fait partie de la parole, et surtout la langue française s'y prête. C'est une langue qui a beaucoup de beauté et d'harmonie en elle. Et vraiment, pour moi, écrire, c'est proclamer mon amour de la langue française.
0: Mais c'est aussi élagué, c'est-à-dire vous vous méfiez d'une forme de lyrisme qui pourrait vous venir et qui serait superflu lorsqu'il s'agit notamment d'une réalité aussi tragique, il ne faut pas en ajouter, c'est ça?
1: Il faut pas en ajouter. Et en tant que enfin, oriental, hein, avec mes gènes orientaux, ont tendance à aller dans le lyrisme et
0: Ah
1: dans
0: oui.
1: la et dans les superlatifs. Donc, il faut lutter contre ça, ne pas trop en faire. Et je pense qu'au contraire, la langue française permet à la fois le lyrisme et la rationalité, de canaliser l'émotion, dans le mot juste, le verbe juste. Et je suis très également imprégnée par les premiers versets de l'évangile de Jean. Et le Verbe s'est fait chair et il a résidé parmi nous. Imaginez que à l'origine du monde, c'est le Verbe. Donc, et le Verbe qui s'est fait chair. Donc, pas la peine d'en faire des tonnes, je veux dire. Et vous redonnez comme ça sa valeur à chaque mot, à chaque verbe.
0: Dans quelle direction regardez-vous aujourd'hui, Carole Daguerre? D'abord, évidemment, dans l'accompagnement de ce livre qui vient au lecteur, qui s'avance dans la cité, et vous allez l'accompagner comme on accompagne un enfant, je suppose. Comment regardez-vous cet accueil qui lui est fait?
1: J'essaie de pas y penser parce qu'en fait, je suis très touchée par les réactions de personnes qui l'ont lu et ça leur parle et ça parle un petit peu de. Je réalise à quel point quand on parle de choses, voyez, humaines, personnelles, ça touche à l'universel. Et le fait de parler de l'expérience de l'ENA dans la guerre, aujourd'hui, hélas, nous sommes dans un monde où les guerres et les conflits sont nombreux sur Terre. Hélas, ça peut parler à beaucoup de gens. C'est pas seulement la
0: Bien
1: guerre
0: sûr,
1: du Liban, mais la guerre
0: bien
1: du
0: sûr.
1: Liban est un peu le miroir comme elle a été le précurseur des guerres dans un pays multiculturel, multi-ethnique, multi-religieuse. Donc elle a été un peu le précurseur. On parlait de libanisation comme on parle de balkanisation
0: Bien sûr.
1: dans les années 90. Aujourd'hui, ces guerres se multiplient sur notre planète. Et hélas, beaucoup trop de gens pourraient se sentir concernés par ce vécu. Et quelque part, c'est un petit peu une sonnette d'alarme pour dire, voyez ce que fait une guerre dans une vie,
0: Oui.
1: hein, dans les vies, quand elle rentre dans les vies, dans les individuels, dans les trajectoires personnelles,
0: Oui.
1: voilà l'impact qu'elle peut avoir et vous pousse à faire des choix que vous n'aviez pas prévus. Elle vous détourne de vos projets. Voilà, un impact. C'est quelque part, c'est. Je vois un petit peu comment réagissent, en tout cas, ceux qui ont vécu ce dont je parle,
0: Oui.
1: l'explosion du port, les guerres. Vous voyez,
0: Oui.
1: c'est un roman très contemporain hein,
0: Bien sûr,
1: qui
0: tout à
1: de
0: fait.
1: 2019 à
0: Ce n'est
1: aujourd'hui,
0: pas
1: donc
0: du tout un livre d'histoire, ça c'est
1: dans
0: clair.
1: les gens se sentent concernés, c'est du
0: Tout
1: vécu.
0: à fait.
1: Et en même temps, je pense que ça résonne dans le monde d'aujourd'hui, ailleurs aussi.
0: Mais j'ai envie de dire, hélas, oui,
1: Hélas, oui.
0: et en même temps, cet écho. Heureusement, nous parvient parce que le livre est un beau livre. Donc,
1: Merci.
0: heureusement, il est là, ce livre, hein. Et il est très émouvant et comme il arrive souvent, l'émotion surgit de la pudeur et de la réserve, de l'attention que vous portez au rythme des phrases. Je ne dis rien de cela, mais la fin du livre est très belle parce que justement, elle est marquée par des silences qui sont encore de Carole Daguerre pour pasticher Sacha Guitry. Et très franchement, j'espère que nos auditeurs auront le désir et le goût de lire votre roman. Merci beaucoup, Carole Daguerre.
1: Merci
0: Donc,
1: beaucoup.
0: Une maison au levant, roman paru aux éditions du Cerf. Merci beaucoup et
1: Merci
0: bonne
1: à vous.
0: soirée à vous. Au
1: À vous aussi.
0: revoir. Au revoir à
1: Au revoir.
0: tous.

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0: Bonjour, ici Paul Hubert. Je dois vous informer qu'aujourd'hui je suis tout seul. Catherine Gras est retenue pour des raisons familiales. Mais je dois dire que j'ai le grand plaisir de recevoir le pianiste et également musicologue Georges Béryachvili sur un thème intéressant, Liszt et le show business. Bonjour Georges Béryachvili.
1: Bonjour.
0: Alors Georges Béryachvili, comme votre nom l'indique, vous êtes né en Géorgie. Vous êtes pianiste et aussi musicologue, et vous avez suivi un parcours qu'on peut considérer comme atypique. Commencez le piano à 7 ans, puis interruption, après le premier cycle, et reprise vers 14 ans. Mais vous avez aussi une formation scientifique d'ingénieur en chimie organique. Vous avez étudié au Conservatoire de Tbilissi en 2001, vous vous êtes installé en France, où vous avez soutenu une thèse de doctorat en musicologie sur l'avant-garde du XXe siècle. Pour votre activité de pianiste, vous avez reçu un prix, le prix Simone et Sino del Duca, décerné par l'Institut de France, Académie des Beaux-Arts. Mais vous avez toujours des liens avec Tbilissi, vous y allez régulièrement, et vous allez d'ailleurs y jouer le 5 novembre prochain, un concert dédié à Weber. Oui, qu'avez-vous à rajouter sur ce point ?
1: Oui, c'est que j'enseigne aussi toujours au Conservatoire supérieur de Tbilissi, où j'ai plusieurs matières, enfin deux cette année, c'est voilà, une matière théorique, et puis je fais travailler le répertoire français aux chanteurs.
0: Très bien. Alors, la première question rituelle, Georges, oui. Comment avez-vous connu Liszt et que représente-t-il pour vous ?
1: Eh bien, comment j'ai connu Liszt je l'ai connu sans en avoir conscience, ça je mets entre parenthèses, mais il y a un moment qui était très important pour moi, c'était les concerts un peu à la manière de Bernstein qui faisait ça pour les jeunes aux États-Unis. Il y avait un chef d'orchestre géorgien, Jansuk Karidze, qui d'ailleurs venait en France dans les années 90 au Théâtre des Champs-Élysées. C'était un splendide chef d'orchestre qui faisait ses concerts pour les jeunes. Et voilà, là, j'ai vraiment pour de vrai découvert Liszt avec son premier concerto, les préludes, voilà.
0: Ah oui, donc vous vous êtes pas limité à Liszt virtuose, spectaculaire comme souvent. Quand on est pianiste, on découvre d'abord le Liszt virtuose, et ensuite, petit à petit, on découvre d'autres facettes.
1: Si, parce que une fois découvert, après, donc j'étais vorace de la musique, hein, faut que c'est normal pour quelqu'un qui allait ensuite devenir musicien. Donc le premier Liszt, qu'est-ce qu'il le premier contact, c'est la fascination du virtuose, du fastueux, tout ce qui est le spectaculaire, la posture romantique vraiment très extériorisée, l'emphase, le pathos, puis la théâtralité du geste qui est probablement chez Liszt, c'est le plus que chez quelque autre compositeur. L'image du souverain de la musique, tout ça, c'est les premières choses qui frappent.
0: C'est fascinant.
1: Complètement. Donc pour un adolescent, c'est magique, quasiment. Voilà. Puis, c'est étape par étape. Hein. Ensuite, au conservatoire, c'est le langage musical qui est absolument intéressant en tant que parcours aussi, qui commence à l'époque de Beethoven, quand il est jeune, Liszt, Beethoven et Yvan. Donc, le langage musical est assez encore limité par rapport à ce qu'il fera ensuite, et puis qu'il ira à la fin jusqu'à le pré-impressionnisme, ou quasiment impressionnisme. Son invention, il était toujours une locomotive du 19e siècle, si ce n'est pas le principal locomotive de l'évolution de l'imaginaire, du langage musical, de formes musicales. Voilà, donc au conservatoire, on découvrait ça, l'harmonie, les textures, la dramaturgie nouvelle et très efficace. Et puis, tout son côté philosophique, enfin, toutes ces représentations des sujets chers au XIXe siècle, Faust, Marguerite, Faust, la sonate, avec toutes ses réflexions, quand il cite des poètes, voilà, il y a des références explicites à des réflexions romantiques les plus directes. Voilà. Et puis, il y a eu un moment quand même de remise en question, un long moment. Vous savez, Tchaïkovski, qui a été parfois acide envers d'autres compositeurs, il a écrit il est trop jésuite pour être vrai et sincère. Voilà. Chopin qui disait, Liszt a toujours de quoi sommer son public. Oui. Mon ami Liszt, hein, pour être exact. Donc, c'était un coup de coude amical, mais enfin, en même temps. Donc, il y a quelque chose de vrai là-dedans. Donc, tout ce qui est, disons, extérieur de la liste qui interroge et qui suscite toutes les... C'est quoi les polémiques qu'il y avait à l'époque? Tout le monde ne prenait pas Liszt comme évident. Là, il y avait des critiques, ça tenait bien à quelque chose. Donc... un peu côté facile pour les pianistes. C'est difficile de faire toutes les notes. Mais après, une fois que vous faites toutes les notes, comme je dis parfois aux élèves, vous gonflez les joues et puis ça y va. Voilà, le résultat est un peu garanti. Voilà, donc ça interroge. Et ces remises en question finissent quand même par une conciliation. Enfin, moi, j'ai plus mes 20 ans, quoi. Enfin, ça va.
0: Donc... oui, d'accord, donc une prise de connaissance par palier.
1: Oui, voilà. Tout à fait.
0: Et alors, ce thème du show business, juste quelques phrases, puisque c'est le thème de l'émission, mais que pouvez-vous en dire quand même? On a toujours dit que Ridley, c'était la première rockstar.
1: C'est ça. C'est justement à partir de cette observation qu'il faut démarrer. Voilà. On entend souvent ça. Mais c'est quoi cette histoire, première rockstar? Eh bien, le show business en tant que qu'institution déjà était ancrée dans les années de concertistes voilà, 1830-40.
0: Et c'est de cela que vous allez nous parler. Donc, nous allons écouter votre premier choix musical.
1: Oui.
0: C'était un poème symphonique, Les Préludes. Nous écoutons la fin par le London Philharmonic Orchestra, dirigé par Bernard Haitink.

0: Alors, Georges Berachvili, que pouvez-vous nous dire sur ce qu'on vient d'entendre ?
1: Moi, je choisis ça justement parce que c'était une de mes portes d'entrée dans Liszt. Il y a un côté beethovenien dans ce final des préludes. Mais j'ai toujours été réticent quant à la comparaison entre Beethoven et Liszt, en fait. Seulement, il y a une qualité qu'ils partagent, à mon avis, et c'est une curieuse qualité. Ils ont tous les deux un côté comme éveilleur. C'est-à-dire, ce ne sont pas bons simplement pour commencer à s'initier à la musique, pour entrer dans ce monde où il y a d'autres compositeurs qui pourraient être également bons, mais pour vivre la musique de manière la plus intense pour une première fois, pour avoir le choc de musique, pour ressentir une sorte d'immense ardeur qui reste à vie ensuite. Beethoven a cherché ça. Schiller a cherché ça, d'ailleurs aussi, pendant littéraire de Beethoven. Et donc, se voir élevé et aspiré par cet empire qu'est la musique. Alors, Liszt, également, il est il est aux côtés de Beethoven, peut-être le plus adapté à ça, et le plus, il a voulu ça. Voilà, donc, puis après, on entend la récapitulation de tous les thèmes à la fin de ce typiquement listien.
0: Très bien. Voilà, et d'ailleurs, Liszt avait une grande admiration pour Beethoven, n'est-ce pas ?
1: Bien sûr.
0: Alors, maintenant, nous allons reparler de Liszt et le show business, dont vous commenciez tout à l'heure.
1: Oui.
0: Vous commencez à nous parler du contexte, donc maintenant, reprenons le contexte historique. Sur quel terrain Liszt a-t-il éclos, si l'on peut dire ?
1: Oui. Alors, quand on parle, il y a deux moments, le show et le business. Donc, chaque chose a ses caractéristiques. Et donc, en ce qui concerne le business et la musique peuvent s'associer justement à partir de l'époque bourgeoise. Enfin, voilà, 19e siècle avant, le patronat de la musique, c'est l'aristocratie.
0: Oui.
1: Donc, à part l'opéra italien en partie, les troupes itinérantes, tout ça, qui était déjà un business au 18e siècle, mais le reste, non. Mais qu'est-ce qui se passe au 19e siècle ? Alors, le concert est né. Le concert public, on a payé ses billets. On va donc, en fait, il faut maintenant plaire pas au seigneur, surtout que l'empereur ne baille pas, etc. Alors, toute cette histoire d'avant. Maintenant, il faut que ce soit le bourgeois qui ne baille pas. Donc, il faut à occuper, à amuser. Voilà, de là vient. Ce sont les tendances qui sont un peu dégradantes pour la musique en soi, et donc c'est là que se joue toute la controverse de l'évolution de la musique au 19e siècle. Si vous regardez ce qu'ils s'écrivaient, les compositeurs et les gens de lettres au 19e siècle, ils disent il n'y a que les faiseurs, il n'y a que les... Voilà, dans nos jours, il n'y a plus de vrais artistes. Alors, aujourd'hui, on célèbre le 19e siècle, le siècle des artistes.

0: Il y avait quelques professeurs très connus. Il y avait Adam, le père du
1: Oui.
0: compositeur, de l'auteur de Gisèle. Hein. Il
1: Oui,
0: y avait
1: tout
0: le papa qui était prof de
1: à
0: pia... enfin, qui était pianiste. Quoi. Henri Bertini, enfin, un nombre. Et puis
1: fait.
0: surtout Paganini qui est
1: Ah oui,
0: passé et
1: Paganini.
0: qui a fait
1: Le
0: le premier, qui
1: météore
0: était
1: qui a
0: le.
1: fait.
0: Oui, voilà, c'était le une sorte de Jean-Baptiste de la show
1: Oui.
0: business musical. Donc
1: Oui.
0: c'est lui qui était l'éclaireur, l'annonciateur. Et donc c'est lui qui a fait vouloir à Liszt de devenir le
1: Ah oui,
0: Paganini du piano.
1: tout à
0: Et
1: fait.
0: lui qui faisait ces tournées européennes, c'est ça qui est le truc, les tournées. Il suffit pas d'être célèbre. Beethoven était déjà assez célèbre pour avoir recueilli
1: Oui.
0: et Haydn, qui avait plus de monde à leur enterrement que l'empereur.
1: Oui.
0: Ça va, ils étaient célèbres. Mais pour faire des tournées et pour en faire comme on dit, le buzz, voilà, le médiatique, se médiatiser, voilà, c'était pas gagné. Et donc, quand Liszt fait ses tournées européennes, c'est là que nous avons. Déjà, il y a son agent, là, l'inénarrable Gaetano
1: Belloni,
0: Belloni,
1: oui.
0: qui est un type modeste, mais en fait très futé, on peut dire. Alors là, il s'invente des techniques, pour ainsi dire, pour préparer le terrain pour chaque concert. Il envoie des gens où il va à l'avance, il prévient la presse. Donc il y a le battage médiatique qui précède chaque arrivée de Liszt. Donc tous ces trucs-là qui seront sous des formes différentes, ensuite développés et intégrés par le show business. Ça devient un événement majeur, l'arrivée de Liszt. Il amasse beaucoup d'argent par le truchement de Belloni. Liszt, il fait au-dessus de ça, etc. Il gagne beaucoup, il dépense beaucoup, il donne beaucoup surtout. Mais pour ça, il faut un Belloni qui va à l'avance tout prévoir. Et aussi, qu'est-ce qui est important dans ce proto-show business, ou déjà le départ du show business, c'est l'artiste, il devient publiquement une autorité morale. C'est-à-dire, avant, l'artiste, il fait son job, comme on dit aujourd'hui, il fournit sa production, mais on lui demande pas son avis sur des sujets majeurs de la société. Et là, oui.
1: D'ailleurs, Liszt avait dit, je veux faire de l'artiste un roi.
0: Il l'a fait,
1: Et
0: au
1: il l'a
0: sens
1: fait.
0: où il n'enlevait pas son couvre-chef devant les personnes couronnées, se permettait beaucoup de choses qu'il fallait pas, voilà.
1: Alors, pour illustrer cette période, ce qu'il a appelé la glorious période, la période
0: Oui.
1: brillante, voici une pièce emblématique, le grand galop chromatique de Liszt, interprété par Georges Tsifras. C'est un concert public à Tokyo en 1964.

0: Alors, qu'est-ce que vous pouvez nous en dire, Georges Béhachvili ?
1: C'est très difficile, n'est-ce pas ? Moi, oui. C'est... Alors, c'était ça, que les gens n'en croyaient pas à leurs yeux, à leurs oreilles, en voyant ça. Voilà. Le côté attraction, il est là. Donc, on est dans le show à proprement parler. Puis, le business était assuré par Belloni, comme on l'a dit. Voilà. Oui. Il fallait amuser la galerie, entre autres, mais... Liszt, il jouait ça, jouait dans les années 40 déjà ça, donc les gens en étaient fous, mais aussi dans les mêmes concerts, c'est lui qui a inventé le récital d'ailleurs, où tout seul le pianiste se produit, il jouait des sonates de Beethoven et des trucs, voilà, il faisait la propagande de la bonne musique avec, mais ça n'empêchait pas les Schumann, le couple fait les gens s'offusquer, mais oh, c'est pas possible de se dire, mais c'est quoi ce cirque, etc. Voilà, il y avait ce partage des réactions, voilà.
0: C'est ces deux aspects. Il y a le côté cirque qu'on vient d'entendre. Oui. C'est du cirque. Bah, c'est... Et en même temps, le côté élevé. D'ailleurs, vous allez nous en parler tout à l'heure. Les particularités de Liszt qui s'est démarqué des autres. Voilà.
1: Tout à fait.
0: Mais ça, c'est pour tout à l'heure. Alors, je voudrais quand même vous rappeler que nous sommes sur Fréquence Protestante, 100.7 FM DAB+, et que nous recevons Georges Béhachvili, pianiste, musicologue, qui nous parle de Liszt et le show business. Alors justement, en quoi Liszt était différent des autres ? Qu'est-ce qu'il a apporté dans ce monde du concert, du récital, dont il est l'inventeur, comme vous nous l'avez rappelé ?
1: Eh bien, comme je dis, il y avait d'autres à l'époque. Il y avait quoi, Liszt ? Il y avait Thalberg, Falcan à Paris, enfin, il y avait plein de virtuoses.
0: Moscheles,
1: un peu plus de la génération d'avant, mais oui, bien sûr. Et il y avait quand même un côté rabaisseur, mais je ne sais pas, Moscheles moins quand même, chez la génération Thalberg. Comparé à Bach, Beethoven, Mozart, tous ceux qui étaient les références, ou enfin, pourquoi citer que les Allemands, Rameau, allez, voilà. Donc, ce côté plaire facilement au public était... tout de même assez régressif pour le niveau de l'art que nous a laissé Beethoven. Et c'est Liszt qui part à partir de ce niveau pour l'élever au niveau d'un art comparable, de la même hauteur. Donc, avec sa dramaturgie nouvelle, la narrative représentative, théâtralisée, plus théâtralisée qu'avant, est un peu facile pour le public de ce point de vue. Donc il fallait bien, parce que le public, c'était un nouveau public qui s'y connaissait beaucoup moins que l'aristocratie d'avant. Et puis il en a fait le poème symphonique, donc il part de ce principe pour en faire une nouvelle forme qui n'a rien de facile à partir de là. Enfin... comparé à l'époque de Mozart. Puis, il a sublimé l'imitatif. Donc, voilà, quand arrivait le virtuose, on lui demandait, allez, faites-nous le chemin de fer, et puis il allait faire les octaves dans le grave, voilà, le côté amusement. Mais à partir de ce côté imitatif, il le sublimera, il en fera des images majestueuses, tout à fait au niveau de la romantique le plus avancé. Voilà, je disais le mariage de l'ange et du diable, n'est-ce pas ? Voilà, c'est d'un côté le démoniaque, et non seulement dans la virtuosité, à proprement parler, mais dans l'imagerie musicale elle-même aussi. Oui. Et puis l'élévation spirituelle, le spectacle qui n'est jamais plus important que le contenu le côté visuel, le côté... superficielle ne prédomine pas chez Liszt. Voilà,
0: c'est très important. C'est en cela qu'il se différencie des autres.
1: Et c'est ça.
0: Ils sont restés, eux, comme on dit, saltimbanques.
1: Tout à fait. Oui.
0: Et d'ailleurs, comme vous le signalez, il s'est arrêté à un moment donné d'être le valet du public, comme il disait.
1: C'est ça. Il a duré à peine 7 ans à faire des tournées fulgurantes, flamboyantes à travers toute l'Europe. Puis à un moment donné, il devait avoir 36 ans ou quelque chose comme ça. Il est jeune pour notre échelle d'aujourd'hui. Voilà. Oui. Il arrête tout, il s'installe à perfectionner et posément sa musique déjà écrite. C'est là qu'il va produire les meilleures versions de ce qu'il a écrit avant et d'écrire de nouvelles choses. D'inventer la rhapsodie hongroise, d'inventer le poème symphonique.
0: Le poème symphonique, comme vous avez entendu. C'est étonnant quand même, parce qu'il a vécu 75 ans au total.
1: Oui.
0: Bon. Et finalement, on ne retient de lui que cette année de sa vie, les années du virtuose, alors qu'il y a un avant et puis surtout un après. Toute la période de Weimar et de Rome où il a bouleversé la musique. C'est ça la particularité de Liszt.
1: Tout à fait. D'ailleurs, la rhapsodie espagnole qu'on va entendre prévu maintenant. D'entendre, c'est pas du tout de cette période, c'est plus tardif. Oui. C'est déjà les années 60, 1860, 63, je crois, quelque chose comme ça. Donc c'est d'une maturité supérieure, où sont intégrés tous ces savoirs, du Liszt virtuose, mais en même temps de son expérience de poème symphonique.
0: Voilà. Alors justement, nous allons écouter, non pas cette rhapsode espagnole en entrée, pardonne-nous Franz, parce que c'est une œuvre qui est quand même assez longue, mais nous allons écouter le début, et vous nous expliquerez exactement ce qu'on a entendu, parce que c'est inspiré de thème espagnol, et c'est votre propre interprétation, Georges Beriachvili.

0: Pardonne-nous, Franz, de t'interrompre, mais ne t'inquiète pas, nous te reprendrons tout à l'heure. Alors, Georges Perrachvili, vos commentaires.
1: On a parlé de thèmes espagnols, oui, il y a les folies d'Espagne dans cette première partie, le fameux thème, peut-être le plus repris par les compositeurs, à part le désir qui a été décrié dans tous les sens, parmi les thèmes connus comme ça qui ont subi des variations par des compositeurs, les folies d'Espagne,
0: la folia,
1: Corelli. Il y a des centaines, Oui. Et donc, c'est une des meilleures, hein, la liste a fait bien. Et puis, j'aime beaucoup l'introduction qui est le vrai feu d'artifice. Vous avez remarqué les Espagnols qui aiment les feux d'artifice. Oui. Voilà. Et apparemment, à l'époque, c'était pareil. Donc voilà, il n'y a pas pour rien qu'il commence comme ça. Et ensuite, c'est bien sûr très difficile. C'est bien sûr très virtuose. Mais il y a une telle énergie du vrai. C'est comme la corride, un peu. Voilà. Oui. Il y a plus que le spectacle. Il y a une énergie profonde qui vient du fond du peuple, si l'on veut, de la culture, cette culture, qu'il arrive à capter. Cela, c'est très différent des rhapsodies hongroises, d'ailleurs.
0: Très profond.
1: Je vais vous lire une citation, maintenant. Oui. Alors, vous allez apprécier, je pense. Le guide de la musique de piano, 1987, je ne sais plus qui a écrit ce texte, mais il nous dit ceci. Il ne faut pas chercher autre chose que prétexte à une virtuosité plus salonarde qu'authentiquement inspirée, on se trouve loin ici des réussites remarquables des joies musicales que procure maintes rhapsodies hongroises. Ouais. Eh ben, vous voyez, il y en a qui n'ont pas vu.
0: Oui.
1: Ça arrive, écoutez, si on voyait tout dès le départ, il n'y aurait plus rien à faire dans la vie. Donc, il y a à découvrir encore des choses.
0: Très bien. Alors, maintenant, nous allons terminer ce questionnement autour de Liszt et le show business en élevant un peu le débat. Finalement, quel a été l'apport de Liszt ? Qu'est-ce qu'il a apporté, lui ?
1: Eh bien, tout en créant le show business, il était assez bon pour l'ennoblir. On ne peut pas toujours dire ça de la suite qu'a connue le show business. Mais chez Liszt, ça s'est trouvé dans une sorte de mariage heureux, si l'on veut. Voilà, il l'a ennobli et il a réussi de faire un moyen d'élévation par le beau tout en conservant son aspect show business-iaque, si l'on veut. Voilà. Il séduit, mais en même temps, il élève. Il faut le faire quand même. Élevé par la séduction, c'est quand même quelque chose de
0: assez rare.
1: C'est rare, oui.
0: En effet, c'est vraiment très, très caractéristique, oui.
1: C'est ça.
0: Et, parenthèse, c'est pareil avec les femmes. Hein. C'est pas contenté d'être un séducteur.
1: Dans l'idéal.
0: Oui, oui.
1: On va dire.
0: Alors, vous nous proposez d'illustrer ça avec une belle œuvre, le sonnet de Pétrarque, numéro 104, inspiré d'un poème du dit Pétrarque.
1: Oui.
0: Voilà, donc nous allons écouter.
1: Alors là, nous avons proprement le liste sublime. Oui. Voilà, le liste sublime. Oui, il y a le côté, bien sûr, virtuose quelquefois, mais en fait, c'est pas ça. L'âme de cette œuvre est vraiment dans le profond et qui répond à l'esprit de Pétrarque. Enfin, je crois que l'esprit de la Renaissance italienne n'a été par personne mieux capté que par Liszt dans certaines de ses œuvres. Alors, paix, je ne trouve, dis-nous Pétrarque, donc paix, je ne trouve, et n'ai donc faire guerre, j'espère et crains, je brûle et je suis glace, je vole au ciel et gis en basse place, j'embrasse tout et rien ne tient serré, en fait. Voilà. Donc, le premier couplet. Traduction de 1547, hein, c'est pas récent. Jacques Pelletier du Mans, voilà, c'est fidèle. Voilà l'épigraphe de cette œuvre.
0: Donc effectivement, il y a une sorte d'énergie, de violence presque dans le début,
1: tout à fait.
0: Qu'on va entendre tout de suite.

0: bien, je suppose que vous avez beaucoup de choses à nous dire sur à la fois cette pièce et sur l'enregistrement d'ailleurs. Parce que
1: c'est un enregistrement de salle, hein. Enfin, on entend même quelques bruits de la salle, quelques défauts du live peut-être aussi.
0: Ça date de...
1: C'est récent,
0: c'est récent.
1: Décembre 2026. Pas décembre, pardon, février 2026.
0: À Tbilissi.
1: Oui, tout à fait. Donc là, c'était un enregistrement en salle, hein, enfin en live, fait en Géorgie le 4 mars de 2026, de cette année, c'est récent. Voilà, donc c'est une des choses préférées pour moi chez Liszt. J'ai l'impression pour vous aussi, c'est même parmi les trois sonnettes Pétrarque, celui-là, il est particulièrement splendide. Voilà. Et oui, il y a quelques éléments de virtuosité spectaculaire, mais franchement, c'est le juste nécessaire. Il faut pas en abuser. Hein, voilà.
0: Oui.
1: Dans l'interprétation, il faut que ça reste très très discret comparé au contenu ardent qui prédomine. Oui.
0: Il y a ce côté lyrique, mais exacerbé. C'est presque. Presque, je sais pas, un acmé,
1: c'est ça. Mais c'est ça, c'est ce qu'il a vu chez Pétrarque.
0: Oui.
1: Chez Pétrarque, il y a tout à fait ça. Oui. Côté débordant et réservé à la fois.
0: Oui, oui.
1: Voilà,
0: ça,
1: il y a quelque chose comme ça.
0: Oui. C'est à deux difficultés. Enfin, bon, modeste statut d'amateur me permet de dire qu'il y a deux difficultés dans cette pièce. D'abord, c'est d'exagérer la virtuosité, qui est une manière de se cacher, se cacher derrière. Et puis d'autre part, d'en faire trop. Parce que Liszt ne supporte pas qu'on en fasse trop. Il faut à la fois, je trouve, je ne sais pas si vous êtes de cet avis, mais montrer ce lyrisme exacerbé, mais sans que ce soit trop voyant, quoi.
1: C'est ça, il ne faut pas s'ouvrir la poitrine pour prouver qu'on est un euro, c'est ça.
0: Voilà, exactement. Donc, je trouve que la difficulté va au-delà de la virtuosité.
1: Dans beaucoup de pièces de Liszt, d'ailleurs, c'est comme ça, mais dans celle-ci, de façon très démonstrative. Oui, ça va avoir du succès dans tous les cas,
0: oui.
1: Mais sauf que le contenu touchant, le contenu, le feu qui est contenu dans cette musique, pour le faire ressortir, il faut surtout pas appuyer sur le spectaculaire. Il doit être inclus dans le forfait, comme on dit aujourd'hui.
0: D'ailleurs, c'est une des pièces les plus jouées, d'ailleurs.
1: Oui, elle est très jouée, oui. c'est vrai.
0: Tant mieux, d'ailleurs.
1: Tant mieux.
0: Bien. Eh bien, nous arrivons au moment de ce que nous appelons le carnet listien. Et je vais vous demander, Georges, quels sont vos projets d'avenir, voilà, qu'est-ce que vous pouvez nous mettre en appétit?
1: Écoutez, je vais reprendre mes séries de concerts que j'appelais les concerts commentés.
0: Alors,
1: donc, ça sera à Paris, mais pour l'instant, je ne sais pas où ça va continuer. Et avant, c'était dans le théâtre de Liszt Saint-Louis.
0: Mais parlez-nous, parce que c'est original, cette formule.
1: Écoutez, c'est moi qui l'ai... sans être... je ne veux pas être prétentieux, mais Liszt a inventé le récital et moi, j'ai inventé le concert commenté. Donc, non, mais enfin, je pense qu'aujourd'hui, ça doit exister une forme comme ça, tout en étant en parallèle avec des concerts, disons, du ordinaire. C'est des concerts où l'interprète, et pas quelqu'un d'autre, mais l'interprète lui-même, donne des commentaires pertinents concernant ce qu'il joue de manière à communiquer. Vraiment de manière, j'essaie que ce soit vivant durant le concert, que ça donne les éléments qui aident au public d'entrer dans le contexte. Aujourd'hui, le public, parfois, n'est pas initié, et puis pour permettre tout cela. Donc, ça s'appelle concert commenté. Maintenant, ça se fait un peu partout.
0: Voilà. C'est très listien, hein. C'est public,
1: tout à fait. Tout à fait.
0: Et donc, pas lui déverser la musique comme j'ai entendu un tombereau de béton dans son jardin.
1: Pas mal, oui. Donc, voilà, j'ai trouvé cette formule il y a un peu plus de 10 ans. Au début, il y avait que moi, mais maintenant, c'est décliné dans tous les sens. Donc, voilà, je vais continuer. Il faut un espace assez c'est assez étroit pour ça, c'est assez intimiste, on va dire, oui, pour oui. vraiment. Donc il faut trouver pour que ce soit pas un seul coup, mais régulier. Donc je vais absolument continuer ça, chercher oui. sur internet Georges Brieschvili oui. concert commenté, peut-être ou tomberai sur les bonnes dates.
0: Ça ne va pas être facile à la fois de parler et de jouer, et ça demande de la concentration.
1: C'est très difficile, oui. je vous confirme, je l'ai fait toujours, et donc il faut une double préparation pour ça, voilà. Et à part ça, je prépare quelque chose. Bon, enfin, c'est pas moi, hein, mais écoutez, quand même, je prépare un concert dédié à Weber. Karl Maria von Weber, oui, qui est mort il y a 240 ans et né il y a 240 ans et né et mort il y a 200 ans. Donc comme ça, ça fait la même année les deux. Donc l'année Weber, décidément. Et donc ça sera cette à Tbilissi, puis peut-être ça sera repris le concert des œuvres en partie rares de Weber qui va être commenté, qui va être un petit peu c'est un compositeur relativement moins joué qu'un Tchaïkovski, Beethoven, enfin des compositeurs les plus en vue, mais Weber il mérite mieux, c'est un rôle historique absolument majeur, voilà, donc on va faire un concert avec pour guitare et voix, pour piano, clarinette, enfin pour les formations, violon, voilà, relativement peu joué ou pas joué du tout, et qui c'est de la très belle musique.
0: Voilà. Très intéressant. Voilà. Alors maintenant, les projets de l'association sur les pas de Liszt. Le 1er octobre, une conférence-concert Georges Sand, Chopin, Liszt à la Société de Géographie. Et du 16 au 21 octobre, un voyage Liszt dans le Berry, couplé avec les Listomania de Châteauroux, ce festival qui se passe à Châteauroux, avec des visites de Nohant, Lachâtre et Châteauroux. Et à l'occasion des 150 ans de la mort de Georges Sand, c'est l'occasion de rassembler Liszt, Georges Sand et Frédéric Chopin. Toute précision sur le site de l'association sur les pas de Liszt tout attaché .com. Alors, nous allons terminer avec votre citation de Liszt, Georges. Voilà, vous avez choisi.
1: J'en ai choisi une, mais enfin, il y en a beaucoup de bonnes. Mais le succès réside pour nous dans l'accomplissement du devoir et dans la poursuite en ligne droite de nos convictions. J'ai le droit du commentaire,
0: oui,
1: quand même,
0: oui.
1: voilà, d'en ajouter une de mon cru à Liszt. Mais pourquoi j'ai choisi ça, enfin, voilà. Mais parce qu'on parlait du show business et ça commence par le succès.
0: Oui.
1: Alors, succès réside pour nous et après il fait du devoir.
0: Oui.
1: Alors, le devoir et le show business,
0: oui.
1: C'est pas évident, n'est-ce pas?
0: L'alliance des contraires.
1: Alors,
0: c'est très
1: tout, tout ce qu'on a dit pendant l'émission.
0: Oui.
1: Donc, il arrive à marier l'ange et le diable, le show business et l'élévation. Enfin, voilà. C'est donc le succès et en même temps
0: le
1: devoir et la poursuite des convictions.
0: Très, très
1: bien. Vous voyez, c'est de quoi on devrait rêver.
0: Oui. Alors, merci, vous nous avez vraiment beaucoup ouvert de voix dans cette émission. Nous remercions beaucoup Georges Brieschvili. Merci Felipe à la technique. Et alors, nous allons entendre la fin de la Rhapsodie espagnole, toujours dans votre interprétation. Un bref commentaire sur ce que nous allons entendre.
1: C'est le grand final tel qu'on le voit dans les préludes qu'on a entendu justement au début de l'émission, où tous les thèmes se retrouvent. C'est le truc listien, enfin, c'est sa forme nouvelle. C'était ça, qu'au début, il exposait les thèmes de dire. Et puis, à la fin, tout se réunit dans un final fulgurant. Et bien, Rhapsodie espagnole, comme le premier concerto, les deux concertos, d'ailleurs, tout ça, ça reprend le même modèle. Voilà, vous aurez cette fin.
0: Très bien.

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1: Très heureux de vous retrouver pour cette première émission de la rentrée en compagnie de Thomas Fersen. Bonjour.
2: Bonjour.
1: Adepte du piano bar, Thomas Fersen a vite compris que pour captiver le public, il faut lui raconter des histoires. Ça tombe bien, il ne manque pas d'imagination. En particulier, il aime les histoires de criminels et d'animaux. Cet amoureux de la Bretagne, à qui sa mère offrit sa première guitare à 14 ans, eh bien, il nous offre un spectacle tout à fait original, avec un titre original, Comme on quitte un imperméable. Vous faites partie depuis plus de 30 ans de notre paysage sonore, avec votre voix rauque, votre univers poétique, votre silhouette longiligne. Et comme vous n'êtes jamais là où on vous attend, eh bien, vous avez proposé un spectacle qui ne ressemble à aucun autre. Tout de suite, on va se plonger dans votre univers avec une de vos chansons les plus connues, les plus gros, un de vos plus gros succès, Monsieur, qui est une chanson très irrévérencieuse.
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